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1: Bonjour et bienvenue dans ce repos musical au cours duquel nous allons faire une promenade, une ronde si vous voulez, autour des claviers. Traditionnellement, on regroupe la plupart des instruments de musique en catégories. Il y a la catégorie des percussions, la catégorie des instruments à vent, la catégorie des instruments à cordes, et puis il y a les claviers. Les claviers regroupent aussi bien la famille des clavecins que les pianos et les orgues. Les deux premiers sont finalement aussi des instruments à cordes, mais qui utilisent une technique plus particulière, celle de petits marteaux qui viennent taper sur les cordes, leur mouvement étant provoqué par l'appui donné sur les touches du clavier. L'orgue est curieusement un instrument à la fois clavier et à la fois instrument à vent. Nous allons commencer cette ronde, eh bien, par les plus anciens, forcément, de ces instruments de clavier, à savoir le clavecin. Et comment honorer le clavecin, sinon en écoutant deux morceaux que je vous propose maintenant de Jean-Sébastien Bach. Ils sont issus de ce que l'on a appelé le clavecin bien tempéré. Ce recueil, qui se décline d'ailleurs en deux parties, est un ensemble de 48 préludes et fugues écrites par Jean-Sébastien Bach. Nous écouterons deux extraits du premier recueil, composé en 1722, interprété pour nous par Gustave Léonard.

Puisque nous sommes en compagnie de Jean-Sébastien Bach, eh bien, restons-y en passant maintenant à l'instrument du piano, dont effectivement Bach a été aussi un des grands compositeurs. Nous allons écouter le concerto italien en Fa BWV 971. Et il va nous être interprété par Glenn Gould. Glenn Gould est sans doute un des plus connus, un des plus grands musiciens qui ait interprété Bach, notamment au piano. Glenn Gould était né à Toronto, au Canada, en septembre 1932. Et déjà, il fut consacré comme l'un des plus grands interprètes de Bach avant son 30e anniversaire. À 32 ans, il décida d'arrêter les concerts et de se consacrer comme artiste de studio en enregistrant les œuvres qu'il réalisait en concert. Et il avait deviné finalement, alors que nous ne sommes qu'en 1964, à l'importance considérable qu'allaient prendre les médias et notamment les enregistrements sonores. Glenn Gould mourra prématurément, juste quelques jours après son 50e anniversaire, le 4 octobre 1982. Il nous interprète ici le concerto italien.

Glenn Gould nous interprétait donc ce concerto italien de Jean-Sébastien Bach. Lorsque l'on pense piano, on pense assez souvent Frédéric Chopin. Eh bien, je vous propose justement d'écouter trois études de Frédéric Chopin, extraits des études opus 10, composées entre les années 1829 et 1832, elles sont publiées en 1833 avec une dédicace à Liszt. Elles constituent le premier chef-d'œuvre de Chopin, géniale révélation d'une stupéfiante ardeur inventive. Ces études nous sont interprétées par Maurizio Pollini.

Puisque Chopin avait dédié donc ses premières études à Liszt, eh bien, faisons une place à Franz Liszt, compositeur qui vécut de 1811 à 1886, et je ne résiste pas à l'envie de vous faire découvrir ou réécouter, si vous connaissez déjà cette œuvre, Bénédiction de Dieu dans la solitude. Cette œuvre, qui est l'une des plus nobles compositions de Liszt, a été inspirée par un recueil de Lamartine, qu'il cite d'ailleurs en exergue. « D'où me vient, ô mon Dieu, cette paix qui m'inonde? D'où me vient cette foi dont mon cœur surabonde ?» Nous écoutons « Bénédiction de Dieu dans la solitude ». C'est interprété par George Bollet.

Nous venons d'entendre « Bénédiction de Dieu dans la solitude », une œuvre donc signée Franz Liszt et interprétée pour nous par George Bolley. Pour achever ce repos musical, laissons place maintenant à l'orgue. Je vous propose pour commencer une œuvre de César Franck intitulée Cantabile. Elle est interprétée par Maurice Merlen sur l'orgue de l'église Saint-Étienne de Mulhouse.

Nous avons commencé cette ronde des claviers en compagnie de Jean-Sébastien Bach. Eh bien, je vous propose d'achever cette ronde avec le même auteur. Cette fois-ci, nous l'écouterons dans une pièce pour orgue, un choral pour le temps de Noël. Gelobet seist du, Jésus Christ. Loué sois-tu, Jésus Christ. Et c'est interprété par Vincent Jeanvrin à l'orgue de Porrentruy.

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1: Eh bien, chers frères et sœurs, bienvenue à vous dans votre émission Stella Maris. Dans la première chronique, nous avons découvert que la consécration à Marie, selon Saint-Louis Marie Grillon de Montfort, n'est pas une pratique secondaire, mais une entrée dans la logique même de l'incarnation. C'est donner à Marie pour appartenir plus profondément au Christ. Mais une question demeure. Tout ce qui se dit dévotion à Marie est-il juste? Toutes les manières de prier Marie conduisent-elles réellement à Dieu? Car, vous savez, là où il y a amour, il peut aussi y avoir illusion. Et Saint-Louis Marie Grillon de Montfort, avec une grande lucidité spirituelle, n'hésite pas à poser un discernement exigeant. Il existe de fausses dévotions. Et il existe aussi une vraie dévotion. Aujourd'hui, il ne s'agit pas seulement de comprendre, mais de purifier notre manière d'aimer, notre manière de prier, notre relation à Marie. Eh bien, c'est cela que nous allons essayer de parcourir aujourd'hui et nous aurons comme invité dans un deuxième entretien le père Joël Marie, et qui était avec nous la semaine dernière et qui va nous rejoindre encore dans un témoignage merveilleux de sa relation avec Marie. Nous allons faire une petite pause musicale avant d'aborder la première partie de notre rencontre de ce jour. Eh bien, chers frères et sœurs, Saint-Louis Marie Grillon de Montfort n'est pas d'abord un théoricien. Il est un guide. Et comme tout guide spirituel, il commence par éclairer les illusions. Dans le traité de la vraie dévotion, il décrit plusieurs formes de fausses dévotions, non pour condamner, mais pour libérer. Il parle de la dévotion superficielle. C'est une dévotion extérieure, des gestes sans cœur, prières sans engagement, habitudes sans conversion. D'ailleurs, Jésus lui-même met en garde dans l'évangile selon Saint Matthieu, chapitre 15, verset 8, « Ce peuple m'honore des lèvres, mais son cœur est loin de moi. » Il parle aussi de la dévotion intéressée. On se tourne vers Marie uniquement pour obtenir une grâce, une protection, une solution, mais sans désir réel de Dieu. Et saint Augustin disait déjà, beaucoup aiment Dieu pour ses dons, mais peu aiment Dieu pour lui-même. Il y a aussi la dévotion instable dont parle Saint-Louis Marie Grillon de Montfort. Elle dépend des émotions, fervente un jour, absente le lendemain. Elle ne s'enracine pas. On a aussi la dévotion présomptueuse. On pense, Marie me protège, donc je peux continuer comme avant. Mais cela devient une illusion spirituelle. Saint Paul avertit dans l'épître aux Romains, chapitre 5, verset 20, là où le péché abonde, la grâce surabonde. Mais cela n'est pas une permission de rester dans le péché, pas du tout. Il y a aussi une parole de vérité que Saint-Louis Marie Grillon de Montfort donne comme résumé. Une fausse dévotion ne

relation juste à Marie. Comment éviter les dérives sans perdre la simplicité du cœur? Et c'est de cela que nous parlera le père Joël-Marie Ferrand, qui va nous aider à comprendre comment cette purification se vit concrètement dans une vie chrétienne aujourd'hui, au cœur du monde, de la mission et parfois de l'épreuve.

0: Bien, chers amis, nous sommes dans cette deuxième partie de notre rendez-vous Stella Maris. Et dans cette deuxième rencontre avec le père Joël Marie, nous quittons les grandes lignes de la spiritualité pour entrer dans quelque chose de plus intime, de plus profond. Et une histoire personnelle, une rencontre, une expérience de vie avec Marie. Car la Vierge Marie n'est pas une idée, ni seulement une figure théologique, le Père Joël Marie nous l'a rappelé dans notre dernière rencontre. Elle est une présence vivante, une mère, une compagne de route. Père Joël Marie, merci de nous ouvrir votre cœur. Merci d'être là.
1: Bien, merci, frère Clément-Marie, de m'accueillir encore aujourd'hui.
0: Alors, la question que je vous pose à l'entame de cette rencontre, comment Marie est-elle entrée dans votre vie?
1: Alors, je n'aime pas habituellement parler de moi, mais ben là, je ferai tout simplement au tout début honneur à ma famille, à mon environnement familial, au milieu agricole, en Mayenne, et environnement scolaire, où, bien sûr, j'ai entendu parler de la Vierge Marie, mère de Jésus. Mais c'est vrai que ça n'a pas été très très loin. Et, par la suite, j'ai oublié. Vers 17 ans, j'ai retrouvé la Bible. Et j'ai retrouvé la foi en Jésus. Le chemin, la vérité et la vie. Et je suis passé à Thésée, et là, le frère Roger nous invitait à rejoindre une église, catholique ou protestante, selon nos origines, mais il nous disait l'importance d'être enraciné. Et à ce jour-là, j'ai décidé de vivre la messe chaque dimanche. Mais là, à la messe, on parlait assez peu de Marie. Et donc, elle était encore un petit peu cachée. À 19 ans, je visitais Paris, pour quelqu'un du rural, voilà, la grande capitale, et j'entrais dans une église. Et voilà que je vois un petit groupe qui priait à haute voix le chapelet. Et c'est comme ça que j'ai retrouvé la prière du « Je vous salue Marie » que j'avais oubliée. Je l'ai mis dans ma mémoire et je l'ai utilisé, voilà, de temps en temps, un petit « Je vous salue Marie ». L'année d'après, j'allais dans un foyer de charité qui n'est plus foyer de charité aujourd'hui, qui est à Besançon, la Roche d'Or. Et j'étais un peu agacé et surpris de voir que le prédicateur commençait chacun de ses enseignements par une dizaine de « Je vous salue Marie ». Mais finalement, il m'a convaincu. À la fin de la session, j'achetais un disonnier. Je n'osais pas acheter un chapelet. Et surtout, j'ai découvert avec joie la consécration à Marie.
0: Ah oui.
1: Et je suis aussi reparti avec un livre, La doctrine mariale du père Maximilien Kolb.
0: Un apôtre aussi de la dévotion mariale.
1: Ah oui, et ça a enraciné quelque chose en moi. Ce lien avec la Vierge Marie chaque jour, et puis avec en même temps cette petite note, le désir de comprendre,
0: ah oui,
1: de chercher, d'aller plus loin. Quelques années plus tard, c'est-à-dire environ 4-5 ans après, je suis allé au Maroc et je travaillais comme enseignant dans un lycée marocain. Et voilà que j'ai eu un pépin de santé assez grave. Et dans l'état critique, eh bien, je n'arrivais plus à formuler une prière, le Notre Père ou le Je vous salue Marie, c'était beaucoup.

0: beaucoup trop long et je me contentais de nommer Jésus ou Marie. Et je me souviens très bien de ce moment-là, Marie, je l'ai prononcé son nom, et eh bien oui, c'est comme si elle était là. Je ne l'ai pas vue, je ne l'ai pas entendue, mais j'ai vraiment ressenti sa belle présence, discrète mais extraordinaire.
1: Vous avez bénéficié d'un miracle.
0: Je n'utiliserai pas ce mot, même si à la clinique là-bas à Casablanca, on m'appelait le miraculé parce que personne ne pensait que j'allais m'en sortir.
1: Oui.
0: J'avais 23 ans. Ensuite, eh bien, vu que j'avais été appelé par le Seigneur pendant mon séjour au Maroc à devenir prêtre, eh bien, j'ai cherché, puis très vite, j'ai voulu rejoindre une communauté. Cette communauté s'installait à Perpignan en 1981, et donc cette communauté, je l'ai évoqué la dernière fois, eh bien, vivait cette consécration à Marie. C'était quelque chose d'essentiel. Et donc, il était logique, avec mon parcours, que je rejoigne une communauté, puis avec la croix aussi, le mystère de la croix, correspondait à ce que je venais de vivre au Maroc.
1: Alors, Père Joël Marie, comment vivez-vous maintenant votre relation avec Marie?
0: Maintenant, je pense que, malheureusement, j'ai besoin de me convertir.
1: Mais la conversion, c'est tous les jours. Hein. Et là, c'est le chemin du chrétien jusqu'à la fin.
0: Bien sûr. Et heureusement qu'il y a Marie, parce que justement, dans ce chemin, ce long chemin de conversion, eh bien, on peut compter sur elle.
1: Oui.
0: Elle nous réveille. Voilà. Alors, la prière d'alliance, que chaque jour, la prière d'alliance que nous avons composée au niveau communauté de la Croix Glorieuse.
1: Et vous en avez parlé dans notre première rencontre.
0: Exactement. Le rosaire. Alors, je ne dis pas le rosaire chaque jour, mais au moins un chapelet, qui n'est pas d'abord uniquement s'adresser à Marie, c'est avec elle remercier le Seigneur pour la richesse de son œuvre de salut.
1: Mm-hmm.
0: C'est le retour à Dieu par le cœur de Marie, et ça c'est essentiel, voilà. Et puis je cherche toujours à mieux la connaître, plutôt par les... c'est vrai, j'ai toujours lu des écrits comme ceux de Saint-Louis-Marie Grignon de Montfort, du Père Maximilien-Marie Kolb, et puis actuellement, depuis quelques années, je travaille les écrits d'une mystique italienne, Luisa Picaretta, et je découvre la richesse de la doctrine mariale dans ces écrits.
1: Mmh. Et peut-être que nous en parlerons à un autre rendez-vous.
0: On pourra évoquer ça une autre fois.
1: Oui. Alors, dans les moments difficiles, Père Joël Marie, vous avez déjà parlé de cela. Un mot qui m'a beaucoup touché dans notre première rencontre, que la dévotion mariale, ce n'est pas une idée, c'est une rencontre avec quelqu'un. Alors, comment Marie vous soutient-elle, surtout dans des moments difficiles?
0: Je sens la présence de son aide qui justement fait que les moments ne sont pas si difficiles que ça.
1: Oui.
0: C'est étonnant. Voilà, je peux pas en dire beaucoup plus. J'aimerais parler de Marie et les plus pauvres.
1: Oui.
0: Parce que des personnes qui ont entendu parler de Marie, parfois dans leur enfance, qui, pour prier, bien, ne savent pas trop leur prière, mais savent qu'elle est là, eh bien, elles peuvent nous apprendre beaucoup. Je me souviens de cette personne, j'étais aumônier en psychiatrie pendant 8 ans dans le diocèse de Perpignan, et je me rappelle de cette personne en isolement, et je suis allé la voir, et elle était un peu en difficulté, et on parlait de la prière, parce que, voilà, elle aurait aimé prier, mais elle ne savait pas comment faire.
1: Je lui ai dit
0: d'une manière un peu radicale, quand vous priez comme ça, vous serrez le poing. Or, elle ne comprenait pas, je lui ai dit non, il ne s'agit pas de serrer le poing pour ça, mais comme si vous serriez très fort la main de la Vierge Marie.
1: Ah, c'est beau ça.
0: Et puis je lui ai dit, en serrant le poing, vous allez dire Jésus, Marie, et puis vous serrez la main très fort de Marie. La semaine suivante, Je suis allé la voir, elle était toujours en isolement. Et à peine rentrée dans sa chambre, elle m'offre un beau sourire. Elle brandit le poing et elle dit « Jésus, Marie ». Et ce jour-là, j'ai appris quelque chose de très beau. C'est cette femme qui m'enseignait cette simplicité de lien avec Marie. Et j'avais expérimenté moi-même aussi, justement dans des moments de tension intérieure, où les paroles ne servaient pas à grand-chose, je serrais le poing, comme si je tenais la main de Marie, et cela m'aidait à vivre ce moment difficile.
1: Oui, c'est un chemin merveilleux de la pauvreté qui s'ouvre à la présence de la Vierge Marie. Alors, comment aider quelqu'un à découvrir Marie sans crainte ni blocage? C'est la dernière question que je vous pose.
0: Il y a des personnes, je voudrais insister sur un tout petit point important.
1: Oui.
0: Il y a des personnes qui vivent avec des fausses culpabilités. Voilà, elles ont été rejetées, elles ont été trahies, elles portent une rancune dans leur cœur, elles savent pas comment se débarrasser de ça, alors qu'elles sont chrétiennes, elles voudraient bien. Et donc je pense que Marie peut les aider à vivre ce chemin. Voilà, c'était une parenthèse, mais c'est important. Autrement, comment transmettre? J'aime bien Toulouse, où je suis revenu depuis le mois de septembre dernier, avant j'étais à Perpignan, et donc dans les bus... On dit toujours au revoir, merci au chauffeur quand on quitte le bus.
1: Ah oui.
0: Et je n'étais pas habitué à ça avant. Et alors quand on est dans le métro, il n'y a pas de chauffeur. Et là, peut-être, eh bien, on peut le dire à Marie. Je plaisante, mais je dis ça parce que dans le métro et dans le bus, un chrétien peut très bien porter un chapelet, l'avoir à la main. Et en silence, c'est une manière de dire merci à la Vierge Marie, et c'est un témoignage. Et ça peut aider des personnes à se rappeler, hein, comme moi, quand je suis entré dans cette église un jour à Paris, j'avais oublié le « Je vous salue Marie », et bien simplement se rappeler que Marie nous accompagne.
1: Eh bien, merci Père Joël Marie. Vous avez un dernier point qui vous tient à cœur à préciser?
0: Peut-être le dernier point, ça serait, même si nous prions régulièrement la Vierge Marie, que nous avons l'impression d'être fidèles, voilà, à cette prière, il faut toujours nous poser cette question, mais est-ce que je la connais vraiment? Et avoir le désir de découvrir sa beauté, et qui va nous rappeler la beauté originelle de l'être humain.
1: Merci Père pour ce témoignage qui me touche profondément, j'espère aussi nos auditrices, auditeurs. Eh bien, chers amis, peut-être que vous vous dites, moi aussi, j'aimerais connaître Marie. Alors, retenez ceci, je l'ai noté de notre entretien avec le Père Joël Marie. Marie ne s'impose jamais, mais elle se laisse trouver par celui qui l'invite. Aujourd'hui, pourquoi ne pas lui dire simplement, Marie, montre-moi ton fils et apprends-moi à aimer comme toi. Eh bien, avec cet exemple merveilleux de serrer le poing et de tenir les mains de la Vierge Marie que le Père Joël Marie vient de nous enseigner, eh bien, c'est un chemin de simplicité, de confiance et de paix intérieure. Père Joël Marie, merci.
0: Mais merci, frère Clément Marie, et à bientôt.
1: À bientôt.

Merci au Père Joël Marie. Eh bien, chers frères et sœurs, après le discernement, Saint-Louis-Marie Grignon de Montfort nous conduit au cœur. Non pas à une pratique de plus, mais à une qualité de relation. Car la vraie dévotion à Marie n'est pas d'abord ce que l'on fait, c'est ce que l'on devient. Il parle d'une dévotion intérieure, Dieu au centre de nos vies. Saint-Louis-Marie Grignon de Montfort insiste, la vraie dévotion est intérieure. Elle ne commence pas dans les gestes, mais dans le cœur. Saint Paul le dit, dans l'Épître aux Romains, chapitre 5, verset 5, l'amour de Dieu a été répandu dans nos cœurs par l'Esprit Saint. Marie n'attire pas à elle-même. Elle ouvre l'espace intérieur où Dieu peut demeurer. J'ai cité saint Augustin tout à l'heure, eh bien je le cite encore. Il disait, « Reviens à ton cœur, c'est là que Dieu t'attend. » Ainsi, la vraie dévotion ne multiplie pas les pratiques. Elle centre l'âme sur Dieu. Il y a une dévotion confiante dont parle Saint-Louis-Marie Grignon de Montfort. Entrer dans la filiation. La relation à Marie est une relation filiale. Non pas une relation de peur, mais de confiance. Saint Bernard de Clairvaux invite en disant « Regarde l'étoile, invoque Marie. » Dans la tempête, on ne raisonne pas, on s'appuie. Marie éduque le cœur à cette confiance simple, stable, profonde. Une confiance qui ne dépend pas des émotions. Il y a aussi une dévotion constante, la fidélité dans la durée. La vraie dévotion ne dépend pas des consolations. Elle demeure dans la sécheresse, le silence, la fatigue spirituelle. Saint Jean de la Croix écrit « La fidélité dans la nuit conduit à l'union ». Marie, dans l'Évangile, ne parle presque pas, mais elle demeure. La vraie dévotion et de cet ordre, une présence fidèle. Il y a aussi une dévotion désintéressée, c'est-à-dire aimée pour Dieu. La vraie dévotion est désintéressée. On ne cherche plus seulement des grâces, on cherche Dieu lui-même. Saint Thomas d'Aquin le rappelle en disant « L'amour véritable veut le bien de l'autre pour lui-même. » Ainsi, la relation à Marie devient pure, sans calcul, sans attente, sans appropriation. Elle devient offrande. C'est une dévotion qui configure au Christ. C'est ici que tout converge, la configuration au Christ. La vraie dévotion ne s'arrête pas à Marie, elle configure à Jésus. Saint Paul le dit dans l'Épître aux Romains, chapitre 8, verset 29, « Ceux qu'il a connus d'avance, il les a prédestinés à être configurés à l'image de son Fils. » Saint-Louis-Marie Grignon de Montfort utilise une image forte. Marie est le moule de Dieu. C'est en elle que les âmes sont formées en Jésus-Christ. Ce n'est pas un effort extérieur, c'est une transformation intérieure. Peu à peu, les pensées s'alignent, les désirs se purifient, la vie s'unifie. Une dévotion qui unifie toute la vie. Le fruit ultime est là, l'unité intérieure. Dans un monde fragmenté, dispersé, agité, la vraie dévotion rassemble. Elle unifie. Elle unifie quoi? La prière, l'action, la souffrance et même la mission. Nous avons entendu le Père Joël Marie dans cette expérience, dans ce témoignage concret du passage, ce fil
blanc et qui traverse même la vie ordinaire. Tout devient relation, tout devient offrande. Le Concile Vatican II, dans Lumen Gentium, rappelle: la médiation maternelle de Marie ne fait qu'introduire plus profondément dans l'unique médiation du Christ. Eh bien, chers frères et sœurs, Saint-Louis-Marie Grignion de Montfort nous rejoint profondément aujourd'hui. Dans une époque marquée par le superficiel, l'émotionnel, l'instable, il nous rappelle à une chose essentielle, devenir vrai devant Dieu. En clair, qu'est-ce que nous avons pu partager jusque-là, ce qui peut rester dans le cœur, à l'école de Saint-Louis-Marie Grignion de Montfort, et qui est le thème de cette année, Découvrir Marie à l'école des saints. Eh bien, qu'est-ce qu'il nous dit? La vraie dévotion ne remplit pas la vie, elle l'unifie. Elle ne cherche pas des signes, elle cherche Dieu. Avec Marie, le cœur devient simple et Dieu peut y demeurer. Aimer Marie, en vérité, c'est devenir transparent à Dieu. Eh bien, chers frères et sœurs, aujourd'hui, Saint-Louis-Marie Grignion de Montfort nous a fait passer d'une question à une autre. Non plus seulement faut-il aimer Marie, mais comment l'aimer en vérité? Car tout amour doit être purifié, et la vraie dévotion n'est pas une apparence, elle est une vérité intérieure. Alors, la question qui peut se poser, est-ce que ma relation à Dieu me transforme vraiment? Car c'est là le signe. Eh bien, je voudrais terminer par cette prière, parce que ce qui nous dépasse ne dépasse pas Dieu. Ô Marie, Mère du vrai amour, purifie notre cœur, délivre-nous des illusions, apprends-nous à aimer en vérité. Que notre relation à Dieu nous conduise toujours plus profondément à Jésus. Fais de nous des cœurs simples, fidèles et vrais. Amen. Que Dieu vous garde et vous bénisse.

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1: Venez à moi, vous tous qui peinez, qui souffrez, et moi, je referai vos forces. 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

0: Au nom du Père, du Fils et du Saint-Esprit. Amen. Je crois en Dieu, le Père Tout-Puissant, Créateur du ciel et de la terre. Et en Jésus-Christ, son Fils unique, notre Seigneur, qui a été conçu du Saint-Esprit, est né de la Vierge Marie, a souffert sous Ponce Pilate, a été crucifié, est mort et a été enseveli, est descendu aux enfers, le troisième jour est ressuscité des morts, est monté aux cieux, est assis à la droite de Dieu, le Père Tout-Puissant, d'où il viendra juger les vivants et les morts. Je crois en l'Esprit Saint, à la Sainte Église catholique, à la communion des saints, à la rémission des péchés, à la résurrection de la chair, à la vie éternelle. Amen.
1: Notre Père, qui es aux cieux, que ton nom soit sanctifié, que ton règne vienne, que ta volonté soit faite sur la terre comme au ciel. Donne-nous aujourd'hui notre pain de ce jour. Pardonne-nous nos offenses, comme nous pardonnons aussi à ceux qui nous ont offensés. Et ne nous laisse pas entrer en tentation, mais délivre-nous du mal. Amen.
0: Je vous salue Marie, pleine de grâce, le Seigneur est avec vous. Vous êtes bénie entre toutes les femmes, et Jésus, le fruit de vos entrailles, est béni. Sainte Marie, Mère de Dieu, priez pour nous pauvres pécheurs, maintenant et à l'heure de notre mort. Amen. Je vous salue Marie, pleine de grâce, le Seigneur est avec vous. Vous êtes bénie entre toutes les femmes, et Jésus, le fruit de vos entrailles, est béni. Sainte Marie, Mère de Dieu, priez pour nous pauvres pécheurs, maintenant et à l'heure de notre mort. Amen. Je vous salue Marie, pleine de grâce, le Seigneur est avec vous. Vous êtes bénie entre toutes les femmes, et Jésus, le fruit de vos entrailles, est béni. Sainte Marie, Mère de Dieu, priez pour nous, pauvres pécheurs, maintenant et à l'heure de notre mort. Amen. Gloire au Père, au Fils et au Saint-Esprit, comme il était au commencement, maintenant et toujours, et dans les siècles des siècles. Amen.
2: Premier mystère joyeux, l'Annonciation. Voici la servante du Seigneur, que tout m'advienne selon ta parole.
3: Notre Père, qui es aux cieux, que ton nom soit sanctifié, que ton règne vienne, que ta volonté soit faite sur la terre comme au ciel. Donne-nous aujourd'hui notre pain de ce jour. Pardonne-nous nos offenses, comme nous pardonnons aussi à ceux qui nous ont offensés. Et ne nous laisse pas entrer en tentation, mais délivre-nous du mal. Amen.
4: Je vous salue Marie, pleine de grâce, le Seigneur est avec vous. Vous êtes bénie entre toutes les femmes, et Jésus, le fruit de vos entrailles, est béni. Sainte Marie, Mère de Dieu, priez pour nous pauvres pécheurs, maintenant et à l'heure de notre mort. Amen. Je vous salue Marie, pleine de grâce, le Seigneur est avec vous. Vous êtes bénie entre toutes les femmes, et Jésus, le fruit de vos entrailles, est béni. Sainte Marie, Mère de Dieu, priez pour nous pauvres pécheurs, maintenant et à l'heure de notre mort. Amen. Je vous salue Marie, pleine de grâce, le Seigneur est avec vous. Vous êtes bénie entre toutes les femmes, et Jésus, le fruit de vos entrailles, est béni. Sainte Marie, Mère de Dieu, priez pour nous pauvres pécheurs, maintenant et à l'heure de notre mort. Amen. Je vous salue Marie, pleine de grâce, le Seigneur est avec vous. Vous êtes bénie entre toutes les femmes, et Jésus, le fruit de vos entrailles, est béni. Sainte Marie, Mère de Dieu, priez pour nous pauvres pécheurs, maintenant et à l'heure de notre mort. Amen. Je vous salue Marie, pleine de grâce, le Seigneur est avec vous. Vous êtes bénie entre toutes les femmes, et Jésus, le fruit de vos entrailles, est béni. Sainte Marie, Mère de Dieu, priez pour nous pauvres pécheurs, maintenant et à l'heure de notre mort. Amen. Je vous salue Marie, pleine de grâce, le Seigneur est avec vous. Vous êtes bénie entre toutes les femmes, et Jésus, le fruit de vos entrailles, est béni. Sainte Marie, Mère de Dieu, priez pour nous pauvres pécheurs, maintenant et à l'heure de notre mort. Amen. Je vous salue, Marie, pleine de grâce. Le Seigneur est avec vous. Vous êtes bénie entre toutes les femmes, et Jésus, le fruit de vos entrailles, est béni. Sainte Marie, Mère de Dieu, priez pour nous, pauvres pécheurs, maintenant et à l'heure de notre mort. Amen. Je vous salue, Marie, pleine de grâce. Le Seigneur est avec vous. Vous êtes bénie entre toutes les femmes, et Jésus, le fruit de vos entrailles, est béni. Sainte Marie, Mère de Dieu, priez pour nous, pauvres pécheurs, maintenant et à l'heure de notre mort. Amen. Je vous salue, Marie, pleine de grâce. Le Seigneur est avec vous. Vous êtes bénie entre toutes les femmes, et Jésus, le fruit de vos entrailles, est béni. Sainte Marie, Mère de Dieu, priez pour nous, pauvres pécheurs, maintenant et à l'heure de notre mort. Amen. Je vous salue, Marie, pleine de grâce. Le Seigneur est avec vous. Vous êtes bénie entre toutes les femmes, et Jésus, le fruit de vos entrailles, est béni. Sainte Marie, Mère de Dieu, priez pour nous, pauvres pécheurs, maintenant et à l'heure de notre mort. Amen. Gloire au Père, au Fils et au Saint-Esprit, comme il était au commencement, maintenant et toujours, et dans les siècles des siècles. Amen.
2: Deuxième mystère joyeux, la Visitation. Mon âme exalte le Seigneur, exulte mon esprit en Dieu, mon Sauveur.
1: Notre Père, qui es aux cieux, que ton nom soit sanctifié, que ton règne vienne, que ta volonté soit faite sur la terre comme au ciel. Donne-nous aujourd'hui notre pain de ce jour. Pardonne-nous nos offenses, comme nous pardonnons aussi à ceux qui nous ont offensés. Et ne nous laisse pas entrer en tentation, mais délivre-nous du mal. Amen.
2: Je vous salue, Marie, pleine de grâce. Le Seigneur est avec vous. Vous êtes bénie entre toutes les femmes, et Jésus, le fruit de vos entrailles, est béni. Sainte Marie, Mère de Dieu, priez pour nous pauvres pécheurs, maintenant et à l'heure de notre mort. Amen. Je vous salue, Marie, pleine de grâce. Le Seigneur est avec vous. Vous êtes bénie entre toutes les femmes, et Jésus, le fruit de vos entrailles, est béni. Sainte Marie, Mère de Dieu, priez pour nous, pauvres pécheurs, maintenant et à l'heure de notre mort. Amen. Je vous salue, Marie, pleine de grâce, le Seigneur est avec vous. Vous êtes bénie entre toutes les femmes, et Jésus, le fruit de vos entrailles, est béni. Sainte Marie, Mère de Dieu, priez pour nous, pauvres pécheurs, maintenant et à l'heure de notre mort. Amen. Je vous salue, Marie, pleine de grâce. Le Seigneur est avec vous. Vous êtes bénie entre toutes les femmes, et Jésus, le fruit de vos entrailles, est béni. Sainte Marie, Mère de Dieu, priez pour nous, pauvres pécheurs, maintenant et à l'heure de notre mort. Amen. Je vous salue, Marie, pleine de grâce. Le Seigneur est avec vous. Vous êtes bénie entre toutes les femmes, et Jésus, le fruit de vos entrailles, est béni. Sainte Marie, Mère de Dieu, priez pour nous, pauvres pécheurs, maintenant et à l'heure de notre mort. Amen. Je vous salue, Marie, pleine de grâce. Le Seigneur est avec vous. Vous êtes bénie entre toutes les femmes, et Jésus, le fruit de vos entrailles, est béni. Sainte Marie, Mère de Dieu, priez pour nous, pauvres pécheurs, maintenant et à l'heure de notre mort. Amen. Je vous salue, Marie, pleine de grâce. Le Seigneur est avec vous. Vous êtes bénie entre toutes les femmes, et Jésus, le fruit de vos entrailles, est béni. Sainte Marie, Mère de Dieu, priez pour nous, pauvres pécheurs, maintenant et à l'heure de notre mort. Amen. Je vous salue, Marie, pleine de grâce. Le Seigneur est avec vous. Vous êtes bénie entre toutes les femmes, et Jésus, le fruit de vos entrailles, est béni. Sainte Marie, Mère de Dieu, priez pour nous pauvres pécheurs, maintenant et à l'heure de notre mort. Amen. Je vous salue, Marie, pleine de grâce. Le Seigneur est avec vous. Vous êtes bénie entre toutes les femmes, et Jésus, le fruit de vos entrailles, est béni. Sainte Marie, Mère de Dieu, priez pour nous, pauvres pécheurs, maintenant et à l'heure de notre mort. Amen. Je vous salue, Marie, pleine de grâce. Le Seigneur est avec vous. Vous êtes bénie entre toutes les femmes, et Jésus, le fruit de vos entrailles, est béni. Sainte Marie, Mère de Dieu, priez pour nous, pauvres pécheurs, maintenant et à l'heure de notre mort. Amen. Je vous salue, Marie, pleine de grâce. Le Seigneur est avec vous. Vous êtes bénie entre toutes les femmes, et Jésus, le fruit de vos entrailles, est béni. Sainte Marie, Mère de Dieu, priez pour nous, pauvres pécheurs, maintenant et à l'heure de notre mort. Amen. Gloire au Père, au Fils, au Saint-Esprit, comme il était au commencement, maintenant et toujours, et dans les siècles des siècles. Amen. Troisième mystère joyeux, la Nativité. Gloire à Dieu au plus haut des cieux, et paix sur la terre aux hommes qu'il aime.
1: Notre Père, qui es aux cieux, que ton nom soit sanctifié, que ton règne vienne, que ta volonté soit faite sur la terre comme au ciel. Donne-nous aujourd'hui notre pain de ce jour. Pardonne-nous nos offenses, comme nous pardonnons aussi à ceux qui nous ont offensés. Et ne nous laisse pas entrer en tentation, mais délivre-nous du mal. Amen.
4: Je vous salue, Marie, pleine de grâce. Le Seigneur est avec vous. Vous êtes bénie entre toutes les femmes, et Jésus, le fruit de vos entrailles, est béni. Sainte Marie, Mère de Dieu, priez pour nous, pauvres pécheurs, maintenant et à l'heure de notre mort. Amen. Je vous salue, Marie, pleine de grâce. Le Seigneur est avec vous. Vous êtes bénie entre toutes les femmes, et Jésus, le fruit de vos entrailles, est béni. Sainte Marie, Mère de Dieu, priez pour nous, pauvres pécheurs, maintenant et à l'heure de notre mort. Amen. Je vous salue, Marie, pleine de grâce. Le Seigneur est avec vous. Vous êtes bénie entre toutes les femmes, et Jésus, le fruit de vos entrailles, est béni. Sainte Marie, Mère de Dieu, priez pour nous, pauvres pécheurs, maintenant et à l'heure de notre mort. Amen. Je vous salue, Marie, pleine de grâce. Le Seigneur est avec vous. Vous êtes bénie entre toutes les femmes, et Jésus, le fruit de vos entrailles, est béni. Sainte Marie, Mère de Dieu, priez pour nous, pauvres pécheurs, maintenant et à l'heure de notre mort. Amen. Je vous salue, Marie, pleine de grâce. Le Seigneur est avec vous. Vous êtes bénie entre toutes les femmes, et Jésus, le fruit de vos entrailles, est béni. Sainte Marie, Mère de Dieu, priez pour nous, pauvres pécheurs, maintenant et à l'heure de notre mort. Amen. Je vous salue, Marie, pleine de grâce. Le Seigneur est avec vous. Vous êtes bénie entre toutes les femmes, et Jésus, le fruit de vos entrailles, est béni. Sainte Marie, Mère de Dieu, priez pour nous, pauvres pécheurs, maintenant et à l'heure de notre mort. Amen. Je vous salue, Marie, pleine de grâce. Le Seigneur est avec vous. Vous êtes bénie entre toutes les femmes, et Jésus, le fruit de vos entrailles, est béni. Sainte Marie, Mère de Dieu, priez pour nous, pauvres pécheurs, maintenant et à l'heure de notre mort. Amen. Je vous salue, Marie, pleine de grâce. Le Seigneur est avec vous. Vous êtes bénie entre toutes les femmes, et Jésus, le fruit de vos entrailles, est béni. Sainte Marie, Mère de Dieu, priez pour nous, pauvres pécheurs, maintenant et à l'heure de notre mort. Amen. Je vous salue, Marie, pleine de grâce. Le Seigneur est avec vous. Vous êtes bénie entre toutes les femmes, et Jésus, le fruit de vos entrailles, est béni. Sainte Marie, Mère de Dieu, priez pour nous, pauvres pécheurs, maintenant et à l'heure de notre mort. Amen. Je vous salue, Marie, pleine de grâce. Le Seigneur est avec vous. Vous êtes bénie entre toutes les femmes, et Jésus, le fruit de vos entrailles, est béni. Sainte Marie, Mère de Dieu, priez pour nous, pauvres pécheurs, maintenant et à l'heure de notre mort. Amen. Gloire au Père, au Fils et au Saint-Esprit, comme il était au commencement, maintenant et toujours, et dans les siècles des siècles. Amen.
2: Quatrième mystère joyeux, la présentation au temple. Maintenant, ô Maître souverain, tu peux laisser ton serviteur s'en aller en paix, selon ta parole, car mes yeux ont vu le salut.
3: Notre Père, qui es aux cieux, que ton nom soit sanctifié, que ton règne vienne, que ta volonté soit faite sur la terre comme au ciel. Donne-nous aujourd'hui notre pain de ce jour. Pardonne-nous nos offenses, comme nous pardonnons aussi à ceux qui nous ont offensés. Et ne nous laisse pas entrer en tentation, mais délivre-nous du mal. Amen.
2: Je vous salue Marie, pleine de grâce. Le Seigneur est avec vous. Vous êtes bénie entre toutes les femmes, et Jésus, le fruit de vos entrailles, est béni. Sainte Marie, Mère de Dieu, priez pour nous pauvres pécheurs, maintenant et à l'heure de notre mort. Amen. Je vous salue Marie, pleine de grâce. Le Seigneur est avec vous. Vous êtes bénie entre toutes les femmes, et Jésus, le fruit de vos entrailles, est béni. Sainte Marie, Mère de Dieu, priez pour nous, pauvres pécheurs, maintenant et à l'heure de notre mort. Amen. Je vous salue, Marie, pleine de grâce, le Seigneur est avec vous. Vous êtes bénie entre toutes les femmes, et Jésus, le fruit de vos entrailles, est béni. Sainte Marie, Mère de Dieu, priez pour nous, pauvres pécheurs, maintenant et à l'heure de notre mort. Amen. Je vous salue, Marie, pleine de grâce. Le Seigneur est avec vous. Vous êtes bénie entre toutes les femmes, et Jésus, le fruit de vos entrailles, est béni. Sainte Marie, Mère de Dieu, priez pour nous, pauvres pécheurs, maintenant et à l'heure de notre mort. Amen. Je vous salue, Marie, pleine de grâce. Le Seigneur est avec vous. Vous êtes bénie entre toutes les femmes, et Jésus, le fruit de vos entrailles, est béni. Sainte Marie, Mère de Dieu, priez pour nous, pauvres pécheurs, maintenant et à l'heure de notre mort. Amen. Je vous salue, Marie, pleine de grâce. Le Seigneur est avec vous. Vous êtes bénie entre toutes les femmes, et Jésus, le fruit de vos entrailles, est béni. Sainte Marie, Mère de Dieu, priez pour nous, pauvres pécheurs, maintenant et à l'heure de notre mort. Amen. Je vous salue, Marie, pleine de grâce. Le Seigneur est avec vous. Vous êtes bénie entre toutes les femmes, et Jésus, le fruit de vos entrailles, est béni. Sainte Marie, Mère de Dieu, priez pour nous, pauvres pécheurs, maintenant et à l'heure de notre mort. Amen. Je vous salue, Marie, pleine de grâce. Le Seigneur est avec vous. Vous êtes bénie entre toutes les femmes, et Jésus, le fruit de vos entrailles, est béni. Sainte Marie, Mère de Dieu, priez pour nous pauvres pécheurs, maintenant et à l'heure de notre mort. Amen. Je vous salue Marie, pleine de grâce, le Seigneur est avec vous. Vous êtes bénie entre toutes les femmes, et Jésus, le fruit de vos entrailles, est béni. Sainte Marie, Mère de Dieu, priez pour nous pauvres pécheurs, maintenant et à l'heure de notre mort. Amen. Je vous salue Marie, pleine de grâce. Le Seigneur est avec vous. Vous êtes bénie entre toutes les femmes, et Jésus, le fruit de vos entrailles, est béni. Sainte Marie, Mère de Dieu, priez pour nous pauvres pécheurs, maintenant et à l'heure de notre mort. Amen. Je vous salue Marie, pleine de grâce. Le Seigneur est avec vous. Vous êtes bénie entre toutes les femmes, et Jésus, le fruit de vos entrailles, est béni. Sainte Marie, Mère de Dieu, priez pour nous, pauvres pécheurs, maintenant et à l'heure de notre mort. Amen. Gloire au Père, au Fils, au Saint-Esprit, comme il était au commencement, maintenant et toujours, et dans les siècles des siècles. Amen. Cinquième mystère joyeux, le recouvrement au temple. Tous ceux qui entendaient Jésus s'extasiaient sur son intelligence et sur ses réponses.
1: Notre Père, qui es aux cieux, que ton nom soit sanctifié, que ton règne vienne, que ta volonté soit faite sur la terre comme au ciel. Donne-nous aujourd'hui notre pain de ce jour. Pardonne-nous nos offenses, comme nous pardonnons aussi à ceux qui nous ont offensés. et ne nous laisse pas entrer en tentation, mais délivre-nous du mal. Amen.
4: Je vous salue Marie, pleine de grâce, le Seigneur est avec vous. Vous êtes bénie entre toutes les femmes, et Jésus, le fruit de vos entrailles, est béni. Sainte Marie, Mère de Dieu, priez pour nous pauvres pécheurs, maintenant et à l'heure de notre mort. Amen. Je vous salue Marie, pleine de grâce, le Seigneur est avec vous. Vous êtes bénie entre toutes les femmes, et Jésus, le fruit de vos entrailles, est béni. Sainte Marie, Mère de Dieu, priez pour nous pauvres pécheurs, maintenant et à l'heure de notre mort. Amen. Je vous salue Marie, pleine de grâce, le Seigneur est avec vous. Vous êtes bénie entre toutes les femmes, et Jésus, le fruit de vos entrailles, est béni. Sainte Marie, Mère de Dieu, priez pour nous pauvres pécheurs, maintenant et à l'heure de notre mort. Amen. Je vous salue Marie, pleine de grâce, le Seigneur est avec vous. Vous êtes bénie entre toutes les femmes, et Jésus, le fruit de vos entrailles, est béni. Sainte Marie, Mère de Dieu, priez pour nous pauvres pécheurs, maintenant et à l'heure de notre mort. Amen. Je vous salue Marie, pleine de grâce, le Seigneur est avec vous. Vous êtes bénie entre toutes les femmes, et Jésus, le fruit de vos entrailles, est béni. Sainte Marie, Mère de Dieu, priez pour nous pauvres pécheurs, maintenant et à l'heure de notre mort. Amen. Je vous salue Marie, pleine de grâce, le Seigneur est avec vous. Vous êtes bénie entre toutes les femmes, et Jésus, le fruit de vos entrailles, est béni. Sainte Marie, Mère de Dieu, priez pour nous pauvres pécheurs, maintenant et à l'heure de notre mort. Amen. Je vous salue Marie, pleine de grâce, le Seigneur est avec vous. Vous êtes bénie entre toutes les femmes, et Jésus, le fruit de vos entrailles, est béni. Sainte Marie, Mère de Dieu, priez pour nous pauvres pécheurs, maintenant et à l'heure de notre mort. Amen. Je vous salue Marie, pleine de grâce. Le Seigneur est avec vous. Vous êtes bénie entre toutes les femmes, et Jésus, le fruit de vos entrailles, est béni. Sainte Marie, Mère de Dieu, priez pour nous pauvres pécheurs, maintenant et à l'heure de notre mort. Amen. Je vous salue Marie, pleine de grâce. Le Seigneur est avec vous. Vous êtes bénie entre toutes les femmes, et Jésus, le fruit de vos entrailles, est béni. Sainte Marie, Mère de Dieu, priez pour nous pauvres pécheurs, maintenant et à l'heure de notre mort. Amen. Je vous salue Marie, pleine de grâce. Le Seigneur est avec vous. Vous êtes bénie entre toutes les femmes, et Jésus, le fruit de vos entrailles, est béni. Sainte Marie, Mère de Dieu, priez pour nous pauvres pécheurs, maintenant et à l'heure de notre mort. Amen. Gloire au Père, au Fils et au Saint-Esprit, comme il était au commencement, maintenant et toujours, et dans les siècles des siècles. Amen.

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1: La morale, après avoir connu un certain rejet, nous nous souvenons du slogan « Il est interdit d'interdire », connaît un regain d'actualité. En effet, en cette période de changement profond, pensons aux expérimentations des bébés éprouvettes, l'homme est confronté à de multiples choix en morale. Dans la vie politique également, dans le domaine économique, dans la conduite de la vie quotidienne, l'homme sent qu'il a besoin de repères. Mais où trouver ces points de repère? C'est ce que nous allons voir avec le père Joël Guibert.

0: Bonjour, père.
1: Bonjour.
0: Aujourd'hui, père, on a vraiment l'impression qu'il y a une disparition, un certain rejet de la morale.
1: Ah, c'est vrai qu'on voit deux choses paradoxales, contradictoires à propos de la morale, disons la morale chrétienne aujourd'hui. Hein, c'est clair un peu pour tout le monde qu'il y a une sorte d'érosion de la morale chrétienne. Dans la société, la morale chrétienne n'est plus la référence globale des gens. Et puis en même temps, on s'aperçoit qu'il n'y a surtout pas une disparition de la morale en tant que telle. Je dirais même que lorsqu'on y regarde de très près, il y aurait plutôt un champ de la morale qui est très important. À propos de la morale aujourd'hui, on voit une sorte de paradoxe, une contradiction donc. Il y a une sorte de crise de la morale, hein, il n'y a plus de consensus fondamental en ce domaine. Chacun fait un peu sa morale, comme disait la chanson, chacun fait un peu ce qui lui plaît. Et puis de l'autre côté, il y a un besoin urgent de la morale dans une société qui, comme on dit, s'est sécularisée, c'est-à-dire qu'elle s'est séparée des tutelles, de la tutelle religieuse. Regardez tout simplement, comme vous le disiez dans votre introduction, la création et l'intérêt pour les comités d'éthique. Donc en résumé, d'un côté, on ne veut plus de morale, et puis d'un autre côté, on en redemande.
0: Alors vous semblez dire que la morale aujourd'hui n'a surtout pas disparu, mais tout simplement qu'elle ne se réfère plus aux grandes religions. Alors à quoi se réfère-t-elle ?
1: On peut dire effectivement, me semble-t-il, hein, qu'il y a une nouvelle morale aujourd'hui, et que la morale n'a surtout pas disparu, même si elle ne se réfère pas à la religion dite catholique, surtout en Europe. Hein. Cette nouvelle morale, on peut dire qu'elle est un peu omniprésente dans la société. Sa référence, c'est un peu l'opinion. Et puis je voudrais montrer qu'elle n'est pas si cool que ça. Et qu'elle est peut-être plus totalitaire qu'elle le prétend. Hein? Essayons de reprendre ces trois traits. Une nouvelle morale qu'on peut dire omniprésente. Si vous ouvrez votre télévision, tous les débats télévisés du genre « ça se discute » ou « c'est mon choix » jouent sur cette dialectique. Il y a un constat, il y a tel mode de vie, telle situation, et puis on en discute. C'est-à-dire, en fait, qu'est-ce qu'on en pense ? Est-ce que c'est bon de faire cela ? Alors bien sûr, quand on ressort de ces émissions, on ne sait pas trop quoi penser. Mais vous voyez, la question, elle est posée. Si vous ouvrez la radio, hein, je ne sais pas si nos auditeurs se rappellent du flop qu'avait été une certaine émission de Skyrock il y a quelques temps, des jeunes téléphonaient pour exposer leurs problèmes sexuels, et puis vous aviez un animateur, un psychologue de service qui était là, qui était très honnête d'ailleurs, et qui vous dit ce qu'il faut faire ou ne pas faire. Vous voyez, notre monde est à certains égards immoral, c'est-à-dire il est contre la morale, mais il est surtout pas amoral, c'est-à-dire sans morale. Cette nouvelle morale, donc, est un peu omniprésente. Quelle est sa référence ? Je crois que c'est... On peut dire que sa référence, c'est l'opinion. Où cette nouvelle morale puise-t-elle ses nouvelles valeurs, puisqu'elle ne se réfère plus à la Sainte Écriture ? Sans mauvais jeu de mots, on peut dire qu'elle se réfère à la Sainte Opinion. Hein ? C'est-à-dire que c'est l'opinion du plus grand nombre qui devient une sorte de facteur déterminant de toute décision collective. Lorsque ça se fait, il faut le faire. C'est bien, puisque tout le monde le fait et que la loi le permet. Ce qu'on pourrait appeler une sorte de morale du sondage et de l'opinion. On peut dire, pour faire simple, que cette nouvelle morale de l'opinion se structure autour de quatre piliers. La source des valeurs de la morale actuelle, ce n'est plus Dieu, ce n'est plus l'institution et l'Église, mais c'est l'opinion majoritaire, comme on le disait. Le nouveau décalogue, ce ne sont plus les 10 commandements, mais c'est le sondage, résumé de ce qu'il faut faire ou pas faire. Donc, à partir de ce qui fait, de ce qui se fait dans la société actuelle, c'est ce qui doit se faire. Les personnages référents. Alors bien sûr, c'est plus le pape, hein, il est souvent assez écorché actuellement, ou alors quelques évêques, mais c'est plus le pape et les évêques, mais c'est des scientifiques. On peut dire que c'est les nouveaux papes, hein, qui nous disent ce qu'il est possible de faire en matière scientifique, et

0: d'écriture, c'est plus l'homélie du dimanche, mais c'est les médias qui sont très friands des débats d'ailleurs qui se terminent souvent par des combats, l'essentiel n'étant plus le contenu de la discussion, mais parfois le combat pour lui-même qui fait monter l'audimat. Et puis je vous disais que cette nouvelle morale a un autre trait. Apparemment elle est très cool, hein, chacun fait ce qui lui plaît, mais elle est peut-être plus totalitaire qu'il n'y paraît. Les accusations portées contre l'Église, hein, vous savez, le fameux slogan qu'on entendait et qu'on entend encore, non retour de l'ordre moral, il pourrait peut-être bien se retourner contre les accusateurs. J'en prends deux pistes, par exemple. On accusait l'Église de régenter les consciences, d'être culpabilisante avec toutes ses normes. Et c'est très très difficile aujourd'hui d'aller contre les normes que nous proposent les médias. Je dis cela parce que les parents s'inquiètent. Je rencontrais une maman il y a quelque temps qui était effarée parce que son enfant, il avait peur d'aller à contre-courant. Je ne sais pas si les parents mesurent le poids médiatique qu'il y a actuellement sur leurs enfants. Si t'as le malheur de penser différent, t'es porté en dérision et surtout tu ne te sens pas normal. Pour cette dimension culpabilisante soi-disant de l'Église, je vais essayer de vous montrer à travers quelqu'un de très neutre à quel point cette nouvelle morale est aussi très culpabilisante, alors qu'elle se veut très cool. Écoutez ce que dit le sexologue Gilbert Torgman, qui a écrit un ouvrage, une étude sur la sexualité des adolescents, qui sont donc pris dans cette nouvelle morale, un ouvrage qui s'appelle « La première fois » aux éditions Ramsay. Il dit ceci: « Aussi, voyons-nous, de plus en plus de jeunes filles consultées pour symptomanie dépressive parce que, ne se décidant pas au rapport sexuel, elles ont un sentiment d'anomalie. Voyons-nous des garçons paniqués, humiliés parce qu'ils n'ont pu répondre à l'invitation d'une partenaire plus libérée et plus agressive. » Voyez, on accuse le retour de l'ordre moral, mais j'ai bien l'impression qu'avec cette nouvelle morale, ben, y a un sacré ordre moral qui est en place. Et puis si tu veux déroger à ça, ben, tu passes pour... Alors bien sûr, on est accusé d'être de sortir du Moyen-Âge. Hein. Et puis on accusait aussi l'Église d'être un peu polarisée par des questions d'alcôve, des histoires de zizi, pardonnez-moi d'être aussi clair. Mais quand on s'aperçoit des ouvrages, par exemple, le magazine 20 ans, septembre 96, dans le même numéro, vous pouviez trouver les titres suivants. Comment trouver son amour d'été ? Êtes-vous un couple névrosé? Les filles et les gays, donc les homosexuels, aiment-ils les mêmes mecs? Votre père est-il homo? Très intéressant, fait remarquer Xavier Lacroix, moraliste à Lyon. Derrière une morale très cool, tout en conseil, en fait, ce sont encore des impératifs plutôt totalitaires. Le mieux est. N'hésitez pas. Vous devez. Surtout ne pas. Vous voyez, cette nouvelle morale, elle est bien en place. Elle est omniprésente, sa référence, c'est souvent la sainte opinion, et puis elle est peut-être moins cool et moins neutre qu'il n'y paraît.
1: Alors vous semblez vouloir dire que tous nous faisons de la morale sans nous en rendre compte, comme M. Jourdain faisait de la prose.
0: Oui, la question de la morale n'est pas réservée aux croyants, aux intellectuels ou aux gens scrupuleux dans l'Église. La question morale, même si nous aimons pas ce mot moral et nous allons préférer aujourd'hui le mot éthique, mais c'est la même chose, ça fait simplement un peu mieux, un peu plus scientifique. La question morale est une question de tout homme et une question de tous les jours. On fait de la morale dès que jaillit cette question. Que dois-je faire dans telle situation? Que dois-je faire pour être plus heureux, pour me construire davantage? Une autre manière de dire les choses, j'emprunte ce terme au moraliste Xavier Thévenot. La morale, dit-il, est ce à quoi le genre humain s'oblige quand il veut donner sens à sa vie. Ou ce beau mot de Montaigne, qui avait une magnifique formule, la morale, c'est faire bien l'homme. Alors, on peut donner quelques pistes de ces exemples de questions morales au cœur de la vie quotidienne. Un couple ami se déchire, on en parlait juste avant l'émission. Hein. Que dire? Que faire? Un jeune couple, le gynécologue lui annonce « Vous n'aurez pas d'enfant, que faire ?» Votre maman est atteinte depuis 10 ans de la maladie de Parkinson, que faire? Au sein de mon entreprise, une greffe est décidée, que dois-je faire? Notre fils nous annonce qu'il est homosexuel. L'accueillir? Le rejeter? Lui faire une morale? Quoi faire? Mon mari et moi gagnons bien notre

vie. Nous nous posons la question de la solidarité. Deux salaires élevés, sont-ils vraiment nécessaires pour nous? Alors je crois que nos auditeurs pourraient allonger la liste. On voit bien que on peut pas faire fonctionner la morale, vous savez, comme un formulaire de sécurité sociale. Il y a une question qu'on posait et puis il suffirait de cocher. Tout simplement parce que c'est pas que la morale soit compliquée, mais c'est que la morale, elle est riche de ce qu'est riche un homme. Un homme, c'est pas une disquette d'ordinateur. Bien sûr qu'il y a l'objet de la morale, mais l'homme a aussi un cœur, des intentions, des circonstances particulières, des intentions bonnes et mauvaises, en somme, une liberté. Ce qui fait que la question de la morale, pour répondre à votre question, est une question de tous les jours, est une question pour tout le monde, et c'est une question riche qui ne peut pas se solutionner avec un distributeur à 100 balles.

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1: Alors, pouvez-vous nous aider à faire quelques constats de la mentalité morale actuelle ?
2: Je vais essayer, hein. Je vais essayer en épinglant quelques réflexions très simples, hein, de jeunes qu'on entend à droite à gauche, des réflexions qui peuvent exprimer à la fois des dérives morales possibles, mais aussi qui peuvent représenter des défis possibles pour notre époque. Une première réflexion qu'on entend souvent, à quoi ça sert ? Quelle est l'utilité, par exemple, d'attendre avant de vivre en couple ? Si on peut faire des fécondations in vitro, pourquoi s'en priver ? Nous sommes une mentalité très technicienne, scientifique, et le faire l'emporte souvent sur le sens. Si la science peut le faire, qu'est-ce qui nous empêche de le faire ? Quand la morale se pose la question « qu'est-ce qu'il faut faire ?», c'est toujours en référence à un sens de la vie de l'homme. Le « comment » est commandé par un « pourquoi ». Une autre réflexion. Mais enfin, si on a envie, c'est vrai que notre mentalité est très marquée par le désir, et ce désir est si fort qu'il l'emporte sur le droit et la loi. Le désir en soi est une très bonne chose. L'Église ne va surtout pas contre cela, et l'Évangile non plus. Mais quand il tourne sur lui-même, ce désir, il devient étouffant. L'exemple type actuel, il me semble, c'est le désir de l'enfant parfait et à tout prix, désiré quels que soient les moyens utilisés. En morale, il y a le désir, mais il y a aussi le droit et la loi. Le droit de l'enfant à être reconnu comme un être désiré pour lui-même, et non pas simplement comme un objet de désir, une chose qui viendrait combler les manques d'un couple. Une autre réflexion souvent entendue, c'est comme tu le sens, disent souvent les jeunes. Hein, nous vivons dans une société très marquée par l'affectivité et le primat des sentiments. Le mariage, tout particulièrement, repose actuellement, me le semble-t-il, et c'est une de ses grandes fragilités, il repose sur un poids du sentiment qui devient presque totalitaire. Or, dans la vie morale, la vie au quotidien, le sentir aimé doit être régulé par le vouloir aimer. Je ne sais pas si vous vous rappelez de cette réflexion de Bismarck qu'il donne à sa jeune épouse. Sachez, madame, que je ne vous ai pas épousée parce que je vous aime, mais parce que je veux vous aimer. Des couples me disaient à quel point cela bouleversait leur cœur de couple. Ce que je sens n'est pas la seule réponse. Il doit être régulé par ce que je suis en profondeur, et ce que je suis appelé à être, au-delà de mes sentiments. Une autre réflexion, avec un langage pas très français d'un jeune, tout le monde est égaux. Il y a une certaine idéologie aujourd'hui qui a confondu égalité et dignité. On en est venu à nier la différence, la complémentarité. On voit plus très bien aujourd'hui la différence entre un homme et une femme. Hein. L'hétérosexualité et l'homosexualité sont souvent mises sur le même pied. C'est une question de choix personnel. Pour l'Église, pour la morale, tout n'est pas sur le même pied. Si tous ont la même dignité, tout n'est pas à mettre sur le même pied. Tout ne se vaut pas dans les choix moraux. Certains choix rabaissent ce qu'est l'homme dans sa vocation profonde. Une autre réflexion de jeunes, tout de suite. Hein, notre jeune génération est marquée par le TGV et l'immédiateté. On me faisait remarquer, et c'est le père Benoît Bertrand qui a fait une conférence sur la morale, à qui j'empruntais quelque peu cette réflexion, qui disait que le père Émile Granger, prêtre éducateur, remarque que certains jeunes qui l'accueillent sont incapables d'attendre que leur beefsteak soit cuit dans la poêle. Ils mangent la viande presque crue, ils ne peuvent pas attendre, ça laisse rêveur. Hein. Or, en morale, la rapidité bloque la maturité du désir. On dit par chez nous qu'il faut 3 mois pour faire un chou. Hein. Il faut du temps pour mûrir une décision et habiter une orientation. Donner du temps au temps, tout simplement parce que l'homme est histoire. Une autre réflexion que j'emprunte à un tube d'il y a quelques années, « T'as le look coco hein, », disait ce tube. C'est-à-dire que nous sommes très marqués par l'apparence, l'extérieur. Et nous avons peut-être délaissé notre intérieur. Le philosophe Kierkegaard écrivait « Si j'étais médecin, si l'on me demandait ce que je conseille, je répondrais « Faites silence, faites taire les hommes ». La grande crise de l'intériorité, du silence, d'une certaine solitude intérieure, pour se construire sans silence, sans intériorité, comment se mettre à l'écoute profonde de son cœur, à l'écoute de sa conscience ? Une dernière réflexion. J'ai rien à dire. Ça, combien de fois on a entendu ça dans nos groupes, je crois que vous animez vous aussi, de groupes de jeunes. Nous sommes, curieusement, dans une société de l'information, de la communication, mais dans laquelle pourtant il n'y a peut-être jamais eu si peu de communion. Hein? Des gens, après s'être confiés de choses difficiles, disent « c'est la première fois que je dis cela » et « à qui voulez-vous que je le confie ?» Et si vous savez comme le simple fait de m'ouvrir le cœur m'a permis d'y voir plus clair. Hein? Nous avons une grande peine à nous dire, et pourtant c'est vital. Je pense qu'un des défis aujourd'hui est d'aider les gens à risquer une prise de parole. Parce que la parole libère l'intérieur et aide à prendre du recul par rapport aux événements, aux décisions. Elle permet, me semble-t-il, de grandir.
1: Alors, quel peut être le point de départ d'une réflexion sur la morale pour un chrétien ?
2: Je crois que c'est une question très très importante que vous posez. Quand les gens pensent morale, ils pensent spontanément 10 commandements. Obligation, interdit. Je voudrais remonter encore plus loin la réflexion. Certes, les 10 commandements sont des repères très importants de conduite, de vie pour un homme, un croyant. Mais il me semble qu'il est nécessaire de remonter encore plus loin pour fonder notre morale chrétienne. Remonter plus loin, non pas pour compliquer les choses, mais il me semble que savoir d'où l'on vient, c'est se donner toutes les chances pour savoir où l'on va. La morale chrétienne se fonde donc sur un point de départ et un point d'arrivée. Et le point de départ et le point d'arrivée sont intimement liés. Le point de départ, on le trouve justement dans le départ de la Bible. L'homme est créé à l'image de Dieu, Genèse 1, 27. Ça, c'est le fondement de la morale, le point de départ. Alors, quand on dit que l'homme est créé à l'image de Dieu, ça ne veut pas dire que j'ai un bouton sur la figure et que Dieu a le même. Hein. Ça ne veut pas dire que je lui ressemble, que j'ai le même nez que lui, heureusement pour lui. Mais ça veut dire que je suis créé à l'image de Dieu. Ça veut dire qu'il y a en moi quelque chose de Dieu. Et que mon chat, il n'est pas capable d'entrer en relation avec Dieu. Il y a en quelque chose en l'homme qui fait qu'il est capable d'entrer en relation libre avec Dieu et avec le monde. Comme dit le catéchisme de l'Église catholique, l'image divine est présente en chaque homme. Alors, il y a une conséquence très importante de ce point de départ. Si l'homme est image de Dieu, ça veut dire qu'il participe quelque part à l'être de Dieu. Et on voit tout de suite qu'il participe à la morale de Dieu. Il participe au cœur d'amour de Dieu. Il participe à la loi éternelle. Hein, c'est ce que dit Jean-Paul II dans son encyclique sur la morale. Si l'homme participe à la nature de Dieu, la morale chrétienne, ce sera tout simplement vivre comme Dieu, adopter les mœurs de Dieu. Vous voyez très vite que nous sommes très loin de cette conception de la morale que les gens ont souvent, et même à l'intérieur de l'Église, à savoir une simple observation par l'homme de lois purement extérieures et contraignantes. Les lois, ils ne sont pas à l'extérieur, ils sont à l'intérieur de moi. Et ces lois sont l'expression de Dieu. La morale, avant d'être les mœurs de l'homme, selon l'étymologie, c'est d'abord les mœurs de Dieu. La morale, c'est vivre comme Dieu. La morale, c'est vivre de Dieu. Vous savez, moi, je suis un petit peu insatisfait quand on me présente la morale comme une imitation du Christ ou une marche à la suite du Christ. Tout ça, c'est extérieur. Je crois que la morale, c'est vraiment vivre du Christ. Autrement dit, la loi, elle est intérieure à ma conscience. Je suis créé à l'image de Dieu, c'est-à-dire que je participe à la loi morale de Dieu. Je ne suis pas un automate. Autrement dit, la conclusion sur ce point de départ, c'est que la morale, c'est adopter le comportement de Dieu, car je suis créé à l'image de Dieu. Alors nous sommes donc très loin d'une morale qui serait l'observation de la loi sèche, purement extérieure à moi. J'ai évoqué le point de départ, et maintenant, le point d'arrivée. Le point d'arrivée, c'est notre vocation à la béatitude. Le premier et le dernier mot de Dieu qui appelle l'homme à la vie morale, c'est pas un impératif, tu dois faire cela, mets-toi au garde à vous. Le premier mot et le dernier mot de Dieu qui appelle l'homme à la vie morale, c'est heureux. Comme dit le catéchisme de l'Église catholique, dès sa conception, la personne est destinée à la béatitude éternelle. Autrement dit, au bonheur, quoi. Nous sommes loin d'une conception de la morale qui serait comme l'ordre idiot d'un adjudant qui nous ferait faire 10 fois le tour de la place d'armes en affirmant aux jeunes bleus que c'est vital pour le salut de la France et sa propre survie. Les lois morales ont à voir avec mon bonheur. Les lois morales qui sont à l'intérieur de moi sont l'expression de mon bonheur. Tout simplement parce qu'en Dieu, comme disait Paul VI, tout est bonheur et tout est joie. La morale chrétienne, c'est vraiment participer à la morale de Dieu, et cette morale de Dieu est la morale de mon bonheur.
1: Alors si l'homme est image de Dieu dans sa vie morale, l'enjeu est de réconcilier l'action de Dieu et l'action de l'homme pour une vraie morale chrétienne.
2: Tout à fait. Je crois que la plus grande hérésie, me semble-t-il, qui a couru à travers les siècles, c'est d'oublier que l'action de Dieu est toujours première par rapport à mon action. Je vous livre un petit mot, une petite expression de Saint Augustin. Certes, nous travaillons nous aussi, mais nous ne faisons que travailler avec Dieu qui travaille en nous. Autrement dit, la morale, c'est pas moi qui fais et puis Dieu qui viendrait couronner mes belles œuvres, comme moi si je construisais les murs d'une maison et puis Dieu viendrait y mettre le toit. La morale chrétienne, les fondations, c'est Dieu qui les donne. Alors, ça va être tout un dispositif harmonieux entre l'action de Dieu et la réponse de l'homme. Ça va être les vertus théologales, ça va être les vertus cardinales, ça va être les dons du Saint-Esprit. Si vous voulez une image, je vous donnerai bien cette image de l'arbre magnifique. Je crois que le Concile Vatican II parle de la vie chrétienne comme une vie selon l'Esprit. L'arbre plonge ses racines en Dieu par la foi au Christ. C'est ce qui donne assise à la vie morale. La sève qui passe à l'intérieur de l'arbre, c'est la charité du Saint-Esprit, c'est-à-dire les sacrements, les vertus, la prière, etc. etc. Le décalogue, c'est un peu ce qui fait tenir l'arbre bien droit et digne. Et puis, ce qui tire sans cesse vers le haut et qui lui donne de porter des fruits, ce sont tout simplement les béatitudes.
0: Eh bien, merci Père pour ces premières bases lancées sur la morale. Nous avons retenu que il n'y a pas une disparition, mais une érosion de la morale. La nouvelle morale est omniprésente. On peut parler de la sainte opinion à cause des médias, de cette diffusion dans les médias. C'est une morale cool, mais finalement totalitaire. On fait de la morale dès que l'on se pose cette question « Que dois-je faire pour ?» C'est donc une question de tous les jours. La mentalité morale actuelle, c'est le « faire » l'emporte sur le sens, le désir l'emporte sur le droit et la loi, le sentir aimer et non le vouloir aimer, le tout tout de suite et le diktat de l'apparence. Mais pour un chrétien, il faut voir le point de départ de la réflexion morale, ce sont les 10 commandements et surtout la Genèse, l'homme est créé à l'image de Dieu. Et le point d'arrivée de la morale, c'est notre vocation à la béatitude. On peut résumer en disant « en Dieu ». Tout est bonheur et joie. C'était donc l'émission Au Puy de Jacob qui a traité aujourd'hui des bases de la morale chrétienne avec le père Joël Guibert. Merci de votre écoute et à la semaine prochaine.

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2: Bonjour chers auditeurs, heureux de nous retrouver dans notre émission Eschatologie et prophétie. Nous poursuivons cette émission sur le thème de la venue glorieuse du Christ. Nous appuyons sur ce livre de Françoise Brenhart, publié aux éditions Jubilée en 2016, qui reprend donc la doctrine de Saint Irénée concernant le millénium. Cette doctrine de Saint Irénée a été un peu abandonnée à cause de l'hérésie du millénarisme, et Saint Augustin donc nous propose une autre lecture de ce temps des 1000 ans, justement comme un temps de grâce. Évidemment, c'est pas 1000 ans au sens de 1000 ans chronologique, mais c'est un temps de grâce où le démon est particulièrement éloigné, on peut dire, et son pouvoir est enchaîné pendant un certain temps, pour dire, un temps de trêve. Alors, bien sûr, Saint Augustin, lui, il le relie à la théologie et à la théologie du baptême. Et c'est vrai que, avec le baptême, nous sommes morts avec le Christ, comme dit Saint Paul, et nous attendons aussi de ressusciter avec le Christ. Quelque part, nous sommes déjà aussi ressuscités spirituellement, ressuscités à la vie divine. Il y a donc cette vie nouvelle qui coule en nous. Et c'est vrai que quand nous sommes dans la grâce de Dieu, le démon ne peut pas avoir d'emprise sur nous. Comme le dit aussi Saint Jean dans sa première lettre, nous sommes enfants de Dieu, le démon n'a pas d'emprise sur nous. Mais évidemment, nous sommes aussi marqués par ce péché originel, marqués par cette fragilité. Et lorsque nous cédons au péché, nous cédons du terrain aussi au démon, et nous lui permettons aussi d'agir dans notre vie. Mais donc il y a cette grâce particulière, et c'est vrai, on peut en faire l'expérience chacun d'entre nous, cette grâce donc qui vient de la victoire du Christ déjà, de sa miséricorde, qui nous protège des actions du malin, qui nous garde, on pourrait dire, sous sa protection et dans la grâce de Dieu. Mais en ce qui concerne le temps de l'eschatologie, c'est-à-dire le temps du cheminement vers l'entrée dans le royaume des cieux, il nous est proposé à l'école aussi de Saint-Irénée, de voir un temps donc particulier entre ce temps où le démon est enchaîné et le temps aussi de l'entrée dans le royaume des cieux, de la Jérusalem céleste. Et donc évidemment, notre objectif, on pourrait dire notre espérance, c'est la victoire plénière du Christ, mais elle apparaît déjà à travers ce premier triomphe qui est justement de faire régner le Christ dans nos cœurs, dans nos vies, avant de pouvoir partager pleinement sa venue dans la gloire. Nous avons vu donc dans la semaine dernière, dans le livre de Françoise Brenhart, La venue glorieuse du Christ, ce chapitre qui nous parle justement du combat spirituel dans l'Apocalypse, et ce parallèle aussi avec le livre de Daniel, le prophète Daniel, au chapitre 7. Et donc nous avons vu un parallélisme entre ce qui nous est décrit dans l'Apocalypse comme ces bêtes et ce faux prophète qui viennent comme des instruments dans les mains du démon détourner l'humanité de la véritable adoration, et ce parallèle donc avec ces quatre bêtes de Daniel, notamment la quatrième bête différente des précédentes et qui blasphème et qui vient à être aussi éliminée. Le jugement qu'on retrouve dans l'Apocalypse et chez Daniel, et la venue du Fils de l'homme, donc représente un royaume déjà en Daniel 7. Et dans l'Apocalypse, nous voyons Jésus qui incarne ce Fils de l'homme et qui selon la doctrine même aussi de saint Paul, nous incorpore déjà dans son royaume. Mort avec le Christ, nous sommes ressuscités avec le Christ. Alors aujourd'hui, bien, nous poursuivons notre parcours dans ce, à l'école donc de ce livre de Françoise Brenhart, et nous allons nous attacher à la personne de l'Antichrist, la venue de l'Antichrist, qu'on appelle aussi dans l'Apocalypse le faux prophète. Vous savez que dans l'Évangile, il nous est parlé aussi d'un homme impie, que reprendra aussi saint Paul, et donc un adversaire particulier du Christ. Et dans la première lettre de saint Jean, au chapitre 2, verset 18, il nous est parlé justement, bien que nous sommes dans cette dernière heure, l'heure aussi des antichrists. Mes enfants, c'est la dernière heure, et comme vous l'avez appris, un adversaire du Christ doit venir. Or, il y a dès maintenant beaucoup d'antichrists. Nous savons ainsi que c'est la dernière heure. Alors c'est intéressant ce que nous dit ici l'apôtre saint Jean, puisque déjà de son époque, de son vivant, il parle de cette dernière heure. C'est-à-dire que depuis la victoire pascale du Christ, depuis son triomphe et depuis l'ascension du Seigneur et l'envoi de la Pentecôte, eh bien, nous sommes entrés quelque part dans les derniers temps, dans cette dernière heure. Avant la venue du Christ, avant donc son incarnation, les diverses religions pouvaient être aussi considérées comme des préparations, des préfigurations à la venue du Fils de l'homme par son incarnation. Mais après donc cette venue du Christ, ceux qui ne l'accueillent pas ne s'y opposent. Et c'est pourquoi ici saint Jean nous parle d'un antichrist et des antichrists. Il y a dès maintenant beaucoup d'antichrists. Nous savons que c'est ainsi la dernière heure. Donc, c'est important à noter. Tout ce qui est avant le Christ, donc on pourrait dire, eh bien, est comme une préfiguration qui conduit au Christ. Et ceux qui ne confessent pas le Christ venu dans la chair, comme le dit d'ailleurs l'apôtre saint Jean, eh bien, ceux-là sont marqués de l'esprit de l'antichrist. C'est-à-dire qu'ils s'opposent au Christ. Avant la venue glorieuse du Christ, l'Église doit passer par une épreuve finale, dont nous parle aussi le catéchisme de l'Église catholique au numéro 675 et suivant. Une épreuve finale qui ébranlera la foi de nombreux croyants. Le Christ avertit aussi dans l'Évangile. Il surgira en effet de faux messies, de faux prophètes, qui produiront de grands signes et des prodiges au point d'abuser, s'il est possible, même les élus. Vous avez entendu dire que l'Antichrist doit venir, nous dit saint Jean. Et déjà maintenant, beaucoup d'Antichrists sont survenus, à quoi nous reconnaissons que la dernière heure est là. Et un peu plus loin, il ajoute, qui est le menteur, sinon celui qui nie que Jésus soit le Christ? Voilà l'Antichrist, il nie le Père et le Fils. Ces versets expliquent que l'on dise Antichrist, qui s'oppose au Christ. On parle aussi d'un antéchrist, puisqu'il doit venir avant le Christ, avant la venue en gloire, avant la manifestation du Christ dans sa gloire. On lit également dans la deuxième lettre de saint Paul aux Thessaloniciens, eh bien, ce fameux temps de l'apostasie, ce temps qui va révéler aussi l'homme impie, comme le dit saint Paul, l'être perdu, l'adversaire, celui qui s'élève au-dessus de tout et qui porte le nom de Dieu ou reçoit un culte allant jusqu'à s'asseoir en personne dans le sanctuaire de Dieu, se produisant lui-même comme Dieu. Dès maintenant, oui, le mystère de l'impiété est à l'œuvre, nous dit saint Paul. Mais que seulement celui qui le retient soit d'abord écarté. Alors l'impie se révélera, et le Seigneur le fera disparaître par le souffle de sa bouche, l'anéantira par la manifestation de sa venue. Sa venue, à lui, l'impie, aura été marquée par l'influence de Satan, de toute espèce d'œuvres de puissance, de signes et de prodiges mensongers, comme de toutes les tromperies du mal, à l'adresse de ceux qui sont voués à la perdition pour n'avoir pas accueilli l'amour de la vérité qui leur avait valu d'être sauvés. Citation donc de la deuxième lettre aux Thessaloniciens, chapitre 2, les versets 3 à 12. Dans le livre de l'Apocalypse, il ne nous est pas parlé d'un antichrist, mais d'un faux prophète. Faux prophète, donc, qui fait partie, on pourrait dire, d'une triade au service du dragon. La bête de la mer, la bête de la terre, le faux prophète. Puis, de la gueule du dragon et de la gueule de la bête et de la gueule du faux prophète, je vis surgir trois esprits impurs comme des grenouilles. Et de fait, ce sont des esprits démoniaques, des faiseurs de prodiges, qui s'en vont rassembler les rois du monde entier pour la guerre, pour le grand jour du Dieu maître de tout. Alors ici, dans le chapitre 16 de l'Apocalypse, il nous est parlé justement de ces esprits impurs, de ces esprits, trois esprits impurs comme des grenouilles. Alors bon, l'image de la grenouille, évidemment, nous fait peut-être un peu sourire. Et puis elle a alimenté aussi l'art chrétien. Nous avons représenté sur nos églises, en particulier dans les églises gothiques, dans les cathédrales, nous pouvons voir ces gargouilles en forme de grenouilles, de crapauds, etc. Voilà, pour symboliser ces esprits impurs qui, luttent contre l'Église, et c'est-à-dire contre l'Église, contre la doctrine, la véritable doctrine. Mais ce qui est intéressant ici, c'est qu'il nous a parlé de trois esprits impurs. Or, dans le langage de la Bible, apparaît en lumière trois esprits impurs qui sont connus de tous les lecteurs de la Bible, Asmodée, Belzéboul et Mammon. Ce sont les trois démons qui sont nommés explicitement dans la Bible, avec chacune, bien sûr, chacun une fonction. Asmodée, qui ouvre la voie, est le démon de l'impureté. Nous le trouvons aussi dans le livre de Tobie, au chapitre 3, le verset 8 à 17. Il pervertit donc la sensualité, la sexualité, et il obscurcit les sens de l'âme. Il fait obstacle à la relation à Dieu. L'esprit, donc, Belzéboul, lui, est le formateur de la magie, qui introduit donc une attitude magique, un désir de pouvoir occulte qui pervertit à la fois les relations humaines et les relations avec les anges de Dieu. Quant à Mammon, nous le connaissons aussi parce que Jésus lui-même nous en parle, dans l'évangile de Luc, il pervertit les relations d'échange. L'argent, qui devrait être donc un outil, devient un dieu. Jésus nous dit, vous ne pouvez pas servir à la fois Dieu et Mammon. Donc c'est le dieu du pouvoir de l'argent, et avec tout ce qui va avec l'argent, le pouvoir économique, les échanges, le commerce, etc. Après le jugement de la parousie, ces trois esprits impurs donc perdront tout pouvoir de séduction et de nuisance sur l'humanité, enfin libérée. Il est important de voir aussi dans l'Apocalypse ce passage qui nous parle donc de cette Babylone, cette cité immense qui est remplie justement du pouvoir de ces trois démons. Donc Asmodée, Belzéboul, Mammon. La sexualité pervertie, le pouvoir occulte et l'argent. Et cette la particularité que nous montre aussi l'Apocalypse au chapitre 17, quand il parle de cette Babylone et de la chute de la Babylone, eh bien, nous voyons que cette chute est provoquée, on pourrait dire, par une autodestruction. Babylone, immense cité qu'ils ont suscitée, cité puissante rassemblant tous les trafiquants de la terre avec leur cargaison d'or et d'argent et de marchandises humaines, et ils la détruisent, accomplissant paradoxalement ainsi le dessein divin. C'est donc aussi une réalisation de ce que Jésus nous dit à propos du royaume de Satan. Un royaume divisé contre lui-même ne peut pas tenir. Donc la chute de la Babylone, eh bien, elle n'est pas provoquée par l'action, une intervention divine, proprement dit, mais elle vient justement d'une autodestruction, c'est-à-dire un système qui est tellement perverti qu'il finit par s'autodétruire. S'inspirant du langage de l'Apocalypse, saint Irénée décrit l'Antéchrist comme un personnage qui recevra toutes les puissances du diable. Alors on sait que saint Irénée a lutté particulièrement contre ceux qui s'opposent au Christ et à la vraie doctrine du Christ, et donc les fameuses hérésies, en particulier la gnose, mais aussi déjà des hérésies concernant la divinité du Christ, hein, l'arianisme par exemple, etc. L'Antéchrist se fera passer pour le Christ en siégeant dans le temple de Jérusalem. Déjà donc saint Irénée en parle dans son livre Contre les hérésies au chapitre 5. Son règne, appelé aussi la bête, sera un temps de persécution contre les saints, mais aussi finalement de destruction de Babylone. Les justes ne sont pas uniquement les chrétiens, ce sont tous ceux qui ne portent pas la marque de la bête et refusent de l'adorer. Ils subissent la tribulation. Donc je rappelle que c'est une citation d'Irénée dans le livre Contre les hérésies, chapitre 5, versets 25 à 28. Ici, saint Irénée nous dit que l'Antéchrist concentrera toutes les hérésies. Le livre de l'Apocalypse, hein, cette révélation de la fin des temps, cette révélation de la victoire du Christ sur la puissance du mal, nous montre des chapitres qui font aussi penser à un certain exode, un exode libérateur. Une hymne au Dieu glorieux et à la Sainte Trinité victorieuse. Alors quand on parle de l'Exode, évidemment nous avons tout de suite à l'image la libération de l'esclavage d'Égypte et la célébration de la Pâque, la libération du peuple d'Israël de l'Égypte. Mais en Égypte aussi, c'est aussi cette libération des cultes païens, des cultes magiques. Et nous voyons dans le livre de Baruch, au chapitre 4, verset 7, qu'il est parlé de cette libération, une libération vécue par Israël de l'attitude magique, notamment dans les cultes de Baal, que Baruch donc appelle un culte des démons. « Car vous aviez irrité votre Créateur, nous dit le prophète Baruch, en sacrifiant à des démons et non à Dieu. » L'Antéchrist reviendra au culte des démons d'une manière nouvelle. Ils se battront chacun contre son frère, chacun contre son prochain, ville contre ville. On consultera les faux dieux et les enchanteurs, les sceptres et les devins. Citation d'Isaïe, chapitre 19, versets 2 à 3. L'Antéchrist se nourrira des confusions du gnomisme et du panthéisme. Le panthéisme, donc, consiste à voir Dieu en toute chose et assimiler le Dieu et la divinité en toute créature. C'est une conception, donc, du monde selon laquelle rien n'existe en dehors de Dieu. Tout ce qui existe est Dieu. Et Dieu est la somme de tout ce qui existe. Donc, dans cette théorie, nous voyons qu'il n'y a plus d'alliance possible. Le gnomisme, lui, se dit de tout système qui exagère l'unité du réel au point d'absorber l'homme dans le monde ou le monde en Dieu. La confusion d'un grand tout. Une autre doctrine aussi, celle du matérialisme. Alors quand on parle de matérialisme, pour nous aujourd'hui, nous la rapportons à ces philosophies des Lumières du 18e, 19e siècle. Mais le matérialisme est déjà une doctrine présente dès l'Antiquité. On la trouve déjà chez Épicure, 270 avant le Christ. Et bien sûr, pour nous, c'est à partir du 19e siècle que nous la retrouverons comme une idéologie véritablement et une nouvelle manière de penser le futur de l'homme. Le futur de l'homme qui sera sauvé, donc, bien par sa technique et par ses facultés, par lui-même en un certain sens. Un mécanisme déterministe expliquant aussi la vie de l'esprit. On en arrive à la négation, bien sûr, de l'âme humaine. Et tout cela, on voit que ça profite justement à l'antéchrist. Autre doctrine encore, à peu près donc aussi issue des philosophies des Lumières, l'athéisme, l'apparition donc des doctrines athées, avec celles de Marx, Feuerbach, Kant, Nietzsche, Freud, etc., qui mettent en lumière un athéisme donc théorique, un humanisme scientifique, social. L'athéisme pratique, quant à lui, se nourrit d'agnosticisme et d'hédonisme, c'est-à-dire la recherche du plaisir en toute chose, mais aussi d'une certaine forme de matérialisme et de nihilisme. L'antichrist se fera adorer quand l'athéisme théorique et pratique, ces deux formes d'athéisme, aura détruit la véritable adoration. L'hédonisme, donc la recherche, on pourrait dire, du plaisir pour lui-même, devient comme une idolâtrie du plaisir, des sens et de leur objet. Le goût effréné des plaisirs sensuels, conduit à l'athéisme pratique, parce que les fenêtres de l'âme sont obscurcies. Les sens spirituels sont incapables alors de percevoir les réalités spirituelles. L'homme hédoniste ne cherche plus Dieu, il préfère plutôt tomber dans le néant. L'hédonisme est nécessaire pour aussi que les hommes acceptent l'antichrist. Et nous voyons que l'hédonisme, cette recherche du bien-être, cette recherche du plaisir, nous la côtoyons au quotidien dans notre société. Et au fond, eh bien, elle développe un certain sens de l'athéisme, parce que, et même de une doctrine antichristique, c'est-à-dire qui s'oppose à la doctrine du Christ, puisque nous avons quelquefois aussi à l'image une doctrine moraliste qui s'oppose justement au plaisir, comme si Dieu s'opposerait au plaisir de l'homme. Donc, pour assouvir mes plaisirs, je dois nier et même combattre cette doctrine du Christ. Viennent ensuite les hérésies contre le Christ elle-même, c'est-à-dire contre son incarnation, en disant qu'il n'est pas le vrai Dieu et vrai homme, et qui rejette aussi sa rédemption, soit en proclamant que l'on peut se sauver soi-même, c'est ce qu'on appelle la gnose, soit en proclamant un messianisme politique purement terrestre, financier et militaire. L'hérésie contre l'Esprit-Saint, elle consiste à ne pas croire que l'Esprit-Saint soit de nature divine. Par conséquent, il n'aurait pas de puissance sanctificatrice. Il n'y aurait aucune raison de l'adorer et de l'invoquer. À l'hérésie contre l'Esprit-Saint, on peut aussi ajouter les hérésies concernant la grâce, dont la plus grave concerne aussi celle de la prédestination. L'Écriture nous dit, dans la lettre aux Romains, « Ceux qu'il a prédestinés, Dieu les a aussi appelés. Ceux qu'il a appelés, il les a justifiés. Ceux qu'il a justifiés, il les a aussi glorifiés. » Dieu agit pour le bien. Cette doctrine de la prédestination mise en lumière par Luther fit l'erreur d'ajouter que Dieu prédestine aussi au mal, ce qui bien sûr est faux. Nous ne sommes pas prédestinés au mal, nous sommes prédestinés au bonheur. Et vient le mal quand nous nous opposons à ce bonheur, quand nous n'accomplissons pas les œuvres de Dieu, les œuvres du bien, mais que nous nous tournons vers le mal, que implicitement ou explicitement, nous accomplissons aussi cette œuvre du mal. Nous sommes comme de bonnes et de mauvaises poteries. Dieu a préparé les vases d'élection, mais ce n'est pas lui qui prépare les vases pour la perdition. Bien évidemment, l'Antichrist et ses adeptes auront tout intérêt aussi à dire qu'ils sont prédestinés à commettre toutes les iniquités qu'ils feront. Toutes ces hérésies contre l'Église, consistent à ne plus enseigner qu'elle soit une sainte, catholique et apostolique. Une par son unité qui provient du Christ, sainte, c'est-à-dire habitée par l'Esprit Saint, catholique, c'est-à-dire universelle, et apostolique, fondée sur les apôtres. Étant donné aussi que la famille est appelée la petite église domestique, et on sait que la foi se transmet aussi en famille, eh bien l'Antichrist va naturellement aussi attaquer cette réalité de la famille. Et on rappelle aussi que la famille, c'est aussi l'alliance, un signe de l'alliance avec Dieu, et de la fécondité aussi, de l'union aussi avec Dieu dans la procréation. Alors, une certaine forme d'hérésie pratique aussi va être mise en lumière pour dénigrer les valeurs familiales, encourager à l'infidélité conjugale, la profanation aussi de la conception humaine, le trafic d'embryons, le clonage, etc., tout ce que l'on voit aussi malheureusement aujourd'hui, et qui nous est présenté comme, bien sûr, un progrès, comme un bien au service de l'homme, au service de sa liberté, au service aussi du droit à la vie, etc. Bien sûr, toutes ces doctrines sont séduisantes, évidemment. Ils nous parlent de liberté, de droit, etc. Mais au fond, ce sont des véritables poisons qui nous détournent de Dieu et nous détournent aussi de ce que nous sommes, c'est-à-dire comme créatures de Dieu. Tout cela, bien sûr, sert à l'Antichrist qui règnera plus facilement sur des églises nationales soumises au pouvoir politique, sur des églises émiettées et sur des individus sans racines familiales. L'hérésie contre la vie éternelle, on pourrait dire l'ultime hérésie, la méga hérésie, consiste à nier tout ou en partie de l'enseignement sur les fins dernières. Par exemple, en disant que l'enfer est virtuel, qu'il n'existe pas, qu'il est une invention moyenâgeuse, en tout cas qu'il n'est pas réel, que le purgatoire non plus n'existe pas, etc., que tout le monde, de toute façon, sera sauvé, puisque Dieu est infiniment miséricordieux, n'est-ce pas? Donc les conséquences sont faciles à voir. Si l'enfer n'existe pas, le péché n'a pas sa gravité, puisque finalement, quelque part, on ne risque plus rien, et la rédemption du Christ est sans importance. La vocation de l'Église, qui est d'être le lieu aussi du salut et de la sanctification, elle non plus, petit à petit, n'a plus de consistance. Elle est simplement vue comme bien une assemblée, un rassemblement, mais non plus comme un moyen de salut. Nous voyons donc que ces hérésies liées les unes aux autres, eh bien, forment ce qu'on appelle la doctrine de l'Antichrist. Et liées aussi donc à la corruption du pouvoir, à la corruption aussi par l'argent, la corruption morale, eh bien, tout cela constitue petit à petit cette Babylone, cette cité puissante qui est aussi l'image de la société perverti de la société sans Dieu, qui finira aussi donc par s'autodétruire, comme on l'a dit au début de l'émission, comme nous l'a dit le livre de l'Apocalypse. Nous voyons cette autodestruction de ce pouvoir aussi tyrannique qui, petit à petit, bien, finit par s'opposer lui-même et se diviser lui-même pour, au fond, s'écrouler. Donc, ça nous fait comprendre aussi beaucoup de choses, je pense, par rapport aussi à ce que nous vivons. Nous voyons que nous sommes dans cette dynamique, en tout cas. Et l'espérance par derrière tout ça, bien, c'est que tout est dans la main de Dieu. Et nous voyons que il n'y a rien que Dieu aussi, ne contrôle. Il n'y a rien que Dieu ait prévu quelque part et même annoncé. Ça nous est annoncé. Déjà, par la révélation de ces temps particuliers. Et nous voyons, comme le dit le catéchisme, que le royaume ne s'accomplira pas par un triomphe historique de l'Église, mais par une victoire de Dieu sur le déchaînement ultime du mal, qui fera descendre du ciel son épouse, la Jérusalem céleste. Alors, nous terminons ainsi notre émission. Nous poursuivrons sur ce thème donc la semaine prochaine, en regardant aussi ces doctrines de l'Antichrist qui vont aussi fédérer tous les missionnaires. Juste et la plus fidèle à la doctrine donc qui nous est donnée par le magistère de l'Église à travers la parole de Dieu et l'enseignement des pères de l'Église. Bonne semaine à vous tous et nous retrouverons donc
3: en ce temps-là, Jésus disait à ses disciples,
2: eschatologie et prophétie.
3: Celui qui reçoit mes commandements et les garde, c'est celui-là qui m'aime. Et celui qui m'aime sera aimé de mon Père. Moi aussi, je l'aimerai et je me manifesterai.
1: Eschatologie et prophétie.
3: Jude. Non pas
1: une
3: Judas,
1: série d'émissions proposées par le Père François de
3: Seigneur,
1: Monique, de la communauté des Capucins de Bastia.
3: Est-ce à nous que tu vas te manifester et non pas au monde ? Jésus lui répondit, « Si quelqu'un m'aime, il gardera ma parole. Mon Père l'aimera, nous viendrons vers lui, et chez lui, nous nous ferons une demeure. Celui qui ne m'aime pas ne garde pas mes paroles. Or, la parole que vous entendez n'est pas de moi, elle est du Père qui m'a envoyé. » Je vous parle ainsi tant que je demeure avec vous, mais le Défenseur, l'Esprit Saint que le Père enverra en mon nom, lui vous enseignera tout, et il vous fera souvenir de tout ce que je vous ai dit. En visitant ces jours-ci une personne très isolée, en maison de retraite, cette dernière, faisant référence à sa solitude, me disait « On a oublié que Dieu est relation ». Oui, Dieu est relation, communion d'amour. Et dans cette page, les trois personnes de cette communion sont bien présentes. Jésus, le Père et l'Esprit. Et cette communion est ouverte aux hommes. Mon Père l'aimera, dit Jésus. Nous viendrons vers lui et chez lui, nous nous ferons une demeure. La communion d'amour qu'est Dieu, cette famille, intègre celui qui veut y entrer. Beaucoup de penseurs chrétiens, comme par exemple Olivier Clément, orthodoxe, ont comparé cette vie trinitaire à une danse, une farandole d'amour, dans laquelle chacun reçoit et donne. Ainsi, le vrai disciple devient demeure de Dieu. La spiritualité chrétienne est une spiritualité de l'habitation, plus que de l'imitation. L'imitation consisterait à imiter quelqu'un d'extérieur, alors que l'habitation indique que tout est intérieur. Madeleine Delbrel l'avait bien compris, elle qui disait « Si tu vas au bout du monde, tu trouveras la trace de Dieu, mais si tu vas au fond de toi-même, tu trouveras Dieu. » Un jour, quelqu'un me disait son bonheur à lire la parole de Dieu en groupe, autour d'un évêque émérite dans sa petite ville du Cantal, et de faire ainsi l'expérience, me disait-il, « quand l'homme... il y a plus que l'homme. » Saint Augustin, cher à notre pape, dira la même chose d'une autre manière. Dieu, il est plus intime à toi-même que toi-même.

0: 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Bonjour Yannick.
1: Bonjour Louise.
0: Yannick, j'entends parler de temps en temps de la doctrine sociale de l'Église. J'étais persuadée que l'Église ne devait s'occuper que du domaine spirituel, laissant le temporel aux laïcs. Y a-t-il des exceptions à cette règle ?
1: Alors Louise, vous avez raison, mais pas complètement. C'est vrai que l'Église ne doit pas s'occuper de conseiller en matière de méthode économique ou de régime politique, etc. Mais il est de sa responsabilité de dire ce qui est conforme à l'enseignement de Jésus dans l'Évangile. Autrement dit, par exemple, elle doit dire avec force que l'on n'a pas le droit de laisser des hommes mourir de faim. En revanche, elle ne doit pas dire que telle solution économique est à privilégier par rapport à telle autre. Cette position est remarquablement expliquée par le pape Pie XII. Je cite « Depuis 2000 ans, vit et persévère dans l'âme de l'Église le sentiment de la responsabilité collective de tous pour tous. Ce sentiment qui a poussé et pousse encore les âmes jusqu'à l'héroïsme charitable des moines agriculteurs, des libérateurs d'esclaves, des guérisseurs de malades, des messagers de foi, de civilisation et de science » à toutes les générations et à tous les peuples, en vue de créer les conditions sociales qui n'ont de valeur que pour rendre à tous possible et aisé une vie digne de l'homme et du chrétien. » Fin de citation. C'est à ce sentiment héroïque de responsabilité collective que répond la doctrine sociale de l'Église.
0: Si j'ai bien compris, il s'agit pour l'Église de dire aux hommes comment doit être vécu l'Évangile dans leur vie de tous les jours.
1: Exactement. Et cet extrait de Vatican II complète bien la définition. Il appartient en propre à l'Église d'être à la fois humaine et divine, visible et riche de réalités invisibles, fervente dans l'action et occupée à la contemplation, présente dans le monde et pourtant étrangère. Mais de telle sorte qu'en elle, ce qui est humain est ordonné et soumis au divin, ce qui est visible à l'invisible, ce qui relève de l'action à la contemplation et ce qui est présent à la cité future que nous recherchons. Fin de citation. Dans sa doctrine sociale, l'Église nous guide au milieu des difficultés de la vie courante.
0: Et cette doctrine sociale existe-t-elle depuis longtemps ?
1: Alors si j'osais, Louise, je dirais qu'elle existe depuis l'Évangile, car elle n'invente rien, mais adapte son enseignement au monde actuel. C'est le Christ qui est à l'origine et le fondement de l'enseignement de l'Église, dans tous les domaines, et en particulier dans le domaine social. La doctrine sociale est une aide pour l'action, mais pour l'action dans et par amour de Dieu. Si l'on n'intègre pas ce paramètre, la doctrine devient incompréhensible. Pour répondre à votre question, je dirais que la doctrine sociale de l'Église est apparue de façon formelle avec une encyclique du pape Léon XIII, publiée le 15 mai 1891, l'encyclique Rerum Novarum.
0: Mais alors, à quoi sert la doctrine sociale de l'Église ?
1: On pourrait effectivement se poser la question de savoir s'il était nécessaire de produire un document aussi volumineux alors que tout

0: La doctrine est déjà écrite dans les textes sacrés. Qu'ajouter au décalogue de l'Ancien Testament? Qu'ajouter au commandement de l'amour qui le résume et l'amplifie dans le Nouveau Testament? Or, on constate que, malgré cette apparente simplicité, il est devenu souvent difficile de distinguer ce qui est bien et ce qui ne l'est pas, ce que l'on doit faire et ce que l'on doit éviter de faire. Certaines situations sont devenues très complexes, d'autant que la diffusion intensive d'informations peut conduire à une perversion du jugement.
1: On pourrait peut-être prendre un exemple ?
0: Eh bien, prenons l'exemple du vol. Si on posait la question à nos auditeurs de savoir s'ils sont des voleurs, ils se fâcheraient probablement. D'une façon générale, nous avons le sentiment de respecter ce commandement et on nous surprend rarement la main dans le sac à main de notre voisine. Mais quand nous entendons Saint Jean Chrysostome nous dire « Ne pas faire participer les pauvres à nos propres biens, c'est les voler et leur enlever la vie », ce ne sont pas nos biens que nous détenons, mais les leurs, fin de citation, nous pouvons nous demander si nous sommes respectueux du septième commandement.
1: Cela justifie effectivement un enseignement précis par l'Église. Merci beaucoup Yannick et au revoir.
0: Au revoir Louise.
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1: Bonjour à tous et à toutes. Cette semaine, nous approfondissons notre réflexion sur le détachement par rapport au smartphone. Le smartphone, parfois, nous colle à la peau. Nous passons beaucoup de temps avec lui, à 3h30 en moyenne par jour. C'est quand même beaucoup. Un enfant de 12 ans passe 2,5 fois plus de temps avec son smartphone, ses écrans, qu'avec ses amis, ses éducateurs et ses parents. La technocratie nous influence, elle nous influence de manière générale, de manière particulière. Nous avons traversé déjà plusieurs étapes de prendre conscience de cet environnement numérique général, d'évaluer l'influence sur nous-mêmes et de vouloir regarder la vérité en face, voilà. De regarder la vérité en face pour ensuite reconnaître nos faiblesses personnelles. Et pour répondre à ces faiblesses personnelles, élargir le sens de notre vie à partir du primat de la vie spirituelle et de consentir à changer d'attitude. Oui, ces 6 étapes s'enfilent les unes après les autres pour permettre de considérer une nouvelle étape aujourd'hui, à savoir je me donne une règle d'utilisation. Elle ne vient pas en premier lieu, pas de moralisme dans notre réflexion, pas de légalisme, mais à un moment, nos comportements doivent se confronter à des limites. Mais vous savez, derrière une règle, il y a certes une limite, il y a une injonction, mais il y a un bien, le bien que vise la règle. C'est surtout ça qui va nous permettre de changer. Alors, dans une économie de l'attention qui vise à piquer notre attention pour nous mettre dans le filet technicien, nous sommes invités à refuser de ratifier la captation de notre attention par notre smartphone et donc de se réapproprier en profondeur notre liberté de penser. Voyez, mettons en œuvre une stratégie de non-captation émotionnelle face à notre smartphone. Comprenons que réagir émotionnellement ne signifie pas discerner. Passons de l'émotion à l'intention, à ce que nous voulons vraiment. Alors, cet esprit de discernement qui supplante l'émotionnalisme qui me fait maintenir en boucle à travers des émotions, je vais d'émotion en émotion, dans cette zone, on peut dire, superficielle de mon humanité. Une émotion, ça peut être un très beau moment, mais l'émotion construit lorsqu'elle vise un bien. Et ce bien, ce vrai bien qui construit en profondeur, c'est un bien qui vise notre intériorité profonde. Et comment se réapproprier cette intériorité profonde? Par le discernement qui met tous les éléments ensemble. Alors, cet esprit discernement choisit le vrai bien. Et on peut demander, bien sûr, à Dieu d'approfondir cet esprit de discernement. Alors, je peux faire chaque jour l'expérience du discernement pour changer, et je plonge dans mon cœur, dans l'expérience spirituelle, mais je discerne le vrai bien, voyez. Si on va parler de règles d'utilisation, c'est toujours relatif à un vrai bien. Seul le bien fait du bien. Est-ce que allumer 250 fois mon smartphone par jour, comme le fait un Français en moyenne, est-ce que c'est bon? Je peux diminuer de moitié, je peux pas de smartphone avant le petit déjeuner, pas de prière le matin, pas de smartphone. Je peux réajuster ma liberté, je peux choisir ce qui est prioritaire, et en fait je suis très libre. Et de petits changements en petits changements, être parfait, c'est changer souvent, souligné John Henry Newman, lentement mais sûrement, nous sommes capables de donner une bonne direction à notre être. Et si on parle de règles d'utilisation, c'est toujours relativement à un bien. Voilà. Quel vrai bien nous recherchons d'abord? Ces règles, elles visent à être des appuis pour prendre soin de ce vrai bien qui fait du bien pour que la vie soit bien bonne. Une petite pause avant d'approfondir cette perspective.

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1: Nous le disions, cette semaine, nous allons approfondir le sens de se donner des repères, de se donner une règle, de se donner des limites. Toujours, non pas pour s'interdire d'eux, ça peut aider à des moments, mais surtout pour promouvoir notre attrait à un plus grand bien. Vous voyez, c'est pour canaliser. Moi, j'habite à Toulouse, il y a la Garonne, et dans le centre-ville, il y a des grandes rives, parce qu'il y a eu des inondations à la fin du 19e siècle. Il faut canaliser le flux. Ben, les règles, elles sont là pour canaliser le flux de la vie. Quand il y a plus d'eau, presque plus d'eau en été dans la Garonne, parfois on peut s'inquiéter. Donc l'important, c'est la vie, c'est le bien, et la règle, elle est au service de ce bien que nous sommes appelés à discerner, à accueillir et à promouvoir. Au risque, sinon, de nous enfermer dans notre petit jeu, dans notre petite liberté narcissique. Et c'est dangereux. Effet miroir, chambre d'écho, conformisme entre soi, polarisation des opinions, enfermement culturel, dispersion mentale, autant d'effets possibles sur notre esprit si nous restons accros au numérique, si nous restons accros à notre smartphone. Cela entraîne de la résistance au changement. Alors la liberté, c'est bien. En France, cocorico, touche pas mon pote, touche pas à ma liberté. Ça va ensemble, mais le sens, pour dire intégral, humain de la liberté, c'est ce qui rend vraiment libre. Et ce qui rend vraiment libre, c'est lorsque notre liberté donne une bonne réponse à l'appel de la vie, elle est responsable et elle choisit le vrai bien. Et faire le bien fait du bien et la vie devient donc bien bonne. Donc à rester dans notre narcisse intérieur avec notre écran qui nous envoie une bonne image de nous, nous risquons de contourner cet appel du plus grand bien. Voyez, sortir de soi pour découvrir un bien nouveau. Nous pouvons changer d'attitude par rapport à notre smartphone pour découvrir de l'espace, un bien nouveau. Vous voyez, libéré, délivré, j'en profite pour faire autre chose que d'être sur mon smartphone, pour rencontrer quelqu'un de vulnérable par un geste, une parole, un service, un sourire. Accompagner un jeune dans ses études, à trouver un travail, à s'engager socialement, affectivement, jouer avec les enfants. Nous pouvons gagner beaucoup de temps sur notre smartphone, voilà, pour faire beaucoup de bonnes choses pour les autres, et c'est être avec les autres qui nous rend heureux. Oui, à chaque fin d'étape, nous avons une étape libérée, délivrée pour. Alors, dans mon ouvrage Tanguy-Marie Pouliquen, libérée, délivrée de mon smartphone, 10 jours pour reprendre le contrôle aux éditions première partie. Alors, libérée, délivrée, j'en profite pour. Donnons quelques exemples concrets. J'en profite pour aller au cinéma avec un proche, lui demandant ce qu'il aimerait voir. La dernière génération de jeunes, elle passe, elle va un tiers de temps de moins au cinéma, parce qu'ils sont 60% de leur temps libre devant leur smartphone. Libéré, délivré, j'en profite pour m'ouvrir à une réalité vraiment nouvelle, lire un article ayant un point de vue éloigné du mien, me promener dans un quartier où je ne vais jamais, rencontrer une personne de culture différente. J'en profite pour être créatif par le dessin, l'écriture, le bricolage. J'en profite pour écouter en profondeur quelqu'un qui en a besoin. Si l'on se donne des règles de détachement, c'est pour retrouver ce bien qui fait du bien. La règle, elle aide à investir des attitudes, des actions nouvelles qui, elles, seront très, très humanisantes. Je vous dis à bientôt, à demain, pour approfondir ce sens profond de la règle d'utilisation que nous allons décrire à l'égard de notre smartphone, toujours pour notre plus grand bien d'abord.

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2: Les enfants ont-ils accès à la vie spirituelle? Sont-ils capables de Dieu? Capables d'avoir et de vivre une relation forte avec Dieu? Ou bien faut-il attendre un certain nombre d'années pour que cette vie spirituelle puisse se développer en eux? Autrement dit, cela revient à poser la question, les enfants sont-ils capables de Dieu? Et si oui, à partir de quand? À partir de quel moment? À partir de quel niveau de connaissance ils peuvent être capables de Dieu? Et la réponse à cette question est importante. Pourquoi? Ben parce qu'il s'agit tout simplement pour nous de mieux connaître nos enfants et ce qu'ils vivent. Parce que nous pouvons les aider dans ce qu'ils vivent dans la mesure où nous connaissons ce qu'ils vivent. Si un enfant a un gros problème psychologique par rapport à son père, par exemple, qui va se traduire, je ne sais, par peut-être un comportement d'autopunition, un enfant qui se griffe exprès, qui se fait du mal à lui-même, bref. Si nous ne connaissons pas le problème relationnel qu'il peut avoir avec son père, eh bien, nous n'allons pas comprendre son comportement. Nous allons lui dire « Mais arrête, imbécile, de te faire du mal !» Ça n'ira pas plus loin. Et ça n'est pas cette remarque qui pourra l'aider en quoi que ce soit. Sinon, que l'enfant va se dire « Mes parents ne comprennent rien à mon problème. » Donc il est important pour nous, si nous avons des enfants et des petits-enfants, même, à la limite, si nous n'en avons pas, mais que nous sommes en contact avec des enfants, par notre métier ou par nos relations sociales, il est important pour nous de savoir si, oui ou non, les enfants sont capables de Dieu, sont capables de connaître quelque chose de Dieu, mais alors qui ne passe pas par la connaissance intellectuelle. Je pense qu'on a trop souvent le tort d'accoler vie spirituelle ou connaissance de Dieu avec connaissance intellectuelle. Ce sont deux choses qui sont très différentes, qui, certes, peuvent se rejoindre, peuvent être complémentaires, mais qui sont tellement différentes qu'à la limite, on peut entrer dans une dimension sans posséder l'autre. Je suis quant à moi persuadé qu'un enfant peut avoir une relation avec Dieu et vivre quelque chose de fort sans même encore posséder les premières bribes du langage, sans même avoir aucune connaissance intellectuelle qui lui ait été transmise. Dans un premier temps, le petit enfant, le bébé, est tout entier dans le relationnel. Il est tout entier dans le sensible. Il voit sa maman, il la reconnaît, il fait un sourire. Et tellement de choses passent à travers son regard ou à travers ses babillements. Ce ne sont pas les mamans qui vont dire le contraire. Il y a une relation qui passe, bien sûr, et comme elle est forte, elle passe au-delà du langage, parce que nous bégayons quelques syllabes, ou même nous parlons au bébé, mais il n'a pas les clés du langage. Donc cette relation, elle passe au-delà du langage, elle passe aussi par le sensitif, par la caresse, par le bisou, mais elle passe. Donc l'enfant est capable de vivre une relation forte avec ceux qui l'entourent, son papa, sa maman, son grand frère. Pourquoi n'aurait-il pas la même capacité d'avoir une relation avec Dieu?

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1: Si Dieu est le créateur, il est donc le créateur de la vie, de toute vie. C'est lui qui a instauré ce système pour chaque espèce de pouvoir se perpétuer. S'il est donc le créateur, il préside à toute nouvelle vie. C'est-à-dire qu'au moment où une cellule en rencontre une autre et où elles vont s'unir pour faire un être nouveau, Dieu est là présent. C'est lui qui préside à cette merveilleuse union. Et donc, le tout petit, dès le sein de sa mère, se trouve dans la présence de Dieu. Mais ce que je viens de vous dire est une sorte de déduction logique. Si nous partons de l'idée que Dieu est créateur, qu'il est l'être de tout être. Mais est-ce que je peux avancer cela avec des preuves un peu solides? Eh bien, si vous voulez, reportons-nous à quelques textes bibliques. Le début du livre de Jérémie, au chapitre 1, cela va de soi, à partir du verset 5, va apporter de l'eau à mon moulin. Voilà ce que Dieu dit à Jérémie. Avant même de te façonner dans le sein de ta mère, je te connaissais. Avant que tu viennes au jour, je t'ai consacré. Je fais de toi un prophète pour les nations. Évidemment, une parole extrêmement importante. Avant même de te façonner dans le sein de ta mère. Alors il est bien clair que c'est Dieu qui façonne les êtres dans le sein de leur mère. C'est ce que nous disions précédemment. Il préside à l'éclosion de la vie. C'est lui qui tisse l'être nouveau dans le sein de sa mère. Avant même de te façonner dans le sein de ta mère, je te connaissais. C'est très mystérieux, ça. Ça veut dire qu'avant même que Jérémie existe, si l'on part du principe qu'un être existe à partir du moment où les deux cellules mâles et femelles se rencontrent et s'unissent, où il y a fécondation. À partir de ce moment-là, on peut dire que l'être existe. Avant, non. Il n'existe que potentiellement dans la possibilité de chaque cellule de pouvoir l'une féconder et l'autre d'être fécondée. Eh bien, avant même que cet être existe dans le sein de sa mère, dit Dieu, je te connaissais. Donc Dieu a une connaissance des êtres qui précèdent leur existence. Voilà une question sur laquelle il faudrait que nous réfléchissions davantage. Avant que tu viennes au jour, alors la différence, hein, l'être existe bien avant de venir au jour. Environ 9 mois pour ce qui concerne l'être humain. Mais nous savons que un être humain n'existe pas qu'à partir du jour où il naît. Certes, c'est la date qui est marquée sur notre carte d'identité, mais, et ça, ça n'est pas la Bible qui le dit, et ça a été confirmé bon nombre de fois, je pense notamment à Freud, qui disait « N'oubliez pas qu'un enfant qui vient au monde a déjà 9 mois. Avant que tu viennes au jour, je t'ai consacré. » Donc il y a déjà eu une relation, au moins entre Dieu et l'enfant, parce que on n'a pas forcément ici dans ce texte la relation dans l'autre sens. Je suis d'accord avec vous, ça ne veut pas dire pour l'instant que l'enfant ait une vie spirituelle, une relation personnelle avec Dieu. Mais nous allons affiner notre recherche.

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1: Comment la foi peut-elle soutenir l'amour dans les épreuves? Comment prier ensemble et laisser Dieu agir au cœur de la relation? C'est ce que nous allons découvrir au fil de ces entretiens. C'est une nouvelle série. Bonjour à chacun et chacune d'entre vous, chers auditeurs. Au micro, cette semaine, je reçois Alex et Maud Loriot-Prévost. Bonjour à tous les deux.
2: Bonjour Nathalie.
1: Alors, vous êtes engagés dans la mission On ne compte plus. Depuis près de 40 ans, vous avez accompagné de nombreux couples. Vous êtes des prédicateurs aussi de retraite. Vous donnez des enseignements. Il y a plusieurs missions et en particulier des missions de couple, de famille avec Priscille et Aquila, avec les week-ends Cénacle. Chers auditeurs, je vous invite aussi à aller chercher un petit peu plus loin un peu la mission de nos intervenants cette semaine. Vous êtes auteur d'un livre qui s'intitule « La prière et le combat spirituel en couple ». Ce livre paraît aux éditions Artege. On parle peu ou très peu du combat spirituel dans la vie conjugale. Racontez-nous un petit peu la genèse aussi de ce livre qui paraît aux éditions Artege. Maud et Alex. Maud, peut-être?
3: En fait, ces deux thèmes sont complètement liés. C'est-à-dire qu'on ne peut pas aborder la prière conjugale sans en comprendre l'enjeu. Et donc, forcément que les difficultés de la prière conjugale ne sont pas juste des difficultés techniques. Et on a expérimenté effectivement qu'il y avait aussi des combats spirituels qui sont liés à l'existence même du couple. Et encore plus si jamais ils s'impliquent dans la mission ou autre. Et que là, ça renforce encore le combat spirituel. Du coup, on a eu besoin et on a suggéré donc à notre éditeur de pouvoir aborder ces sujets. Mais vraiment d'un point de vue de, je dirais, des fondements de la prière de couple. Pas des choses pratiques. Il existe déjà des ouvrages qui sont très bien faits sur le sujet. Mais plutôt du sens et justement des enjeux du fait qu'un couple célèbre sans une seule chair, si je puis dire, mais par les âmes, c'est donc par la prière conjugale.
2: En fait, si vous voulez, c'est parti d'un constat, nous animons pas mal de retraites, et on se rend compte que la prière conjugale est quelque chose de très difficile dans les couples, et c'est le témoignage que nous rapportent beaucoup de couples, même des couples qui sont engagés dans l'Église. Un mouvement, par exemple, comme les équipes Notre-Dame, qui est connu comme le mouvement de plus grand mouvement de spiritualité conjugale dans le monde, fondé par le père Caffarel, avec un certain nombre de points concrets d'effort, comme ils disent, dont celui de la prière en couple. Et souvent, il est rapporté que ce point concret est le plus difficile à tenir. Alors que c'est un mouvement, entre guillemets, spécialisé, et de couple, a priori, très motivé. Donc ça veut dire qu'il y a une vraie problématique sur la prière. Quand nous animons les retraites et les week-ends Cénacle pour couple, une des premières conclusions, alors que c'est pas notre enseignement principal, des premières conclusions que nous disent les couples à la fin de ces week-ends, nous allons commencer ou recommencer à prier ensemble. Donc ça veut dire que la prière est d'observation un pivot de la vie conjugale chrétienne. Et nous-mêmes, alors c'est peut-être notre grâce, on a d'autres combats, mais en tout cas, nous, la prière, elle a été assez naturelle dès le début de notre mariage. Ça n'a jamais tellement été un combat, mais quelque chose qui s'est fait assez naturellement chez nous. Mais on a quand même beaucoup tâtonné. Et après, on a essayé de comprendre, essayer aussi de prendre du recul en quoi elle nous apportait des choses et en quoi elle était complémentaire d'autres choses qui se vivent dans le couple. Et c'est pour ça qu'on a tiré les fils. Mais il nous a fallu, je dirais, ces 4 ans de fiançailles, plus de 40 ans, 43 ans de mariage pour écrire ce livre, parce qu'il fallait vraiment prendre du recul à la fois dans la compréhension des mécanismes, des sources de la prière et des effets de la prière et des écueils de la prière. Et effectivement, de pouvoir aussi lire et décrypter toute la question du combat spirituel qui va être un frein et une entrave à la prière et à l'intimité spirituelle du couple.
1: Alors on entend bien dès le début de ces 3 premières minutes de cette série sur la prière et le combat spirituelle dans la vie conjugale, l'enjeu derrière. L'enjeu est réel pour spirituellement pour un couple qui décide aussi de se dire oui, hein, comme vous êtes dit oui il y a plus de 40 ans. S'il n'y a pas de prière au cœur même de la vie conjugale pour un couple qui a reçu un jour ce sacrement à l'église, est-ce que ce couple sera plus en difficulté qu'un autre couple qui transpire naturellement cette vie de prière?
3: Alors avant de répondre à votre question, je vais repartir sur le fondement même de ce qui s'est passé à la création. Quelle était donc la vision de Dieu pour le couple? C'était de faire un avec deux êtres. Adam et Ève, on les a appelés comme ça, mais le masculin, le féminin, les unir dans l'amour. Et en fait, qu'est-ce qui s'est passé dès les premiers, je dirais, épisodes de la Genèse? Arrive le tentateur, le Satan, qui vient en fait diviser ce couple. Parce que ce couple, il est reflet de Dieu, il est image de Dieu. C'est-à-dire qu'on, l'image de Dieu parle dans la personne, oui, mais aussi dans le couple. Donc l'amour du couple dit Dieu, quelque part. Donc forcément, le diviseur, qui est donc l'adversaire de Dieu, eh bien, il va essayer de diviser les couples. Alors le problème, c'est que nous, en tant que couple, on prend sur nos épaules, quelque part, toutes les problématiques de division entre nous, et on ne comprend pas aussi qu'il y en a un qui va les asticoter, qui va les amplifier, parce que son objectif est de nous diviser. Et donc, en fait, la question, c'est de bien comprendre que l'union, la communion, en fait, la communion des êtres dans l'amour, c'est la signature de Dieu. Et donc, celui qui va s'opposer, c'est celui qu'on appelle justement le diviseur. Et le diviseur, il veut toujours déchirer ceux qui s'aiment. Il veut toujours séparer. Il veut toujours abîmer l'amour. Et donc, en fait, si on n'est pas conscient que dans n'importe quel couple, c'est pas que nos petits bras musclés qui vont réussir à sauver notre couple. C'est qu'on a besoin aussi de comprendre que notre amour témoigne de bien au-delà de simplement notre relation et que donc il y a un enjeu spirituel qui est fort, tout simplement.
2: Alors, je crois que c'est important aussi de bien comprendre les fondements, effectivement, de ce qu'est un couple, comment il a été conçu. Le mécanicien Dieu, le Père, a fabriqué avec ses petits outils un couple. Donc c'est lui le fabricant. Et sa vision, c'est de faire une seule chair, comme l'a dit Maud. Et donc une seule chair, et ça a été confirmé d'ailleurs par Jésus en Matthieu 19. Et donc la vocation du couple, c'est de faire une seule chair. Alors une seule chair, ça veut dire un seul être, comme dit aussi, reprendra Jean-Paul II. Et l'être, au niveau de l'anthropologie chrétienne, c'est un seul cœur. Ça va rejoindre toute la question de l'amitié, de la relation, de l'écoute, du pardon, etc. C'est la question d'un seul corps. Donc ça va être toute la question de l'intimité sexuelle, de la sexualité, de l'affectivité, des sentiments, etc. Et puis d'une seule âme. Et donc une seule âme, bah, le canal principal d'une seule âme, c'est donc la prière. Et donc la vocation du couple, c'est de faire une seule chair dans tout son être. Cœur, corps et âme. Et donc le canal principal d'une seule âme, c'est la prière. Et donc pour quelqu'un, croyant ou incroyant d'ailleurs, pour un couple, croyant ou incroyant, de ne pas faire une seule chair de l'âme, de ne pas prier ensemble, bah c'est tronquer, je dirais, un tiers de son humanité. Et donc, en plus, comme si on travaille vraiment sur l'articulation des trois dimensions de l'être, le corps, le cœur et l'âme, on voit bien qu'il y a une interaction multiple et que l'un nourrit l'autre. On voyait bien qu'à un moment, bah, je veux dire par exemple, la sexualité va nourrir l'affection et l'écoute et le cœur et l'union des cœurs, des époux. Mais c'est pareil par rapport à l'âme. La prière va aussi pétrir, nourrir le une seule cœur et aussi le un seul corps. Et donc, c'est pour ça que la prière, si nous voulons être pleinement hommes et femmes et pleinement couple, la prière va nourrir toute cette réalité. Et c'est pour ça que nous disons souvent que la prière est un véritable turbo dans la vie conjugale.
1: Un vrai moteur.
2: Est un intensificateur, un levier d'intensité amoureuse, d'entente du couple.
1: Vous avez toujours eu la grâce de la prière depuis 40 ans.
3: Même avant d'être mariés, on a commencé par prier ensemble.
2: Ça, c'est un cadeau
3: dès le
2: de
3: début,
2: Dieu
3: c'est, mais c'est vraiment un cadeau de Dieu. Mais en fait, c'est
1: tout est cadeau de Dieu dans votre histoire de vie conjugale.
3: Bien sûr,
1: Marie Alex.
3: Bien
1: oui.
3: sûr. Mais en même temps, on
1: peut parler
3: pas...
1: de grâce aussi.
3: Voilà, je dirais, Dieu est tellement présent à tout que, en fait, la prière. Remplit nos âmes, remplit nos vies, et donc c'est un peu comme comme on respire, en fait, on prie ensemble. On n'a pas besoin forcément d'être assis dans un oratoire l'un côté de l'autre. On peut aussi prier ensemble quand on se promène, on peut prier ensemble quand on est en voiture, on peut prier ensemble à n'importe quelle information qu'on reçoit. Voilà, en fait, c'est devenu complètement naturel. C'est un mode de communication aussi entre nous, de remettre à Dieu tout ce qu'on vit.
1: Alors, je pense à ceux et celles qui vous écoutent. C'est le premier jour pour cette série, cette semaine d'entretien dans Des Clés pour Vivre sur ce thème bien particulier, puisque sort votre ouvrage sur le thème de la prière et le combat spirituel en couple. C'est bien la première fois que je reçois donc un couple avec aussi ce sujet qui est parfois peu abordé. Alors, certains auditeurs vous écoutent, certains auditeurs vous écoutent et sont peut-être en couple et non pas au cœur de leur vie quotidienne mis en place ce rendez-vous de la prière. Alors si vous le voulez bien, Maud et Alex, je vous propose de vous retrouver demain à la même heure pour la suite de cette série, pour donner quelques clés aussi, quelques pistes de réflexion et peut-être repartir avec la clé de la prière pour traverser les combats spirituels et les crises du quotidien. À demain.
2: Avec plaisir.

0: de l'Église universelle. Anne Dallaire.
1: Bonjour à tous. Aujourd'hui encore, quelques échos du voyage apostolique du pape Léon XIV en Afrique, avec le quatrième pays visité, la Guinée équatoriale. À Mongomo, Léon XIV appelle à plus d'espace de liberté en Guinée équatoriale. Dans son homélie, le pontife a invité les catholiques à incarner leur foi si festive en s'impliquant dans des activités caritatives et dans l'aide envers le prochain. De quoi ce pays a-t-il faim aujourd'hui, a-t-il lancé, avant de répondre que sa plus grande faim était celle d'un avenir habité par l'espérance, la justice et la réconciliation. Il a alors encouragé à ne pas attendre passivement cet avenir, mais à agir pour la transformation de leur terre. L'avenir de la Guinée équatoriale dépend de vos choix. Il repose sur votre sens de responsabilité et sur l'engagement partagé pour préserver la vie et la dignité de chaque homme. Évoquant les nombreuses richesses naturelles du territoire, dont l'économie repose en grande partie sur l'exportation du pétrole et du gaz, il a incité à coopérer afin qu'elle puisse être une bénédiction pour tous et d'insister en exhortant à ne pas servir les intérêts particuliers, mais le bien commun et à dépasser les inégalités injustes entre privilégiés et défavorisés. La Guinée équatoriale est l'un des États du monde les plus marqués par l'inégalité. 7 personnes sur 10 y vivraient avec moins $1 par jour quand quelques familles se partageraient une richesse énorme. Devant le président Teodoro Obiang Nguema, qui dirige un régime autoritaire en place depuis 1979, le pontife américain a souhaité que les espaces de liberté s'accroissent. Appelant à nouveau à préserver la dignité de la personne humaine, il a mentionné son souci des plus pauvres et des familles en difficulté. Dans cet esprit, Léon XIV a visité d'ailleurs une prison dans la ville de Bata. Il a encouragé les prisonniers à vivre leur détention comme un temps de réflexion, de réconciliation et de croissance personnelle. Il a exhorté aussi les catholiques à poursuivre l'œuvre que les missionnaires ont commencée il y a 170 ans, soulignant l'anniversaire de la première évangélisation du pays. Africains, vous êtes désormais vos propres missionnaires. Cela demande des efforts, parfois des sacrifices, a-t-il glissé, en avertissant au passage qu'annoncer l'Évangile incluait le risque pour l'Église d'être persécuté. À Bata, Léon XIV a rencontré bien sûr la jeunesse de Guinée équatoriale sous le déluge, une famille qui sait accueillir et aimer et lumière, a-t-il déclaré à des jeunes et des familles réunies au stade de Bata. À la veille de son retour à Rome, le pontife a assuré que les familles étaient capables de changer le monde, y compris ses structures et ses institutions. Au stade de Malabo, Léon XIV a célébré une messe avec 30 000 équato-guinéens. Durant cette liturgie, il les a encouragés à se libérer de l'esclavage du mal. Il a mis les catholiques face à un choix décisif, l'amour ou la mort. En décidant de croire en Dieu, chacun de nous choisit entre un désespoir certain et une espérance que Dieu rend possible. Il a invité l'Assemblée à poser des gestes de service, de pardon, de justice et de solidarité. Il a mis en garde contre le risque d'une tristesse individualiste qui vient du cœur bien installé et avare, de la recherche malade de plaisirs superficiels, de la conscience isolée. Avant de quitter leur pays, le pontife a confié aux catholiques de Guinée équatoriale, représentant les 3/4 de la population, à poursuivre dans la joie la mission des premiers disciples de Jésus. « Nous n'avons rien de mieux à annoncer au monde », a-t-il conclu. D'autres infos demain, à bientôt.
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3: Bonjour à tous. À la une de l'actualité, Jean-Luc Mélenchon repart pour une quatrième présidentielle. Le leader de la France insoumise a officialisé sa candidature pour 2027 hier soir sur TF1. Il la conditionne au recueil de 150 000 parrainages citoyens, ce qui ne devrait pas être une difficulté. Jean-Luc Mélenchon a près de 75 ans. Les demandes pour l'aide carburant destinée aux grands rouleurs pourront être effectuées à partir du 27 mai sur le site des impôts. L'indemnité de 50 euros vise près de 3 millions de travailleurs modestes utilisant leur véhicule pour le travail. L'aide sera versée directement sur le compte bancaire sous une dizaine de jours. Dans le Cher, à la friparterie géante près de Bourges a déjà donné lieu à 600 verbalisations. Environ 11 000 personnes sont encore rassemblées sur le site militaire du polygone interdit d'accès. Les participants sont sur place depuis vendredi. Laurent Nunez s'est rendu sur place hier. Le bilan fait état de 33 blessés, dont 5 graves, en lien avec la consommation de stupéfiants. 43% des agriculteurs gagnent moins que le SMIC en France, d'après une ONG. C'est environ 174 000 personnes. Il manquerait 4 700 millions d'euros par an pour garantir un revenu minimum. Toutes les filières sont touchées, même les grandes exploitations. Selon l'étude, le problème vient surtout des prix trop bas payés aux producteurs. C'est compliqué de boucler les fins de mois. Reportage de Myline Desbac.
4: Quentin Le Guillot est agriculteur et sur sa fiche de paye, le montant global ne monte pas bien haut.
5: J'ai quasiment eu 6-8 mois où je me suis rien pris sur l'exploitation. Là, aujourd'hui, la situation financière d'exploitation n'est toujours pas bonne. Comment vivre, c'est regarder au jour le jour les dépenses, faire attention, puis essayer de faire soi-même, hein, un peu moins d'achats compulsifs.
4: Des fins de mois compliquées, pourtant 50% des Français sont prêts à payer plus cher les produits pour les aider.
6: Il faut vivre la France, quoi, donc c'est pas normal qu'ils touchent très peu, quoi.
7: Les solutions, il faut demander au président de baisser ses charges et de changer les normes européennes.
6: Les aider, dans les magasins bio, par exemple, acheter peut-être un peu plus cher, mais de grande qualité.
4: La FNSEA, qui soutient les agriculteurs, réclame des prix minimum obligatoires, alors que le gouvernement mise sur des accords volontaires.
3: Le gouvernement travaille sur des prix planchers, mais les professionnels jugent les mesures encore insuffisantes. On passe au sport avec du football et Lyon a battu Rennes hier soir en Ligue 1, 4-2 en clôture de la 32e journée. Au classement, l'OL reste donc à la 3e place derrière le Paris Saint-Germain et Lens. Belle journée à tous.
8: Psaume 115. Comment rendrai-je au Seigneur tout le bien qu'il m'a fait ? J'élèverai la coupe du salut. J'invoquerai le nom du Seigneur. Il en coûte au Seigneur de voir mourir les siens. Ne suis-je pas, Seigneur, ton serviteur, moi, dont tu brisas les chaînes ? Je t'offrirai le sacrifice d'action de grâce. J'invoquerai le nom du Seigneur. Je tiendrai mes promesses au Seigneur, oui, devant tout son peuple. »

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1: En ce 4 mai, nous souhaitons une belle fête aux Sylvains, Sylvaines, Florian et Floriane. Le bienheureux Jean-Martin Moyer, né en 1730 en Lorraine, est fils de paysan. Devenu prêtre, il se laisse entièrement gouverner par la Providence, à qui il remet le soin de sa santé, de sa réputation et de son salut éternel. Vicaire à Metz, il découvre les populations abandonnées des campagnes et fonde la première congrégation des Sœurs de la Providence pour soulager la misère et instruire. Il est tellement passionné par l'éducation des jeunes qu'il n'hésite pas à parcourir de longues distances à pied pour visiter les écoles et s'assurer que chacun des enfants reçoivent une éducation de qualité. Ressentant l'appel de la mission, il part pour la Chine avec les missions étrangères de Paris. Il parcourt son immense territoire avec une grande audace missionnaire pour donner sa seule richesse, le Christ. Il y connaît la prison et les coups, et y fonde une congrégation religieuse où des sœurs se dévouent aux soins des malades et à l'éducation chrétienne de tous. Épuisé par ses années de labeur, il rentre en France, alors en pleine révolution. Jean-Martin refuse de prêter le serment de la constitution civile du clergé et doit fuir à Trèves, en Allemagne. Il entame une vie clandestine, vivant caché pour éviter de se faire capturer par les autorités révolutionnaires. Malgré les risques, il continue sur la route à exercer son ministère pastoral. Là-bas, lorsqu'éclate une épidémie de typhoïde, il se dévoue corps et âme auprès des malades hospitalisés. Il finit par en contracter lui-même le typhus et décède le 4 mai 1793 à 63 ans. Il laisse un livre, Le dogme de la grâce, où il livre sa pensée sur l'esprit du monde qu'il considère être le plus grand obstacle à la grâce et la providence. Prions aujourd'hui avec ses propres mots. Ôtez de mon cœur, Seigneur, jusqu'au moindre sentiment de l'esprit du monde et remplissez-moi du vôtre, afin qu'étant désormais inspiré, conduit et animé par ce divin esprit, je ne vive et n'agisse plus que pour vous. Ainsi soit-il. »

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1: Sainte Catherine Tecacuita est la première sainte autochtone du continent nord-américain. Elle a vécu une courte vie de 24 ans et est décédée en 1680. Elle est le témoin de l'évangélisation par les jésuites du continent nord-américain à la frontière des États-Unis et du Canada. Elle est très fêtée au Canada. Sa mère était une Algonquine, les premières tribus rencontrées par les missionnaires jésuites et qui accueillirent très favorablement le christianisme. Sa mère donc fut baptisée, évangélisée et baptisée par les jésuites, mais d'autres tribus, les Iroquois, particulièrement la tribu des Mohawks, étaient particulièrement belliqueuses et faisaient régulièrement des razzias sur les tribus algonquines. C'est ainsi que cette jeune Algonquine fut enlevée par une tribu Mohawk, donnée en mariage à un chef Iroquois, et c'est de cette union que naquit la future sainte Catherine. Elle reçut vraisemblablement de sa mère les premiers rudiments de la religion chrétienne, puisque, semble-t-il, elle savait faire le signe de croix et avait fabriqué une petite croix en bois. Mais elle était encore très jeune, 4 ou 5 ans, quand la petite vérole atteignit la tribu. Hélas, les Européens amenèrent de graves maladies qui décimèrent une grande partie des tribus indiennes. Toute sa tribu, donc sa famille, son père, sa mère, son frère et un grand nombre de personnes de la tribu furent décimées par la petite vérole. Elle-même en fut atteinte et resta très fragile toute sa vie, le visage grêlé et les yeux affaiblis. Elle ne supportait pas la lumière du

du jour et on lui donna le surnom de Tecacuita qui signifie celle qui avance en tâtonnant. Elle fut recueillie par un oncle d'une tribu iroquoise et il se trouve que cette tribu iroquoise était celle qui avait fait prisonnier, martyrisé Saint Isaac Jog. Et son oncle avait été l'un des plus virulents opposants à la religion chrétienne et un des meurtriers de Saint Isaac Jog. Il emmena donc la petite fille qui grandit dans cette tribu, ne pouvant participer à tous les travaux, elle restait volontiers dans l'ombre des tentes où elle faisait de menus travaux. Elle aimait, paraît-il, s'isoler dans la forêt et prier devant une petite croix qu'elle fabriquait avec deux morceaux de bois. Elle avait 10 ans quand elle eut une rencontre avec les premiers missionnaires jésuites. Les Iroquois avaient été vaincus et furent contraints d'accueillir chez eux des Européens et donc des missionnaires. Elle fut profondément marquée par leur bonté, leur douceur, le rayonnement qu'ils apportaient et surtout connut alors vraiment l'histoire de Jésus. Elle désira fortement le baptême et il lui fallut attendre encore de longues années pour le recevoir. Sa famille aurait voulu la marier, elle était fille et nièce d'un chef, mais elle refusa tous les mariages et fut donc en butte à beaucoup de persécutions, beaucoup de maltraitances, considérée un peu comme une esclave. Elle avait 20 ans quand elle réussit à recevoir le baptême après 6 mois de préparation. Elle désirait profondément se consacrer à Dieu, mais elle voyait bien que dans sa tribu, c'était impossible. Elle dut donc organiser une évasion, littéralement, pour s'enfuir de ce village et rejoindre ainsi la tribu où sa mère avait grandi. Et elle retrouva même, paraît-il, des vieilles femmes qui avaient connu sa mère et purent lui en parler. C'est là qu'elle put vraiment vivre sa vie chrétienne, même si ce ne fut pas facile, que là aussi elle fut en butte à des accusations tout à fait injustes, à certaines vexations. Elle désirait se consacrer, réussit à faire un vœu de virginité à l'âge de 23 ans, mais sa santé était extrêmement précaire. C'est la tuberculose qui aura raison d'elle et c'est durant la Semaine Sainte 1680 qu'elle comprend qu'elle va mourir. Le Mardi Saint, on lui propose les derniers sacrements. Elle dit aimablement, on peut attendre jusqu'à demain. Et effectivement, c'est le Mercredi Saint, 17 avril 1680, qu'elle rend sa belle âme à Dieu. Un quart d'heure après sa mort, son visage est complètement transfiguré. Lui qui était marqué par la petite vérole depuis l'âge de 4 ans et que les mortifications et les maladies qu'elle avait subies avaient défiguré, elle devint alors d'une blancheur et d'une beauté éclatante. Il eut beaucoup de signes, des apparitions, dit-on, à des missionnaires, particulièrement un missionnaire, le père Cochetière, qu'elle invita à faire son portrait. C'est ainsi qu'il la vit et peignit son portrait. D'autres personnes reçurent sa visite. Elle est ainsi en très grande vénération auprès de tous les Canadiens, de tous les autochtones. C'est vraiment une très belle âme, une très belle figure de pureté, de sainteté. Nous pouvons lui confier l'Église du Canada.

comme un cerf altéré cherche l'eau vive. 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

De l'épître de saint Paul apôtre aux Romains. Nous lisons dans l'Écriture « La parole est près de toi, elle est dans ta bouche et dans ton cœur. » Cette parole, c'est le message de la foi que nous proclamons. Donc, si tu affirmes de ta bouche que Jésus est Seigneur, si tu crois dans ton cœur que Dieu l'a ressuscité d'entre les morts, alors tu seras sauvé. Celui qui croit du fond de son cœur devient juste. Celui qui, de sa bouche, affirme sa foi, parvient au salut.

Ô Jésus ressuscité, en passant de ce monde au Père, tu nous montres le chemin de la vie. Donne-nous de goûter et d'expérimenter tous les fruits de ta victoire sur la mort.

Ô Jésus ressuscité, près de toi est la plénitude, l'éternité de la joie. À tous ceux qui vivent dans la tristesse, la dépression, donne de goûter à la joie de ta résurrection.

0: Notre Père, qui es aux cieux, que ton nom soit sanctifié, que ton règne vienne, que ta volonté soit faite sur la terre comme au ciel. Donne-nous aujourd'hui notre pain de ce jour. Pardonne-nous nos offenses, comme nous pardonnons aussi à ceux qui nous ont offensés. Et ne nous laisse pas entrer en tentation, mais délivre-nous du mal. Amen.
1: Prions. Dieu, qui montre aux égarés la lumière de ta vérité pour qu'ils puissent reprendre le bon chemin, donne à tous ceux qui se déclarent chrétiens de rejeter ce qui est indigne de ce nom et de rechercher ce qui lui fait honneur. Par Jésus le Christ, notre Seigneur. Amen.

0: Bonjour à tous. À la une de l'actualité, Jean-Luc Mélenchon repart pour une quatrième présidentielle. Le leader de la France insoumise a officialisé sa candidature pour 2027 hier soir sur TF1. Il la conditionne au recueil de 150 000 parrainages citoyens, ce qui ne devrait pas être une difficulté. Jean-Luc Mélenchon a près de 75 ans. Les demandes pour l'aide carburant destinée aux grands rouleurs pourront être effectuées à partir du 27 mai sur le site des impôts. L'indemnité de 50 euros vise près de 3 millions de travailleurs modestes utilisant leur véhicule pour le travail. L'aide sera versée directement sur le compte bancaire sous une dizaine de jours. Dans le Cher, à la free party géante près de Bourges a déjà donné lieu à 600 verbalisations. Environ 11 000 personnes sont encore rassemblées sur le site militaire du polygone interdit d'accès. Les participants sont sur place depuis vendredi. Laurent Nunez s'est rendu sur place hier. Le bilan fait état de 33 blessés, dont 5 graves en lien avec la consommation de stupéfiants. 43% des agriculteurs gagnent moins que le SMIC en France, d'après une ONG. C'est environ 174 000 personnes. Il manquerait 4 700 millions d'euros par an pour garantir un revenu minimum. Toutes les filières sont touchées, même les grandes exploitations. Selon l'étude, le problème vient surtout des prix trop bas payés aux producteurs. C'est compliqué de boucler les fins de mois, reportage de Myline Desbac.
1: Quentin Le Guillot est agriculteur et sur sa fiche de paye, le montant global ne monte pas bien haut.
2: J'ai quasiment eu 6-8 mois où je me suis rien pris sur l'exploitation. Là, aujourd'hui, la situation financière d'exploitation n'est toujours pas bonne. Comment vivre, c'est regarder au jour le jour les dépenses, faire attention, puis essayer de faire soi-même, un peu moins d'achats compulsifs.
1: Des fins de mois compliquées, pourtant 50% des Français sont prêts à payer plus cher les produits pour les aider.
3: Il faut vivre la France, quoi. Donc c'est pas normal qu'ils touchent très peu, quoi.
4: Les solutions, il faut demander au président de baisser ses charges et de changer les normes européennes.
3: Les aider, dans les magasins bio, par exemple, acheter peut-être un peu plus cher, mais de grande qualité.
1: La FNSEA, qui soutient les agriculteurs, réclame des prix minimums obligatoires, alors que le gouvernement mise sur des accords volontaires.
0: Le gouvernement travaille sur des prix planchers, mais les professionnels jugent les mesures encore insuffisantes. On passe au sport avec du football et Lyon a battu Rennes hier soir en Ligue 1, 4-2 en clôture de la 32e journée. Au classement, l'OL reste donc à la 3e place derrière le Paris Saint-Germain et Lens. Belle journée à tous.

0: Après 40 jours de carême, la passion et la résurrection du Christ, c'est maintenant la Pentecôte qui nous attend, mais l'austérité qui a marqué le carême habite aussi parfois une pratique de la foi exigeante. Faut-il pour autant oublier la joie qui émane de ceux qui suivent le Christ? Certainement pas, nous dit Sylvain de Tocque avec nous toute cette semaine. Bonjour frère Sylvain.
1: Bonjour Madeleine.
0: Vous êtes dominicain, docteur en littérature et en théologie. Vous enseignez les Pères de l'Église à l'Institut catholique de Toulouse où vous résidez, à l'Université pontificale de Saint-Thomas d'Aquin à Rome. Vous êtes l'auteur de l'ouvrage « Au bon plaisir de Dieu ». L'évangile du bien-être, et c'est publié aux éditions du CERF, frère Sylvain de Tocque. Vous pensez que la question du plaisir a été éloignée de la foi?
1: C'est un grand tabou, effectivement, ça l'a été en tout cas longtemps. Dans toute la littérature spirituelle, on est même allé parfois très très loin dans le sens inverse. Le problème, c'est que quand on lit la Bible, et vous savez, dans la vie religieuse, on la lit beaucoup, on passe des heures, soit à l'église, soit dans sa cellule, ou quand on célèbre la liturgie, on lit la Bible, on lit, moi c'est mon métier aussi, des commentaires des tout premiers théologiens, hein, ceux qu'on appelle les pères de l'église, puis de grands théologiens, par exemple le dominicain saint Thomas d'Aquin, j'ai été formé à son école, et on s'aperçoit quand même que quand on lit toute cette littérature-là, la haute tradition de l'Église, ça matche pas vraiment avec parfois ce qui a fini par circuler dans des courants de spiritualité, plus tard, au Moyen-Âge, au XVIIe siècle, au XIXe siècle, aujourd'hui encore.
0: Un peu sévère, quelque chose d'un peu sévère.
1: Ouais, une doctrine sombre, c'est bien connu, hein, c'est ce qu'on appelle l'ombre portée de l'augustinisme, hein, c'est-à-dire cette manière de radicaliser l'enseignement de saint Augustin, et qui, quand on va trop loin, a donné lieu à de véritables maladies spirituelles. Des maladies qui se glissent, des tumeurs, des idées folles comme ça qui s'emballent. Et on ne sait pas trop pourquoi, elles continuent à métastaser, ça dure des siècles. Hein. Alors comme je m'appelle Sylvain de Tocque, un jour un libraire a dit « Le père de Tocque, il détoxifie la foi ». J'ai trouvé que le jeu de mots était très sympa, d'ailleurs je l'ai réutilisé dans l'une des parties de mon livre. Hein. C'est d'essayer de montrer comment, en reprenant racine dans l'écriture sainte, chez les pères de l'Église, des contemporains aussi, des saints qui nous entourent, on peut retrouver une bonne santé spirituelle et se préserver pour la suite de ces déviances qui ont pollué le christianisme. Heureusement, on a aussi de bonnes boussoles. Vous savez, l'une de mes boussoles principales, hein, c'est le catéchisme de l'Église catholique. Et effectivement, on s'aperçoit que, à certains moments de la vie de l'Église, on a voulu tellement battre en brèche, non seulement le plaisir, mais tout simplement notre consistance humaine, notre nature humaine qui est si belle, dont la Bible nous dit qu'elle est façonnée à l'image et à la ressemblance de Dieu, qu'elle est faite pour s'épanouir ici-bas dans l'amitié avec Dieu et au-delà de cette vie terrestre dans la gloire. C'est une sorte d'éclosion et d'épanouissement continu. On est dans la glaise, on éclot dans la glaise pour s'épanouir dans la gloire, et c'est toute une continuité. Et il n'y a pas à lutter contre ce qu'est la nature humaine, la vie terrestre, pour gagner son ciel. Hein. Ce qu'on va laisser à la porte du ciel, c'est notre péché. C'est pas notre nature humaine, et c'est pas la même chose.
0: Et alors, vous parliez des maladies spirituelles. Donc, on comprend qu'il y a ce qui circule, vous évoquiez. Alors, on comprend qu'il y a le plaisir dedans. Qu'est-ce qu'il y a d'autre comme maladie sur lesquelles on ne s'arrêtera pas? Donc, on viendra sur le plaisir.
1: Écoutez, par exemple, vous avez cette vieille idée qui parcourt depuis l'Antiquité chrétienne notre foi qui la pollue. Cette vieille idée selon laquelle, en fait, nous faisons concurrence à Dieu. Nous serions comme en concurrence avec Dieu, ou Dieu serait en concurrence avec nous. C'est ce que mes professeurs de théologie, en particulier à l'école de saint Thomas d'Aquin, appelaient le schéma des vases communicants, qui est une véritable catastrophe théologique. C'est l'idée que pour ajouter d'un côté, je suis obligé de soustraire de l'autre. Vous voyez, un peu comme sur les plateaux d'une balance. Si ça monte d'un côté, il faut que ça descende de l'autre. Hein. Et le vieux schéma mythologique qui a fini par contaminer le christianisme en la matière, c'est bah, Dieu est bienheureux. Donc si Dieu est bienheureux, le bonheur de Dieu doit passer par le fait qu'on enlève du bonheur de mon côté, du côté de la créature. Et si moi je suis heureux, c'est qu'il y a un problème, c'est que je suis dans le péché. Et donc on finit par établir des équations folles entre être heureux et être dans le péché, par exemple. Comme si le péché était une source de bonheur. Non, il y a pas de bonheur dans le péché. Le péché, c'est toxique. Le péché, ça finit toujours par faire du mal. Même si on en tire momentanément un bien quelconque, un plaisir quelconque, à terme, c'est quelque chose qui va vous ruiner. Et donc, il y a toujours cette idée selon laquelle, pour obtenir une sorte d'équilibre, il faudrait soustraire, assécher du côté de l'être humain, du côté de la créature, pour donner à Dieu. Mmh. Et on a fini par développer des spiritualités folles, même sous la plume des plus grands prédicateurs, au XVIIe siècle, par exemple, hein, dans un climat très jansénisant, le jansénisme. Donc, dans, vous voyez, l'une de ces métastases de l'augustinisme dont on parlait tout à l'heure, avec un christianisme très raide, très rigoureux, très sombre, hein, l'idée qu'il y aura très très peu de personnes qui seront sauvées, et encore, c'est même pas sûr, quoi. Hein. On est quand même très très loin de l'évangile du bien-être, qui est le sous-titre de mon livre. Hein. Et à cette époque-là, il y a même, par exemple, en France, tout un courant de spiritualité qui va développer l'idée que ce qui va rendre gloire à Dieu, c'est le sacrifice, mais attention, pas le sacrifice au sens biblique de l'offrande, d'être généreux, mais au sens de se détruire. Mmh. L'idée, c'est plus je me détruis, plus ça rend gloire à Dieu.
0: Et s'il y avait une concurrence.
1: Il y a une concurrence. Ouais. Et donc, si je me détruis, ça ajoute du côté de Dieu. Mais ça, c'est gravement faux d'un point de vue théologique. Et ça rend pas gloire au Créateur de détruire les œuvres qu'il a faites et qu'il est en train de sauver.

0: porte spirituelle, Madeleine Vatel.
1: Sylvain Détoc, on parle avec vous de votre ouvrage Au bon plaisir de Dieu et on parle surtout de ces maladies spirituelles, c'est-à-dire finalement ces idées qui traînent et qui traînent de génération en génération et dont l'Église n'arrive pas forcément à se débarrasser, qui viennent un peu parasiter la foi.
2: Ouais.
1: Et notamment l'idée que mon plaisir à moi vient en contradiction avec celui de Dieu. Quelles autres maladies spirituelles circulent ?
2: Mon plaisir ou mon épanouissement personnel, hein, parce qu'au fond, toute cette littérature qui a fleuri ces derniers temps, y compris sur les rayons des livres de spiritualité, de l'épanouissement personnel, du développement personnel, ça dit un vrai désir du cœur de l'homme. Hein. Et dans le christianisme, on a eu tendance souvent à vouloir éteindre ça, à vouloir étouffer ça, parce que ça allait soustraire en quelque sorte de la gloire à Dieu. Bah, en fait, on est très très loin de ce que de grandes figures de l'Antiquité chrétienne ont pu nous enseigner. Je pense à saint Irénée de Lyon, je lui ai consacré ma thèse de doctorat. Le slogan d'Irénée par excellence, celui qui circule partout, c'est « la gloire de Dieu, c'est l'homme vivant ». C'est tout le contraire du schéma des vases communicants. C'est plus il y a d'un côté et plus il y aura de l'autre en quelque sorte. Plus l'homme va s'épanouir, fructifier, fleurir et fructifier, mais c'est les paraboles de Jésus, hein, sur les semences, le grain de sénevé, les talents, etc. Plus la créature faite à l'image et à la ressemblance de Dieu va s'épanouir et fructifier, et plus Dieu va être glorifié, à condition bien sûr que cet épanouissement soit pas égoïste, qu'il soit mis au service généreusement de l'humanité tout entière dans l'Église. C'est
1: donc
2: ce qu'on essaye de faire.
1: L'idée, c'est pas d'étouffer ce que je suis.
2: Pas asphyxier, pas étrangler, pas étouffer. Et le drame, c'est que dans certaines écoles de spiritualité, y compris dans des communautés religieuses, on est allé très très loin dans ce sens, parfois. Hein. J'ai à l'esprit la très belle figure qu'on découvre mieux aujourd'hui. Hein. Je suis pas le seul à en parler, mais ça m'avait beaucoup frappé de la bénédictine Marcel Gallois, qui est devenue mère Geneviève Gallois. Elle était entrée dans la vie religieuse en 1917, ici à Paris, au monastère des bénédictines de la rue Monsieur. C'était une grande artiste, une dessinatrice extraordinaire. Et en fait, comme elle était allée très très loin une vie de moquerie de l'Église, très anticléricale, son papa était franc-maçon, un climat donc très toxique à l'égard de l'Église. Donc, en fait, quand elle s'est convertie, elle a lancé, si vous voulez, le mouvement de Balancier dans l'autre sens, et elle est allée très loin, avec cette idée que se détruire, hein, vous voyez ce schéma dont on parlait tout à l'heure, au XVIIe siècle, il y a une résurgence là dans la vie de cette femme, par exemple, cette jeune femme, elle a une bonne vingtaine d'années à ce moment-là, et pendant 20 ans, elle va vivre sa vie de moniale en se disant ce que je détruis en moi, ce que j'étouffe en moi, ça rend gloire à Dieu. Et en l'occurrence, comme c'est une artiste, elle se met en tête que détruire son art, ça va rendre gloire à Dieu. Et il va falloir que Dieu lui fasse découvrir par des rencontres providentielles qui vont pas arriver tout de suite, que, au contraire, qu'elle épanouisse son art pour la gloire de Dieu. Non seulement ça va rendre gloire à Dieu, mais elle, ça va la rendre heureuse. Et quand elle commence à retrouver cette possibilité, grâce à un mécène qui l'a découverte, qui avait découvert avant elle Modigliani, et qui a pu aussi subventionner son art, bah, petit à petit, elle s'est mise à faire à nouveau des dessins, des gravures, et même des vitraux à la fin de sa vie, hein. Alors, elle a un style, elle a un coup de crayon très particulier, on aime ou on n'aime pas, ça c'est un autre débat, mais tout le monde s'accorde à dire c'est une véritable artiste. Ce qui est extraordinaire dans son parcours, c'est de voir la corrélation entre ce moment où elle découvre avec l'aide de la Providence qu'elle est appelée, au contraire, à laisser fructifier ses talents pour la gloire de Dieu, et en même temps, elle va faire une découverte spirituelle, providentielle là encore. Ce sont les années où on découvre les enseignements de Sainte Thérèse de l'Enfant Jésus.
1: Passionnante histoire de Mère Geneviève qu'on poursuivra dans la prochaine émission. Merci beaucoup, Père Sylvain Détoc. À demain.

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1: En ce temps-là, Jésus disait à ses disciples : Celui qui reçoit mes commandements et les garde, c'est celui-là qui m'aime. Et celui qui m'aime sera aimé de mon Père. Moi aussi, je l'aimerai et je me manifesterai à lui. Jude, non pas Judas, l'Iscariote, lui demanda : Seigneur, que se passe-t-il ? Est-ce à nous que tu vas te manifester et non pas au monde ? Jésus lui répondit : Si quelqu'un m'aime, il gardera ma parole. Mon Père l'aimera, nous viendrons vers lui, et chez lui, nous nous ferons une demeure. Celui qui ne m'aime pas ne garde pas mes paroles. Or, la parole que vous entendez n'est pas de moi, elle est du Père qui m'a envoyé. Je vous parle ainsi tant que je demeure avec vous, mais le Défenseur, l'Esprit Saint que le Père enverra en mon nom, lui vous enseignera tout. Et il vous fera souvenir de tout ce que je vous ai dit. En visitant ces jours-ci une personne très isolée, en maison de retraite, cette dernière, faisant référence à sa solitude, me disait : On a oublié que Dieu est relation. Oui, Dieu est relation, communion d'amour. Et dans cette page, les trois personnes de cette communion sont bien présentes : Jésus, le Père et l'Esprit. Et cette communion est ouverte aux hommes. Mon Père l'aimera, dit Jésus. Nous viendrons vers lui, et chez lui, nous nous ferons une demeure. La communion d'amour qu'est Dieu, cette famille, intègre celui qui veut y entrer. Beaucoup de penseurs chrétiens, comme par exemple Olivier Clément, orthodoxe, ont comparé cette vie trinitaire à une danse, une farandole d'amour, dans laquelle chacun reçoit et donne. Ainsi, le vrai disciple devient demeure de Dieu. La spiritualité chrétienne est une spiritualité de l'habitation, plus que de l'imitation. L'imitation consisterait à imiter quelqu'un d'extérieur, alors que l'habitation indique que tout est intérieur. Madeleine d'Elbrel l'avait bien compris, elle qui disait « Si tu vas au bout du monde, tu trouveras la trace de Dieu, mais si tu vas au fond de toi-même, tu trouveras Dieu. » Un jour, quelqu'un me disait son bonheur à lire la parole de Dieu en groupe, autour d'un évêque émérite dans sa petite ville du Cantal, et de faire ainsi l'expérience, me disait-il, qu'en l'homme, il y a plus que l'homme. Saint Augustin, cher à notre pape, dira la même chose d'une autre manière : Dieu, il est plus intime à toi-même que toi-même.

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0: 6h59, bonjour à tous et à toutes et bienvenue sur Radio Présence. C'est reparti pour un nouveau réveil ensemble, une nouvelle semaine. Aujourd'hui, lundi 4 mai, on est de retour donc jusqu'à 9h pour vous accompagner. La météo et les nouveaux cadeaux arrivent dans quelques minutes. Mais tout de suite, 7h, place au premier point sur l'actualité nationale. Très bon réveil.
1: Bonjour à tous. À la une de l'actualité, Jean-Luc Mélenchon repart pour une quatrième présidentielle. Le leader de la France insoumise a officialisé sa candidature pour 2027 hier soir sur TF1. Il la conditionne au recueil de 150 000 parrainages citoyens, ce qui ne devrait pas être une difficulté. Jean-Luc Mélenchon a près de 75 ans. Les demandes pour l'aide carburant destinée aux grands rouleurs pourront être effectuées à partir du 27 mai sur le site des impôts. L'indemnité de 50 euros vise près de 3 millions de travailleurs modestes utilisant leur véhicule pour le travail. L'aide sera versée directement sur le compte bancaire sous une dizaine de jours. Dans le Cher, à la friperie géante près de Bourges a déjà donné lieu à 600 verbalisations. Environ 11 000 personnes sont encore rassemblées sur le site militaire du polygone interdit d'accès. Les participants sont sur place depuis vendredi. Laurent Nunez s'est rendu sur place hier. Le bilan fait état de 33 blessés, dont 5 graves en lien avec la consommation de stupéfiants. 43% des agriculteurs gagnent moins que le SMIC en France, d'après une ONG. C'est environ 174 000 personnes. Il manquerait 4 700 millions d'euros par an pour garantir un revenu minimum. Toutes les filières sont touchées, même les grandes exploitations. Selon l'étude, le problème vient surtout des prix trop bas payés aux producteurs. C'est compliqué de boucler les fins de mois. Reportage de Myline Desbac.
2: Quentin Le Guillot est agriculteur et sur sa fiche de paye, le montant global ne monte pas bien haut.
3: J'ai quasiment eu 6-8 mois où je me suis rien pris sur l'exploitation. Là, aujourd'hui, la situation financière d'exploitation n'est toujours pas bonne. Comment vivre, c'est regarder au jour le jour les dépenses, faire attention, puis essayer de faire soi-même un peu moins d'achats compulsifs.
2: Des fins de mois compliquées, pourtant 50% des Français sont prêts à payer plus cher les produits pour les aider.
4: Il faut vivre la France, quoi. Donc c'est pas normal qu'ils touchent très peu, quoi.
5: Les solutions, il faut demander au président de baisser ses charges et de changer les normes européennes.
4: Les aider, dans les magasins bio, par exemple, acheter peut-être un peu plus cher, mais de grande qualité.
2: La FNSEA, qui soutient les agriculteurs, réclame des prix minimum obligatoires, alors que le gouvernement mise sur des accords volontaires.
1: Le gouvernement travaille sur des prix planchers, mais les professionnels jugent les mesures encore insuffisantes. On passe au sport avec du football et Lyon a battu Rennes hier soir en Ligue 1, 4-2 en clôture de la 32e journée. Au classement, l'OL reste donc à la 3e place derrière le Paris Saint-Germain et Lens. Belle journée à tous.
0: Et tout de suite, 7h03, retrouvons le premier point sur l'actualité en région.
6: Dans le Tarn-et-Garonne, un foyer de grippe aviaire a été confirmé à Noïc, marquant le premier cas de la saison en Occitanie. Comme le prévoit le protocole sanitaire, l'ensemble des volailles de l'élevage contaminé sera abattu et l'activité suspendue. En réaction, les communes de Noïc et Orgueil sont placées en zone de protection, tandis qu'une dizaine d'autres communes du secteur font l'objet d'une surveillance renforcée. Pour lutter contre l'insécurité routière, la préfecture des Hautes-Pyrénées a renforcé le barème des suspensions de permis. Les durées de sanctions augmentent pour l'alcool, les stupéfiants, le refus d'obtempérer et l'usage du téléphone. Par exemple, un taux d'alcool supérieur à 0,70 mg par litre entraîne désormais jusqu'à 8 mois de suspension contre 6 avant. Ces sanctions sont doublées pour les jeunes conducteurs en permis probatoire et les professionnels de transport. À Dédagnac, dans le Lot, les élus ont voté le budget 2026. Pour maîtriser les dépenses, l'équipe municipale renouvelle un geste fort. Le maire a choisi de ne pas percevoir l'intégralité des indemnités de fonction. La commune met en avant le soutien aux associations et à plusieurs projets comme les événements d'Octobre Rose et les marchés estivaux. Au sud de la Haute-Garonne, la bretelle de l'autoroute 645 reliant l'autoroute 64 à la route nationale 125 est fermée par période à compter d'aujourd'hui jusqu'à lundi prochain pour des travaux d'entretien. Les fermetures se feront entre 8h et 17h avec des déviations mises en place via les routes départementales autour de Saint-Gaudens. Après 5 ans de fermeture et à la suite des travaux menés par la commune d'Aliat, la grotte La Vache a rouvert ses portes sous la gestion du département de l'Ariège. Transformée en grotte-musée grâce à un investissement de 100 000 euros, elle propose désormais une visite pour découvrir l'habitat des hommes de la préhistoire. Et enfin, dans le Lot, la paroisse d'Assier fait revivre la tradition d'érogation prévue jeudi, jour de l'Ascension. Les fidèles sont attendus à 11h pour une messe suivie d'un repas tiré du sac. La célébration se poursuivra par une procession pour bénir le travail des agriculteurs, les cultures et les troupeaux, un événement fraternel ouvert à tous.
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0: La matinée débute sous un ciel déjà chargé et instable avec de nombreux nuages sur l'ensemble de la région. Des averses seront fréquentes ce matin des Pyrénées jusque dans le Lot. Côté température, il fait 13 degrés à Cazaux, Saint-Gaudens et Tarbes, 14 degrés à Auch, Muret, Bruguière et Montauban, 13 aussi du côté de Rocamadour et Rodez. L'après-midi deviendra plus instable et parfois plus orageux avec des averses régulières pouvant évoluer en orage. Localement, surtout sur le Tarn et le Tarn-et-Garonne, les éclaircies resteront rares et temporaire. Et côté mercure, on perd quelques degrés comparé à la semaine dernière. Il fera 17 degrés à Foix et Luchon, 14 degrés à Lourdes, 17 à Mirande, 19 à Toulouse, Castelsarrasin, Cahors et seulement 12 degrés à Sévrac d'Aveyron cet après-midi.
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0: Aujourd'hui, lundi 4 mai, journée internationale des pompiers. Nous allons retrouver avant 9h la lecture et le commentaire de l'évangile de ce jour. Ce sera cette semaine avec le père Gilles Rieux, vicaire de la paroisse de Pamiers. Il vous donnera la réponse à la question du jour. Et avant de vous la poser, nous allons retrouver ce matin Michel Cross, membre du Secours catholique Ariège-Garonne, qui nous fera le rapport sur les discriminations à l'encontre des jeunes d'origine étrangère qui s'aggravent en France. Direction le sanctuaire de Lourdes ce matin pour commencer la semaine. Pour retrouver David Torchala au pied de la grosse masse sabielle pour le premier tour des diocèses. Et puis, à 7h40, nous irons au séminaire Saint-Cyprien à Toulouse. Et à l'occasion de ces portes ouvertes le 8 mai, nous nous intéresserons au discernement et à l'accompagnement des formations des séminaristes. Nos invités seront le père Philippe Parent, supérieur du séminaire, et Nicolas Majani, séminariste. Ils seront tous deux au micro d'Isabelle Duché à 7h40. Mais tout de suite, il est l'heure de jouer.

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Dans quelques minutes, le Saint du jour, décrypté en 3 minutes, mais tout de suite, c'est Vianney sur Radio Présence. Il est 7h09. Très bon réveil et merci d'avoir choisi Radio Présence ce matin.

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1: En ce 4 mai, nous souhaitons une belle fête aux Sylvains, Sylvaines, Florian et Floriane. Le bienheureux Jean-Martin Moyer, né en 1730 en Lorraine, est fils de paysan. Devenu prêtre, il se laisse entièrement gouverner par la Providence.

confiance, à qui il remet le soin de sa santé, de sa réputation et de son salut éternel. Vicaire à Metz, il découvre les populations abandonnées des campagnes et fonde la première congrégation des Sœurs de la Providence pour soulager la misère et instruire. Il est tellement passionné par l'éducation des jeunes qu'il n'hésite pas à parcourir de longues distances à pied pour visiter les écoles et s'assurer que chacun des enfants reçoive une éducation de qualité. Ressentant l'appel de la mission, il part pour la Chine avec les missions étrangères de Paris. Il parcourt son immense territoire avec une grande audace missionnaire pour donner sa seule richesse, le Christ. Il y connaît la prison et les coups, et y fonde une congrégation religieuse où des sœurs se dévouent aux soins des malades et à l'éducation chrétienne de tous. Épuisé par ses années de labeur, il rentre en France, alors en pleine révolution. Jean Martin refuse de prêter le serment de la constitution civile du clergé et doit fuir à Trèves, en Allemagne. Il entame une vie clandestine, vivant caché pour éviter de se faire capturer par les autorités révolutionnaires. Malgré les risques, il continue sur la route à exercer son ministère pastoral. Là-bas, lorsqu'éclate une épidémie de typhoïde, il se dévoue corps et âme auprès des malades hospitalisés. Il finit par en contracter lui-même le typhus et décède le 4 mai 1793 à 63 ans. Il laisse un livre, Le dogme de la grâce, où il livre sa pensée sur l'esprit du monde qu'il considère être le plus grand obstacle à la grâce et la providence. Prions aujourd'hui avec ses propres mots. Ôtez de mon cœur, Seigneur, jusqu'au moindre sentiment de l'esprit du monde et remplissez-moi du vôtre, afin qu'étant désormais inspiré, conduit et animé par ce divin esprit, je ne vive et n'agisse plus que pour vous. Ainsi soit-il.

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1: Merci Saint Bernard, toi qui me dis que les quatre niveaux de l'amour sont s'aimer soi-même, pour soi-même, aimer Dieu par besoin et dépendre de lui, aimer Dieu pour lui-même, s'aimer soi-même pour Dieu. Je te rends grâce, Seigneur, de m'apprendre chaque matin, particulièrement, chaque jour, de m'apprendre à m'aimer moi-même. Toi qui m'as créé digne, toi qui vois la beauté de mon cœur, toi qui vois l'unicité de mon existence. Et je sais que c'est en me tournant vers toi, parce que j'ai besoin de toi, en dépendant de toi, que je vais de l'avant, que, comme la tige, je suis poussé de l'intérieur à produire la feuille, la fleur, le fruit. Mais c'est en t'aimant toi, pour toi-même, que je m'accomplis. Ma vie, c'est d'être en toi, par toi, pour toi, de toi, car tu es la démesure de l'amour. Ce n'est pas moi qui veux t'aimer, c'est toi d'abord qui veux m'aimer. Alors oui, je veux m'aimer moi-même, mais pour Dieu, parce que je veux laisser Dieu en moi-même parler à Dieu. Apprends-moi toujours plus, Seigneur, à me décentrer de moi-même, pour que ton œuvre fasse son œuvre d'amour en moi et puisse toujours plus te servir gratuitement.

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1: Et tout de suite, nous retrouvons Michel Cross, membre du Secours catholique Ariège-Garonne, qui nous fait le point sur un rapport sur les discriminations à l'encontre des jeunes d'origine étrangère qui s'aggravent en France. Bonjour Michel.
2: Bonjour. La défenseure des droits rappelle la Déclaration universelle des droits de l'homme. Les hommes naissent libres et égaux en droit. Les distinctions sociales ne peuvent être fondées que sur l'utilité commune. Ce principe semble insuffisamment respecté aujourd'hui en France pour les jeunes immigrés, descendants d'immigrés ou nés en Outre-mer. Un quart d'entre eux fait état d'une discrimination liée à la couleur de peau, à l'origine ou à la nationalité. Cette situation n'est pas nouvelle, mais elle s'aggrave. Trajectoire scolaire moins linéaire, surexposition au chômage, précarité accrue, mal logement. Les jeunes d'origine étrangère ou perçus comme tels vivent globalement plus mal que les autres du fait de la persistance de préjugés et de stéréotypes racistes. Ces discriminations liées à l'origine s'imbriquent avec celles fondées sur la religion, subies par les personnes de religion musulmane et juive, ou là encore perçues comme telles. Le rapport met en lumière le fait que les discriminations frappent davantage les jeunes d'origine étrangère que les personnes, elles aussi d'origine étrangère, mais plus âgées. Les discriminations existent bel et bien à l'école, même si elles relèvent du tabou. Elles peuvent prendre la forme de harcèlement entre élèves, mais aussi de comportements la plupart du temps involontaires des enseignants ou de l'administration. Dans le domaine du logement, une enquête a montré que certaines agences de location acceptaient sans rechigner d'appliquer les demandes de propriétaires excluant la location de leurs biens à toute personne d'origine africaine ou maghrébine. Le parcours de soins connaît une difficulté accrue à obtenir un rendez-vous médical, voire prise en charge différenciée dans le parcours de soins. Quant au marché du travail, il fait l'objet de discriminations. C'est le domaine où elles sont les plus ressenties dans la recherche d'emploi, de stage, d'alternance ou d'embauche. Face à cette situation, la défenseure des droits fait un certain nombre de recommandations allant de la formation à la sanction. L'arsenal législatif existe et les discriminations fondées sur l'origine réelle ou supposée sont interdites. Mais la loi est souvent mal ou pas appliquée. Le Secours catholique considère qu'au-delà de la nécessaire lutte contre les propos et comportements racistes et antisémites individuels, réaffirmer l'égalité pour cette jeunesse doit permettre de restaurer la confiance dans les institutions, de déplier l'horizon des opportunités et garantir aux nouvelles générations une participation pleine et entière à la vie en société.
0: Secours catholique, Caritas France, délégation Ariège-Garonne.
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1: Les cloches sonnent et il est l'heure de partir du côté du sanctuaire de Lourdes en ce tout premier tour des diocèses de cette semaine. Bonjour David Torchala.
4: Bonjour Jonathan, bonjour à tout le monde.
1: Alors que se passe-t-il en ces premiers jours de mai du côté du sanctuaire ?
4: Eh bien écoutez, d'abord nous avons fêté un centenaire à Lourdes, celui des foulards blancs. Ils se sont retrouvés tous ce week-end au village des jeunes du sanctuaire. Vous savez, ce sont des scouts, ils sont assez reconnaissables, ce sont des scouts avec un foulard blanc.
1: Alors, pourquoi
4: autour
1: un foulard
4: du
1: blanc ?
4: Cou. Ah ben ça c'est un signe de différence, en fait de distinction des autres. Pourquoi ? Parce que leur spécificité, c'est qu'ils se mettent au service des pèlerins, en particulier des personnes malades, des personnes handicapées, des personnes fragilisées par la vie. Et depuis l'été 1926, eh bien ils prêtent main forte aux hospitalités diocésaines qui accompagnent les personnes malades en pèlerinage à Lourdes, vraiment dans un esprit de fidélité, et ils sont importants dans l'organisation de ces pèlerinages. Alors, les foulards blancs, c'est un mouvement qui fête donc ses 100 ans d'existence en 2026, et donc pour l'occasion, tout le week-end, ils étaient plus de 70 scouts français et plusieurs centaines d'Italie, ils sont très très présents en Italie, à se retrouver dans la cité mariale, et plus précisément au village des jeunes. Vous savez, c'est ce grand village qui est au-dessus du chemin de croix, pour ceux qui connaissent Lourdes, un peu dans la montagne, et c'est là où ils établissent leur camp de base chaque été. Et donc, au-delà des temps de célébration et de prière, bien sûr, parce que c'était également en pèlerinage, cet anniversaire a été l'occasion pour ces scouts au foulard blanc de se retrouver, d'échanger, voilà, pour ceux qui viennent partout en France, et puis des pays voisins. Alors, on dit au revoir aux foulards blancs qui sont partis hier soir, et on continue d'accueillir le 68e pèlerinage international de l'ordre souverain de Malte. Là aussi, des personnes qui prennent soin des autres. Vous savez, comme chaque année, ce grand rendez-vous rassemble des pèlerins du monde entier. Ils sont environ 7500 cette année, donc c'est une très grande organisation. Ils sont issus de 44 nationalités différentes. Puisque je suis dans les chiffres, je continue, c'est pour vous donner un peu l'envergure de l'événement que nous vivons en ce moment. Parmi eux, il y a 1200 malades accompagnés, avec 440 médecins et personnels de santé, 250 religieux, 500 jeunes, 200 enfants. Enfin, vous voyez, on voit la vie en blanc et rouge cette semaine à Lourdes, avec cette grande croix de Malte que tout le monde connaît. Alors, je vous fais juste un tout petit peu un petit retour. Vous savez que l'ordre de Malte a été fondé en 1113, c'est pas nouveau. C'est à la fois un ordre religieux et laïque de l'Église catholique, et il est aujourd'hui présent dans de nombreux pays. Il entretient des relations diplomatiques avec plus de 100 États et dispose d'un statut d'observateur permanent auprès des Nations Unies. Et donc depuis 1958, depuis le centenaire des apparitions de Lourdes, il organise chaque année ce pèlerinage international, vraiment dans un esprit de service des plus vulnérables. C'est vraiment ce qui est au cœur et dans le charisme, en tout cas, de l'ordre de Malte. Voilà, parce que vous savez que l'ordre de Malte, en France, déploie des actions très concrètes, voilà, très très fidèles à sa vocation historique du service des plus faibles, voilà, notamment auprès des personnes sans domicile fixe, ou en grande difficulté. Vous savez, c'est des maraudes dans les rues, des distributions de repas, des accueils de jour, etc. L'association gère aussi des structures de soins importantes, voilà, et puis on les retrouve également dans le domaine du secourisme. Jonathan, vous avez certainement dû voir à un moment une tente de secourisme avec l'ordre de Malte, vous qui êtes à Toulouse, on sait qu'ils sont présents. Et voilà, et puis évidemment des missions humanitaires dans de nombreux pays, avec voilà, de l'aide à l'urgence, l'accès à l'eau, le soutien médical, etc. Donc eh bien, c'est tout l'ordre souverain qui se retrouve là, ces jours-ci encore, à Lourdes, avec de très très belles célébrations que nous vivons.
1: Et puis l'histoire aussi de l'ordre de Malte est très intéressante, je vous invite à aller vous renseigner si jamais ça vous intéresse. Et puis forcément, David, pour terminer, en ce mois de mai, mois de Marie, c'est toujours particulier à vivre du côté de Lourdes.
4: Ah oui, et surtout encore cette année, c'est le 150e anniversaire du couronnement de la Vierge de Notre-Dame de Lourdes, et donc on organise un hommage floral, j'ai envie de dire une couronne de fleurs avec des œillets jaunes qui sont déposés tout autour de la statue de la Vierge couronnée. Donc il y a une immense couronne qui se compose de jour en jour avec tous ceux qui, à distance, ou ceux qui ne peuvent pas venir à Lourdes et qui souhaitent s'associer à l'événement pour ce mois de Marie, en déposant depuis le site internet du sanctuaire un œillet jaune, voilà, qui entoure la statue de la Vierge couronnée. C'est un très bel hommage. Il y a déjà beaucoup, beaucoup de fleurs. Je pense qu'on arrivera à près de 20 000 fleurs cette année.
1: Alors, sur le site internet, pour ceux qui sont à distance, ceux qui sont aux alentours de Lourdes ou qui veulent absolument y faire un passage, n'hésitez pas évidemment à le faire aussi directement à Lourdes.
4: Oui, exactement.
1: C'est pas exclusivement sur internet.
4: C'est vrai, vous avez raison de me corriger. On pense toujours à ceux qui sont loin, qui n'ont pas la chance de pouvoir aussi venir à Lourdes. Effectivement, mais ceux qui sont là, évidemment, vous pourrez, auprès du des religieuses du sanctuaire, récupérer un œillet jaune et pouvoir le déposer, le glisser vous-même dans le fer forgé qui entoure la grande statue de la Vierge couronnée pour participer à cette grande couronne de fleurs.
1: Eh bien, merci beaucoup, David, d'avoir été avec nous ce matin et en ce tout début de semaine pour lancer un petit peu le réveil de tout le monde. On a le plaisir de vous retrouver dans 15 jours.
4: Je suis content d'être, je suis le matinalier du tour de diocèse.
1: Alors, oui,
4: les amis des autres diocèses, manquez pas le rendez-vous, c'est très sympa d'être avec vous le matin.
1: Et non, voilà, tout le monde sera là cette semaine. Merci beaucoup, David, à dans 15 jours.
4: À dans 15 jours, merci.
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1: Dans quelques minutes, nous allons retrouver le grand entretien de ce lundi 4 mai où nous partirons à l'occasion des journées portes ouvertes du séminaire Saint-Cyprien à Toulouse. Eh bien, nous nous intéresserons ce matin au discernement, à l'accompagnement et à la formation des séminaristes. Plusieurs invités au micro d'Isabelle Duché. Et tout ça, ce sera à 7h40, juste après l'information nationale. Très bon début de journée.
5: Bonjour à tous. À la une de l'actualité, Jean-Luc Mélenchon repart pour une quatrième présidentielle. Le leader de la France insoumise a officialisé sa candidature pour 2027 hier soir sur TF1. Il la conditionne au recueil de 150 000 parrainages citoyens, ce qui ne devrait pas être une difficulté. Jean-Luc Mélenchon a près de 75 ans. Les demandes pour l'aide carburant destinée aux grands rouleurs pourront être effectuées à partir du 27 mai sur le site des impôts. L'indemnité de 50 euros vise près de 3 millions de travailleurs modestes utilisant leur véhicule pour le travail. L'aide sera versée directement sur le compte bancaire sous une dizaine de jours. Dans le Cher, la free party géante près de Bourges a déjà donné lieu à 600 verbalisations. Environ 11 000 personnes sont encore rassemblées sur le site militaire du polygone interdit d'accès. Les participants sont sur place depuis vendredi. Laurent Nunez s'est rendu sur place hier. Le bilan fait état de 33 blessés, dont 5 graves en lien avec la consommation de stupéfiants. 43% des agriculteurs gagnent moins que le SMIC en France, d'après une ONG. C'est environ 174 000 personnes. Il manquerait 4 700 millions d'euros par an pour garantir un revenu minimum. Toutes les filières sont touchées, même les grandes exploitations. Selon l'étude, le problème vient surtout des prix trop bas payés aux producteurs. C'est compliqué de boucler les fins de mois. Reportage de Myline Desbac.
6: Quentin Le Guillot est agriculteur et sur sa fiche de paye, le montant global ne monte pas bien haut.
7: J'ai quasiment eu 6-8 mois où je ne me suis rien pris sur l'exploitation. Là, aujourd'hui, la situation financière d'exploitation n'est toujours pas bonne. Comment vivre, c'est regarder au jour le jour les dépenses, faire attention, puis essayer de faire soi-même, un peu moins d'achats compulsifs.
6: Des fins de mois compliquées, pourtant 50% des Français sont prêts à payer plus cher les produits pour les aider.
8: Il faut vivre la France, quoi. Donc c'est pas normal qu'ils touchent très peu, quoi.
9: Les solutions, il faut demander au président de baisser ses charges et de changer les normes européennes.
8: Les aider, dans les magasins bio, par exemple, acheter peut-être un peu plus cher, mais de grande qualité.
6: La FNSEA, qui soutient les agriculteurs, réclame des prix minimums obligatoires, alors que le gouvernement mise sur des accords volontaires.
5: Le gouvernement travaille sur des prix planchers, mais les professionnels jugent les mesures encore insuffisantes. On passe au sport avec du football et Lyon a battu Rennes hier soir en Ligue 1, 4-2 en clôture de la 32e journée. Au classement, l'OL reste donc à la 3e place derrière le Paris Saint-Germain et Lens. Belle journée à tous.
1: Et juste après l'actualité nationale, retour de l'information proche de chez nous.
10: Dans le Tarn-et-Garonne, un foyer de grippe aviaire a été confirmé à Noïc, marquant le premier cas de la saison en Occitanie. Comme le prévoit le protocole sanitaire, l'ensemble des volailles de l'élevage contaminé sera abattu et l'activité suspendue. En réaction, la commune d'Orgueil est placée en zone de protection, tandis qu'une dizaine d'autres du secteur font l'objet d'une surveillance renforcée. Pour lutter contre l'insécurité routière, la préfecture des Hautes-Pyrénées a renforcé le barème des suspensions de permis. Les durées de sanctions augmentent pour l'alcool, les stupéfiants, le refus d'obtempérer et l'usage du téléphone. Par exemple, un taux d'alcool supérieur à 0,70 mg par litre entraîne désormais jusqu'à 8 mois de suspension contre 6 avant. Ces sanctions sont doublées pour les jeunes conducteurs en permis probatoire et les professionnels du transport. À Dédagnac, dans le Lot, les élus ont voté le budget 2026. Pour maîtriser les dépenses, l'équipe municipale renouvelle un geste fort. Le maire a choisi de ne pas percevoir l'intégralité des indemnités de fonction. La commune met en avant le soutien aux associations et à plusieurs projets, comme les événements d'Octobre Rose et les marchés estivaux. Au sud de la Haute-Garonne, la bretelle de l'autoroute 645 reliant l'autoroute 64 à la route nationale 125 est fermée par période à compter d'aujourd'hui jusqu'à lundi prochain. Pour des travaux d'entretien, les fermetures se feront entre 8h et 17h avec des déviations mises en place via les routes départementales autour de Saint-Gaudens. Après 5 ans de fermeture et à la suite des travaux menés par la commune d'Aliat, la grotte La Vache a rouvert ses portes sous la gestion du département de l'Ariège, transformée en grotte-musée grâce à un investissement de 100 000 euros. Elle propose désormais une visite pour découvrir l'habitat des hommes de la préhistoire. Et enfin, dans le Lot, la paroisse d'Assier fait revivre la tradition d'érogation prévue jeudi, jour de l'Ascension. Les fidèles sont attendus à 11h pour une messe suivie d'un repas tiré du sac. La célébration se poursuivra par une procession pour bénir le travail des agriculteurs, les cultures et les troupeaux, un événement fraternel ouvert à tous.
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1: À l'occasion des portes ouvertes du séminaire Saint-Cyprien à Toulouse le 8 mai prochain, regardons comment des hommes répondent à l'appel de Dieu et comment ils se forment à devenir prêtres.
2: Le séminaire Saint-Cyprien forme pour la région Occitanie 28 hommes en vue du sacerdoce. Afin de découvrir comment ils discernent et se forment, nous sommes avec le père Philippe Parent, supérieur du séminaire Saint-Cyprien à Toulouse. Bonjour père.
3: Bonjour.
2: Également en plateau, Nicolas Majani, bonjour.
4: Bonjour.
2: Vous êtes séminariste en dernière année, c'est-à-dire troisième année de théologie. Merci.
3: Exactement.
2: Merci à tous deux d'être là ce matin. Père Philippe Parent, pourquoi le séminaire est implanté à Toulouse et depuis quand ?
3: Alors effectivement, donc le séminaire de Toulouse accueille des jeunes qui viennent un peu de toute la région du Sud-Ouest. Il est implanté depuis la fondation des séminaires, c'est-à-dire depuis le Concile de Trente, donc au XVIIe siècle. C'est le Concile de Trente donc qui a demandé à ce qu'on crée cette institution pour la formation des futurs prêtres, et donc naturellement, comme dans tous les diocèses, un séminaire s'est fondé à Toulouse. Il y en a même eu plusieurs dans l'histoire. Ah. Il y a eu un séminaire à Rangueil, le séminaire universitaire à l'Institut catholique. Et voilà, ces dernières années, il y a eu une raréfaction quand même des vocations qui fait que beaucoup de séminaires ont fermé. Et Toulouse a survécu, a regroupé l'ensemble des séminaristes qui venaient se former, en lien bien sûr avec l'Institut catholique, puisque les cours sont beaucoup suivis à l'Institut catholique. Et donc la réserve de professeurs de l'Institut catholique a permis que le séminaire de Toulouse soit un peu le séminaire central du Sud-Ouest.
2: Et donc il regroupe les jeunes de quelle diocèse ? Il accueille les jeunes de quel diocèse de la région ?
3: Alors on accueille les jeunes, aujourd'hui on a une quinzaine de diocèses représentées. Mais les séminaristes peuvent venir de 23 diocèses, c'est-à-dire toute la province de Montpellier, toute la province de Toulouse, toute la province de Bordeaux, sauf Bayonne, puisqu'il y a un séminaire à Bayonne, une partie de la province de Poitiers, le diocèse de Saint-Flour qui est dans la province d'Auvergne. Et on a quelques séminaristes qui viennent des Caraïbes, notamment de la Martinique. Voilà. Et la Guadeloupe aussi, beaucoup envoyé au séminaire de Toulouse.
2: Oui, donc évidemment, ça fait des jeunes qui viennent de différents endroits, hein, c'est intéressant. Aujourd'hui, comme hier, donc des hommes perçoivent l'appel du Seigneur à devenir prêtre. Nicolas Majani, vous avez reçu cet appel particulier, quelle forme a-t-il pris ?
4: Alors, j'avais 15 ans et mes parents m'avaient envoyé en internat en Angleterre, parce que j'étais pas très sage. Cet internat était géré par des moines bénédictins. Et en arrivant un soir, en voyant ces moines qui donnaient leur vie à Dieu, aussi en étant prêtre, je m'étais posé la question, eh bien Seigneur, qu'est-ce que ça fait que d'être prêtre ? Et à ce moment-là, il a rempli mon cœur de son amour, d'une joie que je n'avais jamais vécue auparavant. Et voilà, j'ai discerné et j'ai avancé jusqu'à toquer à la porte du séminaire voilà, qui a commencé pour moi en Martinique et pas à Toulouse.
2: Voilà, un des fameux Martiniquais.
3: Exactement.
2: qui est au séminaire de Toulouse. Alors je suppose qu'il n'y a pas deux appels semblables. Hein. Père Philippe Parent, qu'est-ce que doit faire un homme qui perçoit cet appel à devenir prêtre ?
3: Peut-être juste rebondir un tout petit peu sur ce que Nicolas vient de nous dire. Il nous a dit que peut-être, enfant, il était un petit peu difficile. On entend souvent que les prêtres, ceux que le Seigneur appelle, dans l'imagerie un peu populaire, on se dit ben, ce sont ceux qui sont les plus pieux, les plus sages, ceux qui, voilà, sont, quand ils étaient petits à la messe, étaient les plus sages avec leurs parents. Eh bien, pas du tout. Le Seigneur appelle tout le monde.
2: Ça va rassurer des parents, ça. Hein.
3: Le Seigneur appelle tout le monde et justement, c'est son appel qui transforme les cœurs. Et quand on choisit de répondre à cet appel du Seigneur, eh bien justement, on voit que toute la vie va changer, toute la vie va être modelée devant cet appel. Voilà. Et donc, c'est vrai que c'est une manière d'introduire la réponse à votre question. Il n'y a pas deux appels pareils. Et c'est ça qui est étonnant avec le Seigneur. Le Seigneur nous connaît chacun par notre nom, nous dit l'Évangile. Nous connaît chacun au plus profond de nous-mêmes. Et il nous appelle à la manière qu'il veut. Jésus monta sur la colline, il appela à lui ceux qu'il voulait. Et ce qu'il voulait, ben, c'était n'importe qui. Et de la manière dont il le voulait. Et donc, effectivement, il n'y a pas deux appels pareils. Nous le voyons dans la communauté du séminaire, de la diversité des profils qui sont là. de la diversité des âges. Il y en a qui ont envie de devenir prêtres depuis qu'ils sont tout petits. Voilà, quand ils ont appris à prier, ils ont eu tout de suite envie de devenir prêtres. Et puis il y en a qui, à 50, on en a un à 50 ans, a commencé un chemin de foi. Et puis à 60 ans, s'est dit mais pourquoi pas prêtre quoi. Et donc voilà, donc ça va de, par exemple, la diversité des âges, ça va de 20 à 63 ans dans nos séminaristes.
2: Ouais, je disais 28 hommes, mais est-ce que j'ai juste?
3: Non, en fait, ils sont 29 à vivre, à vivre au séminaire, mais dans la communauté du séminaire, c'est 41. Ouais. Puisque nous comptons aussi ceux qui sont partis faire une année de stage. On a 5 stagiaires et ceux qui ont terminé leur formation ici à Toulouse et qui donc sont dans ce qu'on appelle l'étape de synthèse vocationnelle. Autrefois, on appelait ça l'année diaconale.
2: Ah oui.
3: Et donc, il y a eu une réforme de la formation en 2016 qui a appelé ça l'étape de synthèse vocationnelle. Et donc là, ils sont 7 actuellement dans cette étape. Ce sont ceux qui se préparent à être ordonnés.
2: D'accord.
3: Ordonnés diacres ou ordonnés prêtres.
2: Et cette année, vous aurez combien de diacres qui seront ordonnés prêtres ?
3: Alors, pour l'instant, on n'a pas encore toutes les infos. On peut juste annoncer 2 ordinations. Une pour le diocèse de La Rochelle, un prêtre pour le diocèse de La Rochelle et un prêtre pour le diocèse de Mende.
2: Magnifique. Là aussi, on imagine que le discernement... il se fait tout au long de cette formation au séminaire. Je suppose que quand l'appel vient, voilà, la réponse est certainement affirmative et en tout cas libre. Mais il y a besoin de tout un temps pour discerner ce que le Seigneur veut pour chacun. Comment ce discernement s'exerce ? Peut-être Nicolas, vous voulez dire un mot sur ce discernement ?
4: Oui. Alors déjà, je pense. En premier lieu, avec la propédeutique et aussi les premières années de séminaire.
2: La propédeutique, c'est la première année.
4: Année de discernement, qui est en gros une année de retraite. Bien sûr, il y a quelques cours et quelques éléments de formation, mais on est vraiment là pour voilà discerner. Est-ce que Seigneur, tu m'appelles vraiment ? Voilà. Et ce discernement, il continue, je pense, tout au long de la formation aussi. Mais il y a certains aspects aussi de la vie du prêtre qu'on va commencer à discerner. Pour moi, par exemple, voilà quel type de prêtre j'aimerais être plus tard. La vie communautaire peut-être m'intéresser. Et c'est des petites choses qui, chez certains séminaristes, vont prendre des formes différentes. Voilà. Mmh.
3: On peut noter justement que la propédeutique, c'est cette année fondamentale un peu, c'est le moment où, pour répondre à l'appel du Seigneur, on quitte un métier, des études, on quitte sa famille pour prendre du recul par rapport à sa vie et prendre ce temps de retrait du monde. Et c'est pour ça notamment que cette propédeutique ne se vit pas dans la communauté du séminaire.
2: Pour être plus libre, en fait.
3: Oui, pour être plus libre, effectivement, c'est un peu ça l'esprit. Et aussi pour prendre ce temps un peu de recul par rapport au monde. C'est-à-dire qu'à Toulouse, nous n'avons pas de propédeutique, par exemple. Ceux qui sont actuellement au séminaire ont fait leur propédeutique à Aix-en-Provence, Paray-le-Monial ou Paris. Et voilà, donc c'est vraiment un temps offert pour fonder sa vie spirituelle et se poser très sérieusement la question, quoi.
2: Mmh. Mais ça ne veut pas dire forcément que le discernement s'arrête là.
3: Alors,
2: il y a cette année de propédeutique, mais il y a quand même une réflexion qui est engagée jusqu'à ce que le jeune soit ordonné diacre.
3: Toute la formation est un temps de discernement.
2: Toute la formation.
3: Jusqu'au moment où l'évêque appelle à devenir diacre. Là, tout est joué. C'est-à-dire les derniers instants, quoi. Donc c'est effectivement toute la formation au séminaire qui a un temps de discernement. Le candidat est toujours libre d'arrêter sa formation quand il le veut. Je dis souvent aux séminaristes, la porte est toujours ouverte. Et l'Église est elle-même aussi libre de dire à un candidat, on pense que vous n'êtes pas fait pour ça. Et ce discernement est dans les deux sens. Et effectivement, tant que l'évêque n'a pas dit « je vous appelle à devenir diacre », eh bien, il y a cette liberté qui s'exerce des deux côtés.
2: Liberté bien, bien précieuse. La formation, donc vous l'avez dit, elle commence. Donc il y a cette année de discernement, cette année de propédeutique. Puis après, il y a la formation philosophique et puis théologique. Comment ça se déroule un petit peu cette formation, Père Philippe Parent?
3: Oui. Donc il y a la formation au séminaire dure 5 ans. 2 années de philosophie qu'on appelle le premier cycle. Cycle de formation du disciple missionnaire. Il s'agit de devenir, avant d'être un bon prêtre, il s'agit d'être un bon chrétien. J'aime bien rappeler aux séminaristes cette petite histoire. Quand le pape Benoît XVI a été élu pape, on est allé interroger sa logeuse, celle qui se tenait la Casa del Clero à Via della Conciliazione, et on lui a demandé qu'est-ce que vous pensez du cardinal Ratzinger qui vient d'être élu pape, vous le connaissez bien. Elle a répondu, c'est un bon chrétien.
2: Ah.
3: Et donc le prêtre doit d'abord être un bon chrétien avant d'être un bon pasteur. Donc c'est bien sûr l'orientation vers la vocation sacerdotale est claire dès le début, mais on insiste beaucoup justement sur l'humanité du prêtre, sur sa vie spirituelle dans ce premier cycle. Ce premier cycle peut être prolongé par un temps de stage, pas obligatoire, mais ça peut être une année en paroisse, une année ailleurs, 2 ans, 3 ans, en fonction de ce dont chacun a besoin. Et ensuite, il y a 3 années d'études théologiques, le cycle de configuration au Christ pasteur et serviteur. Donc là, on va plus former un cœur de pasteur et donc orienter plus vers les questions pastorales. Voilà, et donc cette dernière année aboutit sur l'étape de synthèse vocationnelle, qui est donc la nouvelle appellation de l'année diaconale.
2: Nicolas Majani, vous aviez fait des études avant d'entrer au séminaire ?
4: Alors non, je n'ai pas fait d'études, j'ai travaillé un petit peu et j'ai vécu dans une communauté avant de rentrer au séminaire, une communauté d'oblat bénédictin entre le Chili et l'Angleterre.
2: D'accord, voilà. Et donc toute cette période de formation, ça vous paraît pas trop long ?
4: Alors, au début, en entrant en tant que séminariste, je me suis dit, wow, ça va être vachement long. C'est sûr que si on garde nos yeux sur l'avenir, ça va paraître très long pour certains. Mais en tant que séminariste aussi, on fait déjà ce qu'on est appelé à être. On est aussi appelé à vivre en tant que séminariste et à vivre le présent. Non, c'est pas long parce que je fais ce que Dieu me demande de faire aujourd'hui. Voilà.
2: Alors, on va parler de cette journée de porte ouverte, hein, puisque c'est aussi à cette occasion que vous êtes là ce matin. Donc, une journée qui a lieu le vendredi 8 mai, toute la journée, hein, de 9h à 17h30. Qu'est-ce que vous voulez que les gens découvrent, les gens du quartier ou toutes les personnes qui viendront?
4: Alors, un lieu, certes, mais d'abord une communauté, des frères, des séminaristes, des prêtres aussi, des formateurs qui habitent ensemble, la majorité de la semaine. Qu'ils visitent la maison, qu'ils rencontrent les séminaristes par les visites guidées, qu'ils aient une petite image, on va dire, de ce qu'on peut vivre, essayer de voir un peu l'ambiance qu'il peut y avoir au sein du séminaire. Ils peuvent aussi découvrir de beaux témoignages de séminaristes, écouter des appels. Et voilà, un beau lieu de formation en général.
2: Oui, et poser des questions aussi, j'imagine.
4: Exactement, tout à fait.
2: Oui. Le père Philippe Parent, vous serez présent à cette journée porte ouverte.
3: Bien sûr.
2: Donc vous serez disponible pour accueillir
3: exactement.
2: Les jeunes, les familles.
3: L'idée, c'est que ce soit vraiment un temps sympathique et que toutes les personnes qui viennent voient déjà ce qui se passe derrière ces murs, qu'ils peuvent interroger. On se dit, qu'est-ce que c'est qu'un séminaire ? Voilà, et donc pouvoir rentrer dedans. Voir qu'en fait les séminaristes qui sont dedans ne sont pas forcément malheureux, même plutôt
2: et pas enfermés,
3: plutôt heureux, pas enfermés. Ouais. Je disais que la porte était toujours ouverte, mais c'était une image, mais et donc justement voilà, et qui sont plutôt heureux et voilà la joie qui peut régner aussi dans cette maison, qui est la joie de répondre à un appel à devenir prêtre.
2: Oui. Alors cette journée, outre la visite du séminaire et la rencontre des séminaristes et des prêtres formateurs et accompagnateurs, vous voulez aussi avoir un temps spirituel et un temps festif, si on peut dire.
4: Exactement. Donc la journée commence à 9h. On a la messe en fin de matinée à 11h45, présidée par Monseigneur Guy de Quérimel, et Monseigneur Battu sera normalement présent aussi. Nous avons un temps de louange le matin aussi avec avec les séminaristes et les vêpres pour clôturer la journée dans les alentours de 17h.
2: Voilà, et tous ces offices et messes sont ouverts évidemment à tous.
4: Bien sûr, oui, oui, tout à fait.
2: D'accord.
4: Et ensuite, pour le côté plus festif, l'après-midi, il y aura des activités sportives pour les jeunes, notamment un tournoi de foot. On a un escape game tout au long de la journée, pas pendant la messe bien sûr, mais voilà. Et puis un déjeuner en mode pique-nique dans le parc.
2: Oui, ce qui permet aussi d'échanger
4: exactement.
2: Avec vous. Voilà. Et puis l'aspect sportif, c'est aussi pour montrer que bah, vous aussi, vous faites du sport et voilà, vous êtes, vous
4: c'est
2: faites
4: ça,
2: attention
4: exactement,
2: non seulement à votre âme, mais à votre corps.
3: On espère avoir beaucoup de jeunes,
4: oui.
3: De jeunes des aumôneries, des jeunes étudiants. Donc il y aura aussi de quoi les occuper avec du sport, enfin plein de choses très
2: voilà,
3: sympas.
2: Plein de surprises à découvrir. Merci beaucoup, Père Philippe Parent. Je rappelle que vous êtes le supérieur du séminaire Saint-Cyprien à Toulouse. Merci Nicolas Majani. Vous êtes donc séminariste et donc cette journée porte ouverte vendredi 8 mai de 9h à 17h30, séminaire de Saint-Cyprien, donc dans le quartier Saint-Cyprien.
3: Venez nombreux.
2: Venez nombreux.
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1: Tout de suite, retrouvons la lecture et le commentaire de l'évangile du jour selon Saint Jean, chapitre 14, versets 21 à 26. Lui est commenté par le père Gilles Rieux, vicaire de la paroisse de Pamiers.
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5: En ce temps-là, Jésus disait à ses disciples : Celui qui reçoit mes commandements et les garde, c'est celui-là qui m'aime. Et celui qui m'aime sera aimé de mon Père. Moi aussi, je l'aimerai et je me manifesterai à lui. Jude, non pas Judas, l'Iscariote, lui demanda : Seigneur, que se passe-t-il ? Est-ce à nous que tu vas te manifester et non pas au monde ? Jésus lui répondit : Si quelqu'un m'aime, il gardera ma parole. Mon Père l'aimera, nous viendrons vers lui, et chez lui, nous nous ferons une demeure. Celui qui ne m'aime pas ne garde pas mes paroles. Or, la parole que vous entendez n'est pas de moi, elle est du Père qui m'a envoyé. Je vous parle ainsi tant que je demeure avec vous, mais le Défenseur, l'Esprit Saint que le Père enverra en mon nom, lui vous enseignera tout. Et il vous fera souvenir de tout ce que je vous ai dit. En visitant ces jours-ci une personne très isolée, en maison de retraite, cette dernière, faisant référence à sa solitude, me disait : On a oublié que Dieu est relation. Oui, Dieu est relation, communion d'amour. Et dans cette page, les trois personnes de cette communion sont bien présentes, Jésus, le Père et l'Esprit. Et cette communion est ouverte aux hommes. Mon Père l'aimera, dit Jésus. Nous viendrons vers lui, et chez lui, nous nous ferons une demeure. La communion d'amour qu'est Dieu, cette famille, intègre celui qui veut y entrer. Beaucoup de penseurs chrétiens, comme par exemple Olivier Clément, orthodoxe, ont comparé cette vie trinitaire à une danse, une farandole d'amour, dans laquelle chacun reçoit et donne. Ainsi, le vrai disciple devient demeure de Dieu. La spiritualité chrétienne est une spiritualité de l'habitation, plus que de l'imitation. L'imitation consisterait à imiter quelqu'un d'extérieur, alors que l'habitation indique que tout est intérieur. Madeleine Delbrel l'avait bien compris, elle qui disait « Si tu vas au bout du monde, tu trouveras la trace de Dieu, mais si tu vas au fond de toi-même, tu trouveras Dieu. » Un jour, quelqu'un me disait son bonheur à lire la parole de Dieu en groupe, autour d'un évêque émérite dans sa petite ville du Cantal, et de faire ainsi l'expérience, me disait-il, quand l'homme... Il y a plus que l'homme. Saint Augustin, cher à notre pape, dira la même chose d'une autre manière. Dieu, il est plus intime à toi-même que toi-même. Tu...

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1: 8h, une nouvelle heure commence et tout de suite nous retrouvons un nouveau point sur l'information nationale.
2: Bonjour à tous. À la une de l'actualité, il repart pour une quatrième présidentielle. Jean-Luc Mélenchon, le leader de la France insoumise, a officialisé hier soir sur TF1 sa candidature pour 2027. Il la conditionne au recueil de 150 000 parrainages citoyens, ce qui ne devrait pas être une difficulté. Jean-Luc Mélenchon a près de 75 ans. Attention, si vous devez aller dans un laboratoire d'analyse médicale, ils sont fermés partout dans le pays aujourd'hui, Julie Pierret.
3: Oui, les syndicats appellent à une grève général. Dans le viseur, des salaires jugés trop faibles et des conditions de travail en nette dégradation. Selon eux, près des trois quarts des salariés sont payés au SMIC ou à peine au-dessus. Ils dénoncent aussi une absence de revalorisation depuis plus de 2 ans. Autre point de tension, la transformation du secteur. De nombreux laboratoires indépendants ont été rachetés ces dernières années par de grands groupes privés. Une concentration qui, selon les syndicats, se traduit par des suppressions de postes, des mobilités imposées et une charge de travail en hausse. Ce n'est pas une première. Les biologistes eux-mêmes s'étaient déjà mobilisés en 2024 contre des baisses de tarifs imposées par l'assurance maladie.
2: Merci Julie. Conséquences attendues, des perturbations importantes pour les patients. Aujourd'hui, certains laboratoires sont fermés, d'autres tournent au ralenti. Les demandes pour l'aide carburant destinée aux grands rouleurs bientôt accessibles. Elles pourront être effectuées à partir du 27 mai sur le site des impôts. L'indemnité de 50 euros vise près de 3 millions de travailleurs modestes utilisant leur véhicule pour le travail. L'aide sera versée directement sur le compte bancaire sous une dizaine de jours. Dans le Cher, la Free Party géante près de Bourges a déjà donné lieu à 600 verbalisations. Environ 11 000 personnes sont encore rassemblées sur le site militaire du polygone interdit d'accès. Les participants sont sur place depuis vendredi. Laurent Nunez s'est rendu sur place hier. Le bilan fait état de 33 blessés, dont 5 graves, en lien avec la consommation de stupéfiants. 3 passagers décédés sur un bateau de croisière dans l'Atlantique, selon l'Organisation mondiale de la santé. Un foyer de syndrome respiratoire aigu a été signalé. Un cas confirmé de hantavirus transmis par des rats et des souris et plusieurs suspicions ont été recensées. Un passager a été hospitalisé en Afrique du Sud. Une enquête est en cours. On termine par du sport et du football. Lyon a battu Rennes hier soir en Ligue 1 sur le score de 4-2 pour la 32e journée. Et avec cette victoire, Lyon conserve sa 3e place au classement derrière le Paris Saint-Germain et Lens. A passé une belle journée.
1: Tout de suite, 8h03, retour de l'information en région.
4: Dans le Tarn-et-Garonne, un foyer de grippe aviaire a été confirmé à Noïc, marquant le premier cas de la saison en Occitanie. Comme le prévoit le protocole sanitaire, l'ensemble des volailles de l'élevage contaminé sera abattu et l'activité suspendue. En réaction, la commune d'Orgueil est placée en zone de protection, tandis qu'une dizaine d'autres du secteur font l'objet d'une surveillance renforcée. Pour lutter contre l'insécurité routière, la préfecture des Hautes-Garonne a renforcé le barème des suspensions de permis. La durée de sanctions augmente pour l'alcool, des stupéfiants, le refus d'obtempérer et l'usage du téléphone. Par exemple, un taux d'alcool supérieur à 0,70 mg par litre entraîne désormais jusqu'à 8 mois de suspension contre 6 avant. Ces sanctions sont doublées pour les jeunes conducteurs en permis probatoire et les professionnels du transport. À Dégagnac, dans le Lot, les élus ont voté le budget 2026 pour maîtriser les dépenses. L'équipe municipale renouvelle un geste fort. Le maire a choisi de ne pas percevoir l'intégralité des indemnités de fonction. La commune met en avant le soutien aux associations et à plusieurs projets, comme les événements d'Octobre Rose et les marchés estivaux. Au sud de la Haute-Garonne, la bretelle de l'autoroute 645 reliant l'autoroute 64 à la route nationale 125 est fermée par période à compter d'aujourd'hui jusqu'à lundi prochain pour des travaux d'entretien. Les fermetures se feront entre 8h et 17h avec des déviations mises en place via les routes départementales autour de Saint-Gaudens. Après 5 ans de fermeture et à la suite des travaux menés par la commune d'Aliette, la grotte de la Vache a rouvert ses portes sous la gestion du département de l'Ariège. Transformée en grotte musée grâce à un investissement de 100 000 euros, elle propose désormais une visite pour découvrir l'habitat des hommes de la préhistoire. Et enfin, dans le Lot, La paroisse d'Assier fait revivre la tradition des rogations prévue jeudi, jour de l'Ascension. Les fidèles sont attendus à 11h pour une messe suivie d'un repas tiré du sac. La célébration se poursuivra par une procession pour bénir le travail des agriculteurs, les cultures et les troupeaux, un événement fraternel ouvert à tous.
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1: La matinée débute sous un ciel déjà chargé et instable avec de nombreux nuages sur l'ensemble de la région. Des averses seront fréquentes ce matin des Pyrénées jusque dans le Lot. Et côté température, il fait doux. 13 degrés à Cazaux, Saint-Gaudens et Tarbes. 14 degrés à Auch, Muret, Bruguières et Montauban. 13 degrés aussi du côté de Rocamadour et Rodez. Dans l'après-midi, le temps deviendra plus instable, parfois orageux avec des averses plus régulières pouvant évoluer en orage en fin de journée. Surtout sur le Tarn et le Tarn-et-Garonne. Éclaircies resteront rares et temporaires. Et côté température, quelques degrés en moins comparé à la semaine dernière. Il fera dans le détail 17 à Foix et Luchon, 14 degrés à Lourdes, 17 à Mirande, 19 à Toulouse, Castelsarrasin, Cahors et seulement 12 degrés à Sévrac d'Aveyron.
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0: Retour avec un nouveau coup de cœur littéraire qui arrive dans quelques minutes. Et puis vous le savez, le lundi à 8h20, ce sera l'heure de retrouver le 8e jour avec Claire Bressolette qui nous donnera un jour de plus pour espérer à partir de la création. Et ce qu'on espère aussi, eh bien, c'est continuer de vous faire gagner des cadeaux tout au long de cette semaine. Le livre qui est à gagner cette semaine, c'est celui d'Antonia Acutis, « La messe me sanctifie ». Aux éditions Salvator, ce livre qui contient des notes inédites de Carlo Acutis. Je vous en dis plus dans quelques minutes, juste après Christophe Maé sur Radio Présence.
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0: de Jean-Claude Jaffé.
1: On connaît bien Monseigneur Pierre de Berger, qui fut recteur de l'Institut catholique de Toulouse il y a quelques années. C'est un bibliste et ses nombreux ouvrages exploitent un sujet inépuisable. Aux éditions Médiapôle, il vient de publier « La Bible, un chemin pour la vie ». En quelques lignes, voici comment il explicite les raisons de l'écriture de cet ouvrage. Aucune œuvre littéraire n'a jamais été tellement traduite, éditée et vendue que la Bible. Chef-d'œuvre de la littérature universelle pour les uns, texte sacré pour d'autres, la Bible est aujourd'hui à la portée de chacun. Alors même que notre société est dans son ensemble devenue étrangère à la foi chrétienne, le texte biblique circule toujours autant, il est cité, utilisé, interprété de mille manières et ressurgit même en des lieux inattendus et sous des formes inédites. Cette œuvre semble cependant éloignée des interrogations de nombre de nos contemporains. D'où la question qui m'est souvent adressée, la Bible s'intéresse-t-elle à ce que nous vivons ? Cette interrogation m'a conduit à écrire cet ouvrage pour y montrer non seulement comment la Bible nous rejoint dans ce que nous vivons, travail, loisirs, souffrances, prières, etc., mais aussi pourquoi elle est d'une actualité étonnante qu'il s'agisse de l'attention au corps, de la sauvegarde de la planète, du danger des richesses, de la construction d'une humanité fraternelle, juste et pacifiée. Il est bien clair pour Pierre de Berger, et le titre de son ouvrage est explicite, la Bible nous concerne tous, et dans les moindres éléments de notre vie quotidienne. À titre personnel, c'est la subjectivité du chroniqueur bien sûr, j'ai apprécié ce que notre bibliste érudit écrit sur le travail. En voici quelques lignes, page 130. Alors que certains mythes mésopotamiens défendaient l'idée que les dieux avaient créé l'humanité pour les décharger du souci du travail, les récits bibliques présentent au contraire une conception plus positive du travail. Dès le début du livre de la Genèse, le rédacteur du second récit de la création évoque la mission confiée par Dieu à l'humanité en des termes très suggestifs. Le Seigneur Dieu prit l'homme et l'établit dans le jardin d'Éden pour cultiver le sol et le garder. Deux verbes sont ici utilisés pour décrire la mission de l'humanité dans son rapport à la terre, cultiver et garder. Le premier cultiver a aussi en hébreu

0: le sens de servir, d'honorer, de rendre un culte, ce qui laisse supposer que l'être humain, par sa manière de cultiver la terre, rend aussi un culte à Dieu. Le second verbe « garder », que l'on retrouve à propos des commandements et des préceptes divins observés, évoque plutôt l'attitude pacifique de qui veille sur le jardin et le défend contre les dangers qui pourraient le menacer. En retour, il pourra jouir de tous les arbres qui sont à sa disposition, à l'exception, bien sûr, de celui de la connaissance de ce qui est bon ou mauvais. Pierre de Berger, La Bible, un chemin pour la vie, édition Médiapôle.
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2: 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On croise les doigts pour vous, on espère que ce sera l'un d'entre vous qui allait être tiré au sort dans quelques minutes. On va retrouver Claire Bressolette juste après Simple Minds sur Radio Présence avec Mandela Day. Il est 8h17, nous sommes le lundi 4 mai. Très bon début de journée, merci d'être avec nous.

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1: Le Dormeur du Val, vous avez tous appris cette poésie ou au moins écouté cette poésie lorsque vous étiez au lycée ou au collège. Arthur Rimbaud, Les Cahiers de Douai, 1870, en plein symbolisme. Oh, c'est magnifique. Allez, je vous le relis. C'est un trou de verdure où chante une rivière accrochant follement aux herbes des haillons d'argent. Où le soleil de la montagne fière, lui, c'est un petit val qui mousse de rayons. Un soldat, jeune, bouche ouverte, tête nue, et la nuque baignant dans le frais cresson bleu, dort. Il est étendu dans l'herbe, sous la nue, pâle dans son lit vert où la lumière pleut. Les pieds dans les glaïeuls, il dort. Souriant comme sourirait un enfant malade, il fait un somme. Nature, berce-le chaudement, il a froid. Les parfums ne font pas frissonner sa narine, il dort dans le soleil, la main sur sa poitrine, tranquille. Oh, il a deux trous rouges au côté droit. Arthur Rimbaud, dans ce sonnet, montre qu'il est un grand poète. Oui, oui, avant même de faire un sonnet antimilitariste, il montre qu'il est un grand poète. Comment ? En reprenant une forme fixe, celle de deux quatrains, de deux tercés, reprenant des rimes embrassées dans les quatrains et une chute dans le tercé, vous l'avez bien entendu, il a deux trous rouges au côté droit. On a des alexandrins et on est un grand poète. Comment ? Eh bien, en pipant de l'intérieur la forme fixe et en faisant une forme non pas close, mais ouverte. Alors, écoutons bien, vous l'avez bien entendu, on a ce qu'on appelle des rejets, accrochant follement aux herbes des haillons d'argent. Ou le soleil de la montagne fière, lui. Et la nuque baignant dans le frais cresson bleu, dort. Et comme ça, vous avez des petits mots qui se retrouvent en début du vers suivant, alors qu'on aurait dû les mettre à la fin, on va dire, syntaxiquement, significativement. L'intérêt, c'est que l'alexandrin est coupé, il est cassé. Ah ben, on a un aïeul, c'est le grand Hugo qui dit « J'ai tordu le cou à ce vieil alexandrin ». Ça, c'est en 1830. Là, on est quelques années plus tard, en 1870. Donc, sans romantisme, pas de symbolisme. Mais quel est l'intérêt de casser le verre ou de piper une forme fixe de l'intérieur ? Eh bien, c'est de dire « je vais dénoncer l'antimilitarisme, la guerre et la paix ». Oui, oui, oui, je vais dénoncer les deux. Alors, vous avez compris, l'antimilitarisme est dénoncé de manière évidente. On a, dans le premier quatrain, une sorte de petit paradis. Très bien, la verdure, la rivière, le soleil. Deuxième quatrain, ben, un soldat jeune. Vous remarquez l'adjectif. Il est postposé, c'est pas un jeune soldat. C'est donc un soldat récemment enrôlé, tout jeune. Donc, inexpérimenté. Donc, cible parfaite pour les armes. Donc, victime potentielle immédiate. Mais oui, ça ne rate pas. On s'approche de ce dormeur. C'est comme un zoom. Il y a des choses un peu bizarres. On nous dit qu'il dort dans le soleil. Un dormeur, c'est plutôt une sieste à l'ombre, sous le soleil, peut-être, mais sinon, à l'ombre. Dans le soleil, ça reprend la première strophe et puis on a cette chute. C'est pas un dormeur. C'est un cadavre. La main sur la poitrine. Ah, mais on pense à Napoléon. Mais oui, les batailles napoléoniennes, 1802-1815, on va dire le règne de Napoléon, le Sacre et puis les 100 jours, Waterloo. Ça a été exsangue, les armées napoléoniennes. Une saignée dans la jeunesse française. Souvenez-vous, Musset, Confession d'un enfant du siècle, qui vitupère contre Napoléon et finalement on a volé la jeunesse à toute cette génération-là. Donc on a bien quelque chose qui vient dire le scandale de la guerre, qui vient faucher des vies jeunes. Mais regardons de plus près le sonnet. Je reprends le premier quatrain. C'est un trou de verdure et non pas un coin. Trou, c'est le dernier mot. Il a deux trous rouges au côté droit. On barre du trou vers le trou. Donc le trou, c'est la tombe, la fosse. Ce trou de verdure, ben, c'est peut-être un endroit difficile à passer pour une armée. Il peut y avoir une embuscade, parce qu'on est dans un cirque, ou dans une vallée, tout au moins. Où chante une rivière, ben oui, on y est, c'est idyllique, bucolique, la rivière serpente, gazouille, oh là là, que c'est joli. Mais la rivière qui chante, avec cette personnification, c'est peut-être tout simplement la métaphore d'une armée qui avance, qui suit un chemin un peu courbe, et qui est en couleur d'argent, parce que l'arme elle-même est couleur d'argent. Et là, on entend différemment ce paradis perdu, où chante une rivière accrochant follement aux herbes des haillons d'argent. Ou le soleil de la montagne fière. Tiens, de la montagne fière, lui. On aurait dû dire sur ou au-dessus d'eux, mais de la montagne fière. C'est bizarre ce jeu avec les prépositions dans ce sonnet. Eh bien ici, fier, c'est quoi? Ben, c'est l'adjectif du soldat héroïque, du soldat de l'Iliade, de l'Odyssée. Hein. Être fier. Et ici, on peut l'entendre comme une apparition d'un éclat ben, d'une lumière sur une arme, et donc de l'apparition d'une autre armée, une deuxième armée qui apparaît en haut, alors que l'armée est en bas. Et du coup, le paradis édénique, idyllique, est transformé en l'angoisse d'une bataille possible. Mais vous imaginez, s'il y a un dormeur qui est un cadavre, il n'est pas arrivé avec une montgolfière. Il y a eu une bataille. Donc il y a une ellipse entre le premier quatrain et le deuxième quatrain. Et s'il y a un cadavre, il y a des chances qu'il y en ait d'autres. On est donc dans un coin qui est un tombeau et qui n'est pas un paradis. Alors que veut nous dire Rimbaud? Pour la paix, pour la guerre? Il veut nous dire que paix et guerre sont indissociables, que la paix est précaire et que la guerre est à nos portes. Ah oui, si tu veux, la paix prépare la guerre. On connaît la phrase de Jules César, mais oui. Paix et guerre indissociables. Eh bien, vous avez un éternel recommencement qui est suggéré ici, à travers cette forme fixe qui normalement est close, avec une clôture, une chute. Eh bien, le fait d'avoir décalé les enjambements, les rejets, d'avoir remis ce mot « trou » au début du texte, et puis deux trous rouges au côté droit, qui vraiment... Ah, vraiment quoi? Mais la figure christique. Qu'est-ce qu'il y a un trou rouge au côté droit? La figure christique. Il y a donc peut-être une ouverture qui est explicite, ou plutôt implicite dans le texte, si on le relit en 3D. C'est-à-dire que chaque mot n'a pas une fonction univoque, mais bien métaphorique, c'est-à-dire plurivoque. À la semaine prochaine.
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2: 8h28, Isabelle avec vous, on s'intéresse à ce qu'il va se passer dans Vivante Église et vous allez parler du cadeau de la semaine.
3: Ah oui, je vais parler du cadeau de la semaine parce qu'en fait, nous allons parler de Carlo Acutis. En fait, c'était son anniversaire hier, le 3 mai. Il est né en 1991 et donc nous sommes avec sa maman, Antonia Acutis, qui écrit de nombreux livres sur son fils. Et puis, nous serons aussi avec Serge qui a bénéficié d'une guérison grâce à l'intercession de Carlo Acutis à l'occasion de la vénération de ses reliques à la paroisse du Christ Roi. Donc Serge va donner son témoignage de ce qu'il connaît de Carlo Acutis et de comment ce Carlo le fait avancer dans la foi. Et puis Madame Acutis va évidemment parler de la vie de son fils et de son amour pour l'Eucharistie.
2: Et oui, le cadeau de la semaine, puisque le cadeau, c'est le livre de Antonia Acutis, La messe me sanctifie, avec des notes inédites de Carlo Acutis, ce livre aux éditions Salvator qui est à gagner tout au long de cette semaine. Donc on peut, une fois qu'on a gagné le livre, le lire et écouter Vivante Église,
3: voilà,
2: en podcast.
3: Ou l'inverse.
2: Oui. Pour ceux qui vont pas pouvoir écouter l'émission aujourd'hui, évidemment. Ceux qui vont recevoir le livre plus tard.
3: Voilà, c'est ça.
2: Livre imposant d'ailleurs. Vous avez tout lu, Isabelle?
3: Alors, c'est pas celui-là que j'ai lu.
2: Ah, d'accord.
3: Ouais, j'ai lu Pas moi, mais Dieu, les notes inédites de Carlo Acutis.
2: Ah,
3: encore
2: d'accord.
3: Encore plus
2: conséquent. Plutôt. Très bien. Et en tout cas, ce qui est sûr, c'est qu'on la verra chez un ou une des auditrices d'aujourd'hui. À tout à l'heure, Isabelle.
3: À tout à l'heure.
2: Tout de suite, 8h30, il est l'heure de partir du côté de Rome pour retrouver la rédaction française de Radio Vatican.
4: Regina Coeli du pape Léon XIV, le souverain pontife a rappelé hier aux fidèles que la foi pleinement vécue libère de l'angoisse, ouvre à la fraternité, fait de l'Église une maison pour tous. Le pape qui a défendu hier le travail des journalistes alors qu'était célébrée la journée mondiale de la liberté de la presse. Illustration ce matin sur le continent africain où les guerres et les régimes autoritaires pèsent sur la profession. C'est ce que nous dira le responsable de Reporters sans frontières pour l'Afrique subsaharienne. À la une de notre journal également, le Liban toujours pris dans la spirale de la guerre entre frappe israélienne et riposte du Hezbollah. Nous reviendrons également ce matin sur la première visite d'État du président français en Arménie. Et puis dans notre dossier, entretien ce matin avec Mgr Chomali, le vicaire du patriarcat latin de Jérusalem pour la Palestine. Il réagira à la récente lettre du cardinal Pizzaballa sur la vocation de la Terre Sainte aujourd'hui.
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4: Bonjour. Lors de la prière mariale du Regina Coeli récitée hier à midi, le pape, en méditant l'évangile de Saint Jean, a invité les fidèles à accueillir la promesse du Christ et à vivre dès aujourd'hui une foi qui libère de l'angoisse et ouvre à la fraternité, une foi qui fait de nos communautés, de l'Église, une maison ouverte pour où chacun a sa place, a-t-il précisé. Le compte-rendu est signé Myriam Sandounou.
6: Face à la mort, Jésus parle d'une maison très grande, celle de son Père et de notre Père, où il y a de la place pour tous. S'appuyant sur l'évangile du jour, selon Saint Jean, Léon XIV a expliqué dans sa méditation que le Christ se décrit comme le serviteur qui prépare les chambres, afin que chaque frère et chaque sœur, en arrivant, trouve la sienne prête et se sente attendu depuis toujours et enfin retrouvé.
7: Abbiate fede, ci dice Gesù. Ecco il segreto.
6: Ayez la foi, nous dit Jésus, voilà le secret, croyez en Dieu, croyez aussi en moi. Cet appel a été réitéré par le souverain pontife qui soutient que c'est précisément cette foi qui libère notre cœur de l'angoisse d'avoir et d'obtenir, de l'illusion de courir après une place prestigieuse pour avoir de la valeur. Chacun a déjà une valeur infinie dans le mystère de Dieu qui est la seule réalité véritable, a précisé le Saint-Père. En nous aimant les uns les autres comme Jésus nous a aimés, nous nous donnons cette conscience. C'est le commandement nouveau qui permet d'anticiper ainsi le ciel sur terre et de révéler à tous que la fraternité et la paix sont notre destin. Dans l'amour, en effet, chacun découvre qu'il est unique, a déclaré Léon XIV, implorant, pour conclure, l'intercession de la Vierge Marie afin que chaque communauté chrétienne soit une maison ouverte à tous et attentive à chacun.
7: Et attenta a ciascuno.
4: Un compte-rendu signé Myriam Sandounou. Et en ce mois marial, Léon XIV a aussi rappelé aux fidèles l'importance de prier le chapelet. Hier, 3 mai, était par ailleurs la journée mondiale de la liberté de la presse, décrétée par l'UNESCO. Et le pape a eu une pensée pour les nombreux journalistes et reporters victimes des guerres et de violences. Aujourd'hui, malheureusement, ce droit est souvent violé, parfois de manière flagrante, parfois cachée, a-t-il déploré. Sur le continent africain où nous vous emmenons ce matin, la situation se complique davantage pour les journalistes en raison des guerres, selon Sadibou Marong. Il est le directeur du bureau de Reporters sans frontières pour l'Afrique subsaharienne. De nombreux États ont par ailleurs choisi de criminaliser la profession, déplore-t-il, une impunité à laquelle il faut mettre fin.
8: Nous demandons aux États africains d'arrêter de criminaliser le journalisme. Les populations doivent pouvoir avoir accès à des informations de qualité qui viendraient de plusieurs sources journalistiques, par exemple, et après, elles pourraient se faire leur opinion. Nous pensons aussi que les États africains doivent un peu cesser, un peu de diviser un peu les médias entre eux, ou bien de prendre des mesures, parce qu'il y a beaucoup de pays où, de plus en plus, on se rend compte qu'il y a des médias qui sont favorables et d'autres qui ne le sont pas. On a vu aussi que des États africains, en tout cas des autorités politiques africaines, ont créé eux-mêmes leurs propres médias pour pouvoir continuer à être dominants sur l'espace de l'information. Ça, ce sont des aspects extraordinairement difficiles. Il faut un plaidoyer conséquent au niveau de la société civile pour pouvoir faire bouger les lignes et amener les États à respecter le droit à la liberté d'expression, y compris le droit à la liberté de la presse, la protection des journalistes, mettre en place des mécanismes nationaux de protection des journalistes, afin que les journalistes, à chaque fois qu'ils sont attaqués, puissent également un peu porter plainte, parce que c'est important de lutter contre l'impunité.
4: Sadibou Marong, directeur du bureau de RSF pour l'Afrique subsaharienne, interrogé par Myriam Sandounou. Un nouveau week-end meurtrier au Liban. Le cessez-le-feu officiellement décrété le 16 avril n'est plus respecté par Israël et le Hezbollah dans tout le sud du pays. Le ministère libanais de la Santé a fait état de 20 morts ces dernières 24 heures, ce qui porte à au moins 60 le nombre de personnes tuées depuis samedi. Depuis 2 mois et l'extension de la guerre au pays du Cèdre, le bilan est lourd. 2680 personnes tuées, plus de 8200 blessés et pour l'heure, aucune solution politique en vue. Notre correspondant Paul Ralifier fait le point sur les derniers combats.
9: La puissance de feu déployée par l'armée israélienne et le Hezbollah dans le sud du Liban n'a pas faibli dimanche. Les avions et les drones israéliens ont mené des dizaines de raids meurtriers et l'artillerie a tiré des centaines d'obus contre une trentaine de localités dans tous les secteurs. Les bombardements les plus intenses ont visé le district de Nabatiye au nord du fleuve Litani, où l'armée israélienne a ordonné samedi et dimanche aux habitants de 20 villages d'évacuer leurs maisons. L'intensification de la violence intervient en réponse à l'utilisation à grande échelle par le Hezbollah depuis une semaine de drones FPV à fibre optique difficiles à détecter et à brouiller. Le Hezbollah non plus n'a pas chômé. Le parti chiite a revendiqué une douzaine d'attaques contre des positions et des véhicules de l'armée israélienne en plusieurs points du front. En parallèle aux opérations militaires, l'armée israélienne poursuit la destruction de bâtiments dans les localités libanaises. Après avoir détruit un couvent et une école chrétienne dans le village frontalier de Yaroun, les Israéliens ont démoli une Husseiniya, qui est un lieu de rassemblement religieux propre à la communauté chiite. Paul Khalife, Beyrouth, RFI pour Radio Vatican.
4: Et dans cette guerre qui déchire la région, le pape et le Saint-Siège ne cessent d'exhorter à une paix durable et un véritable dialogue. La condamnation de la guerre menée par les Américains en Iran par le pape a suscité l'ire de Donald Trump, vous le savez, le président américain allant jusqu'à attaquer directement le souverain pontife. Jeudi prochain, Washington dépêchera son secrétaire d'État au Vatican, Marco Rubio. Il y sera reçu par Léon XIV et rencontrera également le cardinal Pietro Parolin. Cette guerre au Moyen-Orient ramène toujours les projecteurs sur le détroit stratégique d'Ormuz, contrôlé par l'Iran et où transite 20% du pétrole mondial. Donald Trump qui annonçait hier soir que la marine américaine devait aider les navires bloqués à proximité du détroit passé à partir d'aujourd'hui. Une opération militaire qui doit impliquer plusieurs destroyers, lance-missiles, plus d'une centaine d'avions et 15 000 soldats américains. L'armée américaine sera attaquée si elle s'approche du détroit, vient de prévenir Téhéran. Le blocage d'Ormuz qui a des répercussions énormes jusqu'en Asie-Pacifique s'inquiète aujourd'hui la première ministre japonaise, Sanae Takashi, lors d'une visite où elle est en Australie, visite d'État. L'Australie où se sont ouvertes lundi les travaux de la Commission royale d'enquête sur les attentats de Bondi Beach en pleine fête de Hanouka. Cet attentat antisémite avait fait mi-décembre 15 morts après les assauts d'un homme et de son fils. Le premier a été tué par la police, le second est détenu et poursuivi pour des crimes terroristes. Emmanuel Macron est arrivé hier soir à Yerevan pour une visite d'État de 3 jours en Arménie, sa première visite bilatérale dans ce pays. L'entourage du président français indique que l'objectif est d'approfondir la relation historique d'amitié qui lie la France à l'Arménie, et ce dans une région en pleine mutation depuis l'accord de paix de 2025 avec l'Azerbaïdjan qui a mis fin au conflit dans le Haut-Karabakh. Mais cette visite du président français qui intervient en marge de 2 sommets entre l'Arménie et l'Europe vise également à ancrer l'Arménie dans le camp occidental. Les précisions de Marie-Christine Bonzon.
3: À Erevan, Emmanuel Macron veut mettre l'accent sur l'approfondissement des relations entre la France et l'Arménie, le rapprochement de l'Arménie avec l'Union européenne et la dynamique de paix entre l'Arménie et l'Azerbaïdjan. Aujourd'hui, le président français sera reçu par le président Khatchatourian avec les autres chefs d'État et de gouvernement de la communauté politique européenne avant un sommet Arménie-Union européenne prévu demain. Dans le cadre bilatéral ou multilatéral, M. Macron poursuit le même objectif, celui d'attacher l'Arménie à l'Europe, à un moment où Nikol Pachinian, le Premier ministre arménien, envisage de déposer la candidature de son pays à l'Union européenne. Les deux hommes vont se rencontrer demain et signeront un accord bilatéral de partenariat stratégique qui comprendra notamment un renforcement de la coopération en matière de défense. Mais le rapprochement avec l'Europe reste entravé par les liens forts de la Russie avec une Arménie coincée dans le Caucase entre Europe et Asie et dotée de frontières communes avec l'Iran, la Géorgie, l'Azerbaïdjan et la Turquie. L'Arménie continue d'ailleurs de faire partie avec la Russie de l'organisation du traité de sécurité collective. Marie-Christine Bronzon pour Radio Vatican.
4: Un mot du climat avant de passer à notre dossier. L'Agence internationale de l'énergie rappelle ce lundi matin dans un nouveau rapport que les émissions de méthane liées aux énergies fossiles restent à des niveaux très élevés malgré les promesses de les réduire. L'agence qui préconise notamment la récupération de ce gaz gaspillé qui permettrait de renforcer la sécurité énergétique de nombreux pays. Le méthane qui est responsable d'environ 30% de la hausse de la température mondiale depuis la révolution industrielle. Il y a tout juste une semaine, le cardinal Pierre Battista Pizzaballa publiait une longue lettre pastorale à l'ensemble des fidèles du patriarcat de latin de Jérusalem qui couvre Israël, la Palestine et Gaza, la Jordanie et Chypre. Une lettre qui entend éclairer le fait d'être chrétien aujourd'hui après les attaques du 7 octobre et la guerre à Gaza. Ce document dense, divisé en trois parties, dresse un tableau presque clinique de la situation politique aussi bien à Gaza qu'en Cisjordanie. Il détaille aussi l'horizon qui s'ouvre pour les fidèles, celui de la Jérusalem céleste, et dresse également la liste des moyens pour y parvenir. Cette réflexion personnelle du patriarche latin se développe avec cette question sous-jacente. Que veut dire être chrétien dans un tel contexte? Ce matin, pour y répondre à cette question, nous avons interrogé Mgr William Chomaly, il est le vicaire du patriarcat latin pour la Palestine.
10: La première chose, ne pas avoir de préjugés, ne pas avoir une mémoire empoisonnée qui pousse à la haine et à la violence, c'est accepter l'autre comme image de Dieu. Et actuellement, c'est un problème grave, car si chacun regarde l'autre comme un ennemi, avec hostilité, ça pousse à la guerre, à la vengeance. Donc il faut regarder l'autre avec un œil bienveillant, comme ayant l'image de Dieu, même s'il est différent de moi. C'est un problème essentiel, intéressant, comment regarder l'autre?
11: Comment on peut dialoguer alors que, en fait, depuis nombre d'années maintenant, tout dialogue semble totalement impossible?
10: C'est vrai, et le patriarche reconnaît que le dialogue est actuellement en crise. Mais il faut sortir de l'impasse du dialogue des élites. Et il faut passer au dialogue de la vie. Parce que, par exemple, dans nos écoles du patriarcat et dans les écoles chrétiennes où il y a environ 63 000 étudiants, plus que la moitié sont musulmans. Donc il y a un dialogue existentiel. Les étudiants étudient pendant 12 ans ensemble. Donc il faut dialoguer le dialogue de la vie. Dans les hôpitaux, les malades peuvent être musulmans, juifs et chrétiens. Ce sont de petits gestes, mais ils sont importants parce qu'il faut toujours commencer par de petits gestes. Récemment, on a commencé à dialoguer avec des rabbins libéraux qui sont ouverts, qui sont disposés à dialoguer avec les Palestiniens. Il faut commencer peut-être en parlant de la dignité humaine, parce que si on est convaincu que chaque personne humaine a une propre dignité égale à l'autre, on est déjà à un bon point. Il faut commencer par les choses communes, où nous sommes d'accord. Ensuite, lentement, quand il y a une atmosphère de confiance, on peut aller au point où il y a des divergences.
11: Alors en conclusion de ces lettres, le cardinal Pizzaballa dit « Nous ne pouvons pas faire tout cela tout seul, mais avec la joie de l'Évangile, nous y parviendrons. » La joie de l'Évangile, c'est la seule manière de tenir pour les chrétiens actuellement en Terre Sainte?
10: Oui, dans les moments difficiles, on a besoin d'une vertu très grande qui s'appelle l'espérance. Et l'espérance est basée sur la véracité des promesses divines. Dieu, quand il promet, il est sincère, il tient promesse. Donc, cette confiance dans la promesse divine nous donne l'espérance, et l'espérance donne la joie. Donc, c'est une joie fondée sur la vertu théologale de l'espérance. Comme les apôtres qui sont après l'ascension, ils ont vécu dans la joie. C'est pas une joie superficielle, mais c'est une joie profonde, sachant que Dieu est fidèle et qu'il donnera ce dont nous aurons besoin. Il a donné l'Esprit Saint, et parmi les dons de l'Esprit Saint, nous savons qu'il y a l'amour, la paix et la joie.
11: Les fidèles du patriarcat latin de Jérusalem avaient besoin de ce message, de cette lettre pastorale en ce moment si précis?
10: Oui, ils en ont besoin parce que nous vivons des temps difficiles économiquement. L'avenir semble sombre avec toutes les attaques des colons contre les villages, les villes palestiniennes où il y a des musulmans et des chrétiens. Partout où nous allons, dans les journaux de chaque jour, on parle de ces attaques. En plus de ce qui se passe à Gaza ou au sud du Liban. Donc les nouvelles ne sont pas rassurantes. Donc nous avons besoin de points de repère pour dire pourquoi nous ne devons pas désespérer. Donc cette lettre donne une réponse à notre question, pourquoi nous devons garder l'espérance.
4: Voilà, la vocation de l'Église en Terre Sainte et le dialogue nécessaire à la une de notre dossier ce matin, interrogé par Xavier Sartre, Mgr William Chomaly, le vicaire du patriarcat latin de Jérusalem pour la Palestine, était l'invité de Radio Vatican.
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2: Tout de suite, 8h45, retour de l'actualité en région avec le rappel des titres.
13: Un premier cas de grippe aviaire en Occitanie a été confirmé à Noïc, dans le Tarn et Garonne, entraînant l'abattage total de l'élevage touché et la mise sous surveillance stricte de plusieurs communes voisines. Face à la hausse des accidents de voiture, la préfecture des Hautes-Pyrénées durcit les sanctions avec des suspensions de permis allant jusqu'à 12 mois pour l'alcool, les stupéfiants et l'usage du téléphone au volant. À Dégagnac, dans le Lot, la commune mise sur un budget 2026 sans hausse d'impôts. Les élus ont réaffirmé également leur volonté de soutenir la vie associative, comme les manifestations liées à Octobre Rose et les marchés de producteurs qui reprendront cet été. À partir d'aujourd'hui et jusqu'à lundi prochain, la bretelle du Val d'Aran vers l'Espagne est fermée par tronçon pour travaux. Des déviations sont mises en place via Saint-Gaudens et Gourdan-Polignan. En Ariège, la grotte de la Vache à Aliat a ouvert ses portes après 5 ans de travaux et un investissement de 100 000 euros. Elle devient une grotte musée dédiée aux Magdaléniens, l'habitat des hommes de la préhistoire. Et enfin, dans le Lot, la paroisse d'Acier prépare la tradition d'érogation prévue jeudi prochain, jour de l'Ascension. Elle invite à une célébration dédiée à la terre nourricière avec une messe, un repas et la procession d'érogation pour bénir les terres, les troupeaux et le travail des agriculteurs.
2: Tout de suite, retrouvons la lecture et le commentaire de l'évangile du jour par le père Gilles Rieux, vicaire de la paroisse de Pamiers. L'évangile du jour selon saint Jean, chapitre 14, versets 21 à 26.
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15: En ce temps-là, Jésus disait à ses disciples : « Celui qui reçoit mes commandements et les garde, c'est celui-là qui m'aime. Et celui qui m'aime sera aimé de mon Père. Moi aussi, je l'aimerai. » Et je me manifesterai à lui. » Jude, non pas Judas, l'Iscariote, lui demanda, « Seigneur, que se passe-t-il ? Est-ce à nous que tu vas te manifester, et non pas au monde ?» Jésus lui répondit, « Si quelqu'un m'aime, il gardera ma parole. Mon Père l'aimera, nous viendrons vers lui, et chez lui, nous nous ferons une demeure. Celui qui ne m'aime pas ne garde pas mes paroles. Or, la parole que vous entendez n'est pas de moi, elle est du Père qui m'a envoyé. Je vous parle ainsi tant que je demeure avec vous, mais le Défenseur, l'Esprit Saint que le Père enverra en mon nom, lui vous enseignera tout, et il vous fera souvenir de tout ce que je vous ai dit. » En visitant ces jours-ci une personne très isolée, en maison de retraite, cette dernière, faisant référence à sa solitude, me disait « On a oublié que Dieu est relation. » Oui, Dieu est relation, communion d'amour. Et dans cette page, les trois personnes de cette communion sont bien présentes. Jésus, le Père et l'Esprit. Et cette communion est ouverte aux hommes. « Mon Père l'aimera, » dit Jésus. « Nous viendrons vers lui, et chez lui, nous nous ferons une demeure. » La communion d'amour qu'est Dieu, cette famille, intègre celui qui veut y entrer. Beaucoup de penseurs chrétiens, comme par exemple Olivier Clément, orthodoxe, ont comparé cette vie trinitaire à une danse, une farandole d'amour, dans laquelle chacun reçoit et donne. Ainsi, le vrai disciple devient demeure de Dieu. La spiritualité chrétienne est une spiritualité de l'habitation, plus que de l'imitation. L'imitation consisterait à imiter quelqu'un d'extérieur, alors que l'habitation indique que tout est intérieur. Madeleine Delbrel l'avait bien compris, elle qui disait « Si tu vas au bout du monde, tu trouveras la trace de Dieu, mais si tu vas au fond de toi-même, tu trouveras Dieu. » Un jour, quelqu'un me disait son bonheur à lire la parole de Dieu en groupe, autour d'un évêque émérite dans sa petite ville du Cantal, et de faire ainsi l'expérience, me disait-il, qu'en l'homme, il y a plus que l'homme. Saint Augustin, cher à notre pape, dira la même chose d'une autre manière, « Dieu, il est plus intime à toi-même que toi-même. »

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0: 8h56, on répond à la question du jour dans l'évangile d'aujourd'hui. Que promet Jésus à ceux qui gardent ses commandements? Trois propositions. Réponse A, ils recevront de grandes richesses sur la terre. Réponse B, ils seront aimés du Père et Jésus se manifestera à eux. Ou réponse C, ils ne connaîtront plus jamais la souffrance. Écoutons la réponse d'aujourd'hui.
1: C'est la réponse numéro B. Voilà, Marie-Jeanne de Toulouse. Je vous remercie, au revoir.
0: Eh bien, félicitations, Marie-Jeanne de Toulouse. C'était effectivement la bonne réponse. La réponse B, ils seront aimés du Père et Jésus se manifestera à eux. Vous avez gagné le livre d'Antonia Acutis, La messe me sanctifie, aux éditions Salvatore. Un livre qu'il sera peut-être abordé dans l'émission Vivante Église, Isabelle.
2: Bah oui, parce que nous allons forcément parler de la messe avec Carlo Acutis, puisque c'était un grand amoureux de l'Eucharistie. Il disait que c'était son autoroute vers le ciel, rien que ça.
0: Rien que ça. Avant de parler de Vivante Église, on retrouve le grand entretien de ce matin et on parlait des portes ouvertes du séminaire à Toulouse.
2: Exactement, puisqu'elles auront lieu le 8 mai, ce vendredi. Ce séminaire forme des hommes à devenir prêtres. Il y avait en plateau Nicolas Majani, séminariste, et le père Philippe Parent, supérieur du séminaire. Il présente ce qu'il est donné de découvrir lors de cette journée.
3: Un lieu, certes, mais d'abord une communauté. Des frères, des séminaristes, des prêtres aussi, des formateurs qui habitent ensemble, qui visitent la maison, qui rencontrent les séminaristes par les visites guidées, qu'ils aient une petite image, on va dire, de ce qu'on peut vivre, essayer de voir un peu l'ambiance qu'il peut y avoir au sein du séminaire. Ils peuvent aussi découvrir de beaux témoignages de séminaristes, écouter des appels. Et voilà, un beau lieu de formation en général.
4: L'idée, c'est que ce soit vraiment un temps sympathique et que toutes les personnes qui viennent voient déjà ce qui se passe derrière ces murs. Ils peuvent interroger. On se dit, qu'est-ce que c'est qu'un séminaire? Voilà, et donc pouvoir rentrer dedans. Voir qu'en fait, les séminaristes qui sont dedans ne sont pas forcément malheureux, même plutôt...
2: Et pas enfermés.
4: Plutôt heureux, pas enfermés. Ouais. Je disais que la porte était toujours ouverte. Mais voilà, la joie qui peut régner aussi dans cette... dans cette maison qui est la joie de répondre à un appel à devenir prêtre.
2: Voilà, c'était le père Philippe Parent, supérieur du séminaire Saint-Cyprien. Il était avec Nicolas Majani, séminariste. La journée porte ouverte du séminaire a donc lieu ce vendredi 8 mai de 9h à 17h30. Des temps de prière, des témoignages, un escape game, un tournoi de foot, etc. etc.
0: Il y a des choses à faire.
2: Oui.
0: Ça va être. On espère qu'il puisse faire un peu beau quand même,
2: oui,
0: parce que là, pour l'instant, aujourd'hui, c'est pas terrible.
2: Oui, c'est vrai.
0: En tout cas, avant de parler de la météo, demain, nouveau sujet à 7h40 avec vous.
2: Alors, on ne s'en lasse pas de parler du projet de loi sur la fin de vie, parce qu'il revient la semaine prochaine au Sénat en deuxième lecture. Nous verrons quels sont les enjeux moraux de l'aide à mourir, que je mets entre guillemets. Pour nous éclairer, je recevrai le frère Édouard d'Ivry, dominicain et auteur de La morale bouge encore chez Teki.
0: Très bien, et ce sera donc à 7h40. Merci beaucoup Isabelle. À dans quelques minutes avec Antonia Acutis pour un nouveau numéro de Vivante Église. Ce sera à suivre juste après l'actualité nationale. À tout à l'heure Isabelle.
2: À tout à l'heure.
0: Un point sur la météo avant de se quitter. Une matinée qui débute avec un ciel chargé et instable en région, des pluies qui traverseront la région des Pyrénées jusque dans le Lot. Des températures douces ce matin et cet après-midi. Eh bien, un temps qui deviendra encore plus instable, parfois orageux, surtout sur le Tarn et le Tarn-et-Garonne. Les éclaircies qui resteront rares et temporaires et des températures en dessous des 20 degrés. Cet après-midi, belle journée tout de même à tous et à toutes, et on se retrouve demain dès 7h.
5: Bonjour à tous. À la une de l'actualité, il repart pour une quatrième présidentielle. Jean-Luc Mélenchon, le leader de la France insoumise, a officialisé hier soir sur TF1 sa candidature pour 2027. Il la conditionne au recueil de 150 000 parrainages citoyens, ce qui ne devrait pas être une difficulté. Jean-Luc Mélenchon a près de 75 ans. Attention, si vous devez aller dans un laboratoire d'analyse médicale, ils sont fermés partout dans le pays aujourd'hui. Julie Pierret.
6: Oui, les syndicats appellent à une grève général. Dans le viseur, des salaires jugés trop faibles et des conditions de travail en nette dégradation. Selon eux, près des trois quarts des salariés sont payés au SMIC ou à peine au-dessus. Ils dénoncent aussi une absence de revalorisation depuis plus de 2 ans. Autre point de tension, la transformation du secteur. De nombreux laboratoires indépendants ont été rachetés ces dernières années par de grands groupes privés. Une concentration qui, selon les syndicats, se traduit par des suppressions de postes, des mobilités imposées et une charge de travail en hausse. Ce n'est pas une première. Les biologistes eux-mêmes s'étaient déjà mobilisés en 2024 contre des baisses de tarifs imposées par l'assurance maladie.
5: Merci Julie. Conséquences attendues, des perturbations importantes pour les patients. Aujourd'hui, certains laboratoires sont fermés, d'autres tournent au ralenti. Les demandes pour l'aide carburant destinée aux grands rouleurs bientôt accessibles. Elles pourront être effectuées à partir du 27 mai sur le site des impôts. L'indemnité de 50 euros vise près de 3 millions de travailleurs modestes utilisant leur véhicule pour le travail. L'aide sera versée directement sur le compte bancaire sous une dizaine de jours. Dans le Cher, la free party géante près de Bourges a déjà donné lieu à 600 verbalisations. Environ 11 000 personnes sont encore rassemblées sur le site militaire du polygone interdit d'accès. Les participants sont sur place depuis vendredi. Laurent Nunez s'est rendu sur place hier. Le bilan fait état de 33 blessés, dont 5 graves, en lien avec la consommation de stupéfiants. 3 passagers décédés sur un bateau de croisière dans l'Atlantique, selon l'Organisation mondiale de la santé. Un foyer de syndrome respiratoire aigu a été signalé. Un cas confirmé de hantavirus transmis par des rats et des souris et plusieurs suspicions ont été recensées. Un passager a été hospitalisé en Afrique du Sud. Une enquête est en cours. On termine par du sport et du football. Lyon a battu Rennes hier soir en Ligue 1 sur le score de 4-2 pour la 32e journée. Et avec cette victoire, Lyon conserve sa 3e place au classement derrière le Paris Saint-Germain et Lens. A passé une belle journée.
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2: Le 3 mai 1991 naissait Carlo Acutis. Déclaré saint le 7 septembre 2025, ce jeune Italien ne cesse d'intercéder pour la conversion des cœurs. Témoignage. Saint Carlo Acutis, intercesseur hors pair et modèle de sainteté. Pour en témoigner, nous sommes avec Antonia Acutis, maman de Carlo. Bonjour madame.
9: Bonjour, bonjour à tous.
2: Vous êtes en direct avec nous depuis l'Italie. Vous avez écrit de nombreux ouvrages sur votre fils. Je signale le dernier, Pas moi, mais Dieu, note inédite de Carlo Acutis aux éditions Salvator. Et en studio, Serge, chrétien de la paroisse du Christ-Roi à Toulouse. Bonjour.
10: Bonjour.
2: Merci à tous deux d'être présents aujourd'hui dans cette émission Vivante Église consacrée à l'intercession de Carlo Acutis. La paroisse du Christ-Roi a accueilli le 26 avril dernier, donc c'est tout récent, pour une durée illimitée, une relique de Carlo Acutis. Madame Acutis, pourquoi un tel cadeau fait à cette paroisse toulousaine ?
9: Parce que Toulouse, c'est surtout, c'est une très belle ville, cette ville où Carlo est venu. Et alors, sûrement, et puis vous avez aussi une tradition de reliques extraordinaires. Et alors, j'avais vraiment plaisir. Puis il y a aussi Saint Thomas d'Aquin, qui est un grand maître, surtout un grand chanteur de l'Eucharistie. Et alors, Toulouse, c'était très important de donner un signe, non, de la venue de Carlo et de notre... Et amour aussi pour cette belle ville, très important pour la France.
2: Serge, vous faites partie donc de cette même paroisse. Vous avez vous-même transporté cette relique de Carlo Acutis puisque vous êtes allé la chercher à Paris et vous l'avez rapportée à Toulouse.
10: Oui, c'est ça. Donc, je l'ai récupérée près de l'église Saint-Joseph dans le quartier de Stalingrad, près du métro Stalingrad à Paris. On l'a eu avec nous quelques jours. Et je suis allé la remettre au Père Stéphane.
2: Donc le curé de la paroisse du Christ-Roi.
10: Mercredi dernier ou jeudi dernier. Voilà, jeudi dernier, le matin. Voilà, on lui a remise et on l'a eu avec nous. On a eu cette chance incroyable, cet honneur incroyable, cette grâce incroyable de l'avoir avec nous pendant 2-3 jours. Et bon, après moi, Carlo ne me quitte jamais vraiment, mais bon, je l'avais un petit peu plus, j'ai eu cette chance, vraiment là, c'est pas de la grâce, c'est la chance par rapport aux autres de l'avoir dans mes mains, de le tenir près de mon cœur pendant quelques jours.
2: Il a fait partie de votre vie de famille, hein, comme il était vraiment présent
10: c'est ça,
2: auprès de votre épouse et vos enfants.
10: Voilà, j'ai toujours un petit peu l'impression que j'ai sa main sur mon épaule toujours, donc ça va. Pour moi, ça va bien.
2: Vous allez nous raconter, parce que lors d'une autre vénération de reliques de Carlo Acutis, à cette même paroisse du Christ roi, vous avez ce saint a intercédé en votre faveur alors que vous étiez atteint d'une maladie de longue durée.
10: C'est ça.
2: Qu'est-ce qui s'est passé exactement ?
10: Alors, il faut revenir un tout petit peu en arrière par rapport à ce moment-là. On est en janvier 2025 et on vient de m'annoncer une mauvaise nouvelle, donc un cancer de la prostate tardif avec des métastases dans le bassin. Un cancer assez avancé hein, et qui me procurait déjà des douleurs depuis plus d'un an, quasiment deux ans, mais je savais pas. Les médecins pensaient que c'était de l'arthrose.
2: L'arthrose,
10: voilà, de l'arthrose, nerf crural, tout ça. Et puis non, finalement, il s'avère que c'était un cancer et avancé. Donc, au moment où on m'annonce ça, j'ai vraiment l'impression qu'un immeuble me tombe dessus, quoi. C'est vraiment
2: ciel vous tombe sur la tête.
10: Le ciel me tombe sur la tête, exactement. Et je j'avais vraiment cette sensation qu'on me volait une partie de ma vie. Je me suis dit, bon, on me vole un quart de ma vie. Et les examens le confirment. Vraiment, ça, c'est encore plus avancé que ce qui apparaît des premiers résultats. Et juste avant d'aller voir l'urologue qui va m'annoncer mon protocole, donc on est le 27 février 2025. Je suis pas du tout catholique à ce moment-là, hein, que les choses soient bien claires.
2: Vous êtes marié à une femme qui est catholique.
10: C'est exactement.
2: Et vous ne l'êtes pas.
10: Moi, à ce moment-là, je ne le suis pas. Et dans la nuit, donc juste avant, je fais cette vision. Et quand j'y repense toujours de la même façon. Vraiment, j'ai l'image qui est imprégnée dans ma tête. Il y a un personnage qui me prend dans ses bras, avec la sensation physique vraiment d'être touché, qui me dit « Ne t'en fais pas, tu vas souffrir, mais ça va aller, tu vas t'en sortir ». Voilà, il est habillé en blanc, je ne vois pas son visage. Il s'est éclairé derrière, comme si j'étais dans une pièce noire et qu'il rentre par une pièce. Et cette pièce, derrière, il y a de la lumière.
2: Il y a de la lumière.
10: Voilà. Et c'est tout. Je raconte ça à ma femme et je suis, mais...
2: Assez secoué quand même par cette
10: vision. Tourneboulé, voilà. Mmh. Tourneboulé, chamboulé. Enfin, je lui dis, en larmes, sur le parking de l'hôpital, voilà, il m'est arrivé ce truc-là, je ne sais pas ce que c'est. Je vais voir l'urologue, on va voir l'urologue. Et là, il m'annonce effectivement... que j'ai un cancer, stade 8, très avancé, des métastases, et puis il me fait pas... C'est la deuxième fois que je le vois, et là je vois qu'il a vraiment pas une bonne tête. Mmh. Ça va pas, ça s'annonce pas bien. Je vais voir... à ce moment-là, je n'ai rien pris, rien commencé. Je commence mon traitement d'hormones le lendemain, mais pas de chimio, rien du tout. Et ça va...

0: j'ai reçu une information, comment on va dire, très claire. Donc, j'en voudrais un petit peu plus et je voudrais que tu me sortes de cette panade, de cette situation dans laquelle je me trouve. Et vraiment, je pleurais beaucoup le soir. Enfin, bon, c'était vraiment un moment, une période très, très difficile. Et puis, ma belle-sœur, Véronique, me dit à ma femme qu'il va y avoir les présentations. D'un futur saint, je crois qu'il était peut-être bien heureux à ce moment-là, si je me trompe pas, qui est extraordinaire. Je croyais pas du tout dans ces trucs. Je le connaissais pas du tout. Voilà, Carlo Acutis, connais pas. Et puis j'étais pas vraiment chaud, quoi. Je dis bon. Donc Isabelle me dit, ma femme me dit, mais si, viens, on sait jamais, tout ça. Bon, je dis ok.
1: Donc vous avez participé à une soirée de prière,
0: c'est ça,
1: avec la vénération des reliques de Carlo Acutis.
0: On monte, je monte avec mes béquilles lentement jusqu'à l'église du Christ Roi. Le père Stéphane présente Carlo Acutis, fait une présentation de qui était Carlo Acutis, de ce qu'il a fait, de son vivant et de ce qu'il a pu accomplir une fois qu'il est monté, on va dire, au ciel. Et il y a un petit offertoire où on écrit une intention de prière. Il y a un moment de prière et puis c'est fini.
1: Donc vous avez déposé votre petit papier, vous avez confié votre guérison, votre désir de guérison.
0: Exactement. J'ai exactement dit ça. J'ai dit voilà, je souhaitais être guéri en fait de ces douleurs et puis de ce cancer. Je me lève à la fin et je m'en vais sans les béquilles. Aussi simple que ça.
1: Donc voilà. Plus de douleur.
0: Plus de douleur. Il restait quelques petites résidus de douleur, on va dire, parce que mon corps ne bougeait plus depuis des mois. Mais au bout de 2-3 jours, j'avais plus rien du tout. Et je n'avais pas eu de chimio à ce moment-là. C'est-à-dire que j'ai eu ma première chimio plusieurs jours après. Et mon protocole, comme il m'avait été annoncé, a été douloureux. Et au terme de ce protocole, j'ai refait exactement les mêmes examens que j'avais fait au début. Et on m'avait pas montré mes examens, on m'avait pas montré ma scintigraphie osseuse au début, tellement mon bassin était noir de métastases. Et à la fin, le médecin qui me reçoit me dit « Bon, vous avez plus rien, vous avez plus de métastases, vous avez plus de... Le nodule cancéreux a disparu, votre prostate rentre dans son enveloppe. » Mais il me dit « Fait marquant, vous refabriquez de l'os normal. Avec ce que vous avez, vous devriez pas.
1: Ah »
0: Voilà.
1: Oui.
0: Donc, depuis bien avant, donc ce 4 avril, j'ai prié, mais à partir du 4 avril, tous les soirs, j'ai demandé merci à Carlo Acutis. J'ai dit, voilà, merci, s'il vous plaît, pardon,
1: Vous avez entrepris une vie de prière et on va poursuivre après avec votre chemin. Madame Acutis, le récit, tel que Serge vient de nous le faire, c'est un récit comme vous en avez déjà entendu d'autres, n'est-ce pas?
2: Oui, absolument. Récemment, juste il y a deux jours, quelqu'un m'a dit qu'il y avait un garçon avec un cancer final au pancréas, qu'ils l'ont mis en image de Carlo, ils l'ont prié, et ce cancer s'est disparu.
0: Ouais.
2: Et j'écoute beaucoup de ces choses. Et je suis content parce que les miracles, c'est Dieu qui les fait.
1: Oui.
2: Mais les saints, s'ils sont très aimés de Jésus parce qu'ils ont des mérites dans leur vie, peuvent intercéder. Et naturellement, Jésus s'est fait convaincre à faire des miracles de les saints, de la sainteté de ces saints qui ont vécu une vie. Et Carlo, c'était un grand intercesseur parce que je pense qu'il est jeune, il aimait l'Eucharistie, Jésus, qui c'était vraiment cet amour extraordinaire. Alors je pense que vraiment Carlo est un grand intercesseur.
1: On dirait que c'est un peu le chouchou du bon Dieu quand même, hein, quand on entend tous ces miracles.
2: Absolument, c'est les petites, un peu gâteau, comme on dit en français.
1: Bon Dieu est gâteux de Carlo Acutis, c'est son enfant chéri. Donc Serge, après cette guérison, vous avez fait donc tout un chemin de foi, vous avez été baptisé à Pâques cette année. Qu'est-ce que vous avez, donc vous nous avez dit qu'au début vous ne connaissiez rien de Carlo Acutis.
0: Absolument.
1: On va voir en deuxième partie justement les points importants qui vous ont marqué, mais qu'est-ce que vous avez appris à découvrir finalement pendant ce chemin?
0: Alors la première chose que j'ai appris à découvrir, c'est que Jésus n'est pas un personnage historique, c'est pas un personnage qui est resté dans les livres d'histoire, c'est que vraiment il agit au quotidien. Et ça, c'est voilà, des écailles qui sont tombées de mes yeux, comme si une petite trappe s'était ouverte dans mon cœur.

0: et où j'ai vraiment pris conscience de cette chose-là. La preuve, c'est que j'ai reçu cette grâce par l'intercession de Carlo Acutis. Donc ça, c'est la première chose que j'ai apprise. La deuxième, ça va être la prière. C'est-à-dire que la prière, ça marche. Parce que probablement que des gens de ma famille ont prié pour moi, pour ma conversion, pour ma guérison, pour demander ça au Seigneur. Donc la deuxième chose, c'est que la prière fonctionne. Voilà, ça c'est les deux choses les plus importantes que j'ai apprises. La prière... et que Jésus existe, qu'il est vraiment présent au quotidien, qu'il agit au quotidien. Je pense que c'est ce qu'il y a de plus difficile à comprendre quand on n'est pas croyant. Voilà, qu'il puisse encore agir aujourd'hui, qu'il est présent dans nos cœurs, présent dans nos vies, et de le voir au quotidien, en fait. Et ce qui est difficile, c'est de voir ces signes, c'est ça. Ça, c'est quelque chose en plus, qu'on peut voir que quand on marche sur son chemin, quoi. Voilà. Quand on marche sur son chemin, on peut voir ces choses-là. Mais quand on n'y est pas, on ne peut pas les voir. C'est pas possible.
1: Oui. Antonia Acutis, qu'est-ce que disait votre fils Carlo de cette présence du Christ au quotidien dans la vie de tout un chacun et sur le fait que Dieu envoie des signes et que, bon, bah, parfois on les voit ou on ne veut pas les voir?
2: Mais Carlo disait que tous les catholiques sont des mystiques parce que nous avons reçu le baptême qui nous donne la grâce, mais surtout il va venir la présence de la Sainte Trinité dans notre cœur. Et le problème, c'est que quelquefois les chrétiennes séparent un peu la vie quotidienne de la vie de la prière. Et Carlo disait que au contraire, on doit vivre cette présence, cette connexion avec la Sainte Trinité toute la journée. Même si nous travaillons, nous nettoyons la maison, nous cuisinons, nous allons à l'école. Parce que si, avec mon cœur, je fais des petites jaculatoires, je remercie Jésus de qu'est-ce qu'il me donne. Je dis, Jésus, aide-moi. Et je commence à faire cette conversation avec Dieu quotidien dans la journée. Hein. Et alors, ma vie devient en prière continuée. Ça, c'est quel que Jésus nous a dit de faire. Cette présence de Dieu dans notre vie doit devenir une présence vraiment une présence qui soit comme notre meilleur ami, qui laisse toujours avec moi Jésus. Nous Jésus, on doit vraiment prier pour se connecter à cette présence. Carlo disait, si on ne se connecte pas à Internet, c'est la désespération. Mais si on ne prie pas, on n'a pas cette connexion. Alors, l'important, c'est de prier. Hein? Les chapelets, peut-être, si je n'ai pas le temps de les prier toutes ensemble, je peux faire un morceau à la fois, non? Et puis lire un petit pas de la Sainte Écriture. Chercher de rentrer dans cette union avec Jésus, cette communication avec Jésus. Le plus j'essaie de faire ça, le plus Jésus me se fait sentir. Et c'est aussi comme avec l'ange gardien aussi. Alors, le problème, c'est que la plupart, avec tous ces moyens technologiques, qu'aujourd'hui, nous sommes très il y a beaucoup de distractions, non? Et alors, le problème, c'est de donner de l'espace à Dieu, donner des petits moments de silence et chercher vraiment, avec notre cœur, d'avoir toujours cette... comme quand on est amoureux de quelqu'un, non? Et on pense toujours à lui, même si nous travaillons, nous faisons des choses. Il devrait être la même chose avec Jésus. Et Carlo disait de faire comme ça, hein? Parce qu'après, notre vie va changer complètement. Et aussi, les inspirations de l'Esprit Saint, de la Sainte Trinité, seront toujours plus fortes. Alors, c'est important des prières.
1: Et de fait, Carlo avait cette vie, non seulement avec des moments spécialement dédiés à la prière, et puis comment il pouvait avoir cette présence continuelle avec Jésus dans son quotidien?
2: Mais il a commencé à aller à la messe quand il avait 7 ans chaque jour. Et il a écrit dans cette occasion de la première communion, être toujours uni à Jésus, ça c'est le programme de ma vie. Et puis, de ce moment, il a commencé à aller tous les jours à la messe et à faire de l'adoration eucharistique ou avant ou après la messe. Parce que vous savez qu'aussi, il y a la possibilité de lucrer l'indulgence plénière quand on fait 30 minutes d'adoration. Et Carlo l'a l'appliquait toujours les âmes du purgatoire, parce qu'il avait un grand dévotion pour les âmes du purgatoire. Il disait qu'ils sont très forts, leurs prières, parce qu'ils sont dans la souffrance. Ils peuvent offrir leur souffrance pour nous aider. Ils ne peuvent rien faire pour eux-mêmes, mais pour nous aider, oui, ils peuvent faire beaucoup. Et alors, Carlo disait vraiment de, c'est possible de faire cette chose. Naturellement, Carlo priait les chapelets chaque jour, il lisait la Sainte Écriture. C'est une question de volonté, parce que c'est notre volonté qui doit faire de l'espace à Dieu et laisser les choses moins importantes. Mais le problème, c'est que là, on doit avoir cette force. Et pour avoir cette force, Jésus nous aide avec les sacrements, surtout l'Eucharistie, qui c'est, comme disait Saint Augustin, la médecine de l'âme. Grâce à l'Eucharistie, c'est comme une médecine que nous prenons. Et Jésus, qu'est-ce qu'il fait, Jésus, quand nous faisons l'Eucharistie? Il nous transfigure, il nous transforme, il nous donne ses vertus. Hein? Et c'est comme s'il contagie nous avec sa sainteté. Et peu à peu, nous voyons comment il va nous transformer, notre cœur, notre façon de vivre la vie, notre pensée. Et c'est vraiment nécessaire cette aide des sacrements. Et alors, la confession, la sainte communion, l'onction des malades, que c'est aussi une onction pas seulement pour les personnes qui sont en train de mourir, mais c'est pour nous tous, parce que nous avons cette blessée du péché originel qui nous incline au mal. Et nous devons guérir. Et la guérison, c'est grâce à notre volonté et surtout grâce aux moyens que Dieu nous donne, qui sont les sacrements, la chose la plus surnaturelle que nous avons dans la terre. Surtout l'Eucharistie, que c'est Dieu parmi nous, qui il est avec nous, réellement présente, comme disait Pape Benoît XVI, c'est une présence quasi physique. Il se cache derrière l'hostie, mais il est présent réellement, vraiment. Alors, cette chose doit vraiment être bouleversée, changer complètement notre attitude avec notre rapport avec Dieu. Et l'Eucharistie, c'est vraiment la grande force. Hein. Jésus voulait vraiment nourrir pas seulement notre esprit, mais aussi notre corps, parce que nous avons un âme et un corps. Voulait renforcer notre volonté et aider nous à ouvrir notre cœur toujours plus à la grâce, toujours plus à l'amour de Dieu et des autres.
1: Je vous propose de marquer une pause et puis vous réagirez, hein, Serge, après cette petite respiration sur tout ce que nous a dit Madame Acoutis à propos de l'Eucharistie et des sacrements, et vous nous expliquerez comment justement vous avez mis en place une hygiène de vie, un quotidien, un rythme de vie pour vivre avec Dieu. Je vous propose d'écouter Les Saints et les Saintes de Dieu, composé par la communauté de l'Emmanuel.

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2: Carlo Acutis, intercesseur hors pair et modèle de sainteté. Nous sommes avec Antonia Acutis, sa maman, en direct depuis l'Italie, et Serge, paroissien du Christ Roi à Toulouse. En préparant cette émission, vous m'avez fait part, Serge, de ce qui vous a marqué chez Carlo Acutis. Le premier point, c'est l'Eucharistie, dont il disait qu'elle est son autoroute pour le ciel. Vous nous disiez que vous avez été baptisé à Pâques. Cette année, vous avez aussi fait votre première communion. Qu'est-ce que cette phrase de Carlo Acutis vous évoque ?
3: Que le voilà cette phrase, le plus court chemin vers le Seigneur, enfin l'autoroute du Seigneur, c'est l'Eucharistie. C'est ça, c'est-à-dire que le moment, le point d'orgue de pour moi de la messe, jusqu'à présent, ça avait toujours été l'homélie, parce que il y a une explication du prêtre. Le prêtre on va dire donne un ressenti d'un évangile, donne une explication d'un évangile.
2: Des clés de compréhension.
3: Voilà, les clés de compréhension d'un évangile. Mais l'Eucharistie, c'est le moment où maintenant j'ai compris que je reçois le Seigneur, que je reçois le Seigneur en moi. J'ai quelque chose de particulier à ce moment-là que je ne pourrais pas expliquer, que je ne ressentais pas, et comme si c'était presque un cœur à cœur avec lui, enfin comme si j'étais dans une bulle avec lui, ce moment-là, voilà, c'est ce moment-là particulier où je me retrouve un petit peu plus avec le Seigneur. Voilà.
2: Est-ce que vous avez vous retrouvez cette proximité du Seigneur telle que vous l'aviez reçue pendant votre songe où vous vous sentiez enveloppé?
3: Oui, absolument. Alors bon, pour le songe, pour ce moment où j'ai eu ce songe, comme c'était la première fois, on va dire, c'est vraiment cette vision, c'est une vision particulière, voilà, dont je me souviens comme si je l'avais eu il y a 5 secondes. Mais oui, il y a cette proximité-là, il y a cette présence, petite main que je sens sur mon épaule, que je ne sentais pas avant. Oui, c'est vrai, absolument.
2: Oui. Ça, c'est... Madame Acutis a parlé des autres sacrements, hein, autre autoroute vers le ciel, le sacrement de la confession et le sacrement des malades. Est-ce que, depuis votre baptême, ce sont des sacrements auxquels vous vous êtes familiarisé?
3: Alors, je le connaissais, le sacrement des malades, ça, j'en avais entendu parler avant, hein. Je ne l'ai pas vécu moi-même, bien que, effectivement, comme on a pu en discuter hors antenne, il faudra peut-être que j'en parle avec le Père Stéphane. Mais oui, je connaissais celui-là, je le connaissais, le sacrement des malades. Il y avait aussi quelque chose que j'aimais, enfin, que je trouvais touchant dans l'Eucharistie, c'est quand le prêtre prépare une hostie qui va être à destination de quelqu'un qui ne peut pas venir. Mais ça, c'est toujours quelque chose, même quand je n'étais pas croyant, c'est-à-dire quand j'allais à l'église pour accompagner ma femme, clairement, j'ai toujours trouvé ça vraiment touchant. Je me suis dit, bon, ça, c'est quelque chose qui permet à quelqu'un qui ne peut pas venir de rester toujours dans la communauté, de rester toujours, en connexion avec le Seigneur. Ça, je trouvais que c'est quelque chose de très beau. Voilà.
2: Et sur la confession, le troisième sacrement dont parle Madame Acutis.
3: Important aussi, il y a des choses qui pèsent, qui peuvent peser sur nous, on va dire. Non pas que ça va être nécessairement des péchés, mais que ce sont des choses qui nous touchent particulièrement. Moi, j'ai un truc avec ma maman, par exemple, il faudra que j'en parle au Père Stéphane, qui va rentrer dans une maison de retraite. Et ma maman, je ne l'ai pas vue vieillir à vitesse accélérée, on va dire. Et ça, c'est quelque chose que je me reproche, parce que j'allais la voir quand même, depuis le décès de mon papa, même avant, mais bien sûr. Mais là, j'allais vraiment la voir toutes les semaines, je l'avais souvent au téléphone. Et elle n'est pas très loin de la maison, et je ne l'ai pas vue. Et c'est quelque chose qui me pèse. Et ma femme me dit, mais c'est pas
2: grave.
3: Vous
2: avez du remords.
3: Voilà, comme si je n'avais pas vu ça, comme si je ne l'avais pas vu. Que je n'avais pas vu qu'elle avait. Qu'elle déclinait. Ça, c'est quelque chose qui me pèse.
2: Oui, en tout cas, il n'est jamais trop tard pour. pour aimer, et puis pour, comme vous dites, lui rendre encore des visites et lui montrer votre amour. Madame Acutis, sur cette. sur l'Eucharistie dont parlait votre fils Carlo et dont il était un grand proche en tout cas, il allait à la messe tous les jours, il a écrit, si l'Eucharistie est l'essence de l'Église, cela constitue un crime de l'ignorer, de ne pas la vivre, de ne pas la recevoir quotidiennement. C'est quand même des mots assez forts, hein?
0: Ah oui, absolument. Carlo avait une conscience de l'Eucharistie et naturellement, c'était sûrement une grâce. Hein. Mais vraiment, il a écrit de belles choses, très belles, très profondes, parce qu'il avait compris l'importance de l'Eucharistie. Et c'est vrai que l'Eucharistie, c'est vraiment notre autoroute pour le ciel. Il disait « la messe me sanctifiait ». Non, en italien, on dit « Santa Messa, Santo Me », que c'est un peu différent, mais vraiment, c'est très fort. Hein. Il disait que l'Eucharistie, c'est notre transfiguration dans la terre. Parce que vraiment, mais le problème, c'est quand Jésus dit que si je vais couper les sermons dans la vignarde, il ne porte plus des fruits. Et c'est vrai que et puis ils disent sans moi vous ne pouvez rien faire. Et c'est vrai que nous avons besoin de cette aide que Dieu nous donne à travers les sacrements. C'est vrai que l'Église c'est vraiment la grande transmettrice de cette grâce, hein. Et nous devons toujours prier pour les vocations, parce que c'est très important d'avoir des vocations de prêtres qui peuvent nous donner notre salut, hein, parce que les sacrements sont notre salut pour la vie éternelle.
2: C'est vrai.
0: Et je pense que moi aussi, je faisais avec Carlo la découverte de ma vie. Je dis toujours, parce qu'avant, j'étais comme un protestante, je pensais que les sacrements, c'était seulement des rites, des choses inutiles. Mais avec Carlo, j'ai compris que les sacrements sont vraiment Dieu parmi nous. Et alors, sa grâce, vraiment, qui nous transfigure et qui nous transforme. Et je l'expérimentais, comme il disait aussi avant lui. Le Messie qui c'est comme avoir une possibilité d'être en intimité avec Jésus. De quand j'ai commencé à aller à la messe, parce qu'avant je n'étais pas très croyant, c'est Carlo qui m'a aidé pour faire ce chemin. De fait, c'est un peu différent comme l'histoire de Sainte Thérèse qui avait des parents saintes. Moi, je n'étais pas.
2: Oui, il vous a pris par la main,
0: mais
2: votre fils.
0: Vraiment, je dis toujours, avec Carlo, je faisais la découverte de ma vie. Hein, vraiment la découverte de ma vie. Carlo, vraiment, j'ai découvert que l'Eucharistie, c'est vraiment la chose plus importante que nous avons. Et pour moi, c'était la chose plus importante de ma vie, découvrir ça.
2: Ah, vraiment. En tout cas, c'est un beau cadeau que Carlo vous a fait, hein, de vous faire redécouvrir l'Eucharistie et de vous permettre de mettre cette Eucharistie au cœur de votre vie. Une deuxième caractéristique de la vie de Carlo Acutis qui vous a marqué, Serge, c'est son désir de suivre le Christ. Il disait, suivre le Christ, c'est marcher derrière lui, le garder toujours présent, le distinguer à chaque moment, partout. Madame Acutis, vous nous avez parlé, hein, justement de cette façon dont avait votre fils Carlo d'être présent, de se rendre présent au Christ. Est-ce qu'il y avait d'autres moyens que l'Eucharistie avec lesquels il pouvait être présent à la présence de Jésus?
0: Ben, sûrement l'adoration eucharistique aussi, la prière, mais aussi la Sainte Écriture. Il y a en toute manière le Saint-Esprit qui, à travers la Sainte Écriture, nous dit des choses et aussi nous transforme aussi, parce que la parole de Dieu, c'est une parole très forte. Quand les prêtres font les exorcismes, ils utilisent la parole de Dieu. Hein. Alors, c'est pas une parole comme l'autre, mais aussi l'adoration eucharistique, parce que faire l'adoration eucharistique, c'est comme quand Moïse était dans le mont Sinaï qui faisait parler dans les buissons ardentes avec Dieu qui s'est caché. C'est la même chose. Et qu'est-ce qui s'est passé à Moïse? Il devenait lumineuse. Hein? Et ça se passe aussi à nous. Quand nous avons cette relation, même si c'est pas exposé les saints sacrements, dans les tabernacles, nous savons qu'il y a la réelle présence de Jésus. Et vraiment, quand nous sommes en face du tabernacle, c'est la Jérusalem parmi nous. Carlo disait que combien de Jérusalem nous avons. Nous n'avons pas besoin de faire des voyages à Jérusalem parce que nous avons Jésus présent réellement dans les tabernacles. Hein. Et aussi dans l'Ancien Testament, les Juifs, non, ce sont toutes des préfigurations. Il avait la Shekinah, non, et il avait cette présence dans la nuage et puis il avait l'Arche de l'Alliance, que c'est une préfiguration du tabernacle. Et maintenant, nous avons combien de tabernacles, combien de Jérusalem. Alors vraiment, c'est une chose extraordinaire. Vraiment, Dieu a une fantaisie incroyable.
2: Oui, donc il ne faut pas hésiter à pousser la porte des églises et à saluer Jésus présent dans le Saint-Sacrement. Serge, vous avez été marqué par l'implication de Carlo pour les autres.
3: Oui.
2: Il était souvent au service, il faisait attention à tous.
3: Oui.
2: Qu'est-ce que son exemple vous inspire?
3: Bah, c'est vraiment, pour moi, c'est un des... Comment dire? Alors, je suis néophyte, je ne vais peut-être pas employer les bons termes, mais le trait commun qu'il y a entre ce que disait Jésus et ce que faisait Carlo, on va dire, à 2000 ans d'écart, c'est cette implication envers les pauvres. Alors que ce soit des pauvres matériels, des pauvres spirituels, il y a plusieurs échelons de pauvreté, mais vraiment, lui, il était tourné vers les pauvres quand il utilisait son argent de poche pour aller vers ceux qui n'avaient rien, qui leur donnaient une parole, qui discutaient avec eux. Bah, je trouve que là, c'est le message de Jésus, quoi. Enfin, le message de Jésus, c'est celui-là. Et d'ailleurs, c'est pas le seul. Hein. J'ai lu un petit peu le Dilexité du pape, comment on appelle ça, une encyclique. Voilà, en la lisant, j'ai découvert, j'ai dit, il faisait exactement tout ce qui était écrit dans cette encyclique. Ben, il était vraiment, lui, il le faisait physiquement au quotidien. Et ça, je trouve que c'est un exemple pour le monde entier. Ouais. Si tout le monde fait ce que fait Carlo, je pense que 99% de nos problèmes sont réglés.
2: Oui, le monde serait meilleur.
3: Absolument. Voilà. Donc, comme disait Saint Paul, je ne fais pas le bien que je pourrais faire, mais je fais le mal que je ne pourrais pas faire. Bah, lui faisait vraiment tout le bien qu'il pouvait faire, il le faisait. Et donc, voilà, c'est la différence entre un saint et moi, par exemple. Donc, c'est très inspirant, ça. Pour moi, vraiment, cette approche, cette proximité avec, et cette facilité de pouvoir aller vers celui qui a besoin, le pauvre, voilà, c'est quelque chose de très marquant. Très, très marquant.
2: Anthony Acoutis, vous auriez des exemples concrets de cette proximité de Carlo avec les pauvres et avec toutes les personnes qui avaient un besoin particulier?
0: Mais quand nous recevons Jésus, il se donne à nous, et à l'école de Jésus, Carlo a appris à se donner aux autres. Alors il a commencé à faire beaucoup d'œuvres de charité, mais surtout charité avec les pauvres dans la rue, parce que Milan, c'est une ville avec beaucoup de clochards qui dormaient par la rue. Il a commencé à 9 ans à amener des sacs à couchage, des repas, des couverts, parce qu'il disait, j'ai tous, cette personne n'a rien. C'est naturel que quand on fait une vie eucharistique, et Jésus nous aide à ouvrir notre cœur et devenir plus charitable. C'est une conséquence, parce que qu'est-ce que dit Jésus? J'avais faim et vous m'avez donné à manger, j'avais soif et vous m'avez donné à boire. Hein? Mm-hmm. Qui sont mes frères et mes sœurs? Et naturellement, c'est une conséquence, une vie sacramentale, une vie eucharistique, c'est la conséquence, c'est donner aux autres. Les œuvres de charité, Carlo disait, qui sont matérielles, mais aussi spirituelles, parce que la Vierge Marie à Fatima dit que beaucoup des âmes vont à l'enfer parce que personne prie et fait des sacrifices pour eux. Alors, c'est pas seulement de donner d'argent ou une autre aide, mais c'est aussi de prier, parce que la prière peut changer le destin d'une personne. Et comme vous avez dit très bien. Et vraiment, la prière, c'est important, très important, parce que la chose plus importante, c'est la vie éternelle. C'est le destin final que nous avons de vivre toujours à côté de Dieu. Ça, c'est possible, mais aussi, il y a beaucoup de risques aujourd'hui, et surtout aujourd'hui, pour les jeunes, il y a beaucoup de dangers, mais c'est pour ça que c'est très important aussi la vie des moniales, des claustrales qui prient pour nous, parce qu'ils souffrent pour notre conversion, pour la salut du monde. Et nous aussi, les laïcs, doivent prier. Et ça, c'est la chose plus importante, parce que vraiment, dans ma vie, j'ai expérimenté qu'avec la prière, peut-être après 40 ans, j'ai vu beaucoup de conversions, beaucoup de gens qui s'est retourné à la foi. C'est très important d'avoir constance et surtout d'offrir même notre petite souffrance à l'école de Jésus, parce que Jésus est mort en croix. Et pourquoi sa mort est devenue le jour de salut pour tout le monde? Parce qu'il a accepté la volonté de Dieu. Et si nous acceptons dans notre maladie, notre souffrance, la volonté de Dieu, nous prenons notre croix. Et alors notre croix, petite croix, peut devenir le lieu vraiment de salut pour tout le monde. Parce que Jésus voulait que nous aussi offrons notre vie. Comme il a dit Saint Paul quand il dit « Je complète à moi ce qui manque à la passion de Christ ». Vraiment, Jésus veut que nous sommes des petits Christ parmi le monde. Et alors ça, c'est le message qui Et je pense l'Eucharistie vraiment nous fait devenir des petits Christ dans le monde, des icônes de Christ. Parce que ça, c'est la chose plus importante. Les icônes de Christ, c'est dans nous. Mais ça a été déformé, malheureusement, pour les péchés et aussi pour notre choix, hein, que nous pouvons choisir pour le bien ou pour le mal. Alors, c'est important de rétablir cette icône de Christ dans notre cœur. Et les Christ sont un évangile illustré. Et c'est clair que quand on vit cette vie en Christ, c'est normal de faire beaucoup d'œuvres de charité matérielles, mais aussi très importantes spirituelles.
2: Un troisième point qui vous a marqué dans la vie de Carlo Acutis, Serge, c'est sa facilité à parler de Dieu, à évangéliser. Et vous me disiez en préparant cette émission que c'était pas si facile que ça de parler de Dieu.
3: Non, c'est ça. C'est-à-dire que quand on est extérieur, en fait, à l'Église, dans le monde dans lequel on vit, un monde très, très matériel, très objet, c'est quelque chose qu'on ne peut pas recevoir. Parce que tout ce qui peut tourner à ce qu'on pourrait appeler peut-être la vie mystique du religieux, quelqu'un qui est extérieur à l'Église n'y a pas accès à ça. Et avoir quelqu'un qui, en parlant, arrive à ouvrir le cœur dans quelqu'un qui ne croit pas, je trouve que c'est quelque chose, mais d'inaccessible aux autres. Enfin, moi, ça me serait totalement inaccessible. Comment est-ce que je pourrais dire à quelqu'un qui ne croit pas, lui faire comprendre que, enfin, évangéliser vraiment, voilà, c'est ça. Comment est-ce que je pourrais évangéliser quelqu'un? Je peux pas le faire. Enfin, j'ai pas ce pouvoir-là. J'ai pas ce talent, cette grâce, ce charisme-là. Et ça, franchement, pouvoir le faire si jeune, ça me laisse sans voix.
2: Est-ce qu'il y avait une méthode particulière, Carlo, pour parler de Jésus?
0: Alors, si vous pouvez, une méthode particulière pour parler pour de Dieu aux
2: Oui.
0: autres, vous entendez? Oui, sûrement, il priait beaucoup, et puis il cherchait d'être toujours avec la charité, non? Pas se sentir plus bon des autres, parce que vous savez que les premières canonisées étaient sans dîme. Les bons ladrons qui étaient les premières canonisées de Jésus,
2: hein,
0: qu'il est allé
2: oui.
0: tout droit au paradis. Alors, l'important, c'est de n'avoir pas un comportement clérical, non? Je suis bon et vous êtes des pécheurs, ou je sais la vérité, vous ne savez pas. Carlos était toujours très très simple, très humble. Il se sentait pas plus grand des autres. Et alors, c'est ça qui rendait Carlo vraiment joyeuse. Toujours, les gens l'aimaient beaucoup parce qu'il avait toujours cette comportement il se sentait un pécheur comme les autres, hein. Mais il avait compris l'importance de Dieu dans sa vie et voulait communiquer ça. Et je pense que ça, c'est important d'être toujours, de se sentir toujours au-dessous des autres, hein. Parce que si nous avons reçu des grâces spirituelles, nous avons accueilli cette grâce et c'est une grâce de Dieu à la fin. Et c'est vraiment. Et alors, c'est important vraiment de comprendre que nous sommes tous frères, tous sœurs, et que la grâce de Dieu, c'est pour tous. Dieu veut tout sainte, Dieu veut que tout soit sainte, comme ils disent, soit parfait comme est parfait votre Père dans le ciel. Vous êtes le sel de la terre, vous êtes la lumière du monde, et que nous tous devons être annonciateurs de l'évangile, de la bonne nouvelle. Ça, c'est la chose plus importante. Et toujours avoir cet comportement d'humilité, de se sentir pas plus grand des autres, mais toujours de comprendre que qu'est-ce que nous avons de bon, c'est toujours en grâce de Dieu. Et alors, de comprendre que c'est important d'aider les autres. Ça, c'est la chose plus importante, surtout aimer Dieu sur tous.
2: Merci beaucoup, Antonia Acutis. Je rappelle le titre de votre dernier livre, Pas moi, mais Dieu, note inédite de Carlo Acutis aux éditions Salvator. Vous êtes, je le rappelle, la maman de Carlo Acutis, de Saint Carlo Acutis. Merci beaucoup à vous, Serge. Merci
3: Avec
2: pour votre
3: plaisir.
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2: Le Christ est ressuscité, alléluia. Il a vaincu la mort, alléluia.

comme un cerf altéré cherche l'eau vive. Ainsi mon âme te cherche, toi mon Dieu. Alléluia.

De l'épître de saint Paul apôtre aux Romains. Nous lisons dans l'Écriture, « La parole est près de toi, elle est dans ta bouche et dans ton cœur. » Cette parole, c'est le message de la foi que nous proclamons. Donc, si tu affirmes de ta bouche que Jésus est Seigneur, si tu crois dans ton cœur que Dieu l'a ressuscité d'entre les morts, alors tu seras sauvé. Celui qui croit du fond de son cœur devient juste. Celui qui, de sa bouche, affirme sa foi, parvient au salut. »

Ô Jésus ressuscité, en passant de ce monde au Père, tu nous montres le chemin de la vie. Donne-nous de goûter et d'expérimenter tous les fruits de ta victoire sur la mort.

Ô Jésus ressuscité, près de toi est la plénitude, l'éternité de la joie. À tous ceux qui vivent dans la tristesse, la dépression, donne de goûter à la joie de ta vie.

0: Notre Père, qui es aux cieux, que ton nom soit sanctifié, que ton règne vienne, que ta volonté soit faite sur la terre comme au ciel. Donne-nous aujourd'hui notre pain de ce jour. Pardonne-nous nos offenses, comme nous pardonnons aussi à ceux qui nous ont offensés. Et ne nous laisse pas entrer en tentation, mais délivre-nous du mal. Amen.
1: Prions. Dieu, qui montre aux égarés la lumière de ta vérité pour qu'ils puissent reprendre le bon chemin, donne à tous ceux qui se déclarent chrétiens de rejeter ce qui est indigne de ce nom et de rechercher ce qui lui fait honneur. Par Jésus le Christ, notre Seigneur. Amen.

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4: Bonjour à toutes et à tous et bienvenue sur les ondes de Radio Présence Figeac. Il vient de sonner 10h et il est l'heure de retrouver vos émissions locales avec aujourd'hui, en cette matinée, Visage d'Église animé par Pascal Bahut. Véronique Boularan vous proposera un nouveau numéro d'acteurs du développement. Mais tout de suite, commençons cette heure avec Mathilde Lacaze ou Marie-Odile Lacaze et l'émission de musique traditionnelle. Bonne écoute, notre compagnie. 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
5: Chères auditrices et auditeurs de Radio Présence, bonjour. Aujourd'hui, dans Musique traditionnelle, j'ai l'honneur et l'extrême joie d'accueillir mon professeur de violon, Xavier Vidal. Bonjour Xavier.
6: Salut, bonjour Mathilde.
5: Nous avons aux manettes toujours le grand, l'incontournable Armand Gall.
7: Bonjour Mathilde, bonjour Xavier.
6: Bonjour.
5: Alors, c'est super parce qu'aujourd'hui, c'est en studio, donc ce sera en direct que l'on va vous entendre parler, Xavier, et ainsi que jouer aujourd'hui du violon. Alors, je vais peut-être vous laisser vous présenter parce que vous faites de multiples instruments et puis de la musique traditionnelle, du collectage, du bal. Enfin, je crois qu'il y a beaucoup à dire. Alors, je vous laisse commencer.
6: Oui, ouais, mais j'ai toujours évolué dans la musique depuis que j'étais enfant. Donc
5: le siècle dernier.
6: Oui, ouais, c'est ça.
5: C'est ça.
6: Et puis bon, je me suis intéressé plus particulièrement aux musiques populaires et en particulier aux musiques aussi. C'était une découverte en faisant ce qu'on appelle le collectage, en allant voir les gens et découvrir. Au début, je cherchais plutôt des chansons et puis on est tombé sur des musiciens, des instrumentistes. Ça fait longtemps qu'on enregistre tout ça. Et après, le but c'était de jouer ces musiques. Voilà. Ça y est, il y a eu un grand mouvement, on va dire un peu mondial, depuis ça va dire les années 1940 aux États-Unis. Et après, c'est venu surtout dans les années 60 en France, où on s'est mis comme ça à collecter, à enregistrer les musiques populaires en allant chez les gens, en demandant est-ce que vous connaissez des chansons, est-ce qu'il y en avait qui, dans le coin, qui jouaient un instrument.
5: Ah, d'accord. Alors, vous êtes originaire d'où ?
6: Alors, natif de Toulouse.
5: De Toulouse, et vous êtes venu vous installer...
6: Oh, mon pays, Toulouse.
5: Et vous êtes venu vous installer dans le Lot
6: Depuis 83.
5: Voilà.
6: 1983.
5: À Cardaillac.
6: Oui, au début, j'habitais La Capelle-Marival, et puis Rueyre, Cardaillac.
5: Et vous êtes resté là.
6: Oui, c'est ça. Enfin, j'ai fait un petit... j'ai disparu du Lot quelques années. Je suis allé travailler à Toulouse, au conservatoire, de 2011 à 2019.
5: Oui, vous avez... alors, au conservatoire occitan de Toulouse, parce que cette émission va passer à Toulouse. Donc, sachez, auditrices et auditeurs, qu'il y a un conservatoire occitan.
6: Ah oui, alors on travaillait en collaboration avec le conservatoire occitan, mais on était au conservatoire à rayonnement régional.
5: D'accord, alors quelle est la différence?
6: Les conservatoires, disons, de musique classique, dans lequel il y avait une section de musique traditionnelle, et on travaillait en collaboration avec le... Maintenant, ça ne s'appelle plus conservatoire occitan, ça s'appelle Centre Occitan des Musiques et Danses Traditionnelles. Mais ça continue, parce que moi j'ai arrêté, j'ai demandé à être à la retraite, j'avais droit. Et donc c'est mon collègue, très très bon chanteur, Pascal Caumont, qui continue à coordonner cette histoire.
5: Et alors, c'était un diplôme qui peut se passer, qui s'appelle le diplôme d'État de musique traditionnelle.
6: Diplôme d'études musicales.
5: D'études musicales.
6: Ouais, c'est ça. Alors, ça existe en toutes les disciplines. Si on fait du piano, voilà, c'est le diplôme final du conservatoire. Et, Et là, ça existait aussi, on avait cette section de musique traditionnelle, ça existait donc pour les musiques traditionnelles. Donc la formation, ça a duré 2 ans, et au bout de 2 ans, les étudiants passaient un examen. Alors il y avait des étudiants dont la spécialité, c'était les musiques du domaine occitan. Mmh. Il y en avait d'autres, c'était flamenco, et d'autres, les musiques du Maghreb et musique orientale.
5: Donc la musique traditionnelle a maintenant aussi ses diplômes. Parce que, que ça, c'est ça, vous devez savoir, Xavier, est-ce que ça, c'est récent?
6: Oui, c'est récent. C'est tout à fait récent. Déjà, diplômer les profs, alors c'est les années 80, fin des années 80, et après, diplômer les étudiants, c'est tout à fait récent. Alors souvent, je veux dire, les musiciens ne cherchent pas spécialement le diplôme. Parce que c'est la légitimité du musicien, c'est pas tellement d'avoir un papier.
5: C'est plutôt le
6: public faire. Ça c'est compliqué. Alors là, si on commence à. Il peut y avoir des très bons musiciens, excellents instrumentistes qui n'ont pas de public, et puis d'autres qui sont moins bons et qui ont ce truc de ce lien avec le public, cette façon de présenter des projets, que les organisateurs les engagent. Voilà, c'est compliqué. Mais bon, c'est ça, la légitimité d'un musicien, c'est avoir un public. Après, alors le diplôme, ça sert, en particulier ce diplôme-là, de diplôme d'études musicales, ça voulait dire que le musicien était confirmé à un niveau instrumental ou vocal, à un niveau de connaissance culturelle de sa propre musique et à un niveau de connaissance culturelle des musiques du monde.
5: Mais c'est quand même très important parce que jusqu'à présent, les musiques populaires avaient, on va dire, piètre réputation par rapport à la musique classique, par exemple, ou même le jazz qui a réussi à monter.
6: Ouais.
5: Et puis, il y avait encore un peu cette musique populaire qui est un peu à la traîne, entre guillemets. J'aime pas trop dire ça parce que c'est vraiment un monde
6: Ah oui, non, mais c'est difficile parce que on passe d'une musique que les gens y pratiquent au quotidien, par exemple à la veillée ou dans des balles, des choses comme ça. On passe à une musique aujourd'hui qui est, tout ce matériau est récupéré réapproprié par des musiciens professionnels qui vont faire à partir de ça de la création, du disque, de la scène. Donc là, on est dans quelque chose qui a basculé complètement. C'est plus... Bon, si les musiques traditionnelles étaient vraiment populaires, encore à l'heure actuelle, elles se pratiqueraient au quotidien par les gens. Mais bon,
5: dans la rue,
6: à la maison, dans la famille. Bon, alors c'est le cas encore, hein, dans certaines familles. Mais les gens connaissent plus, ils valorisent plus, par exemple, des choses qu'ils entendent à la radio. Et on est à la radio, bravo la radio.
5: Merci la radio. Hein.
6: Que, par exemple, des choses, des héritages de famille. Et des fois, ils ne sont pas tellement conscients. C'est comme les langues.
5: C'est ce que vous dites, c'est ça qui est intéressant, c'est que la musique traditionnelle que vous avez collectée, c'est qu'elle n'était pas juste pour un bal, une occasion, un événement, un instant T. Elle accompagnait les joies, les peines, les mariages, les enterrements, ouais. Les récoltes, le tassement de la terre, puisqu'il y a des danses qui sont faites pour ça, les veillées, les récoltes de châtaignes, c'était...
6: Et oui, c'est pour ça d'ailleurs que comme c'était très fonctionnel, par exemple, aujourd'hui, on n'a pas... Moi, j'ai enregistré des gens qui chantaient des chansons de moisson. Quand les gens moissonnaient à la main, ils chantaient, il y avait des chants qui accompagnaient. Par exemple, Jean-Olivier, qui habitait à Fons, me chantait des chansons de moisson. Ou Marguerite Casagou, à Feissel, me chantait des chansons de moisson. Mais évidemment, quand l'agriculture est devenue mécanisée, les gens ont arrêté de chanter ces chansons-là, mais ils l'ont gardé dans la mémoire.
5: Alors, est-ce que vous nous chanteriez une chanson de moisson?
6: Ah oui, par exemple,
5: allez.
6: Je pourrais chanter Tzano Daime, parce que dans le Quercy, ici, la chanson de moisson la plus populaire, enfin, il y a plein de versions, mais c'était Tzano Daime. D'ailleurs, Jeanne, je vais chanter une version de Jeanne, elle disait... tu trouveras jamais personne qui connaît autant de couplets que moi de cette chanson.
5: Ah bon?
6: et alors c'est l'histoire, c'est le monsieur qui rencontre la bergère.
5: Bien sûr.
6: Alors le monsieur il dit ta ta ta ta, elle lui répond tic tac tac, tac au tac. Et donc elle a toujours une réponse. Mais en fait, on

0: Bordeaux. Dernier couplet, ça dit Jeanne d'Aimé, c'est la fille. Pour tout, tu trouves une birade, une réponse.
1: Une réponse.
0: Une réponse. C'est vrai qu'elle lui dit, mais tu t'es levé très tôt ce matin. Elle lui dit, oui, la lune m'a trompé. Elle lui dit,
1: Il y a un fils de roi aussi, j'ai compris.
0: Ouais. Vous avez compris, Armand? C'est le fils du roi qui répond. C'est le fils du roi qui questionne et la fille répond. Et alors, ça peut durer très longtemps et les gens répondaient. Alors, soit il y avait... Alors, les gens moissonnaient à la main, à la faucille. C'était très pénible. Alors, soit ils répondaient au meneur, soit le meneur chantait tout seul pour les encourager à des moments.
1: Est-ce que ça donnait un rythme à la moisson?
0: Ouais.
1: Parce qu'il fallait quand même avoir un rythme.
0: Mais en même temps,
1: c'est
0: pas exactement le rythme du geste. C'est un peu décalé.
1: Comme et oui, si là, j'ai essayé d'imaginer.
0: C'est pas mesuré. C'est un peu qu'on appelle la musique rubato, ça veut dire un peu libre dans l'accentuation. C'est pas régulier.
1: Ça va pas avec le geste.
0: Non,
1: en fait,
0: ça va pas avec le geste. Parce qu'avec le geste, il faudrait que.
1: Je me disais, c'est bizarre ce rythme, parce que ça correspond pas à un rythme hyper régulier qui peut y avoir de moisson. Moi, j'ai jamais moissonné, ni à la main, ni à la machine.
0: Hein, mais... C'est assez long, tous ces chants de moisson. C'est ce qu'on appelle les chants longs. Hein. C'est très... Puis même la mélodie, tout ça, c'est très... C'est très simple. Il faut que ça soit un peu envoûtant.
1: Il y a une sorte de transe, en fait, qui se met pour aider le corps à continuer.
0: Par contre, les gens connaissaient bien le rythme quand ils faisaient le battage.
1: Ah oui.
0: Parce que quand il fallait battre au fléau.
1: Oui.
0: Et il fallait avoir ce qu'on appelle la cadence, c'est-à-dire que tout le monde a la même intention rythmique.
1: Oui.
0: Et alors déjà, ils apprenaient quand ils étaient petits. Alors ils disaient, par exemple, on te disait... je vais le faire.
1: Alors ils posaient le violon. Hein.
0: Alors ils disaient, on avait par exemple 4 batteurs, comment ça fait? Alors toi, quand tu tapes avec ton fléau, c'est ça. Mm-hmm. Et quand les autres font, c'est ça. Donc,
1: tape sur les cuisses, tape sur le torse.
0: Ouais,
1: cuisse,
0: ça fait...
1: torse.
0: Cuisse,
1: cuisse,
0: torse, torse, torse,
1: torse,
0: torse,
1: torse.
0: Cuisse, torse, torse.
1: On va essayer, Armand.
0: Voilà. C'est pareil, alors, il faut le faire décaler, c'est-à-dire chacun a son temps fort, à son frappement, à tour de rôle.
2: Mathilde, je pense que vous ferez bien la Macarena.
1: Je me suis entraînée. Hein.
0: Il faut que tout le monde soit vraiment... très coordonné, parce que sinon il pouvait y avoir des accidents.
1: Et oui, parce qu'avec le fléau, on remonte.
0: Et voilà, c'est ça.
1: Si on met un coup à celui d'à côté parce qu'il n'est pas au bon endroit.
0: Et oui, alors donc, il faut. Les gens, ils, dans la société rurale ancienne, avaient des compétences rythmiques très très pointues, et s'ils ne l'avaient pas, c'est handicapant parce que.
1: Ils faisaient autre chose.
0: Non, mais c'est pour ça, c'est que même la respiration et tout ça, ils ne l'apprenaient pas, mais ils apprenaient en faisant. Et c'est très important parce que sinon, comme les travaux étaient très durs.
1: Mm.
0: Ouais, c'est pas comme maintenant avec un téléphone portable.
1: Alors, chères auditrices et auditeurs, si jamais les dires de Xavier Vidal vous touchent ou que ça vous fait rappeler d'une chanson ou d'un rythme ou d'une musique, eh bien, nous sommes preneurs. Appelez donc la radio au Armand
2: 05 65 348 348.
1: Ou vous envoyez un email au
2: fijac@radioprésence.com.
1: Voilà, et nous recevrons avec plaisir vos mélodies et vos chants, et je les transférerai à Xavier Vidal, qui sera certainement très intéressé, n'est-ce pas?
0: Ah, mais aujourd'hui, il ne faut pas dire, moi je suis assez admiratif, parce qu'il ne faut pas être passéiste. Moi je vous explique les choses qu'on a découvertes en parlant avec les gens, les anciens, mais dans les pratiques contemporaines actuelles, il y a beaucoup de choses intéressantes aussi.
1: Il
0: faut vivre avec son temps.
1: Je sais bien.
0: Et des gens qui inventent avec des outils, ne serait-ce qu'en musique, tout ce qui est avec l'électronique et tout ça, bon, je suis assez admiratif.
1: Alors justement, de toute façon, ça se voit rien qu'avec votre pratique musicale, parce que vous avez la voix ici, vous avez un violon à la main, qui est un violon peu commun d'ailleurs, un Kémo, qui a été construit par Gilda Bellier.

0: Diego, en quelle année?
1: Alors, je ne sais plus l'année, mais alors Gildas Belego, c'est intéressant parce que c'est un luthier figeacois qui a inventé une nouvelle fabrication du violon avec la caisse de résonance. Une partie de la caisse de résonance, c'est en matière composite, en fibre de carbone. Et voilà, c'est un violon particulier. Toute la caisse n'est pas en bois, il n'y a qu'une partie qui est en bois.
0: Et il a fait aussi des violoncelles comme ça.
1: Ouais.
0: Il a inventé un instrument. C'était vers les années entre 95 et 2000, je pense.
1: Voilà, peut-être.
0: Et puis vous faites quoi comme autre instrument? Parce que quand on vient chez vous, c'est la caverne d'Ali Baba.
1: Eh bien, c'est-à-dire qu'on a appris finalement à jouer avec les anciens. Et donc, on apprenait les instruments qu'ils jouaient eux. Alors, c'est ça. Alors, donc, l'accordéon,
0: Diatonique et
1: les
0: chromatique.
1: instruments avant, les cornemuses, les hautbois, les flûtes. Et
0: La
1: puis,
0: boudègue.
1: ouais, tout ça. Enfin, toutes les. Ouais, là, les gens, ils croient que la cornemuse, par exemple, il n'y a que les Écossais qui en jouent. Mais en fait, il y a plein de pays. Le principe de la cornemuse, c'est un sac avec des tuyaux qui sonnent. Et il y a des quantités de formes
0: Est-ce que
1: de
0: vous avez déjà vu
1: cornemuse.
0: une boudègue, Armand?
2: Non, pas du tout.
0: Alors, une boudègue, c'est une chèvre. C'est ça, hein?
1: Ouais, une
0: C'est
1: peau de
0: vraiment
1: chèvre
0: une
1: entière.
0: peau de chèvre entière. C'est énorme. Ça sent la chèvre. Et il y a des tuyaux qui sortent. Et ça
1: Voilà.
0: fait pout, ça fait bouette.
1: Quand on appuie sur le sac, ça sonne.
2: Ah oui, je vois ce que c'est. Si, j'ai déjà vu, effectivement, alors du coup.
1: Ouais, c'est ça.
0: C'est.
1: Non, mais on croit que la cornemuse, c'est les Écossais qui l'ont inventée, mais en fait, c'est un instrument très méditerranéen. Il y a plein de pays en Méditerranée qui le jouent. La Grèce, jusqu'en Irak, l'Afrique du Nord, l'Italie, l'Espagne, la France, voilà, tous les pays d'Europe ont des cornemuses. Ouais, enfin, on parle de la cornemuse, c'est une parenthèse.
0: Entre autres,
1: Ouais.
0: vous faites également. Alors, on vous a entendu chanter en occitan.
1: Ouais.
0: Alors, je suppose que c'est un occitan avec l'accent d'ici, c'est-à-dire du Quercy.
1: Oui. Alors, donc, déjà quand c'est chanté, ça c'est moins bien compris que quand c'est parlé, mais bon, ça se comprend quand même. Et alors, les gens disent souvent l'occitan, c'est ce qu'on entend à la télé, par
0: Oui.
1: exemple, les émissions de la télé en occitan. Et nous, on parle le patois. Alors, c'est un peu ambigu parce que, en fait, évidemment, l'occitan, c'est tout ça. Parce que le patois que parlent les gens, chaque village a son patois. Ben, presque, aujourd'hui, c'est presque chaque famille. Il y a des gens qui continuent à le parler. En plus, c'est une langue qui c'était du quotidien. On parlait aux animaux en patois.
0: Et
1: Voilà,
0: toujours, hein,
1: toujours. Hein.
0: toujours, hein.
1: Et puis, il y a eu un revivalisme de la langue. Et donc, on s'est aperçu que c'était une langue qui était millénaire,
0: Oui.
1: qui était écrite déjà au Moyen Âge, la grande littérature des troubadours qui était connue en toute l'Europe et tout ça. Donc, c'est une langue qui vient du latin, l'occitan, qui est du sud de la France. Et donc, voilà, et donc il y a eu tout un engouement pour ça. Aujourd'hui, c'est enseigné dans les écoles. Il y a même des écoles spéciales qui s'appellent les calandrettes où les enfants apprennent l'occitan. Tout ça, on découvre qu'il y a toute une littérature, qu'il y a des gens qui chantent en occitan, qu'il y a du théâtre en occitan. Enfin,
0: Il y a
1: voilà.
0: une université à Toulouse aussi où on peut
1: Voilà.
0: apprendre l'occitan.
1: Ouais, exact. Donc, mais bon, comme les gens, à partir du moment où la langue est très diffusée, apprise, étudiée, tout ça, il y a une espèce de standardisation de la langue qui se fait.
0: Oui,
1: C'est alors
0: forcément.
1: donc, les gens ne reconnaissent pas plus dans cet occitan un peu standardisé le patois de leur village, de leur quartier, de leur famille. Parce que, alors ceci dit, les patois et où les manières de parler particulières sont vraiment à étudier, parce qu'il y a des finesses de prononciation, des trucs comme ça, c'est formidable. Mais il suffit de donner quatre outils aux personnes pour comprendre que ailleurs ça se parle pas pareil, ils vont comprendre.
0: Et c'est ce que nous disait Josette Quintard dans une émission il y a quelques semaines, qui nous disait, alors moi je comprends bien Christian Mage, qui est un de vos amis d'ailleurs, et parce que j'ai appris le patois dans le Cantal, et c'est vrai qu'il y a des mots qui peuvent être différents, et des fois j'ai du mal à comprendre, mais du Cantal d'où je viens, ça correspond.
1: Oui, mais c'est ça. Mais c'est-à-dire, après, ce qu'il faut expliquer, c'est que dans toute l'ère occitane, c'est très très vaste, c'est beaucoup plus que la région qu'on appelle Occitanie, parce qu'il y a toute la partie de Bordeaux, Gascogne, tout ça, jusqu'à Nice. Donc tout ça, c'est tout
0: Italie
1: le sud.
0: Aussi.
1: Ouais, il y a une petite partie en Italie. Donc, évidemment, les gens ne peuvent pas parler pareil de Bordeaux à Nice. Donc, mais si on a les outils, on sait que, par exemple, à Bordeaux, ils parlent gascon. Mmh. Alors, les F, ce qu'on pense F dans le Lot, c'est là-bas, c'est le H aspiré. Par exemple, le fioc, le feu. Et là-bas, c'est le yoc. Ah, avec le H aspiré. Le yoc. Donc, ou le wek, ils disent même. Alors, bon, enfin, voilà, quoi. Mais en fait, on peut... si on a quelques outils linguistiques, ce qu'on n'a pas permis aux gens, parce que les personnes qui l'ont appris de famille, eh bien, on ne leur a jamais dit que c'est une langue qui pouvait être écrite, qui pouvait être lue, qui pouvait être... qu'on pouvait l'étudier en fonction de tous les dialectes qui existent, toutes les manières de parler. Et on ne leur a jamais dit, par exemple, qu'il y a 36 départements en France qui ont la même racine la même racine linguistique de la langue d'oc.
0: Non, même
1: et même, même pour la langue d'oï, hein, parce que la langue d'oï, on dit le français qu'on parle aujourd'hui, il est issu du français académique qui était parlé à Paris ou dans le Val-de-Loire, voilà quoi. Mais ne serait-ce que dans le français, il y a des prononciations, des vocabulaires.
0: Ah ouais, ça.
1: C'est entre le Bourguignon, le Normand et le je sais pas quoi moi et le Picard.
0: C'est entre le Breton et vous venez d'où, Armand?
2: Arles.
0: Ah, et alors, est-ce qu'il y a une différence entre Arles et Frigiac?
1: Ah oui.
2: Oui, là-bas, c'est le Provençal.
0: Oui, donc... mais vous arrivez à comprendre, quand même, en étant ici?
2: Non, pas trop, non.
0: Ah, d'accord. Mais on vous a donné les techniques.
2: Oui, voilà. Mon père m'a appris quelques trucs, quand même.
0: Et puis, alors, je passe avec le Canadien, le Belge, et les Africains.
1: Mais, en fait... ça serait intéressant, en France, qu'on prenne en compte... la diversité culturelle et linguistique, c'est énorme. Toutes les langues, il y a des langues très particulières en France, le basque, l'alsacien, le flamand, le breton, et on a une richesse formidable. Et au nom de ce truc, de l'académisme, c'est un peu un pays spécial, parce que toute culture périphérique est un peu suspecte. Que ce soit des cultures régionales, ou des cultures issues de l'immigration, ou des trucs comme ça, tout ça, c'est suspect.
0: Mais c'est quand même... je trouve qu'en ce moment, c'est quand même plutôt mis en avant. Maintenant, ça, et puis ça aide d'un point de vue touristique aussi. Alors, juste pour revenir à la musique traditionnelle, ça, parce que ça en fait partie, Armand est en train de dire qu'il nous reste 3 minutes, parce que ça passe vite. Je vous ai demandé d'amener le violon, et du coup, quel morceau avez-vous choisi de jouer ? Ou allez-vous choisir de jouer ?
1: Je vais jouer une Scottish.

0: Merci beaucoup, Xavier. Alors, le nom de cette Scottish, c'est
1: Scottish Deli Planard, qui était un musicien de Saint-Cyr-la-Popie, que j'allais voir souvent. Et voilà, il était accordéoniste, mais il m'a transmis des airs de sa jeunesse. Et voilà, j'aime bien jouer ça. La Scottish, qui est une danse en couple.
0: Oui, et alors je pensais, moi, que cette Scottish était de votre composition.
1: Ah non, non.
0: Bon, voilà, eh bien
1: Eddie Planard.
0: J'ai spoilé, comme on dit, que la Scottish d'Eddie Planard.
1: J'ai souvent joué, mais elle est pas. Moi, je l'appelle Eddie Planard, mais avant Eddie Planard, il y avait quelqu'un d'autre aussi qui l'avait peut-être inventé. Ou... Alors voilà.
0: Oui, bon, c'est ce qui.
1: Ça appartient à personne, quoi.
0: Ce qui arrive au répertoire, ce qu'on appelle traditionnel.
1: Ouais, c'est oral. C'est pas écrit. Donc on ne sait pas qui c'est.
0: Vous l'avez écrit quand même, hein, parce que vous avez fait des recueils.
1: Mettre en mémoire.
0: On est loin de lister tout le travail pédagogique et puis de mémoire que vous avez fait pour la musique du Quercy. Mais vous avez quand même écrit un ou plusieurs recueils de musique du Quercy.
1: Quelques-uns.
0: au moins 1000.
1: Mais c'est pour que ça se perde pas, quoi. Parce que c'est vrai. Mais en même temps, la meilleure technique d'apprendre ces airs, c'est tout à fait approprié, c'est à l'oreille. On n'a pas besoin de la partition, mais c'est un cas qu'on ne s'en souvient plus. Mais voilà. L'enregistrement ou quelquefois la partition, mais on peut s'en passer largement.
0: En tout cas, ça a été la technique que vous aviez en pédagogie, puisque vous avez été prof de violon depuis les années 80-90.
1: Oui. Mais c'est-à-dire que, oui, c'est l'intérêt de ces musiques, c'est que elles sont. Leur forme, ça permet d'être comme ça mémorisé. On peut apprendre un air à l'oreille. Il n'y a pas besoin de. Bon, c'est pas comme une symphonie. Les symphonies, pour l'apprendre par cœur,
0: C'est moins répétitif.
1: C'est plus difficile, les structures sont plus compliquées. Donc ça, c'est tout à fait adapté à la mémorisation, et c'est ce qu'on fait. Et donc, la pédagogie de l'oralité, ouais, ça permet de se dégager de la partition. Et c'est donc ça, une fonction pédagogique intéressante.
0: Eh bien, on finira sur ces mots qui sont très encourageants. Merci beaucoup, Xavier. On n'a quand même pas fini avec vous. J'espère que vous reviendrez pour la prochaine émission, parce qu'il en reste tellement à dire.
1: Merci beaucoup, Mathilde.
0: Et merci, Armand.
1: Et Armand.
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2: Chers auditeurs, nous nous retrouvons pour la deuxième partie de l'entretien avec M. Mohamed Saadala, président de la PEAI Adar. Alors, vous nous avez précédemment présenté donc la structure actuelle de cette association, en parlant un peu du pourquoi, du comment et de ses enjeux. J'aimerais bien maintenant que vous nous évoquiez un petit peu vos actions, quelques-unes de vos actions vu l'étendue du sujet et peut-être aussi quelques projets.
3: Alors, nous menons à la PEAI Adar beaucoup d'actions parce que on n'oublie pas que nous avons une responsabilité environnementale et sociétale. Nous faisons, je dis comme tout à l'heure, nous sommes la taille d'une entreprise intermédiaire, plus de 300 salariés. Donc, nous avons travaillé et arrêté une RSO qui est un peu l'équivalent de la RSE pour les entreprises.
2: D'accord.
3: Donc, on partage des valeurs à travers cette démarche de RSO qui rentre dans les engagements de l'ONU pour la préservation du climat. Donc, nous prenons dans ce cadre-là de la RSO. On est les seuls. Avoir réfléchi là-dessus. C'est d'ailleurs ce qui est issu aussi de cette fusion entre la PEAI et Adar, c'est de permettre d'avoir plus de monde à réfléchir sur le portage d'actions communes. La RSO en fait partie. Exemple, c'est...
2: Que j'allais vous demander un exemple concret.
3: C'est de mettre en œuvre dans les ESAT. On a un restaurant d'entreprise à Aiguilles et puis on a une cuisine centrale à Cambes. C'est de répondre aux demandes du projet alimentaire de territoire sur les circuits courts, sur la gestion des déchets. C'est également concernant les personnes qui vont au domicile dans le cadre de l'aide de soins à domicile et autres, pour les personnes en perte d'autonomie, tout l'accompagnement qu'on fait au domicile. C'est acheter des voitures électriques.
2: Par exemple, voilà.
3: C'est tout ça que nous menons à travers cette démarche RSO sur laquelle nous sommes engagés.
2: Et je vois aussi qu'il y a beaucoup de connexions avec les actions territoriales, puisque vous venez de faire part du projet alimentaire du territoire.
3: Mais bien sûr, on ne peut pas penser qu'une association de cette importance puisse être déconnectée de la réalité du territoire et des rapports qu'elle peut avoir avec les acteurs du territoire, au premier lieu les élus du territoire, le maire de Figeac, le président du Grand Figeac, et puis le conseil départemental.
2: Voilà,
3: donc, nous sommes à travailler de concert avec les différentes autorités, puisque nous souhaitons, comme eux, que nous puissions aller dans ce sens de commun de tous sur la préservation de notre environnement et la sécurité de nos agents et des personnes qu'on suit. Globalement, j'ai oublié de vous dire, on suit 400 personnes sur le champ du handicap et 800 à peu près sur le champ de la perte d'autonomie. Ça fait 1200 familles, vous voyez. Et à travers la démarche des réseaux, c'est les messages que nous faisons passer, c'est les valeurs que nous défendons pour que demain, on essaye de vivre dans une société plus apaisée et plus... plus saine au regard de l'environnement.
2: Donc là, déjà, c'est une action assez conséquente.
3: Voilà. Autre action que nous portons, qui est un peu le fer de lance, qui est issue de cette réflexion de la fusion entre les deux associations, c'est le dispositif EREA.
2: EREA.
3: Alors, EREA, on a travaillé sur la mise en place d'équipes à responsabilité limitée, à sa responsabilité élargie pour l'autonomie. C'est quoi en fait? C'est on a changé de paradigme concernant l'accompagnement au domicile et donc le maintien au domicile des personnes, qu'elles soient handicapées ou en perte d'autonomie. Donc c'est quoi? C'est avant tout c'est de penser de faire une façon de penser de faire qui replace l'humain
2: au centre de votre action.
3: Et au centre du fonctionnement de nos services. L'humain, c'est quoi ? C'est de se dire, on a une personne à domicile, cette personne va être traitée par plusieurs services.
2: D'accord.
3: Ces services travaillent en silo. Je vous parlais tout à l'heure du travail sur les formations, les statuts.
2: Bien sûr.
3: Et donc, ces services travaillent en silo. Voilà. Donc, on a du personnel qui vont au même domicile. Ils se croisent, mais ils ne se parlent pas. Et puis, quand on l'a dit, ça serait bien de faire ça, ça remonte à sa hiérarchie.
2: Pour que l'autre
3: soit
2: informé.
3: L'autre, et puis, ça redescend après. Perte de temps et tout ça. Donc, l'idée, c'est de dire, on a 4-5 services qui interviennent au domicile d'une personne. Voilà. On va mettre en place une équipe de 10 personnes maximum sur un territoire bien défini. Cette équipe, elle aura un animateur qui est le seul interlocuteur de la personne.
2: D'accord.
3: Accompagnée.
2: OK.
3: Les familles qui, au préalable, coordonnées.
2: Oui, les différents
3: corps de métier intervenant auprès de leurs parents, ils n'auront plus qu'un seul coup de fil à donner. Et d'ailleurs, c'est l'équipe elle-même
2: qui va se mettre en lien avec la famille.
3: Qui va proposer à la famille. Mmh, mmh. C'est plus la famille qui dit. C'est cette équipe qui discute régulièrement sur la situation de la personne accompagnée qui prend des initiatives, qui propose aux familles. Et on change totalement de paradigme.
2: D'accord, OK. Ouais. Ah. Il y a une prise en charge bien différente.
3: Et ça, vraiment, c'est une innovation sociale très importante sur laquelle nous comptons beaucoup et que l'on développe. Actuellement, on a une dizaine d'équipes REA. On a travaillé ces équipes selon le modèle Burzorg qui existe aux Pays-Bas.
2: OK. Donc, il y a une inspiration.
3: C'est l'inspiration. C'est des équipes d'infirmiers dans un quartier qui travaillent ensemble et qui traitent toutes les questions.
2: Alors, j'ai une question un petit peu bête là-dessus, mais comment vous faites face au fait que sur nos territoires, on manque de personnel de santé ? Parce que pour qu'il y ait un suivi d'une personne à domicile, je présume qu'un médecin doit être quand même dans les parages un spécialiste ou autre.
3: Non, on ne traite pas, ce n'est pas médicalisé.
2: D'accord,
3: on est dans le médico-social.
2: Là, on est vraiment en dehors.
3: Donc, on a un centre de soins infirmiers. On a du personnel aide-soignant. On a du personnel de service.
2: D'accord.
3: Voilà. Après, les familles, il y a un médecin de famille. Et là, on est dans le cas général où on fait face, comme partout ailleurs en France, à la pénurie des médecins sur les territoires.
2: D'accord. Donc, les REA, c'est quand même, on est d'accord, une petite révolution dans l'accompagnement des jeunes ou des personnes, peu importe l'âge ou peu importe la situation, j'ai bien compris. D'autres actions auxquelles vous tenez à l'heure actuelle ?
3: Écoutez, on réfléchit, vous avez dit tout à l'heure, on réfléchit sur aussi l'EHPAD de demain.
2: D'accord.
3: Comment on peut concilier ce virage domiciliaire avec des structures qui sont nécessaires, parce que dans les EHPAD, nous avons une médicalisation par les médecins. L'EHPAD est coordonné par un médecin. Donc, c'est une réflexion que nous portons avec l'hôpital centre hospitalier de Figeac. Vous voyez, on reste toujours avec les acteurs du territoire.
2: Tout à fait.
3: Donc, on a espoir qu'on peut trouver vraiment de l'innovation dans ce domaine-là. Pourquoi ? Parce que une entreprise, quelle qu'elle soit sa taille, pour vivre dans le monde dans lequel nous vivons actuellement, elle a besoin de créer.
2: Elle a besoin d'inventer. Et d'oser.
3: Une association, c'est pareil. Et si on ne fait pas de l'innovation sociale, on sera condamné à gérer avec des moyens qui baissent. Donc, nous travaillons dans ce sens-là, essayer de voir avec nos faibles moyens de l'innovation sociale, que le territoire soit force de proposition et non pas subir les décisions qui nous viennent de plus haut, en disant ça marche là, donc ça, forcément ça va marcher sur un territoire. Non, il faut tenir compte de la réalité du territoire et les choses fonctionnent mieux lorsqu'on on a cette démarche-là.
2: Et aussi de la réalité des situations qui se présentent à vous. J'ai été touchée par ce service que vous appelez PCPE, qui est en fait un pôle de compétences, je pense, pluridisciplinaire, qui réfléchit à des accompagnements très spécifiques, en tout cas à trouver des solutions très personnalisées à des personnes qui seraient sans solution, c'est ça ?
3: Tout à fait, tout à fait. C'est les PCPE, alors, le sigle, l'acronyme, c'est Pôle de compétences et de prestations externalisées.
2: D'accord.
3: On en a, la PUA d'Art dispose des trois qui existent dans le département. On a trois PCPE, dont un spécialisé sur les troubles du spectre autiste. L'objectif de ce dispositif est d'apporter une solution à des cas complexes qui nous sont d'ailleurs identifiés, pas forcément, nous on peut l'identifier, mais ils sont identifiés par d'autres acteurs du territoire, notamment la MDPH, puisque c'est sous prescription de la MDPH.
2: D'accord.
3: Et donc l'objectif de ce PCPE est de trouver une solution. Impérativement, parce que derrière, il y a la personne concernée, mais il y a la famille. Et on ne parle pas assez souvent, et nous, on a une action, notre action de réflexion. Nous portons une grande réflexion sur l'accompagnement des aidants.
2: Oui. Oui, c'est un sujet dont on parle un petit
3: voilà.
2: peu aussi.
3: Et peut-être que je viendrai vous Allez-y. Exposer
2: oui, avec
3: sur
2: plaisir.
3: Votre antenne un jour notre réflexion sur ce sujet-là. Nous avons une maison d'accueil temporaire, la maison André Chaussée, du docteur André Chaussée. C'est l'une des 5 maisons d'accueil temporaire en France.
2: Il n'y en a pas plus.
3: Il n'y en a pas plus.
2: D'accord.
3: Et donc c'est une initiative locale qui permet à des familles, à des aidants de se dire je peux mettre la personne pendant une journée, une semaine, moi maximum c'est 3 mois sur une année pour pouvoir souffler un peu.
2: D'accord.
3: Et nous on prend en charge
2: la personne concernée. Passionnant tout ce que nous venons d'entendre, Monsieur Saadallah. Merci beaucoup. Pour conclure, j'ai envie de vous dire, vous êtes un véritable laboratoire d'innovation, cette association PEAI ADAR, avec certainement l'accompagnement de la personne qui est en préparation dans vos locaux. J'espère que vous aurez vraiment l'occasion de revenir nous voir sur les ondes de Radio Présence. Et puis, je présume que s'il y a des bénévoles qui se manifestent, vous ne direz pas non ?
3: Oui, avec grand plaisir, parce que c'est aussi notre action en termes de communication, c'est d'essayer. Alors, une société où le bénévolat éprouve quelques difficultés à s'exprimer, et donc nous sommes à la recherche de volontaires, de bénévoles, au-delà des familles, même des familles, parce que les familles, je vous dis toujours, c'est important qu'elles sachent que nous sommes à leur écoute et que nous avons besoin aussi de leur disponibilité pour porter des actions comme celle que nous avons fait récemment, l'opération Brioche qui a été une première et qui est un succès et qu'on regardera si on ne va pas renouveler l'année prochaine.
2: Eh bien, c'est très bien. Donc, amis auditeurs de Radio Présence, si vous voulez apporter votre pierre, n'hésitez pas à contacter la PEAI ADA. Merci beaucoup.
3: Merci.
2: Au revoir.
3: Merci à vous.
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8: Chères auditrices et chers auditeurs, bonjour. Nous nous retrouvons aujourd'hui pour continuer d'évoquer l'actualité et les projets du Centre Hélène et Jean Baster, situé à Berganti, au cœur du Lot. Ce centre a pour objectif de susciter, d'accompagner, de soutenir toute initiative autour de l'écologie intégrale. Pour parler de l'actualité du Centre Hélène et Jean Baster et des projets, nous recevons aujourd'hui deux voix que vous commencez, chers auditrices et auditeurs, à connaître. Il s'agit de Fabien Revol, théologien et philosophe, ainsi que Bertrand Cormier, curé de la paroisse de Souillac. Merci à vous deux pour votre fidélité et votre présence à nos micros. Nous allons débuter ce temps de rencontre avec vous, Fabien Revol, en évoquant une session que vous proposez du 26 au 28 juin 2026, avec pour thème « Travail qui relie et évangile ». Je vous invite, Fabien Revol, à nous présenter en détail cette nouvelle initiative et les objectifs de cette proposition.
9: Oui, bonjour à tous et à toutes, et merci de nous donner l'occasion de présenter ce projet. Un projet assez novateur, puisque des sessions de travail qui relie, il n'y en a pas beaucoup en France. Pour l'instant, il y a sur travail qui relie et évangile. C'est surtout du côté de Lyon que ça se produit, et puis dans d'autres lieux comme à Nantes. Donc on serait un troisième lieu de qui propose cette session. C'est une proposition qui essaye de relever le défi de l'éco-anxiété pour des personnes qui souffrent de l'état de la planète et de l'incertitude à venir en ce qui concerne les conditions de vie à la fois écologiques et sociales. D'ailleurs, la flambée des prix du gasoil fait partie certainement des motifs d'éco-anxiété contemporaine. Donc il n'y a pas que le pétrole, évidemment, il y a aussi la perte de la biodiversité qui peut générer une forme d'angoisse. Il y a la perte progressive des ambiances des campagnes que nous avons perdues depuis notre enfance. Et puis l'incertitude par rapport à l'avenir, quel monde allons-nous laisser à nos enfants ? Et depuis quelques années, depuis le début des années 2000, il existe une proposition qui n'est pas d'origine chrétienne, mais qui s'appelle donc le travail qui relie, issu des travaux de Joanna Macy et du champ disciplinaire de l'éco-psychologie, qui propose une méthode à dimension à la fois psychologique et aussi spirituelle de se reconnecter avec le vivant, de se reconnecter avec la vie biologique, la vie écologique, et de se redécouvrir comme étant partie prenante de ces grands ensembles qui structurent la biosphère et qui structurent la planète, de manière à pouvoir composter ces émotions, de pouvoir les assimiler, de les traverser et de les transformer en un terreau fertile pour un engagement au service donc du soin de la création. Et donc depuis quelques années, les jésuites du Châtelard, dans la région de Lyon, ont réussi à associer cette démarche avec une proposition de spiritualité chrétienne. C'est pour ça qu'on propose donc travail qui relie et évangile, pour mettre au cœur de ce travail de restauration personnelle le message d'espérance du Christ en ce qui concerne nos relations avec la création. Donc cette session sera animée par un jésuite, le père François-Xavier de Bénazet, qui vient du Châtelard, de Lyon, donc exprès pour nous faire vivre cela. Il sera accompagné par deux membres du Centre Hélène et Jean Baster, Anne et Philippe, qui se forment pour cela. Et le père Bertrand et moi, nous y serons présents comme participants avec les autres pour faire l'expérience de ce travail de restauration et pour pouvoir ensuite le proposer les années qui suivent. Donc c'est une session sur 2 jours et demi, du 26 au 28 juin. Ça coûte 60 euros pour les frais d'animation, 30 euros pour le demi-tarif pour les personnes ayant justificatif. L'hébergement est à Vaylas, au couvent de Vaylas. Et donc, il est possible de s'inscrire sur le site par le formulaire d'inscription. Et nous vous répondrons pour bien enregistrer votre inscription. Et nous espérons que ça pourra rejoindre un certain nombre de nos auditeurs qui, justement, ne savent pas comment faire face à ces sentiments et émotions liés à l'éco-anxiété.
8: Merci à vous, Fabien. Et puis, avec vous, Bertrand Cormier, nous allons évoquer deux temps forts du Centre Hélène et Jean Bastère, une retraite que vous proposez du 16 au 17 mai et la célébration des quatre temps d'été, puisque nous avons déjà évoqué avec vous les autres saisons. Et aujourd'hui, on va évoquer avec vous, Bertrand, les quatre temps d'été. Mais pour commencer, on pourrait évoquer la retraite évoquée dans des 16 et 17 mai, si vous voulez bien, Bertrand.
10: Oui, bonjour à tous. Donc, une retraite qui s'appelle Spiritualité paysanne et clameur de la terre, dans la thématique que nous avons choisie pour cette année pour le centre Hélène Jean Bastère autour du monde agricole. Et elle sera animée, co-animée par votre serviteur et surtout par Hervé Covès, frère franciscain séculier, amoureux de la nature et du monde agricole, ingénieur agronome près de Brive. Est connu parce qu'il a publié plusieurs ouvrages et pas mal publié aussi sur les réseaux sociaux. Donc cette retraite veut habiter la terre autrement. C'est vrai pour elle, quand on habite la terre autrement, pour que naisse une fécondité nouvelle et en lien avec l'Eucharistie, hein, le fruit de la terre, du travail des paysans et des paysannes, qui nous permet ben, de manger, bien sûr, mais aussi d'offrir l'Eucharistie. Il y aura donc des temps d'enseignement, mais surtout de partage, et aussi de liturgie, de prière paysanne, tout orientée vers Dieu. Il y aura aussi des temps d'apprentissage, du vivre en frère, à la manière de Saint François d'Assise, bien sûr. Et enfin, des temps de réflexion, avec l'originalité de réfléchir autour de ce que Hervé Covès appelle sœur limace et frère mildiou, qui s'inviteront ainsi à la session, lui qui connaît bien donc tous ces êtres de la nature. Cette retraite donc se déroulera du 15 mai 18h, donc le vendredi, au dimanche 17 mai 16h. Tous les renseignements sont sur le site en scannant le QR code.
8: Poursuivons maintenant avec vous, Bertrand Cormier, en évoquant un autre temps proposé, la célébration des quatre temps d'été.
10: Tout à fait, donc la quatrième, puisque c'est la quatrième saison l'été pour nous, puisqu'on commence nous en automne, hein, c'est ce cycle de quatre temps lié aux quatre saisons. Donc cette journée de célébration des quatre temps d'été sera à nouveau animée par un ingénieur agronome, mais lui il est éleveur de porc bio à Calès, donc près de Perrac dans le Lot, Éric Simon. Et il est venu déjà aux 3 premières journées. Ça s'est très bien passé. Et les gens apprécient beaucoup ce qu'il nous partage en tant qu'éleveur bio, avec ses connaissances scientifiques, mais surtout son expérience des quatre temps. La nature, pour lui, est un livre ouvert par lequel l'esprit nous parle. Le créateur se donne à découvrir dans sa création, nous le savons. Et le cycle des saisons est aussi un cycle pour lui de progression spirituelle. Chaque temps, nous, quatre temps, nous apporte donc un enseignement de vie. L'été est le temps pour lui de la fructification, où le blé mûrit, annonçant la récolte qui est à la fois mort de la plante et germe de vie nouvelle. Cela nous renvoie particulièrement, bien sûr, au temps pascal. Alors, cette journée se passera le samedi 30 mai de 17h à 23h, j'ai marqué peut-être un peu plus tôt. Là encore, vous avez tous les renseignements sur le QR code sur le site.
8: Merci, merci à vous deux. Peut-être en cette fin d'émission, redonner un contact où on peut retrouver toutes les informations qui pourraient intéresser nos auditrices et auditeurs.
9: Oui, sur le site centrehelene-et-jean-bastère.fr. Vous avez toutes les coordonnées, l'adresse de contact @centrehelene-et-jean-bastère.fr pour nous contacter ou laisser des commentaires sur les pages aussi du site.
8: Encore merci à vous deux. Nous aurons la joie de vous recevoir à nouveau pour évoquer d'autres activités du Centre Hélène et Jean Bastère que nous avons le plaisir sur présence de relayer. Merci pour votre fidélité à notre radio. Armand était à la technique de la réalisation de ce temps de rencontre. Votre émission revient la semaine prochaine. En attendant, restez fidèles au programme de présence. Aimez les gens et portez-vous bien.
9: Merci, au revoir.
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2: Bonjour à tous. À la une de l'actualité, il repart pour une quatrième présidentielle. Jean-Luc Mélenchon, le leader de la France insoumise, a officialisé hier soir sur TF1 sa candidature pour 2027. Il la conditionne au recueil de 150 000 parrainages citoyens, ce qui ne devrait pas être une difficulté. Jean-Luc Mélenchon a près de 75 ans. Attention, si vous devez aller dans un laboratoire d'analyse médicale, ils sont fermés partout dans le pays aujourd'hui, Julie Pierret.
3: Oui, les syndicats appellent à une grève général. Dans le viseur, des salaires jugés trop faibles et des conditions de travail en nette dégradation. Selon eux, près des trois quarts des salariés sont payés au SMIC ou à peine au-dessus. Ils dénoncent aussi une absence de revalorisation depuis plus de 2 ans. Autre point de tension, la transformation du secteur. De nombreux laboratoires indépendants ont été rachetés ces dernières années par de grands groupes privés. Une concentration qui, selon les syndicats, se traduit par des suppressions de postes, des mobilités imposées et une charge de travail en hausse. Ce n'est pas une première. Les biologistes eux-mêmes s'étaient déjà mobilisés en 2024 contre des baisses de tarifs imposées par l'assurance maladie.
2: Merci Julie. Conséquences attendues, des perturbations importantes pour les patients. Aujourd'hui, certains laboratoires sont fermés, d'autres tournent au ralenti. Les demandes pour l'aide carburant destinée aux grands rouleurs bientôt accessibles. Elles pourront être effectuées à partir du 27 mai sur le site des impôts. L'indemnité de 50 euros vise près de 3 millions de travailleurs modestes utilisant leur véhicule pour le travail. L'aide sera versée directement sur le compte bancaire sous une dizaine de jours. Dans le Cher, la free party géante près de Bourges a déjà donné lieu à 600 verbalisations. Environ 11 000 personnes sont encore rassemblées sur le site militaire du polygone interdit d'accès. Les participants sont sur place depuis vendredi. Laurent Nunez s'est rendu sur place hier. Le bilan fait état de 33 blessés, dont 5 graves, en lien avec la consommation de stupéfiants. 3 passagers décédés sur un bateau de croisière dans l'Atlantique, selon l'Organisation mondiale de la santé. Un foyer de syndrome respiratoire aigu a été signalé. Un cas confirmé de hantavirus transmis par des rats et des souris et plusieurs suspicions ont été recensées. Un passager a été hospitalisé en Afrique du Sud. Une enquête est en cours. On termine par du sport et du football. Lyon a battu Rennes hier soir en Ligue 1 sur le score de 4-2 pour la 32e journée. Et avec cette victoire, Lyon conserve sa 3e place au classement derrière le Paris Saint-Germain et Lens. A passé une belle journée.
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4: Bonjour frère Edouard.
5: Bonjour frère Louis.
4: Dans notre marche vers l'unité avec le Christ, au numéro 821, il était question de la formation œcuménique des fidèles et spécialement des prêtres. Est-ce que tu peux redire ce que veut dire le mot œcuménisme ?
5: Donc le mot œcuménisme a deux significations possibles. Il y a le nom de toujours, le nom ancien qui a permis de parler de concile œcuménique où certains comme Jean le Jeuneur, ce patriarche de Constantinople qui s'est appelé tout à coup le patriarche œcuménique, vous vous souvenez, hein, c'est au 6e siècle, et le pape Saint Grégoire le Grand lui a répondu, mais dis-moi, tu pourrais attendre un concile pour te déclarer comme ça patriarche œcuménique, tu te déclares tout seul œcuménique, moi je suis le serviteur des serviteurs. Magnifique réponse du pape Grégoire. Toujours est-il que œcuménique est écrit dans le sens de qui concerne tous les chrétiens, de la vie habitée là où l'évangile avait atteint donc les limites du monde. Et oikia, qui forme le mot œcuménisme, veut dire habiter, oikeo, habiter. Donc l'oikouméné, c'est sous-entendu la terre habitée, la terre, l'univers d'ici-bas connu où l'écriture a pu être, dans le fond, promulguée comme étant la révélation. C'est ça l'idée par derrière. Et un concile œcuménique, c'est l'assemblée des évêques qui ont la responsabilité de ces terres évangélisées. Et on essaie de les rassembler de tous les horizons. Et c'est ça qui fait qu'un concile n'est pas seulement un synode local d'une assemblée d'évêques tout à fait légitime ou de conciles locaux particuliers, mais universel. C'est dans le fond un mot qui est presque synonyme du mot universel. Alors, ça c'est l'œcuménisme en acte qui a toujours existé, c'est-à-dire faire l'assemblée générale des chrétiens, mais il existe un autre sens qui est plus récent, qui date donc de ce renouveau chez nos frères protestants, quand ils ont voulu organiser la mission d'une manière qui puisse ne pas être toujours en lutte, en opposition, en situation donc de zèle conflictuelle entre les différentes branches du protestantisme. Et qui se sont dit, dans le fond, il faut qu'on fasse un mouvement non plus centrifuge, où on s'éloigne de plus en plus de nos racines, mais centripète, de revenir à notre origine. Et ils auraient pu prendre le mot catholique à ce moment-là, parce que dans le fond, c'est ce que nous vivons dans l'Église catholique. Mais comme le mot catholique était déjà très utilisé par une grande partie des chrétiens, ils ont utilisé le mot quasi synonyme de œcuménique. Mais à ce moment-là, ça n'a plus la signification première des conciles œcuméniques, ça a la signification d'une recherche de l'unité en puissance, c'est-à-dire qui n'est pas encore en acte. Tous ces groupes protestants ne formaient pas une seule église, mais formaient des rencontres où ils se rassemblaient dans la différence, presque dans la diversité, j'oserais dire, puisqu'ils étaient tellement différents au point de s'être parfois disputés violemment entre les différents groupes que nous évoquions dans une autre émission, entre les réformés, les luthériens, les anglicans, les mennonites, les baptistes, et puis les groupes d'églises libres, les groupes assemblées de Dieu, pentecôtistes, etc. Parfois, ils s'étaient littéralement excommuniés. Donc il y a eu un très bel effort tout au début du XXe siècle d'un espèce de retour à l'unité. Et ce retour a été tout à fait heureux, puisque il a débouché sur la création du Conseil œcuménique des Églises. Et c'est ça qui a permis donc ce mouvement œcuménique en puissance, c'est-à-dire on n'est pas encore dans l'unité, on est seulement en puissance d'unité, mais on se rassemble déjà pour essayer de tendre vers l'unité. Donc on distingue bien l'œcuménisme en acte, c'est celui des 21 conciles œcuméniques catholiques de toujours, depuis Saint-Pierre, depuis la première assemblée à Jérusalem jusqu'à Vatican II, ça c'est l'œcuménisme en acte. Et puis vous avez l'œcuménisme en puissance, qui sont ces assemblées de chrétiens de diverses confessions qui n'arrivent pas encore à s'unir totalement, mais qui tendent à le vouloir pour faire une sorte de remontée aux sources et qui font un œcuménisme en puissance.
4: Et ce conseil continue encore aujourd'hui ?
5: Oui, le conseil œcuménique des églises a des assemblées, il forme plus de 500 églises, c'est un grand, vaste rassemblement avec un secrétaire général qui est désigné par ce conseil œcuménique des églises. Il y a eu différents types de secrétaires généraux du conseil œcuménique des églises. Le conseil œcuménique des églises est né en 1948, donc juste après la Deuxième Guerre mondiale. Il y a eu d'abord Wilhelm Visser Uff, un réformé, puis Carson Black, un presbytérien, et puis après ça un méthodiste, un deuxième méthodiste, puis un membre, Konrad Reiser, qui était chef de l'Union des Églises évangéliques d'Allemagne, puis de nouveau un méthodiste, un luthérien, et puis finalement, actuellement, un calviniste après un bref temps qui a été confié à un orthodoxe d'une manière transitoire, en intérim.
4: Oui, oui.
5: Donc ce sont des secrétaires plutôt protestants, très visiblement. Hein,

0: D'autre part, une réticence aussi du côté catholique qui, depuis Pie XI, a mis en garde contre le relativisme qui risquait d'advenir. Et nous ne participons que depuis le Concile Vatican II à une commission du Conseil œcuménique des Églises qui est foi et constitution, qui était une assemblée plus antérieure par rapport à une autre institution qui était plutôt centrée sur l'agir. Et ces deux institutions s'étaient d'une certaine manière unifiées, de telle sorte qu'il n'y ait plus que le Conseil œcuménique des Églises, mais au-dedans, il y a toujours ce bureau foi et constitution. Et depuis Vatican II, alors nous sommes invités à part égale, en nombre de théologiens, à participer aux rencontres de foi et constitution. Donc il y a très régulièrement des groupes de travail, on appelle ça des GMT, et ces GMT, groupes mixtes de travail entre l'Église catholique romaine et le Conseil œcuménique des Églises, produisent des textes très régulièrement depuis 1966. On a donc des dominicains qui ont pu participer, comme notre cardinal Jérôme Amer, qui était membre du Concile Vatican II, Monseigneur Pierre Dupré, un père blanc, qui ont participé à ce GMT. Ils étaient délégués par le secrétariat pour l'unité des chrétiens à Rome, et ils ont donc pu ainsi se rencontrer très régulièrement avec ce bureau foi et constitution du Conseil œcuménique des Églises.
1: Oui, donc cet œcuménisme du point de vue des catholiques est actif aussi, il y a un vrai travail fait.
0: Il y a un vrai travail avec des documents très régulièrement publiés qui sont toujours intéressants parce que ça prépare d'une certaine manière la réflexion par exemple, baptême, eucharistie et ministère en 1982 a permis des réflexions pour les synodes, pour la réflexion des synodes dans l'Église catholique. On avait ces textes qui ont aidé et les visites aussi de nos papes au Conseil œcuménique des Églises à Genève a souvent relancé aussi le travail de ces groupes mixtes de travail. Et donc, il y a actuellement, on est au 8e groupe mixte de travail qui se réunit depuis 2016. Alors parfois, il y a des périodes plus stagnes, évidemment.
1: Dans cet effort œcuménique, on a une époque, on a trouvé on a établi un credo commun, de sorte qu'on puisse qu'on puisse exprimer par les mêmes mots une même foi. Et puis récemment, quand on a voulu changer la traduction du Notre Père, on a aussi été attentif à demander aux protestants ce qu'ils en pensaient pour pas qu'il y ait une nouvelle cassure, même dans le Notre Père. Et est-ce qu'ils ont accepté tout ça? Est-ce qu'ils sont d'accord avec tout ça?
0: Alors, c'est vrai que c'est délicat. Tu ouvres tout un dossier pas facile à élucider parce que parfois, on ne se dit pas les choses en face et on croit qu'on fait plaisir à l'autre en acceptant quelque chose, alors que en fait, il n'y a pas nécessairement une adhésion générale. Quand la première traduction du Notre Père, où on avait traduit « Ne nous soumets pas à la tentation », eh bien, il y avait eu un consensus catholique et protestant, mais les catholiques croyaient qu'ils faisaient plaisir aux protestants en utilisant une formule plus proche du grec, et les protestants ont cru qu'ils faisaient plaisir aux catholiques en acceptant leur nouvelle formule. Alors, du coup, on n'était pas dans la recherche nécessairement de la vérité. Il aurait fallu écouter davantage le père Carmignac et arriver tout de suite, ne nous laisse pas entrer en tentation. On aurait eu une solution plus proche de ce que a toujours été la foi des chrétiens dans cette expression qui a certainement été dite d'abord en araméen ou en hébreu par Jésus. Voilà.
1: Merci, frère Edouard. À bientôt.
0: À bientôt, au revoir.

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4: Alors nous poursuivons cette troisième étape sur la conversion de la sexualité et le travail d'ajustement à vivre pour que ce soit vraiment un lieu de communion. Un des termes qui est utilisé par la tradition chrétienne est le terme de concupiscence, qui est donc justement la problématique qui est traitée par la chasteté. Nous pourrons partir du texte dans la Bible de Daniel au chapitre 13 qui raconte l'histoire de Suzanne. Suzanne était très belle, craignait Dieu. Vers le milieu du jour, elle entra pour se promener et se baigner dans le jardin de son mari. Les deux anciens la voyaient chaque jour entrer et furent pris de désir pour elle. Ils avaient honte de révéler le désir qui leur faisait vouloir s'unir à elle. Ils guettaient tous les jours avec ardeur pour la voir. Bon, on saura que cette histoire se termine finalement bien malgré l'accusation que Suzanne a dû subir. Mais quoi qu'il en soit, ce texte fait écho à ce que Matthieu a redit dans le chapitre 5 au verset 28 des propos de Jésus. Quiconque regarde une femme pour la désirer a déjà commis un adultère avec elle dans son cœur. Donc, nous allons par ces textes, découvrir que la concupiscence est un désir passionnel de l'autre, un désir charnel, mais pour soi-même, pour s'approprier ce désir de s'unir à l'autre à des fins égoïstes. C'est une convoitise sensuelle. Le désir et l'attirance sexuelle sont justes et bons a priori, mais c'est leur orientation jouissive pour soi tout seul qui pose problème. C'est souvent associé, bien sûr, à l'irrespect de l'autre, à la non-prise en compte de son consentement, de sa liberté, de son propre désir. C'est imposé comme dans la relation avec l'autre. Bien sûr, les terrains de jeu de la concupiscence sont la sexualité conjugale, mais plus largement, la relation à l'autre, par la vue, par la parole, par les images, par le charme, par la séduction, etc., etc.
5: Alors, c'est important, Maud, de pouvoir bien identifier les effets de la concupiscence sur la vie intérieure, qui sont néfastes, et sur lesquels Jean-Paul II, d'ailleurs, a travaillé assez longuement dans ses catéchèses. Cette concupiscence déforme l'exercice de la sexualité, d'une finalité de la sexualité de communion, d'amour, de joie et d'unité. Ça évolue en prise de pouvoir, en possession, en chosification de l'autre, en réduction, je dirais, du périmètre du sens de la sexualité qu'à un niveau du plaisir sexuel et de la satisfaction personnelle et égoïste. Autre point, la concupiscence annihile la volonté. Elle va jusqu'à prendre la possession du cœur. Jean-Paul II dit, faisant rage, elle envahit le corps, y implique les sentiments et dans un certain sens, prend possession du cœur. Donc il y a comme une possession, voilà, derrière le terme possession, on pense bien sûr une possession diabolique du cœur. Et donc voilà, c'est une possession, il y a comme un manque de liberté qui vient se mettre en place dans le cœur au travers de la concupiscence. Autre point, elle étouffe la vie intérieure. Je le cite encore, Jean-Paul II. Une telle passion engendrée par la convoitise de la chair étouffe dans le cœur la voix plus profonde de la conscience, le sens de la responsabilité. Autre point, elle attise et décuple un désir tempétueux. Elle tourmente au lieu d'apporter la paix et la communion. Elle trompe et dupe sur le sens du corps et de la sexualité. Et donc, elle génère de constantes insatisfactions, alors que la sexualité, selon le dessein de Dieu, va pouvoir ravir et réjouir et donner la paix. Bon, au contraire, la concupiscence va comme intensifier de manière impétueuse le désir, mais jamais le satisfaire. Donc on va être toujours à en chercher toujours plus, toujours plus. Cette concupiscence, quand elle habite l'un ou l'autre des conjoints, bah elle tue la vraie relation conjugale et amoureuse. Puisque ce n'est pas dans la vérité, puisqu'il y a une chosification, je dirais, de cette intimité sexuelle. Donc elle pervertit la sexualité et donc la communion conjugale. Et donc, pour résumer, il y a, vous savez, un terme du Concile Vatican II qui, pour illustrer, pour parler du péché, dit « L'homme divisé se trouve lui-même incapable de vaincre effectivement les assauts du mal. Ainsi, chacun de nous se sent comme chargé de chaînes. » La concupiscence, pour résumer, pervertit, dénature la sexualité et finalement emprisonne, je dirais, les sentiments, le cœur et le corps de l'homme.
4: Alors, on a bien compris que tout ce processus délétère de la concupiscence et mène justement à un non-sens, mène à une relation sexuelle qui est dénuée de tout fruit intérieur et qui, en fait, va devenir un lieu aride, violent, difficile. Donc, la chasteté, c'est justement faire le chemin inverse. C'est s'attacher vraiment à respecter l'autre, à respecter ce mystère de l'autre, ses sentiments, son désir, sa pudeur, sa façon d'exprimer son amour. Choisir le chemin de la chasteté, c'est vraiment exprimer le désir de vivre personnellement et en couple selon le dessein éternel de Dieu sur la sexualité. C'est s'appuyer sur la reconnaissance lucide des effets mortifères de la concupiscence sur soi et sur son couple, sur son rapport à son corps, sa sexualité, aux autres femmes ou aux autres hommes. Cela engage donc la volonté et la foi. Ça mobilise bien sûr la raison et la grâce, personnelle et en couple. Donc, choisir le chemin de la chasteté, c'est le décider, c'est s'engager et en même temps reconnaître notre faiblesse en suppliant Dieu de nous envoyer sa grâce pour soutenir notre volonté et que nous puissions faire le chemin inverse d'une découverte émerveillée de la puissance de la relation sexuelle lorsqu'elle est vécue dans ce respect mutuel.
5: Emprunter donc le chemin de la chasteté implique nécessairement un vrai combat moral, mais aussi spirituel. Choisir la chasteté ne peut pas être un choix uniquement moral. On s'attaque à une montagne, à celle du péché, et de son auteur bien sûr, qui veut détruire l'icône du couple et de son une seule chair. Il nous faut donc utiliser les armes du combat spirituel. Il faut bien être conscient que dans cette question de la purification et de la qualité de la relation sexuelle des époux, il y a vraiment une réalité spirituelle, parce que comme il a été dit que la sexualité conjugale, c'est le langage liturgique des époux, c'est la liturgie propre du couple qui rend grâce à l'icône qu'il forme, d'être à l'image de Dieu, il y en a un qui n'est pas du tout content. C'est Satan, c'est le grappin, comme disait le curé d'Ars. Et donc, il faut être conscient que dans notre couple et dans notre sexualité, se joue un vrai combat, entre guillemets, entre la puissance des ténèbres et Dieu lui-même. Et qu'on connaît un peu ce terrain de jeu. Et donc, c'est important de bien prendre conscience qu'il y a un vrai travail aussi de conversion spirituelle et pas simplement morale. Et donc, marcher sur ce chemin de la chasteté a pour principal moteur le désir de la libération de nos passions qui nous enferment. Et la foi du Christ peut nous libérer. C'est pourquoi, vous savez, dans l'imaginaire collectif, on se dit, mais Dieu et la sexualité, c'est deux mondes complètement différents. Mais au contraire, ils sont profondément articulés. La foi du Christ peut nous engager dans une relation, une qualité de la sexualité plus intense, plus purifiée, etc. Je cite l'Épître aux Romains, chapitre 8, versets 1 à 11, qui s'applique fortement à la question, justement, de la conversion de la sexualité. Sous l'emprise de la chair, chacun tend à se révolter contre l'esprit. Si vous êtes sous l'emprise de l'Esprit Saint, vous êtes devenus des justes. L'Esprit qui donne la vie dans le Christ m'a libéré. Donc, vous comprenez que C'est là où est véritablement la libération sexuelle. La libération sexuelle, ce n'est plus être sous l'emprise du péché, de la convoitise, mais être inscrit et vraiment se réintroduire dans ce dessein éternel de Dieu, dans le une seule chair conjugale. Et c'est un vrai travail de conversion qui dit libération et qui n'est donc pas un éteint noir de l'intensité de l'amour, mais au contraire, qui va rallumer et intensifier et purifier la flamme de l'amour entre les époux.
4: Nous avons donc à apprendre, à approfondir et à purifier ce langage sexuel selon le dessein de Dieu. Et cela demande du temps. Le langage sexuel vient des profondeurs de l'être et ce n'est pas facile. Lorsque nous le découvrons, il est à la fois naturel et à la fois il a le besoin d'être ajusté et purifié. Cela passe par, en pratique, par une écoute l'un de l'autre et une relecture aussi à deux. Qu'est-ce que c'est qu'une relecture ? C'est-à-dire prendre le temps de relire ensemble notre sexualité, les fruits qu'elle porte. Est-ce que ce sont des fruits de l'esprit ou est-ce que ce sont au contraire des fruits qui ne sont pas bons ? Il faut parler ensemble de notre ressenti. A-t-on, lors de notre relation sexuelle, ressenti une communion ? Nous sommes-nous sentis aimés, uniques ? Ou alors plutôt tendu, sali, utilisé. La qualité de notre sexualité est un vrai thermomètre de l'état de notre vie de couple. Et nous avons donc besoin de mettre des mots sur ce que nous vivons dans ce lieu qui, à cause de ce travail d'ajustement, va nous permettre d'exprimer progressivement des fruits positifs pour notre relation, plutôt que des fruits qui peuvent parfois nous mettre le moral dans les chaussettes.
5: Pour clore cette étape, Maud, je crois que c'est important de pouvoir relever qu'il y a des combats spécifiques chez l'homme et la femme en matière de chasteté. Et je commencerai donc par l'homme, où il peut vite passer de celui qui écoute, qui rassure, qui protège, à celui qui domine, qui soumet, qui impose sans cœur et sans respect. L'homme se voit, se conçoit comme dominant, séducteur, conquérant. Il a besoin de se rassurer sur ses points, y compris en amour et donc dans la sexualité. D'où la difficulté de stabilité, de se satisfaire d'une femme, d'autant plus que le désir sexuel est ardent chez lui. Plus fort en tout cas, et plus régulier en tout cas, que chez l'épouse, comme on verra avec Maud. Son fonctionnement sexe puis tendresse, ou sexe puis parole, peut vite virer à une quête égoïste de plaisir, débranchée du sens de la sexualité. Le plaisir sexuel recherché pour lui-même peut devenir une vraie dépendance, voire une addiction. Et donc c'est là où on voit bien évidemment le lien avec la pornographie, avec la drague, les agressions sexuelles, avec l'adultère, etc., dans lequel bien sûr les hommes sont, je dirais très souvent, les premiers responsables, largement. Et donc cette dépendance sexuelle à ce désir sexuel impétueux, s'il n'est pas travaillé au niveau de la conversion, s'il n'est pas éduqué, bah, le coupe de sa relation du cœur avec soi-même et aussi avec son conjoint. Et alors, ce besoin impétueux, cette addiction peut devenir un peu comme une drogue et parfois un vrai cauchemar pour le conjoint comme pour son entourage. Et donc, il y a vraiment un vrai combat spécifique de la chasteté pour l'homme, et qui va rejoindre également toute ça, la question de la vue, du regard, les images, les films, la pornographie, voilà, tout ça. Et donc, il y a vraiment un vrai travail de conversion de ce regard de convoitise qui peut habiter l'homme.
4: Chez la femme, en général, elle est plus sensible à ce qui s'écoute plutôt que ce qu'elle voit. Elle aime les mots doux, les belles phrases, les compliments. Mais il existe aussi chez elle souvent un besoin de séduire pour se sentir exister en tant que femme. La séduction est sans doute chronique pour elle-même parce que c'est un besoin constant de se rassurer qu'elle est aimable et qu'elle est aimée. Toute femme a besoin de se savoir aimée et du coup sa capacité de séduction peut dériver vers un jeu ou une manipulation de l'autre. Elle peut jouer avec le cœur et les sentiments de l'autre, parfois sans le vouloir ou sans que ce soit vraiment conscient. Parce que l'attitude de la femme est souvent de chercher à savoir si elle peut plaire, si elle peut séduire. sans pouvoir toujours aller jusqu'à la relation sexuelle. Parfois, elle est même provocante dans sa façon de se tenir, d'attirer les regards des hommes, de s'habiller, de chercher à être unique et repérée, même si c'est parfois subtil ou très spirituel. Elle est plus sensible aux sentiments et à la tendresse, donc elle croit les paroles dites avec sincérité. Elle est naturellement confiante et donc terriblement blessée si elle est trahie. Parfois, elle ne sait même pas vérifier que les paroles sont réelles. Elles sont peut-être sincères, mais est-ce qu'elles s'appliquent dans la vie ? C'est un travail qu'elle doit faire sur elle-même. Par contre, elle a une certaine facilité à partir dans l'imaginaire, mais est aussi très accaparée par l'enfant, par le présent, par ce qu'il y a à faire dans l'immédiat. Elle est davantage sensible à la tendresse qu'à la sexualité, qui peut parfois même lui faire peur, parce qu'elle a une extrême sensibilité due aussi au fait que la position dans la sexualité n'est pas la même. Elle est pénétrée par l'homme et donc est davantage bouleversée par la relation sexuelle, qui a un impact intérieur très fort en elle. Voici les différences que nous avons évoquées rapidement et qui peuvent nous aider à comprendre comme chacun a un combat spécifique.
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7: Conférence à Pau, la foi chrétienne en Afrique de l'Ouest. Mercredi 6 mai, par le père Sylvain Dansou, curé de la paroisse de la Sainte Famille. Rendez-vous à la bibliothèque de culture religieuse à Pau à 18h30. Pour en savoir plus, rendez-vous sur catholique65.fr. Le séminaire Saint-Cyprien ouvre ses portes tous les deux ans pour une journée exceptionnelle. Vendredi 8 mai, de 9h à 17h30, venez découvrir comment les futurs prêtres vivent leur formation à travers des témoignages, des visites guidées, des jeux, un concert, ainsi que la messe à 11h45 au 9 rue des Teinturiers à Toulouse. Toutes les informations sur toulouse.catholique.fr. Pèlerinage entre Brive et Rocamadour par les associations familiales catholiques du vendredi 8 au dimanche 10 mai. Que vous soyez célibataire, fiancé, marié, veuf ou grand-père, venez marcher, prier 3 jours avec un accompagnement spirituel par la communauté Saint-Martin. Pour vous inscrire ou en savoir plus, consultez cahors.catholique.fr. Vendredi 8 mai, ne manquez pas la journée d'ouverture des 150 ans du couronnement de la statue de la Vierge de Seignac et la fête des Vierges couronnées de l'Aveyron. Avec à 10h45, la messe solennelle présidée par Mgr Luc Meyer. L'après-midi à 14h, conférence sur les 5 Vierges couronnées de l'Aveyron par Madame Duguay-Boyer. Et à 15h, des danses traditionnelles. Plus d'informations sur rodez.catholique.fr. Et toujours en Aveyron, les chemins de Saint-Jacques-de-Compostelle à Conques. Depuis Pâques, la saison d'accueil des pèlerins a repris, avec un programme de nocturne chaque soir. À 20h30, les complis et bénédictions des pèlerins. À 21h, la présentation du tympan par un frère prémontré, suivi d'une veillée musicale et des illuminations du tympan en couleur à 22h15. Pour tous ceux qui veulent vivre un bon moment, rendez-vous sur abbaye-conque.org. Et enfin, le samedi 9 mai, les 170 ans de l'œuvre d'Orient, Mgr Guy de Kerimel préside la messe en l'église Saint-Exupère à Toulouse à 18h. Elle est concélébrée par notamment le frère Édouard d'Ivry. Il prononcera l'homélie en présence de chrétiens orientaux. À l'issue, des dépliants présenteront les actions de l'œuvre d'Orient.
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4: Comment la foi peut-elle soutenir l'amour dans les épreuves? Comment prier ensemble et laisser Dieu agir au cœur de la relation? C'est ce que nous allons découvrir au fil de ces entretiens. C'est une nouvelle série. Bonjour à chacun et chacune d'entre vous, chers auditeurs. Au micro, cette semaine, je reçois Alex et Maude Loriot-Prévost. Bonjour à tous les deux.
8: Bonjour Nathalie.
4: Alors, vous êtes engagés dans la mission On ne compte plus. Depuis près de 40 ans, vous avez accompagné de nombreux couples. Vous êtes des prédicateurs aussi de retraite. Vous donnez des enseignements. Il y a plusieurs missions et en particulier des missions de couple, de famille avec Priscille et Aquila, avec les week-ends Cénacle. Chers auditeurs, je vous invite aussi à aller chercher un petit peu plus loin un peu la mission de nos intervenants cette semaine. Vous êtes auteur d'un livre qui s'intitule « La prière et le combat spirituel en couple ». Ce livre paraît aux éditions Arthège. On parle peu ou très peu du combat spirituel dans la vie conjugale. Racontez-nous un petit peu la genèse aussi de ce livre qui paraît aux éditions Arthège. Maude et Alex. Maude peut-être?
9: En fait, ces deux thèmes sont complètement liés. C'est-à-dire qu'on ne peut pas aborder la prière conjugale sans en comprendre l'enjeu. Et donc, forcément, que les difficultés de la prière conjugale ne sont pas juste des difficultés techniques. Et on a expérimenté, effectivement, qu'il y avait aussi des combats spirituels qui sont liés à l'existence même du couple. Et encore plus, si jamais ils s'impliquent dans la mission ou autre. Et que là, ça renforce encore le combat spirituel. Du coup, on a eu besoin, et on a suggéré donc à notre éditeur de pouvoir aborder ces sujets, mais vraiment d'un point de vue de, je dirais, des fondements de la prière de couple. Pas des choses pratiques. Il existe déjà des ouvrages qui sont très bien faits sur le sujet. Mais plutôt du sens et justement des enjeux du fait qu'un couple célèbre son une seule chair, si je puis dire, mais par les âmes, c'est donc par la prière conjugale.
8: En fait, si vous voulez, c'est parti d'un constat, nous animons pas mal de retraites, et on se rend compte que la prière conjugale est quelque chose de très difficile dans les couples, et c'est le témoignage que nous rapportent beaucoup de couples, même des couples qui sont engagés dans l'Église. Un mouvement, par exemple, comme les équipes Notre-Dame, qui est connu comme le plus grand mouvement de spiritualité conjugale dans le monde, fondé par le père Caffarel, avec un certain nombre de points concrets d'effort, comme ils disent, dont celui de la prière en couple. Et souvent, il est rapporté que ce point concret est le plus difficile à tenir. Alors que c'est un mouvement, entre guillemets, spécialisé, et de couple, a priori, très motivé. Donc ça veut dire qu'il y a une vraie problématique sur la prière. Quand nous animons les retraites et les week-ends Cénacle pour couples, une des premières conclusions, alors que c'est pas notre enseignement principal, des premières conclusions que nous disent les couples à la fin de ces week-ends, nous allons commencer ou recommencer à prier ensemble. Donc ça veut dire que la prière est d'observation un pivot de la vie conjugale chrétienne. Et nous-mêmes, alors c'est peut-être notre grâce, on a d'autres combats, mais en tout cas, nous, la prière, elle a été assez naturelle dès le début de notre mariage. Ça n'a jamais tellement été un combat, mais quelque chose qui s'est fait assez naturellement chez nous. Mais on a quand même beaucoup tâtonné. Et après, on a essayé de comprendre, essayé aussi de prendre du recul en quoi elle nous apportait des choses et en quoi elle était complémentaire d'autres choses qui se vivent dans le couple. Et c'est pour ça qu'on a tiré les fils. Mais il nous a fallu, je dirais, ces 4 ans de fiançailles, plus de 40 ans, 43 ans de mariage pour écrire ce livre, parce qu'il fallait vraiment prendre du recul à la fois dans la compréhension des mécanismes, des sources de la prière et des effets de la prière et des écueils de la prière, et effectivement de pouvoir aussi lire et décrypter toute la question du combat spirituel, qui va être un frein et une entrave à la prière et à l'intimité spirituelle du couple.
10: Alors, on entend bien dès le début de ces trois premières minutes de cette série sur la prière et le combat spirituel dans la vie conjugale, l'enjeu derrière. L'enjeu est réel pour spirituellement pour un couple qui décide aussi de se dire oui, hein, comme vous vous êtes dit oui il y a plus de 40 ans. S'il n'y a pas de prière au cœur même de la vie conjugale pour un couple qui a reçu un jour ce sacrement à l'église, est-ce que ce couple sera plus en difficulté qu'un autre couple qui transpire naturellement cette vie de prière ?
9: Alors avant de répondre à votre question, je vais repartir sur le fondement même de ce qui s'est passé à la création. Quelle était donc la vision de Dieu pour le couple ? C'était de faire un avec deux êtres. Adam et Ève, on les a appelés comme ça, mais le masculin, le féminin, les unir dans l'amour. Et en fait, qu'est-ce qui s'est passé dès les premiers épisodes de la Genèse ? Arrive le tentateur, le Satan, qui veut en fait diviser ce couple. Parce que ce couple, il est reflet de Dieu, il est image de Dieu. C'est-à-dire qu'on, l'image de Dieu parle dans la personne, oui, mais aussi dans le couple. Donc l'amour du couple dit Dieu, quelque part. Donc forcément, le diviseur, qui est donc l'adversaire de Dieu, eh bien, il va essayer de diviser les couples. Or, le problème, c'est que nous, en tant que couple, on prend sur nos épaules, quelque part, toutes les problématiques de division entre nous, et on ne comprend pas aussi qu'il y en a un qui va les asticoter, qui va les amplifier, parce que son objectif est de nous diviser. Et donc, en fait, la question, c'est de bien comprendre que l'union, la communion, en fait, la communion des êtres dans l'amour, c'est la signature de Dieu. Et donc, celui qui va s'opposer, c'est celui qu'on appelle justement le diviseur. Et le diviseur, il veut toujours déchirer ceux qui s'aiment. Il veut toujours séparer. Il veut toujours abîmer l'amour. Et donc, en fait, si on n'est pas conscient que dans n'importe quel couple, c'est pas que nos petits bras musclés qui vont réussir à sauver notre couple. C'est qu'on a besoin aussi de comprendre que notre amour témoigne de bien au-delà de simplement notre relation et que donc il y a un enjeu spirituel qui est fort, tout simplement.
8: Alors, je crois que c'est important aussi de bien comprendre les fondements, effectivement, de ce qu'est un couple, comment il a été conçu. Le mécanicien Dieu, le Père, a fabriqué avec ses petits outils un couple, donc c'est lui le fabricant, et sa vision c'est de faire une seule chair, comme l'a dit Maud, et donc une seule chair, et ça a été confirmé d'ailleurs par Jésus en Matthieu 19. Et donc la vocation du couple, c'est de faire une seule chair. Alors une seule chair, ça veut dire un seul être, comme dit aussi, reprendra Jean-Paul II. Et l'être, au niveau de l'anthropologie chrétienne, c'est un seul cœur. Ça va rejoindre toute la question de l'amitié, de la relation, de l'écoute, du pardon, etc. C'est la question d'un seul corps. Donc ça va être toute la question de l'intimité sexuelle, de la sexualité, de l'affectivité, des sentiments, etc. Et puis d'une seule âme. Et donc une seule âme, bah, le canal principal d'une seule âme, c'est donc la prière. Et donc la vocation du couple, c'est de faire une seule chair dans tout son être. Cœur, corps et âme. Et donc le canal principal d'une seule âme, c'est la prière. Et donc pour quelqu'un, croyant ou incroyant d'ailleurs, pour un couple, croyant ou incroyant, de ne pas faire une seule chair de l'âme, de ne pas prier ensemble, bah c'est tronquer, je dirais, un tiers de son humanité. Et donc, en plus, comme si on travaille vraiment sur l'articulation des trois dimensions de l'être, le corps, le cœur et l'âme, on voit bien qu'il y a une interaction multiple et que l'un nourrit l'autre. On voit bien qu'à un moment, bah, je veux dire par exemple, la sexualité va nourrir l'affection et l'écoute et le cœur et l'union des cœurs, des époux. Mais c'est pareil par rapport à l'âme. La prière va aussi pétrir, nourrir le une seule cœur et aussi le un seul corps. Et donc, c'est pour ça que la prière, si nous voulons être pleinement hommes et femmes et pleinement couple, la prière va nourrir toute cette réalité. Et c'est pour ça que nous disons souvent que la prière est un véritable turbo dans la vie conjugale.
10: Un vrai moteur.
8: Est un anticipateur, un levier d'intensité amoureuse, d'entente du couple.
10: Vous avez toujours eu la grâce de la prière depuis 40 ans.
9: Même avant d'être mariés, on a commencé par prier ensemble.
8: Ça, c'est un cadeau de Dieu pour nous.
9: Mais c'est vraiment un cadeau de Dieu. Mais en fait, c'est
10: tout est cadeau de Dieu dans votre histoire de vie conjugale.
9: Bien sûr,
10: Marie Alex.
9: Bien
10: oui.
9: sûr. Mais en même temps, on peut
10: parler
9: pas
10: de grâce aussi.
9: Voilà, je dirais, Dieu est tellement présent à tout que, en fait, la prière, remplit nos âmes et remplit nos vies. Et donc, c'est un peu comme on respire, en fait, on prie ensemble. On n'a pas besoin forcément d'être assis dans un oratoire l'un à côté de l'autre. On peut aussi prier ensemble quand on se promène, on peut prier ensemble quand on est en voiture, on peut prier ensemble à n'importe quelle information qu'on reçoit. Voilà, en fait, c'est devenu complètement naturel. C'est un mode de communication aussi entre nous, de remettre à Dieu tout ce qu'on vit.
10: Alors, je pense à ceux et celles qui vous écoutent. C'est le premier jour pour cette série, cette semaine d'entretien dans des clés pour vivre sur ce thème bien particulier, puisque sort votre ouvrage sur le thème de la prière et le combat spirituel en couple. C'est bien la première fois que je reçois donc un couple avec aussi ce sujet qui est parfois peu abordé. Alors, certains auditeurs vous écoutent, ils sont peut-être en couple et n'ont pas au cœur de leur vie quotidienne mis en place ce rendez-vous de la prière. Alors, si vous le voulez bien, Maud et Alex, je vous propose de vous retrouver demain à la même heure pour la suite de cette série, pour donner quelques clés aussi, quelques pistes de réflexion et peut-être repartir avec la clé de la prière pour traverser les combats spirituels et les crises du quotidien. À demain.
5: Avec plaisir.

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8: Bonjour à tous. Aujourd'hui, je vous propose un livre qui pose une question immense et pourtant très intime. Qu'est-ce qu'être pleinement humain? Le titre à lui seul ouvre un horizon. L'humanité, chemin vers Dieu, du frère Jean-Raphaël, publié aux éditions du Carmel. Un essai spirituel récent, paru le 15 avril 2026, qui se présente comme un véritable guide de sagesse chrétienne. Et ce qui frappe d'emblée, c'est que ce livre ne part pas d'une théorie abstraite de Dieu. Il part de l'homme, de nous. Le propos est à la fois simple et profond. Selon l'auteur, la vocation ultime de l'être humain est de devenir enfant de Dieu. Non pas pour fuir son humanité, mais au contraire l'accomplir pleinement. Être humain, ici, ce n'est pas seulement exister biologiquement, c'est apprendre à unifier ce que nous sommes, le corps, l'âme, les émotions, l'intelligence, la mémoire, la volonté. Le livre se présente comme un parcours en 14 chapitres à la croisée de la théologie, de la psychologie et de l'anthropologie spirituelle. Et c'est là l'une des grandes qualités. Il met en dialogue des dimensions que l'on sépare souvent. D'un côté, notre vie intérieure, nos passions, nos fragilités. De l'autre, la tradition chrétienne, les vertus, la grâce, les écritures, les grands saints. Le frère Jean-Raphaël Welker nous rappelle quelque chose d'essentiel. La foi chrétienne ne vient pas effacer l'humain, elle vient le transfigurer. Autrement dit, devenir plus proche de Dieu, ce n'est pas devenir moins soi-même, c'est au contraire devenir plus vrai, plus unifié, plus libre. Le livre insiste beaucoup sur les vertus, prudence, justice, force, tempérance, mais aussi foi, espérance et charité. Des mots parfois anciens, presque oubliés, dans notre vocabulaire quotidien. Et pourtant, ils apparaissent ici avec une étonnante actualité. Dans un monde souvent fragmenté, où l'on peut se sentir dispersé entre injonctions contradictoires, émotions fortes et pertes de sens, cet ouvrage propose un chemin d'unification intérieure. Ce n'est pas un livre de piété au sens étroit, c'est un livre qui parle de la condition humaine, de ce qui nous construit, de ce qui parfois nous abîme aussi. Le texte n'édule pas la question du péché, des blessures intérieures, de ce qui vient compliquer notre humanité. Mais il refuse le fatalisme. Il affirme qu'un chemin de croissance reste possible. Et c'est là peut-être la force du livre. Poser, proposer une sagesse incarnée. Pas une spiritualité désincarnée, suspendue au-dessus du réel, mais une sagesse qui prend au sérieux la vie concrète, nos choix, nos combats, nos relations. L'humanité et chemin vers Dieu s'adresse particulièrement à celles et ceux qui cherchent à nourrir leurs réflexions spirituelles tout en restant ancrés dans l'expérience humaine. Croyants engagés, lecteurs de spiritualité, accompagnateurs, étudiants en théologie ou simplement des personnes en quête de sens y trouveront une matière riche. C'est un livre exigeant mais profondément lumineux. Un livre qui nous rappelle que le chemin vers Dieu passe aussi, et peut-être d'abord, par le chemin vers notre propre humanité. L'humanité, chemin vers Dieu, clé de sagesse chrétienne, du frère Jean-Raphaël Walker, est aux éditions du Carmel pour 22,50 €. Et puis je vous encourage à découvrir ce livre, et bien d'autres, chez vos libraires, plutôt que sur les plateformes ennemies du livre et de la pluralité des idées. Merci pour votre écoute et à la semaine prochaine.
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1: C'est avec ce moment de prière et de recueillement avec Lorine Giacchelli qu'on se retrouve pour ce 12-13. Bonjour David Torchala.
2: Bonjour Philippe, bonjour à tout le monde.
1: Merci d'être présent pour parler de l'actualité du sanctuaire Notre-Dame de Lourdes. Trois thèmes que vous allez aborder aujourd'hui, les foulards blancs.
2: Ah oui, les foulards blancs, ils ont fêté leur centenaire. Vous savez, ce sont des scouts qui portent un foulard blanc.
1: Voilà, tout simplement.
2: Ils ont leur spécificité, je vous le dirai.
1: Et puis, un pèlerinage aussi, on passe du blanc au noir à l'Ordre de Malte.
2: Noir, blanc et rouge et d'ailleurs. Rouge, ouais. Oui, l'Ordre de Malte, pèlerinage international. Évidemment, on détaille la croix de Malte, cette immense croix que tout le monde connaît. Ils sont là, ils sont à Lourdes, ils sont très nombreux.
1: Et puis, depuis vendredi dernier, on est au mois de mai. Et le mois de mai, c'est le mois de Marie.
2: Oui, le mois de Marie, évidemment. Donc, tout un mois pour prier Marie à Lourdes. Ça, on aime faire ça. Mais surtout, cette année, on fête le 150 ans du couronnement de la statue de la Vierge sur l'esplanade du sanctuaire.
1: Très bien, on en parle avec vous dans quelques instants. Puis après, moi, je vous emmène très très loin. Enfin, c'est plutôt le Burundi qui vient à Lourdes, puisqu'il est le partenaire du CCFD. Il s'appelle Joseph Niguez. Il est directeur du Bureau national de formation au Burundi. On parlera d'agro-agriculture, puisqu'il est en visite dans la région Midi-Pyrénées. Il nous dira qu'est-ce qu'il est venu faire et qu'est-ce qu'il va ramener dans son pays en parlant d'agro-agriculture. Et puis après, on sera avec Jean-François Guiraud. C'est un ancien professeur de français et il nous dira effectivement que cet ancien professeur de français et de latin a été son évêque. Il a demandé de devenir directeur de pèlerinage. Il n'a jamais fait ça. Il n'est jamais venu à Lourdes. Et son évêque lui a dit, tu seras mon directeur. Il a dit, jamais fait. Il a dit, mais c'est bien pour ça que je t'ai choisi. Il nous racontera cette belle aventure et l'amour qu'il a pour la ville de Lourdes juste après avoir écouté quelques notes de musique. Et puis on se retrouve tout de suite après avec vous pour parler de l'actualité du sanctuaire Notre-Dame de Lourdes, mon cher David.

0: Les petits jeunes de Kids United avec On écrit sur les murs à l'instant sur Présence.
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0: Et c'est avec vous, David Torchala, que nous poursuivons cette émission. David, on parle de l'actualité du sanctuaire Notre-Dame-de-Lourdes, comme nous le faisons chaque lundi. Et on débute par des foulards blancs.
2: Oui, les foulards blancs. Alors ça, c'est un nom de code bien connu à Lourdes, parce que ça évoque la présence de ces jeunes adultes scouts qui portent autour du cou le foulard scout, mais avec cette couleur blanche, évidemment, parce que c'était un signe distinctif qui les distingue des autres scouts, dans le fait que les scouts au foulard blanc sont en particulier au service des personnes malades, des personnes handicapées, des personnes fragilisées qui viennent en pèlerinage au sanctuaire de Lourdes. Et donc ces scouts viennent tenir prêter plutôt moins forte aux hospitalités diocésaines pour le temps du pèlerinage, pouvoir accompagner les personnes malades. Ça fait 100 ans, ils ont fêté ce week-end leur centenaire. Enfin, voilà, chaque été depuis 1926, ils se rendent à Lourdes, et ils se rendent pas seulement au sanctuaire, mais dans un lieu bien connu qui est le village des jeunes. Alors à l'époque, on appelait ça le camp des jeunes, le village des jeunes, cet espace qui accueille en pleine nature sur les hauteurs du sanctuaire les nombreux jeunes. Alors évidemment, de nombreux scouts de tous les mouvements scouts, mais également les groupes de jeunes. Et donc, pour marquer aussi leur centenaire dans ce lieu qu'ils connaissent bien, qui est aussi leur repère, là, ils ont fait un projet, celui de rénover toute une cuisine collective dédiée aux scouts. Et donc, ensemble, ils ont cherché les financements avec un système de financement participatif pour pouvoir moderniser les espaces et permettre toujours à davantage de scouts de venir à Lourdes rendre service. Donc on salue les foulards blancs, ils sont partis hier soir. Ils étaient plus de 70 scouts français à représenter la France, mais plusieurs centaines en Italie. Les scouts, les foulards blancs, les foulards bianchi sont également très très présents en Italie. Et donc un mouvement qui continue sa vie. Donc on les retrouvera l'année prochaine pour les 101 ans des foulards blancs. Mais c'était très chouette de pouvoir vivre ce temps avec eux ce week-end.
0: Eh ben, on salue toute cette jeunesse qui vient à Lourdes au service des malades, comme vous l'avez dit, David. Un autre pèlerinage haut en couleur, si on peut dire, et qu'on peut remarquer, c'est l'Ordre de Malte.
2: Oui, c'est le 68e pèlerinage international de l'Ordre souverain de Malte. Ils sont à Lourdes jusqu'à mercredi. Et comme chaque année, ce grand rendez-vous rassemble des pèlerins du monde entier. Ils sont, tenez-vous, environ 7500, peut-être un tout petit peu moins que de 7500, mais c'est quand même un grand chiffre, issu de 44 nationalités différentes. Et puis, puisque je suis dans les chiffres, je continue. Parmi eux, ils accompagnent 1200 malades, avec 440 médecins et personnels de santé, 250 religieux, 500 jeunes bénévoles et 200 enfants. C'est à l'image, ce pèlerinage de ce qu'est naturellement l'Ordre de Malte. Vous savez, il a été fondé en 1113. C'est un ordre religieux laïque de l'Église catholique. Il est aujourd'hui présent dans de nombreux pays, 44 exactement au total, entretient des relations diplomatiques avec plus de 100 États et dispose d'un statut d'observateur permanent auprès des Nations Unies. Alors depuis 1958, depuis le centenaire des apparitions, ils organisent chaque année ce pèlerinage international à Lourdes, vraiment dans un esprit toujours de service, d'entraide, d'accueil des personnes les plus vulnérables. Vous savez, c'est vraiment à l'image de ce que l'on connaît de l'Ordre de Malte. Alors évidemment, on connaît plus facilement l'Ordre de Malte en France, qui déploie des actions très concrètes, vraiment fidèle à sa vocation historique de service des plus pauvres. Et donc, elle intervient vraiment dans différents secteurs, notamment auprès des personnes sans domicile ou en grande difficulté. Ça passe par des maraudes dans les rues, des distributions de repas, des accueils de jour, des actions de lutte contre l'isolement. L'association aussi gère des structures de soins et d'importance, d'ailleurs d'accompagnement, d'où toute la présence de ces 1200 malades malade pendant le pèlerinage et de ces 440 médecins et personnels de santé. Hein, beaucoup sont issus des établissements appartenant à l'ordre de Malte. Et puis, c'est aussi, on les voit dans les grandes villes très souvent présents dans le domaine du secourisme. Voilà, avec cette formation aux gestes, aux premiers secours et puis tous les dispositifs de secours lors des grands événements. Donc voilà, l'ordre de Malte. Évidemment, elle est en France, mais l'ordre de Malte est, comme je l'ai dit, dans le monde entier. Et donc, ce pèlerinage, c'est un peu le reflet hein, de cette mission humanitaire dans tous ces pays. Voilà. Alors, certes, ils sont dans l'aide à l'urgence, l'accès à l'eau, le soutien médical, mais en tout cas ici, ils sont là en fait et reviennent un petit peu aux racines de l'ordre. Donc, nous sommes très heureux d'avoir ces chevaliers de l'ordre de Malte et ces grandes dames. Je disais grandes dames, elles sont pas très grandes les dames, mais elles ont des grandes cap. Et donc c'est vrai qu'on les remarque et c'est un pèlerinage qui est magnifique.
0: Qui est magnifique, exactement. On peut que les remarquer effectivement. Et puis on veut terminer puisque depuis vendredi dernier, on est au mois de mai. Et on le disait tout à l'heure, le mois de mai, c'est le mois de Marie.
2: Oui, ça c'est vrai. Et ça fait longtemps qu'il y a cette tradition du mois de mai, du mois de Marie. Et donc le sanctuaire.

0: fidèles à renouveler leur confiance et leur amour envers celle qu'ils invoquent, j'ai envie de dire, comme une mère. Alors, tout au long du mois de mai, de ce mois de Marie, les pèlerins du sanctuaire et puis tous ceux qui nous écoutent, qui sont loin de Lourdes et qui souhaitent s'associer à cette prière mariale, sont invités à participer à la confection d'une couronne immense, bien particulière. C'est pas une couronne d'or cette fois, mais c'est une couronne de fleurs avec des œillets jaunes. Alors nous, on a la chance d'être là, et donc c'est vrai que c'est magnifique de voir tous ces œillets entourer la grande statue de la Vierge couronnée. Ben, c'est pour cette occasion, c'est pour marquer ces 150 ans. Voilà, vraiment, c'est une couronne qui est composée, qui se compose peu à peu avec les fleurs que nous, les offrandes de fleurs que nous recevons. Voilà, fleur après fleur, intention après intention, se forme cette grande couronne. Donc si vous le souhaitez, vous pouvez vous aussi participer. Il faut aller sur le site internet du sanctuaire www.lourdes-france.com et vous verrez la possibilité de pouvoir vous aussi apporter votre fleur à cette couronne. Et puis si vous êtes sur place, vous pouvez également la déposer aussi vous-même. Vous venez glisser la fleur dans le fer forgé dans cette immense couronne qui entoure la statue de la Vierge. C'est très très beau. Voilà, un clin d'œil à l'histoire et puis aussi la dévotion bien populaire et bien présente et bien moderne et puis, de la Vierge Marie.
1: Ça se fête quand même.
0: 150
1: oui, j'ai pas bien écouté.
0: Ah, mais on est que dans c'était le centenaire des foulards blancs. Voilà, pardon. Des scouts et 150 ans. Bah oui, mais écoutez, c'est des années. Les années en 6, il y a toujours des choses.
1: Bon. Merci beaucoup, David Torchala. Et puis on se retrouve, bien sûr, la semaine prochaine.
0: Ah, bah oui, je serai là. Si vous m'invitez, je serai là.
1: Vous êtes chez vous.
0: Merci beaucoup.
1: Allez, moi, je reçois tout de suite le partenaire du CCF d'État solidaire qui est en visite dans notre région. Il va nous parler d'agro-agriculture au Niger. Au Burundi. On en parle tout de suite.
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1: Chaque année, le CCFD organise autour de Pâques. Ils invitent toujours une personne, un témoin de leur action, le CCFD Terre Solidaire. Aujourd'hui, j'ai le grand plaisir d'être avec vous, Joseph Néguez. Bonjour.
3: Oui, bonjour.
1: Vous venez pas de très loin, du Burundi, vous venez, et vous êtes directeur du bureau national d'INADES de formation, donc au Burundi, et vous êtes en collaboration, vous me disiez, depuis de plus de 25 ans avec le CCFD Terre Solidaire. C'est quoi cette collaboration entre le CCFD Terre Solidaire, vous, votre formation d'INADES, et votre visite dans la région Midi-Pyrénées en France?
3: Merci. D'abord, pour me présenter, je suis Joseph Niguezé, comme vous le dites, et je suis le directeur national du bureau d'INADES Formation Burundi. Et INADES Formation Burundi est une organisation sans but lucratif et qui travaille au Burundi depuis 1975 et pour l'autopromotion de la population agricole au Burundi. Et à travers la collaboration avec le CCFD Terre Solidaire, et nous avons une collaboration qui est basée sur comment aider la population Burundi à avancer sur les aspects d'agroécologie, parce que nous travaillons beaucoup sur la transition agroécologique.
1: Par rapport à une agriculture classique comme on peut avoir, enfin, on a toujours un peu, Joseph, je vous couvre, on a toujours un peu cette vision que l'Afrique est aride et qu'on n'y cultive pas grand chose. Quel est l'état de votre pays, du Burundi? Est-ce que la terre est vraiment viable ou pas trop?
3: Oui, merci. En fait, le Burundi, d'abord, c'est un petit pays avec une grande population. Et nous avons déjà 27 000 km² au niveau du pays. Et puis la population, maintenant, c'est 12 millions, avec une population, avec une densité de 400 habitants km².
1: D'accord.
3: Vous comprenez que cette densité de la population fait pression à la terre.
1: Et oui.
3: Alors, cette pression fait que la terre est utilisée de façon intensive et excessive, tellement qu'on est obligé de faire recours aux produits chimiques, notamment
1: les engrais
3: chimiques et pesticides chimiques.
1: Les pesticides pour les maladies.
3: Oui, avec tous leurs effets néfastes sur la santé de l'homme et sur l'environnement. C'est ainsi que maintenant, avec CCFD Terre Solidaire à travers TAPSA, nous proposons des alternatives à la population pour abandonner progressivement les engrais.

0: chimiques et les produits, tout ce qui est produits chimiques pour adopter progressivement les biopesticides et les biofertilisants. C'est ça dans le cadre de la transition agroécologique.
1: Et donc, vous êtes venu en France, vous allez avoir toute une série de rencontres dans ces prochains jours dans des fermes qui font de l'agroécologie, ici dans le sud-ouest. Hein.
0: Oui, en fait, comme nous faisons aussi l'agroécologie au Burundi, et qu'on sait qu'avec le CCF des Terres Solidaires, on encourage beaucoup la mise en œuvre de la transition agroécologique. Je suis venu en France d'abord pour visiter les coopératives des producteurs agricoles, mais aussi les fermes, et pour essayer d'échanger avec eux sur comment il faut le management de les exploitations, pour que je puisse m'inspirer aussi pour voir comment et proposer des changements, pourquoi pas des améliorations au niveau de nos fermes au Burundi.
1: Donc, l'expérience que vous allez voir ici, hein, ce qui a marché, ce qui n'a pas marché, les produits qui sont mis ou non, il y a une autre façon de cultiver la terre, c'est vous allez vous enrichir de ça pour aller de nouveau dans votre, puisque vous êtes le directeur du Bureau national d'INADES de formation, pour essayer de dire aux agriculteurs, aux agro-agriculteurs de votre pays, comment il faut faire.
0: Oui, voilà. D'abord, je dois dire que les conditions en France ne sont pas les mêmes conditions qu'au Burundi.
1: Oui.
0: C'est-à-dire que, en me référant à ce que j'aurais vu ici, dans la région Midi-Pyrénées, ça peut m'aider en termes d'ouverture pour que je puisse comprendre comment ça fonctionne ici et voir quels sont les éléments qui peuvent m'aider à améliorer chez moi dans mon pays, et notamment en termes de certaines techniques agricoles, mais aussi techniques d'élevage. Mais je dois contextualiser par rapport à la situation de mon pays, parce que les contextes sont différents.
1: C'est quoi l'agriculture dans votre pays, massivement? Ici, c'est vrai que dans notre région, il y a pas mal de maïs, il y a pas mal d'autres choses. Est-ce que c'est du maraîcher? Est-ce que c'est comme nous, du maïs?
0: Bon, d'abord, je dois dire qu'au Burundi, le secteur agricole occupe une grande place dans la vie du pays, parce que l'agriculture burundaise occupe déjà plus de 90% de la population. Et puis, l'agriculture apporte aussi plus de 50% au PIB. Vous comprenez bien que l'agriculture au Burundi, c'est un secteur primordial pour la vie du pays, et parce qu'il apporte beaucoup de devises au pays. C'est ainsi que, connaissant le rôle et la place de l'agriculture, nous devons accompagner la population justement pour augmenter la production, mais tout en veillant à la protection de l'environnement. C'est ainsi que, dans la formation, et nous encourageons, dans le cadre de l'agroécologie, réduire sensiblement les produits chimiques, mais pour adopter des alternatives, notamment la production des biopesticides et des biofertilisants pour la santé de l'homme, mais aussi pour la santé du sol.
1: Vous avez, vous aussi, des problèmes qui sont inhérents. Par exemple, on peut s'apercevoir aujourd'hui, il y a des études qui disent que il y a beaucoup de cancers, par exemple, qui se développent dans des maisons ou des exploitations agricoles où, effectivement, on emploie des pesticides. Est-ce que vous aussi, vous avez les mêmes problèmes?
0: Oui, je dois dire que INADES Formation Burundi travaille dans le réseau avec d'autres bureaux nationaux d'INADES, et parce que nous sommes un réseau bien organisé, un réseau fort qui travaille déjà dans beaucoup de pays en Afrique. Et puis, dans chaque pays, nous avons fait des études. Par exemple, au Burundi, INADES Formation Burundi a mené une étude sur comment on peut... il a mené une étude sur l'utilisation des produits chimiques au Burundi, mais surtout les effets néfastes de ces produits sur la santé de l'homme et sur l'environnement. Et puis, nous avons constaté qu'effectivement, maintenant, il y a beaucoup de cas de cancer qui se développent au Burundi de façon inquiétante. Et les études ont déjà prouvé que les engrais chimiques et les produits chimiques contribuent beaucoup dans ces maladies.
1: Dans ces maladies.
0: Oui.
1: On parlait, je vous posais tout à l'heure la question de savoir qu'est-ce que vous cultivez le plus. Est-ce que c'est du maraîcher? Est-ce que c'est plutôt des céréales?
0: Voilà. En fait, le Burundi à une alimentation diversifiée,
1: oui.
0: Et parce que nous avons d'abord les cultures d'exportation qui sont principalement le café et le thé, et puis au niveau des cultures vivrières. Nous avons vraiment toute une série de cultures, notamment, mais principalement c'est le haricot, parce que le haricot, c'est la base de l'alimentation de la population. Nous avons aussi bananier, nous avons manioc, nous avons patates douces, nous avons les céréales comme maïs, comme petit pois, et nous avons le maraîcher, toute une série de légumes, pour dire que nous avons vraiment une production alimentaire bien diversifiée. Et maintenant, il est resté à travailler sur l'aspect durabilité parce que quand on dit agroécologie, il faut penser à une agriculture durable pour avoir une alimentation saine et durable.
1: Alors, en France, c'est compliqué de passer d'une agriculture classique à une agro-agriculture. Est-ce que c'est le même cas pour vous? Est-ce que c'est compliqué de convaincre les gens de faire une agriculture différente? Parce que sûrement que le coût de l'agro-pesticide a un coût supérieur que le pesticide ou l'engrais chimique classique.
0: Pour le cas du Burundi, c'est pas compliqué. Nous avons beaucoup de facilité parce que avec la pression de la population sur la terre. En fait, je dois dire que la taille moyenne de l'exploitation familiale, oui, c'est 25 ha. Alors, vous comprenez bien, trouver les biopesticides et les biofertilisants pour une petite surface, ça ne cause pas de problème. Surtout que, dans la tradition, on avait toujours utilisé la fumée organique. Mais ce n'est qu'avec cette augmentation inquiétante de la population et que le gouvernement a commencé à proposer les produits chimiques pour, soi-disant, pour augmenter la production.
1: Oui.
0: Mais ils oublient l'aspect de la durabilité. Parce que quand on utilise les engrais chimiques et les produits chimiques, bon, la terre quand même, il y a des effets néfastes sur la terre et partout sur l'homme. Donc c'est ça que nous voulons que ça change pour justement essayer d'adopter des techniques agroécologiques pour préserver l'environnement.
1: Je crois que vous avez des visites dans le Gers qui sont prévues dans le département juste à côté. C'est la première fois que vous venez en France, Joseph?
0: Non, je suis venu en France plusieurs fois. Et j'ai été dans le cadre justement de la collaboration avec CCVDT Solidaire. Et parce que CCVDT Solidaire invite souvent leurs partenaires du Sud pour venir en France, pour discuter, pour voir comment changer le monde, changer le pays. Donc c'est dans ce cadre que je suis déjà venu plusieurs fois en France. Et la fois passée, c'était en Bretagne. L'autre fois, c'était dans les Yvelines. Aujourd'hui, c'est dans le département Midi-Pyrénées. Donc je viens souvent en France dans le cadre de la collaboration avec le CCFD.
1: En deux mots, le projet TAPSA que vous avez avec CCFD Terre Solidaire, c'est quoi?
0: Ok, TAPSA, c'est transition vers une agroécologie paysanne au service du bien commun.
1: Du bien commun.
0: Oui.
1: Et donc, il vous aide en vous permettant déjà peut-être d'avoir ce centre de formation national qui vient aussi financer un peu vos projets?
0: Oui, en fait, à travers cette collaboration avec CCFD Terre Solidaire, et le CCFD, il a vraiment tout un réseau de volontaires qui s'activent beaucoup pour mobiliser les fonds, vraiment pour venir en aide à la population burundaise qui se trouve dans le besoin.
1: Dans le besoin.
0: Oui.
1: Je vais prendre votre feuille, Joseph, parce que vous avez une visite. Donc vous allez à alors pas très loin. Vous allez aller à vous avez été pardon à Agos Vidalos chez Gérard. Vous avez la visite de Lourdes et puis vous allez aller à Saint-Savin et puis vous allez visiter une ferme à Lacoum. Vous allez visiter la cathédrale de Tarbes. Voilà, parce qu'il faut faire aussi un petit et puis vous irez aussi du côté de Lectour, donc dans le Gers. Vous êtes à Lourdes, deux mots sur Lourdes. Qu'est-ce que ça représente pour vous, Lourdes, Joseph?
0: Bon, pour moi, Lourdes, ça représente beaucoup parce que je dois avouer que j'avais toujours souhaité venir à Lourdes parce que toutes les fois que je suis venu en France, je n'avais jamais été à Lourdes. Donc pour moi, Lourdes, ça représente un endroit que je respecte beaucoup avec ma croyance,
1: oui,
0: religieuse. Parce que je suis catholique, croyant, et je connais l'importance dans ma vie de la Sainte Vierge. Et ici, je suis venu à marge de activités économiques. Je dois aussi penser aux activités spirituelles.
1: Spirituelles, voilà. Oui, et oui. Donc vous allez essayer un peu de faire de ce voyage un peu des deux, un peu de spiritualité en venant vous recueillir sûrement à la grotte à Lourdes et puis effectivement votre travail, puisque vous allez revenir effectivement avec des informations, des savoir-faire que vous allez bien sûr transposer dans votre pays si c'est possible.
0: Oui, oui, en fait effectivement, Oui, sur les aspects économiques, je vais travailler, bon, surtout rencontrer les fermiers, discuter avec eux, mais aussi côté spirituel. J'ai aussi besoin de m'entretenir pour me recueillir personnellement et en tant que croyant et pour prendre un peu de temps justement pour prier aussi.
1: Et pour prier aussi.
0: Oui.
1: On vous souhaite plein de belles choses, plein de belles rencontres, et puis effectivement, que ce partenariat avec le CCF des Terres Solidaires et ce projet TAPSA puisse évoluer. Bon vent à vous. J'espère que vous allez apprendre ou revenir avec plein d'informations et qui serviront aussi votre pays. Je vous rappelle, Joseph Néguez, que vous êtes directeur du Bureau national d'INADES Formation. Et vous êtes le partenaire CCFD qui est en visite et vous venez de ce beau pays qui est le Burundi. Alors, allez, pour les gens qui ne connaissent pas le Burundi, vous êtes où par rapport à l'Afrique?
0: Oui, merci. Je sais que la plupart des Français ne connaissent pas le Burundi. Et le Burundi, c'est un pays qui se trouve dans la région du Grand Lac. Et nous sommes au nord avec le Rwanda, à l'ouest avec la RDC, et puis au sud-est, c'est avec la Tanzanie. Donc, c'est un pays qui se trouve dans les Grands Lacs. Et quand on parle des Grands Lacs, on y trouve beaucoup de lacs. C'est-à-dire que...
1: Il y a de l'eau.
0: Il y a beaucoup d'eau, parce que même au Burundi, nous avons déjà le Grand Lac Tanganyika, avec d'autres lacs au nord du pays. En tout cas, pour le cas du Burundi, on n'a pas de problème d'eau.
1: Vous n'avez pas de problème d'eau.
0: Oui.
1: Et ça, c'est déjà, voilà, une grande chance.
0: Oui.
1: Et vous me disiez quand même que l'agriculture, eh bien, ça occupe une grande partie. 50% du PIB de votre pays est issu de l'agriculture. Donc, c'est quelque chose de très important. Et puis, il faut pas non plus, parce que l'agriculture est importante, empoisonner quelque part les gens à travers les engrais chimiques, les pesticides. Il faut essayer de pouvoir les nourrir tout en garantissant qu'on ne les empoisonne pas quelque part, hein, c'est ça, hein?
0: Oui, effectivement, parce que dans notre devise au niveau d'INADES Formation, nous avons la devise de produire sans détruire. Parce que normalement, les autres font le contraire. Ils produisent en détruisant la terre, mais nous disons qu'il faut produire sans détruire parce que nous devons préserver l'environnement, parce que nous savons le rôle et la part de notre terre nourricière.
1: Terre nourricière, effectivement.
0: Oui, oui.
1: Il faudra en prendre soin, bien sûr. Ça commence à venir et vous en êtes même conscient chez vous, dans votre pays. Merci beaucoup, Joseph Néguez. Je sais que vous avez un emploi du temps chargé. On vous souhaite un bon vent, une bonne rencontre aussi avec les agriculteurs de Midi-Pyrénées et puis une bonne continuation pour votre projet et votre rôle donc dans ce centre de formation.
0: Merci beaucoup. Je voudrais terminer par ce message. Et je voudrais vraiment remercier CCFD Terres Solidaires, surtout avec les volontaires qui s'investissent beaucoup pour mobiliser les moyens et pour venir en aide à la population burundaise. Et je dois aussi remercier cet espace qui m'est offert pour vraiment présenter le projet TAPSA, présenter INADES, mais aussi présenter CCFD Terres Solidaires en tant que notre partenaire solidaire dans toutes les actions. Nous restons solidaires.
1: Voilà, exactement. Et c'est vrai que CCFD Terres Solidaires aime bien aider sur place les infrastructures et non pas seulement envoyer de l'argent sans savoir trop. Là, ce sont vraiment des partenaires. Vous travaillez ensemble sur des vrais projets. Hein.
0: Oui, nous travaillons sur des vrais projets. Et puis, surtout que nous avons beaucoup de choses en commun parce que nous voulons vraiment promouvoir la souveraineté alimentaire.
1: Ouais, très bien. Voilà, une chose très louable. Merci beaucoup, Joseph Néguez. Voilà, je vous rappelle une dernière fois que vous êtes donc le partenaire CCFD Terres Solidaires, vous êtes directeur du Bureau National d'INADES Formation, donc au Burundi. Très bon séjour.
0: Merci beaucoup.
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1: Allez, tout de suite, 2h passées 30 minutes, on est à l'heure aujourd'hui. On retrouve le flash régional qui nous est présenté par Ambre Pagès. Bonjour Ambre.
3: Bonjour à tous. Ce week-end, la météo a été particulièrement instable avec des épisodes orageux. Ce samedi, en fin d'après-midi, un orage de grêle a frappé les Hautes-Pyrénées et causé de nombreux dégâts. Une vigilance qui continue en ce début de semaine. Météo France place 59 départements en vigilance orage et une vingtaine en vigilance pluie-inondation ce lundi 4 mai. À l'échelle régionale, la vigilance orage s'applique aux départements de l'Ariège, de l'Aveyron, de la Haute-Garonne, du Gers, du Lot, des Hautes-Pyrénées et du Tarn-et-Garonne. Au sud de Montauban, à Nouic, un foyer de grippe aviaire a été détecté. La Chambre d'agriculture du Tarn-et-Garonne a confirmé un cas du virus dans un élevage de volailles. Afin de limiter la propagation, un protocole a été mis en place. L'ensemble de l'élevage a été abattu et une zone de protection est en vigueur. Le protocole comprend un périmètre de 3 km ainsi qu'une zone de surveillance de 10 km. Des communes de la Haute-Garonne telles que Castelnau, d'Estrée-de-Fonds, Ville-Audric, Ville-Mathier ou encore Villemur-sur-Tarn sont concernées par le dispositif. Ce foyer place le département du Tarn-et-Garonne en vigilance. La Chambre d'agriculture conseille aux éleveurs de limiter les contacts avec l'extérieur, de mettre leurs volailles à l'abri et de veiller aux bonnes règles d'hygiène. La circulation sur le périphérique toulousain va être impactée par de nombreux travaux ce mois-ci. Des travaux de maintenance et de rénovation programmés par la direction interdépartementale des routes sud-ouest durant certaines nuits de mai nécessiteront la fermeture de plusieurs tronçons du périphérique de Toulouse. Ces interventions concerneront le secteur de l'aéroport Toulouse-Blagnac. L'autoroute A621 vers Toulouse sera fermée les nuits du 11 au 13 mai, puis du 20 au 21 mai et du 21 au 22 mai. En direction de l'aéroport, la fermeture du tronçon sera dans les nuits du 27 au 29 mai. Durant les nuits 18 au 22 mai et du 26 au 29 mai, ce sera le périphérique intérieur qui sera perturbé avec la fermeture d'un tronçon de l'A620. Ce planning est prévisionnel et peut être modifié en raison d'aléas techniques ou météorologiques. Des itinéraires de substitution seront mis en place et des panneaux de signalisation guideront les automobilistes. Lot Tourisme présente un nouveau guide pratique dédié au chemin de Saint-Jacques-de-Compostelle dans le Lot. Annoncé dans un communiqué de Lot Tourisme, ce guide a été conçu avec l'aide de l'Office du Tourisme du Grand Figeac. Celui-ci fait office d'outil pour les pèlerins afin qu'ils préparent au mieux leur expérience. Ils peuvent s'y référer pour organiser leur itinéraire ou prévoir les lieux d'hébergement. En Ariège, les clients du restaurant Le Chalet de Beauregard ont eu un beau spectacle depuis les baies vitrées de l'établissement ce 1er mai. Un ours a été observé et filmé depuis les fenêtres du restaurant d'altitude à la fin du service de la mi-journée. Une présence de plus en plus remarquée en Ariège, d'autant plus en ce début de printemps qui marque la période de réveil des ours après leur hibernation.
1: Voilà, merci beaucoup à Ambre Pagès, qui est élève donc à l'école du journalisme de l'Institut catholique de Toulouse, qu'on retrouvera bien sûr dès demain. Et puis à 13h, ce sera cette fois-ci l'information nationale et internationale avec la rédaction française de Radio Vatican. Tout de suite, on retrouve Mathias Terrier pour le magazine De Passage à Lourdes.
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4: Bonjour à toutes et à tous, bienvenue dans cette émission de témoignages. Nous recevons aujourd'hui un pèlerin de 20 ans à Lourdes, Jean-François, bonjour.
5: Bonjour.
4: Alors un pèlerin, j'ose dire, singulier, vous avez été pèlerin, directeur de pèlerinage, vous êtes un fidèle dorénavant de Lourdes, vous y venez très régulièrement. Votre parcours aussi nous intéresse non seulement par l'expérience que vous avez vécue avec ce lieu, ce sanctuaire qu'est Lourdes, mais également l'enseignant que vous avez été, professeur de français durant
5: français,
4: 40 ans.
5: Français-latin.
4: Français-latin, 40 ans durant. Mmh. Vous avez été marié 52 ans, vous êtes veuf. Vous avez, avec votre épouse Marie-Madeleine, adopté 3 enfants. Nous parlerons de toutes ces expériences, si vous le voulez bien,
5: volontiers.
4: Jean-François Guiraud. Pour commencer, j'aimerais peut-être que vous vous replongiez dans la première fois que vous venez à Lourdes. Parce que cette histoire est étonnante. Vous devenez directeur de pèlerinage à la demande d'un évêque. Et quand on fait un pèlerinage au service d'un diocèse, généralement, il y a un pèlerinage à Lourdes. Pas que, mais il y a un pèlerinage à Lourdes. Vous n'êtes jamais venu à Lourdes.
5: Avant, non.
4: Avant. Et vous lui dites, je n'y connais rien.
5: Oui.
4: Et il vous dit, c'est pour ça que je vous choisis.
5: Voilà. Il m'a fait confiance, oui.
4: Il s'agit en plus d'une personnalité qui est connue dans l'Église de France.
5: Bien sûr.
4: Monseigneur Lacrampe, qui est natif du pays de Lourdes, on va dire. Et puis ensuite, qui a été évêque en Corse, évêque à Besançon, qui est votre terre d'enseignement, puisque vous avez été enseignant par là-bas, durant 40 années, nous l'avons dit. Votre première impression lorsque vous arrivez à Lourdes?
5: La toute première fois que je suis arrivé à Lourdes, c'était avec le prêtre dont je vous ai parlé tout à l'heure, qui était l'aumônier du service des pèlerinages diocésains, qui lui connaissait Lourdes, et qui a eu l'amabilité de m'amener à Lourdes pour me faire connaître le lieu, le pèlerinage, et me préparer en quelque sorte directement à ce qu'allait être ma fonction future de direction de directeur de pèlerinage diocésain.
4: Mais vous arrivez quand même avec quelques préjugés, avec quelques images d'Épinal que vous avez captées ici ou là à la télévision.
5: C'est ça.
4: Le commerce.
5: Oui, la foule des pèlerins. Les processions, etc. Oui, c'était quelques flashs qui m'avait amené à avoir une certaine image de Lourdes, dont j'ai découvert progressivement qu'elles étaient très loin de recouvrir la réalité de ce qui se passe en vérité.
4: Oui. Et avec du recul un petit peu, aujourd'hui, vous vous dites, à ce moment-là, qu'est-ce qui vous touche ? On parle parfois de la grâce de ce lieu. Bon, l'étonnement aussi qu'on peut avoir.
5: L'étonnement, c'est évident, oui. Et puis, je crois qu'on peut dire la foi des gens qui viennent, quel que soit leur âge, quelle que soit leur nationalité, quelle que soit leur langue, quelle que soit leur religion. J'ai vu des gens qui venaient d'Inde. Quand j'étais directeur de pèlerinage, j'ai amené des musulmans. Ce qui m'a frappé, si vous voulez, c'est la multiplicité des origines des gens qui étaient là. Ce qui suppose, et je l'ai vérifié aussi après en tant que directeur de pèlerinage, la multiplicité des démarches de gens venant à Lourdes. Certains venaient dans une démarche de foi, d'autres venaient dans une toute autre démarche. Ils faisaient un break, une parenthèse dans leur vie. Et ils sortaient des rails. Et c'est ça que j'ai énormément apprécié ultérieurement, si vous voulez. J'ai conçu le pèlerinage comme un espace de liberté. Dans la mesure où on sortait de sa paroisse, on n'était plus sous le regard des autres, on n'était plus prisonnier d'une image. Et on pouvait donc être autrement que chez soi. Et ça m'a frappé, et je l'ai vérifié à de multiples reprises ultérieurement.
4: Donc vous dites, au fond, moi comme directeur de pèlerinage, la chance que me donne Lourdes, c'est ça. C'est cette église à ciel ouvert.
5: Absolument.
4: Avec cet accueil inconditionnel.
5: Oui. Oui, tout
4: qui
5: à fait.
4: Est éminemment évangélique, au fond.
5: Bah oui. Oui, tout à fait. C'est ça.
4: Où vous en êtes à ce moment-là au plan de votre foi ?
5: Je recommençais à m'engager dans une démarche de foi, après une longue période au cours de laquelle j'avais pris mes distances, parce que je comprenais plus trop ce que je faisais dans une église, ce qu'on y faisait, pourquoi j'étais là, avec quel objectif, etc. Et je me suis éloigné pendant un temps, et les rencontres que j'ai pu faire ultérieurement m'ont ramené à nouveau sur le chemin d'une démarche que je qualifie une démarche de foi, quoi, du moins un essai de démarche de foi.
4: Vous diriez que vous étiez dans une foi sociologique, héritage.
5: Absolument. Je suis issu d'une famille où le fait d'être chrétien, d'aller à la messe le dimanche, de faire ses Pâques, Noël, etc., allait de soi. Mais j'ai mis un certain temps avant de me poser la question de savoir ce que je faisais là, quoi. Parce que ça ne me nourrissait pas, ça ne répondait pas aux questions que je pouvais me poser. C'est la raison pour laquelle j'ai pas claqué la porte, mais je suis parti avant de revenir, tout en étant, même quand j'avais quitté, tout en étant toujours extrêmement intéressé par des préoccupations d'ordre spirituel. Oui. C'est des questions qui m'ont toujours intéressé. Disons que j'avais un terrain favorable malgré tout, quoi, sans en avoir conscience.
4: Et vous diriez que Lourdes a contribué à rediriger un peu votre chemin ou à infléchir un peu votre cheminement sur ce plan ?
5: Les gens que... Je ne sais pas s'il faut dire Lourdes ou s'il faut dire les gens que j'ai eu l'occasion de croiser à Lourdes.
4: Ah,
5: voilà.
4: Parce que le lieu, sa beauté, ce sont les pèlerins.
5: Oui, bien sûr. Bien sûr.
4: Vous qui avez enseigné un peu l'esthétique, dans le monde de l'esthétique, je crois.
5: Oui, le français, le latin.
4: On
5: ne
4: peut pas dire que
5: Lourdes
4: soit beau.
5: La basilique souterraine est belle.
4: Oui, mais la beauté, c'est une basilique souterraine habitée par les pèlerins.
5: Voilà, oui, bien sûr.
4: Et donc, c'est les personnes que vous croisez qui vous réinterpellent sans le vouloir, sans s'en rendre compte.
5: Oui, sans le vouloir, oui. Sans doute sans le vouloir. J'ai jamais eu le sentiment que ces gens-là avaient comme projet de me remettre dans une démarche de foi, pas du tout.
4: Et pourtant, ils vous prenaient par la main indirectement.
5: On peut le dire, oui.
4: Les voies de Dieu sont assez impénétrables de ce point.
5: C'est ce qui se dit habituellement, et je crois que c'est vrai. Oui. Je crois que c'est vrai.
4: Et vous sauriez dire à partir de quel moment vous rebasculez d'une foi dite sociologique, enfin, ou en tout cas d'un héritage,
5: oui,
4: vers quelque chose qui est beaucoup plus personnel, vécu, qui vous fait vivre comme un feu.
5: Oui, je ne pourrais pas vous donner de date précise. Ça a été, comment dirais-je, un cheminement lent, progressif, sans étapes fulgurantes, mais qui ont fait que, à terme, je me suis retrouvé renouer des contacts avec l'Église, avec les chrétiens, et me sentir à l'aise, encore que parfois j'ai rué dans les brancards, me sentir à l'aise au sein de cette communauté de chrétiens, quoi.
4: C'est parce que vous aviez changé votre rapport personnel à Dieu, à Jésus, à Marie ?
5: Je pense, oui. Oui, notamment à Marie, effectivement, parce que, bon, j'avais hérité, comme beaucoup de gens, d'une image très Saint-Sulpicienne de Marie. Elle est gentille, mignonne, cette petite fille, etc., etc., cette jeune fille, plutôt. Bon, bien peignée, bien lisse, bien ceci, bien cela, mais... qui correspond pas à la réalité de la force de cette jeune fille. J'ai lu un certain nombre de choses concernant Marie, parce que quand on a des pèlerins, il faut quand même pouvoir leur parler, hein, et puis pas leur dire n'importe quoi. Et j'ai lu beaucoup de ce qui avait été écrit à propos de Marie, et puis de Bernadette aussi, et j'ai été extrêmement étonné par l'assurance. Oui, de Bernadette notamment.
4: Et de la Vierge Marie.
5: Et de la Vierge Marie. Et cette ouverture, le oui inconditionnel, ça m'a frappé.
4: L'acte de confiance.
5: Oui.
4: Et donc, vous allez pendant 10 ans être le directeur des pèlerinages du diocèse de Besançon, mais qui à l'époque propose un pèlerinage pour le diocèse de Besançon et de Belfort.
5: Et de Belfort, oui. Le pèlerinage était commun aux deux diocèses.
4: Et depuis lors, vous n'avez cessé, même si vous n'êtes plus le directeur de pèlerinage, de continuer à venir à Lourdes.
5: Oui, absolument. J'ai continué à venir à Lourdes régulièrement, d'abord au titre de ma direction, de ma responsabilité,
4: oui.
5: Et puis après, au titre de mon engagement au CCFD, puisque je faisais partie d'une équipe au CCFD, d'une équipe composée de gens venant d'horizons géographiques divers, mais réunis dans une même équipe, et nous nous étions donné comme objectif... d'essayer de sensibiliser les publics que l'on rencontrait, qui n'étaient pas forcément des publics chrétiens, hein, d'ailleurs. Ils nous faisaient une demande, et on essayait de les sensibiliser à l'idée de la solidarité internationale. Voilà.
4: Le CCFD, ça veut dire Comité catholique contre la faim et pour le développement, un CCFD Terre solidaire.
5: Terre solidaire, voilà. Oui.
4: C'est une grosse organisation non gouvernementale qui a beaucoup d'œuvres de générosité à travers le monde.
5: Oui. C'est un collectif. Il y a 29 ou 31 associations différentes. Je ne me rappelle plus exactement.
4: Ouais. Oui. Et donc c'est à Lourdes que vous avez rencontré le CCFD aussi.
5: Absolument, c'est à Lourdes que j'ai rencontré le CCFD. Oui.
4: Vous a conduit à témoigner, quoi.
5: Voilà. Ensuite. J'avais entendu parler du CCFD, mais très peu finalement. Ça faisait pas partie de mon champ habituel de préoccupation. Mais à partir du moment où j'ai rencontré des gens du CCFD sur Lourdes, et notamment la directrice du CCFD de l'espace rencontre...
4: Lisette.
5: Du CCFD, Lisette.
4: Qu'on salue.
5: On la salue, oui chaleureusement.
4: Oui.
5: Et puis quelques autres personnes également qui gravitaient autour de Lisette, d'Anne Delois, que vous connaissez ici aussi, bien sûr. Et si vous voulez, ça m'a remis sur les rails, quoi. Enfin, sur les rails. Pas sur les rails, puisque je dis souvent que le pèlerinage est un espace de liberté. On sort du cadre de vie habituel. On est moins prisonnier du regard des autres. Et on peut être libre. Et j'ai eu l'occasion à plusieurs reprises de vérifier, lors des pèlerinages, cette possibilité de liberté. Je me souviens notamment d'une messe, je sais plus où exactement, c'était en Israël, ou en Palestine, je sais jamais comment il faut dire d'ailleurs. D'une messe à l'issue de laquelle le célébrant, le père sœur, invite tous les participants à se réunir avec lui autour de l'autel. Et dans l'assistance, ce qu'ils font, et dans l'assistance, il restait deux personnes, un couple, que je connaissais, puisque c'était des gens de mes amis ou de mes connaissances, de bonnes connaissances. Bon, ils bougeaient pas, ils restaient dans à leur place. Alors je suis allé les voir. Pourquoi vous ne venez pas? On est divorcés, remariés. Il dit oui, et alors ? Et ça, c'est une possibilité que, que le pèlerinage offre. Je me rappelle une autre fois également un monsieur, l'organiste de ma paroisse, qui disait n'avoir jamais communié depuis plus de 20 ans. Et puis, on était dans le sud d'Israël, et à un moment donné, juste avant la messe, il me dit « Est-ce que tu crois que je peux communier ?» Puis il m'explique que ça fait 20 ans, plus de 20 ans qu'il ne l'a pas fait. Je lui dis « Ben, j'en sais rien, on va demander au prêtre. » Alors, on va voir le prêtre, on lui explique, il s'explique, et puis il dit son désir. Alors le prêtre lui dit « Ben, vous venez, vous communiez, et puis après, on se rencontre et on parle. » Bon. Dans ma paroisse, il ne l'avait pas fait pendant 20 ans. Là, ça a été possible. Et après, il a continué à fréquenter l'église, bien sûr, et à communier. Bon, c'est des possibilités qui sont offertes par un autre cadre, un autre lieu, d'autres gens, une manière d'être différente possible.
4: Jean-François, si vous le voulez bien, nous restons ensemble. Nous allons marquer une courte pause dans cette émission et puis ensuite nous continuons à écouter votre témoignage, en particulier sur votre expérience de croyant, mais aussi d'enseignant, de père de famille. Nous parlerons de tout ça juste après cette pause. À tout de suite.
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4: Notre invité aujourd'hui est Jean-François Guiraud. Jean-François, merci d'apporter votre témoignage avec simplicité, profondeur. Vous êtes actuellement habitant près de Besançon, dans un village de quelques 2000 âmes.
5: Oui, comme vous dites, oui.
4: Vous y avez enseigné à Besançon dans un établissement scolaire pendant 40 ans.
5: Oui.
4: Le français et le latin.
5: Oui.
4: Vous avez été directeur de pèlerinage pour le diocèse de Besançon. Vous nous parliez de votre découverte de Lourdes dans la première partie de cette émission. Et vous disiez combien le pèlerinage en général est un immense espace de liberté et donc d'évangélisation.
5: Voilà.
4: Parce qu'une annonce de l'évangile sur un mode où il y a peut-être moins de regards, moins de contraintes, moins d'exigences, moins de rites, parfois. Et ça, vous l'avez très bien vécu, vous, comme directeur de pèlerinage.
5: Oui, je l'ai éprouvé assez rapidement, et puis je me suis senti à l'aise à l'intérieur de cette possibilité qui m'était offerte. Et je crois que cet espace de liberté est, me semble-t-il, utile. Utile. Il permet à des gens d'être autres que ce qu'ils sont habituellement.
4: En 2015, vous recevez avec votre épouse un grand coup de massue lorsqu'on annonce à votre épouse qu'elle a un cancer incurable.
5: Oui.
4: Vous avez été mariés pendant 52 ans.
5: Oui, 52 ans, oui.
4: Elle est prénommée Marie-Madeleine. Et vous parliez de Marie, de la Vierge Marie, vous parliez de la petite Bernadette, voilà une personnalité, Marie-Madeleine, hors du commun. Comment la foi vous a accompagné aussi dans cette grande souffrance ?
5: Alors ça, c'est une bonne question. C'est une bonne question parce que, comment dirais-je, à partir du moment où l'oncologue qui a suivi ma femme pendant les 5 ans qu'a duré sa maladie, avant son décès, j'ai été tiraillé entre deux attitudes contradictoires. J'avais toujours en mémoire le diagnostic qu'avait posé l'oncologue en disant « Vous avez un cancer, un mauvais cancer, et je ne vous guérirai pas. » Bon, ça, c'était clair et c'était net. Et puis, il y avait autre chose, c'est-à-dire que malgré ce diagnostic, elle est rentrée dans un processus d'examen, de chimiothérapie, etc., etc., au terme desquels, ou au cours desquels, nous avions toujours l'espoir que ça puisse, sinon s'arranger, du moins, mais que ça puisse aller mieux. Bon, et cet espoir s'est progressivement amenuisé, me semble-t-il, mais j'ai toujours eu, oui, l'espoir que ça pourrait aller mieux. Qu'elle pouvait sinon guérir, mais au moins ne pas trop souffrir, ne pas être trop mal, et d'autant plus qu'elle avait supporté ça avec beaucoup de courage, avec beaucoup de... Oui, presque jusqu'à la fin. Oui.
4: Vous avez vécu aussi cette séquence comme une injustice ?
5: Non, j'ai jamais pensé à ça. En termes d'injustice, c'était... Non, c'est de l'ordre des choses qui arrivent.
4: Vous parlez d'espoir et pas d'espérance.
5: Oui, nuance subtile. Oui, j'ai eu l'espoir. Alors, est-ce que c'était une espérance ? Je suis pas sûr à ce moment-là de l'avoir vécu dans ces termes-là. Plutôt d'espoir, oui.
4: Vous avez vécu toute cette séquence alors que vous étiez marié 52 années durant ces cinq dernières années où progressivement donc votre épouse a perdu sa santé.
5: Oui.
4: Vous êtes encore aujourd'hui admiratif.
5: Absolument. De la façon dont elle a vécu cette période-là, ça a été difficile, ça a été douloureux pour elle, c'est évident. Ça n'a pas été simple pour moi non plus. Ça n'est jamais simple pour personne, quoi. Mais ce dont je me rends compte, maintenant que vous me faites parler de ce sujet-là, ce dont je me suis rendu compte, c'est que j'ai jamais eu véritablement le sentiment d'une injustice, plutôt plus d'une fatalité que d'une injustice. Et je me suis... Comment dirais-je ? Je suis rentré dans une attitude d'acceptation de ce qui arrivait. Voilà.
4: Aussi avec votre foi, telle que vous la viviez à ce moment-là ?
5: Sans doute, j'ai pas eu conscience sur le moment que c'était le résultat d'une démarche de foi. Rétrospectivement, je m'interroge, c'est possible. Mais, je me suis installé dans une attitude, oui, d'acceptation, vous disais-je. Oui, bon, c'est comme ça. On va essayer de gérer ça du mieux, du moins mal possible. Je sais pas si on peut dire du mieux possible, mais du moins mal possible, quoi. Et sans désespoir.
4: Avec Marie-Madeleine, votre épouse, vous avez adopté trois enfants.
5: Trois enfants, oui. Deux d'origine coréenne et une française.
4: Qui ont aujourd'hui 51, 50 et 44.
5: Et 44, oui.
4: 44 ans.
5: Oui. Oui, ça aussi, ça a été une expérience étonnante.
4: Vous dites ça presque avec humour, mais c'est aussi pour masquer que ça a été une expérience, d'abord un engagement fort, et sans doute qui a nécessité beaucoup d'engagement de la part de votre épouse et de vous-même.
5: Hein, oui, bien sûr. Oui, et puis,
4: avec des moments de doute, des moments de joie.
5: Oui, des moments où ça a été difficile aussi, c'est évident. Oui. Notamment avec la petite dernière qui nous est arrivée, elle avait 8 ans et demi. Elle avait été confiée à plusieurs reprises en vue d'adoption, puis ça n'a jamais marché. Elle a contribué, je crois, involontairement, elle a contribué à faire éclater trois couples qui ne l'ont pas supporté, elle, la gamine. Et elle était vraiment pas facile.
4: C'est Karine.
5: Karine, oui, c'est ça. Oui.
4: Et vous ?
5: On avait eu le sentiment que ce qu'on pouvait lui dire glissait sur elle comme l'eau sur les plumes du canard. Jusqu'au jour où on l'a fait pleurer. Je sais plus quelles circonstances, je me rappelle pas. Et puis, elle a pleuré, puis on s'est dit, ah, là, il y a une fissure. Et on sait bien que c'est par les fissures que passe la lumière, hein, c'est bien connu. Les fêlures, oui. Et effectivement, ça a été lent, long, difficile. Je me rappelle un jour, notre fils a débarqué un dimanche matin au petit déjeuner, ravi. Il dit, ah bon, t'as bien dormi? Oui. T'as l'air bien gai. Ah oui, j'ai rêvé que Karine était morte.
4: Oh là là.
5: Bon, eh ben, c'est bien. Il le dit, au lieu de prendre un couteau puis d'essayer de l'égorger.
4: Ouf, vous nous faites part là avec, comme même un peu de le regard... Bon, distancié aujourd'hui, mais d'une séquence de votre vie où ça a dû être parfois très compliqué.
5: Ça n'a pas été forcément facile, oui, effectivement. Oui.
4: Aujourd'hui, elle est soignante, Karine.
5: Oui, elle est soignante, oui. Et épanouie, heureuse, mère de famille elle-même. Elle va bien.
4: Elle parle de cette période ?
5: Non, très peu.
4: Très peu.
5: Très, très peu.
4: Vos autres filles, vous avez une fille encore, l'aînée ?
5: Oui, la fille aînée, Anne-Laure.
4: Anne-Laure et puis Samuel.
5: Voilà, Anne-Laure qui travaille pour le SPIP, le service de probation et d'insertion pénitentiaire, elle est fonctionnaire du ministère de la Justice. Alors tantôt en prison, tantôt en dehors de la prison, puisqu'il y a deux équipes qui travaillent, l'une en milieu fermé, l'autre en milieu ouvert. Voilà.
4: Ça vous émeut de reparler de tout ça ?
5: Oui. Ah oui, quand même.
4: Oui.
5: Oui. Oui, parce que, ils partent de loin. Ils sont arrivés à...
4: À de belles choses.
5: D'assez belles choses, oui, somme toute, oui. Oui. Et ça, c'est comment dirais-je, c'est une satisfaction personnelle. Et puis, oui, c'est une satisfaction. Pas tellement pour nous, mais pour eux. Pour eux.
4: Vous avez des petits-enfants ?
5: Oui, j'ai quatre petites filles, que des filles. Deux qui ont 22 ans, et puis deux qui ont 16 ans. Voilà.
4: Vous êtes beaucoup occupé de jeunes, d'enfants, d'éducation, de transmission. C'est oui. Toute votre vie.
5: C'est l'essentiel de ma vie, finalement. Oui.
4: Mais oui.
5: Oui, oui.
4: Même si c'était à travers le fait que vous étiez professeur de français.
5: Voilà, oui.
4: Vous avez enseigné pendant 40 ans dans le même établissement.
5: Oui, 40 ans dans le même établissement, avec une parenthèse de 6 ans, au cours de laquelle j'ai été directeur adjoint du collège qui faisait partie de cette institution scolaire, qui avait primaire, collège, lycée. Et j'ai été pendant 6 ans directeur adjoint du collège. Voilà. Ce qui m'a permis de découvrir un tout autre aspect du métier, qui m'a extrêmement intéressé aussi. J'ai rencontré c'est ça finalement ce qui fait que j'ai eu de la chance d'avoir ma vie durant rencontré des gens qui m'ont paru intéressants, importants, qui m'ont apporté des idées, qui m'ont ouvert des portes. Bon, il y en a quand même toujours un ou deux qui en ont fermé aussi, ça c'est évident, il faut être lucide. Mais globalement, je trouve que j'ai eu de la chance ma vie durant de rencontrer des gens positifs, qui m'ont permis d'avancer.
4: Vous diriez que ce qui permet ce que vous venez de dire là, c'est une posture dans la vie, c'est une façon d'être aussi dans la vie, un regard qu'on porte sur les autres et le monde.
5: Oui, c'est possible, oui. Oui, sans doute.
4: C'est-à-dire que quand on laisse des espaces ouverts ou possiblement habitables par les autres,
5: oui,
4: à travers les idées, à travers les échanges,
5: les choses
4: peuvent se faire.
5: Ça favorise le contact, c'est évident. Mais bon, en même temps, je sais bien que je peux être aussi, d'ailleurs j'ai des amis qui peuvent me le dire, je peux être un peu rugueux parfois.
4: Ah oui ?
5: Oui, bah oui, ça m'arrive, oui. Ça m'arrive. Oui. J'ai la répartie facile. Et puis c'est après coup que je me dis, bah non, t'aurais pas dû dire ça, quoi. Parce que tu fermes la discussion. Y compris ici, à Lourdes. Je me rappelle d'un couple qui est arrivé avec deux enfants, au parvis. Bon, j'expose... Je dis qui on est, ce qu'on fait, pourquoi, comment. Puis au bout d'un moment, le monsieur s'arrête, il se lève, puis il me dit, vous êtes d'une naïveté confondante. Je dis, ah bon ? Il me dit, oui, oui, vous nous, avec notre argent, je vous fais remarquer que je ne vous ai encore rien demandé, et je ne vous demanderai rien, ce n'est pas mon rôle. Avec notre argent, vous financez des groupes dont certains sont possiblement des groupes... Ah oui, parce qu'il m'a dit, puis si ce sont des musulmans qui vous demandent, je m'en fiche, la religion n'est pas un critère de choix. Bon, l'essentiel, c'est que ce qu'ils font, ce pourquoi ils demandent une aide, serve au bien commun. Le reste, ça ne me concerne pas. Alors, vous êtes d'une naïveté confondante, vous secourez des gens dont peut-être certains sont des terroristes qui vont venir nous assassiner ou commettre des crimes sur... Je dis, oh, écoutez, il y a 7% de couillons en France qui croient encore que la Terre est plate. Alors, libre à vous de penser ce que vous voulez. Bon, et puis après, puis je suis parti. Puis après coup, je me suis dit, bah non, mais t'es stupide. C'est pas comme ça, c'est pas en réagissant comme ça, au quart de tour d'ailleurs, qu'on fait avancer les choses. Bon, mais ça m'a échappé. Pour dire que je peux avoir un caractère rugueux.
4: Merci beaucoup Jean-François Guiraud, pour ce témoignage.
5: C'est moi qui vous remercie.
4: Qui nous a permis de découvrir votre parcours, votre chemin de foi, votre vie, vos choix. On vous souhaite bon vent.
5: Merci.
4: Et puis, puisque vous êtes un fidèle pèlerin de passage à Lourdes, on vous dit à bientôt.
5: Ben, je reviendrai bientôt, évidemment.
4: Au revoir.
5: Au revoir et merci.
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7: Menace sur le cessez-le-feu entre les États-Unis et l'Iran. Les tensions se cristallisent autour du détroit d'Ormuz. Donald Trump a annoncé une opération militaire pour débloquer les navires près de ce détroit. Dès ce lundi, Téhéran menace en retour d'attaquer la marine américaine. Deux missiles auraient été déjà tirés. Nous faisons le point au début de ce journal. La violence djihadiste continue de se déployer dans le nord du Mozambique. Une église catholique a été récemment incendiée dans la province de Cabo Delgado. Et le langage de haine se déploie. Une insulte au dialogue interreligieux et à la stabilité du pays, déplore le président de la conférence épiscopale. Nous l'entendrons. À la une également de ce journal, la liberté de la presse en Afrique, au lendemain de la solidarité du pape, témoigner envers les journalistes en zone de conflit. Et puis nous reviendrons sur ce discours ce matin de Léon XIV à ses compatriotes américains, membres du Catholic Charities, réseau d'églises qui aide les plus vulnérables aux États-Unis.
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7: Bonjour, le cessez-le-feu en vigueur depuis le 8 avril entre les États-Unis et l'Iran va-t-il voler en éclats? La République islamique aurait tout juste tiré deux missiles contre une frégate de l'armée américaine, selon les médias d'État iraniens. Cette frégate s'approchait du détroit d'Ormuz sur ordre du président américain. Donald Trump a en effet annoncé hier soir que son pays escorterait à partir de ce lundi les navires bloqués sur place, des navires pris au piège d'un conflit qui n'est pas le leur, Marie Duhamel.
9: Oui, Project Freedom, Projet Liberté, c'est le nom de l'opération annoncée il y a seulement quelques heures par Donald Trump sur son réseau social. Le président américain dit avoir été contacté par des pays du monde entier qui n'ont rien à voir, souligne-t-il, avec le conflit, sollicité afin de les aider à sortir leurs bateaux bloqués sur place dans le détroit d'Ormuz. Donald Trump a promis de faire de son mieux, un geste humanitaire et de bonne volonté, écrit-il. À partir de ce matin, des destroyers lance-missiles, une centaine d'aéronefs et 15 000 soldats américains sont ainsi mobilisés pour escorter les navires bloqués. On parle de 20 000 marins sur 913 bateaux dont 320 transportent du pétrole et du gaz. Donald Trump a averti l'Iran. Les Américains recourront à la force en cas d'entrave. Le fera-t-il après ces tirs de missiles iraniens lancés contre une frégate américaine à l'entrée du détroit? Une information relayée il y a une dizaine de minutes seulement par l'agence de presse iranienne. L'Iran gère de facto les flux à Ormuz depuis le début de la guerre et compte maintenir son contrôle sur le détroit. Téhéran avait ainsi promis, après l'annonce de Donald Trump, de cibler et d'attaquer toutes les forces armées qui pénétreraient dans le passage maritime.
7: Marie Duhamel, l'Iran qui appelle par ailleurs les États-Unis à adopter une approche raisonnable et à abandonner les demandes excessives après avoir reçu une réponse de Washington à sa nouvelle proposition dans le cadre des négociations de paix entre les deux pays, des négociations sous l'égide du Pakistan. Islamabad, a-t-on appris ce matin d'ailleurs, qui poursuit cette médiation et qui a annoncé être intervenu pour faciliter le retour dans leur pays de 22 membres d'équipage d'un cargo iranien saisi par les États-Unis en mer d'Oman. Le contexte tendu de cette guerre contre l'Iran a provoqué de nombreuses tensions entre les États-Unis et la communauté internationale, y compris avec le pape et le Saint-Siège. Léon XIV a été en effet directement attaqué par le président américain pour avoir dénoncé une guerre injuste et n'épargnant pas les civils. Dans une volonté d'apaisement, le secrétaire d'État américain Marco Rubio est attendu jeudi au Vatican. Ce catholique d'origine cubaine sera reçu par le souverain pontife et s'entretiendra ensuite avec le cardinal Pietro Parolin. Autre front au Liban où les frappes israéliennes se poursuivent dans le sud du pays, encore deux morts ce matin. Tsahal qui poursuit ses bombardements contre les positions du Hezbollah. Le Hezbollah qui estime qu'il n'y a pas de zone tampon au sud du fleuve Litanie. Déclaration ce matin du leader de la milice chiite, Naïm Kassem. Les frappes israéliennes qui ont fait plus de 2600 morts et déplacé plus d'un million de Libanais depuis que le Hezbollah a relancé les hostilités le 2 mars dernier. Partons à présent dans le nord du Mozambique où la situation, je vous le disais, sécuritaire est toujours préoccupante en raison des groupes djihadistes présents dans la province de Cabo Delgado. Depuis plus de 8 ans, le conflit a fait plus de 6 000 morts et provoqué le déplacement d'1 300 000 personnes. Jeudi dernier, une église a été incendiée par des terroristes, laissant la communauté catholique sous le choc. Des messages de haine ont par ailleurs circulé contre les catholiques mozambicains. Monseigneur Ignacio Saoré, l'archevêque de Nampula et président de la conférence épiscopale mozambicaine, élève la voix pour dénoncer ce nouvel épisode haineux qui ne correspond pas, dit-il, à la coexistence vécue depuis longtemps dans le pays entre chrétiens et musulmans. On l'écoute.
10: Les assaillants ont de nouveau diffusé clairement et avec force des messages de haine contre les chrétiens. Or, cela va totalement à l'encontre de notre culture de coexistence pacifique entre personnes de confessions religieuses différentes au Mozambique, de notre savoir-être, de notre savoir-faire et de notre savoir-vivre en paix. En prenant position face à ce nouvel événement condamnable, en tant que Mozambicain, en tant que chrétien et en tant que président de la Conférence épiscopale du Mozambique, je tiens à exprimer mon regret le plus véhément de la violence contre les chrétiens et mon appel le plus vigoureux au respect mutuel et à l'amour entre ceux qui se revendiquent comme enfants de Dieu et, dans notre cas particulier, entre les croyants des religions abrahamiques telles que le christianisme et l'islam. Cesser de semer la destruction et la mort, cesser d'inciter à la christianophobie et que l'islamophobie ne se manifeste jamais, car les musulmans ne sont pas nos ennemis, ils sont nos frères bien-aimés.
7: Monseigneur Ignacio Saoré, le président de la Conférence épiscopale du Mozambique, propos recueillis par nos collègues de la section lusophone de Radio Vatican. Les autorités du Nigeria prêtent à rapatrier certains de leurs ressortissants en Afrique du Sud, où une vague d'attaques xénophobes a ciblé plusieurs immigrés africains ces dernières semaines. Selon la ministre nigériane des Affaires étrangères, au moins 130 personnes ont fait part de leur volonté de rentrer au pays. Au moins 2 Nigériens ont été tués ces derniers jours. L'ambassadeur sud-africain par intérim à Abuja est convoqué ce lundi pour discuter des mauvais traitements infligés à des citoyens nigérians et d'attaques contre leurs entreprises. Un plaidoyer pour la liberté de la presse, tel est l'appel lancé hier par le pape après la prière du Regina Coeli, alors que l'on célébrait la journée mondiale de la liberté de la presse. Le Saint-Père a tourné ses pensées vers les nombreux journalistes et reporters victimes des guerres et de la violence. Sur le continent africain, la situation se complique davantage pour les journalistes en raison des guerres. Pour Sadibou Marong, le directeur du bureau de Reporters sans frontières pour l'Afrique subsaharienne, de nombreux États ont par ailleurs choisi de criminaliser la profession, déplore-t-il. On l'écoute.
11: Nous demandons aux États africains d'arrêter de criminaliser le journalisme. Les populations doivent pouvoir avoir accès à des informations de qualité qui viendraient de plusieurs sources journalistiques, par exemple, et après, elles pourraient se faire leur opinion. Nous pensons aussi que les États africains doivent un peu cesser, un peu de diviser un peu les médias entre eux, ou bien de prendre des mesures, parce qu'il y a beaucoup de pays où, de plus en plus, on se rend compte qu'il y a des médias qui sont favorables et d'autres qui ne le sont pas. On a vu aussi que des États africains, en tout cas des autorités politiques africaines, ont créé eux-mêmes leurs propres médias pour pouvoir continuer à être dominants sur l'espace de l'information. Ça, ce sont des aspects extraordinairement difficiles. Il faut un plaidoyer conséquent au niveau de la société civile pour pouvoir faire bouger les lignes et amener les États à respecter le droit à la liberté d'expression, y compris le droit à la liberté de la presse, la protection des journalistes, mettre en place des mécanismes nationaux de protection des journalistes, afin que les journalistes, à chaque fois qu'ils sont attaqués, puissent également un peu porter plainte, parce que c'est important de lutter contre l'impunité.
7: Des propos recueillis par Myriam Sandouno. Je vous en parlais en titre. Léon XIV a reçu ce matin au Vatican les membres du conseil d'administration de Catholic Charities USA, une occasion pour le Saint-Père d'exprimer sa gratitude à ces hommes et femmes pour leur volonté de poursuivre leur œuvre de compassion. Françoise Niamia.
12: Dans son discours, le pape a salué l'engagement des membres du Catholic Charity États-Unis au service des plus démunis. Votre travail auprès des plus démunis continue d'offrir une occasion privilégiée de partager la joie de la résurrection et je vous remercie pour votre témoignage sincère de foi. L'aide concrète que vous et vos organismes partenaires apportez aux personnes défavorisées leur permet de faire l'expérience de l'amour des dieux à travers vous et leur ouvre la voie pour entrer dans une relation durable avec lui, a encore fait remarquer le pape. En même temps, cela vous permet d'entrer en contact avec la chair du Christ en cherchant à le voir et à le servir dans nos frères et sœurs. Ainsi, vos œuvres de charité deviennent une rencontre mutuelle avec le Seigneur qui est présent parmi nous, a soutenu le pape. Léon XIV s'est également focalisé sur les difficultés rencontrées dans l'annonce de l'Évangile à travers l'attention portée aux personnes et aux plus démunis, tant au niveau personnel qu'institutionnel. Dans toutes ces circonstances, c'est la charité du Christ qui doit vous animer dans votre travail quotidien, a encore conseillé le pape, tout en les rassurant de la présence continuelle du Christ dans l'exercice de cette mission de charité.
7: Françoise Niamien, et plus d'informations à retrouver bien sûr en détail sur notre site vaticannews.va. Ainsi s'achève ce journal. Merci pour votre fidélité. Prochain rendez-vous de l'information du pape, de l'Église et du monde. Ce sera bien entendu ce soir à 18h en direct de Rome. Vous serez accompagné par Marie Duhamel. Je vous souhaite quant à moi une excellente après-midi.
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14: Les enfants ont-ils accès à la vie spirituelle? Sont-ils capables de Dieu, capables d'avoir et de vivre une relation forte avec Dieu? Ou bien faut-il attendre un certain nombre d'années pour que cette vie spirituelle puisse se développer en eux? Autrement dit, cela revient à poser la question, les enfants sont-ils capables de Dieu? Et si oui, à partir de quand? À partir de quel moment? À partir de quel niveau de

je ne sais, par peut-être un comportement d'autopunition, un enfant qui se griffe exprès, qui se fait du mal à lui-même, bref. Si nous ne connaissons pas le problème relationnel qu'il peut avoir avec son père, eh bien, nous n'allons pas comprendre son comportement. Nous allons lui dire « Mais arrête, imbécile, de te faire du mal !» Ça n'ira pas plus loin. Et ça n'est pas cette remarque qui pourra l'aider en quoi que ce soit. Sinon, que l'enfant va se dire « Mes parents ne comprennent rien à mon problème. » Donc il est important pour nous, si nous avons des enfants et des petits-enfants, même, à la limite, si nous n'en avons pas, mais que nous sommes en contact avec des enfants, par notre métier ou par nos relations sociales, il est important pour nous de savoir si, oui ou non, les enfants sont capables de Dieu, sont capables de connaître quelque chose de Dieu, mais alors qui ne passe pas par la connaissance intellectuelle. Je pense qu'on a trop souvent le tort d'accoler vie spirituelle ou connaissance de Dieu avec connaissance intellectuelle. Ce sont deux choses qui sont très différentes, qui, certes, peuvent se rejoindre, peuvent être complémentaires, mais qui sont tellement différentes qu'à la limite, on peut entrer dans une dimension sans posséder l'autre. Je suis quant à moi persuadé qu'un enfant peut avoir une relation avec Dieu et vivre quelque chose de fort sans même encore posséder les premières bribes du langage, sans même avoir aucune connaissance intellectuelle qui lui ait été transmise. Dans un premier temps, le petit enfant, le bébé, est tout entier dans le relationnel. Il est tout entier dans le sensible. Il voit sa maman, il la reconnaît, il fait un sourire. Et tellement de choses passent à travers son regard ou à travers ses babillements. Ce ne sont pas les mamans qui vont dire le contraire. Il y a une relation qui passe, bien sûr, et comme elle est forte, elle passe au-delà du langage, parce que nous bégayons quelques syllabes, ou même nous parlons au bébé, mais il n'a pas les clés du langage. Donc cette relation, elle passe au-delà du langage, elle passe aussi par le sensitif, par la caresse, par le bisou, mais elle passe. Donc l'enfant est capable de vivre une relation forte avec ceux qui l'entourent, son papa, sa maman, son grand frère. Pourquoi n'aurait-il pas la même capacité d'avoir une relation avec

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1: Si Dieu est le créateur, il est donc le créateur de la vie, de toute vie. C'est lui qui a instauré ce système pour chaque espèce de pouvoir se perpétuer. S'il est donc le créateur, il préside à toute nouvelle vie. C'est-à-dire qu'au moment où une cellule en rencontre une autre et où elles vont s'unir pour faire un être nouveau, Dieu est là présent. C'est lui qui préside à cette merveilleuse union. Et donc, le tout petit, dès le sein de sa mère, se trouve dans la présence de Dieu. Mais ce que je viens de vous dire est une sorte de déduction logique. Si nous partons de l'idée que Dieu est créateur, qu'il est l'être de tout être. Mais est-ce que je peux avancer cela avec

avec des preuves un peu solides. Eh bien, si vous voulez, reportons-nous à quelques textes bibliques. Le début du livre de Jérémie, au chapitre 1, cela va de soi, à partir du verset 5, va apporter de l'eau à mon moulin. Voilà ce que Dieu dit à Jérémie. Avant même de te façonner dans le sein de ta mère, je te connaissais. Avant que tu viennes au jour, je t'ai consacré. Je fais de toi un prophète pour les nations. Évidemment, une parole extrêmement importante. Avant même de te façonner dans le sein de ta mère. Alors il est bien clair que c'est Dieu qui façonne les êtres dans le sein de leur mère. C'est ce que nous disions précédemment. Il préside à l'éclosion de la vie. C'est lui qui tisse l'être nouveau dans le sein de sa mère. Avant même de te façonner dans le sein de ta mère, je te connaissais. C'est très mystérieux, ça. Ça veut dire qu'avant même que Jérémie existe, si l'on part du principe qu'un être existe, à partir du moment où les deux cellules mâles et femelles se rencontrent et s'unissent, où il y a fécondation. À partir de ce moment-là, on peut dire que l'être existe. Avant, non. Il n'existe que potentiellement dans la possibilité de chaque cellule de pouvoir l'une féconder et l'autre d'être fécondée. Eh bien, avant même que cet être existe dans le sein de sa mère, dit Dieu, je te connaissais. Donc Dieu a une connaissance des êtres qui précèdent leur existence. Voilà une question sur laquelle il faudrait que nous réfléchissions davantage. Avant que tu viennes au jour, alors la différence, hein, l'être existe bien avant de venir au jour. Environ 9 mois pour ce qui concerne l'être humain. Mais nous savons que un être humain n'existe pas qu'à partir du jour où il naît. Certes, c'est la date qui est marquée sur notre carte d'identité, mais, et ça, ce n'est pas la Bible qui le dit, et ça a été confirmé bon nombre de fois, je pense notamment à Freud, qui disait « N'oubliez pas qu'un enfant qui vient au monde a déjà 9 mois. Avant que tu viennes au jour, je t'ai consacré. » Donc il y a déjà eu une relation, au moins entre Dieu et l'enfant, parce que on n'a pas forcément ici dans ce texte la relation dans l'autre sens. Je suis d'accord avec vous, ça ne veut pas dire pour l'instant que l'enfant ait une vie spirituelle, une relation personnelle avec Dieu. Mais nous allons affiner notre recherche.

Et pour me ressourcer, je viens prendre un moment avec toi.

0: Bonsoir à tous et bienvenue sur le plateau d'Un cœur qui écoute, votre émission de spiritualité. Aujourd'hui, une fois n'est pas coutume, nous recevons un couple. Bonjour à tous les deux.
1: Bonjour.
0: Alors, vous êtes Marguerite et Daniel Friedman. Alors, vous êtes là tous les deux parce que ce livre qui s'appelle « L'appel judéo-chrétien » de David et Magali est un dialogue. Vous êtes tous les deux dedans. Donc, on va en parler dans deux minutes. Déjà, dans le titre, on a deux, trois petites informations. Mais on va creuser un peu plus à l'intérieur, notamment, vous allez nous raconter comment vous avez pu retrouver Jésus, en fait, que le peuple juif attendait depuis un petit moment. Et là, vous avez pu le rencontrer. On va en reparler. Et puis, on va aussi parler de vos retrouvailles avec le Christ. Juste avant, je vous invite à nous lire un extrait de texte de votre choix.
1: Je commence.
2: Oui.
1: À présent, jusqu'où peut me conduire ma prière intérieure et personnelle ? Jusqu'où te rejoindre ? Quand je te cherche devant l'hostie, elle me dit que tu es là, mais si proche et si loin pourtant. Le pain de la vie exposé se fait porte-parole de la coupe du salut. Au plus profond, les yeux mouillés de mon cœur me plongent dans l'abîme à la rencontre de la fine pointe, là où tout basculerait si ta main ne me retenait. Tu me dis de rester auprès des vivants, l'ultime rencontre est pour plus tard. Seigneur, tu me tends l'embuscade amoureuse dans la pénombre de mes insomnies. Où me rendre ? Je n'entrevois que ton offre de l'étreinte promise dans tes bras d'éternité. Comment refuser ? Toi seul réponds à ma quête de sens, où toute autre suggestion semble vaine. Au cœur de la nuit, mutique, tu es la seule parole. Le silence de la nuit, tu l'habites en réponse au vertige du vide. Tout dort autour et tu vis en moi. La demeure silencieuse de ma maison se fait oratoire. Je m'avancerai vers ton autel. C'est toi le but ultime de mon voyage. Dans le silence de la nuit, tu t'es rappelé à moi, louange à toi.
0: C'est Saint Jean de la Croix, hein, c'est ça ?
1: Non, c'est moi.
0: Ah, pardon.
3: Alors, moi, j'ai choisi Edith Stein parce que j'aime beaucoup cette personne. Et là, elle écrit quelque chose qui me touche vraiment. Qui es-tu, lumière, toi qui me remplis, éclaire l'obscurité de mon cœur ? Tu me conduis par la main à l'égal d'une mère, si bien que je ne saurais, si tu me lâchais, faire un seul pas. Tu es l'espace qui encercle mon être, qui l'enferme et l'abrite. Abandonné de toi, il plongerait dans le gouffre du néant, d'où tu le tireras pour le faire exister. Toi, plus près de moi que je ne le suis moi-même, et plus intime que le tréfonds de moi, et pourtant insaisissable et ineffable, toi qui fais éclater tous les noms, Esprit Saint, amour éternel. N'es-tu pas cette manne qui du cœur du Fils se déverse dans le mien, nourrir des anges et des élus ? Lui qui s'est relevé de la mort à la vie m'a éveillé moi aussi du sommeil de la mort à une vie nouvelle. Et il continue de me donner jour après jour une nouvelle vie. Un jour viendra où sa plénitude m'inondera tout entière. Vie issue de ta vie, oui, toi-même, Esprit Saint, vie éternelle.
0: Eh bien, ça attaque dur. On n'est pas en train de plaisanter, là. Vous êtes déjà en train de regarder loin devant, ou peut-être pas si loin que ça. Vous êtes tous les deux en train de parler de la vie éternelle, de ce qui nous attend, et de ces grands bras de Dieu qui va vous accueillir, vous et vous, avec toute sa miséricorde, évidemment, mais surtout tout son amour qu'il a vous donné, que vous attendez aussi, c'est bien ça ?
1: Alors, pour Marguerite, je pense que tu as retrouvé certaines choses que tu as dû connaître autrefois. Pour moi, c'était une découverte, tout ce monde intérieur. C'est l'aboutissement, si je peux dire, hein, de tout un chemin qui est passé par un certain bouleversement familial, social, enfin, pas uniquement intérieur. Hein, c'est aussi quelque chose qui a dû se vivre aussi pour entrer en Église.
0: Hein. Alors, si on essaie de ramasser un peu ça, vous concernant, l'histoire avec un grand H est venue un peu bousculer la vie de la famille. Et vous vous êtes retrouvé en Alsace à devoir avec la famille partir du côté de Toulouse, passer la ligne.
1: Alors moi je n'étais pas en Alsace parce que c'était pendant la guerre, j'étais pas né. Mais bien sûr, j'ai hérité de ce passé que je porte, d'une certaine manière, c'est sûr. Non, mes parents et grands-parents ont dû quitter l'Alsace à cause de la guerre. Et ils étaient allés en zone libre à l'époque, mais qui n'est pas restée libre très longtemps. Et se sont retrouvés à Toulouse, avec des faux papiers, vous imaginez, fausse identité, cachée, etc. Donc si je suis né à Toulouse, c'est pour cela.
0: Et vous êtes construit sur cet univers de culture juive ?
1: De culture en tant que mentalité.
0: Oui.
1: Parce que nous n'étions pas du tout pratiquants, même si notre référence religieuse, c'était la synagogue, mais sans y aller vraiment, sauf pour les mariages, oui. Mm-hmm. Mais par contre, la culture communautaire juive, enfin, et encore, on n'était pas trop immergés là-dedans, mais c'était très fort, hein, l'appartenance, c'est quelque chose. Et j'ai réalisé à quel point c'était fort quand je m'en suis détaché pour entrer en église. Là, j'ai vu, c'était pas rien, quoi.
0: Et de votre côté, Marguerite, vous êtes née dans une famille de culture chrétienne ?
3: Oui.
0: Ça pratiquait un petit peu ?
3: Oui.
0: Et alors, vous avez laissé tomber dans les années 60 ?
3: J'avais 20 ans, à peu près.
0: On n'avait plus besoin, quoi. On pouvait vivre sans la religion, sans Dieu, et voilà. Vous ne le rejetiez pas, vous ?
3: Non.
0: C'était
3: non.
0: Plutôt, enfin, vous l'ignoriez ?
3: Il n'y avait plus de place, quoi. D'accord. Il n'y avait pas de place pour lui. Enfin, je peux dire ça comme ça.
0: Et c'est à ce moment-là où vous vous rencontrez ?
1: Ah oui, c'était cette période.
0: Donc vous aviez les cheveux longs jusque-là ? Vous aviez des fleurs sur toutes vos chemises ?
1: J'avais pas les cheveux... Un peu plus... Oui, plus longs, quand même. Oui, beaucoup plus longs. J'avais de la moto, j'avais blouson
3: une
1: de cuir.
3: Barbe, ouais, une jolie barbe.
1: Une jolie barbe.
0: Ça a un peu changé.
1: Voilà, oui.
0: Alors, quand on lit votre livre, on sent bien qu'il y a des questions récurrentes, hein, quand même, qui sont là. Vous avez besoin de comprendre, de savoir, de rencontrer... D'ailleurs, au fil du livre, on a même l'impression que vous avez conscience qu'il y a quelque chose qui a été semé, en fait. Et les questions que vous vous posez, vous ne pourriez pas vous les poser s'il n'y avait pas quelque chose qui avait été semé avant. C'est un peu ça qui passe, quand même.
1: Peut-être pas de façon toujours explicite, oui, de la spiritualité, mais de la sensibilité. Je parle à un moment donné d'humanisme. Et cet humanisme, il cherche sa source. Hein, il y a un peu ça aussi. Le choix de ma profession, de ma spécialité, ça a compté aussi beaucoup, parce qu'au lieu d'aller dans un sens très matériel, voire matérialiste, je me suis orienté vers la psychiatrie, le psy, la relation. Il y a beaucoup de choses comme ça qui ont convergé vers une recherche peut-être de vie intérieure, et puis, puis pourquoi pas après le Seigneur, quoi.
0: Et avec des questionnements du psychiatre qui étudie et objet d'étude aussi?
1: Mon objet d'étude.
0: Oui, c'est ça. Oui, vous êtes votre propre objet d'étude aussi. C'est normal, ça ? C'est courant chez les psychiatres ?
1: Si vous voulez, c'est assez complexe parce que c'était une période où la psychanalyse était omniprésente. Donc, la spiritualité, la recherche d'une vie intérieure, en psychanalyse, c'était l'inconscient, les pulsions. Enfin, oui, il y a tout ce bagage psychanalytique qu'on ne rejetait pas, mais qui nous mettait quand même... Bien sûr, il a fallu que je m'en distancie un peu quand la vie spirituelle est arrivée, mais on a compris qu'on pouvait combiner un peu les deux. Françoise Dolto, qui était de l'époque, l'a bien dit, donc ça nous a aidé aussi, son témoignage.
0: Et alors, quand il partait sur ces questions un peu existentielles, intérieures, vous faisiez quoi ? Vous le regardiez ou...
3: Non, il y avait un certain écho,
0: oui,
3: mais souterrain, en fait. Mais il y avait une écoute. Sûr. Mais c'est avec notre premier enfant, en fait, nos premiers enfants, enfin, nos enfants, que la question la plus profonde s'est posée. Qu'est-ce qu'on faisait de la vie ? Avec qui était responsable de la vie ? Alors là, Dieu, source de la vie, et petit à petit, source de tout don. Dieu. Il était là, quoi.
0: Et c'est redevenu pour vous une évidence ?
3: Oui. Mais il faut creuser, hein, bien entendu, que c'était une évidence. Bien sûr, mais à travailler tous les jours, quoi.
1: Oui, pour toi, tu retrouvais quelque chose que moi, je n'avais pas vraiment connu. Et il a fallu quand même un peu ce qu'on appelle un chemin de Damas, mais quelque chose d'assez où le pilier de la Vierge du pilier de Notre-Dame. Bon, c'était pas quelque chose de violent, mais c'était un moment assez décisif qu'il m'a fallu traverser pour vraiment lâcher prise et que la foi dans l'existence de Dieu devienne une relation personnelle à Dieu. C'est quand même la foi, c'est en deux temps.
0: Juste avant que vous nous racontiez ça, est-ce que vous pourriez me dire un petit mot sur Pinocchio ?
1: J'ai eu envie d'en parler d'abord parce que ça m'a marqué. Vous savez, j'avais à l'époque, on avait des disques vinyles, et puis il y avait l'histoire de Pinocchio, et on tournait les pages du livre qu'on regardait. Donc je trouvais cette histoire très belle. Mes frères et moi, on la lisait, on l'écoutait. Et puis les disques vinyles, ils ont tous un jour ou l'autre une rayure. Alors la rayure est tombée là où il fallait. Alors je te pardonne. Parce que Pinocchio demandait pardon, il avait un grand nez parce qu'il avait menti, etc. Puis il obtient le pardon. Alors je te pardonne, en circuit comme ça. Alors
2: je te pardonne.
1: Et alors, plus tard, dans une émission radio que j'ai écoutée, j'avais entendu quelqu'un qui disait, je ne veux pas supporter cette histoire moralisante de Pinocchio. Je disais, mais qu'est-ce qu'il fait à mon Pinocchio? J'ai tellement aimé, tellement beau cette histoire de cet enfant en perdition qui comprend, qui a le sens moral, disons, qui reprend, qui devient vraiment un humain. Alors j'avais envie le dire, parce que c'était dans mon enfance quelque chose qui m'a marqué.
2: Et pourquoi ce point justement précis sur le pardon, c'était quelque chose d'important pour vous à ce moment-là aussi?
1: Ce moment-là, quand j'étais enfant ou après?
2: Quand vous étiez enfant, est-ce que...
1: je réalise, ça faisait partie de l'histoire de Pinocchio, ça c'est sûr, c'était l'île aux enfants, la perdition, puis le retour.
2: Mais dans votre vie, ce besoin de pardonner, vous le sentiez ou pas?
1: Oui, mais pas. C'était pas le Christ qui était derrière. Hein, c'était la notion de pardon. Oui, ça comptait quand même. Oui. Mais voilà, ça, sans plus. Hein, c'est une donnée morale. Hein, le sens moral, je pense, ça a quelque chose à dire.
2: Alors, est-ce que vous pouvez nous raconter cette rencontre avec le Seigneur finalement?
1: Voilà, mon chemin de Damas. Là. Voilà. Oui, en fait, c'était des amis dont les parents étaient, étaient juifs, avaient demandé le baptême pour leurs enfants. Donc déjà, il y avait quelque chose entre les deux familles. Et c'est donc nos amis de notre génération nous ont dit vous devriez aller à Angers. Il y a un centre jésuite qui était à l'époque jésuite. Il y a des retraites. Vous serez bien là-bas. Allez. Et je ne sais pas pourquoi j'ai dit oui. Vous voyez, l'émotion comme ça.
2: D'ailleurs, vous le dites dans le livre. Au départ, c'est pas oui massif. À l'intérieur, c'est ce que j'aille faire là-bas. Moi, j'ai pas envie d'y aller.
1: Oui, voilà. Puis...
2: Mais vous avez dit oui.
1: J'ai dit oui. Et alors,
3: puis... Et j'étais dans la même interrogation.
1: Tous les deux. Bon, on y allait. Allez. Et puis il y avait donc ce jésuite, le père de la tour, monsieur très très très simple, hein, oui, pas guindé, qui était et qui lisait Isaïe. Hein, le titre de la retraite, si tu savais le don de Dieu, déjà c'est engageant. Hein. On a parlé à Samaritaine ces jours-ci, d'ailleurs.
3: Hier.
1: Et si tu savais le nom de Dieu. Et puis, il lisait Isaïe, le dernier Isaïe, où les serviteurs souffrants. Il disait, mais c'est le Christ ou c'est notre religion juive, quoi. Et ça m'a énormément interpellé. Bon, mais alors, il y a quelque chose de commun, plus que de commun. Enfin, il y a une racine, etc. Ça m'est vraiment, c'est monté assez fortement. Et entre les moments où il prêchait, où il faisait son enseignement, il y avait donc en face de l'autre côté de la cour un vieux bâtiment avec un four à pain à l'intérieur. Ils avaient aménagé un oratoire avec l'hostie consacrée, hein, l'ostensoir, dans le four à pain. Et puis je voyais autour de moi quelques retraitants dont tu faisais partie, qui priaient dans le silence, à genoux. Et puis moi j'étais raide, hein. Raide dans mes bottes un peu. J'étais debout et alors...
2: On n'a pas pensé la nuque raide. Hein,
1: La nuque peut-être aussi. Et alors...
2: donc on en reparlera après.
1: Et vous voyez, je disais, c'est un peu comme dans un rêve, on croit qu'on fait un rêve très long, il dure 5 minutes si on enregistrait le sommeil. Et là, j'ai l'impression que c'était interminable, ça se trouve, ça durait 5 minutes, ça me semblait long. C'était oui, non, oui, non, oui, non. Vous voyez, vraiment le combat intérieur, vraiment un tumulte. Hein. Et puis, à un moment donné, il y a eu un lâcher prise. Hein. C'est vraiment le lâcher prise qui était déterminant. Je me suis mis à genoux. Et puis, l'existence de Dieu et la présence de Jésus, j'ai dit oui, et je lui ai parlé. Vous voyez, comme je disais tout à l'heure, je pense que dans la foi, il y a le fait de reconnaître et de s'adresser à, je pense, vraiment deux temps.
2: Et puis on peut même dire aussi que peut-être lâcher prise, mais peut-être aussi Saint-Esprit qui a parlé en vous, en fait.
1: Parce que lui, il me demandait, voilà. Je dis oui. Je disais non pendant un certain temps, là, ça lâchait.
2: Superbe.
1: Oui, c'était vraiment point de départ pour moi, le repère, quoi. Oui.
2: Et alors, comment on accompagne son mari à ce moment-là?
3: Dans le silence. Dans le silence. Mais alors, moi, j'ai repris des cours de théologie, j'ai repris des cours de biblique, j'ai fait une formation au discernement, à la catho, et j'ai fait l'accompagnement aussi.
2: Et la motivation numéro un, c'était de répondre à ces questions ? Ou de répondre aux vôtres?
3: ça faisait écho en moi, ça faisait écho, mais je n'avais pas suffisamment de...
0: Oui, pour se former.
3: Oui, oui, exactement, exactement.
0: Et c'est bien, ça, chacun faisait un peu l'aiguillon de l'autre aussi. Ça devait être sympathique, vos conversations?
4: Absolument, c'est vraiment un chemin, une histoire à deux, c'est pour ça qu'on est là tous les deux, que j'écris tous les deux, parce que vraiment c'est quelque chose de conjoint. Hein, c'est,
3: il y a eu l'amitié judéo-chrétienne, le sidique, en fait on a été en fait, plongé dans... On était obligé de répondre à nos questions.
0: Mais oui.
3: Obligé de ne plus louvoyer, mais d'aller vraiment... Qu'est-ce qu'on se dit quoi, soi-même, et quel est le sens vraiment de notre démarche quoi.
0: Alors, normalement, quand on est un couple mixte, oui. comme on dit, il y a déjà des bouts de famille qui disent « Oh, il est juif, et l'autre, il est catho, et là. » Mais alors, une fois que tous les deux, vous vous engagez dans un chemin de conversion, si on peut parler de conversion, comment ont réagi les membres de votre famille ?
4: De mon côté ?
0: Ah, oui.
4: Pas du tout de la même manière que ma belle-famille, vous en doutez. Donc de mon côté, non, c'était pas une... tant que on parlait ni baptême, ni circoncision, ni rien de tout ça, ni...
0: Tu dis ce que tu veux, mais t'es juif.
4: Ça
0: tu
4: va,
0: restes juif, ça va.
4: Voilà, et puis bon, bonne chance, parce que ça va pas être facile, hein, bon. Et puis, voilà, mais le jour, évidemment, où j'ai déclaré, par écrit d'ailleurs, à mes parents, que je demandais le baptême, j'ai eu une réaction, évidemment, par écrit d'ailleurs, qui était très, très forte, violente par les mots, hein. Ça nous a pas empêché de nous voir par la suite, hein, mais c'était peut-être un peu plus froid que ça n'avait été. Voilà. Bon, en fait, il n'y a pas eu d'affrontement vraiment face à face violent. Il n'y a pas eu cela. Par contre, en moi, il y a eu ce que j'appelle la pression de loyauté,
0: oui.
4: hein, qui me disait intérieurement, c'est pas facile ce que tu vis, il faut y aller. Donc après, j'ai une expression qui est souvent revenue. Je vois dans le livre, je l'ai écrit, ne pas se dérober, hein, parce que on a envie de se dérober.
0: Alors, vis-à-vis de quoi, de qui?
4: Vis-à-vis de la démarche et de la publier.
0: C'est ça, c'est plus simple de gentiment soit laisser tomber, soit aller vivre dans son coin.
4: Voilà.
0: On est que là, à un moment, bah, vous le dites d'ailleurs, après avoir un petit peu avancé dans le livre, on vous entend dire, ok, maintenant, faut le dire, quoi. Ninive.
4: Et oui, c'est ça.
0: Faut l'annoncer. Ouais, je préfère aller me cacher dans ma baleine, c'est ça ?
4: Eh oui, alors c'est vrai que Jonas m'a eu beaucoup. D'ailleurs, dans Pinocchio, il y a Jonas. Donc,
0: il y a quelque chose.
3: C'est vrai, tout à fait.
0: Il y a quelque chose.
4: Oui, Jonas m'a beaucoup marqué, c'est sûr. Et Jonas ne dit pas ce qui s'est passé dans sa famille quand il était à Ninive, parce que Ninive est une ville païenne. Qu'est-ce qu'un juif va faire là-bas, hein ? C'est peut-être que ça n'a pas été facile. Dans le fond, on a vécu la même chose, hein, toute proportion gardée. Et alors dans Jonas, moi ce que j'aime bien, c'est qu'il finit par faire son boulot. Et après, il y a toute la partie, la fin de Jonas dont on parle très peu, vous savez qu'on appelle le ricin, et qui est assez longue en fait dans le livre de Jonas. Il a fait son travail, il a converti une grande ville, mais il est toujours là à regarder et à se lamenter. Parce que finalement, il n'a plus rien à faire là, et puis il retourne chez lui. Et c'est là que Dieu lui dit, mais non, tu dois avoir le souci de cette ville que tu as convertie, voir ce qu'elle devient. Et donc tu n'as pas à lâcher les goïms que tu as convertis.
0: C'est costaud, hein, quand même. Parce que dans le livre, on a l'impression qu'il y a, vous parliez tout à l'heure de l'arrivée des enfants, qui vous a fait vous reposer des questions sur l'existence de Dieu,
3: oui.
0: Et d'où ça venait, d'où venait tout ça, d'où venait la vie. Il y a eu aussi la question de qu'est-ce qu'on transmet à nos enfants, est-ce qu'on leur dit ou pas que Jésus est arrivé ?
3: Oui.
0: Ça a été un peu une problématique aussi ?
3: Ça a été une question,
4: oui,
3: ça
4: mais c'est sûr. Une fois le baptême.
3: Mais à partir du moment où Dieu devenait quelqu'un qui nous aime, quelqu'un qui voulait notre bien, en fait, quelqu'un... Oui, quelqu'un, un esprit, enfin, on ne sait pas très bien qui mettre derrière le mot Dieu.
0: Hein, oui. Alors, on va mettre une personne.
3: Oui, voilà. Mais la démarche, c'était de se rapprocher de lui de plus en plus pour pouvoir entrer dans cet amour-là de Dieu et pouvoir le transmettre, en fait, et pouvoir l'expérimenter, mais... pas avec des mots, vraiment avec notre cœur et notre tête dans le ciel, quoi, quelque chose comme ça, voyez.
0: Alors le cheminement que vous faites,
2: Ça continue, hein, on est d'accord que c'est tout d'un coup
3: tous les jours.
2: Passé à nuit, à jour, c'est pas comme ça. Oui. Donc c'est un cheminement où de temps en temps on se casse un peu la figure, où il y a des périodes de désert.
4: Plus, moi je dirais plus ce désert, parce que se casser la figure, on a une vie de couple, hein, donc comme tous les couples, il y a des périodes un peu de crise, mais c'était pas se casser la figure sur le plan religieux, spirituel, c'était notre vie, hein, ces tourments. Mais plus il y a eu des moments plus désertiques au niveau de la pratique, de la foi,
2: Et est-ce que vous êtes retrouvé avec des temps de désert assez forts pour aller vous retitiller un peu sur... est-ce que j'ai bien fait de faire ce choix? Est-ce que ça remis un peu en cause ou...
4: Non, j'ai pas eu de remords, non, vraiment pas. Enfin, je crois pas, j'ai jamais dit que j'avais eu des remords.
3: Mais vous avez été très aidé par une communauté bénédictine.
2: À Pierre-Quivire?
3: Non, le Bec est loin.
2: D'accord.
3: Et à Bougoche. À Bougoche étant une petite communauté issue du Bec est loin qui est arrivée tout près de Jérusalem, à 15 km. Sur un lieu-dit d'Emmaüs. Et il y a une réciprocité des choses tellement fort, c'était des vrais amis, et ce sont des vrais amis, et qui sont toujours là, et nous ont appris à prier avec les psaumes, nous ont appris à utiliser ces psaumes tous les jours, Vous voyez, on n'a pas vraiment, moi je n'ai jamais connu vraiment de moment où, comme j'avais connu avant. Avant, ça a été un avant.
2: Donc vous nous invitez à être accompagné et à ne pas vivre ça tout seul. Donc déjà tous les deux, mais être accompagné aussi avec des moines ou un prêtre, ou je ne sais pas. Et est-ce qu'il y a une manière aussi de ne pas culpabiliser sur toutes ces années qui ont été peut-être un peu inutiles ou gâchées, je ne sais pas. De temps en temps, c'est revenu ça? Comment vous avez fait pour... garder ça à sa place. Parce que souvent, le malheur de l'homme, c'est de regretter les choses passées, s'inquiéter des choses futures et oublier de vivre maintenant.
3: S'accrocher à cette miséricorde de Dieu. C'est-à-dire, Dieu est miséricordieux. Et
2: plus qu'on peut l'imaginer.
3: Voilà. Alors ça, il faut se raccrocher à cela. Et puis, la personne de Jésus nous dit cela.
2: Et votre métier a contribué à vous aider à avancer, nommer et vivre tout ça plus sereinement, ou ça a plutôt fait l'inverse en bloquant un peu, en disant que finalement votre recherche de quelque chose de plus élevé, de Dieu ou autre, s'expliquait par le besoin que nous avons tous de nous appuyer sur...
4: Non, j'ai pas cherché j'ai pas rationalisé, j'ai pas cherché de raisonnement à ce niveau-là. Non, je pense pas. Par contre, ça m'a confronté, ça m'a fait réaliser que c'était difficile de savoir qu'est-ce qui était de l'inconscient, de la vie psychique, en tant que psychologie, donnée psychologique, et parallèlement, l'Esprit Saint qui travaille une personne, et qu'est-ce qui se dit là, qu'est-ce qui se vit? C'est l'Esprit Saint qui travaille, un combat spirituel, ou est-ce que c'est de la psychologie pure? Et c'est toujours un discernement qu'on aide à faire, on aide le patient à le faire, mais c'est vrai que c'est une difficulté réelle, Et alors, moi, ce que ça m'a apporté dans mon métier aussi, c'est que le bouche-à-oreille a fait que j'avais cette écoute, et les gens le savaient, et beaucoup de personnes qui vivaient la foi chrétienne sont venues me voir, et c'était très intéressant pour moi, et puis eux, ça les soulageait, ça aurait été bien écouté. Mais sinon, les tourments au départ, ça n'a pas trop posé de tourments au départ dans mon travail. Ça, c'est petit à petit, il y a une maturation qui s'est faite.
2: On arrive déjà à la fin de cette émission, ça va être le temps des questions très courtes et des réponses très très courtes, puisque vous êtes deux. Est-ce que vous pourriez me dire un chiffre entre 1 et 10, s'il vous plaît?
3: 6.
2: Qu'aimeriez-vous avoir vécu avant de mourir?
3: Quelque chose de très paisible, la paix. La paix.
2: Entre 1 et 10, je vous écoute.
4: 7.
2: En dehors de la Sainte Famille, quel est le personnage biblique qui vous touche le plus en ce moment?
4: Écoutez, là, je crois qu'on est vraiment dans Jonas. Là, je reste fixé sur Jonas. C'est un personnage biblique qui me touche, qui me rejoint.
2: Une dernière, entre 1 et 10?
3: 5.
0: Quelle image vous faites-vous du paradis ?
3: Beaucoup de lumière. Quelque chose de très paisible. Et le Seigneur au milieu.
0: Merci beaucoup à tous les deux d'être venus ici nous partager ce chemin de vie singulier, mais où on voit dans votre sourire et dans votre regard que ça vaut le coup de le suivre. Merci à vous tous pour votre fidélité. Je rappelle le titre de ce livre, L'appel judéo-chrétien de David et Magali, un dialogue paru aux éditions Les Impliqués Éditeurs. 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À la semaine prochaine.

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3: Comment la foi peut-elle soutenir l'amour dans les épreuves? Comment prier ensemble et laisser Dieu agir au cœur de la relation? C'est ce que nous allons découvrir au fil de ces entretiens. C'est une nouvelle série. Bonjour à chacun et chacune d'entre vous, chers auditeurs. Au micro, cette semaine, je reçois Alex et Maud Loriot-Prévost. Bonjour à tous les deux.
4: Bonjour Nathalie.
3: Alors, vous êtes engagés dans la mission On ne compte plus. Depuis près de 40 ans, vous avez accompagné de nombreux couples. Vous êtes des prédicateurs aussi de retraite. Vous donnez des enseignements. Il y a plusieurs missions et en particulier des missions de couple, de famille avec Priscille et Aquila, avec les week-ends Cénacles. Chers auditeurs, je vous invite aussi à aller chercher un petit peu plus loin un peu la mission de nos intervenants cette semaine. Vous êtes auteur d'un livre qui s'intitule « La prière et le combat spirituel en couple ». Ce livre paraît aux éditions Artege. On parle peu ou très peu du combat spirituel dans la vie conjugale. Racontez-nous un petit peu la genèse aussi ce livre qui paraît aux éditions Artege. Maud et Alex. Maud, peut-être?
5: En fait, ces deux thèmes sont complètement liés. C'est-à-dire qu'on ne peut pas aborder la prière conjugale sans en comprendre l'enjeu. Et donc, forcément que les difficultés de la prière conjugale ne sont pas juste des difficultés techniques. Et on a expérimenté effectivement qu'il y avait aussi des combats spirituels qui sont liés à l'existence même du couple. Et encore plus si jamais ils s'impliquent dans la mission ou autre. Et que là, ça renforce encore le combat spirituel. Du coup, on a eu besoin et on a suggéré donc à notre éditeur de pouvoir aborder ces sujets. Mais vraiment d'un point de vue des fondements de la prière de couple. Pas des choses pratiques. Il existe déjà des ouvrages qui sont très bien faits sur le sujet. Mais plutôt du sens et justement des enjeux du fait qu'un couple célèbre sans une seule chair, si je puis dire, mais par les âmes, c'est donc par la prière conjugale.
4: En fait, si vous voulez, c'est parti d'un constat, nous animons pas mal de retraites, et on se rend compte que la prière conjugale est quelque chose de très difficile dans les couples, et c'est le témoignage que nous rapportent beaucoup de couples, même des couples qui sont engagés dans l'Église. Un mouvement, par exemple, comme les équipes Notre-Dame, qui est connu comme le mouvement de plus grand mouvement de spiritualité conjugale dans le monde, fondé par le père Caffarel, avec un certain nombre de points concrets d'effort, comme ils disent, dont celui de la prière en couple. Et souvent, il est rapporté que ce point concret est le plus difficile à tenir. Alors que c'est un mouvement, entre guillemets, spécialisé, et de couple, a priori, très motivé. Donc ça veut dire qu'il y a une vraie problématique sur la prière. Quand nous animons les retraites et les week-ends Cénacle pour couple, une des premières conclusions, alors que c'est pas notre enseignement principal, des premières conclusions que nous disent les couples à la fin de ces week-ends, nous allons commencer ou recommencer à prier ensemble. Donc ça veut dire que la prière est d'observation un pivot de la vie conjugale et chrétienne. Et nous-mêmes, alors c'est peut-être notre grâce, on a d'autres combats, mais en tout cas, nous, la prière, elle a été assez naturelle dès le début de notre mariage. Ça n'a jamais tellement été un combat, mais quelque chose qui s'est fait assez naturellement chez nous. Mais on a quand même beaucoup tâtonné. Et après, on a essayé de comprendre, essayer aussi de prendre du recul en quoi elle nous apportait des choses et en quoi elle était complémentaire d'autres choses qui se vivent dans le couple. Et c'est pour ça qu'on a tiré les fils. Mais il nous a fallu, je dirais, ces 4 ans de fiançailles, plus de 40 ans, 43 ans de mariage pour écrire ce livre, parce qu'il fallait vraiment prendre du recul à la fois dans la compréhension des mécanismes, des sources de la prière et des effets de la prière et des écueils de la prière, et effectivement de pouvoir aussi lire et décrypter toute la question du combat spirituel qui va être un frein et une entrave à la prière et à l'intimité spirituelle du couple.
3: Alors on entend bien dès le début de ces trois premières minutes de cette série sur la prière et le combat spirituel dans la vie conjugale, l'enjeu derrière. L'enjeu est réel pour spirituellement pour un couple qui décide aussi de se dire oui, hein, comme vous êtes dit oui il y a plus de 40 ans. S'il n'y a pas de prière au cœur même de la vie conjugale pour un couple qui a reçu un jour ce sacrement à l'église, est-ce que ce couple sera plus en difficulté qu'un autre couple qui transpire naturellement cette vie de prière ?
5: Alors avant de répondre à votre question, je vais repartir sur le fondement même de ce qui s'est passé à la création. Quelle était donc la vision de Dieu pour le couple ? C'était de faire un avec deux êtres. Adam et Ève, on les a appelés comme ça, mais le masculin, le féminin, les unir dans l'amour. Et en fait, qu'est-ce qui s'est passé dès les premiers épisodes de la Genèse ? Arrive le tentateur, le Satan, qui vient en fait diviser ce couple. Parce que ce couple, il est reflet de Dieu, il est image de Dieu. C'est-à-dire qu'on, l'image de Dieu parle dans la personne, oui, mais aussi dans le couple. Donc l'amour du couple dit Dieu, quelque part. Donc forcément, le diviseur, qui est donc l'adversaire de Dieu, eh bien, il va essayer de diviser les couples. Alors le problème, c'est que nous, en tant que couple, on prend sur nos épaules, quelque part, toutes les problématiques de division entre nous, et on ne comprend pas aussi qu'il y en a un qui va les asticoter, qui va les amplifier, parce que son objectif est de nous diviser. Et donc, en fait, la question, c'est de bien comprendre que l'union, la communion, en fait, la communion des êtres dans l'amour, c'est la signature de Dieu. Et donc, celui qui va s'opposer, c'est celui qu'on appelle justement le diviseur. Et le diviseur, il veut toujours déchirer ceux qui s'aiment. Il veut toujours séparer. Il veut toujours abîmer l'amour. Et donc, en fait, si on n'est pas conscient que dans n'importe quel couple, c'est pas que nos petits bras musclés qui vont réussir à sauver notre couple. C'est qu'on a besoin aussi de comprendre que notre amour témoigne de bien au-delà de simplement notre relation et que donc il y a un enjeu spirituel qui est fort, tout simplement.
4: Alors, je crois que c'est important aussi de bien comprendre les fondements, effectivement, de ce qu'est un couple, comment il a été conçu. Le mécanicien Dieu, le Père, a fabriqué avec ses petits outils un couple, donc c'est lui le fabricant, et sa vision c'est de faire une seule chair, comme l'a dit Maud, et donc une seule chair, et ça a été confirmé d'ailleurs par Jésus en Matthieu 19. Et donc la vocation du couple, c'est de faire une seule chair. Alors une seule chair, ça veut dire un seul être, comme dit aussi, reprendra Jean-Paul II, et l'être au niveau de l'anthropologie chrétienne, c'est un seul cœur. Ça va rejoindre toute la question de l'amitié, de la relation, de l'écoute, du pardon, etc. C'est la question d'un seul corps. Donc ça va être toute la question de l'intimité sexuelle, de la sexualité, de l'affectivité, des sentiments, etc. Et puis d'une seule âme. Et donc une seule âme, bah, le canal principal d'une seule âme, c'est donc la prière. Et donc la vocation du couple, c'est de faire une seule chair dans tout son être. Cœur, corps et âme. Et donc le canal principal d'une seule âme, c'est la prière. Et donc pour quelqu'un, croyant ou incroyant d'ailleurs, pour un couple, croyant ou incroyant, de ne pas faire une seule chair de l'âme, de ne pas prier ensemble, bah c'est tronquer, je dirais, un tiers de son humanité. Et donc, en plus, comme si on travaille vraiment sur l'articulation des trois dimensions de l'être, le corps, le cœur et l'âme, on voit bien qu'il y a une interaction multiple et que l'un nourrit l'autre. On voyait bien qu'à un moment, bah, je veux dire par exemple, la sexualité va nourrir l'affection et l'écoute et le cœur et l'union des cœurs, des époux. Mais c'est pareil par rapport à l'âme. La prière va aussi pétrir, nourrir le une seule cœur et aussi le un seul corps. Et donc, c'est pour ça que la prière, si nous voulons être pleinement hommes et femmes et pleinement couple, la prière va nourrir toute cette réalité. Et c'est pour ça que nous disons souvent que la prière est un véritable turbo dans la vie conjugale.
3: Un vrai moteur.
4: Est un anticipificateur, un levier d'intensité amoureuse d'entente du couple.
3: Vous avez toujours eu la grâce de la prière depuis 40 ans.
5: Même avant d'être mariés, on a commencé par prier ensemble.
4: Ça, c'est un cadeau
5: dès le
4: de Dieu
5: début, mais c'est vraiment un cadeau de Dieu. Mais en fait, c'est
3: tout est cadeau de Dieu dans votre histoire de vie conjugale.
5: Bien sûr,
3: Marie Alex.
5: Bien
3: oui.
5: sûr. Mais en même temps, on
3: peut parler
5: pas...
3: de grâce aussi.
5: Voilà, Dieu est tellement présent à tout que, en fait, la prière remplit nos âmes et remplit nos vies. Et donc, c'est un peu comme on respire, en fait, on prie ensemble. On n'a pas besoin forcément d'être assis dans un oratoire l'un côté de l'autre. On peut aussi prier ensemble quand on se promène, on peut prier ensemble quand on est en voiture, on peut prier ensemble à n'importe quelle information qu'on reçoit. Voilà, en fait, c'est devenu complètement naturel. C'est un mode de communication aussi entre nous, de remettre à Dieu tout ce qu'on vit.
3: Alors, je pense à ceux et celles qui vous écoutent. C'est le premier jour pour cette série, cette semaine d'entretien dans Des Clés pour Vivre sur ce thème bien particulier, puisque sort votre ouvrage sur le thème de la prière et le combat spirituel en couple. C'est bien la première fois que je reçois donc un couple avec aussi ce sujet qui est parfois peu abordé. Alors, certains auditeurs vous écoutent, certains auditeurs vous écoutent. Ils sont peut-être en couple et n'ont pas au cœur de leur vie quotidienne mis en place ce rendez-vous de la prière. Alors, si vous le voulez bien, Maud et Alex, je vous propose de vous retrouver demain à la même heure pour la suite de cette série, pour donner quelques clés aussi, quelques pistes de réflexion et peut-être repartir avec la clé de la prière pour traverser les combats spirituels et les crises du quotidien. À demain.
4: Avec plaisir.

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3: Bonjour chères auditrices et auditeurs, en ce lundi 4 mai, l'après-midi, orage sur tout l'est du département. Des précipitations de 70 mm, soit l'équivalent de une semaine de pluie en une heure. Un risque de grêle est aussi présent. Les maximales seront de 22 degrés à Cahors, 21 degrés à Savanac, 18 degrés à Puy-l'Évêque, Veyrac et Cajar, 17 degrés à Figeac, Saint-Cyr-le-Poblie et Gramat, 16 degrés à Lalbenc et Quissac. Les minimales seront de 15 degrés à La Bastide de Murat et Sénéac-la-Tronquière. Demain après-midi, les orages seront passés, la pluie restera cependant. Les maximales seront de 17 degrés à Cahors et Cajar, 16 degrés à Veyrac, Puy-l'Évêque et Figeac, 15 degrés à Catus, La Capelle-Maréval et Montredon, 14 degrés à Quissac. Les minimales seront de 13 degrés à La Bastide-Murat et Sénéac-la-Tronquière. 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
3: À La Bastide de Marnac, la boucle marnacoise 2026 se prépare.
4: Le dimanche 10 mai, le club de cyclotourisme Cyclo Marnac, affilié à la Fédération française de cyclotourisme, organise sa traditionnelle boucle marnacoise. Le but étant de faire une randonnée vélo ou VTT sans chronométrage selon son rythme et ses capacités physiques. Pour la pratique du vélo de route, deux circuits route 65 ou 90 km sont proposés à travers les routes du Quercy Blanc. En marge du vélo, des circuits de 9, 13 et 18 km balisés sont proposés aux marcheurs. Ravitaillement et boissons à l'arrivée pour tous. Un repas sera organisé le midi au sein du complexe des sports et des loisirs de La Bastide Marnac. Prescription, rando et repas obligatoires sur le site Eloasso. Le paiement se fera sur place. Information par SMS au 06 48 81 84 72. Information par SMS au 06 48 81 84 72.
3: L'appel vibrant d'un signataire du Lot pour sauver le petit patrimoine de nos campagnes.
4: Le temps semble s'être arrêté à Sénéac-la-Tronquière. La maison Marot, exploitation paysanne du XVIIIe siècle, restée dans son jus, a récemment reçu la visite de Raphaël Daubé, sénateur du Lot, accompagné d'élus locaux et des membres passionnés de l'association Visage du Ségala. Le parlementaire a découvert ce sanctuaire ethnologique protégé au titre des monuments historiques. Plus qu'une simple visite de courtoisie, ce déplacement a servi de point de départ à une réflexion profonde sur l'urgence de préserver les traces de la vie rurale quercinoise, une visite qui nourrit une réflexion plus large sur la place du patrimoine paysan et vernaculaire dans nos politiques publiques. Raphaël Daubé dit au micro d'Actulotte, je cite, « Nous avons essentiellement construit nos politiques patrimoniales autour du monumental, les tours, les châteaux, les églises, c'est légitime mais incomplet, le patrimoine paysan est vernaculaire. » Vernaculaire raconte aussi autre chose, la vie quotidienne de nos ancêtres, les savoir-faire, l'adaptation au territoire, l'appel de Raphaël Daubé est clair. Pour que l'histoire du Quercy ne s'efface pas derrière la modernisation des bâtisses, il faut passer de la simple admiration à l'action concentrée en proposant la création d'un fonds de soutien dédié à un partenariat renforcé avec le monde universitaire. Le sénateur souhaite redonner au patrimoine paysan ses lettres de noblesse, un enjeu de mémoire, mais aussi de cohésion pour un territoire qui puise sa force dans ses racines populaires.
3: Terre Sainte, la crainte d'un Disneyland chrétien.
4: S'adressant aux représentants de l'AED, l'aide à l'église en détresse, le père Nicodémus Schnabel, religieux bénédictin, a offert un témoignage complet sur la présence chrétienne en Terre Sainte, fragile et en déclin rapide. Tous les chrétiens, je cite, réunis représentant moins de 2%. Pour nous, rêver d'atteindre 5 ou 6% serait déjà beaucoup si l'on pense aux régions les plus sécularisées d'Europe. Même là-bas, les chrétiens sont souvent plus nombreux qu'ici. Les lieux saints demeureront avec des religieux et des prêtres, mais il pourrait ne plus y avoir de famille chrétienne, évoquant plus spécifiquement l'église latine, une réalité elle-même plus restreinte au sein de cette mosaïque. L'abbé a décrit trois groupes principaux. Le premier est celui des catholiques palestiniens arabophones, présents dans la région depuis des siècles, dont la petite communauté à Gaza, qu'il a décrite comme particulièrement vulnérable, vivant sous une double occupation, la pression extérieure de la guerre et du blocus et l'oppression interne du régime du Hamas. Le second est celui des catholiques hébréophones, communauté de petite taille mais en croissance, et le troisième est composé de migrants et de demandes d'asile, soit plus de 100 000 catholiques qui viennent de tous horizons du monde. Ce sont les plus vulnérables, décrivant certaines situations de forme de moderne d'esclavage. Toutes les communautés ont un point commun, elles sont fortement touchées par la guerre. Je cite, les gens partent parce qu'ils ne voient pas d'avenir. Dans un contexte de polarisation croissante, l'abbé a insisté sur la position de l'église locale. Nous ne sommes ni pro-Israël, ni pro-Palestine, mais pro-humains.
5: Allez tout de suite sur votre radio chrétienne locale, c'est l'heure du sujet local.
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5: Aujourd'hui, je reçois par liaison Zoom M. Hervé Danton, délégué général de Mécanique Vallée. Bonjour M. Danton.
6: Bonjour aux auditeurs de Radio Présence.
5: Vous êtes ici pour évoquer la clôture du projet européen ELCAMP. Vous en étiez venu en parler il y a quelques temps. Pour commencer, pourriez-vous un petit peu nous rappeler, nous dire qu'est-ce que c'est exactement et nous dire un petit peu ses objectifs?
6: Alors, c'est un gros projet européen Erasmus+, pour les spécialistes, c'est les projets qui financent les sujets de centres de formation au niveau européen. Cela signifie qu'il y a plusieurs participants de plusieurs pays européens différents. Dans notre cas, pour le projet ELCAMP, nous avions 9 pays différents et 19 partenaires au total. Et l'objectif principal, c'est de travailler sur les thèmes de formation dans le cadre de l'industrie du futur. Alors, en clair et pour faire plus simple, nous préparons avec nos centres de formation et notamment le campus des métiers et des qualifications qui est basé à Decazeville, mais qui rayonne sur tout le Lot et tout l'Aveyron, nous préparons les prochaines formations que nos professeurs peuvent d'ores et déjà utiliser dans leurs cours, puisqu'on les a préparés avec eux. En conséquence, ils s'en servent et ils peuvent l'introduire dans leurs cours actuels.
5: D'accord. Alors, ce projet axé sur la fabrication avancée 4.0, sur la transition écologique et numérique dans le secteur de l'industrie, s'est articulé autour de plusieurs volets. Est-ce que vous pouvez nous rappeler un petit peu lesquels exactement ?
6: Alors, effectivement, nous sommes sous influence maintenant, et c'est très important, de ce verdissement, avec des gros guillemets, de l'industrie. Mais c'est des sujets de transition écologique qui nous sont chers. Nous vivons sur un territoire que nous voulons préserver, même si nous savons aussi que quand on produit, forcément on consomme et on peut détruire en partie. Et le principe, c'est de détruire le moins possible ou de faire en sorte qu'on détruise peu l'environnement dans lequel on vit. Donc consommer le plus justement possible, le détruire le moins possible, mais quand même produire, puisque le principe de l'industrie, c'est de produire, c'est le principe de notre civilisation et c'est comme ça. Le projet ELCAMP, il a effectivement plusieurs volets. Donc les volets essentiels qui nous concernent en direct, c'est en premier lieu un observatoire que l'on a géré nous au titre de la Mécanique Vallée, des créations de micro-cours, en anglais micro-credentials, c'est micro-cours de l'industrie du futur, donc comme on le disait, sous influence du numérique, sous influence de la transition écologique, et bien entendu, sous influence des intelligences artificielles avec leur forte émergence ces dernières années. Enfin, le troisième grand volet, ça concerne plus les entreprises et c'était un accompagnement assez poussé pour leur permettre de se caler par rapport à ces thèmes de l'industrie du futur.
5: Est-ce que vous pouvez nous parler un petit peu des étapes, des différentes étapes que vous avez franchies avec ce projet ?
6: Alors, c'est long, un projet européen, c'est 4 ans, il faut mettre en marche, en ordre de marche, tous les partenaires à travers des groupes de travail dédiés. On travaille en visio la plupart du temps, on se voit quasiment toutes les semaines en visio. On a des grosses réunions de concertation une fois par mois et 2 fois par an, on se voit en présentiel. Donc, la dernière réunion était au Pays Basque espagnol, Vitoria, en présence de près de 600 personnes, des spécialistes de toute l'Europe venus écouter nos résultats. Et c'est globalement cette lourde organisation, mais efficace, qui nous permet de sortir à la fois des rapports, ceux-là ils sont publiés sur le site internet, hein, www.elcamp.eu, mais aussi des produits, des projets de services qui vont être mis en place à travers une structure que nous appelons l'Alliance Elcamp, une alliance européenne qui va réunir la plupart des interlocuteurs et des protagonistes de la fabrication avancée 4.0 en Europe.
5: Alors ce projet, qu'est-ce qu'il représente pour vous ?
6: Alors pour nous, en gros, c'est un temps plein et demi de travail par an pendant 4 ans. Donc c'est des ressources considérables que nous avons dédié essentiellement sur nos thèmes de prédilection, ceux que nous avons évoqués, avec il y a 4 ans ou 5 ans quand on a rédigé ce projet, ben, c'était la transition écologique et les technologies de l'industrie du futur. Et il y a 2 ans, on a vu apparaître comme un ouragan, on a vu apparaître les IA, les intelligences artificielles, qui ont grandement chamboulé notre ordre de marche. Mais on s'y est adapté et à la fin de ce projet, en clair, on sait qu'on est capable et on est en train de finaliser cette opération de notre observatoire qui sera automatisé grâce aux IA,
5: alors,
6: par exemple.
5: Justement, est-ce que vous pouvez nous dresser peut-être un petit bilan des travaux menés dans le cadre de ce projet et de ses apports concrets pour les entreprises et les acteurs de la formation ?
6: Alors, tout est rassemblé et tout sera rassemblé à travers cette alliance européenne, l'alliance Elcamp, et qui va proposer des services qui vont être à minimum l'observatoire, un observatoire automatisé, ensuite des micro

0: Donc ces trois grands services sont quelque part l'essentiel de ce qui fait notre force de frappe et l'essentiel de nos résultats de 4 ans de travaux.
1: Alors, parmi les perspectives ouvertes par Alcamp, vous en parliez il y a quelques instants, il y a bien sûr l'alliance Alcamp qui est destinée à pérenniser la coopération à l'échelle européenne. Est-ce qu'il y en a d'autres?
0: Alors globalement, nous espérons rebondir sur d'autres nouveaux projets européens. Les sujets observatoires et gérés par intelligence artificielle nous branchent pas mal si on parle de façon un petit peu triviale. On est assez sensible et on pense qu'on a des choses à faire au niveau européen par rapport à ça, puisque ce qui se fait au Pays Basque espagnol ou ce qui se fait en Italie, en région de Lombardie ou au Bade-Wurtemberg en Allemagne. Ben globalement, on se dit, on fait pas tout à fait la même façon. Échanger avec nos partenaires européens, c'est bien plus efficace que travailler tout seul dans son coin. Donc voilà ce qu'on a en tête. Et puis maintenant, ben, nous allons soumettre des nouveaux projets en plus de cette participation active à l'Alliance Elcamp.
1: Alors, Monsieur Danton, vous nous parliez il y a quelques minutes, des gros points forts qui s'est déroulé du 21 au 23 avril au Pays Basque, avec une conférence européenne réunissant partenaires et acteurs de l'industrie et de la formation. Est-ce que vous pouvez nous présenter un petit peu cette conférence et ce qu'il s'y est passé exactement?
0: Alors globalement, ça a été 3 jours intenses où nous avons géré d'abord les sujets internes au projet Alcamp. Nous avons pu aussi, pour ceux qui avaient un peu de disponibilité, c'est-à-dire pas les leaders et pas les organisateurs comme nous, mais les autres participants, je signalais près de 600 personnes ont participé. Ils ont pu visiter les centres de formation basques espagnols qui sont particulièrement puissants puisque ils en ont plusieurs qui sont aussi gros que notre plus gros centre à Toulouse. Pour mémoire, c'est la MFJA, la maison Jacqueline Auriol, qui est à Toulouse et qui est une coproduction de Aerospace Valley et de la région Occitanie. Donc, il y avait ces visites en nombre, et puis il y a eu cette conférence, ou cet ensemble de conférences avec des représentants au plus haut niveau de l'OCDE, de l'UNESCO, bien sûr de l'Europe, et des officiels de la région du Pays Basque espagnol. On avait une ministre, des vice-ministres du gouvernement espagnol, donc des personnes de très haut niveau. Qui ont montré qu'elles se sentaient particulièrement concernées par la formation professionnelle dans leur pays, dans leur région. Et ça, c'est un signal très fort pour nos propres autorités nous-mêmes, à savoir qu'il est important, essentiel et fondamental de soutenir nos formations professionnelles. C'est l'avenir de l'industrie, passe à travers les centres de formation professionnelle dans notre territoire.
1: On peut dire donc que ce temps fort, c'est une réussite.
0: Alors clairement, alors évidemment, on sent presque petit par rapport au Pays Basque espagnol, hein, leur puissance de frappe capable de réunir près de 600 personnes sur 2 jours et demi ou 3 jours pour certains, c'est considérable, hein. On est impressionné par leur capacité de travail, d'intervention. Néanmoins, c'est un exemple à suivre. C'est une vraie réussite pour le projet européen et c'est aussi une grande source d'inspiration pour notre délégation. Nous avions près d'une dizaine de personnes de chez nous qui étaient présentes sur Vitoria au Pays Basque espagnol et c'est assez essentiel.
1: Est-ce qu'il existe un site internet ou un endroit où on peut voir et se renseigner sur ce projet?
0: Bien sûr, donc www.elcamp.eu, LCAMP.eu. Et là-dessus sont disponibles, on incite bien sûr tous les auditeurs et auditrices à aller voir, faire le curieux, se renseigner, poser des questions puisqu'il y a moyen de nous contacter par cela, télécharger les rapports, s'instruire avec tous ces rapports. Il y en a plus d'une cinquantaine, donc faut pas hésiter. Et tous ont des intérêts parfois pour les spécialistes, hein, pas pour le grand public, mais il y a aussi des rapports plus généraux qui permettent de voir les grandes tendances qui ont été déterminées par nos travaux. Donc, faites-vous plaisir et n'hésitez pas à consulter le site.
1: Qu'est-ce qu'on peut vous souhaiter pour la suite de ce projet Alcamp?
0: Alors, je dirais que nous puissions, grâce à ces projets et de nouveaux projets, continuer à être à la pointe, tant sur les centres de formation que sur l'industrie, pour le bien de notre territoire. On a un beau pays, un beau territoire, et le plus nous allons pouvoir nous y consacrer, le mieux.

0: Il sera puissant et performant.
1: Eh bien, ce sera le mot de la fin. Merci beaucoup, monsieur Danton, d'avoir répondu à mes questions.
0: Merci.
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1: 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Un partenariat avec l'Astrolabe Grand Figeac. Cette semaine, je suis avec Mathieu pour vous dévoiler le programme de cette semaine ciné pour les cinémas du Grand Figeac. Bonjour Mathieu.
3: Salut Armand.
1: Comment ça va?
3: Bah ça va, avec ce soleil, ça va bien.
1: Exactement. Semaine du 29 avril au 5 mai, on va commencer avec le film Ce qui compte.
3: Et oui, un film français de Jean-Baptiste Leonetti avec Sandrine Kiberlain et Pierre Lottin. Et c'est l'histoire de Rose et Jean hein, qui n'ont rien en commun. Rose est une force de la nature qui affronte tous ses problèmes avec une désarmante joie de vivre. Elle campe avec ses trois enfants à l'étage de l'hôtel de la famille qui ne leur appartient plus. Et non, ils ne sont pas pauvres, ils sont fauchés. C'est temporaire. Hein. Jean est un homme solitaire et taciturne qui a fini par enfouir son grand cœur sous des couches de pudeur et de résignation. Quand il arrive malgré lui dans cette famille hors norme, il va très vite devenir indispensable. Qu'attendait-il avant de se rencontrer? Sans doute plus rien, et pourtant, ensemble, tout va devenir possible. C'est à voir à Figeac comme à Capdenac pour voilà, plusieurs saisons, toute la semaine. Quoi.
1: Une romance avec le film The Drama.
3: Voilà, un film américain de Christopher Borgli avec Zendaya et Robert Pattinson. C'est un couple, on va suivre l'histoire d'un couple comblé hein, qui voit son bonheur mis à l'épreuve lorsqu'un rebondissement inattendu vient tout bouleverser à une semaine de son mariage. On a une petite, donc la Tribune du Dimanche hein, qui nous dit que dans une mise en scène élégante qui tient du huis clos, The Drama invoque de grandes œuvres européennes sur le sentiment amoureux et la relation à autrui et fait émerger de cette relation passionnée une fable morale à la toxicité brûlante et aux comiques de situations vicieux. Voilà, il y a plusieurs séances, donc en VO et en VF, à Figeac uniquement.
1: Le coup de cœur de la semaine de l'Astrolabe, c'est avec Plus fort que moi.
3: Voilà, qu'on a déjà passé il y a quelques temps. Là, on le repasse avec un système un peu particulier que je vais vous expliquer après. Donc, Plus fort que moi, c'est un film anglais de Kirk Jones avec Robert Aramayo et Peter Mulan. Ça se passe dans les années 80 où John Davison a grandi avec le syndrome de Gilles de la Tourette, une pathologie encore largement méconnue. Entre incompréhension, stigmatisation et détermination, son parcours d'abord semé d'embûches se transforme en combat pour être reconnu tel qu'il est, au-delà des préjugés. Et je vais vous parler d'un petit système un peu particulier, c'est la VAST qu'on va tester. Alors ça n'empêche pas de venir voir le film sans appareil, mais si vous avez des soucis pour voir les tout petits sous-titres en bas des films, eh bien voilà, là on a un système avec un téléphone et un casque, donc il faut bien penser à amener un casque, et une petite application à télécharger qui va vous permettre d'avoir les sous-titres dans les oreilles directement et plus besoin de les lire. Voilà, c'est la petite innovation.
1: Un nouveau système.
3: Voilà, un nouveau système, on est encore en rodage, donc on s'excuse par avance s'il y a des petits couacs, mais normalement la synchronisation se fait bien et ça, c'est un moyen de voir des films donc en VO de manière plus agréable.
1: Alors nous partons maintenant Mathieu au Nigeria avec le film Un jour avec mon père.
3: Tout à fait, un film de Akinola Davis avec Sopé Dirisu et Chibueke Marvelous Egbo. Un jour avec son père est un récit semi-autobiographique se déroulant sur une seule journée dans la capitale nigériane, Lagos, pendant la crise électorale de 1993. Un père tente de guider ses deux jeunes fils à travers l'immense ville alors que des troubles politiques menacent. Voilà, c'est à voir en VO uniquement à Figeac.
1: Très bien. Cette semaine, vous rediffusez deux films, donc les films Super Mario et Walter Lapin.
3: Et oui, donc Super Mario, hein, le retour de nos plombiers préférés qui, on ne les voit pas trop toucher, enfin réparer des fuites d'eau. Mais là, ils sont Ils sont à peine installés au royaume champignon qu'un mystérieux appel va les pousser à reprendre du service et à plonger dans les zones d'ombre du passé de la princesse Peach. Une mission qui va propulser nos héros et leur nouvelle constellation d'amis très loin de chez eux à travers un périple intergalactique à la découverte de nouveaux mondes. C'est à voir en 2D cette semaine. Si vous arrêtez, ratez la 3D, ben, c'est dommage, mais c'était la semaine dernière. Là, il y a 3 séances à Figeac, en 2D pour petite séance de rattrapage.
1: Très bien.
3: Et Walter Lapin aussi.
1: Oui, dites-nous.
3: Tout à fait. Un film luxembourgeois,
1: ouais,
3: de Caroline Origet avec la voix de José Garcia. Et on va suivre l'histoire de Walter, hein, qui est un chanceux papa d'une joyeuse bande de petits lapins. Donc un jour, après un gros choc, il perd la mémoire et se met à croire qu'il est un véritable super-héros. Et ça tombe finalement très bien, puisque sa voisine, une hérissonne intrépide, cherche justement un partenaire pour explorer le monde. Les voilà embarqués dans une incroyable aventure. Donc c'est à voir à Cap-de-Nac pour 3 séances.
1: On se tourne vers le jeune public avec les Contes du Pommier.
3: Tout à fait. Donc un film d'animation slovaque, c'est à partir de 6 ans, ça dure 1h10. On va suivre l'histoire de Suzanne, hein, qui a 8 ans et qui, lors d'un séjour chez leur grand-père, donc Suzanne s'improvise conteuse, hein, pour illuminer la maison d'histoires imaginaires et merveilleuses qu'elle raconte à ses deux frères afin de combler l'absence de leur grand-mère. Le film est une adaptation des 3 contes écrits par Arnold Goldflam. Donc ce sera le jeudi, enfin en particulier le jeudi 30 avril, on aura une petite animation, hein, de 13h30 pardon, à 15h30, un atelier cuisine au centre social de prévention Place Vival, à Figeac. Donc c'est à partir de 6 ans, c'est sur inscription, c'est gratuit, mais c'est sur inscription, je vais y arriver. Et il faut appeler le 05 65 50 05 01. Ensuite, on a un petit goûter d'offert à 16h à l'Astrolabe. Et enfin, à 16h30, la projection du des Contes du Pommier. Ce sera au tarif de 4€. Et c'est offert pour ceux qui ont participé à l'atelier cuisine.
1: Dans un tout autre genre, Victor comme tout le monde.
3: Voilà, un film français de Pascal Bonitzer avec Fabrice Lucchini et Chiara Mastroianni. Et on va suivre Robert Zucchini, qui est habité par Victor Hugo. Hein, il traîne une douce mélancolie lorsqu'il n'est pas sur scène. Chaque soir, il remplit les salles en transmettant son amour des mots jusqu'au jour où réapparaît sa fille, qu'il n'a pas vu grandir. Et si aimer, pour une fois, valait mieux qu'admirer. C'était visible à Cap-de-Nac uniquement. Pour 2 séances, dont une séance le mardi 5 à 14h30 au tarif de 4€, et c'est une séance pour les sourds et malentendants.
1: Très bien. Le prochain film de la semaine s'intitule Une jeunesse indienne. De quoi ça parle, Mathieu ?
3: De quoi ça parle ? Ben, on va être plongé dans un village du nord de l'Inde. Hein. Deux amis d'enfance tentent de passer le concours de police d'État, un métier qui pourrait leur offrir la dignité qu'ils n'osent espérer. Alors qu'ils touchent du doigt leur rêve, le lien précieux qui les unit est menacé par des désillusions. C'est un film de Niraj Gaiwan avec Ishan Kater et Vishal Ketwa. Voilà, ça dure quasiment 2 heures et c'est en VO uniquement à Cap-de-Nac.
1: Un drame maintenant avec le film Romeria.
3: Voilà, un film qu'on aura l'occasion de voir en VO uniquement, un film espagnol de Carla Simon, avec Lucia Garcia, Mitch et Tristan Uloa. Afin d'obtenir un document d'état civil pour ses études supérieures, Marina, adoptée depuis l'enfance, doit renouer avec une partie de sa véritable famille. Guidée par le journal intime de sa mère qui ne l'a jamais quittée, elle se rend sur la côte atlantique et rencontre tout un pan de sa famille paternelle qu'elle ne connaît pas. L'arrivée de Marina va faire ressurgir le passé. En ravivant le souvenir de ses parents, elle va découvrir les secrets de cette famille, les non-dits et des ondes. Voilà, c'est à voir à Cap-de-Nac uniquement pour 3 séances.
1: Pour terminer cette semaine, parlez-nous de ce qui va se passer mercredi 29 avril à Figeac.
3: eh bien, on aura une projection gratuite et une rencontre avec la compagnie Gérard Gérard autour de leur création cinématographique. Ça se passe, donc c'est à 20h30, c'est à la salle Atmosphère à Cap-de-Nac. Et le titre, bah, c'est « Sans déconner ». Eh oui. Un film français de Alexandre Moisesco. Ça dure 1h10, hein, c'est assez court. C'est le grand jour, voilà, tout le monde est là. Blanche est sur le parvis en robe de mariée. Ne manque plus que Gérard, encore sur la route. L'histoire de la descente aux enfers de ce couple le jour de leur mariage. Un jour particulier, puisque c'est aussi celui de leur mort. Ça n'a pas l'air très gay comme ça, mais je pense qu'on c'est quand même teinté d'un peu d'humour. On aura aussi Mon Mien, c'est un court-métrage qui dure 8 minutes. Et alors, la compagnie Gérard Gérard, bah, elle est actuellement accueillie en résidence de territoire sur le Grand Figeac. Et elle défend l'art poétique, populaire, sensible et grinçant, qui privilégie un rapport au public direct et enlevé. Voilà, c'est le mercredi 29 avril à 20h30.
1: Merci beaucoup Mathieu et bonne séance ciné.
3: Bonne séance.
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1: Il est l'heure de l'agenda local tout de suite Présence Figeac.
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1: On commence avec le don de sang. Au don de sang en ce mois de mai dans notre département, il y a le site EFS de Cahors situé au 34 rue Charles-Boursol. Place aux donneurs réservée devant l'entrée du site et tickets à disposition à l'accueil pour le parking de l'amphithéâtre et du phare. Ouverture les mardis de 13h à 18h et les vendredis de 10h à 13h et de 14h à 18h. Privilégiez la prise de rendez-vous sur le site mon-rdv-dondesang.efs.santé.fr. mon-rdv-dondesang.efs.santé.fr. Et puis n'oubliez pas les collectes mobiles, la prochaine aura lieu à la salle des Pergominiers de Gourdon, mercredi de 14h à 19h. Assemblée générale des adhérents de l'association socioculturelle de Saint-Cirgue, ça se passe samedi 9 mai, rendez-vous à 15h au Mid Club. Pour être présent et participer à l'assemblée générale des adhérents, il faut être à jour de son adhésion avant le 31 décembre 2025. À l'ordre du jour, rapport moral, rapport d'activité, rapport financier, élection des candidats. Une membre est déjà élue pour poursuivre son mandat de 2 ans. Il s'agit de Galès Lacaze Marie-Odile, élue jusqu'en 2027. Projet d'activité, de nombreuses propositions vous seront présentées. À 16h30, un verre de l'amitié et un renouvellement des adhésions. À 17h, réunion du conseil d'administration élu. À l'ordre du jour, élection pour l'attribution des fonctions au sein du CA, président, vice-président, secrétaire et adjoint, trésorier et adjoint. À 20h, soirée grillade ouverte à toutes et tous au restaurant Les Rives du Tolère, Masséniac, La Tronquière. Le tarif est de 16€ par adhérent, 20€ pour les non-adhérents. 12€ pour les moins de 18 ans, adhésion nouvelle possiblement donc sur place, inscription auprès de Josette 06 81 05 53 31, Josette au 06 81 05 53 31, sinon pour plus d'informations c'est auprès de Marie-Odile au 06 14 14 28 14, Marie-Odile au 06 14 14 28 14. Foire du printemps organisée par l'association L'Opéro Les Badauds. Ça se passe à la salle des fêtes de l'Hivernon, dimanche 10 mai, de 9h à 18h. À cette occasion, il y aura un vide-grenier, une journée du livre, des fleurs, de l'artisanat et des produits régionaux. Venez nombreux, je le rappelle donc, du côté de la salle des fêtes de l'Hivernon, dimanche 10 mai, de 9h à 18h. Voici la prochaine projection de Cinélot. Elle aura lieu à Gignac avec le film L'Affaire Bojarski. Jan Bojarski, jeune ingénieur polonais, se réfugie en France pendant la guerre. Il utilise ses dons pour fabriquer des faux papiers pendant l'occupation allemande. Après la guerre, son absence d'état civil l'empêche de déposer les brevets de ses nombreuses inventions. Il est limité à de petits boulots mal rémunérés, jusqu'au jour où un gangster lui propose d'utiliser ses talents exceptionnels pour fabriquer des faux billets. démarre alors pour lui une double vie à l'insu de sa famille. Très vite, il se retrouve dans le viseur de l'inspecteur Mattei, meilleur flic de France. Rendez-vous demain, 20h30, à Gignac pour cette projection. Pour vous renseigner, c'est au 05 65 11 44 36. 05 65 11 44 36. Du 26 juillet au 7 août 2026, le festival de Saint-Céré s'installe au cœur des plus beaux sites patrimoniaux de la vallée de la Dordogne. De cours, de châteaux en église, de chapelles en abbatiale, le festival de Saint-Céré transforme ses joyaux du patrimoine lotois en scène d'exception. Chaque concert, chaque spectacle devient une expérience unique, où l'opéra, la musique de chambre, le théâtre musical dialoguent avec l'histoire et l'âme des lieux. Seul festival l'Occitanie à proposer un opéra en plein air, le festival de Saint-Céré écrit l'histoire au fil du temps. Comme chaque année, c'est le majestueux château de Castelnau-Bretonneux qui offrira un décor immersif à l'opéra Fidelio de Ludwig van Beethoven dans une nouvelle création du théâtre impérial, opéra de Compiègne. Réservation auprès de la billetterie Théâtre de l'Usine, 18 avenue du Docteur Roux, 46 400 Saint-Céré, 05 65 38 28 08, 05 65 38 28 08, ou sinon sur le www.scénographe.fr. www.scénographe.fr. Les horaires de la billetterie sont les suivantes. Du lundi au vendredi de 10h à 12h et de 13h30 à 18h, ainsi que le samedi de représentation de 15h à 18h. Pour terminer cet agenda, Véloparade 2026 à Figeac. La Véloparade fêtera sa 5e édition cette année. C'est un événement reconnu sur le territoire du Grand Figeac qui fête les modes de mobilité douce dans un cadre festif et convivial. Rendez-vous le 30 mai de 10h à 21h, place de la Raison à Figeac. De nombreux stands et animations gratuites. Ateliers de réparation, manège à pédales, décoration de vélo, maquillage, bourse au vélo, recyclerie du vélo, l'astromobile prêt à vélo, Rosalie, atelier de sérigraphie, apportez vos vêtements ou tissus, espace des politiques de mobilité et plein d'autres surprises vous attendent, food truck et buvette sur place, rendez-vous je le rappelle, place de la Raison à Figeac, de 10h à 21h. C'est au niveau de la date. Donc pour cette 5e édition, c'est le 30 mai. N'oubliez pas bien sûr, à cette occasion, la fameuse parade, la grande parade. Le départ est prévu à 16h. Et puis un dernier mot sur cette vélo-parade. Le thème cette année, c'est fruits et légumes. Voilà, c'est la fin de cet agenda. Bonne continuation à notre écoute.
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2: Confession, église de Saint-Sauveur à Figeac, chapelle Notre-Dame de Pitié, le samedi de 10h à midi. Adoration silencieuse, église de Saint-Sauveur à Figeac, chapelle Notre-Dame de Pitié, du mardi au samedi, 7h-8h, mercredi et jeudi, 7h-22h, le samedi, 7h-12h, dimanche, 8h30-9h30. Prière des Laudes, église de Saint-Sauveur, chapelle Notre-Dame de Pitié à Figeac, du mardi au samedi, 8h, le dimanche à 8h30. Le secrétariat sera fermé le jeudi 4 mai, sinon il est ouvert normalement le jeudi, 10h, 12h30, 13h30, 17h30, téléphone 09 62 56 51 68, 09 62 56 51 68, une adresse mail est à votre disposition, paroissedefigeac@gmail.com, paroissedefigeac@gmail.com. Atelier parentalité, rendez-vous le lundi 5 mai. Les associations familiales catholiques, aider nos enfants à vivre de belles amitiés. Rendez-vous de 20h30 à 22h, donc le lundi 5 mai, à Ozanam, 12 place de l'Estang à Figeac. C'est animé par Pascal Jaillant, conseillère conjugale et familiale. Retraite de 3 jours, du 15 au 17 mai, enseignement adapté pour apprendre à prier Jésus au centre Ozanam de Figeac, ado, adulte et enfant à partir de 6 ans, gratuit. Contact auprès d'Angela, 07 66 83 03 14. Angela au 07 66 83 03 14. www.paroissedefigeac.fr si vous souhaitez aussi pour avoir de plus amples informations. Camp itinérant au Portugal, sur les traces des bergers de Fatima. Du 8 au 23 août, l'association Jamka organise un camp itinérant au Portugal pour les jeunes de 12 à 17 ans, sur les traces des bergers de Fatima, Sœur Lucie, Sainte Jacinthe et Saint François. Une aventure exceptionnelle avec des grands jeux, des rencontres, des visites, du sport. Le camp sera accompagné par l'abbé Jean Malo de Beaufort et des animateurs qualifiés. Pour vous inscrire, rendez-vous sur le site jeunecato.lot.fr, je répète l'adresse jeunecato.lot.fr, et bien sûr vous rendre à la rubrique événements. Sinon aussi, pour vous renseigner, vous pouvez contacter par téléphone directement Angela au 07 66 83 03 14, Angela au 07 66 83 03 14. La pastorale des jeunes organise un week-end pour les 12-17 ans. Rendez-vous à Rocamadour les 30 et 31 mai au programme des rencontres, de la joie, des grands jeux, de la prière et de la louange. Une super veillée. Pour vous renseigner, rendez-vous sur le site jeunecatolotte.fr, jeunecatolotte.fr à la rubrique événements. Pour finir cet agenda paroissial, je vous parle des messes. Lundi 4 mai, 8h30, messe au Carmel de Figeac. 20h30, atelier parentalité à Ozanam, aider nos enfants à vivre de belles amitiés. C'est la fin de cet agenda paroissial. Pour toute demande, je vous invite à contacter la paroisse de Figeac au 09 62 56 51 68. La paroisse de Figeac au 09 62 56 51 68. Sur internet www.paroissedefigeac.fr, www.paroissedefigeac.fr ou par mail à paroissedefigeac@gmail.com.
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0: On commence avec du vélo. Le dimanche 10 mai, le club de cyclotourisme Cyclo Marnac, affilié à la Fédération Française de Cyclotourisme FF Vélo, organise sa traditionnelle boucle marnacoise. Cette manifestation ouverte à licenciés et non licenciés entend promouvoir la pratique du vélo de route et du VTT dans un esprit de convivialité et de fraternité sportive. Le but étant de faire une randonnée vélo ou VTT sans chronométrage selon son rythme et ses capacités physiques. Pour la pratique du vélo de route, deux circuits routes de 65 ou 90 km sont proposés à travers les routes du Quercy Blanc. Depuis 2024, le club a également intégré le VTT dans sa programmation en mettant à disposition des pratiquants 4 circuits VTT, 35, 40, 45 et 55 km. En marge du vélo, des circuits de 9, 13 et 18 km balisés sont proposés aux marcheurs. Ravitaillement et boissons à l'arrivée pour tous. Un repas sera organisé le midi au sein du complexe des sports et de loisirs de l'Abbatie de Marnac. Préinscription rando et repas obligatoires sur le site Eloasso, paiement sur place. Information par SMS 06 48 81 84 72, 06 48 81 84 72. Trail. La 8e édition du Trail de l'Angélus se déroulera, comme habituellement, le samedi suivant l'ascension, pour cette année le 16 mai. Créé en 2018 par Franck Charon et le curé Ronan de Gouvello, cet événement original était d'une idée simple, relier la basilique de Rocamadour et celle de Cahors à travers une course conviviale qui se démarque des épreuves classiques par son esprit résolument non compétitif. Ici, ni classement ni chronomètre officiel, chacun évolue à son rythme, porté par le plaisir de courir, le dépassement de soi et la découverte des paysages. Une philosophie qui séduit un public toujours plus large, mêlant coureurs aguerris, amateurs et randonneurs. Plusieurs formats sont proposés pour s'adapter à tous les profils. Le parcours phare, long de 80 km avec environ 2200 mètres de dénivelé positif, s'élancera dès 7h au son de l'Angélus et traversera 12 communes. Un second tracé de 49 km partira de l'Abbatie de Murat à 11h, tandis qu'un format plus accessible de 19 km débutera à 15h depuis Verse. Une formule relais 31 km plus 29 km plus 19 km ainsi qu'une randonnée de 16 km complète une offre déjà généreuse. Sans surprise, l'ensemble des épreuves affiche déjà complet. Rugby, qualifié sans trembler ou presque, battu d'un point 18-17 sur la pelouse du sport athlétique Saint-Sever lors du match retour de ce 32e de finale de Fédéral 3, le groupe sportif Figeacois a su préserver l'essentiel en validant son billet pour les 16e de finale grâce à sa victoire acquise à l'aller 34-28. Dans une double confrontation de très haut niveau, les Rouges et Noirs ont fait preuve de maîtrise et de caractère pour franchir cet obstacle. Dans 15 jours, Figeac retrouvera l'Union sportive néraclaise au Calvaire pour un 16e de finale qui s'annonce explosif. Après une saison très aboutie, les Rouges et Noirs auront à cœur de poursuivre l'aventure avec l'ambition de franchir un nouveau cap. Exploit majuscule pour les espoirs du groupe sportif Figeacois qui se sont offerts sur le terrain de Penmarche au passage d'Agen. Un billet pour les 8e de finale d'Excellence B au terme d'une rencontre de très haut niveau face au Saint-Paul Ledax Rugby. Un succès arraché avec caractère 31-28 qui récompense une génération aussi talentueuse que déterminée. Rugby à 13. Carolotte 13 a répondu présent pour son dernier rendez-vous de la saison régulière du championnat de National 1. Opposé ce samedi soir au stade Lucien Desprat à une solide et belle équipe de Saint-Martin-de-Crau, les joueurs des coachs Christophe Canal et Thomas Gaillard ont décroché leur 9e succès de la saison. Une victoire 36-22 qui leur assure une place en barrage qui se jouera le week-end des 16 et 17 mai et qui laisse la possibilité d'un barrage à domicile. Il faut pour cela que Villefranche d'Albi s'incline lors de ses deux dernières rencontres à Trintels ce dimanche et à Pomas vendredi. Basket. Cahors Sauzet Basket, sous les yeux des maires de Cahors et de Sauzet, a bien cru réussir à faire tomber une équipe du top 5 de la poule. Les Lotois y auront cru durant 38 minutes avant de craquer dans les deux dernières minutes face à une solide équipe gersoise de Castéra, défaite sur le score de 74-81. Pour terminer cet actu sport, football. À l'occasion de la 17e journée du championnat de Division 1 qui s'est déroulée ce week-end, le FC Auquercy a réussi une bonne opération grâce à sa victoire 4-1 face à Casal-Montclerat, 4e avec 29 points en 17 matchs. L'équipe du FCHQ revient à 1 point du premier Valrock Foot, qui compte un match de retard à jouer le 13 mai face à l'US3C Catus. Le leader a décroché le point du match nul, un but partout, sur le terrain de Bagnac-sur-Célé, dans le match au sommet face à Océlé FC, 3e avec 32 points en 17 matchs. lors de cette 17e journée de championnat. Bonne opération également pour le PPFC, 8e avec 19 points en 17 matchs, vainqueur avec la Manière sur le score de 5 à 3 face à Cosles-Limargues, qui occupe la 6e place avec 23 points en 17 matchs. Et pour KRFC 2, 7e avec 20 points en 17 matchs, tombeur du FC QFC 2, 11e avec 14 points en 17 matchs, sur le score de 4 à 0. Quant à l'entente Souillac-La Capelle-Gignac, 9e avec 18 points en 17 matchs, elle s'est imposée sur le score de 2 à 1 face à la Lanterne Rouge Ségala Foot, 12e avec 10 points en 17 matchs, et le FC L'Albinque-Fontagne, vainqueur 2 à 0 ce dimanche sur le terrain de l'US3C Catus, 5e avec 26 points en 16 matchs, s'éloigne du bas du classement. Prochaine journée, le week-end prochain, avec au programme jeudi 7 mai, OCL FC contre Ségala Foot. Samedi 9 mai, Cosles-Limargues contre US3C Catus, Valrock Foot contre FCHQ, FC QFC 2 contre PPFC, et dimanche 10 mai, FCLF contre ESLG, Casal-Montclerat contre Cahors FC 2. Vainqueur 15 à 0 ce vendredi face à Rodéo FC en match en retard du championnat de Régional 1, la FBB a définitivement validé son maintien dans l'élite régionale. L'équipe biarnaise, à qui il reste 3 matchs à jouer, veut maintenant terminer le plus haut possible au classement de la poule B. Prochain match pour les Lotois avec la venue de Revel samedi à Bière-sur-Serre pour l'avant-dernière rencontre à domicile de la saison. Voilà pour ces quelques informations sportives de ces derniers jours.
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2: Der Herr sei mit euch. Aus dem heiligen Evangelium nach Johannes. In jener Zeit sprach Jesus zu seinen Jüngern: Wir meine
3: Evangile de Jésus-Christ selon Saint Jean. En ce temps-là, Jésus disait à ses disciples: Celui qui reçoit mes commandements et les garde, c'est celui-là qui m'aime. Et celui qui m'aime sera aimé de mon Père. Moi aussi je l'aimerai et me manifesterai à lui. Jude, non pas Judas l'Iscariote, lui demanda: Seigneur, que se passe-t-il? Est-ce à nous que tu vas te manifester et non pas au monde? Jésus lui répondit: Si quelqu'un m'aime, il gardera ma parole. Mon Père l'aimera, nous viendrons vers lui et chez lui nous nous ferons une demeure. Celui qui ne m'aime pas ne garde pas mes paroles. Or, la parole que vous entendez n'est pas de moi. Elle est du Père qui m'a envoyé. Je vous parle ainsi tant que je demeure avec vous. Mais le Défenseur, l'Esprit Saint, que le Père enverra en mon nom, lui vous enseignera tout. Et il vous fera souvenir de tout ce que je vous ai dit.
2: Jésus Christus.
4: Lob sei dir, Christus.

0: Nous sommes habitués à avoir des automates dans les gares, même parfois dans les hôtels où il n'y a pas un service jour et nuit. Nous avons la machine, l'automate, le frigo qui nous donne, évidemment, après avoir payé quelques monnaies, le produit que nous désirons. Et un peu trop souvent, nous avons cette idée de Dieu. J'ai des besoins, j'ai besoin de quelque chose, je manque de quelque chose. Il faudrait que la monnaie de ma prière me procure immédiatement ce que je demande à Dieu. Et on a entendu très clairement aujourd'hui, dans les actes des apôtres et dans l'évangile et dans le psaume, que Dieu n'est pas une idole à qui on demande ce qu'on veut et remplissant les conditions que l'on connaîtrait préalablement comme une machine qui fonctionne de telle manière et pas d'une autre, alors on obtiendrait ce qu'on désire. Mais il y a la question que je vous ai posée au début du psaume, mais alors où est-il votre Dieu? Ou bien la question que l'on pose, que se posent les disciples eux-mêmes, mais pourquoi seulement à nous t'es-tu révélé? Et très vite, on entend parler d'un Dieu vivant, le Dieu Seigneur du ciel, le Dieu qui est vraiment au-delà de tout et qui peut tout, mais qui n'est pas l'automate ou l'idole de ce monde, justement. Und was sehr beeindruckt ist, dass wenn
1: et ce qui est très marquant, c'est que lorsque les disciples posent cette question, Seigneur, est-ce que tu vas te manifester à nous seulement? Pourquoi ne parles-tu pas au monde entier? Pourquoi ne te manifestes-tu pas ouvertement?
0: Da ist die Antwort.
1: Alors, la réponse ne parle que d'amour. Celui qui m'aime, alors je l'aime, le Père l'aimera. Dans la réponse à la question de la manifestation du Seigneur à tous, il n'est question que de aimer, aimer, aimer. Comme si le Seigneur
0: nie uns auf setzen will.
1: Ne voulait jamais nous forcer. Il est à découvrir, nous apprenons à nous connaître l'un l'autre par l'amour. Il ne lui s'agit que d'amour. Et Jean, l'évangéliste, nous dit que Dieu est amour et il nous montre ainsi où il est, comment il agit. Et il n'agit pas dans une manifestation de violence, mais Dieu se manifeste dans l'amour, dans mes besoins, dans mon besoin d'amour, dans une attente d'amour des autres, dans cette reconnaissance. Il y a des signes, il y a des miracles, il y a des événements extraordinaires, mais comme nous l'avons entendu, alors, bien souvent, les hommes se fourvoient. Et ce qui est arrivé à Paul et Barnabé, les gens pensent qu'il s'agit de nouveaux dieux. Mais non, le seul Dieu, le vrai Dieu, est un Dieu d'amour que nous apprenons à connaître par l'amour. Et pour cela, très cher, nous devons toujours nous souvenir que ce chemin que nous parcourons toujours à Lourdes, auprès des malades, auprès de nos seigneurs les malades, est un, qui soit un vrai chemin d'apprentissage de la foi, de découverte de la foi, même dans des conditions qui ne sont pas bonnes humainement, dans des conditions qui ne correspondent pas à l'idéal que nous nous souhaitons pour toute notre vie. Et pourtant, ce chemin que nous parcourons aujourd'hui avec ceux qui souffrent est un chemin de foi, car c'est un chemin qui nous mène vers l'amour. Et en nous menant à l'amour, il nous mène à Dieu. Où est votre Dieu? Dieu, notre Dieu, est dans l'amour.
0: Et ça, c'est un chemin magnifique, parce que nous savons que ce Dieu qui est amour, c'est vraiment celui qui règne vraiment. Et ce monde, avec toutes ses blessures, est dans les mains de ce Dieu qui règne vraiment, mais qui nous appelle simplement à aimer comme il nous aime. 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Et il signore che tutto può, ma con amore e con noi.

0: ensemble, prions pour toutes ces intentions.
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3: Chers frères et sœurs, chers auditeurs de Radio Présence, très heureux de vous retrouver pour cette nouvelle semaine avec cette heure mariale avant la prière du chapelet en direct de la grotte de Lourdes. Nous nous retrouvons cette semaine au cœur du temps pascal et j'ai souhaité vous proposer une méditation sur cette antienne propre, cette antienne typique, cette antienne traditionnelle du temps de Pâques qu'est le Regina Caeli. Reine du ciel, réjouis-toi, Alléluia, Alléluia. En effet, dans la tradition liturgique, ce Regina Caeli remplace la prière de l'Angélus, cet Angélus que l'on prie trois fois par jour, le matin, le midi et le soir, à l'aube, à midi et au crépuscule, pour faire mémoire de ce don de Dieu à l'humanité dans l'incarnation de son Fils et cette réponse de la Vierge Marie, que tout se passe pour moi selon ta parole. Et du dimanche de Pâques jusqu'à la Pentecôte, donc cet Angélus qui est remplacé par cette mémoire de la résurrection du Christ à chaque temps de prière avec cette figure de la Vierge Marie. Ce Regina Caeli exprime en profondeur la joie de la résurrection, d'où les nombreux Alléluia qui rythment cette prière. Et d'ailleurs, un point un peu particulier, dans le chant de l'Alléluia, dans la formule grégorienne, eh bien, on a toujours ce A final qui est très longue, avec beaucoup de rebondissements, et la tradition nous montre là, à travers ce A final de l'Alléluia grégorien, cette habitude de pouvoir entrer dans cette éternité de Dieu avec ce A final qui rebondit et qui ne semble jamais finir, comme l'éternité de Dieu vers laquelle nous marchons et dans laquelle nous espérons vivre. Cette prière du Regina Caeli, donc cette prière chrétienne dédiée à la Vierge Marie, est très ancienne et, comme je vous le disais, liée au temps pascal. Son origine remonte très probablement au XIIe ou au XIIIe siècle, même si son auteur, d'ailleurs comme beaucoup d'autres prières chrétiennes anciennes, reste inconnu. Elle est issue, oui, de la tradition liturgique latine et est fortement inspirée de nombreux thèmes bibliques, notamment la résurrection du Christ et aussi et surtout même la joie de la Vierge Marie. Il y a bien une tradition romaine que certains pourraient définir comme légende, mais on retiendra ici cette dimension de tradition, une tradition populaire qui remonte au pape Grégoire le Grand. Donc on se trouve vers la fin du VIe siècle. Lors d'une procession à Rome pendant la peste, le pape Grégoire aurait entendu des anges chanter les premières paroles du Regina Caeli, « Regina Caeli laetare, Alléluia ». Et il aurait lui-même ensuite ajouté la dernière phrase « Ora pro nobis Deum, Alléluia, prie Dieu pour nous, Alléluia ». Cette histoire, certes symbolique, certes traditionnelle, plutôt que historiquement prouvée, nous permet quand même de reconnaître là qu'elle aura aidé à la diffusion de cette prière. Même si elle est un chant, elle n'est pas seulement une acclamation, mais effectivement, cette prière du Regina Caeli est une véritable révélation biblique. Cet hymne proclame que la résurrection du Christ inaugure une création nouvelle et que Marie en est la première demeure. Si quelqu'un est dans le Christ, il est une créature nouvelle, nous dit saint Paul dans la deuxième lettre aux Corinthiens. Ainsi, avant même l'Église visible, la nouveauté de ce nouveau monde, de cette création nouvelle, commence déjà en Marie. S'il fallait juste résumer cette prière, trois choses que l'on peut retenir: la joie par la répétition fréquente de l'Alléluia, la résurrection qui en est le cœur du message, et enfin la médiation de la Vierge Marie. Entrons dès maintenant, frères et sœurs, dans la prière du chapelet en direct de la grotte de Massabielle à Lourdes.

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2: Lourdes, sois simple et Dieu fera le reste. Et si Dieu passait dans ce que tu considères comme insignifiant? Nous sommes en 1858 à Lourdes. Une jeune fille pauvre, malade, ignorée, Bernadette. Et c'est à elle que Marie apparaît. Pas à une personne importante, pas à une personne influente, à une petite. Marie dit « Je suis l'Immaculée Conception ». Elle demande prière, pénitence. Et une source jaillit, une eau, signe de vie, de guérison. Dieu aime passer par les petits. Eh bien, pourquoi? Parce que les petits laissent Dieu agir. Écoute Sainte Thérèse de Lisieux qui dit « La sainteté ne consiste pas à faire des choses extraordinaires, mais à accepter d'être petit. » Et toi, tu veux tout maîtriser ou laisser Dieu agir? Marie ne vient pas compliquer notre vie. Elle vient nous rendre disponibles à Dieu. Aujourd'hui, comme petit pas concret du mois de mai, fais un acte simple avec amour, sans chercher à être vu, juste pour Dieu. Notre-Dame de Lourdes, apprends-nous la simplicité du cœur. Fais de nous des instruments de Dieu. Amen. Et demain, à porte-main, en pleine guerre, Marie dira « Mais priez mes enfants ».

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1: Notre-Dame de Lourdes, merci d'intercéder auprès de votre fils pour Gérard qui nous a quittés et pour tous les défunts. Merci Sainte Bernadette.
2: Bonjour, je souhaiterais confier à la bienveillante protection de Notre-Dame de Lourdes ma belle-sœur qui va se faire opérer d'un œil jeudi pour que son opération se passe bien et mon mari qui a de sérieux problèmes de santé. Merci infiniment pour vos prières.
3: Marie, une intention de prière pour Jean-Patrick qui est hospitalisé en cancérologie et pour Sonia. Merci.
4: Soyez le bienvenu à Lourdes dans cette grotte de Massabielle où la Vierge Marie, l'Immaculée Conception, est apparue à Bernadette. Avec tous ceux et celles qui nous rejoignent maintenant au moyen de la télévision ou de la radio, nous méditons ensemble le mystère joyeux du rosaire. Prions aux intentions que nous portons dans nos cœurs, aux intentions qui nous sont confiées, et aux intentions de tout le pèlerin reçu aujourd'hui. Au nom du Père et du Fils et du Saint-Esprit,
5: Amen.
4: Je crois en Dieu, le Père Tout-Puissant, Créateur du ciel et de la terre, et en Jésus-Christ, son Fils unique, notre Seigneur, qui a été conçu du Saint-Esprit, est né de la Vierge Marie, a souffert sous Ponce Pilate, a été crucifié, est mort, et a été enseveli et descendu aux enfers, le troisième jour est ressuscité des morts, est monté aux cieux, est assis à la droite de Dieu, le Père Tout-Puissant, d'où il viendra juger les vivants et les morts. Je crois en l'Esprit Saint, à la Sainte Église catholique, à la communion des saints, à la rémission des péchés, à la résurrection de la chair, à la vie éternelle. Amen. Prions aux intentions de notre Saint-Père, le Pape Léon, notre Père qui es aux cieux, que ton nom soit sanctifié, que ton règne vienne, que ta volonté soit faite sur la terre comme au ciel.
6: Donne-nous aujourd'hui notre pain de ce jour. Pardonne-nous nos offenses, comme nous pardonnons aussi à ceux qui nous ont offensés. Et ne nous laisse pas entrer en tentation.
4: Je vous salue Marie, pleine de grâce, le Seigneur est avec vous. Vous êtes bénie entre toutes les femmes et Jésus, le fruit de vos entrailles, est béni.
6: Sainte Marie, Mère de Dieu, priez pour nous pauvres pécheurs, maintenant et à l'heure de notre mort. Amen.
4: Je vous salue Marie, pleine de grâce, le Seigneur est avec vous. Vous êtes bénie entre toutes les femmes et Jésus, le fruit de vos entrailles, est béni.
6: Sainte Marie, Mère de Dieu, priez pour nous pauvres pécheurs, maintenant et à l'heure de notre mort. Amen.
4: Je vous salue Marie, pleine de grâce, le Seigneur est avec vous. Vous êtes bénie entre toutes les femmes, et Jésus, le fruit de vos entrailles, est béni.
6: Sainte Marie, Mère de Dieu, priez pour nous pauvres pécheurs, maintenant et à l'heure de notre

0: Ô Marie conçue sans péché,
1: priez pour nous qui avons recours à vous.
0: Premier mystère joyeux, l'Annonciation. Marie répondit à l'ange du Seigneur, voici la servante du Seigneur, que tout se passe pour moi selon ta parole. Seigneur ressuscité, rends-nous humbles, aide-nous à comprendre et à connaître, à t'écouter comme Marie et à témoigner de notre foi au quotidien comme Bernadette. Notre Père qui es aux cieux, que ton nom soit sanctifié, que ton règne vienne, que ta volonté soit faite sur la terre comme au ciel.
1: Donne-nous aujourd'hui notre pain de ce jour. Pardonne-nous nos offenses, comme nous pardonnons aussi à ceux qui nous ont offensés. Et ne nous laisse pas entrer en tentation, mais délivre-nous du mal.
0: Je vous salue Marie, pleine de grâce. Le Seigneur est avec vous. Vous êtes bénie entre toutes les femmes, et Jésus, le fruit de vos entrailles, est béni.
1: Sainte Marie, Mère de Dieu, priez pour nous pauvres pécheurs, maintenant et à l'heure de notre mort. Amen.
0: Je vous salue, Marie, pleine de grâce, le Seigneur est avec vous. Vous êtes bénie entre toutes les femmes, et Jésus, le fruit de vos entrailles, est béni.
1: Sainte Marie, Mère de Dieu, priez pour nous pauvres pécheurs, maintenant et à l'heure de notre mort. Amen.
0: Je vous salue, Marie, pleine de grâce, le Seigneur est avec vous. Vous êtes bénie entre toutes les femmes, et Jésus, le fruit de vos entrailles, est béni.
1: Sainte Marie, Mère de Dieu, priez pour nous pauvres pécheurs, maintenant et à l'heure de notre mort. Amen.
0: Je vous salue, Marie, pleine de grâce, le Seigneur est avec vous. Vous êtes bénie entre toutes les femmes, et Jésus, le fruit de vos entrailles, est béni.
1: Sainte Marie, Mère de Dieu, priez pour nous pauvres pécheurs, maintenant et à l'heure de notre mort. Amen.
0: Je vous salue, Marie, pleine de grâce, le Seigneur est avec vous. Vous êtes bénie entre toutes les femmes, et Jésus, le fruit de vos entrailles, est béni.
1: Sainte Marie, Mère de Dieu, priez pour nous pauvres pécheurs, maintenant et à l'heure de notre mort. Amen.
0: Je vous salue, Marie, pleine de grâce, le Seigneur est avec vous. Vous êtes bénie entre toutes les femmes, et Jésus, le fruit de vos entrailles, est béni.
1: Sainte Marie, Mère de Dieu, priez pour nous pauvres pécheurs, maintenant et à l'heure de notre mort. Amen.
0: Je vous salue, Marie, pleine de grâce, le Seigneur est avec vous. Vous êtes bénie entre toutes les femmes, et Jésus, le fruit de vos entrailles, est béni.
1: Sainte Marie, Mère de Dieu, priez pour nous pauvres pécheurs, maintenant et à l'heure de notre mort. Amen.
0: Je vous salue, Marie, pleine de grâce. Le Seigneur est avec vous. Vous êtes bénie entre toutes les femmes, et Jésus, le fruit de vos entrailles, est béni.
1: Sainte Marie, Mère de Dieu, priez pour nous pauvres pécheurs, maintenant et à l'heure de notre mort. Amen.
0: Je vous salue, Marie, pleine de grâce, le Seigneur est avec vous. Vous êtes bénie entre toutes les femmes, et Jésus, le fruit de vos entrailles, est béni.
1: Sainte Marie, Mère de Dieu, priez pour nous pauvres pécheurs, maintenant et à l'heure de notre mort. Amen.
0: Je vous salue, Marie, pleine de grâce, le Seigneur est avec vous. Vous êtes bénie entre toutes les femmes, et Jésus, le fruit de vos entrailles, est béni.
1: Sainte Marie, Mère de Dieu, priez pour nous pauvres pécheurs, maintenant et à l'heure de notre mort.

0: Ô Marie conçue sans péché,
1: priez pour nous qui avons recours à vous.
0: Deuxième mystère joyeux, la visitation de l'évangile selon saint Luc. Élisabeth dit à Marie, dès l'instant où j'ai reçu ta salutation, l'enfant a tressailli dans les graisses à mon sein. Seigneur ressuscité, réconforte toutes les personnes atteintes de maladies graves et celles porteuses d'handicap. Fortifie les personnes qui connaissent les souffrances du grand âge. Notre Père qui es aux cieux, que ton nom soit sanctifié, que ton règne vienne, que ta volonté soit faite sur la terre comme au ciel.
1: Donne-nous aujourd'hui notre pain de ce jour. Pardonne-nous nos offenses. Comme nous pardonnons aussi à ceux qui nous ont offensés, et ne nous laisse pas entrer en tentation, mais délivre-nous du mal.
2: Je vous salue Marie, pleine de grâce. Le Seigneur est avec vous. Vous êtes bénie entre toutes les femmes, et Jésus, le fruit de vos entrailles, est béni.
1: Sainte Marie, Mère de Dieu, priez pour nous pauvres pécheurs, maintenant et à l'heure de notre mort. Amen.
2: Je vous salue Marie, pleine de grâce. Le Seigneur est avec vous. Vous êtes bénie entre toutes les femmes, et Jésus, le fruit de vos entrailles, est béni.
1: Sainte Marie, Mère de Dieu, priez pour nous pauvres pécheurs, maintenant et à l'heure de notre mort. Amen.
2: Je vous salue, Marie, pleine de grâce. Le Seigneur est avec vous. Vous êtes bénie entre toutes les femmes, et Jésus, le fruit de vos entrailles, est béni.
1: Sainte Marie, Mère de Dieu, priez pour nous pauvres pécheurs, maintenant et à l'heure de notre mort. Amen.
2: Je vous salue Marie, pleine de grâce. Le Seigneur est avec vous. Vous êtes bénie entre toutes les femmes, et Jésus, le fruit de vos entrailles, est béni.
1: Sainte Marie, Mère de Dieu, priez pour nous pauvres pécheurs, maintenant et à l'heure de notre mort. Amen.
2: Je vous salue Marie, pleine de grâce. Le Seigneur est avec vous. Vous êtes bénie entre toutes les femmes, et Jésus, le fruit de vos entrailles, est béni.
1: Sainte Marie, Mère de Dieu, priez pour nous pauvres pécheurs, maintenant et à l'heure de notre mort. Amen.
2: Je vous salue, Marie, pleine de grâce. Le Seigneur est avec vous. Vous êtes bénie entre toutes les femmes, et Jésus, le fruit de vos entrailles, est béni.
1: Sainte Marie, Mère de Dieu, priez pour nous pauvres pécheurs, maintenant et à l'heure de notre mort. Amen.
2: Je vous salue, Marie, pleine de grâce. Le Seigneur est avec vous. Vous êtes bénie entre toutes les femmes, et Jésus, le fruit de vos entrailles, est béni.
1: Sainte Marie, Mère de Dieu, priez pour nous pauvres pécheurs, maintenant et à l'heure de notre mort. Amen.
2: Je vous salue, Marie, pleine de grâce. Le Seigneur est avec vous. Vous êtes bénie entre toutes les femmes, et Jésus, le fruit de vos entrailles, est béni.
1: Sainte Marie, Mère de Dieu, priez pour nous pauvres pécheurs, maintenant et à l'heure de notre mort. Amen.
2: Je vous salue, Marie, pleine de grâce. Le Seigneur est avec vous. Vous êtes bénie entre toutes les femmes, et Jésus, le fruit de vos entrailles, est béni.
1: Sainte Marie, Mère de Dieu, priez pour nous pauvres pécheurs, maintenant et à l'heure de notre mort. Amen.
2: Je vous salue, Marie, pleine de grâce. Le Seigneur est avec vous. Vous êtes bénie entre toutes les femmes, et Jésus, le fruit de vos entrailles, est béni.
1: Sainte Marie, Mère de Dieu, priez

0: Marie conçue sans péché,
1: priez pour nous qui avons recours à vous.
0: Troisième mystère joyeux, la nativité. Du livre du prophète Isaïe. Voici que la Vierge est enceinte, et l'enfantera un fils qu'elle appellera Emmanuel, c'est-à-dire Dieu avec nous. Avec Marie, Mère de Dieu, prions pour tous les enfants à naître et pour tous les parents en difficulté. Notre Père qui es aux cieux, que ton nom soit sanctifié, que ton règne vienne, que ta volonté soit faite sur la terre comme au ciel.
2: Aujourd'hui, notre pain de ce jour, pardonne-nous nos offenses, comme nous pardonnons aussi à ceux qui nous ont offensés. Et ne nous laisse pas entrer en tentation, mais délivre-nous du mal.
3: Je vous salue, Marie, pleine de grâce. Le Seigneur est avec vous. Vous êtes bénie entre toutes les femmes, et Jésus, le fruit de vos entrailles, est béni.
4: Sainte Marie, Mère de Dieu, priez pour nous pauvres pécheurs, maintenant et à l'heure de notre mort. Amen.
3: Je vous salue, Marie, comblée de grâce. Le Seigneur est avec vous. Vous êtes bénie entre toutes les femmes. Et Jésus, le fruit de vos entrailles, est béni.
4: Sainte Marie, Mère de Dieu, priez pour nous pauvres pécheurs, maintenant et à l'heure de notre mort. Amen.
3: Je vous salue, Marie, comblée de grâce. Le Seigneur est avec vous. Vous êtes bénie entre toutes les femmes. Et Jésus, le fruit de vos entrailles, est béni.
4: Sainte Marie, Mère de Dieu, priez pour nous pauvres pécheurs, maintenant et à l'heure de notre mort. Amen.
3: Je vous salue, Marie, pleine de grâce. Le Seigneur est avec vous. Vous êtes bénie entre toutes les femmes. Et Jésus, le fruit de vos entrailles, est béni.
4: Sainte Marie, Mère de Dieu, priez pour nous pauvres pécheurs, maintenant et à l'heure de notre mort. Amen.
3: Je vous salue, Marie, comblée de grâce. Le Seigneur est avec vous. Vous êtes bénie entre toutes les femmes. Et Jésus, le fruit de vos entrailles, est béni.
4: Sainte Marie, Mère de Dieu, priez pour nous pauvres pécheurs, maintenant et à l'heure de notre mort. Amen.
3: Je vous salue, Marie, comblée de grâce. Le Seigneur est avec vous. Vous êtes bénie entre toutes les femmes. Et Jésus, le fruit de vos entrailles, est béni.
4: Sainte Marie, Mère de Dieu, priez pour nous pauvres pécheurs, maintenant et à l'heure de notre mort. Amen.
3: Je vous salue, Marie, pleine de grâce. Le Seigneur est avec vous. Vous êtes bénie entre toutes les femmes. Et Jésus, le fruit de vos entrailles, est béni.
4: Sainte Marie, Mère de Dieu, priez pour nous pauvres pécheurs, maintenant et à l'heure de notre mort. Amen.
3: Je vous salue, Marie, comblée de grâce. Le Seigneur est avec vous. Vous êtes bénie entre toutes les femmes. Et Jésus, le fruit de vos entrailles, est béni.
4: Sainte Marie, Mère de Dieu, priez pour nous pauvres pécheurs, maintenant et à l'heure de notre mort. Amen.
3: Je vous salue, Marie, pleine de grâce. Le Seigneur est avec vous. Vous êtes bénie entre toutes les femmes. Et Jésus, le fruit de vos entrailles, est béni.
4: Sainte Marie, Mère de Dieu, priez pour nous pauvres pécheurs, maintenant et à l'heure de notre mort. Amen.
3: Je vous salue, Marie, comblée de grâce. Le Seigneur est avec vous. Vous êtes bénie entre toutes les femmes. Et Jésus, le fruit de vos entrailles, est béni.
4: Sainte Marie, Mère de Dieu, priez pour nous pauvres pécheurs, maintenant et à l'heure de notre mort. Amen.
3: Que toute la gloire soit au Père, au Fils et au Saint-Esprit.
5: Comme il était au commencement, maintenant et toujours, dans les siècles et des siècles. Amen.
0: Ô Marie conçue sans péché,
1: priez pour nous qui avons recours à vous.
0: Quatrième mystère joyeux, la présentation de Jésus au Temple. De l'Évangile selon saint Luc. Marie et Joseph amenèrent l'enfant Jésus à Jérusalem pour le présenter au Seigneur. Jésus ressuscité, prince de la paix, touche les cœurs des puissants de ce monde, afin qu'ils s'engagent à faire la paix véritable. Éloigne de nos communautés les querelles et les violences, que nos cœurs s'apaisent et se reposent en toi. Notre Père qui es aux cieux, Que ton nom soit sanctifié. Que ton règne vienne. Que ta volonté soit faite sur la terre comme au ciel.
1: Donne-nous aujourd'hui notre pain de ce jour.
6: Pardonne-nous nos offenses, comme nous pardonnons aussi à ceux qui nous ont offensés. Et ne nous laisse pas entrer en tentation, mais délivre-nous du mal.
7: Je vous salue, Marie, pleine de grâce. Le Seigneur est avec vous. Vous êtes bénie entre toutes les femmes, et Jésus, le fruit de ton sein, est béni.
1: Sainte Marie, Mère de Dieu, priez pour nous pauvres pécheurs,
7: oui.
1: Maintenant et à l'heure de notre mort. Amen.
7: Je vous salue, Marie, pleine de grâce. Le Seigneur est avec vous. Vous êtes bénie entre toutes les femmes, et Jésus, le fruit de vos entrailles, est béni.
1: Sainte Marie, Mère de Dieu, priez pour nous pauvres pécheurs, maintenant et à l'heure de notre mort. Amen.
7: Je vous salue, Marie, pleine de grâce. Le Seigneur est avec vous. Vous êtes bénie entre toutes les femmes, et Jésus, le fruit de vos entrailles, est béni.
1: Sainte Marie, Mère de Dieu, priez pour nous pauvres pécheurs, maintenant et à l'heure de notre mort. Amen.
7: Je vous salue, Marie, pleine de grâce. Le Seigneur est avec vous. Vous êtes bénie entre toutes les femmes, et Jésus, le fruit de vos entrailles, est béni.
1: Sainte Marie, Mère de Dieu, priez pour nous pauvres pécheurs, maintenant et à l'heure de notre mort. Amen.
7: Je vous salue, Marie, pleine de grâce. Le Seigneur est avec vous. Vous êtes bénie entre toutes les femmes, et Jésus, le fruit de vos entrailles, est béni.
1: Sainte Marie, Mère de Dieu, priez pour nous pauvres pécheurs, maintenant et à l'heure de notre mort. Amen.
7: Je vous salue, Marie, pleine de grâce. Le Seigneur est avec vous. Vous êtes bénie entre toutes les femmes, et Jésus, le fruit de vos entrailles, est béni.
1: Sainte Marie, Mère de Dieu, priez pour nous pauvres pécheurs, maintenant et à l'heure de notre mort. Amen.
7: Je vous salue, Marie, pleine de grâce. Le Seigneur est avec vous. Vous êtes bénie entre toutes les femmes, et Jésus, le fruit de vos entrailles, est béni.
1: Sainte Marie, Mère de Dieu, priez pour nous pauvres pécheurs, maintenant et à l'heure de notre mort. Amen.
7: Je vous salue, Marie, pleine de grâce. Le Seigneur est avec vous. Vous êtes bénie entre toutes les femmes, et Jésus, le fruit de vos entrailles, est béni.
1: Sainte Marie, Mère de Dieu, priez pour nous pauvres pécheurs, maintenant et à l'heure de notre mort. Amen.
7: Je vous salue, Marie, pleine de grâce. Le Seigneur est avec vous. Vous êtes bénie entre toutes les femmes, et Jésus, le fruit de vos entrailles, est béni.
1: Sainte Marie, Mère de Dieu, priez pour nous pauvres pécheurs, maintenant et à l'heure de notre mort. Amen.
7: Je vous salue, Marie, pleine de grâce. Le Seigneur est avec vous. Vous êtes bénie entre toutes les femmes, et Jésus, le fruit de vos entrailles, est béni.
1: Sainte Marie, Mère de Dieu, priez pour nous pauvres pécheurs,

0: et in saecula saeculorum. Amen.
1: Ô Marie conçue sans péché,
2: priez pour nous qui avons recours à vous.
1: Cinquième mystère joyeux, le recouvrement de Jésus au temple. De l'Évangile selon saint Luc. Et il advint qu'au bout de 3 jours, Marie et Joseph trouvèrent Jésus dans le temple, assis au milieu des docteurs. Dans cette dizaine, prions pour que la vie de tout être humain soit traitée avec dignité et confions à la miséricorde de Dieu tous nos défunts. Notre Père qui es aux cieux, que ton nom soit sanctifié, que ton règne vienne, que ta volonté soit faite sur la terre comme au ciel.
2: Donne-nous aujourd'hui notre pain de ce jour. Pardonne-nous nos offenses, comme nous pardonnons aussi à ceux qui nous ont offensés. Et ne nous laisse pas entrer en tentation, mais délivre-nous du mal. Amen.
3: Je vous salue Marie, pleine de grâce. Le Seigneur est avec vous. Vous êtes bénie entre toutes les femmes. Et Jésus, le fruit de vos entrailles, est béni.
2: Sainte Marie, Mère de Dieu, priez pour nous pauvres pécheurs, maintenant et à l'heure de notre mort. Amen.
3: Je vous salue, Marie, pleine de grâce. Le Seigneur est avec vous. Vous êtes bénie entre toutes les femmes, et Jésus, le fruit de vos entrailles, est béni.
2: Sainte Marie, Mère de Dieu, priez pour nous pauvres pécheurs, maintenant et à l'heure de notre mort. Amen.
3: Je vous salue Marie, pleine de grâce, le Seigneur est avec vous. Vous êtes bénie entre toutes les femmes, et Jésus, le fruit de vos entrailles, est béni.
2: Sainte Marie, Mère de Dieu, priez pour nous pauvres pécheurs, maintenant et à l'heure de notre mort. Amen.
3: Je vous salue Marie, pleine de grâce, le Seigneur est avec vous. Vous êtes bénie entre toutes les femmes, et Jésus, le fruit de vos entrailles, est béni.
2: Sainte Marie, Mère de Dieu, priez pour nous pauvres pécheurs, maintenant et à l'heure de notre mort. Amen.
3: Je vous salue Marie, pleine de grâce. Le Seigneur est avec vous. Vous êtes bénie entre toutes les femmes, et Jésus, le fruit de vos entrailles, est béni.
2: Sainte Marie, Mère de Dieu, priez pour nous pauvres pécheurs, maintenant et à l'heure de notre mort. Amen.
3: Je vous salue Marie, pleine de grâce. Le Seigneur est avec vous. Vous êtes bénie entre toutes les femmes, et Jésus, le fruit de vos entrailles, est béni.
2: Sainte Marie, Mère de Dieu, priez pour nous pauvres pécheurs, maintenant et à l'heure de notre mort. Amen.
3: Je vous salue Marie, pleine de grâce, le Seigneur est avec vous. Vous êtes bénie entre toutes les femmes, et Jésus, le fruit de vos entrailles, est béni.
2: Sainte Marie, Mère de Dieu, priez pour nous pauvres pécheurs, maintenant et à l'heure de notre mort. Amen.
3: Je vous salue Marie, pleine de grâce. Le Seigneur est avec vous. Vous êtes bénie entre toutes les femmes, et Jésus, le fruit de vos entrailles, est béni.
2: Sainte Marie, Mère de Dieu, priez pour nous pauvres pécheurs, maintenant et à l'heure de notre mort. Amen.
3: Je vous salue Marie, pleine de grâce. Le Seigneur est avec vous. Vous êtes bénie entre toutes les femmes, et Jésus, le fruit de vos entrailles, est béni.
2: Sainte Marie, Mère de Dieu, priez pour nous pauvres pécheurs, maintenant et à l'heure de notre mort. Amen.
3: Je vous salue Marie, pleine de grâce. Le Seigneur est avec vous. Vous êtes bénie entre toutes les femmes, et Jésus, le fruit de vos entrailles, est béni.
2: Sainte Marie, Mère de Dieu, priez pour nous pauvres pécheurs, maintenant et à l'heure de notre mort.

0: Marie, conçue sans péché,
1: priez pour nous qui avons recours à vous.
0: Prions les Seigneurs. Tu as voulu, Seigneur, qu'à l'annonce de l'ange, ton Verbe ait pris chair dans le sein de la Vierge Marie. Réponds à nos supplications. Puisque nous la croyons vraiment Mère de Dieu, fais que nous trouvions secours dans sa prière auprès de toi. Par Jésus-Christ, ton Fils, notre Seigneur, qui vit et règne avec toi dans l'unité du Saint-Esprit, Dieu pour les siècles des siècles.
1: Amen.
0: Le Seigneur soit avec vous.
1: Et avec votre esprit.
0: Que Dieu Tout-Puissant vous bénisse, le Père, le Fils et le Saint-Esprit.
1: Amen.
0: Notre-Dame de Lourdes.
1: Priez pour nous.
0: Notre-Dame de Lourdes.
1: Priez pour nous.
0: Notre-Dame de Lourdes.
1: Priez pour nous.
0: Sainte Bernadette.
1: Priez pour nous.

0: Et maintenant, je vais bénir les objets de piété que vous portez avec vous. Le Seigneur soit avec vous. Notre secours est dans le nom du Seigneur. Dieu, dont la parole sanctifie toutes choses, répand ta bénédiction sur ces objets et fait que quiconque s'en servira selon ta volonté et avec action des grâces reçoive de toi, par l'invocation de ton nom très saint et l'intercession de Notre-Dame de Lourdes, la santé du corps et la protection de l'âme. Par Jésus le Christ, notre Seigneur.
1: Amen.
0: Ceux qui le souhaitent, à 16h15, il y a la conférence sur le message de Lourdes au centre d'information. Bon pèlerinage à tous.
1: Merci.
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0: Vie de famille. Aujourd'hui, nous vous proposons un voyage culturel passionnant entre l'Asie et l'Europe, direction la Corée du Sud et la France, pour parler d'un sujet qui nous concerne tous, la famille. La famille est au cœur de chaque société, mais elle ne se vit pas de la même manière partout dans le monde. Entre tradition confucéenne, respect très marqué des aînés, et forte cohésion familiale en Corée, et modèle plus individualiste, autonomie précoce des jeunes, et diversité des structures familiales en France, les différences sont nombreuses et fascinantes. Deux pays, deux cultures, deux visions de la famille qui façonnent différemment la vie quotidienne. Comment est composée une famille coréenne? Comment s'organise la vie familiale? Quelle place occupent les parents et les grands-parents? Comment on éduque les enfants? Pour répondre à toutes ces questions, nous avons le plaisir d'accueillir aujourd'hui Yobin Dutry, mariée depuis 6 ans à un Français et maman d'un petit Abel de 3 ans. Bonjour Yobin.
1: Bonjour.
0: Merci d'avoir accepté de venir dans notre émission Vie de famille.
1: Je vous en prie. Merci d'avoir m'accueilli et oui, je suis très contente.
0: Donc vous êtes coréenne. Vous venez d'où exactement? De Séoul?
1: Oui, je suis venue de Séoul, la capitale de Corée du Sud. Je dois me préciser parce que j'entends très souvent la question, vous venez d'où? Corée du Nord, Corée du Sud? Donc oui, je suis sud-coréenne. Je viens de la Séoul.
0: D'accord. Vous pouvez nous parler en fait d'une famille coréenne, peut-être la vôtre? Est-ce qu'elle est le reflet de la vraie famille coréenne?
1: Nous, donc, d'abord, je suis fille unique. Chez nous, en Corée, l'enfant unique, c'est assez courant que la France. Mais moi, dans mon cas, j'ai vécu à un pays étranger assez longtemps. Donc, mes parents, ils sont plutôt... Ils pensent que je suis très autonome et tout, mais normalement, en général, la famille coréenne, ils sont très traditionnels. Ça veut dire que il y a beaucoup de mamans poules. Oui, donc je pense que oui, je suis fille unique, donc l'enfant unique, donc peut-être.
0: Est-ce que vos parents aussi sont enfants uniques? Parce que c'est quand même une particularité de la Corée. On y reviendra, mais. Ce taux de natalité si faible. Vos parents sont enfants uniques aussi?
1: Ah non, parce que la génération de mes parents, ils ont beaucoup de frères et sœurs. Mais je sais pas pourquoi le taux de natalité ça descend, c'est de moins en moins. Donc en ce moment, même je vois mes amis, ils ont un enfant normalement ou
0: pas du tout.
1: Pas du tout.
0: Oui, j'ai lu qu'en fait, la Corée a battu le record du monde avec un taux de natalité de 0,75 enfants. C'est ce que vous disiez. En fait, ça veut dire qu'aujourd'hui, on assiste en fait à des parents qui n'ont pas d'enfants. Est-ce que vous pouvez nous expliquer cette famille qui est hyper restreinte? Quelles sont les causes en fait de ce faible taux de natalité?
1: En fait, en Corée, je pense que malgré le gouvernement et les politiciens, ils offrent beaucoup de règles, beaucoup de, comment dire, support pour les parents.
0: Pour nos auditeurs, vous pouvez préciser en fait quels sont les supports, quelles sont les offres faites par le gouvernement pour inciter les femmes à avoir des enfants?
1: Oui, par exemple, en tant que salarié, vous avez droit de prendre un an de congé paternité aussi. Mais en fait, vraiment, la vraie réalité, personne prend un an de congé parce que après un an de congé, c'est gênant pour, comment dire, recommencer le travail. Après, tous les collègues regardent, oh, elle a pris un an de séjour, c'est un peu trop. Oui, si elle veut rester sérieusement pour travailler, pour mieux que...
0: Ça veut dire, c'est quoi l'acceptabilité, en fait, en termes de congé de maternité? C'est combien de mois?
1: Donc, je vois que mes amis, normalement, ils prennent 6 mois max. Mais ça, c'est pas le vrai problème, parce que le vrai problème après, comme l'école en Corée commence dès 7 ans.
2: Oui. Ah oui, 7 ans, c'est-à-dire le double de nous, on rentre en fait à l'école à 3 ans.
1: Oui,
2: ça veut dire
1: exactement.
2: Qu'il faut attendre encore 3 ou 4 ans pour mettre son enfant à l'école.
1: Donc, c'est-à-dire qu'on doit trouver la manière comment nous trouve les personnes ou l'endroit pour garder nos enfants. C'est pas facile.
2: Vous parliez tout à l'heure en fait du gouvernement qui mettait en place certaines choses. Est-ce que par exemple il y a pléthore de crèches justement pour aider les mamans à faire garder leurs enfants?
1: Oui, je pense que il essaie de ouvrir plus de crèches ou le garderie, quelque chose comme ça, mais c'est pas gratuit. Donc ça coûte un peu et il y a comment dire, le crèche publique, c'est pas suffisant, c'est jamais suffisant. Donc crèche privée, ça coûte assez cher. Et en plus, même crèche privée, on doit chercher les enfants avant 18 ans. Et pour en Corée, les salariés partis avant 18 ans, c'est un peu gênant. Parce qu'il y a beaucoup de seniorités chez notre culture, la culture coréenne. Donc, on peut pas vraiment livrer de dire patron ou je dois partir parce que je dois chercher mon enfant.
2: Et vous donc, vous évoquez deux causes, la scolarité des enfants à 7 ans, donc qui est quand même un obstacle, des modes de garde assez compliqués. Mm-hmm. Est-ce qu'il y a d'autres choses qui sont des obstacles?
1: Ah oui, par exemple, les transports publics, ça n'adapte pas pour les enfants, par exemple. Le bus, il y a toujours petit marché. Bien sûr, il y a le bus comme en France, on peut pousser la poussette par exemple facilement, mais la plupart c'est pas le cas. Donc c'est un peu difficile pour maman par exemple, si elle est comment dire, single mom en français, si vous êtes tout seul avec un enfant, même 12 enfants, c'est laisse tomber.
2: Ouais, c'est pas possible.
1: Donc quand
2: vous êtes arrivé en France, puisque vous avez un petit garçon qui a 3 ans,
1: oui.
2: Le fait qu'on scolarise nous les Français un enfant à 3 ans et qu'on ait pas mal de modes de garde, ça oui. Vous a étonné, ça vous a époustouflé
1: Au début, quand j'ai entendu l'école commence à 3 ans, je pensais que non, c'est pas possible, c'est trop tôt, il est trop petit. Mais en fait, mon fils, il est né le mois de décembre, donc maintenant il est en école, il est un des plus petits. Donc je m'inquiète beaucoup parce qu'il est un des plus petits, il va s'adapter ou pas. Mais en fait, c'est très bien passé, ça passe très bien. Il change, il est socialisé, oui, énormément. Donc j'ai pensé que c'est une très très bonne idée. Parce que c'est pour ça que la France jamais souffle de problèmes de taux de natalité.
2: Si, parce que la France, le chiffre baisse. Hein. Même si on est aux alentours des 1,60, c'est pas suffisant pour un renouvellement de population. Donc, c'est un vrai sujet.
1: Mm-hmm.
2: Quand on est enfant unique, ça veut dire qu'en fait, on doit s'occuper de ses parents, de ses grands-parents. Ça veut dire qu'on a, on peut avoir 6 personnes sur les épaules d'une seule personne. Comment ça se vit?
1: Ça, c'est d'autres problèmes aussi. Donc, par exemple, mon ami, les garçons aussi, ils sont enfants uniques. Ils ont difficile de trouver une femme se marier parce que pour la femme, donc il est enfant unique, c'est-à-dire qu'on doit occuper mes parents, mes beaux-parents, après les grands-parents de côté de mon mari.
2: Ah oui, ça fait 12 en fait.
1: Exactement.
2: Si on remonte, ça fait 12 personnes, 12 adultes à prendre en charge.
1: Exactement. Donc oui, il doit trouver un job avec beaucoup de salaire, d'aller à l'endroit privé qui s'occupe des personnes âgées, sinon oui. C'est compliqué, je pense.
2: Et alors là, vous parlez d'un cas où il y a quand même un descendant, c'est-à-dire qu'il y a un enfant. Mm-hmm. Quand il n'y a pas d'enfant, est-ce qu'il y a, comme chez nous, des maisons de retraite? Est-ce qu'on allait... Moi, j'ai vécu un peu en Asie, et en fait, il y avait ce concept de toutes les générations sous le même toit. Est-ce que ça existe en Corée?
1: Oui, il y a maison de retraite, mais c'est plutôt maison de retraite privée. Donc, encore une fois, comme les crèches, ça coûte assez cher. Pour mon mari, chaque fois, mon mari français, chaque fois il vient en Corée, il voit les gens assez âgés, ils travaillent toujours pour gagner un peu d'argent, pour vivre. Donc, c'est un peu triste, mais je pense qu'on a manqué de l'endroit comme maison privée, à maison retraite ou l'espace comme les seniors, c'est pour ça. Mais je pense que c'est de mieux en mieux. Il y a comme l'endroit, les personnes âgées ou les seniors pour s'amuser ensemble, mais vivre quotidiennement comme l'autre pays d'Asie, je ne sais pas trop, mais ça, on doit s'améliorer, notre pays, oui.
2: Quand nous avons préparé l'émission, vous m'avez dit qu'en fait, et vous l'avez redit en introduction, le fait d'avoir un seul enfant, ça fait un peu papa poule et maman poule. Oui. Ça veut dire quoi, un papa poule et une maman poule? On dit oui à tout ce que demande l'enfant, on le couve, on... c'est quoi?
1: Je pense que comme on a donc, le taux de natalité, ça descend, donc un enfant, donc ça c'est que un enfant, c'est mon enfant, c'est mon roi, mon prince, c'est un peu comme ça. Mais par contre, notre culture, c'est assez discipline. Donc ça
2: compense en fait.
1: Oui. Donc les gens pensent que si c'est pas mon enfant, je le connais pas, par exemple l'endroit public, les enfants courent partout, mais c'est pas possible. Pourquoi les parents ne disciplinent pas? Mais par exemple, c'est mon enfant, pour penser que vous pouvez dire quelque chose comme ça à mon enfant. Et madame, c'est pas gentil, on est à l'endroit public, vous devez discipliner. Mais c'est mon enfant, il peut faire ce qu'il veut.
2: C'est assez contradictoire parce que vous parlez en fait de papa poule et de maman poule.

vous gardez un cap éducatif avec une certaine discipline et c'est ce qui fait aussi la réputation de votre culture. Vous êtes bien dans Vie de famille et nous parlons aujourd'hui de la famille sous deux cultures, de Séoul à Paris, avec Yobin qui est coréenne. Nous nous retrouvons juste après la pause musicale.

0: Yobin, vous avez choisi une musique du groupe coréen BTS. Pouvez-vous nous en dire plus sur ce groupe? Et comme c'est en coréen, on n'a pas tout compris. Donc, est-ce que vous pouvez nous dire quels sont les messages qui sont passés dans ce morceau musical?
1: Oui, bien sûr. Donc, ce groupe s'appelle BTS. Ils sont une des plus connues, le groupe mondial, je pense. Et ils vont faire le concert très bientôt à Paris, je crois, oui. J'ai choisi cette musique parce que donc la chanson s'appelle Mama, donc bien sûr elle parle de la mère, surtout pour le remerciement la mère. Elle parle de gratitude, de l'amour familial. En plus, je pense que c'est mieux, les gens français connaissent un peu BTS aussi.
0: Merci pour ce choix. Il y a peu d'enfants en Corée, c'est ce que vous nous avez signifié. Mais est-ce qu'on se marie encore ou on reste célibataire?
1: C'est une très bonne question. Par exemple, dans mon cas, j'ai 10 amis dans mon groupe. On était au même lycée. Il y a 3 amis, elles sont célibataires toujours. Donc, 3 sur 10 restent célibataires. J'ai 40 ans, donc ça peut s'expliquer. Je pense que même se marier, c'est difficile parce que encore avoir un enfant, c'est un sujet. S'occuper des parents, c'est un sujet aussi. Donc, un couple se marier, parce que ça n'existe pas pacsé en Corée. C'est que se marier.
0: Le pacs n'existe pas en Corée, c'est
1: non,
0: ça?
1: Non.
0: D'accord. Donc c'est soit le mariage, soit rien.
1: Exactement. Oui.
0: Donc, ça va au-delà, en fait, du fait de réfléchir à avoir un enfant. C'est que le fait de se marier, c'est quelque chose qui est galvaudé, c'est quelque chose qui ne répond plus à un besoin, c'est ce que la vie professionnelle prend le dessus. Comment vous voyez ça?
1: Bon, je pense que tout ça, et en plus, la famille en Corée, ça...

0: veut dire que se sacrifier. La famille en Corée, surtout les parents, se sacrifient beaucoup pour
1: la
0: famille.
1: Quand vous dites se sacrifier, ça veut dire se sacrifier financièrement, ça veut dire se sacrifier en termes de temps, ça veut dire quoi se sacrifier?
0: De tout. Il fait tout ce qu'ils font, c'est pour la famille. Par exemple, quand je suis venue en France, la première année, on était dans un bar avec mon mari et j'ai vu une jeune couple avec un enfant dans la poussette, dans un bar, donc les gens fument et tout. Donc j'étais étonnée. Donc j'ai dit à mon mari, c'est pourquoi ils ont ramené un petit enfant dans un bar? C'est pas possible. Et mon mari, il m'a dit que mais les jeunes parents, ils ont la droit de s'amuser.
1: Et alors en Corée, on n'a pas le droit de s'amuser quand on est parent, on est responsable.
0: Non, absolument pas. Donc ça, tu penses que ça c'est la vraiment la différence culturelle. Les gens pensent que si vous avez un enfant, restez chez vous, s'occupez de vos enfants. C'est pas bien pour l'enfant sortir tard comme ça avec les gens. Les gens fument et tout, l'alcool, c'est pas bien. Donc c'est tout ça. On pense que les gens, c'est pas bien de dire, mais les gens jugent de vous voir. Ah, ces jeunes parents sortis déjà avec un gamin.
1: Ça veut dire qu'à partir du moment où on a un enfant, en fait, on vit différemment, on vit plus en vase clos, on vit plus chez soi, on est moins à l'extérieur en Corée.
0: Oui. Par exemple, après la naissance de mon fils, mon mari il a déjà invité les amis de venir chez nous de voir mon enfant. Je pense que c'était après une semaine. En Corée, c'est pas possible. Pour au moins 3 mois, ils doivent rester chez nous parce qu'ils sont fragiles, le bébé. Donc, on évite contre le contact, les gens, le moins possible. Donc, ça, c'est aussi, je pense que c'était la différence culturelle. Et,
1: Donc quand on réalise qu'il y a une différence culturelle, comment ça se passe? On fait un bout de chemin et son mari fait un autre bout de chemin, ou alors c'est la culture coréenne
0: Oh là
1: qui
0: là là
1: prend le
0: là.
1: dessus sur la culture
0: Ça,
1: française?
0: c'est pour ça, c'était très difficile pour moi, parce que ma maman, elle est venue pour la naissance de mon fils. Donc, elle est venue pour m'aider, pour faire le plat et tout. Mais ma maman reste très traditionnelle coréenne et mon mari français, bien sûr. Donc, j'étais au milieu. Donc, par exemple, ma maman, elle peut pas laisser bébé pleurer. Dès qu'il pleure, toup, dans les bras. Tout de suite. Mais mon mari laisse bébé pleurer, c'est sa façon de communiquer,
1: S'exprimer.
0: exprimer, et ça fait du bien, développer le poumon. Donc ma maman, tu peux pas laisser, c'est pas possible. Je pense que les gens français, le cœur, un pied ou quelque chose comme ça, c'est trop fort. Maman, c'est la culture, c'est juste.
1: Et alors, quand elle était là, en fait, vous laissiez pas pleurer votre petite Abel. Et quand elle est repartie, vous avez continué à ne pas le laisser pleurer, ou alors vous êtes adapté à la culture française où on laisse pleurer?
0: C'était pas facile. Donc mon mari et moi, on doit pas aller, on doit trouver
1: Bien sûr, un compromis.
0: un chemin au milieu parce que c'est pas possible, ça va pas marcher. Donc oui, mon mari, il fait attention, c'est la culture. Donc j'étais jeune maman, plein d'hormones aussi. Donc oui, et moi aussi, je dois faire confiance. Il est mon mari, il est son papa.
1: Donc c'était quoi, une fois sur deux? Une fois vous le laissez pleurer, une fois vous le laissez pas pleurer?
0: Je pense que à la fin, c'est moi aussi j'ai pleuré, donc c'est mon mari, il nous laisse tranquille un peu. Mais oui, maintenant tout va bien, oui, il est en forme, mon fils, et tout va bien.
1: Vous avez trouvé un bon compromis avec votre mari.
0: Oui.
1: En Corée, je crois qu'on peut garder longtemps un enfant dans sa chambre aussi, c'est ce que vous m'aviez dit. On le garde pendant combien de temps dans la chambre parentale?
0: Ah, donc comme l'école commence dès 7 ans, normalement c'est normal, jusqu'aux 7 ans, les enfants dorment souvent avec les parents dans une même chambre. C'est choquant.
1: Bah, c'est pas choquant, c'est une différence culturelle, mais si on part du principe qu'en fait, c'est bien, c'est votre culture, ça se défend, quoi. C'est, mais alors vous, en fait, dans ces cas-là, votre enfant, alors, sauf si vous voulez pas y répondre, hein, votre enfant est toujours dans votre chambre, ou alors, il est de temps en temps, vous êtes adapté à la culture française?
0: C'était pas négociable pour mon mari, il m'a dit, dès 3 mois, il va dormir dans sa chambre. Donc, ok, parce que tu vois, tu domines, moi je domine, tout le monde domine, allez, on y va. Donc, dans les 3 mois, on a mis Abel dans sa chambre, mais c'était pire pour moi parce que j'avais peur,
1: mais oui.
0: J'entends pas le bébé pleurer, donc j'ai dormi un coup plus mal, mais par contre mon mari il a bien dormi.
1: Quand on a préparé l'émission, vous m'avez évoqué la place de la belle-fille dans la famille coréenne. Est-ce que vous pouvez nous donner des explications sur sa place?
0: Ah oui, c'est marrant parce que si vous avez regardé les séries coréennes, il y a beaucoup de clichés, la relation entre belle-mère et belle-fille, c'est très comment on dit? C'est subtil, c'est très parce que chez nous l'âge est très important et être respectueux c'est très important aussi. Donc, mais être respectueux, ça veut dire que ça peut être stressant aussi. Donc c'est pour ça qu'il y a beaucoup de tensions entre belle-mère et belle-fille. Mais pas mon cas. J'ai très proche avec ma belle-mère.
1: Est-ce que vous avez un exemple concret de ce que la belle-fille peut vivre dans sa belle famille, qui soit particulier à la Corée?
0: Ah, je pense qu'il y a très peu de belles-filles qui a envie de vivre avec sa belle famille, parce que, comme je vous ai dit déjà, être respectueux tout le temps, 24 heures, tous les jours, ça peut être stressant pour la femme. Donc, en ce moment, les jeunes générations, les jeunes, je pense qu'on aime bien vivre séparément. Même pas proche.
1: Vous m'aviez parlé en fait de la belle-fille qui reste dans la cuisine pendant que la belle-sœur ne bouge pas. Est-ce que c'est quelque chose qui illustre la position de la belle-fille?
0: C'est une des clichés. Je pense que si, comme j'ai dit, si vous regardez la série coréenne, vous voyez souvent la scène comme ça. Mais c'est de moins en moins parce que oui, les générations changent et tout. Mais par exemple, la génération de ma mère, par exemple, pendant la fête, comme chez vous, Noël, en tant que belle-fille, vous bougez pas, vous restez à la cuisine, vous cuisinez pour longtemps, pendant l'autre famille profite, discute. C'est comme ça. On sait que c'est pas juste, mais c'est comme ça, oui.
1: Vous êtes donc bien dans votre famille, belle famille française pour pas vivre ça?
0: Ah non. Mais comme c'est, je viens de ma culture, donc je reste quand même, je peux pas laisser ma belle-mère préparer tout ce que nous mange ensemble, parce qu'on mange ensemble, on doit travailler ensemble.
1: Nous arrivons déjà à la fin de cette émission. De Séoul à Paris, nous avons exploré deux visions de la famille. Merci à Yobin pour son éclairage sur la famille coréenne, souvent limitée à un enfant, et sur la famille française, généralement composée d'un ou deux enfants. Au-delà des chiffres, ce sont surtout des manières différentes d'éduquer et de vivre ensemble qui se dessinent. Et lorsque deux cultures familiales s'unissent, c'est la richesse de chacune qui donne naissance à quelque chose d'unique. Merci encore Yobin pour votre témoignage sincère et précieux. 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Merci à tous pour votre écoute et à la semaine prochaine.
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7: Bonjour les amis, nous voilà à l'Arche en pays toulousain avec notre ami Hugues, notre ami Charles qui apparaît aussi dans notre studio toujours improvisé. Charles, on est en train de faire et de commencer une petite interview Hugues.
8: Pourquoi?
7: Je le fais avec mon téléphone parce qu'aujourd'hui notre petit appareil de radio portable ne marche point. Alors Hugues. Alors Hugues, bonjour.
9: Bonjour.
7: Comment est-ce que tu vas, Hugues?
9: Très bien.
7: Quel bonheur de te retrouver chaque fois.
9: Merci.
7: Tu es un être solaire.
9: Moi, oui.
7: Hein?
9: Oui.
7: Tu es un ange en ce bas monde.
9: Je vais te faire un interview.
7: Ah! Alors, merveille, j'ai hâte.
9: Je vais te raconter le baptême.
7: Mais oui, le baptême de qui?
9: D'une petite fille qui a été baptisée il n'y a pas longtemps, qui s'appelle June.
7: June, comme c'est joli. Cette petite fille, c'est quelqu'un de ta famille?
9: Oui.
7: Ah, une nièce?
9: Oui.
7: Ah, oh, la fille d'une de tes sœurs ou de tes nièces?
9: De petite nièce.
7: Ah, oh, quelle merveille. Et où est-ce qu'il y a eu lieu ce baptême?
9: En Bretagne.
7: Donc tu es allé en Bretagne?
9: Oui, c'était dans l'église.
7: Ah.
9: Oh. Mais c'était super bien, mais j'ai trouvé que l'animation était géniale.
7: C'était beau.
9: J'ai trouvé que c'était un beau baptême.
7: Les chants, tu as aimé?
9: Les chants étaient magnifiques.
7: Tu connaissais tous les chants? Tu as pu chanter
9: non,
7: à gorge
9: non,
7: déployée?
9: Pas du tout. Je ne connaissais pas, maintenant je connais les chants.
7: Oh, quelle merveille. Donc tu as écouté, tu as aimé?
9: J'ai bien aimé ce baptême, j'ai trouvé que c'était génial.
7: Ça t'a élevé le cœur et l'âme?
9: Oui, c'est ça.
7: Ça t'a mis en fête?
9: Oui.
7: En joie?
9: Oui.
7: En liesse?
9: En liesse, oui.
7: Et puis tu as dû être fondu devant ce petit être?
9: Oui.
7: Ce petit bébé?
9: J'ai trouvé qu'il était mignon.
7: Qu'il était mignon. C'est émouvant un baptême, hein?
9: Oui, je trouve que c'est génial.
7: Et alors, tu as fait tout ce trajet jusqu'en Bretagne, où tu as rejoint ta famille?
9: Oui.
7: Quel bonheur de les retrouver aussi, j'imagine.
9: Ça m'a fait plaisir. Ouais, ça m'a fait plaisir de les retrouver un peu.
7: Oh, c'était près de Rennes?
9: Non.
7: Non.
9: À Perros-Guirec.
7: Ah, mais oui.
9: Et voilà.
7: Et voilà. Donc, ça a été des émotions?
9: Oui.
7: Ce partage de ce grand événement?
9: Oui, c'est ça.
7: Des émotions avec ta famille, des retrouvailles?
9: Oui, ça m'a fait du bien, les retrouvailles avec ma famille.
7: Tu es resté un petit peu après, avant le baptême, tu en as profité?
9: Oui. Oui. J'en ai profité de ma famille.
7: Quelle voilà. merveille. Alors, tu me disais que...
9: C'était génial.
7: Ouais, c'était génial. Ça t'a fait du bien.
9: Oui, ça m'a fait trop bien.
7: Ça t'a fait chaud au cœur.
9: Oui, et voilà.
7: Tu es très lié hein, à tes sœurs.
9: Oui, oui, c'est
7: à
9: ça.
7: À tes nièces.
9: C'est ça.
7: Ah oui, ça ne m'étonne pas.
9: Oui.
7: Tu es un être de bonté. Tu fais du bien
9: oui,
7: partout où tu vas.
9: C'est ça.
7: Puis alors, pour eux, ça doit être une joie incroyable de pouvoir
9: oui.
7: te...
9: Oui.
7: te serrer dans leurs bras,
9: oui,
7: prendre du
9: c'est
7: temps
9: ça,
7: avec
9: c'est
7: toi.
9: Ça, c'est ça.
7: Échanger.
9: Oui, échanger. Oui.
7: C'était du bonheur.
9: Oui.
7: Et alors, aujourd'hui, à la Théo, je passe sur un autre sujet. Il y a moins de monde que d'habitude, car le foyer Escambier est en vacances.
9: Oui.
7: Et donc, tu me disais tout à l'heure que tu te réjouissais pour les vacanciers.
9: Non, moi, je suis content qu'ils aient du beau temps.
7: Et voilà, tu m'as dit, ils vont rentrer tout bronzés.
9: Oui, ils vont rentrer tout bronzés, oui.
7: Tu as toujours le cœur généreux, toi,
9: oui,
7: Hugues.
9: Oui, voilà.
7: Tu n'as que des pensées positives.
9: Oui, c'est normal.
7: Tu es toujours attentif à chacun.
9: Oui.
7: C'est normal, mais tu oui. sais que c'est rare d'avoir oui. un oui. cœur si attentif,
9: c'est
7: si
9: vrai.
7: Ouvert.
9: C'est vrai. Je suis d'accord avec toi.
7: Ah oui, t'es conscient hein, que tu es un être rare.
9: Oui, oui, voilà.
7: C'est une pépite, ton cœur.
9: Oui.
7: Tu es toujours attentif, soucieux
9: moi,
7: de l'autre.
9: Moi, je suis attentif aux autres. Voilà. Bon,
7: c'est vraiment merveilleux, tu sais.
9: Oui.
7: Tu es un cadeau.
9: Oui. Ok, Marine. voilà.
7: Un cadeau qu'on a la chance de croiser.
9: Oui.
7: Et de connaître.
9: Et oui.
7: Avec qui on peut échanger toujours des beaux moments, de grande
9: Moi,
7: douceur.
9: Moi, je suis d'accord pour échanger des beaux moments.
7: De grande douceur.
9: Oui.
7: Tu es un être d'une grande douceur.
9: Oui. Voilà.
7: Ton ange gardien, dis donc, il doit être fier de toi.
9: Oui.
7: Ah, voilà Charles qui réapparaît. On oui. entend la musique,
9: oui.
7: c'est la fête,
9: oui.
7: là.
9: Ok.
7: C'est la, fête pour la pause.
9: Oui. Oui, ben oui.
7: Hugues, merci mille fois de t'être rendu disponible.
9: À la prochaine.
7: À la prochaine, merci.
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1: Alors nous poursuivons cette troisième étape sur la conversion de la sexualité et le travail d'ajustement à vivre pour que ce soit vraiment un lieu de communion. Un des termes qui est utilisé par la tradition chrétienne est le terme de concupiscence, qui est donc justement la problématique qui est traitée par la chasteté. Nous pouvons partir du texte dans la Bible de Daniel au chapitre 13 qui raconte l'histoire de Suzanne. Suzanne était très belle, craignait Dieu. Vers le milieu du jour, elle entra pour se promener et se baigner dans le jardin de son mari. Les deux anciens la voyaient chaque jour entrer et furent pris de désir pour elle. Ils avaient honte de révéler le désir qui leur faisait vouloir s'unir à elle. Ils guettaient tous les jours avec ardeur pour la voir. Bon, on saura que cette histoire se termine finalement bien malgré l'accusation que Suzanne a dû subir. Mais quoi qu'il en soit, ce texte fait écho à ce que Matthieu a redit dans le chapitre 5 au verset 28 des propos de Jésus. Quiconque regarde une femme pour la désirer a déjà commis un adultère avec elle dans son cœur. Donc, nous allons par ces textes découvrir que la concupiscence est un désir passionnel de l'autre, un désir charnel, mais pour soi-même, pour s'approprier ce désir de s'unir à l'autre à des fins égoïstes. C'est une convoitise sensuelle. Le désir et l'attirance sexuelle sont justes et bons a priori, mais c'est leur orientation jouissive pour soi tout seul qui pose problème. C'est souvent associé bien sûr à l'irrespect de l'autre, à la non-prise en compte de son consentement, de sa liberté, de son propre désir. C'est imposé comme dans la relation avec l'autre. Bien sûr, les terrains de jeu de la concupiscence sont la sexualité conjugale, mais plus largement la relation à l'autre, par la vue, par la parole, par les images, par le charme, par la séduction, etc., etc.
2: Alors, c'est important, Maud, de pouvoir bien identifier les effets de la concupiscence sur la vie intérieure, qui sont néfastes, et sur lesquels Jean-Paul II, d'ailleurs, a travaillé assez longuement dans ses catéchèses. Cette concupiscence déforme l'exercice de la sexualité, d'une finalité de la sexualité de communion, d'amour, de joie et d'unité. Ça évolue en prise de pouvoir, en possession, en chosification de l'autre, en réduction, je dirais, du périmètre du sens de la sexualité qu'à un niveau du plaisir sexuel et de la satisfaction personnelle et égoïste. Autre point, la concupiscence annihile la volonté. Elle va jusqu'à prendre la possession du cœur. Jean-Paul II dit, faisant rage, elle envahit le corps, y implique les sentiments et dans un certain sens, prend possession du cœur. Donc il y a comme une possession, voilà, derrière le terme possession, on pense bien sûr une possession diabolique du cœur. Et donc voilà, c'est une possession, il y a comme un manque de liberté qui vient se mettre en place dans le cœur au travers de la concupiscence. Autre point, elle étouffe la vie intérieure. Je le cite encore, Jean-Paul II. Une telle passion engendrée par la convoitise de la chair étouffe dans le cœur la voix plus profonde de la conscience, le sens de la responsabilité. Autre point, elle attise et décuple un désir tempétueux. Elle tourmente au lieu d'apporter la paix et la communion. Elle trompe et dupe sur le sens du corps et de la sexualité. Et donc, elle génère de constantes insatisfactions, alors que la sexualité, selon le dessein de Dieu, va pouvoir ravir et réjouir et donner la paix. Ben, au contraire, la concupiscence va comme intensifier de manière impétueuse le désir, mais jamais le satisfaire. Donc on va être toujours à en chercher toujours plus, toujours plus. Cette concupiscence, quand elle habite l'un ou l'autre des conjoints, ben, elle tue la vraie relation conjugale et amoureuse. Puisque ce n'est pas dans la vérité, puisqu'il y a une chosification, je dirais, de cette intimité sexuelle. Donc elle pervertit la sexualité et donc la communion conjugale. Et donc, pour résumer, Il y a, vous savez, un terme du Concile Vatican II qui, pour illustrer, pour parler du péché, dit « L'homme divisé se trouve lui-même incapable de vaincre effectivement les assauts du mal. Ainsi, chacun de nous se sent comme chargé de chaînes. » La concupiscence, pour résumer, pervertit, dénature la sexualité et finalement emprisonne, je dirais, les sentiments, le cœur et le corps de l'homme.
1: Alors on a bien compris que tout ce processus délétère de la concupiscence et mène justement à un non-sens, mène à une relation sexuelle qui est dénuée de tout fruit intérieur et qui en fait va devenir un lieu aride, violent, difficile. Donc la chasteté, c'est justement faire le chemin inverse. C'est s'attacher vraiment à respecter l'autre, à respecter ce mystère de l'autre, ses sentiments, son désir, sa pudeur, sa façon d'exprimer son amour. Choisir le chemin de la chasteté, c'est vraiment exprimer le désir de vivre personnellement et en couple selon le dessein éternel de Dieu sur la sexualité. C'est s'appuyer sur la reconnaissance lucide des effets mortifères de la concupiscence sur soi et sur son couple, sur son rapport à son corps, sa sexualité, aux autres femmes ou aux autres hommes. Cela engage donc la volonté et la foi. Ça mobilise bien sûr la raison et la grâce personnelle et en couple. Donc, choisir le chemin de la chasteté, c'est le décider, c'est s'engager et en même temps reconnaître notre faiblesse en suppliant Dieu de nous envoyer sa grâce pour soutenir notre volonté et que nous puissions faire le chemin inverse d'une découverte émerveillée de la puissance de la relation sexuelle lorsqu'elle est vécue dans ce respect mutuel.
2: Emprunter donc le chemin de la chasteté implique nécessairement un vrai combat moral, mais aussi spirituel. Choisir la chasteté ne peut pas être un choix uniquement moral. On s'attaque à une montagne, à celle du péché, et de son auteur bien sûr, qui veut détruire l'icône du couple et de son une seule chair. Il nous faut donc utiliser les armes du combat spirituel. Il faut bien être conscient que dans cette question de la purification et de la qualité de la relation sexuelle des époux, il y a vraiment une réalité spirituelle, parce que comme il a été dit que la sexualité conjugale, c'est le langage liturgique des époux, c'est la liturgie propre du couple qui rend grâce à l'icône qu'il forme, d'être à l'image de Dieu, il y en a un qui n'est pas du tout content, c'est Satan, c'est le grappin, comme disait le curé d'Ars. Et donc, il faut être conscient que dans notre couple et dans notre sexualité se joue un vrai combat, entre guillemets, entre la puissance des ténèbres et Dieu lui-même. Et on connaît un peu ce terrain de jeu. Et donc, c'est important de bien prendre conscience qu'il y a un vrai travail aussi de conversion spirituelle et pas simplement morale. Et donc, marcher sur ce chemin de la chasteté a pour principal moteur le désir de la libération de nos passions qui nous enferment. Et la foi du Christ peut nous libérer. C'est pourquoi, vous savez, dans l'imaginaire collectif, on se dit, mais Dieu et la sexualité, c'est deux mondes complètement différents. Mais au contraire, ils sont profondément articulés. La foi du Christ peut nous engager dans une relation, une qualité de la sexualité plus intense, plus purifiée, etc. Je cite l'Épître aux Romains, chapitre 8, versets 1 à 11, qui s'applique fortement à la question justement de la conversion, la sexualité. Sous l'emprise de la chair, chacun tend à se révolter contre l'esprit. Si vous êtes sous l'emprise de l'Esprit Saint, vous êtes devenus des justes. L'Esprit qui donne la vie dans le Christ m'a libéré. Donc vous comprenez que c'est là où est véritablement la libération sexuelle. La libération sexuelle, ce n'est plus être sous l'emprise du péché, de la convoitise, mais être inscrit et vraiment se réintroduire dans ce dessein éternel de Dieu, dans le une seule chair conjugale. Et c'est un vrai travail de conversion qui dit libération et qui n'est donc pas un éteint noir de l'intensité de l'amour, mais au contraire, qui va rallumer et intensifier et purifier la flamme de l'amour entre les époux.
1: Nous avons donc à apprendre, à approfondir et à purifier ce langage sexuel selon le dessein de Dieu. Et cela demande du temps. Le langage sexuel vient des profondeurs de l'être et ce n'est pas facile. Lorsque nous le découvrons, il est à la fois naturel et à la fois il a le besoin d'être ajusté et purifié. Cela passe par, en pratique, par une écoute l'un de l'autre et une relecture aussi à deux. Qu'est-ce que c'est qu'une relecture ? C'est-à-dire prendre le temps de relire ensemble notre sexualité, les fruits qu'elle porte. Est-ce que ce sont des fruits de l'esprit ou est-ce que ce sont au contraire des fruits qui ne sont pas bons ? Il faut parler ensemble de notre ressenti. A-t-on, lors de notre relation sexuelle, ressenti une communion ? Nous sommes-nous sentis aimés, uniques ? Ou alors plutôt tendu, sali, utilisé. La qualité de notre sexualité est un vrai thermomètre de l'état de notre vie de couple. Et nous avons donc besoin de mettre des mots sur ce que nous vivons dans ce lieu qui, à cause de ce travail d'ajustement, va nous permettre d'exprimer progressivement des fruits positifs pour notre relation plutôt que des fruits qui peuvent parfois nous mettre le moral dans les chaussettes.
2: Pour clore cette étape, Maud, je crois que c'est important de pouvoir relever qu'il y a des combats spécifiques chez l'homme et la femme en matière de chasteté. Et je commencerai donc par l'homme, où il peut vite passer de celui qui écoute, qui rassure, qui protège, à celui qui domine, qui soumet, qui impose sans cœur et sans respect. L'homme se voit, se conçoit comme dominant, séducteur, conquérant. Il a besoin de se rassurer sur ses points, y compris en amour et donc dans la sexualité. D'où la difficulté de stabilité, de se satisfaire d'une femme, d'autant plus que le désir sexuel est ardent chez lui. Plus fort en tout cas, et plus régulier en tout cas, que chez l'épouse, comme on verra avec Maud. Son fonctionnement sexe puis tendresse, ou sexe puis parole, peut vite virer à une quête égoïste de plaisir, débranchée du sens de la sexualité. Le plaisir sexuel recherché pour lui-même peut devenir une vraie dépendance, voire une addiction. Et donc c'est là où on voit bien évidemment le lien avec la pornographie, avec la drague, les agressions sexuelles, avec l'adultère, etc., dans lequel bien sûr les hommes sont, je dirais très souvent, les premiers responsables, largement. Et donc cette dépendance sexuelle à ce désir sexuel impétueux, s'il n'est pas travaillé au niveau de la conversion, s'il n'est pas éduqué, le coupe de sa relation du cœur avec soi-même et aussi avec son conjoint. Et alors ce besoin impétueux, cette addiction peut devenir un peu comme une drogue et parfois un vrai cauchemar pour le conjoint comme pour son entourage. Et donc, il y a vraiment un vrai combat spécifique de la chasteté pour l'homme, et qui va rejoindre également toute ça, la question de la vue, du regard, les images, les films, la pornographie, voilà, tout ça. Et donc, il y a vraiment un vrai travail de conversion de ce regard de convoitise qui peut habiter l'homme.
1: Chez la femme, en général, elle est plus sensible à ce qui s'écoute plutôt que ce qu'elle voit. Elle aime les mots doux, les belles phrases, les compliments. Mais il existe aussi chez elle souvent un besoin de séduire pour se sentir exister en tant que femme. La séduction est sans doute chronique pour elle-même parce que c'est un besoin constant de se rassurer qu'elle est aimable et qu'elle est aimée. Toute femme a besoin de se savoir aimée et du coup sa capacité de séduction peut dériver vers un jeu ou une manipulation de l'autre. Elle peut jouer avec le cœur et les sentiments de l'autre, parfois sans le vouloir ou sans que ce soit vraiment conscient. Parce que l'attitude de la femme est souvent de chercher à savoir si elle peut plaire, si elle peut séduire, sans pouvoir toujours aller jusqu'à la relation sexuelle. Parfois, elle est même provocante dans sa façon de se tenir, d'attirer les regards des hommes, de s'habiller, de chercher à être unique et repérée, même si c'est parfois subtil ou très spirituel. Elle est plus sensible aux sentiments et à la tendresse, donc elle croit les paroles dites avec sincérité. Elle est naturellement confiante et donc terriblement blessée si elle est trahie. Parfois, elle ne sait même pas vérifier que les paroles sont réelles. Elles sont peut-être sincères, mais est-ce qu'elles s'appliquent dans la vie ? Ce c'est un travail qu'elle doit faire sur elle-même. Par contre, elle a une certaine facilité à partir dans l'imaginaire, mais est aussi très accaparée par l'enfant, par le présent, par ce qu'il y a à faire dans l'immédiat. Elle est davantage sensible à la tendresse qu'à la sexualité, qui peut parfois même lui faire peur, parce qu'elle a une extrême sensibilité due aussi au fait que la position dans la sexualité n'est pas la même. Elle est pénétrée par l'homme et donc est davantage bouleversée par la relation sexuelle, qui a un impact intérieur très fort en elle. Voici des différences que nous avons évoquées rapidement et qui peuvent nous aider à comprendre comme chacun a un combat spécifique.
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0: Bonjour à toutes et à tous, bienvenue dans ce 17-18, ensemble et en direct sur Radio Présence Figeac. Pendant une heure, Armand Gall avec vous, ravi de vous retrouver en ce lundi 4 mai. Le programme des émissions qui vous attend, le voici. Vous allez retrouver tout à l'heure à 17h45 la suite du cycle d'émissions Chemin de Traverse avec Pascal Laurière et ses invités, toujours sur la thématique Vallée de la Dordogne lotoise. Je vous parlerai de la foire du printemps à l'Évernon dans l'agenda, ainsi que du parcours Noé 2026 dans l'agenda diocésain. Le coup de cœur TV, ce soir je vous propose un film de science-fiction, ce sera même le troisième volet d'une saga. Je vous parlerai cinéma avec Mathieu, mon compère de l'Astrolabe. Annie et Hélène seront là avec une recette à base de fraises cette saison. Le sujet du jour avec mon invité pour parler de la fin d'un projet européen. Dans quelques instants, les informations. Et tout de suite, on retrouve mon compère Cadurcien pour les prévisions météo.
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2: Bonjour chers auditrices et auditeurs, en ce lundi 4 mai, l'après-midi, orage sur tout l'est du département. Des précipitations de 70 mm, soit l'équivalent de une semaine de pluie en une heure. Un risque de grêle est aussi présent. Les maximales seront de 22 degrés à Cahors, 21 degrés à Savanac, 18 degrés à Puy-l'Évêque, Veyrac et Cajar, 17 degrés à Figeac, Saint-Cyr-le-Poppy et Gramma, 16 degrés à Lalbenque et Quissac. Les minimales seront de 15 degrés à La Bastide de Murat et Sénéac-la-Tronquière. Demain après-midi, les orages seront passés, la pluie restera cependant. Les maximales seront de 17 degrés à Cahors et Cajar, 16 degrés à Veyrac, Puy-l'Évêque et Figeac, 15 degrés à Catus, La Capelle-Maréval et Montredon, 14 degrés à Quissac. Les minimales seront de 13 degrés à La Bastide de Murat et Sénéac-la-Tronquière. Bonne journée sur l'antenne de Radio Présence dans le Lot.
0: Merci beaucoup. Tout de suite en direct, voici les informations. Des chiffres alarmants et une réalité encore plus dure. 57% des agriculteurs d'Occitanie vivent avec un revenu inférieur au SMIC. Une précarité qui dépasse les 50% depuis des années. Qui continue de s'aggraver. Ce revenu sous le SMIC correspond à des semaines de plus de 50 heures, sans congé, sans récupération, sans sécurité. Ce n'est pas seulement une précarité économique, c'est une réalité de vie. Cette évolution n'est ni naturelle ni inévitable. Elle est le résultat de choix politiques et économiques, des prix agricoles trop bas qui ne couvrent plus les coûts de production, une inflation nominative permanente, une accumulation des contraintes administratives et une déconnexion croissante entre décisions politiques et réalité du terrain. Toutes les filières sont touchées. Dans le cadre de la deuxième édition de la tournée populaire, la région à vos côtés, Caron Delga se rendra dans le Lot jeudi 7 et vendredi 8 mai, cette semaine donc. Elle débutera son déplacement en allant à la rencontre de Lotois en gare de Cahors afin de faire connaître l'action de la région en matière de mobilité, mais également pour recueillir leurs besoins et leurs retours d'expérience. Caron Delga se rendra ensuite à Gourdon en train et ira à son arrivée en gare à la rencontre des habitants. Sa journée se terminera par une visite de Loubressac conduite par le maire Antoine Béco, ainsi qu'une visite de l'exposition d'art contemporain au presbytère Affinité Biomorphique. Le lendemain, la présidente de région Occitanie participera à l'inauguration du parvis de la mairie de Glane en présence du nouveau maire Geoffrey Cross. Son déplacement s'achèvera par la commémoration du 8 mai 1945 à Glane. En 2024 et en 2025, la falaise s'est effondrée sur la départementale 61. Depuis, la route est fermée, l'accès au petit village de Saint-Perdoux, pas très loin de Figeac, est rallongé de 14 km et les voies locales soumises à, du coup, un plus gros trafic. Les routes étroites qui les traversent ne sont pas dimensionnées pour un tel trafic, ni pour le passage de camions ou d'engins agricoles. La route communale traversant le hameau de La Pourcille a été refaite il y a tout juste 4 ans pour un montant de 140 000 euros aux frais de la commune. Les détournements de trafic poids lourd et agricole est en train de ruiner cette réflexion. La solution envisagée, créer une route sur l'autre berge, un chantier qui devrait prendre plus de 2 ans. Des réunions d'information sur l'avancée des travaux seront programmées périodiquement. Ouverture d'une agence de voyage du côté de Cahors. À Cahors, où elle s'est installée en 2025 après un divorce qui a marqué un tournant décisif dans sa vie, Mélanie François, 39 ans, ancienne restauratrice devenue globe-trotteuse aguerrie, vient d'ouvrir Horizon et Lagon Voyage, son agence de voyage, le 9 avril dernier. C'est un modèle basé sur le direct et l'humain, il n'y a pas d'intermédiaire. Les voyages sont construits avec des guides locaux ou des habitants rencontrés au fil des années par Mélanie. Une autre singularité fait partie de la réservation du séjour. En effet, 10% du prix de chaque voyage est reversé à une association à Madagascar, une manière de donner du sens à chaque départ. Quelques mots de sport et du basket. Cahors Sauzé Basket, sous les yeux des maires de Cahors et de Sauzé, a bien cru réussir à faire tomber une équipe du top 5 de la poule. Les Lotois y auront cru durant 38 minutes avant de craquer lors des deux dernières minutes face à une solide équipe jarçoise de Castéra. Ils ont donc pris en 2 minutes pas moins de 7-0, défaite sur le score total de 74, donc à 81. À Mondoumer, le projet de crématorium continue de susciter de vives tensions et une nouvelle étape vient d'être franchie. En effet, la procureure du Lot, Clara Ribeiro, a confirmé l'ouverture d'une enquête. Au cœur de ces échanges se trouve une plainte déposée contre X auprès du procureur du Lot, portée par maître Laurent Boguet, un avocat mandaté par l'association d'opposants au projet. Elle vise à faire examiner par la justice d'éventuels faits de prise illégale d'intérêt et de détournement de biens publics dans le cadre du dossier de crématorium. C'est sur cette base que la procureure Clara Ribeiro a décidé d'ouvrir une enquête. Alors que l'enquête ne fait que débuter, chacun campe sur ses positions. Le dossier du crématorium de Mondoumer est désormais entre les mains de la justice. Pour terminer ces informations, Vinci Autoroute va réaliser des travaux d'entretien et de fauchage sur l'autoroute A20 entre le Tarn-et-Garonne et le Lot. Soyez vigilants si vous prenez la route par exemple pour aller au travail sur cet itinéraire. Pour mener ces travaux en toute sécurité, ceux-ci nécessitent des fermetures ponctuelles de la rocade de Montauban ainsi que la fermeture des échangeurs de Cahors Sud numéro 58, Cahors Nord numéro 57 et même celui de Labastide-du-Murat numéro 56 du lundi 4 au mercredi 6 mai. Des déviations sont mises en place. Allez, tout de suite, le sujet du jour avec mon invité pour parler de la fin du projet Elcamp.
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0: Aujourd'hui, je reçois par liaison Zoom Monsieur Hervé Danton, délégué général de Mécanique Vallée. Bonjour Monsieur Danton.
4: Bonjour, bonjour aux auditeurs de Radio Présence.
0: Vous êtes ici pour évoquer la clôture du projet européen Elcamp. Vous en étiez venu en parler il y a quelques temps. Pour commencer, pourriez-vous un petit peu nous rappeler, nous dire qu'est-ce que c'est exactement et nous dire un petit peu ses objectifs?
4: Alors, c'est un gros projet européen Erasmus+, pour les spécialistes. C'est des projets qui financent les sujets de centres de formation, au niveau européen. Cela signifie qu'il y a plusieurs participants de plusieurs pays européens différents. Dans notre cas, pour le projet Elcamp, nous avions 9 pays différents et 19 partenaires au total. Et l'objectif principal, c'est de travailler sur les thèmes de formation dans le cadre de l'industrie du futur. Alors, en clair et pour faire plus simple, nous préparons avec nos centres de formation et notamment le campus des métiers et des qualifications qui est basé à Decazeville, mais qui rayonne sur tout le Lot et tout l'Aveyron, nous préparons les prochaines formations que nos professeurs peuvent d'ores et déjà utiliser dans leurs cours, puisqu'on les a préparées avec eux. En conséquence, ils s'en servent et ils peuvent l'introduire dans leurs cours actuels.
0: D'accord. Alors, ce projet axé sur la fabrication avancée 4.0, sur la transition écologique et numérique dans le secteur de l'industrie, s'est articulé autour de plusieurs volets. Est-ce que vous pouvez nous rappeler un petit peu lesquels exactement ?
4: Alors, effectivement, nous sommes sous influence maintenant, et c'est très important, de ce verdissement, avec des gros guillemets, de l'industrie. Mais c'est des sujets de transition écologique qui nous sont chers. Nous vivons sur un territoire que nous voulons préserver, même si nous savons aussi que quand on produit, forcément on consomme et on peut détruire en partie. Et le principe, c'est de détruire le moins possible ou de faire en sorte qu'on détruise peu l'environnement dans lequel on vit. Donc consommer le plus justement possible, détruire le moins possible, mais quand même produire, puisque le principe de l'industrie, c'est de produire, c'est le principe de notre civilisation et c'est comme ça. Le projet Elcamp, il a effectivement plusieurs volets. Donc les volets essentiels qui nous concernent en direct, c'est en premier lieu un observatoire que l'on a géré nous au titre de la Mécanique Vallée, des créations de micro-cours, en anglais micro-credentials, c'est micro-cours de l'industrie du futur, donc comme on le disait, sous influence du numérique, sous influence de la transition écologique, et bien entendu, sous influence des intelligences artificielles avec leur forte émergence ces dernières années. Enfin, le troisième grand volet, ça concerne plus les entreprises et c'était un accompagnement assez poussé pour leur permettre de se caler par rapport à ces thèmes de l'industrie du futur.
0: Est-ce que vous pouvez nous parler un petit peu des étapes, des différentes étapes que vous avez franchies avec ce projet?
4: Alors c'est long, un projet européen, c'est 4 ans, il faut mettre en marche, en ordre de marche tous les partenaires à travers des groupes de travail dédiés. On travaille en visio la plupart du temps, on se voit donc quasiment toutes les semaines en visio. On a des grosses réunions de concertation une fois par mois et 2 fois par an, on se voit en présentiel. Donc la dernière réunion était au Pays Basque espagnol, Vitoria, en présence de près de 600 personnes, des spécialistes de toute l'Europe venus écouter nos résultats. Et c'est globalement cette lourde organisation, mais efficace, qui nous permet de sortir à la fois des rapports, ceux-là ils sont publiés sur le site internet, hein, www.elcamp.eu, mais aussi des produits, des projets de services qui vont être mis en place à travers une structure que nous appelons l'Alliance Elcamp, une alliance européenne qui va réunir la plupart des interlocuteurs et des protagonistes de la fabrication avancée 4.0 en Europe.
0: Alors ce projet, qu'est-ce qu'il représente pour vous?
4: Alors, pour nous, en gros, c'est un temps plein et demi de travail par an pendant 4 ans. Donc, c'est des ressources considérables que nous avons dédiées essentiellement sur nos thèmes de prédilection, ceux que nous avons évoqués. Avec, il y a 4 ans ou 5 ans, quand on a rédigé ce projet, ben, c'était la transition écologique et les technologies de l'industrie du futur. Et il y a 2 ans, on a vu apparaître comme un ouragan, on a vu apparaître les IA, les intelligences artificielles, qui ont grandement chamboulé notre ordre de marche. Mais on s'y est adapté et à la fin de ce projet, en clair, on sait qu'on est capable et on est en train de finaliser cette opération de notre observatoire qui sera automatisée grâce aux IA,
0: Alors,
4: par exemple.
0: justement, est-ce que vous pouvez nous dresser peut-être un petit bilan des travaux menés dans le cadre de ce projet et de ses apports concrets pour les entreprises et les acteurs de la formation?
4: Alors, tout est rassemblé et tout sera rassemblé à travers cette alliance européenne, l'alliance Elcamp, et qui va proposer des services qui vont être à minimum l'observatoire automatisé, ensuite des micro-cours pour les professeurs d'ensemble des centres de formation en Europe sur les thèmes de la fabrication avancée. Enfin, des possibilités d'accompagnement d'entreprise à travers ces scans et autres audits 360 qui sont très

0: l'instant, il y a bien sûr l'alliance Cellcamp qui est destinée à pérenniser la coopération à l'échelle européenne. Est-ce qu'il y en a d'autres?
1: Alors globalement, nous espérons rebondir sur d'autres nouveaux projets européens. Les sujets observatoires et gérés par intelligence artificielle nous branchent pas mal si on parle de façon un petit peu triviale. On est assez sensible et on pense qu'on a des choses à faire au niveau européen par rapport à ça, puisque ce qui se fait au Pays Basque espagnol ou ce qui se fait en Italie, en région de Lombardie ou au Bade-Wurtemberg en Allemagne. Ben globalement, on se dit, on fait pas tout à fait la même façon. Échanger avec nos partenaires européens, c'est bien plus efficace que travailler tout seul dans son coin. Donc voilà ce qu'on a en tête. Et puis maintenant, ben, nous allons soumettre des nouveaux projets en plus de cette participation active à l'alliance Elcamp.
0: Alors, monsieur Danton, vous nous parliez il y a quelques minutes, des gros points forts qui s'est déroulé du 21 au 23 avril au Pays Basque, avec une conférence européenne réunissant partenaires et acteurs de l'industrie et de la formation. Est-ce que vous pouvez nous présenter un petit peu cette conférence et ce qu'il s'y est passé exactement?
1: Alors globalement, ça a été 3 jours intenses où nous avons géré d'abord les sujets internes au projet Elcamp. Nous avons pu aussi, pour ceux qui avaient un peu de disponibilité, c'est-à-dire pas les leaders et pas les organisateurs comme nous, mais les autres participants, je signalais près de 600 personnes ont participé. Ils ont pu visiter les centres de formation basques espagnols qui sont particulièrement puissants puisque ils en ont plusieurs qui sont aussi gros que notre plus gros centre à Toulouse. Pour mémoire, c'est la MFJA, la maison Jacqueline Auriol, qui est à Toulouse et qui est une coproduction de Aerospace Valley et de la région Occitanie. Donc, il y avait ces visites en nombre, et puis il y a eu cette conférence, ou cet ensemble de conférences avec des représentants au plus haut niveau de l'OCDE, de l'UNESCO, bien sûr de l'Europe, et des officiels de la région du Pays Basque espagnol. On avait une ministre, des vice-ministres du gouvernement espagnol, donc des personnes de très haut niveau. Qui ont montré qu'elles se sentaient particulièrement concernées par la formation professionnelle dans leur pays, dans leur région. Et ça, c'est un signal très fort pour nos propres autorités et nous-mêmes, à savoir qu'il est important, essentiel et fondamental de soutenir nos formations professionnelles. C'est l'avenir de l'industrie, passe à travers les centres de formation professionnelle dans notre territoire.
0: On peut dire donc que ce temps fort, c'est une réussite.
1: Alors clairement, alors évidemment, on sent presque petit par rapport au Pays Basque espagnol, hein, leur puissance de frappe capable de réunir près de 600 personnes sur 2 jours et demi ou 3 jours pour certains, c'est considérable, hein. On est impressionné par leur capacité de travail, d'intervention. Néanmoins, c'est un exemple à suivre. C'est une vraie réussite pour le projet européen et c'est aussi une grande source d'inspiration pour notre délégation. Nous avions près d'une dizaine de personnes de chez nous qui étaient présentes sur Vitoria au Pays Basque espagnol et c'est assez essentiel.
0: Est-ce qu'il existe un site internet ou un endroit où on peut voir et se renseigner sur ce projet?
1: Bien sûr, donc www.elcamp.eu, LCAMP.eu. Et là-dessus sont disponibles, on incite bien sûr tous les auditeurs et auditrices à aller voir, faire le curieux, se renseigner, poser des questions puisqu'il y a moyen de nous contacter par cela, télécharger les rapports, s'instruire avec tous ces rapports. Il y en a plus d'une cinquantaine, donc faut pas hésiter. Et tous ont des intérêts parfois pour les spécialistes, hein, pas pour le grand public, mais il y a aussi des rapports plus généraux qui permettent de voir les grandes tendances qui ont été déterminées par nos travaux. Donc, faites-vous plaisir et n'hésitez pas à consulter le site.
0: Qu'est-ce qu'on peut vous souhaiter pour la suite de ce projet Elcamp?
1: Alors, je dirais que nous puissions, grâce à ces projets et de nouveaux projets, continuer à être à la pointe, tant sur les centres de formation que sur l'industrie, pour le bien de notre territoire. On a un beau pays, un beau territoire, et le plus nous allons pouvoir nous y consacrer, le mieux il sera puissant et performant.
0: Eh bien, ce sera le mot de la fin. Merci beaucoup, monsieur Danton, d'avoir répondu à mes questions.
1: Merci.
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0: 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Liqueur de fraises, attention, l'alcool est à consommer avec modération. C'est ce que nous propose tout de suite d'aborder Annie et Hélène. Bon appétit.
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2: Alors bonjour, bonne semaine. Et Hélène nous a préparé.
3: Bonjour à tous, on va continuer avec les fraises.
2: Bon,
3: puisqu'encore on est au mois de mai,
2: allons-y.
3: Ça va marcher. Je vous propose une liqueur de fraises pour parfumer vos desserts, vos yaourts. Alors, pour 2 litres de liqueur de fraises, il vous faut 2 kilos de fraises nettoyées, équeutées, lavées, bien sûr. 3 quarts de litre, 1 litre de bon vin blanc ou rosé.
2: Ah, oui.
3: 2 kilos de sucre en poudre et 1 bâton de cannelle. Personnellement, je triche un peu, j'ajoute un peu de vanille et j'ajoute un peu de mélange de 5 poivres pour
2: les épices. Alors, il se conserve, ce sirop.
3: Ah, il se conserve.
2: Ah, c'est bien, ça.
3: Et j'ajoute un peu de 5 poivres pour épicer un peu. Alors, donc, vous nettoyez les fraises, les écotez, vous savez faire. Vous mettez dans un récipient non métallique.
2: Ah, toujours. Surtout quand on le laisse poser.
3: Voilà. Vous écrasez les fraises. Un peu à la fourchette, là, un peu grossièrement. Vous versez le vin dessus, vous couvrez et vous mettez au frais, mais pas au frigo.
2: Ah oui.
3: Au frais, dans le noir.
2: Ah.
3: Voilà, pendant 5 jours, vous allez tous les jours remuer votre mélange avec une cuillère pas métallique et veillez à ce que les fruits soient toujours recouverts de vin. C'est pour ça que moi, je préfère mettre 1 litre que 3 quarts.
2: Ah oui.
3: Parce que ça se mange un peu. Au bout de ces 5 jours, vous passez tout ça au tamis. Vous pressez quand même pour récupérer un maximum de jus au total. Vous versez ce jus dans une casserole avec la cannelle, le sucre et le mélange d'épices, si vous voulez. Sinon, vous en tenez à la cannelle et au sucre. Mais moi, je répète, je mets un peu de vanille et un peu de 5 poivres. Vous faites bouillir pendant 6 minutes en remuant. Vous laissez tiédir, en remuant un peu, puis vous laissez tiédir. Vous filtrez. Vous mettez en bouteille, vous laissez reposer encore un peu et puis vous dégustez. Ça se conserve sans aucun problème.
2: Oui, il y a de l'alcool. Oui,
3: voilà. Il y a de l'alcool, mais après, une fois cuit, c'est pas très fort.
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0: Après la cuisine, le cinéma, je retrouve Mathieu, mon compère de l'Astrolabe. Bonne séance ciné.
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0: Cette semaine, je suis avec Mathieu pour vous dévoiler le programme de cette semaine ciné pour les cinémas du Grand Figeac. Bonjour Mathieu.
6: Salut Armand.
0: Comment ça va?
6: Ça va avec ce soleil, ça va bien.
0: Exactement. Semaine du 29 avril au 5 mai, on va commencer avec le film « Ce qui compte ».
6: Et oui, un film français de Jean-Baptiste Leonetti avec Sandrine Kiberlin et Pierre Lottin. Et c'est l'histoire de Rose et Jean qui n'ont rien en commun. Rose est une force de la nature qui affronte tous ses problèmes avec une désarmante joie de vivre. Elle campe avec ses 3 enfants à l'étage de l'hôtel de famille qui ne leur appartient plus. Et non, ils ne sont pas pauvres, ils sont fauchés. C'est temporaire. Jean est un homme solitaire et taciturne qui a fini par enfouir son grand cœur sous des couches de pudeur et de résignation. Quand il arrive malgré lui dans cette famille hors norme, il va très vite devenir indispensable. Qu'attendait-il avant de se rencontrer? Sans doute plus rien. Et pourtant, ensemble, tout va devenir possible. C'est à voir à Figeac comme à Capdenac. Pour plusieurs saisons, toute la semaine. Quoi.
0: une romance avec le film The Drama.
6: Voilà, un film américain de Christopher Borgli avec Zendaya et Robert Pattinson. C'est un couple, on va suivre l'histoire d'un couple comblé hein, qui voit son bonheur mis à l'épreuve lorsqu'un rebondissement inattendu vient tout bouleverser à une semaine de son mariage. On a une petite, donc la Tribune du Dimanche hein, qui nous dit que dans une mise en scène élégante qui tient du huis clos, The Drama invoque de grandes œuvres européennes sur le sentiment amoureux et la relation à autrui et fait émerger de cette relation passionnée une fable morale à la toxicité brûlante et au comique de situation vicieux. Voilà, il y a plusieurs séances, donc en VO et en VF, à Figeac uniquement.
0: Le coup de cœur de la semaine de l'Astrolabe, c'est avec Plus fort que moi.
6: Voilà, qu'on a déjà passé il y a quelques temps. Là, on le repasse avec un système un peu particulier que je vais vous expliquer après. Donc, c'est, Plus fort que moi, c'est un film anglais de Kirk Jones avec Robert Aramayo et Peter Mulan. Ça se passe dans les années 80 où John Davison a grandi avec le syndrome de Gilles de la Tourette, une pathologie encore largement méconnue. Entre incompréhension, stigmatisation et détermination, son parcours d'abord semé d'embûches se transforme en combat pour être reconnu tel qu'il est, au-delà des préjugés. Et je vais vous parler d'un petit système un peu particulier, c'est la VAST qu'on va tester. Alors ça n'empêche pas de venir voir le film sans appareil, mais si vous avez des soucis pour voir les tout petits sous-titres en bas des films, eh bien voilà, là on a un système avec un téléphone et un casque, donc faut bien penser à amener un casque, et une petite application à télécharger qui va vous permettre d'avoir les sous-titres dans les oreilles directement et plus besoin de les lire. Voilà, c'est la petite innovation. Nouveau système, on est encore en rodage, donc on s'excuse par avance s'il y a des petits couacs, normalement, la synchronisation se fait bien et ça, c'est un moyen de voir des films donc, en VO de manière plus agréable.
0: Alors, nous partons maintenant, Mathieu, au Nigeria avec le film « Un jour avec mon père ».
6: Tout à fait, un film de Akinola Davis avec Sopé Dirisu et Chibueke Marvelous Egbo. Un jour avec son père est un récit semi-autobiographique se déroulant sur une seule journée dans la capitale nigériane, Lagos, pendant la crise électorale de 1993. Un père tente de guider ses deux jeunes fils à travers l'immense ville alors que des troubles politiques menacent. Voilà, c'est à voir en VO uniquement à Figeac.
0: Très bien. Cette semaine, vous rediffusez deux films, donc les films Super Mario et Walter Lapin.
6: Et oui, donc Super Mario, hein, le retour de nos plombiers préférés qui, on ne les voit pas trop toucher, enfin réparer des fuites d'eau. Mais là, ils sont à peine installés au royaume champignon qu'un mystérieux appel va les pousser à reprendre du service, à plonger dans les zones d'ombre du passé de la princesse Peach. Une mission qui va propulser nos héros et leur nouvelle constellation d'amis très loin de chez eux à travers un périple intergalactique à la découverte de nouveaux mondes. C'est à voir en 2D cette semaine. Si vous arrêtez, ratez la 3D, ben c'est dommage, mais c'était la semaine dernière. Là, il y a 3 séances à Figeac, en 2D pour petite séance de rattrapage.
0: Très bien.
6: Et Walter Lapin aussi.
0: Oui, dites-nous.
6: Tout à fait. Un film luxembourgeois de Caroline Origer avec la voix de José Garcia. Et on va suivre l'histoire de Walter, qui est un chanceux papa d'une joyeuse bande de petits lapins. Donc un jour, après un gros choc, il perd la mémoire et se met à croire qu'il est un véritable super-héros. Et ça tombe finalement très bien, puisque sa voisine, une hérissonne intrépide, cherche justement un partenaire pour explorer le monde. Les voilà embarqués dans une incroyable aventure. Donc c'est à voir à Cap de Nac pour 3 séances.
0: On se tourne vers le jeune public avec les Contes du Pommier.
6: Tout à fait. Donc un film d'animation slovaque, c'est à partir de 6 ans, ça dure 1h10. On va suivre l'histoire de Suzanne hein, qui a 8 ans et qui, lors d'un séjour chez leur grand-père, donc Suzanne s'improvise conteuse hein, pour illuminer la maison d'histoires imaginaires et merveilleuses qu'elle raconte à ses deux frères afin de combler l'absence de leur grand-mère. Le film est une adaptation des 3 contes écrits par Arnold Goldflam. Donc ce sera le jeudi, enfin en particulier le jeudi 30 avril, on aura une petite animation hein, de 13h30 à 15h30. Un atelier cuisine au centre social de prévention Place Vival, à Figeac. Donc c'est à partir de 6 ans, l'inscription, c'est sur inscription, c'est gratuit, mais c'est sur inscription, je vais y arriver. Et il faut appeler le 05 65 50 05 01. Ensuite, on a un petit goûter d'offert à 16h à l'Astrolabe. Et enfin, à 16h30, la projection du des comptes du pommier. Ce sera au tarif de 4€ et c'est offert pour ceux qui ont participé à l'atelier cuisine.
0: Dans un tout autre genre, Victor comme tout le monde.
6: Voilà, un film français de Pascal Bonitzer avec Fabrice Lucchini et Chiara Mastroianni. Et on va suivre Robert Zucchini. Qui est habité par Victor Hugo, hein, il traîne une douce mélancolie lorsqu'il n'est pas sur scène. Chaque soir, il remplit les salles en transmettant son amour des mots jusqu'au jour où réapparaît sa fille qu'il n'a pas vu grandir et si aimée, pour une fois, valait mieux qu'admirer. C'était visible à Cap de Nac uniquement. Pour deux séances, dont une séance le mardi 5 à 14h30 au tarif de 4€, et c'est une séance pour les sourds et malentendants.
0: Très bien. Le prochain film de la semaine s'intitule Une jeunesse indienne. De quoi ça parle, Mathieu ?
6: De quoi ça parle ? Ben, on va être plongé dans un village du nord de l'Inde. Hein. Deux amis d'enfance tentent de passer le concours de police d'État, un métier qui pourrait leur offrir la dignité qu'ils n'osent espérer. Alors qu'ils touchent du doigt leur rêve, le lien précieux qui les unit est menacé par des désillusions. C'est un film de Niraj Gaiwan avec Ishan Kater et Vishal Ketwa. Voilà, ça dure quasiment 2 heures et c'est en VO uniquement à Cap de Nac.
0: Un drame maintenant avec le film Romeria.
6: Voilà, un film qu'on aura l'occasion de voir en VO uniquement, un film espagnol de Carla Simon, avec Lucia Garcia, Mitch et Tristan Ulloa. Afin d'obtenir un document d'état civil pour ses études supérieures, Marina, adoptée depuis l'enfance, doit renouer avec une partie de sa véritable famille. Guidée par le journal intime de sa mère qui ne l'a jamais quittée, elle se rend sur la côte atlantique et rencontre tout un pan de sa famille paternelle qu'elle ne connaît pas. L'arrivée de Marina va faire ressurgir le passé. En ravivant le souvenir de ses parents, elle va découvrir les secrets de cette famille, les non-dits et des ondes. Voilà, c'est à voir à Cap de Nac uniquement pour 3 séances.
0: Pour terminer cette semaine, parlez-nous de ce qui va se passer mercredi 29 avril à Figeac.
6: Eh bien, on aura une projection gratuite et une rencontre avec la compagnie Gérard Gérard autour de leur création cinématographique. Ça se passe, donc c'est à 20h30, c'est à la salle Atmosphère à Cap de Nac. Et le titre, c'est « Sans déconner ». Eh oui, un film français de Alexandre Moisesco. Ça dure 1h10, hein, c'est assez court. C'est le grand jour, voilà, tout le monde est là, Blanche est sur le parvis en robe de mariée. Ne manque plus que Gérard, encore sur la route. L'histoire de la descente aux enfers de ce couple le jour de leur mariage, un jour particulier puisque c'est aussi celui de leur mort. Ça n'a pas l'air très gai comme ça, mais je pense qu'on c'est quand même teinté d'un peu d'humour. On aura aussi Mon Mien, c'est un court-métrage qui dure 8 minutes. La compagnie Gérard Gérard, elle est actuellement accueillie en résidence de territoire sur le camp Figeac. Et elle défend l'art poétique, populaire, sensible et grinçant, qui privilégie un rapport au public direct et enlevé. Voilà, c'est le mercredi 29 avril à 20h30.
0: Merci beaucoup Mathieu, et bonne séance ciné.
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0: 17h33, bienvenue à vous qui venez de nous rejoindre en direct à Mangal, toujours votre compagnie dans ce 17-18. Et tout de suite, voici l'agenda culturel lotois.
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0: On va commencer avec très important le don de sang. Pour donner son sang en ce mois de mai dans notre département, il y a bien sûr le site EFS de Cahors, qui est situé au 34 rue sur le Boursol. Place d'honneur réservée devant l'entrée du site et ticket à disposition à l'accueil pour le parking de l'amphithéâtre et du phare. Ouverture les mardis de 13h à 18h et les vendredis de 10h à 13h et de 14h à 18h. Privilégiez la prise de rendez-vous sur le site mon-rdv-dondosan.efs.santé.fr. mon-rdv-dondosan.efs.santé.fr. Et puis n'oubliez pas les collectes mobiles, la prochaine aura lieu à la salle des Bergominiers de Gourdon, c'est mercredi de 14h à 19h. Assemblée générale des adhérents de l'association socioculturelle de Saint-Cirgue. Rendez-vous samedi 9 mai, c'est à 15h au 1000 Club. Pour être présent et participer à cette assemblée générale, il faut être à jour de son adhésion avant le 31 décembre 2025. Mais vous pourrez quand même participer. Je vous dis ça dans quelques instants. À l'ordre du jour, rapport moral, rapport d'activité, rapport financier, élection des candidats. Une membre est déjà élue pour poursuivre son mandat de 2 ans. Il s'agit de Galès Lacaze Marie-Odile, élue jusqu'en 2027. Projet d'activité, de nombreuses propositions vous seront présentées. À 16h30, verre de l'amitié et renouvellement des adhésions. À 17h, réunion du conseil d'administration élu. À l'ordre du jour, élection pour l'attribution des fonctions au sein du CA, président, vice-président, secrétaire et adjoint, trésorier et adjoint, à 20h, soirée grillade, ouverte à toutes et tous, et oui, vous pourrez donc, eh bien, si vous n'avez pas votre adhésion, venir tout de même à la soirée. D'ailleurs, sur place, vous pourrez bien vous adhérer, tout simplement. Donc, à 20h, je l'ai dit, soirée grillade, au restaurant, c'est au restaurant Les Rives du Tolerme, à Seignac-la-Tronquière. Le tarif est de 16 euros par adhérent, c'est 20 euros pour les non-adhérents, 12 euros pour les moins de 18 ans, je le rappelle, sur place, donc vous pourrez retrouver, eh bien vous pourrez adhérer tout simplement avec des nouvelles adhésions possibles sur place pour vous inscrire. C'est au prix de Josette au 06 81 05 53 31. Josette au 06 81 05 53 31. Sinon, pour plus d'informations, c'est au prix de Marie-Odile 06 14 14 28 14. Marie-Odile au 06 14 14 28 14. Foire du printemps organisée par l'association L'Opéro Lebado. Ça se passe à la salle des fêtes de Livernon. On vous en parlait il y a quelques semaines dans le sujet du jour. C'est dimanche 10 mai de 9h à 18h. À cette occasion, il y aura un vide-grenier, une journée du livre, des fleurs, de l'artisanat et des produits régionaux. Venez nombreux. Du cinéma avec la prochaine projection de Cinélotte. Elle aura lieu à Gignac avec le film L'affaire Bojarski. Jeanne Bojarski, jeune ingénieur polonais, se réfugie en France pendant la guerre. Il utilise ses dons pour fabriquer des faux papiers pendant l'occupation allemande. Après la guerre, son absence d'état civil l'empêche de déposer les brevets de ses nombreuses inventions. Il est limité à des petits boulots mal rémunérés, jusqu'au jour où un gangster lui propose d'utiliser ses talents exceptionnels pour fabriquer des faux billets. Démarre alors pour lui une double vie à l'insu de sa famille. Très vite, il se retrouve dans le viseur de l'inspecteur Mattei, meilleur flic de France. Rendez-vous demain soir, 20h30, à Gignac pour cette projection organisée par Cinélotte. Cinélotte que vous pouvez contacter au 05 65 11 44 36. Cinélotte au 05 65 11 44 36. Pour terminer cet agenda, Véloparade 2026 à Figeac. La Véloparade fêtera sa 5e édition cette année. C'est un événement reconnu sur le territoire du Grand Figeac qui fête les modes de mobilité douce dans un cadre festif et convivial. Rendez-vous le 30 mai de 10h à 21h à Place de la Raison à Figeac. De nombreux stands et animations gratuites vous y attendent. Ateliers de réparation, manège à pédales, décoration de vélo, maquillage, bourse au vélo, recyclerie du vélo, l'astromobile, prêt de vélo bien sûr. Rosalie, atelier de sérigraphie, apportez vos vêtements ou tissus, espace des politiques de mobilité et plein d'autres surprises, food truck et buvette sur place, rendez-vous, je le rappelle, dès 10h et jusqu'à 21h et plus, place de la Raison à Figeac. Bien sûr, la traditionnelle grande parade aura lieu avec un départ donc à 16h, le thème de cette année retenu est fruits et légumes. Voilà, rendez-vous, je le rappelle, nombreux pour cette 5e édition de la Véloparade 2026, le samedi 30 mai, place de la Raison à Figeac. Et sachez que la semaine prochaine, j'aurai quelques membres de l'association La Roue Fédère pour parler de cet événement.
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0: c'est l'heure du coup de cœur TV. Et ce soir, je vous propose de voir le film Divergent 3. Au-delà du mur, sous le choc, Tris et 4 doivent fuir et franchir le mur encerclant Chicago. Pour la première fois, elles quittent la seule ville ou famille qu'ils aient connue. 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Bonne séance télé!
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0: On commence avec Écologie intégrale, parcours Noé 2026. Plusieurs soirées pour comprendre, apprendre à échanger sur notre rôle dans la crise écologique, notre espérance chrétienne et notre pouvoir d'agir. Rendez-vous les 18 et 25 mars, les 1er 8 et 15 avril, 6, 20 et 27 mai et 3 juin, de 19h30 à 22h au centre paroissial de Pradines, au 1 allée Pierre de Coubertin. Participation en conscience, le prix repas conseillé est fixé à 10€. Pour vous renseigner, c'est au 06 48 70 28 14, 06 48 70 28 14. Retraite des confirmants adultes. Retraite de préparation à la confirmation pour les adultes, public concerné, confirmant, accompagnateur, parrain, marraine. Ça se passe au 33 avenue Louis Mazet à Gramat, les 9 et 10 mai. 23e pèlerinage des hommes Brive-Rocamadour. Ça se passe du vendredi 8 au dimanche 10 mai. Accompagnement spirituel, communauté Saint-Martin, marié en désir d'enfant, grand-père, jeune pro, vous êtes chaleureusement conviés. Au programme 3 jours de marche, de prière, de partage, de convivialité. Renseignements auprès d'Emmanuel Couder, 06 23 74 62 48. Emmanuel Couder au 06 23 74 62 48. Ascension au sanctuaire Notre-Dame de Rocamadour. Ça se passe jeudi 14 mai avec au programme à 8h30 les Lodes en la chapelle Notre-Dame, à 10h confession à la basilique, 10h30 chapelet à la basilique, 11h messe à la basilique et à 18h vêpres solennelles chapelle Notre-Dame. Pour retrouver toute l'actualité du sanctuaire de Rocamadour, c'est au 05 65 14 10 59, 05 65 14 10 59 ou sur le site www.sanctuaire-rocamadour.com. Parcours de redécouverte des 7 sacrements de la vie chrétienne. Le prochain parcours, c'est le sacrement du baptême. Présentation par Fabien Revol. Ça se passe à la Maison des Œuvres, 222 rue Joachim Murat à Cahors, vendredi 22 mai. Soirée Open CVX. La communauté vie chrétienne est une communauté mondiale composée d'équipes locales. CVX offre à tout chrétien la possibilité de partager sur sa vie à la lumière du Christ. À l'école de Saint-Ignace de Loyola, dans sa communauté locale, chaque compagnon s'entraide à unifier sa foi et sa vie de tous les jours, professionnelle, affective, loisirs, engagement, écouter la parole de Dieu et celle des autres et se laisser toucher intérieurement, s'écouter mutuellement et s'aider dans ses choix pour mieux servir Dieu et les hommes. Composé de 6 à 9 personnes avec la présence d'un accompagnateur spirituel, chaque communauté locale vit un temps fort de partage toutes les 3 semaines environ. Chacun peut puiser des forces pour faire grandir sa vocation chrétienne dans toutes ses dimensions. Chaque rencontre, 2 heures environ, se déroule en 4 temps principaux. Prière à partir de la parole, évangile ou autre, partage de vie dans le respect de la parole de chacun, l'écoute est première, échange pour approfondir, s'éclairer mutuellement, soutenir chacun dans ses choix et responsabilités et évaluation pour faire mémoire de ce qui nous a touchés au cours de la réunion. Pour goûter la CVX, une soirée Open CVX est prévue vendredi 12 juin, 19h30 au Grand Couvent de Gramat. Pour plus d'informations, par mail nblambrette@gmail.com nblambrette@gmail.com. Voilà pour ces quelques informations religieuses, elles sont à retrouver avec bien d'autres sur le site de notre diocèse www.cahors.catholique.fr.
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0: 17h43, on retrouve Pascal Laurière avec le cycle d'émissions Valais de la Dordogne lotoise. Et aujourd'hui, rendez-vous à Prud'Homin, un très joli petit village. Alors plus précisément, ça sera au château de Castelnauf. Bonne découverte.
7: Les chemins de traverse, la vallée de la Dordogne lotoise. Une émission de Pascal Laurière, un programme Maurice Clément Fèvre. Pour découvrir cette vallée de la Dordogne lotoise, nous sommes partis de Beaulieu-sur-Dordogne à destination de Gros-Léjac en Dordogne. Sur de nombreuses portions, il est possible de faire le trajet à la fois sur la rive gauche et la rive droite. Ce n'est qu'à quelques rares endroits que le trajet est commun. Nous sommes partis par la rive gauche que nous suivrons jusqu'à Carénac. Sur le reste du parcours, nous alternerons entre les deux rives. Pour l'heure, nous sommes juste après la confluence de la Serre, qui descend du Cantal, à Prud'Homin, au château de Castelnau, sur son éperon rocheux, dominant la vallée. Suite de la visite, après l'intérieur, l'extérieur de cette forteresse du XIe siècle.
8: On est parti pour faire le tour du château. Alors là, vous voyez encore la tour maîtresse, hein, le donjon, donc qui domine à 30 mètres de hauteur. Et puis on retrouve le logis avec les baies à colonnettes. Quant aux fenêtres à meneaux, elles ont été percées plus tard, au XVIe, surtout XVIIe siècle, à l'époque de l'embellissement du château. Mais à l'époque du château fort, les murs étaient les plus pleins possibles. Moins il y a de fenêtres, plus les murs sont solides. Ça, c'est le béaba de la fortification. Alors voilà le balcon, hein, vu de l'autre côté. Donc on peut imaginer les barons du XVIIe siècle sortant des grands festins qu'ils pouvaient donner dans leur château et admirant le paysage de la vallée de la Dordogne au nord. Et donc c'est par là que se trouve le château de Turenne dont je vous parlais au tout début, hein, les tours de Turenne, qui était le siège de cette grande vicomté.
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8: En tout cas, c'est un paysage de vallée. Je vous parlais d'ailleurs de la Dordogne, mais la Dordogne est rejointe ici, c'est une confluence de rivières, est rejointe par la Serre qui arrive du Cantal. L'Auvergne est très proche d'ici. Et puis le Mamoul qui arrive de Cornac et de Sousserac. Sachant que ce petit village de Cornac faisait partie du territoire de la baronnie de Castelnau. Et ce Mamoul remontait jusqu'à Sousserac, qui est la ville importante du haut pays du Ségala. Et Sousserac également était sous la dépendance de Castelnau. Donc il y avait là un verrouillage de cette vallée qui menait vers le Ségala et vers l'Auvergne. Et puis, quatrième rivière, c'est la Bave, qui arrive de Saint-Céré et qui vient se jeter dans la Dordogne aussi ici. Donc une terre très fertile grâce à toutes ces rivières. Voilà, on continue. Et là, vous avez une très très belle vision du château à mon avis, puisqu'on a cette grosse tour là qui prend toute son importance, qui est la plus importante d'ailleurs des tours d'angle d'artillerie, et puis toutes les autres tours partent là en perspective. Et je voulais vous évoquer les barons de Castelnau comme fondateurs de ville. Le village de Castelnau qui se trouve au pied du château est très important, et d'ailleurs le nom de Castelnau vient de la présence de ce village qui abritait les artisans qui travaillaient pour le château et qui était lui-même défendu. Donc quand on parle d'un Castelnau, puisqu'il y en a d'autres, hein, il n'y a pas seulement Castelnau-Bretenoux, on parle d'un château et de son bourg castral construit à ses pieds. Donc c'est bien le cas, c'est bien la configuration ici. Et les seigneurs de Castelnau ont donné une charte de coutumes aux habitants de Castelnau au XIVe siècle, donc les reconnaissant comme habitants à part entière d'une petite ville. Et de la même façon, les Castelnau, Guérin de Castelnau exactement, a fondé la bastide de Bretenoux. C'est pour ça, quand on parle ici de Castelnau, on rajoute Bretenoux pour le distinguer des autres, et l'existence de Bretenoux étant liée au Castelnau. Alors, ces bastides sont à vocation économique. Il s'agit de, si on veut employer un terme moderne, c'est d'aménager un territoire. On fait venir une population, on leur donne une possibilité d'avoir des marchés et des foires, deux grandes foires par an et deux marchés par semaine, et on leur donne des lots pour construire des maisons, des surfaces à bâtir. Toutes les surfaces sont égales les unes aux autres. Les rues se coupent à angle droit, donc tout ça est très pratique. Et il y a une grande place de marché au centre de la bastide. Donc Bretenoux a bien conservé sa configuration de bastide. Et puis donc la collégiale aussi dans le bourg du château, qui est juste au pied du château et qui a également son importance. Et Féline aussi, petit village un peu plus en contrebas, où est enterré un des barons de Castelnau. Et il y a la chapelle funéraire de ce baron.
7: C'est sur cette présentation des environs proches du château de Castelnau que nous allons quitter cet endroit magnifique d'où l'on a une vue splendide sur la vallée de la Dordogne. Pour la petite histoire, le dernier propriétaire du château fut Jean Moulinera, le célèbre ténor de l'opéra comique, qui légua le château à l'État.
9: Merci bien.
8: Bon,
9: au revoir.
8: Voilà, au revoir.
9: Et une prochaine fois.
8: À une prochaine fois.
7: Un grand merci à Christine Doucou pour cette visite nocturne au flambeau du château de Castelnau. Visite réalisée dans le cadre des animations du pays de la vallée de la Dordogne lotoise. Du château de Castelnau sur la commune de Prudhomme, nous partons sans plus tarder pour le petit village de Gintrac, à quelques kilomètres de là, en aval. Pour rejoindre Gintrac, nous redescendons dans le bourg de Prudhomme, où là nous prenons la direction de Carénac. Au bord de la Dordogne, nous traversons les hameaux de Ringues avec ses granges typiques et Pauliac avec son église à clocher-mur du XVIIe siècle. Peu après Granoux, avec ses ruines d'une ancienne distillerie d'alcool de betterave, nous rattrapons la D30 en direction de Carénac. La route serpente entre les falaises et la Bave qui termine sa course dans la Dordogne juste avant Gintrac. C'est dans un petit cirque de verdure et de falaises que se niche le petit village de Gintrac, où nous allons faire une halte, le temps de monter aux ruines d'un curieux château. Du village, c'est par un agréable chemin qui monte entre des murets et les pruniers de Reine-Claude que nous arrivons au pied des ruines. Fin de l'ascension qui nous a fait passer de 129 mètres à 299 mètres d'altitude.
10: Un très beau chemin vous permet de monter de Gintrac aux ruines de Taillefer. Et d'ailleurs, c'est par là que je vous invite à monter à ces ruines, d'autant plus qu'au fil de la montée, la vue se dégage sur la vallée de la Dordogne, sur la Dordogne elle-même, enfin sur tout le paysage. Et également sur les ruines qui petit à petit se révèlent à vous. Vraiment une très belle vue depuis ces ruines de Taillefer, autant côté est que côté ouest. Le château de Castelnau, les tours de Saint-Laurent à Saint-Céré, et au premier plan en face de nous, Thoriac.
7: Nous voilà au niveau des ruines où nous retrouvons notre guide, Anne-Marie Pêcheur, animatrice du pays de la vallée de la Dordogne lotoise.
11: Tout d'abord, donc, on est là sur un lieu tout à fait exceptionnel. Donc, le château, qu'on appelle le château de Taillefer, mais qui, sur la carte IGN, est marqué château du Bastille, ruine du Bastille. Taillefer, en fait, est le nom d'un hameau qui est sur le flanc nord, un peu plus bas. Mais ici, tout le monde dit château de Taillefer, hein, malgré le nom de la carte IGN. Alors, ce château est dans un site tout à fait exceptionnel. Vous avez une vue magnifique et on n'a pas de source sur ce château. On n'a rien. Rien de spécial. Mais même rien de rien. Donc, forcément, ça donne à l'imagination tout ce qui est possible. Et le nom du Bastille, qui est aussi le nom du village en direction de Cahors après Gramin, où il y avait une commanderie templière, les gens ont fait un lien avec Taillefer ici, donc le Bastille, en disant ben forcément c'est une dépendance de la commanderie templière du Bastille. Bon, alors moi je veux bien, mais bon, le rôle, même si je ne suis qu'historienne de l'art et pas historienne tout court n'est pas péjoratif bien sûr, je veux savoir. Or, il y a bien eu un livre sur les commanderies templières du Haut-Quercy, donc j'ai lu le livre, et puis j'ai consulté d'autres articles ou d'autres livres, et à partir de tout ça, ben voilà, j'ai essayé de réfléchir, et puis ben, c'est ce que je vais vous livrer, mais je vous dis, je n'ai fait que lire ce qu'il y avait un peu partout et d'avoir une réflexion. Donc c'est cette réflexion que je vais vous livrer aujourd'hui, en espérant que d'autres personnes pourront prendre le relais et puis essayer peut-être de trouver d'autres choses. Voilà déjà le contexte. Alors, avant de parler des hypothèses historiques, je voudrais qu'on regarde le monument pour comprendre déjà à quoi il pouvait servir, de quand il pouvait dater. Après, on va regarder ce qu'on voit depuis ce monument. Et donc, quelles sont les diverses puissances qui entourent ce monument, ou les choses aussi, le contexte naturel, la Dordogne, les ports, etc. Hein ? Avant de rentrer à l'intérieur du logis, vous pouvez admirer la vue sur la vallée de la Dordogne. Vous avez le château de Castelnau en face de vous. Au fond, le Ségala, hein, toutes les montagnes du Ségala, les tours de Saint-Laurent. On se rend bien compte qu'on est ici sur un éperon rocheux dominant la vallée, donc un site quand même bien propice à un élément de défense. D'accord. D'autant que l'on voit donc le château là-bas des voisins, le château du vicomte de Turenne, tous ces gens très importants, et qu'on est au-dessus du fameux chemin salinier, donc au-dessus de Port de Salles.
7: Port de Salles, situé en aval de Gintrac, était le dernier port salinier sur la Dordogne et un passage pour le bac pour traverser la rivière. Pour rejoindre les ruines de Taillefer, deux possibilités s'offrent à vous. Celle que nous avons choisie en partant de la vallée depuis le village de Gintrac, ou alors en partant du plateau, sur le Causse, depuis le hameau de Tandinou, d'où par un agréable chemin cossenard, vous rejoindrez les ruines. Tant qu'à partir du plateau, vous pouvez également partir d'un peu plus loin, comme Loubressac, Autoir, Mirs ou Padirac, et par le GR ou les différents chemins de randonnée, rejoindre le hameau de Tandinou, puis les ruines de Taillefer. Mais au fait, pourquoi les ruines de Taillefer ?
11: Taillefer, c'est le nom d'une famille de Martel, des nobles de Martel, et qui ont également à Gluges un château qui est quasiment une roque, hein, quasiment troglodyte. Or, Gluges, c'est aussi un passage sur la Dordogne, c'est un passage aussi, d'un port, il y a un port et un port certainement pour le trafic aussi du sel, et un port aussi pour les pèlerins, pour les roumieux, tout comme Mont-Valan. Donc il y avait là aussi ce port à Gluges. Donc moi je me demande s'il n'y a pas un lien entre le nom du hameau de Taillefer, ce château, qu'on appelle quand même Taillefer maintenant, et donc cette famille noble qui apparemment était intéressée par ce qui était les ports. Et comme je le rappelle, on était au-dessus de Port de Salles, je pencherais plutôt pour quelque chose comme ça, hein, plus que pour les hospitaliers de Saint-Jean de Jérusalem. Mais on n'a aucune source. Rien, rien.
7: Je vous laisse admirer et profiter de la vue, de la bâtisse et du site, le temps de nous retrouver lors de notre prochain rendez-vous. Au revoir et à très bientôt sur cette même antenne pour la suite de ces chemins de traverse consacrés à la vallée de la Dordogne lotoise. C'était Les Chemins de Traverse, une émission réalisée par Pascal Laurière, un programme Maurice Clément Fèvre.
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0: C'est la fin de ce 17-18 en direct sur les ondes de Radio Présence Figeac. Merci à toutes et à tous de votre écoute fidèle. Et rendez-vous dès demain à partir de 17h pour un prochain direct local. Armand Gall, ravi de vous avoir accompagné. Et tout de suite à 18h en direct de Rome, voici le journal de Radio Vatican. Bonne soirée à notre compagnie et à demain.
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17: Sauvetage ou provocation, l'armée américaine est entrée dans le détroit d'Ormuz pour escorter les navires commerciaux qui y sont bloqués depuis deux mois. L'Iran aurait tiré des missiles sans qu'on sache s'il s'agit de tirs de semonce, de tirs réels. Un bateau sud-coréen est en tout cas en feu ce soir, on y revient juste après les titres. Le choix de la paix est le seul raisonnable pour que l'Arménie se construise indépendamment de la Russie. Déclaration du président français en visite à Erevan, l'Arménie qui s'affranchit en effet de Moscou en accueillant aujourd'hui le sommet de la communauté politique européenne. Au Mozambique, une église catholique récemment incendiée dans la province de Cabo Delgado. La violence djihadiste continue de se déployer dans le nord du pays. Nous entendrons le président de la conférence épiscopale. Et puis enfin, au Népal, plusieurs organisations de défense des droits de l'homme dénoncent aujourd'hui la destruction de bidonvilles à Katmandou, jetant des milliers de personnes à la rue.
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17: Bonsoir à tous. Cela fait presque un mois que les pluies de missiles ont cessé au Moyen-Orient, mais la trêve entre les États-Unis et l'Iran semble plus que jamais mise à l'épreuve. Par une décision du président américain en pleine négociation de paix, Donald Trump a donc envoyé aujourd'hui dans le détroit d'Ormuz son armée afin qu'elle escorte vers la sortie les navires commerciaux et les pétroliers qui y sont bloqués. Les Américains ont averti qu'ils n'accepteraient aucune entrave, tout comme les Iraniens ont promis, eux, d'attaquer à la moindre tentative de rompre son blocus. Augustine Asta, quelle est la situation sur place? Les Américains sont-ils entrés? Comment les Iraniens ont-ils réagi?
18: Marie Duhamel, la situation actuelle est très confuse, mais ce qui est certain, on assiste à un nouvel épisode de tension dans le détroit d'Ormuz. Un navire sud-coréen a été touché par une explosion suivie d'un incendie sans faire de victimes. Dans la foulée, l'Iran affirme avoir tiré des missiles d'avertissement en direction de bâtiments militaires américains présents dans la zone, car Washington a lancé, vous l'avez dit, une opération d'escorte de navires commerciaux. Plusieurs destroyers et des milliers de soldats ont été mobilisés pour sécuriser ce passage maritime crucial paralysé depuis le début du conflit. Des navires marchands ont déjà franchi le détroit avec succès, a indiqué l'armée américaine, ce que d'ailleurs Marie, l'Iran a démenti il y a quelques minutes. Aucun navire commercial ni pétrolier n'a traversé le détroit d'Ormuz ces dernières heures et les allégations des responsables américains sont infondées et entièrement fausses. On déclare déclaré les gardiens de la révolution iranien dans un communiqué sur leur compte Telegram. La situation reste donc explosive. Les Émirats arabes unis dénoncent une attaque de drones iraniens contre un de leurs pétroliers, acte qualifié de piraterie. Téhéran prévient de son côté que toute intervention américaine serait considérée comme une violation du cessez-le-feu en vigueur depuis le 8 avril. Sur le plan diplomatique, les appels à l'apaisement se multiplient. L'Iran demande aux États-Unis de revoir leurs exigences, tandis que plusieurs pays de la communauté internationale plaide pour une réouverture concertée du détroit d'Ormuz.
15: Merci Augustinès. En tout cas, si Donald Trump revendiquait une action humanitaire hier vis-à-vis d'équipages manquant désormais de nourriture, l'objectif pour les États-Unis est au moins double. Ce soir, le ministre américain des Finances souligne que l'escorte militaire devrait permettre de réduire la pression sur les prix du pétrole. Quelques 270 pétroliers sont en effet bloqués à Ormuz, mais pour l'instant, les cours sont encore en hausse. Ces hausses des prix de l'énergie sont dues au contexte géopolitique, mais attention, en cas de profit pétrolier excessif ou de comportement prédateur, le président français assure que les Européens réagiront. Emmanuel Macron, qui s'exprimait depuis Erevan, où il entame une visite d'État de deux jours ce lundi, en marge du sommet de la communauté politique européenne, en présence de 48 chefs d'État et de gouvernement aujourd'hui, mais aussi du sommet UE-Arménie de demain. Depuis que la Russie leur a fait défaut lors de la dernière guerre du Haut-Karabakh, le président arménien souhaite un rapprochement en effet avec Bruxelles, un rapprochement qui serait bénéfique à l'UE autant qu'à Erevan et à la région entière. C'est ce que nous explique Gaïs Minassian, professeur à Sciences Po Paris.
19: La Russie étant en guerre en Ukraine, les Européens ont pour objectif d'empêcher Moscou de faire empire. Et cela signifie que les Européens veulent davantage investir et pénétrer les sociétés périphériques de la Russie. C'est très important pour à la fois des raisons, je dirais, géopolitiques, stratégiques, économiques, puisqu'il est question de ce qu'on appelle le corridor médian, c'est-à-dire d'acheminer en Europe des milliards et des milliards de mètres cubes d'hydrocarbures qui contourneraient à nouveau la Russie, puisqu'il passerait par donc l'Asie centrale, la Caspienne, l'Azerbaïdjan et l'Arménie, et ensuite la Turquie. Ce que l'Arménie apporte à l'Union européenne, c'est une nouvelle route et c'est une pacification du Caucase. Si les trois pays peuvent s'entendre dans ce qu'on pourrait appeler un début d'intérêt général, on peut imaginer une consolidation des États et une facilitation pour Erevan de se transformer d'État post-soviétique en État démocratique et tourné vers l'Europe. Et ça, les Russes ont englué en Ukraine et ils n'ont pas les moyens de riposter de manière très forte, de pouvoir agir comme ils le désirent sur plusieurs théâtres.
15: Gaïs Minassian, auteur des Sentiers de la Victoire aux éditions Passé Composé. Pour la première fois lors de ce sommet de la CPE, un non-européen a participé, le Canada, représenté par son premier ministre Marc Carney, qui s'est réjoui d'être à Erevan pour faire bloc avec l'Europe, affirmant au nom de tous n'être pas condamné à se soumettre à un monde transactionnel, insulaire et brutal. Le soutien canadien tombe en tout cas à pic pour des Européens encore sonnés par de possibles nouvelles surtaxes douanières américaines et encore plus par la décision de Donald Trump de retirer 5000 soldats américains stationnés en Allemagne. Moscou dénonce une décision scandaleuse et totalement injustifiée. Ce lundi, le gouvernement autrichien confirme l'expulsion de 3 employés de l'ambassade de Russie. Ils sont soupçonnés d'avoir espionné les organisations internationales présentes dans le pays comme l'ONU, l'OPEP ou encore l'OSCE. Ils ont traversé l'Atlantique mais leur croisière d'Ushuaia au Cap-Vert s'est transformée en drame. 3 passagers sont morts contaminés à l'antivirus, une maladie qui peut provoquer donc un syndrome respiratoire aigu. 149 personnes sont bloquées à bord du bateau avec des mesures d'isolement, des protocoles d'hygiène et une surveillance médicale accrue. Il pourrait débarquer prochainement aux Canaries. L'Espagne annonce une sécurisation maximale pour la venue du pape dans le pays. Plus de 13 000 policiers et gardes civils, sans compter les effectifs locaux, seront déployés à l'occasion du voyage apostolique de Léon XIV du 6 au 12 juin prochain dans le pays. Un événement complexe à sécuriser selon le ministre espagnol de l'Intérieur, car le pape se rendra à Madrid, à Barcelone, puis à Las Palmas et à Santa Cruz de Tenerife, 2 îles différentes de l'archipel des Canaries. Au Vatican, le pape recevra jeudi le secrétaire d'État américain Marco Rubio. Catholique d'origine cubaine, il sera reçu par le souverain pontife et s'entretiendra également avec le cardinal Parolin afin d'évoquer la guerre menée par les États-Unis et Israël contre l'Iran. Le conflit a provoqué de nombreuses tensions entre les États-Unis et la communauté internationale, y compris avec le pape et le Saint-Siège. Léon XIV a en effet été directement attaqué par le président américain pour avoir dénoncé une guerre injuste, n'épargnant craignant pas les civils. Partons dans le nord du Mozambique où la situation sécuritaire est toujours préoccupante en raison des groupes djihadistes présents dans la province de Cabo Delgado. Depuis plus de 8 ans, le conflit a fait plus de 6000 morts et provoqué le déplacement d'1,3 million de personnes. Jeudi dernier, une église a été incendiée par les terroristes, laissant la communauté catholique sous le choc. Des messages de haine ont par ailleurs circulé contre les catholiques mozambicains. Monseigneur Ignacio Sor, l'archevêque de Nampula et président de la conférence épiscopale mozambicaine, élève la voix pour dénoncer ce nouvel épisode haineux qui ne correspond pas à la coexistence vécue depuis longtemps dans le pays entre chrétiens et musulmans. On écoute.
20: Les assaillants ont de nouveau diffusé clairement et avec force des messages de haine contre les chrétiens. Or, cela va totalement à l'encontre de notre culture de coexistence pacifique entre personnes de confessions religieuses différentes au Mozambique, de notre savoir-être, de notre savoir-faire et de notre savoir-vivre en paix. En prenant position face à ce nouvel événement condamnable, en tant que Mozambicain, en tant que chrétien et en tant que président de la conférence épiscopale du Mozambique, je tiens à exprimer mon regret le plus véhément de la violence contre les chrétiens et mon appel le plus vigoureux au respect mutuel et à l'amour entre ceux qui se revendiquent comme enfants de Dieu et, dans notre cas particulier, entre les croyants des religions abrahamiques tels que le christianisme et l'islam. Cessez de semer la destruction et la mort, cessez d'inciter à la christianophobie et que l'islamophobie ne se manifeste jamais, car les musulmans ne sont pas nos ennemis, ils sont nos frères bien-aimés.
15: Des propos recueillis par nos collègues de la section lusophone de Radio Vatican. Les autorités du Nigeria prêtent à rapatrier certains de leurs ressortissants en Afrique du Sud où une vague d'attaques xénophobes a ciblé les immigrés africains ces dernières semaines. Selon la ministre nigérienne des Affaires étrangères, au moins 130 personnes ont fait part de leur volonté de rentrer au Nigeria. Au moins 2 Nigérians ont été tués ces derniers jours. Et puis enfin au Mali, le chef de la junte, Assimi Goïta, va cumuler ses fonctions de président avec celle de ministre de la Défense en remplacement de Sadio Camara, qui a été tué le 25 avril dernier lors d'attaques sans précédent de djihadistes et de rebelles Touareg contre le régime militaire. Voilà, c'est la fin de ce journal. Merci de l'avoir suivi. Je vous souhaite à toutes et tous une excellente soirée.
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22: Le 3 mai 1991, naissait Carlo Acutis. Déclaré saint le 7 septembre 2025, ce jeune Italien ne cesse d'intercéder pour la conversion des cœurs. Témoignage. Saint Carlo Acutis, intercesseur hors pair et modèle de sainteté. Pour en témoigner, nous sommes avec Antonia Acutis, maman de Carlo. Bonjour madame.
23: Bonjour, bonjour à tous.
22: Vous êtes en direct avec nous depuis l'Italie. Vous avez écrit de nombreux ouvrages sur votre fils. Je signale le dernier, Pas moi, mais Dieu, note inédite de Carlo Acutis aux éditions Salvator. Et en studio, Serge, chrétien de la paroisse du Christ-Roi à Toulouse. Bonjour.
24: Bonjour.
22: Merci à tous deux d'être présents aujourd'hui dans cette émission Vivante Église consacrée à l'intercession de Carlo Acutis. La paroisse du Christ-Roi a accueilli le 26 avril dernier, donc c'est tout récent, pour une durée illimitée, une relique de Carlo Acutis. Madame Acutis, pourquoi un tel cadeau fait à cette paroisse toulousaine ?
23: Parce que Toulouse, c'est surtout c'est une très belle ville, cette ville où Carlo est venu. Et alors, sûrement, et puis vous avez aussi une tradition de reliques extraordinaires. Et alors, j'avais vraiment plaisir. Puis il y a aussi Saint Thomas d'Aquin, qui c'est un grand maître, surtout un grand chanteur de l'Eucharistie. Et alors, Toulouse était très importante de donner un signe, non, de la venue de Carlo et de notre amour aussi pour cette belle ville, hein, très importante pour la France.
22: Serge, vous faites partie donc de cette même paroisse. Vous avez vous-même transporté cette relique de Carlo Acutis parce que vous êtes allé la chercher à Paris et vous l'avez rapportée à Toulouse.
1: Oui, c'est ça. Donc, je l'ai récupérée près de l'église Saint-Joseph dans le quartier de Stalingrad, près du métro Stalingrad à Paris. On l'a eu avec nous quelques jours et je suis allé la remettre au père Stéphane.
22: Donc le curé de la paroisse du Christ III.
1: Mercredi dernier ou jeudi dernier, jeudi dernier le matin. Voilà, on lui a remise et on l'a eu avec nous. On a eu cette chance incroyable, cet honneur incroyable, cette grâce incroyable de l'avoir avec nous pendant 2-3 jours. Et bon, après moi, Carlo ne me quitte jamais vraiment, mais bon, je l'avais un petit peu plus. J'ai eu cette chance, vraiment là, c'est pas de la grâce, c'est la chance par rapport aux autres de l'avoir dans mes mains, de le tenir près de mon cœur pendant quelques jours.
22: Il a fait partie de votre vie de famille, hein, comme il était vraiment présent.
1: C'est ça,
22: auprès de votre épouse et vos enfants.
1: Voilà, ouais. J'ai toujours un petit peu l'impression que j'ai sa main sur mon épaule toujours, donc ça va. Pour moi, ça va bien.
22: Vous allez nous raconter parce que lors d'une autre vénération de reliques de Carlo à Coutinho,

0: douleurs depuis plus d'un an, plus même quasiment 2 ans. Mais je ne savais pas, les médecins pensaient que c'était de l'arthrose. Voilà, de l'arthrose, nerf crural, tout ça. Et puis non, finalement, il s'avère que c'était un cancer. Et avancé, donc au moment où on m'annonce ça, j'ai vraiment l'impression qu'un immeuble me tombe dessus. Quoi. C'est vraiment...
1: Le ciel vous tombe sur la tête.
0: Le ciel me tombe sur la tête, exactement. Et j'avais vraiment cette sensation qu'on me volait une partie de ma vie. Je me suis dit, bon, on me vole un quart de ma vie. Et les examens le confirment. Vraiment, ça, c'est encore plus avancé que ce qui apparaît des premiers résultats. Et juste avant d'aller voir l'urologue qui va m'annoncer mon protocole, donc on est le 27 février 2025, Alors, je ne suis pas du tout catholique à ce moment-là, hein, que les choses soient bien claires.
1: Vous êtes marié à une femme qui est catholique,
0: c'est
1: mais
0: exactement.
1: Vous ne l'êtes pas.
0: Moi, à ce moment-là, je ne le suis pas. Et dans la nuit, donc, juste avant, je fais cette vision. Et quand j'y repense toujours de la même façon. Vraiment, j'ai l'image qui est imprégnée dans ma tête. Il y a un personnage qui me prend dans ses bras, avec la sensation physique vraiment d'être touché, qui me dit « Ne t'en fais pas, tu vas souffrir, mais ça va aller, tu vas t'en sortir ». Voilà, il est habillé en blanc, je ne vois pas son visage. Il s'est éclairé derrière, comme si j'étais dans une pièce noire et qu'il rentre par une pièce. Et cette pièce derrière, il y a de la lumière.
1: Il y a de la lumière.
0: Voilà. Et c'est tout. Je raconte ça à ma femme et je suis... Mais...
1: Assez secoué quand même par
0: cette vision. Tourneboulé, voilà. Mmh. Tourneboulé, chamboulé. Enfin, je lui dis en larmes sur le parking de l'hôpital. Voilà, il m'est arrivé ce truc-là, je ne sais pas ce que c'est. Je vais voir l'urologue, on va voir l'urologue. Et là, il m'annonce effectivement... que j'ai un cancer, stade 8, très avancé, des métastases, et puis il me fait pas... C'est la deuxième fois que je le vois, et là je vois qu'il a vraiment pas une bonne tête. Mmh. Ça va pas, ça s'annonce pas bien. Je vais voir... à ce moment-là, je n'ai rien pris, rien commencé. Je commence mon traitement d'hormones le lendemain, mais pas de chimio, rien du tout. Et ça va de pire en pire, c'est-à-dire que j'arrive à un stade où je ne peux plus marcher, où je marche avec des béquilles. Ma belle-mère, qui a 87 ans, me sème sur une ligne droite. Donc, vraiment, j'étais salé de mal en pis, de mal en pis, de mal en pis. Mais, quand même, cette foudre qui m'a touché fait que on priait le soir, quand même. J'ai commencé à ce moment-là...
1: Alors que vous n'étiez pas catholique,
0: vous avez
1: commencé à prier pour votre guérison.
0: Oui, là, je priais pour moi, pour ma guérison. Je me demandais au Seigneur, voilà... J'ai reçu une information, comment on va dire, très claire, donc j'en voudrais un petit peu plus et je voudrais que tu me sortes de cette panade, de cette situation dans laquelle je me trouve. Et vraiment, je pleurais beaucoup le soir, enfin, bon, c'était vraiment un moment, une période très très difficile. Et puis ma belle-sœur, Véronique, me dit à ma femme qu'il va y avoir les présentations, d'un futur saint, je crois qu'il était peut-être bien heureux à ce moment-là, si je ne me trompe pas. Qui est extraordinaire, je ne croyais pas du tout dans ces trucs, je ne le connaissais pas du tout, hein. Voilà, Carlo Acutis, connais pas, et puis j'étais pas vraiment chaud, quoi. Je dis bon, donc Isabelle me dit, ma femme me dit, mais si, viens, on ne sait jamais, tout ça, bon, je dis ok.
1: Donc vous
0: bon.
1: Avez participé à une soirée de prière,
0: c'est ça,
1: avec la vénération des reliques de Carlo Acutis.
0: On monte, je monte avec mes béquilles lentement jusqu'à l'église du Christ III, le père Stéphane présente Carlo Acutis, fait une présentation de qui était Carlo Acutis, de ce qu'il a fait, de son vivant et de ce qu'il a pu accomplir une fois qu'il est monté, on va dire, au ciel. Et il y a un petit offertoire où on écrit une intention de prière. Il y a un moment de prière et puis c'est fini.
1: Donc vous avez déposé votre petit papier, vous avez confié votre guérison, votre désir de guérison.
0: Exactement, j'ai exactement dit ça. J'ai dit voilà, je souhaitais être guéri, en fait, de ces douleurs et puis de ce cancer. Je me lève à la fin et je m'en vais, sans les béquilles. C'est aussi simple que ça.
1: Donc voilà. Plus de douleur.
0: Plus de douleur. Il restait quelques petites résidus de douleur, on va dire, parce que mon corps ne bougeait plus depuis des mois. Mais au bout de 2-3 jours, j'avais plus rien du tout, plus rien du tout, plus rien du tout. Et je n'avais pas eu de chimio à ce moment-là. C'est-à-dire que j'ai eu ma première chimio plusieurs jours après. Et mon protocole... comme il m'avait été annoncé, a été douloureux. Et au terme de ce protocole, j'ai refait exactement les mêmes examens que j'avais fait au début, et on ne m'avait pas montré mes examens, on ne m'avait pas montré ma scintigraphie osseuse au début,

0: tellement mon bassin était noir de métastases. Et à la fin, le médecin qui me reçoit me dit, bon, vous n'avez plus rien, vous n'avez plus de métastases, vous n'avez plus de... Le nodule cancéreux est disparu, votre prostate rentre dans son enveloppe. Mais il me dit, fait marquant, vous refabriquez de l'os normal. Avec ce que vous avez, vous ne devriez pas.
1: Ah
0: voilà.
1: Ouais.
0: Donc, voilà, donc, moi, voilà, depuis, depuis bien avant, donc, ce 4 avril, j'ai prié, mais à partir du 4 avril, tous les soirs, j'ai demandé merci à Carlo Acuti. J'ai dit, voilà, merci, s'il vous plaît, pardon, dans cet ordre-là.
1: Vous avez entrepris une vie de prière et on va poursuivre après avec votre chemin. Madame Acoutis, le récit, tel que Serge vient de nous le faire, c'est un récit comme vous en avez déjà entendu d'autres, n'est-ce pas?
2: Oui, oui, absolument. Récemment, juste deux jours, il y a deux jours, quelqu'un m'a dit qu'il y avait un garçon avec un cancer final au pancréas, qu'ils l'ont mis en image de Carlo, ils l'ont prié, et ce cancer s'est disparu.
0: Voilà.
2: Et j'écoute beaucoup de ces choses. Et je suis content parce que les miracles, c'est Dieu qui les fait.
1: Oui.
2: Mais les saintes, s'ils sont très aimés de Jésus parce qu'ils ont des mérites dans leur vie, et peuvent intercéder. Et naturellement, Jésus s'est fait convaincre à faire des miracles de les saintes, de la sainteté de ces saintes qui ont vécu une vie. Et Carlos était un grand intercesseur parce que je pense qu'il est jeune, il aimait l'Eucharistie, Jésus, qui c'était vraiment cet amour extraordinaire. Alors je pense que vraiment Carlos est un grand intercesseur.
1: On dirait que c'est un peu le chouchou du bon Dieu quand même, hein, quand on entend tous ces miracles.
2: Absolument, c'est les petites, un peu gâteau, comment on dit en français.
0: Oui, c'est
1: le
0: ça.
1: Bon Dieu est gâteux de Carlo Acoutis, c'est son enfant chéri. Donc Serge, après cette guérison, vous avez fait donc tout un chemin de foi, vous avez été baptisé à Pâques cette année.
0: Oui.
1: Qu'est-ce que vous avez, donc vous nous avez dit qu'au début vous ne connaissiez rien de Carlo Acoutis.
0: Absolument.
1: On va voir en deuxième partie justement les points importants hein, qui vous ont marqué, mais qu'est-ce que vous avez appris à découvrir finalement pendant ce chemin?
0: Alors la première chose que j'ai appris à découvrir, c'est que Jésus n'est pas un personnage historique, c'est pas un personnage qui est resté dans les livres d'histoire, c'est que vraiment il agit au quotidien. Et ça, c'est voilà, des écailles qui sont tombées de mes yeux, comme si une petite trappe s'était ouverte dans mon cœur et où j'ai vraiment pris conscience de cette chose-là. La preuve, c'est que j'ai reçu cette grâce par l'intercession de Carlo Acoutis. Donc ça, c'est la première chose que j'ai apprise. La deuxième, ça va être la prière. C'est-à-dire que la prière, ça marche. Parce que probablement que des gens de ma famille ont prié pour moi, pour ma conversion, pour ma guérison, pour demander ça au Seigneur. Donc, la deuxième chose, c'est que la prière fonctionne. Voilà, ça, c'est les deux choses les plus importantes que j'ai apprises. La prière et que Jésus existe, qu'il est vraiment présent au quotidien, qu'il agit au quotidien. Je pense que c'est ce qu'il y a de plus difficile à comprendre quand on n'est pas croyant. Voilà, qu'il puisse encore agir aujourd'hui, qu'il soit présent dans nos cœurs, présent dans nos vies, et de le voir au quotidien, en fait. Et ce qui est difficile, c'est de voir ces signes, c'est ça. Ça, c'est quelque chose en plus, qu'on peut voir que quand on marche sur son chemin, quoi. Voilà. Quand on marche sur son chemin, on peut voir ces choses-là. Mais quand on n'y est pas, on ne peut pas les voir. C'est pas possible.
1: Oui. Antonia Acoutis, qu'est-ce que disait votre fils Carlo de cette présence du Christ au quotidien, dans la vie de tout un chacun, et sur le fait que Dieu envoie des signes et que, bon, bah, parfois on les voit ou on ne veut pas les voir?
2: Mais Carlo disait que tous les catholiques sont des mystiques parce que nous avons reçu le baptême qui nous donne la grâce, mais surtout il va venir la présence de la Sainte Trinité dans notre cœur. Et le problème, c'est que quelquefois les chrétiennes séparent un peu la vie quotidienne de la vie de la prière. Et Carlo disait que au contraire, on doit vivre cette présence, cette connexion avec la Sainte Trinité toute la journée. Même si nous travaillons, nous nettoyons la maison, nous cuisinons, nous allons à l'école. Parce que si, avec mon cœur, je fais des petites jaculatoires, je remercie Jésus de qu'est-ce qu'il me donne. Je dis, Jésus, aide-moi. Et je commence à faire cette conversation avec Dieu quotidien dans la journée. Hein. Et alors, ma vie devient en prière continuée. Ça, c'est ce que Jésus nous a dit de faire. Cette présence de Dieu dans notre vie doit devenir une présence vraiment une présence qui soit comme notre meilleur ami, qui laisse toujours avec moi Jésus. Nous Jésus, on doit vraiment prier pour se connecter à cette présence. Carl disait, si on ne se connecte pas à Internet, c'est la désespération. Mais si on ne prie pas, on n'a pas cette connexion. Alors, l'important, c'est de prier. Hein? Le chapelet, peut-être, si je n'ai pas le temps de le prier tout ensemble, je peux faire un morceau à la fois, non? Et puis lire un petit pas de la Sainte Écriture. Chercher de rentrer dans cette union avec Jésus, cette communication avec Jésus. Le plus j'essaie de faire ça, le plus Jésus me se fait sentir. Et c'est aussi comme avec l'ange gardien aussi. Alors, le problème, c'est que la plupart, avec tous ces moyens technologiques aujourd'hui, nous sommes très il y a beaucoup de distractions, non? Et alors le problème, c'est de donner d'espace à Dieu, donner des petits moments de silence et chercher vraiment avec notre cœur d'avoir toujours cette comme quand on est amoureux de quelqu'un, non? Et on pense toujours à lui, même si nous travaillons, nous faisons des choses. Il devrait être la même chose avec Jésus. Et Carlo disait de faire comme ça, hein? Parce qu'après, notre vie va changer complètement. Et aussi, les inspirations de l'Esprit-Saint, de la Sainte Trinité, seront toujours plus fortes. Alors, c'est important des prières.
1: Et de fait, Carlo avait cette vie, non seulement avec des moments spécialement dédiés à la prière, et puis comment il pouvait avoir cette présence continuelle avec Jésus dans son quotidien?
2: Mais il a commencé à aller à la messe quand il avait 7 ans chaque jour. Et il a écrit dans cette occasion de la première communion, être toujours uni à Jésus, ça c'est le programme de ma vie. Et puis, de ce moment, il a commencé à aller tous les jours à la messe et à faire l'adoration eucharistique ou avant ou après la messe. Parce que vous savez qu'aussi, il y a la possibilité de lucrer l'indulgence plénière quand on fait 30 minutes d'adoration. Et Carlo l'appliquait toujours à l'examen du purgatoire parce qu'il avait une grande dévotion pour les âmes de purgatoire. Ils disaient qu'ils sont très forts leurs prières parce qu'ils sont dans la souffrance. Ils peuvent offrir leur souffrance pour nous aider. Ils ne peuvent rien faire pour eux-mêmes, mais pour nous aider, oui, ils peuvent faire beaucoup. Et alors, Carlo disait vraiment c'est possible de faire cette chose. Naturellement, Carlo priait les chapelets chaque jour, il lisait la Sainte Écriture. C'est une question de volonté. Parce que c'est notre volonté qui doit faire d'espace à Dieu et laisser les choses moins importantes. Mais le problème, c'est que là, on doit avoir cette force. Et pour avoir cette force, Jésus nous aide avec les sacrements, surtout l'Eucharistie, que c'est, comme disait Saint Augustin, la médecine de l'âme. Grâce à l'Eucharistie, c'est comme une médecine que nous prenons. Et Jésus, qu'est-ce qu'il fait, Jésus, quand nous faisons l'Eucharistie? Il nous transfigure, il nous transforme, il nous donne ses vertus. Hein? Et c'est comme s'il contagie nous avec sa sainteté. Et peu à peu, nous voyons comment il va nous transformer, notre cœur, notre façon de vivre la vie, notre pensée. Et c'est vraiment nécessaire cette aide des sacrements. Et alors, la confession, la sainte communion, l'onction des malades, que c'est aussi une onction pas seulement pour les personnes qui sont en train de mourir, mais c'est pour nous tous, parce que nous avons cette blessée du péché originel qui nous incline au mal. Et nous devons guérir. Et la guérison, c'est grâce à notre volonté et surtout grâce aux moyens que Dieu nous donne, qui sont les sacrements, la chose la plus surnaturelle que nous avons dans la terre. Surtout l'Eucharistie, c'est Dieu parmi nous, qui il est avec nous, réellement présente, comme disait Pape Benoît XVI, c'est une présence quasi physique. Il se cache derrière l'hostie, mais il est présent réellement, vraiment. Et alors, cette chose doit vraiment être bouleversée, changer complètement notre attitude avec notre rapport avec Dieu. Et l'Eucharistie, c'est vraiment la grande force. Hein. Jésus voulait vraiment nourrir pas seulement notre esprit, mais aussi notre corps, parce que nous avons un âme et un corps. Voulait renforcer notre volonté, aider-nous à ouvrir notre cœur toujours plus à la grâce, toujours plus à l'amour de Dieu et des autres.
1: Je vous propose de marquer une pause et puis vous réagirez, hein, Serge, après cette petite respiration sur tout ce que nous a dit Madame Acoutis à propos de l'Eucharistie et des sacrements, et vous nous expliquerez comment justement vous avez mis en place une hygiène de vie, un quotidien, un rythme de vie pour vivre avec Dieu. Je vous propose d'écouter Les Saints et les Saintes de Dieu, composé par la communauté de l'Emmanuel.

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2: Carlo Acutis, intercesseur hors pair et modèle de sainteté. Nous sommes avec Antonia Acutis, sa maman, en direct depuis l'Italie, et Serge, paroissien du Christ Roi à Toulouse. En préparant cette émission, vous m'avez fait part, Serge, de ce qui vous a marqué chez Carlo Acutis. Le premier point, c'est l'Eucharistie, dont il disait qu'elle est son autoroute pour le ciel. Vous nous disiez que vous avez été baptisé à Pâques. Cette année, vous avez aussi fait votre première communion. Qu'est-ce que cette phrase de Carlo Acutis vous évoque ?
3: Que le cette phrase, le plus court chemin vers le Seigneur, enfin l'autoroute du Seigneur, c'est l'Eucharistie. C'est ça, c'est-à-dire que le moment, le point d'orgue de pour moi de la messe jusqu'à présent, ça avait toujours été l'homélie, parce que il y a une explication du prêtre, on va dire donne un ressenti d'un évangile, donne une explication d'un évangile.
2: Des clés de compréhension.
3: Voilà, des clés de compréhension d'un évangile. Mais l'Eucharistie, c'est le moment où maintenant j'ai compris que je reçois le Seigneur, que je reçois le Seigneur en moi. J'ai quelque chose de particulier à ce moment-là, que je ne pourrais pas expliquer, que je ne ressentais pas. Et comme si c'était presque un cœur à cœur avec lui, enfin comme si j'étais dans une bulle avec lui, ce moment-là, c'est ce moment-là particulier où je me retrouve un petit peu plus avec le Seigneur.
2: Est-ce que vous avez vous retrouvez cette proximité du Seigneur telle que vous l'aviez reçue pendant votre songe où vous vous sentiez enveloppé?
3: Oui, absolument. Alors bon, pour le songe, pour ce moment où j'ai eu ce songe, comme c'était la première fois, on va dire, c'est vraiment cette vision, c'est une vision particulière, voilà, dont je me souviens comme si je l'avais eue il y a 5 secondes. Mais oui, il y a cette proximité-là, il y a
2: cette présence,
3: petite main que je sens sur mon épaule, que je ne sentais pas avant. Oui, c'est vrai, absolument.
2: Oui. Madame Acutis a parlé des autres sacrements, autoroute vers le ciel, le sacrement de la confession et le sacrement des malades. Est-ce que, depuis votre baptême, ce sont des sacrements auxquels vous vous êtes familiarisé?
3: Alors, je le connaissais, le sacrement des malades, j'en avais entendu parler avant, je ne l'ai pas vécu moi-même, bien que, effectivement, comme on a pu en discuter hors antenne, il faudra peut-être que j'en parle avec le Père Stéphane. Mais oui, je connaissais celui-là, je le connaissais, le sacrement des malades. Il y avait aussi quelque chose que j'aimais, enfin, que je trouvais touchant dans l'Eucharistie, c'est quand le prêtre prépare une hostie qui va être à destination de quelqu'un qui ne peut pas venir. Mais ça c'est toujours quelque chose, même quand je n'étais pas croyant, c'est-à-dire quand j'allais à l'église pour accompagner ma femme, clairement, j'ai toujours trouvé ça vraiment touchant. Je me suis dit, bon, ça c'est quelque chose qui permet à quelqu'un qui ne peut pas venir de rester toujours dans la communauté, de rester toujours, en connexion avec le Seigneur. Ça, j'ai trouvé que c'est quelque chose de très beau. Voilà.
2: Et sur la confession, le troisième sacrement dont parle Madame Acutis.
3: Important aussi, il y a des choses qui pèsent, qui peuvent peser sur nous, on va dire. Non pas que ça va être nécessairement des péchés, mais que ce sont des choses qui nous touchent particulièrement. Moi j'ai un truc avec ma maman par exemple, il faudra que j'en parle au Père Stéphane qui va rentrer dans une maison de retraite ma maman je l'ai pas vue vieillir à vitesse accélérée, on va dire, et ça c'est quelque chose que je me reproche parce que j'allais la voir quand même depuis le décès de mon papa, même avant, mais bien sûr, mais là j'allais vraiment la voir toutes les semaines, je l'avais souvent au téléphone et elle est pas très loin de la maison et je ne l'ai pas vue. Et c'est quelque chose qui me pèse. Et ma femme me dit, mais c'est pas
2: vous
3: grave.
2: Vous avez du remords.
3: Voilà, comme si je n'avais pas vu ça, comme si je ne l'avais pas vu. Que je n'avais pas vu qu'elle avait. Qu'elle déclinait. Ça, c'est quelque chose qui me pèse.
2: Oui, en tout cas, il n'est jamais trop tard pour. pour aimer, et puis pour, comme vous dites, lui rendre encore des visites et lui montrer votre amour. Madame Acutis, sur cette. sur l'Eucharistie dont parlait votre fils Carlo et dont il était un grand proche en tout cas, il allait à la messe tous les jours, il a écrit, si l'Eucharistie est l'essence de l'Église, cela constitue un crime de l'ignorer, de ne pas la vivre, de ne pas la recevoir quotidiennement. C'est quand même des mots assez forts, hein?
0: Ah oui, absolument. Carlo avait une conscience de l'Eucharistie et naturellement, c'était sûrement une grâce. Hein. Mais vraiment, il a écrit de belles choses, très belles, très profondes, parce qu'il avait compris l'importance de l'Eucharistie. Et c'est vrai que l'Eucharistie, c'est vraiment notre autoroute pour le ciel. Il disait la messe me sanctifiait. Non, en italien, on dit Santa Messa, Santo Me, que c'est un peu différent, mais vraiment, c'est très fort. Hein. Il disait que l'Eucharistie, c'est notre transfiguration dans la terre. Parce que vraiment, mais le problème, c'est quand Jésus dit que si je vais couper les sermons dans la vignarde, il ne porte plus de fruits. Et c'est vrai que. Et puis ils disent, ils stressent, ils disent, sans moi, vous ne pouvez rien faire. Et c'est vrai que nous avons besoin de cette aide que Dieu nous donne à travers les sacrements. C'est vrai que l'Église, c'est vraiment la grande transmettrice de cette grâce. Hein. Et nous devons toujours prier pour les vocations, parce que c'est très important d'avoir des vocations, des prêtres qui peuvent nous donner notre salut. Hein, parce que les sacrements sont notre salut pour la vie éternelle. Et je pense que moi aussi, je faisais avec Carlo la découverte de ma vie, je dis toujours, parce qu'avant, j'étais comme un protestante, je pensais que les sacrements, c'était seulement des rites, des choses inutiles. Mais avec Carlo, j'ai compris que les sacrements sont vraiment Dieu parmi nous. Et alors, sa grâce, vraiment, qui nous transfigure et qui nous transforme. Et je l'expérimentais, comme il disait aussi avant lui. Le Messie qui c'est comme avoir une possibilité d'être en intimité avec Jésus. De quand j'ai commencé à aller à la messe, parce qu'avant je n'étais pas très croyant, c'est Carlo qui m'a aidé pour faire ce chemin. De fait, c'est un peu différent comme l'histoire de Sainte Thérèse qui avait des parents saints. Moi, je n'étais pas
2: oui,
0: du
2: il
0: tout.
2: Vous a pris par la main,
0: mais
2: votre Carlo, fils.
0: Vraiment, oui. Je dis toujours, avec Carlo, je faisais la découverte de ma vie. Hein, vraiment la découverte de ma vie. Carlo, vraiment, j'ai découvert que l'Eucharistie, c'est vraiment la chose plus importante que nous avons. Et pour moi, c'était la chose plus importante de ma vie, découvrir ça.
2: En tout cas, c'est un beau cadeau que Carlo vous a fait, hein, de vous faire redécouvrir l'Eucharistie et de vous permettre de mettre cette Eucharistie au cœur de votre vie. Une deuxième caractéristique de la vie de Carlo Acutis qui vous a marqué, Serge, c'est son désir de suivre le Christ. Il disait, suivre le Christ, c'est marcher derrière lui, le garder toujours présent, le distinguer à chaque moment, partout. Madame Acutis, vous nous avez parlé hein, justement de cette façon dont avait votre fils Carlo d'être présent, de se rendre présent au Christ. Est-ce qu'il y avait d'autres moyens que l'Eucharistie avec lesquels il pouvait être présent à la présence de Jésus?
0: Ben, sûrement l'adoration eucharistique aussi, la prière, mais aussi la Sainte Écriture. Il y a en toute manière le Saint-Esprit qui, à travers la Sainte Écriture, nous dit des choses et aussi nous transforme aussi, parce que la parole de Dieu, c'est une parole très forte. Quand les prêtres font les exorcismes, ils utilisent la parole de Dieu. Hein. Alors, c'est pas une parole comme l'autre, mais aussi l'adoration eucharistique, parce que faire l'adoration eucharistique, c'est comme quand Moïse était dans le mont Sinaï, qui faisait parler dans les bouchons ardentes avec Dieu qui s'est caché. C'est la même chose. Et qu'est-ce qui s'est passé à Moïse? Il devenait lumineuse. Hein? Et ça se passe aussi à nous. Quand nous avons cette relation, même si c'est pas exposé les saints sacrements, dans les tabernacles, nous savons qu'il y a la réelle présence de Jésus. Et vraiment, quand nous sommes en face du tabernacle, c'est la Jérusalem parmi nous. Carlo disait que combien de Jérusalem nous avons. Nous n'avons pas besoin de faire des voyages à Jérusalem parce que nous avons Jésus présent réellement dans les tabernacles. Hein. Et aussi dans l'Ancien Testament, les Juifs, non, ce sont toutes des préfigurations. Il avait la Shekinah, non, il avait cette présence dans la nuage et puis il avait l'Arche de l'Alliance, que c'est une préfiguration du tabernacle. Et maintenant, nous avons combien de tabernacles, combien de Jérusalem. Alors vraiment, c'est une chose extraordinaire. Vraiment, Dieu a une fantaisie incroyable.
2: Oui, donc il ne faut pas hésiter à pousser la porte des églises et à saluer Jésus présent dans le Saint-Sacrement. Serge, vous avez été marqué par l'implication de Carlo pour les autres.
3: Oui.
2: Il était souvent au service, il faisait attention à tous.
3: Oui.
2: Qu'est-ce que son exemple vous inspire?
3: Bah, c'est vraiment, pour moi, c'est un des... Comment dire? Alors, je suis néophyte, je ne vais peut-être pas employer les bons termes, mais le trait commun qu'il y a entre ce que disait Jésus et ce que faisait Carlo, on va dire, à 2000 ans d'écart, c'est cette implication envers les pauvres. Alors que ce soit des pauvres matériels, des pauvres spirituels, il y a plusieurs échelons de pauvreté, mais vraiment, lui, il était tourné vers les pauvres quand il utilisait son argent de poche pour aller vers ceux qui n'avaient rien, qui leur donnait une parole, qui discutait avec eux. Je trouve que là, c'est le message de Jésus, quoi. Enfin, le message de Jésus, c'est celui-là. Et d'ailleurs, c'est pas le seul. Hein. J'ai lu un petit peu le Dilexité du pape, une encyclique. En la lisant, j'ai découvert, j'ai dit, il faisait exactement tout ce qui était écrit dans cette encyclique. Il était vraiment, lui, il le faisait physiquement au quotidien. Et ça, je trouve que c'est un exemple pour le monde entier. Si tout le monde fait ce que fait Carlo, je pense que 99% de nos problèmes sont réglés. Quoi.
2: Oui, le monde serait meilleur.
3: Absolument. Voilà. Donc, comme disait saint Paul, je ne fais pas le bien que je pourrais faire, mais je fais le mal que je ne pourrais pas faire. Lui faisait vraiment tout le bien qu'il pouvait faire, il le faisait. Et donc, voilà, c'est la différence entre un saint et moi, par exemple. Donc, c'est très inspirant, ça. Pour moi, vraiment, cette approche, cette proximité avec, et cette facilité de pouvoir aller vers celui qui a besoin, le pauvre, voilà, c'est quelque chose de très marquant. Très, très marquant.
2: Anthony Acoutis, vous auriez des exemples concrets de cette proximité de Carlo avec les pauvres et avec toutes les personnes qui avaient un besoin particulier?
0: Mais quand nous recevons Jésus, il se donne à nous, et à l'école de Jésus, Carlo a appris à se donner aux autres. Alors, il a commencé à faire beaucoup d'œuvres de charité, mais surtout charité avec les pauvres dans la rue, parce que Milan, c'est une ville avec beaucoup de clochards qui dormaient par la rue. Il a commencé à 9 ans à amener des sacs à couchage, des repas, des couverts, parce qu'il disait, j'ai tous, cette personne n'a rien. C'est naturel que quand on fait une vie eucharistique, et Jésus nous aide à ouvrir notre cœur et devenir plus charitable. C'est une conséquence, parce que qu'est-ce que dit Jésus? J'avais faim et vous m'avez donné à manger, j'avais soif et vous m'avez donné à boire. Hein? Mm-hmm. Qui sont mes frères et mes sœurs? Et naturellement, c'est une conséquence, une vie sacramentale, une vie eucharistique, c'est la conséquence, c'est de se donner aux autres. Les œuvres de charité, Carlo disait, qui sont matérielles, mais aussi spirituelles, parce que la Vierge Marie à Fatima dit que beaucoup des âmes vont à l'enfer parce que personne prie et fait des sacrifices pour eux. Alors, c'est pas seulement de donner d'argent ou notre aide, mais c'est aussi de prier, parce que la prière peut changer le destin d'une personne. Et comme vous avez dit très bien, et vraiment la prière c'est important, très important, parce que la chose plus importante c'est la vie éternelle. C'est le destin final que nous avons de vivre toujours à côté de Dieu. Ça c'est possible, mais aussi il y a beaucoup de risques aujourd'hui, et surtout aujourd'hui pour les jeunes il y a beaucoup de dangers, mais c'est pour ça que c'est très important aussi la vie des moniales, des claustrales qui prient pour nous, parce qu'ils souffrent pour notre conversion, pour la salut du monde. Et nous aussi, les laïcs, doivent prier. Et ça, c'est la chose plus importante, parce que vraiment, dans ma vie, j'ai expérimenté qu'avec la prière, peut-être après 40 ans, j'ai vu beaucoup de conversions, beaucoup de gens qui s'est retourné à la foi. C'est très important d'avoir constance et surtout d'offrir même notre petite souffrance à l'école de Jésus, parce que Jésus est mort en croix. Et pourquoi sa mort est devenue le jour de salut pour tout le monde? Parce qu'il a accepté la volonté de Dieu. Et si nous acceptons dans notre maladie, notre souffrance, la volonté de Dieu, nous prenons notre croix. Et alors notre croix, petite croix, peut devenir le lieu vraiment de salut pour tout le monde. Parce que Jésus voulait que nous aussi offrons notre vie. Comme il a dit saint Paul quand il dit « Je complète à moi ce qui manque à la passion de Christ ». Vraiment, Jésus veut que nous sommes des petits Christ parmi le monde. Et alors ça, c'est le message qui Et je pense que l'Eucharistie vraiment nous fait devenir des petites Christ dans le monde, des icônes de Christ. Parce que ça, c'est la chose plus importante. Les icônes de Christ, c'est dans nous. Mais ça a été déformé, malheureusement, pour les péchés et aussi pour notre choix, hein, que nous pouvons choisir pour le bien ou pour le mal. Alors, c'est important de rétablir cette icône de Christ dans notre cœur. Et les Christ sont un évangile illustré. Et c'est clair que quand on vit cette vie en Christ, c'est normal de faire beaucoup d'œuvres de charité matérielles, mais aussi très importantes spirituelles.
2: Un troisième point qui vous a marqué dans la vie de Carlo Acutis, Serge, c'est sa facilité à parler de Dieu, à évangéliser. Et vous me disiez en préparant cette émission que ce n'était pas si facile que ça de parler de Dieu.
3: Non, c'est ça. C'est-à-dire que quand on est extérieur, en fait, à l'Église, dans le monde dans lequel on vit, un monde très, très matériel, très objet, c'est quelque chose qu'on ne peut pas recevoir. Parce que tout ce qui peut tourner à ce qu'on pourrait appeler peut-être la vie mystique du religieux, quelqu'un qui est extérieur à l'Église n'y a pas accès à ça. Et avoir quelqu'un qui, en parlant, arrive à ouvrir le cœur dans quelqu'un qui ne croit pas, je trouve que c'est quelque chose, mais d'inaccessible aux autres. Enfin, moi, ça me serait totalement inaccessible. Comment est-ce que je pourrais dire à quelqu'un qui ne croit pas, lui faire comprendre que, enfin, évangéliser vraiment, voilà, c'est ça. Comment est-ce que je pourrais évangéliser quelqu'un? Je peux pas le faire. Enfin, j'ai pas ce pouvoir-là. J'ai pas ce talent, cette grâce, ce charisme-là. Et ça, franchement, pouvoir le faire si jeune, ça me laisse sans voix.
2: Est-ce qu'il y avait une méthode particulière, Carlo, pour parler de Jésus?
0: Alors, si vous pouvez, une méthode particulière pour parler pour de Dieu aux
2: oui.
0: autres,
2: oui.
0: Vous entendez? Oui, sûrement, il priait beaucoup, et puis il cherchait d'être toujours avec la charité, non? Pas se sentir plus bon des autres, parce que vous savez que les premières canonisées étaient sans dysme, les bons ladrons qui étaient les premières canonisées de Jésus,
2: hein, bon
0: qui
2: larron,
0: est allé
2: oui.
0: tout droit au paradis. Alors l'important, c'est de n'avoir pas un comportement clérical, non? Je suis bon et vous êtes des pécheurs, ou je sais la vérité, vous ne savez pas. Carlos était toujours très simple, très humble. Il ne se sentait pas plus grand des autres. Et alors, c'est ça qui rendait Carlo vraiment joyeuse. Toujours, la gens l'aimaient beaucoup parce qu'il avait toujours cette comportement de, il se sentait un pécheur comme les autres, hein. Mais il avait compris l'importance de Dieu dans sa vie et voulait communiquer ça. Et je pense que ça, c'est important d'être toujours, de se sentir toujours au-dessous des autres, hein. Parce que si nous avons reçu des grâces spirituelles, nous avons accueilli cette grâce et c'est une grâce de Dieu à la fin. Et c'est vraiment, alors, c'est important vraiment de comprendre que nous sommes tous frères, tous sœurs, et que la grâce de Dieu, c'est pour tous. Dieu veut tout saint, Dieu veut que tout soit saint, comme ils disent, soit parfait comme est parfait votre Père dans le ciel, vous êtes le sel de la terre, vous êtes la lumière du monde, et que nous tous devons être annonciateurs de l'évangile, de la bonne nouvelle. Ça, c'est la chose la plus importante. Et toujours avoir cet comportement d'humilité, de se sentir pas plus grand des autres, mais toujours de comprendre que qu'est-ce que nous avons de bon, c'est toujours en grâce de Dieu.
2: Oui.
0: Et alors, de comprendre que alors, c'est important d'aider les autres. Ça, c'est la chose plus importante. Surtout, aimer Dieu sur tous.
2: Merci beaucoup, Antonia Acutis. Je rappelle le titre de votre dernier livre, Pas moi, mais Dieu, note inédite de Carlo Acutis aux éditions Salvator. Vous êtes, je le rappelle, la maman de Carlo Acutis, de Saint Carlo Acutis. Merci beaucoup à vous, Serge. Merci pour votre témoignage. 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

0: Bonsoir à tous. À la une de l'actualité, nouvel incident dans le détroit d'Ormuz en pleine guerre au Moyen-Orient. Un navire sud-coréen a pris feu après une explosion ce lundi. Aucun blessé n'a été signalé. Dans le même temps, Donald Trump lance une vaste opération d'escorte pour permettre au navire de traverser le secteur. 15 000 soldats vont être déployés. À l'Assemblée nationale, les députés planchent sur des moyens dédiés aux armées. L'actualisation de la loi de programmation militaire doit débloquer 36 milliards d'euros supplémentaires d'ici 2030. Objectif, aller plus vite et plus fort après les conflits en Ukraine et au Moyen-Orient. Le texte prévoit aussi un nouvel état d'alerte de sécurité nationale et des moyens accrus contre les drones. Un homme a été interpellé en marge de la visite d'Emmanuel Macron en Andorre. Ce touriste de 48 ans est soupçonné de port illégal d'armes après un signalement évoquant la présence de deux armes longues. Selon la police, il s'agissait en réalité de répliques d'armes de guerre non modifiées. Déjà condamné en France pour des faits de violence, l'homme a été placé en garde à vue par précaution. La Sarthe et la Mayenne sont placées en vigilance orange, pluie et inondation. Une alerte valable à partir de 6h jusqu'à 18h demain. De fortes pluies sont attendues, plus de 60 mm en 24h localement, soit l'équivalent de 3 à 4 semaines de précipitations. Les autorités appellent à la prudence, notamment sur les routes et près des cours d'eau. Vous en avez marre des appels de démarchage à répétition? Une application pourrait bien vous simplifier la vie. Elle s'appelle Saracroche. Elle bloque automatiquement les numéros associés au démarchage téléphonique. Résultat, 90% des appels indésirables sont filtrés. Camille Bouva est développeur web et créateur de l'appli Saracroche.
1: Saracroche est un peu comme un bloqueur de pub que vous avez dans votre navigateur. Dès que vous recevez un appel qui fait partie soit des plages de démarchage ou de certains opérateurs qui font souvent du spam, l'appel est directement bloqué. C'est comme si vous directement vous appuyez sur le bouton refuser sur le téléphone et vous le trouvez soit dans votre journal d'appel ou vous retrouvez aussi dans l'application. Là, l'application n'accède à aucune permission d'accès au contact et tout se fait en local sur le téléphone. Ça veut dire que l'application récupère la liste des préfixes ou des numéros à bloquer et tout le traitement, c'est-à-dire tout dire je laisse passer ou je laisse pas passer, se fait sur le téléphone. Le but, c'est de faire une application qui soit totalement transparente, qui va pas devenir payante à jour, quoi.
0: Propos recueillis par Mylène Desbac. Enfin, direction les mondiaux de tennis de table à Londres. L'équipe de France, emmenée par les frères Lebrun, affronte les États-Unis ce lundi en 16e de finale. Match à suivre à partir de 18h. Voilà pour l'actualité. Excellente fin de journée à tous.
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5: 19h sur Radio Présence, bienvenue, nous sommes ensemble jusqu'à 20h pour vous accompagner dans ce début de soirée avec moi, comme chaque lundi, Louis-Marie, bonsoir.
6: Bonsoir Enzo, bonsoir tout le monde.
5: Alors, quel est le programme de l'émission aujourd'hui?
6: Alors déjà, pas trop de pluie, on est un peu à l'abri.
5: Oui, c'est vrai, déjà, voilà. On est à l'abri, et le temps s'est calmé.
6: Heureusement, parce que donc ce soir, on a une émission bien remplie, comme chaque lundi. Deux chroniques pour ma part, et on vous rediffusera aussi quelques moments qu'on a vécu lors de la session Exode, avec un entretien avec Monseigneur Mika, pour parler de Lourdes en ce mois de Marie, et aussi avec Sœur Catherine
5: de la communauté des Béatitudes.
6: Exactement, donc le programme est lancé, et aussi de la musique, évidemment.
5: Et oui, d'ailleurs, et on démarre cette émission en musique. Et on démarre cette émission avec Céline Dion. Alors pas d'inquiétude, hein, si vous n'avez pas vos places pour son concert à Paris, ne vous inquiétez pas, nous on l'a ici sur Radio Présence. C'est Céline Dion avec On ne change pas. On se retrouve juste après avec Louis-Marie pour sa première chronique sur le mois de mai, le mois de Marie.
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0: 19h05 sur Radio Présence, nous sommes le lundi 4 mai et le mois de mai, c'est le mois de Marie, Louis-Marie.
1: Tout à fait, le mois de mai s'ouvre devant nous comme une respiration douce dans le rythme de l'année. Les jours s'allongent, la lumière s'installe, la nature reprend ses droits, même si aujourd'hui évidemment le temps nous fait un peu mentir, mais on y est. Et dans cette montée vers la beauté visible, l'Église nous invite à tourner notre regard vers une autre beauté, plus discrète et plus profonde, celle de la Vierge Marie. Depuis des siècles, le mois de mai est consacré à Marie, et ce n'est pas un hasard. Tandis que la création se pare de fleurs, les fidèles sont appelés à offrir à la Mère de Dieu un bouquet spirituel fait de prières, de sacrifices et d'actes d'amour. Comme si la Terre elle-même nous rappelait que Marie est la fleur la plus parfaite issue de l'humanité.
0: Mais alors pourquoi Marie et pourquoi ce mois en particulier ?
1: Parce que Marie, c'est elle qui nous conduit le plus sûrement au Christ. Dans une époque marquée par l'agitation, le doute et parfois même la confusion, elle demeure un repère sûr. Elle ne parle pas beaucoup dans l'Évangile, chacun de ces gestes ont une leçon. Son oui lors de l'Annonciation continue de résonner à travers les siècles comme un modèle de confiance absolue en Dieu. Le mois de mai est donc une école de simplicité, d'humilité et de fidélité à travers le chapelet, les litanies, des autels fleuris dans les maisons ou les églises. Nous apprenons à nous rapprocher d'elle. Et en nous rapprochant d'elle, nous rapprochons de son Fils. Il est frappant de constater combien la dévotion mariale a façonné la civilisation chrétienne. Les cathédrales, les chants, les processions, tout cela témoigne d'un amour profond et filial. Dans les campagnes, autrefois, on se réunissait le soir pour prier le chapelet en famille. Aujourd'hui, cette pratique peut sembler être oubliée, bien qu'elle demeure dans certaines familles, mais elle garde toute sa force. Peut-être même davantage dans un monde où le silence est devenu rare. Le mois de Marie nous appelle aussi à redécouvrir cette prière simple et puissante du chapelet, qui n'est pas une répétition mécanique, c'est une méditation sur un chemin intérieur. Chaque « Je vous salue Marie » est comme une pierre posée pour construire une paix intérieure durable et véritable. Et puis il y a cette dimension très concrète, offrir quelque chose. Traditionnellement, on parle de résolution de mai, un effort particulier, un renoncement, un geste de charité. Rien d'extraordinaire en apparence, mais tout devient précieux lorsqu'il est offert avec amour. Marie ne demande pas des exploits, mais des cœurs disponibles. Enfin, le mois de Marie nous rappelle que la tendresse a sa place dans la vie chrétienne. Dans une foi parfois vécue de manière intellectuelle ou rigoureuse, Marie introduit une dimension affective et presque familiale. Elle est une mère, et à ce titre, elle comprend, elle console et elle intercède. Alors, en ce mois de mai, prenons le temps d'un chapelet, le temps d'une visite dans une église, le temps d'un regard vers une statue de la Vierge. Ce sont des petits moments, mais ils peuvent transformer une journée, et peut-être même davantage en s'accumulant. Car au fond, le mois de Marie n'est pas seulement une tradition, c'est une invitation, celle de laisser entrer dans nos vies un peu plus de lumière, de douceur et de foi.
0: Merci beaucoup, Louis-Marie.

0: 19h10 sur Radio Présence. Tout de suite, on retrouve les deux entretiens du jour. Le premier avec Monseigneur Mika, évêque de Tarbes-Lourdes, sur le message de Lourdes et de Marie. Bonjour Monseigneur.
1: Bonjour.
0: Alors Monseigneur, c'est la troisième session d'Exode cette année. Exode qui est passé sous le signe de Sauf d'autre chose, mais Exode c'est aussi à Lourdes. Pourquoi est-ce que ça a du sens d'être ici, à Lourdes ?
1: Lourdes est un lieu de pèlerinage où viennent des gens du monde entier attirés par ce qui s'y est passé du 11 février au 16 juillet 1858. Et voilà, donc ça a du sens que des jeunes étudiants qui découvrent le Christ, qui sont enracinés déjà dans le Christ depuis plus ou moins longtemps, fassent ce que font tous les pèlerins qui viennent à Lourdes, c'est-à-dire à la grotte, accueillir le message de la Vierge Marie à Bernadette et vivre de la grâce de ce sanctuaire et de ce lieu où le ciel s'est ouvert un jour et le reste depuis.
2: Très beau. Donc on voit que cette session est marquée par le message aussi du livre de l'Exode. On a eu déjà un aperçu hier et aujourd'hui encore de cette thématique qui nous suit pendant ces trois jours. Et là, on voit un lien assez direct, assez proche avec Lourdes même, parce que notamment avec cette parole du livre de l'Exode, où Moïse a frappé le rocher et de l'eau en est sorti, de l'eau, la source, Lourdes est bien présent dans cette session Exode et on le ressent bien. Et pas seulement, parce qu'il y a aussi la figure importante et parfois aussi un peu méconnue de Sainte Bernadette, qui est pour nous jeunes un très bon exemple d'humilité et de sainteté. On voit très bien qu'elle peut nous rejoindre dans nos simplicités les plus humbles et aussi être pour nous une témoin vraiment de ce message aussi de Lourdes, parce que c'est elle qui l'a accueillie, elle qui était toute petite, qui était pauvre, qui ne savait pas grand-chose, mais qui, par une prière simple et un cœur humble, a pu recevoir ce grand message qui est celui de Lourdes et le transmettre aussi aux autres. Est-ce que on peut vraiment ressentir cette invitation-là pour les participants de cette session Exode, de prendre exemple aussi sur Bernadette et d'apprendre aussi à la connaître?
1: Merci de ce que vous venez de dire, parce que ça vient rejoindre à moi quelque chose de très très ancien et de très profond, et qui est lié à ma vocation de prêtre aussi. Lorsque j'ai commencé à réfléchir à cette vocation, j'ai été très touché par la figure de Saint Jean-Baptiste. Parce que Saint Jean-Baptiste, tel qu'il est présenté dans l'Évangile, prépare les chemins du Seigneur, puis s'efface. Lorsque le Seigneur paraît, il le désigne au bord du Jourdain, lorsque Jésus fait le geste de venir au milieu des pécheurs se faire baptiser par le Baptiste. Et puis voilà, donc Jean avait des disciples et il les oriente vers le Christ parce que c'est pour ça qu'il était venu. Et c'est exactement ce qui se passe ici, à Lourdes, où Bernadette a été très privilégié d'une démarche de Dieu à travers sa mère, la Vierge Marie. Et une fois sa mission accomplie, elle s'est effacée du paysage de Lourdes et elle est allée vivre sa vocation ailleurs, à Nevers, au milieu de ses sœurs, et sa vocation religieuse où elle s'est éteinte très jeune encore de cette maladie terrible qui l'affectait ici et qui lui a fait vivre, lui a donné aussi de vivre ce qu'elle a vécu ici à Lourdes. Lorsque je suis arrivé comme évêque ici il y a bientôt 4 ans, tout de suite on m'a interpellé de la mairie à telle ou telle personne du sanctuaire ou de la ville, de la paroisse de Lourdes, pour me dire: Monseigneur, est-ce que vous ferez ce qu'il faut pour essayer de faire en sorte que le corps de Sainte Bernadette revienne à Lourdes? Et j'ai répondu très très spontanément, parce que c'est quelque chose à quoi j'avais réfléchi déjà, que moi vivant, jamais cela ne se ferait. En tout cas, moi je ne ferai jamais la démarche, pour la simple et bonne raison que Lourdes n'est pas Lisieux, par exemple.
2: Tout à fait.
1: On va à Lisieux pour voir Sainte Thérèse. On ne vient pas à Lourdes pour voir Sainte Bernadette. Bernadette a quitté Lourdes, elle s'est effacée devant le Seigneur, devant le message et la mission qui lui a été confiée. Et ça vient croiser ce qui est, comme je vous le disais,

0: a été messagère de Dieu à travers la Vierge Marie. Et les pèlerins sont là maintenant, et elle s'efface, elle s'est effacée. Et je trouve ce témoignage extrêmement important aujourd'hui, à l'heure où on cherche des vedettes, on cherche des modèles, on cherche des gens qui sont des figures ultra charismatiques pour être entraînés d'une certaine façon à la suite du Christ. C'est bon, c'est bien, c'est nécessaire un temps, mais il faut aussi s'effacer devant le mystère de la rencontre de Dieu avec les gens dont on a la responsabilité. Je m'efforce de le vivre pour moi-même, et je trouve que ça colle bien avec précisément le témoignage que donne Sainte Bernadette ici à Lourdes.
1: Ça répond aussi très bien à ces paroles de Saint Jean-Baptiste, hein, qui parlait du Christ en disant qu'il croisse et que je diminue.
0: Exactement.
1: Cet effacement complet en fait qu'on ressent, et comme vous l'avez dit, c'est très bon aussi d'avoir su développer et d'avoir continué à suivre la volonté de Bernadette de complètement s'effacer de Lourdes. Et comme vous l'avez dit, c'est très bien aussi qu'il y ait ces deux lieux bien séparés, Nevers pour Sainte Bernadette et Lourdes surtout pour laisser toute la place à Marie. Marie qui évidemment nous guide à Jésus, c'est bien d'ailleurs le message qu'on retrouve sur la mosaïque, la grande mosaïque de la basilique du Rosaire, hein, à Jésus par Marie. Donc c'est un message qui est très bon aussi de savoir évidemment que si on vient dans les bras de la Sainte Mère, c'est évidemment pour qu'elle nous guide et qu'elle nous mène vers son Fils, et c'est ce qu'on est venu chercher ici dans cette session-là. C'est dans cette session qui vient du coup dans un temps de carême aussi, c'est pas anodin, et encore moins aujourd'hui avec l'évangile qu'on a eu ce matin à la messe, l'évangile du Fils prodigue, qui est encore une fois dans la veine du message de Lourdes, où la Sainte Vierge prêchait aussi la pénitence, et la pénitence qui ici à Lourdes a un sens encore plus fort dans ce temps de carême et en cette session Exode. Est-ce que, Monseigneur, on peut du coup voir aussi ce sens-là pour nous, en tant que jeunes, de revenir vers le Seigneur, d'être comme ces fils prodigues qui reviennent vers le Père, mais accompagnés aussi par cette main bienveillante de la Sainte Vierge?
0: Absolument, vous avez parfaitement raison de souligner cela, et l'évangile entendu ce jour n'a pas été choisi pour la circonstance, mais c'est l'évangile de la liturgie de ce samedi de carême. Et mon Dieu, que la providence est bonne, parce que il nous permet en effet de toucher au cœur du message de la foi, du message de Dieu, de ce que Dieu veut faire entendre à ses enfants bien-aimés, qui prennent des chemins de traverse si souvent, et que lui ne se lasse pas de venir rechercher pour leur manifester qu'il reste ses enfants bien-aimés et les inviter ensuite à la conversion. Il leur signifie a priori sa miséricorde, et c'est cette miséricorde qui va provoquer la conversion. Et j'ai aimé dire ce matin fortement que c'est pas l'inverse, c'est pas notre conversion qui provoque ensuite la miséricorde de Dieu, mais c'est sa miséricorde a priori inconditionnelle qui va provoquer notre conversion sincère et profonde et véritable. Et c'est le message, je crois, qu'il faut faire passer aux jeunes de manière forte, à tout le monde, hein, mais évidemment aux jeunes aussi, parce que ben, beaucoup de catéchumènes manifestent par quel chemin ils arrivent à la foi, et les chemins de traverse ne sont pas seulement pour les baptiser après le baptême, mais aussi pour bien des gens qui cherchent un sens à leur vie, qui cherchent à être heureux tout simplement, mais prennent des chemins bien, bien différents et pas tous très, très justes et très sains pour cela. Mais rien n'empêche Dieu de les rejoindre un jour, de les aimer, de les attirer à lui, et de leur manifester a priori qu'ils sont aimés de manière absolue et avec ce terme de miséricorde qui est très cher à mon cœur. C'est la devise que j'ai choisie pour moi-même lorsque j'ai été nommé évêque. Sa miséricorde s'étend d'âge en âge, et alors l'évangile de ce matin tombait vraiment bien avec cela. Et c'est cela le message, je crois, il faut faire passer à temps et à contre-temps. Et ici, à Lourdes en particulier, c'est la consigne que j'ai reçue aussi du Saint-Père au moment de ma nomination, que Lourdes soit un lieu où la miséricorde de Dieu est signifiée de manière inconditionnelle et sans a priori, parce que c'est cela qui provoque ensuite le retournement vers le Seigneur.
1: C'est très beau de vivre ce chemin, du coup, aussi, comme on l'a dit, toujours accompagné de Marie. Et ce chemin de la conversion, beaucoup le vivent. C'est une réalité qu'on voit, notamment avec tout le nombre de baptêmes qui augmente chaque année. Cette année, à Exode, on reçoit aussi beaucoup de catéchumènes qui, demain, feront leur premier scrutin. Donc, les étapes ultimes vers cette grande montée vers Pâques et donc aussi vers le baptême pour quelques-uns d'entre eux. C'est une belle chose de vivre ce

0: ce premier scrutin, je pense, pour eux, dans cet endroit qui est si fort et qui est si significatif, et aussi une grande chance, en fait, aussi pour nous, en tant que jeunes du Sud-Ouest, d'être proches de Lourdes et d'avoir ce lieu à proximité, un lieu qui est très prisé par les chrétiens du monde entier. Hein, et c'est aussi un témoignage de conversion, de voir ces jeunes-là qui viennent et qui sont attirés par Lourdes et qui, sans doute, on peut s'en douter, se reviendront. Venir puiser à cette source qui est au final assez proche de nous. Et c'est beau aussi d'avoir cet endroit comme un phare qui se reste partout dans le monde, mais qui pour nous en fait est assez proche. Et je pense que vous avez peut-être l'occasion aussi de le voir tout au long de l'année, mais particulièrement pour des moments comme ça où les gens viennent au final de pas si loin, mais sont profondément marqués par un endroit qui est aussi grand.
1: Il y a toujours ces deux mouvements, en effet, de venir pour goûter soi-même à cet amour de Dieu, à cette grâce de Dieu, à cette grâce que Dieu nous fait. Et ce deuxième mouvement qui est une conséquence de cela, c'est qu'on a envie de partager, de donner aux autres ce qu'on a soi-même reçu. Et ici à Lourdes, je suis très très touché du nombre de jeunes qui viennent y servir. Bien d'autres personnes, et des personnes malades, handicapées, ou qui ont besoin d'accompagnement, d'attention, de gentillesse, d'un sourire, d'un geste. Et beaucoup de jeunes viennent bénévolement tout au long de l'année, le week-end, et notamment des jeunes de mon diocèse, mais aussi des diocèses proches, du Gers, des Pyrénées-Atlantiques, ou des Landes, ou de la Haute-Garonne, et qui viennent le samedi aider au service aux piscines, par exemple, les hospitaliers de Lourdes, mais également pendant tout l'été, où ça ne désemplit pas, le village des jeunes grouille de jeunes, précisément, tout l'été, et les services auprès des personnes pèlerins malades, pendant toutes ces périodes où les jeunes sont en vacances, eh bien, ils sont nombreux à venir servir leurs frères, et ça, c'est un beau témoignage de foi aussi. La foi sans les œuvres est morte, dit l'Écriture. Eh bien, ici, elle est bien vivante.
2: Merci, Monseigneur Mika, pour cet entretien. 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
1: Sœur Catherine, on vous a connu dans un film avec Gad Elmaleh, dans le film Reste un peu. Frère Steven, vous êtes donc aussi tous les deux de la communauté des Béatitudes. Vous avez un témoignage particulier, ce qu'on va évoquer avec vous. Sœur Catherine, qu'est-ce qui se passe en France? C'est quoi ce gros boom de catéchumènes? C'est quoi leur profil? Pourquoi l'Église de France se réveille enfin?
2: Ce gros boom de catéchumènes, ce qui est impressionnant, c'est qu'ils viennent de partout, de tous horizons, de tous âges. Moi, ce que je constate en les accompagnant les uns les autres, c'est qu'il y a une soif de Dieu qui est très présente en eux, une soif de Dieu qu'ils ont parfois reçue lors de leur baptême, mais parfois pas du tout reçue parce que soit la famille était de tradition chrétienne, mais a pris un autre chemin, soit parce qu'ils sont de familles complètement athées ou d'autres confessions. Ce que je constate, c'est que le point commun entre tous, c'est une soif du Christ qui est présent en eux et qui veulent le découvrir et dont ils veulent vivre à chaque instant de leur vie.
1: Cette soif de Dieu touche en fait toutes les générations, parce que là, bon, on est dans la session Exode en 2026, session Exode 2026, donc avec un profil plutôt jeune, mais on a aussi des profils, on va dire, avec un âge un peu plus avancé. Qu'est-ce qui s'est passé aussi chez eux? Parce que on a eu pourtant des transmissions qui sont faites dans d'autres générations avec un modèle religieux, catholique, donc qui n'a pas été forcément transmis chez les plus jeunes étudiants. Et pourtant, on arrive à avoir aussi des conversions avec des personnes plus âgées. À quoi cela est dû aussi?
2: Alors, le petit exemple que je pourrais donner, c'est une fois, j'étais à Vincennes en train de visiter... À côté du château, il y a une école de jardin. Et en fait, il y a une dame qui m'a foncé dessus et qui m'a dit « Sœur Catherine, j'ai demandé le parcours du baptême avec ma fille lorsque j'ai regardé le film Reste un peu. Mmh. » En fait, ce que je constate, c'est que la présence de Dieu est partout. Mmh. Aujourd'hui, de manière encore plus palpable, certains, c'est par une émission qu'ils regardent, d'autres, c'est par un livre, d'autres, c'est par une discussion avec quelqu'un, d'autres, c'est par un deuil. Peu importe le parcours, et en effet, comme vous dites, peu importe la génération, peu importe l'âge, on a une femme qui, la paroisse où j'étais avant, qui a demandé le chemin du baptême à l'âge de 62 ans. Elle est passée à la retraite et elle s'est dit « mais j'ai envie d'être baptisée ». Et c'est venu comme ça. Ou d'autres qui avaient discuté avec un collègue. Ça peut venir de toute génération, de tout milieu et de tout milieu sociaux aussi. Et ici, on est à Lourdes. Et ce que je constate, et ce que je constatais, parce que j'ai vécu 7 ans ici, à Lourdes, sur le sanctuaire, et, où j'étais responsable de la pastorale des jeunes, ce qui m'a le plus marqué, c'est qu'à Lourdes, la Vierge attire toute génération, tout pays, tout milieu sociaux, tout style, tout âge. Et qu'on avait une petite anecdote qui disait, quand la porte est fermée, la Vierge ouvre la fenêtre.
1: Marie, peut-être.
3: Et oui, on remarque que ces chemins-là viennent de partout, et surtout ici à Lourdes, c'est vrai qu'on le constate particulièrement à chaque fois qu'on vient. C'est toujours un plaisir d'entendre plein de langues différentes être parlées, de voir des gens qui viennent de partout. Et au final, c'est une très belle image aussi de l'Église qu'on vient voir ici à Lourdes, dans les bras de Marie. Et ce qui est très beau, c'est que justement, on vient faire cette rencontre-là, on vient faire cette rencontre de Jésus, cette rencontre du Christ. Et parfois, on constate aussi qu'il y a des conversions qui passent par Marie, mais c'est toujours dans le but de vous amener au Christ. Et c'est parfois, du coup, ce qu'on a constaté hein, récemment, c'était tout le thème hein, du film Reste un peu. Est-ce que vous pouvez nous en parler un petit peu, d'ailleurs, de ce chemin-là, un peu de conversion un peu inhabituelle, qui passe indirectement, en tout cas qui est par ce chemin-là de Marie à Jésus?
2: Alors, je pense qu'il faudrait interviewer Gad, ça serait plus intéressant. Parce que moi, je ne suis rien, je suis juste une amie. Parfois, il dit que je l'accompagne. J'ai envie de dire qu'on a fait un chemin de route et qu'on continue ce chemin. Et je rends grâce pour cette amitié qui est très forte. Chaque chemin est unique. Je pense que Gad a une rencontre toute particulière avec la Vierge Marie et le raconte très bien dans le film Reste un peu, quand il était enfant et qu'il ne l'a jamais quitté. Après, le chemin de Dieu, c'est un chemin unique et chacun le vit de manière unique. Donc, rendez-vous avec Gad Elmaleh sur le prochain plateau Radio Présence. Vous lui demanderez.
1: Vous donnerez son contact après l'interview.
2: Ou pas.
1: Vous, frère Steven, vous êtes donc frère ici à la communauté des Béatitudes et vous aviez un témoignage justement à nous apporter.
4: Oui, alors moi, je fais partie un peu
0: de cette génération qui se rendent compte qu'il n'y avait pas une réalité objective dans le monde aujourd'hui, dans les cultures qu'on reçoit en tant que jeune. J'ai été étudiant aux États-Unis, toujours, mais je n'avais pas un vrai plan, un vrai projet pour ma vie à moi que j'étais vraiment engagé à faire. Jusque la vie de l'église. J'étais catholique toute ma vie, mais j'étais catholique dimanche et tous les autres jours de la semaine. Ben, je ne savais pas quoi faire avec ma foi.
1: Justement, pour votre témoignage peut parler justement à nos auditeurs et même aux jeunes. On voit par exemple que l'église de la Dorade à Toulouse, par exemple, est remplie le dimanche, mais un peu moins la messe en semaine. Alors, bien sûr, il y a le devoir d'État qui prime avec les études, etc. Mais comment rester dans cette communion avec Dieu le reste de la semaine et pas forcément le dimanche?
0: Oui, moi je trouve que la petite Thérèse, l'enfant Jésus, que tout le monde connaît très bien, elle nous montre comment faire la petite conversation avec Dieu qu'on peut nourrir tout le temps en tout ce qu'on fait avec Dieu, sans cesse. C'est juste partager tout ce qu'on fait avec lui.
1: C'est rendre grâce, c'est demander pardon, c'est bien ça, sœur Catherine?
2: Moi, je me suis rendu compte que ma vie, parfois, était avec des tiroirs. J'avais un tiroir messe, un tiroir pote, un tiroir bière, un tiroir fête, un tiroir études. Et je me suis rendu compte qu'en fait, en Dieu, il n'y a pas de tiroir, que tout est complètement... On a juste besoin d'être aligné, d'être en profonde verticalité pour le retrouver. C'est-à-dire bien enraciné dans la terre et avoir nos feuillages vers le ciel pour tout recevoir de lui et nous ancrer en lui. Je rejoins complètement frère Steven dans le sens où chaque instant de notre journée peut être rempli de Dieu et ça ne nous empêche pas d'être pleinement vivants et pleinement nous-mêmes.
1: Oui, c'est un peu aussi la manière de Saint-Joseph Maria Escriva de la sainteté dans l'ordinaire. Remercier Dieu, rendre grâce, c'est vraiment l'essentiel de notre vie. Mais quelquefois, c'est compliqué quand on est étudiant, on n'y pense pas forcément. Est-ce que, par exemple, vous auriez des tips, des conseils justement à donner à cette jeunesse qui est profondément attachée au Christ, mais qui, quelquefois, même par ses actes, se rend pas compte de ce qu'elle fait ou oublie de remercier Dieu?
2: Je dirais cette phrase de Sainte Thérèse de Lisieux, que la prière, c'est un élan du cœur. Qu'il n'y a pas forcément besoin d'être une heure à la chapelle pour rendre grâce à Dieu, mais qu'on est devant notre copie, on a un examen à dire « Seigneur, viens m'inspirer ». Alors bien sûr, il faudra travailler avant ça, désolé les jeunes, mais en fait la prière c'est continuel, c'est un élan du cœur, c'est une relation avec Dieu vivant dans votre vie.
1: Ouais, voilà, c'est cette relation qui est cultivée par exemple aussi la petite Thérèse tout au long de sa vie jusqu'à sa mort, c'est un témoignage que vous essayez de porter et sur lequel la jeunesse essaye du moins, surtout dans un monde qui est de plus en plus sécularisé. Vous dites qu'on entend quand même parler beaucoup de Dieu dans ce monde alors qu'on n'a pas c'est pas forcément le cas. Et justement, comment rester catholique, rester en marge et en bonne relation avec Dieu sans être en marge de cette société?
2: Alors moi, ce que j'aime bien, c'est de voir, par exemple, quand j'étais sur Paris, on a eu la messe des cendres, et là, deux tiers de la population de l'église paroissiale avait entre 12 et 17 ans. Donc à la fin, nous sommes bien sûr allés les voir en disant « Mais d'où vous venez ? On a vu ça sur TikTok, il faut aller à la messe des cendres. » Et ben voilà, c'est génial. Ou alors, il y a des figures très importantes qui sont sur YouTube et qui nous parlent de Dieu. Cette génération qui a besoin des réseaux sociaux. Donc en fait, servons-nous de tous ces moyens pour aller trouver Dieu. Et bien sûr, il sera à l'intérieur de nous, il sera plus profond de nous-mêmes. Mais n'hésitons pas à l'annoncer à temps et à contre-temps.
1: Voilà, c'est en fait des nouvelles formes aussi d'évangélisation. On va dire que certains ont connu le côté de l'évangélisation de rue, l'évangélisation par le boulot. Là, on est donc sur l'évangélisation digitale. Justement, comment rester quand même aussi en paix avec soi-même quand on est pasteur, qu'on a ce témoignage de la prédication, etc., sans être aspiré par cette spirale que peut être les réseaux sociaux?
2: Moi, je dirais que, bon, c'est pour ma part personnelle, mais que mission et contemplation sont les deux pédales de mon vélo. Je ne peux pas rouler à une seule pédale. Si je suis que dans la mission, en fait, je vais finir par m'annoncer moi-même. Donc, je vais me vider et à un moment, je vais plus tenir. Et en même temps, la contemplation nous entraîne vers la mission. Plus je serai unie à Dieu, plus je serai unie aux autres. Et j'aime beaucoup cette phrase d'un saint François d'Assise qui dit « Évangélise, annonce Dieu et si besoin avec des mots ». Et je pense que c'est d'abord par tout ce qu'on est, par notre être, qu'on donnera Dieu au monde et au monde qui en a tant besoin.
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0: Joe Dassin avec Les Yeux d'Émilie sur Radio Présence. 19h33 et on retrouve Louis-Marie pour sa deuxième chronique. Une deuxième chronique qui porte sur un saint qu'on connaît pas forcément, saint Pacôme.
1: Exactement, et comme vous le rappelez peut-être, il y a quelques semaines, on évoquait ensemble la figure impressionnante de saint Antoine le Grand, ce père du désert qui a choisi la solitude radicale pour chercher Dieu dans les déserts d'Égypte. Son témoignage a profondément marqué les premiers siècles du christianisme, inspirant de nombreux disciples. Mais aujourd'hui, je vous propose de découvrir une autre figure tout aussi essentielle et pourtant différente et peu connue dans son approche, saint Pacôme. Si saint Antoine incarne l'ermite retiré du monde, saint Pacôme, lui, va ouvrir un autre chemin, celui de la vie monastique en communauté. Il ne s'agit plus simplement de vivre seul face à Dieu, mais d'apprendre à le chercher ensemble. Saint Pacôme naît vers l'an 292 en Égypte, dans une famille païenne. Rien ne le destinait particulièrement à devenir un grand saint, et comme beaucoup de jeunes hommes de son époque, il est enrôlé de force dans l'armée romaine. Et c'est là que va se produire un événement décisif. Alors qu'il était prisonnier en attente d'être incorporé, les chrétiens viennent apporter de la nourriture et du réconfort aux soldats captifs. Ce geste simple, gratuit, profondément humain, bouleverse Pacôme. Il découvre une foi qui ne se contente pas de paroles, mais qui se traduit par des actes concrets de charité. Il se promet alors que, s'il retrouve la liberté, il cherchera à comprendre la religion chrétienne. Libéré peu après, il entreprend un chemin de conversion et reçoit le baptême. Très vite, il ressent un appel à vivre une vie radicalement donnée à Dieu. Il rejoint alors un ermite, à l'image de saint Antoine, pour apprendre la vie ascétique, prière, jeûne, silence et combat spirituel. Mais peu à peu, Pacôme perçoit une intuition nouvelle. Il comprend que tous ne sont pas appelés à vivre seuls dans le désert. Certains ont besoin d'un cadre, d'un accompagnement et d'une vie fraternelle pour progresser dans la foi. C'est ainsi qu'il fonde vers 320 la première communauté monastique organisée. Et à l'époque, c'est une véritable révolution spirituelle. Jusqu'alors, les moines vivaient essentiellement en ermite, chacun de son côté. Pacôme, lui, propose une vie communautaire structurée. Les moines vivent ensemble, partagent leurs biens, travaillent, prient à des heures fixes et obéissent à une règle. Il ne s'agit pas simplement de cohabiter, mais de grandir ensemble dans la charité. Pacôme comprend quelque chose de fondamental. La vie fraternelle est une école exigeante, mais féconde. Vivre avec les autres oblige à sortir de soi, à pardonner, à servir, à renoncer à ses caprices. C'est un chemin concret de conversion qui se vit ensemble. Dans ce monastère, tout est organisé avec soin. Il a des responsables, des horaires, des tâches précises. Certains copient des manuscrits, d'autres cultivent la terre, d'autres encore s'occupent des malades, et le travail fait partie intégrante de la vie spirituelle. Et surtout, la prière rythme la journée comme une colonne vertébrale à toute l'existence du moine. Pacôme rédige une règle de vie, simple mais exigeante. Il insiste sur l'obéissance, l'humilité, la pauvreté et la vie commune. Ce modèle va connaître un succès immense, et très vite, des milliers de moines se rejoignent à sa fondation. Ce qui est frappant, chers auditeurs, c'est l'équilibre qu'il propose. Ni isolement total, ni dispersion dans le monde, mais une vie structurée, tournée vers Dieu et enracinée dans la fraternité. Plus tard, cette intuition de Pacôme va profondément influencer toute la tradition monastique, et c'est ici que nous pouvons faire un lien avec une autre figure qu'on évoquait le mois dernier, il s'agit de saint Benoît. Parce que deux siècles après Pacôme, saint Benoît en Occident va reprendre et adapter cette idée de la vie communautaire monastique. Sa célèbre règle bénédictine s'inscrit dans cette lignée. Elle organise la vie des moines autour de deux axes bien connus, la prière et le travail, ora et labora. On retrouve chez saint Benoît cette même conviction, la vie commune est un chemin vers Dieu, mais il va l'adapter au contexte européen avec une sagesse pratique remarquable. Ainsi, sans Pacôme, il est probable que le monachisme occidental n'aurait pas pris la forme que nous connaissons aujourd'hui. Mais revenons justement à Pacôme. Ce qui le distingue également, c'est son sens de la pédagogie spirituelle. Il ne demande pas tout de suite, il accompagne progressivement ceux qui entrent dans la vie monastique. Il sait que la conversion est un chemin, parfois lent et souvent exigeant. Il insiste aussi sur l'importance du cœur. Les règles ne sont pas une fin en soi, mais elles sont là pour aider à aimer Dieu et les frères. Pacôme meurt en 346, probablement d'une épidémie, mais son œuvre lui survit largement, ses monastères continuent de se développer, et ce modèle se diffuse dans tout le monde chrétien. Alors que pouvons-nous retenir de saint Pacôme? Peut-être d'abord ceci, nous ne sommes pas faits pour avancer seuls, mais dans notre vie de foi, nous avons besoin des autres. La communauté, qu'elle soit familiale, paroissiale, ecclésiale ou monastique, est un lieu où Dieu nous façonne. Ensuite, Pacôme nous rappelle l'importance d'un cadre. La liberté chrétienne ne signifie pas vivre sans repère. Au contraire, une certaine discipline dans la prière, dans le travail et dans la vie quotidienne peut nous aider grandement à avancer. Enfin, il nous enseigne que la charité concrète, est souvent le point de départ de la foi. Comme lui, nous pouvons être touchés, transformés par un geste simple, une présence et une attention. Chers auditeurs, en passant du désert solitaire de Saint-Antoine aux communautés organisées par Saint-Pacôme, puis aux communautés équilibrées de Saint-Benoît, nous voyons se dessiner une grande aventure spirituelle, celle des hommes et ces femmes qui, chacun à leur manière, ont cherché Dieu de tout leur cœur dans la solitude et le silence. Et si, à notre tour, aujourd'hui, nous nous demandions quel est le chemin que Dieu nous propose aujourd'hui ? Plutôt le silence, la fraternité, le service, ou un peu tout cela ? Saint-Pacôme, lui en tout cas, nous invite à ne pas avancer seul.
0: Merci beaucoup Louis-Marie.

0: Johnny Jane avec Normal sur Radio Présence. Il est 19h50. C'est déjà la fin de Soif d'autre chose, mais pas d'inquiétude. On se retrouve la semaine prochaine à partir de 19h en direct, toujours accompagné de Louis-Marie. Un grand merci de nous avoir écoutés. Dans quelques instants, pour les Toulousains, vous retrouverez Des Clés pour Vivre avec Nathalie Cardon, puis le programme local pour les Figeacois, Saint-Gaudens, Cahors et Lourdes. On vous retrouve donc la semaine prochaine. Faites attention, il pleut, là, la pluie commence à tomber. Voilà, couvrez-vous. Elle commence à tomber là sur Toulouse. Très bonne soirée à vous tous sur Radio Présence.
1: Bonne soirée à tous.
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3: Bonjour à tous et à toutes. Je suis très content de vous retrouver dans notre émission de Biaio de Biasso. Dieu, de qui on aime pour là de los ombuesos, des jauboy, des grailes et tout ce que le rasso d'instrument de los putoreiros duploy. Mais que je code diable en français que les ombuesos. Aujourd'hui, mesdames et messieurs, nous vous proposons de découvrir les hautbois populaires du monde. Quelles sont les sources et musicales dont nous disposons pour apprécier ces musiques? Si le domaine français est le plus riche au monde par la variété de ses cornemuses, il ne l'est pas moins par la variété de ses hautbois populaires. Mais savez-vous d'où nous viennent les hautbois? L'antiquité gréco-latine connaissait l'usage des hanches doubles avec l'avlos. On peut associer l'expansion des hautbois au voyage de la religion musulmane tant à l'est, en Chine, on connaît même les hautbois jusqu'au Japon, qu'on nomme Michiriki, comme à l'ouest, à la pointe de la Bretagne française. Mais les hautbois ne se limitent pas à cette occupation du vieux continent. Et ils ont traversé la mer, tantôt avec les colons chrétiens espagnols en Amérique centrale, où l'on joue la chirimilla, avec un tuyau mélodique en terre cuite, tantôt à Cuba, où les travailleurs immigrés chinois, œuvrant notamment pour la construction du chemin de fer au XIXe siècle, apportèrent la suona, que les Cubains appellent depuis trompeta china, la trompette chinoise. Parmi les nombreux noms des hautbois du monde, on peut faire quelques classifications. Certains ont des noms isolés particuliers, tels le doudouk arménien. D'autres hautbois maghrébins et espagnols sont associés au nom de la cornemuse, qui tire le sien propre de la chèvre, et dont on retrouve la racine un peu partout au nord de l'Afrique et en Europe. Raïta, gaïta, gaïda, rappelant l'alsacien geis ou l'anglais goat, et qui rappelle leur crabor, cobretor, et sobretos occitanes. D'autres sont associés au roseau qui constitue l'anche, la pièce buccale par laquelle est émis le son, calamos en grec. La chalemie française, le colomelo occitane, la chirimilla latino-américaine, le chalmai allemand, la charamella italienne, la caramusa grecque. Mais le mot le plus répandu est le persan zurna et ses nombreuses variantes depuis la Chine jusqu'au Balkan, en passant par l'Inde et l'Asie centrale, du persan zur, la fête, et naï, le roseau, joué avec les indissociables tambours de très nombreuses factures. Nous vous proposons, pour une première écoute, d'écouter deux airs grecs, dont une danse à cinq temps, et un air intitulé Samiotissa, interprété par le trio de hautbois languedocien de Tenora et de Tible catalan, les grains charmants.

Cet enregistrement est particulier, vous aurez pu entendre un hautbois basse assez peu répandu, qu'on appelle le sarrusophone, et qui est le fait d'un inventeur sud-aveyronnais, M. Sarrus, et dont l'instrument a été exhumé et la pratique promue par un musicien Philippe Neveu, oboïste de renom, dont nous aurons à reparler dans cette émission. À l'écoute, on pourrait croire qu'il y a une différence radicale entre ce hautbois populaire et le hautbois classique qu'on connaît dans nos orchestres. C'est simplement une différence de facture et d'évolution. Au XVIIe siècle, les familles de musiciens-compositeurs français Hautetert et Philidor, puis leurs successeurs, feront petit à petit évoluer les hautbois populaires vers l'instrument connu aujourd'hui et mondialement diffusé. Mais cette histoire n'est qu'une partie d'une plus grande histoire, et la chalumeau du Moyen-Âge va connaître à la Renaissance d'autres adaptations et expérimentations qui déboucheront sur la variété des hautbois populaires du domaine français. Toutes les régions sont concernées par cette pratique et l'on connaît des pièces de collection en Normandie ou bien dans le Poitou, entre autres. Mais c'est à la Bretagne, à la Catalogne et à l'Occitanie que nous devons d'avoir maintenu ininterrompues ces traditions instrumentales. La bombarde en Bretagne, le tible et l'invention de la ténora catalane et la myriade des hautbois occitans, dont chaque nom relève d'une facture et d'un son propre. L'auboy languedocien, l'ambouège quercinoise, rouergate et albigeoise, le clary pyrénéen, le graille tarné, la tchalemine landaise, la bouesse ariégeoise. On doit aux joutes sétoises et de l'étang de Thau dans l'Hérault d'avoir maintenu ininterrompu la pratique du couple hautboy tambournette jusqu'à nos jours et dont nous proposons l'écoute d'un joueur emblématique du milieu du XXe siècle, Léon Larose, enregistré en 1966, accompagné du tambourineur Paul Vidal, interprétant le pavois d'or lors du défilé des joutes.

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1: Mais qu'en est-il du Quercy ? Les auteurs quercinois, à cheval entre le 19e et le 20e siècle, mentionnent la pratique de l'amboise et du tambour à répétition. Le montalbanais Émile Pouvillon, lors des fêtes de la Pentecôte à Moissac, écrit les lignes suivantes dans Terre d'Oc. Dans l'intervalle des hymnes, le tambourin et l'amboise, postés à l'avant du bateau, sonnaient une sorte de marche ou de danse guerrière qui est de tradition ce jour-là, et dont l'invention remonte sans doute aux origines de la race. L'amboise nasillait, le tambourin ronflait, et l'étrange musique sautillante et barbare, associée à la pompe catholique, je ne sais quelle ardeur païenne, écho des rites d'autrefois. Ou encore dans sa nouvelle « Le tunnel », à propos d'une excursion à Soliac, Soliac-sur-Célé, j'entends, qui relate la construction du tunnel de la Pescalerie et le portrait d'un personnage haut en couleur, Cantarelle. Le percement de ce tunnel avait été un gros événement dans l'histoire de Soliac. Témoin et même acteur de cette mémorable entreprise, l'aubergiste nous en racontait les péripéties. La chose, paraît-il, n'avait pas été toute seule. Les gens de l'endroit, ignorants et têtus, le vieux surtout, avait fait opposition au projet. Le plus enragé de tous, nous disait l'aubergiste, le meneur de la bande, habitait là, en plein rocher, sur le terrain même où devait se livrer la bataille. Vous voyez ce trou noir, un peu au-dessus de l'entrée du tunnel ? C'est l'entrée de la grotte où je logeais Cantarelle. Il s'y était établi, tout jeune, du temps des grandes guerres, sous l'empereur Ier, quand les gendarmes traquaient les conscrits. Il y avait pris ses habitudes. Cette croze avait une issue vers le Causse, un boyau par où Cantarelle se glissait comme une couleuvre. L'endroit lui était commode. Pêche ou chasse, tout s'y trouvait à portée. Cantarelle n'était pas en peine de sa nourriture. Les bonnes âmes n'auraient pas manqué d'ailleurs de le secourir à l'occasion. Les réfractaires n'étaient pas mal vus dans le pays. Au carnaval, quand les maisons envoient au passant la bonne odeur des boudins grillés ou des crêpes à la belle saison, lorsque l'amboise et le tambour promènent à travers les campagnes l'annonce de quelques « bottes », comprenez la fête votive, Cantarelle s'invitait, s'asseyait à table de famille, ou bien il dansait le branle sur le pré communal, il nouait ses mains aux mains des jolies filles dans le tourbillon de la ronde tremblante. L'empire tombé, le réfractaire disparut, le braconnier resta. Il vécut, en effet, et même il vécut bien pendant assez longtemps. Il fut le fournisseur attitré des auberges du canton, le pourvoyeur des presbytères et des châteaux. Mais après les années grasses vinrent les années maigres, le métier se gâta. Trop de braconniers, trop de gendarmes. De ce couple hautbois-tambour, l'écrivain tarn-et-garonnais Léon Cladel, originaire du moulin de Lalande, dans la région de Lozère, en a fait les héros de son roman, La fête votive de Saint-Bartholomé-Porte-Glève. Et c'est tout le roman qu'il faudrait citer et dont nous vous recommandons vivement la lecture. Cette association du hautbois à la fête, religieuse ou profane, a déjà été évoquée dans l'étymologie persane de la zourna, le roseau de la fête. Elle est encore magnifiée dans le roman « Au pays des bombances » d'Ernest Lafon, écrivain d'Albas dans la vallée du Lot, ou encore dans le poème du même auteur « Le carnaval, le postiche, la farandole et le dancho redondo » que voici. Le carnaval, le postiche, la farandole et le dancho redondo. 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

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Si ces pratiques se sont effondrées avec tout un monde lors de la Première Guerre mondiale, le témoignage des plus anciens est venu enrichir la littérature d'agrément et l'autre administrative. On parle en effet des hautbois et tambours dans les monographies des contrôleurs des contributions du Lot au XIXe siècle. Et encourager des enquêtes fructueuses qui ont permis de retrouver des instruments anciens à Val-Liourle, à Savignac dans l'Aveyron, à Rabastens dans le Tarn, à Cahors et au Monta dans le Lot. La reproduction de ces instruments a commencé et son amélioration se poursuit notamment grâce aux initiatives des musiciens de l'Ogroncio dans le Lot et de l'Otolvero dans le Tarn. Elle présente de l'intérêt pour les jeunes musiciens dont nous vous proposons l'écoute d'une version d'une ronde du Quercy, Gouillac et Cheja Morida, par le groupe Tripou.

Avant de clore cette émission, nous voulons à tout prix saluer le musicien de renom mondial Philippe Neveu, né à Moissac, et qui nous inspire et nous conseille après avoir confronté le hautbois languedocien à la musique classique, aux musiques anciennes, aux musiques improvisées, ainsi qu'au jazz musette, dont nous vous proposons, pour nous quitter, l'écoute d'une version de la célèbre valse Nani de Joseph Colombo, réécrite pour trois hautbois languedociens et catalans, et interprétée ici, une fois encore, par les Grinces Charmants.

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1: Chers amigas, bonsoir et bonsoir Armand.
3: Bonsoir Marie-Odile, bonsoir tout le monde.
1: Alors, lui, parlons de rugby, de la lingo nostro. Alors, dans notre émission, chers amis, d'abord, bonjour. Chers amis, yes, bonjour. Et bonjour, cher Armand.
3: Eh oui, bonjour.
1: Armand est tout clawfit de rire. Je ne sais pas le dire en français. Il est tout rayonnant de rire. Il est tout exprimant son grand sourire. Nous allons parler de rugby. Oui, la pastorale de Cucuron, c'est une pastorale qui se rapproche bien sûr du pastoralisme, qui nous envoie paître. Eh bien oui, quelquefois, il faut qu'on s'envoie paître, parce qu'on a oublié de les choses essentielles. Courber la tête et manger. C'est pas important ça, manger, Armand ?
3: Si, si, je confirme.
1: De la bonne herbe. Alors aujourd'hui, nous allons vers la bonne herbe. Peut-être nous allons d'ailleurs nous rouler dedans, puisque nous allons parler de rugby. Bon, j'ai fait un tout petit peu de rugby, mais j'en ai surtout fait faire à mes élèves. Et effectivement, on aplatit beaucoup et on se roule dans l'herbe. Voilà, la pastorale de Cucuron nous explique, là où nous en étions restés la fois précédente, Dieu nous parle à chacune et à chacun. Figurez-vous, oui, Dieu nous parle à chacune et à chacun dans notre patois, dit nostro lingo, dans notre langue. C'est là qu'il nous rejoint, Dieu. Et voilà comment il rejoint le rugby. Allez, on se fait la passe, Armand.
3: Allez, je vous fais la passe, mais pas en avant, attention. Hein.
1: Ah oui, en arrière. Mais voilà, exactement, mais c'est ça, en arrière, écoutez bien, c'est ça.
4: Alors, tu la racontes, cette histoire ?
5: Eh bien, tout a commencé exactement comme un match de rugby.
6: Oh, la sagesse !
7: Surveille un peu tes propos. Tu as des comparaisons qui manquent vraiment de respect.
4: Qui sait que cette cagade qui nous arrive comme ça, sans nous dire son nom ?
5: Laisse destinée. Elle a raison. Il faut toujours veiller à ne pas choquer. La délicatesse, c'est une fleur qui se fane vite.
7: Comment veux-tu qu'après cela, les enfants n'aillent pas manger les cerises de monsieur le curé pendant qu'il fait la sieste ? Il n'y a plus de religion.
5: Écoute, bonne femme, le bon Dieu, il parle à chacun son patois. Il ne prêche pas de la même façon à Courcegoule qu'à Roquestoron. Toi, tu parles en dévotion et le bon Dieu, il te répond dans la même langue. Moi, je ne me choque pas quand tu vas faire brûler un cierge à 100 sous le jour de la Saint-Jean-Baptiste et quand tu demandes tous les soirs à Saint-Donat de te protéger des rages de dents alors que tu n'as plus de dents depuis 20 ans passés. Moi, ma religion, c'est le rugby. C'est là que le bon Dieu a l'habitude de me tutoyer. Le rugby. Qu'est-ce que vous voulez, le rugby, c'est... Pour moi, c'est la fête. Il n'y a rien d'autre à dire, c'est la fête. Ce qui compte, c'est pas de savoir qui c'est qui gagne. Le plus important, c'est la musique du jeu, le ton du jeu, ses rythmes, ses couleurs. Tu ne connais pas l'angoisse d'un beau mouvement de rugby. Quand tu vas à l'aubade de la fête des gardiens, le 1er mai à Arles, tu ne cherches pas à savoir qui c'est qui fait le plus de bruit, si c'est le fifre ou le tambourin. Tu entres dans la fête, tout ça va ensemble. C'est l'orchestre, c'est la fête. Au rugby, il n'y a pas de joueurs, il n'y a que des équipes.
4: Alors, tu la racontes cette histoire, oui ou non ?
5: Écoute, Destinée, il vaudrait mieux carrément la demander à Lévi, le fils d'Alphée. Tu Tu sais, celui qui est gabelou et qui fait dans la contrebande le reste du temps. On l'appelle Mathieu. Il habite à l'Évangile, pas loin d'ici. Je ne connais pas quelque chose de plus inconfortable. Tu lui demandes à lui, il te raconte ça comme pas un. Et il aime ça de raconter. On ne se lasse jamais de l'écouter. À l'occasion, tu lui demanderas de te raconter le semeur ou les vignerons assassins, ou le repas de noces, ou les demoiselles d'honneur. Il en connaît plein. T'es, quand on parle du loup... Te voilà, Mathieu. Qu'est-ce que tu fais par là cette nuit? Raconte-lui un peu le tout début de l'histoire. Tu sais bien, le tout début, là où ça commence. Pendant ce temps, j'irai faire un peu de café. Allez, Mathieu, à toi, on t'écoute.
8: Abraham engendre Isaac. Isaac engendre Jacob. Jacob engendre Judas et ses frères. Judas a une bonne balle en direction de Pharès. C'est une très jolie passe croisée en direction de Esrom, qui descend toujours, qui descend, qui passe en retrait à Aram. Aram qui hésite. Touche, très très mince, très petite. C'est Aminadab qui reçoit, passe en courant à Naasson, qui renvoie à Salmon. Salmon qui expédie le ballon en touche. C'est naturellement la mêlée fermée. Et c'est Bose. Bose qui récupère le ballon. Bose étourdissant. Bose qui est sans doute actuellement le meilleur homme sur le terrain. Et pourtant, Dieu sait que le sélectionneur l'a retenu au dernier moment. Bose passe en courant à Jobeb, qui contrôle la balle. Passe croisée, juste un peu molle tout de même en direction de Jessé, étourdissant en attaque. Il passe d'une main à David. David qui fait preuve d'une merveilleuse aisance, se détache irrésistiblement malgré le feu d'artifice des lignes arrières. Il tente l'essai, mais non, David a mis Uri hors jeu et c'est naturellement, je m'y attendais. Oh là là là là là, c'est le coup franc. Mêlée fermée au centre du terrain, Salomon tente une passe retournée, mais Salomon a une sérieuse défaillance. C'est un arrêt du jeu, une confusion générale. Encore un coup franc. Mais qu'est-ce qu'on peut siffler comme coup franc? Roboam passe à Abia. Très bonne balle en direction d'Aza. Passe retournée pour Josaphat. Josaphat touche en direction de Joram. Joram, Ozias, Joatam. Touche très petite pour Akaz. Akaz passe en courant à Ézéchias. Oh, là, là, là, là. Oh, la confusion règne sur le terrain. Le jeu flotte. Les passes sont molles, le train se ralentit. Alors c'est vraiment, permettez-moi l'expression, du mauvais rugby, très mauvais rugby. Ah, c'est plus le beau spectacle qu'on a connu tout à l'heure. C'est minable, oui, je le dis franchement, c'est minable. Manassé, Amon, Josias, c'est médiocre. Jéconias, et voilà, l'arbitre siffle. C'est la fin de la première mi-temps. Tout le monde est envoyé au vestiaire à Babylone.

0: Après la déportation à Babylone, Jéconias engendre Salathiel. Salathiel engendre Zorobabel. Zorobabel engendre Abioud. Abioud engendre Éliakim. Éliakim engendre Azor. Azor engendre Sadoc. Sadoc engendre Akim. Akim engendre Éliud. Éliud engendre Éléazar. Éléazar engendre Matan. Matan engendre Jacob. Jacob engendre Joseph, l'époux de Marie.
1: On dirait de l'eau qui coule. Une coulée d'eau qui fait son chemin, à tâtons, en se cognant ici, en se rampant par là, en s'y glissant d'une épaule par côté, en écartant d'un petit rien les épaules de la montagne. Et ce qui n'était qu'un petit bruit de l'eau de rien du tout à ses débuts est devenu une cavale de rivière qui s'est arrêtée pour rire de bon cœur à ses amours, juste derrière la pile du pont de Saint-Bénézé. Dit la sagesse, cette Marie dont il est question, laquelle c'est ?
2: Toi, tu es comme ceux du Nord. Quand on leur parle d'une femme, ils te demandent tout de suite, c'est une quoi ? Ils ont d'abord besoin de savoir combien elle a rapporté à celui qui l'a épousée. Après, on peut causer.
1: Et non, je voulais te dire, cette Marie dont on parle, est-ce que c'est celle du Moustier Sainte-Marie qu'on appelle Notre-Dame de Beauvoir ? Ou est-ce que c'est Notre-Dame de Rochefort ? Ou Notre-Dame de Bellevue ? Est-ce que ce ne serait pas plutôt Notre-Dame de Pitié ? Ou Notre-Dame du Plan près de Fort-Calquier ? Ou bien Notre-Dame de Vie à Veynas ? Dis, laquelle est-ce, celle que tu dis ?
2: Mon pauvre destiné, tu en seras pour ta peine, parce que la Marie dont on parle, ce n'est pas celle-ci plutôt que celle-là contre celle-ci, c'est toutes à la fois. Il n'y a qu'une seule Marie qui est unique au monde. Mais rien qu'un petit nom tout court comme Marie, quand on veut dire tout l'amour, c'est trop vite dit. C'est fini avant même d'avoir eu le temps de commencer. Alors, on lui a inventé mille noms d'amour, des noms comme les amoureux s'appellent dans le secret. Et c'est pour ça que toutes les Notre-Dame de quelque chose ou de quelqu'un, elles sont toujours abritées dans un fond de pays comme autant de rendez-vous d'amour.
1: Et ce Joseph dont on parle, tu le connais, toi ?
2: Joseph, personne ne connaît le son de sa voix. Tu te prends les quatre évangiles un par un, tu te les conduis au moulin à l'huile, et tu restes là, bien planté jusqu'à la dernière presse, eh bien, tu seras déçu, parce que tu n'en sortiras pas une seule parole de Saint-Joseph. Ce n'est pas commode de se parfumer l'âme avec une citation de Saint-Joseph. Ce n'est pas son genre à Joseph de faire le discours. Lui, il parle plutôt avec les mains. Tu lui mets une varlope dans les mains et il en fait quelque chose comme un nouveau langage. Mais pendant qu'il dort et qu'il se demande un peu dans son sommeil, qu'est-ce que c'est que ce pierre-feu dans lequel on l'a embastidé avec sa Marie ? Un ange passe et il lui passe un rêve dans son cinéma intérieur. Et le lendemain matin, lui, Joseph, il fait tout ce que raconte le rêve. Il ne discute pas, Joseph. C'est un réaliste. Il prend ses rêves pour la réalité.
3: Ebe brave munde, comme Joseph dit paraît, eh bien, on n'aime pas dire ré, n'est-ce pas, Armand ? Puisque Joseph ne dit rien, nous n'allons rien dire, Armand.
4: Exactement.
3: Ah ben, si Armand ne dit rien, ça va être difficile pour notre émission Lingo Nostro. Lingo Nostro, l'émission dans laquelle aujourd'hui Dieu nous parle dans notre langue. Mais Armand, et chères auditrices et chers auditeurs, continuez de prendre vos rêves pour la réalité. Ça vous va, Armand ?
4: Oui, bien sûr.
3: Allez, les rêves pour la réalité. Et Olkwo Kébé, tenez-vous fiers.
4: Olkwo Kébé.
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1: 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Nouvelle émission Zoom sous le handicap et aujourd'hui j'ai avec moi par liaison Zoom Laetitia Rest, correspondante locale pour l'association Épilepsie France. Bonjour Laetitia.
2: Bonjour.
1: Nous allons ensemble parler de cette association et de votre participation à la 4e édition du Forum Santé, Handicap et Autonomie qui va se tenir le samedi 13 juin dans les jardins de l'hôpital de Figeac. Pour commencer, est-ce que vous pourriez un petit peu présenter Épilepsie France, nous dire qu'est-ce que c'est et comment cette association est née ?
2: Alors oui, tout à fait. En fait, c'est une association qui existe depuis 20 ans, donc elle va fêter son anniversaire cette année. Elle a plusieurs objectifs. Le premier, c'est d'améliorer la vie des personnes épileptiques, ainsi que de ses accompagnants, de pouvoir en fait aider, de pouvoir accompagner, de pouvoir informer et sensibiliser aussi sur la maladie. Le but premier, c'est aussi de soutenir les patients et les proches, et surtout de défendre leurs droits auprès des pouvoirs publics et de la santé.
1: Alors l'épilepsie, du coup, est-ce que vous pouvez nous en parler ? Qu'est-ce que c'est exactement ?
2: Alors c'est une maladie neurologique donc qui touche beaucoup de personnes donc aujourd'hui. C'est une maladie qui reste encore, je ne vais pas dire méconnue, mais sur laquelle il y a beaucoup de tabous, beaucoup de méconnaissances. Et donc l'objectif, c'est effectivement de faire connaître cette maladie pour que tant les patients, les proches, mais aussi ceux qui ne sont pas touchés par cette maladie, sachent ce qu'il faut faire face à quelqu'un qui est épileptique, par exemple.
1: D'accord.
2: C'est de casser les tabous sur cette maladie aussi.
1: Du coup, vous l'avez rejoint comment, cette association ?
2: Alors moi, je suis maman aidante. J'ai une jeune fille de 17 ans qui est épileptique depuis 6 ans, qui est pharmacorésistante, comme un certain nombre de patients, ce qui signifie qu'elle est résistante au traitement et qu'il faut y aller à tâtons, essayer plusieurs traitements pour essayer effectivement de stabiliser la maladie.
1: D'accord. Alors l'association, elle est organisée comment ? Donc il y a une antenne nationale et ensuite il y a quoi ? Des antennes régionales ?
2: Alors oui, tout à fait. En fait, il y a un réseau local de bénévoles dans toute la France pour effectivement organiser ou participer à des forums comme il va se passer au mois de juin à Figeac, effectivement, afin d'aller à la rencontre de patients ou de proches aidants ou même tout simplement de faire connaître la maladie.
1: Alors au niveau local, donc l'Authoise, il y a uniquement vous ou vous êtes plusieurs ?
2: Oui, non, il y a uniquement moi.
1: Alors est-ce que vous me donnez un petit peu les actions que vous avez déjà faites pour ce qui concerne le département ?
2: Alors, j'ai contacté des mairies pour effectivement essayer de donner mes coordonnées, parce que des fois, tout bêtement, en fait, ça peut permettre à des personnes qui sont épileptiques de tomber sur mes coordonnées et de faire appel à moi s'ils ont des questions ou s'ils ont besoin d'aide. J'ai contacté aussi des écoles qui reçoivent des enfants en situation de handicap, donc notamment épileptiques, pour qu'ils puissent avoir également mes coordonnées. Et j'ai participé à des forums comme sur celui de Figeac.
1: Alors au niveau de vos actions, donc, il y a bien sûr le forum, donc la 4e édition qui aura lieu cette année le samedi 13 juin. C'est votre première participation ?
2: Ce sera la deuxième.
1: Deuxième. Et alors comment est venue votre participation l'année dernière du coup sur la table ?
2: Comment est venue la participation ? Je suis rentrée en contact avec Denis Lacaille, donc celui qui aussi est à la tête de cette organisation, qui m'a proposé effectivement de participer à une réunion, donc comme on le fait aujourd'hui via Zoom, pour participer à ce forum. Et donc du coup, ça m'a permis effectivement pour la première fois d'y participer et d'avoir ce stand-là donc sur le forum et de rencontrer d'autres associations. Et ce qui est bien, c'est qu'en fait, en rencontrant d'autres personnes qui sont dans d'autres associations, ils se disent tiens, moi, ça tombe bien parce que moi, je suis bénévole dans cet asso et effectivement, j'ai des personnes en situation de handicap qui sont également épileptiques. Donc en fait, le bouche à oreille permet effectivement de faire connaître l'asso.
1: D'accord. Alors cette année, au niveau de votre participation, ça sera quoi exactement ?
2: Alors, tout comme l'an dernier, je vais tenir un stand pour pouvoir effectivement donner des flyers, si possible, faire adhérer peut-être des personnes aussi à cette association, parce que plus on est nombreux, plus la maladie aura de la visibilité, l'association aura de la visibilité. Voilà, c'est surtout aller à la rencontre de personnes qui sont touchées par cette maladie.
1: Et justement, s'il y a des gens qui nous écoutent, qui souhaitent rentrer en contact avec vous, comment ça se passe ?
2: Alors, s'ils veulent rentrer en contact avec moi, pardon, ils peuvent aller sur le site d'Épilepsie France. Et sur ce site-là, ils peuvent avoir les coordonnées de tous les bénévoles au niveau national, donc que ce soit téléphonique ou par mail.
1: Alors, depuis que vous faites partie de l'association, comment vous avez vu évoluer peut-être le regard des gens, le diagnostic de la maladie?
2: Alors déjà, ce qui est bien, c'est que ça m'a permis de beaucoup en parler. Il y avait beaucoup de gens qui avaient des méconnaissances sur surtout comment gérer une crise en fait, comment faire face à quelqu'un qui est en crise d'épilepsie. Moi, ma fille, du coup, qui est étudiante, bah, ça lui a aussi permis de faire connaître la maladie, de parler de ce qu'elle vivait et d'aider aussi ses camarades en disant, bah, voilà, si demain ça vous arrive, voilà comment gérer les choses. Donc elle a aussi participé au forum l'an dernier parce que bah, forcément, elle est pleinement touchée par la maladie. Et du coup, ça nous permet effectivement de par le biais de l'association, d'en parler aux collègues de travail, à la famille, aux amis, qui eux aussi vont pouvoir en parler à d'autres personnes.
1: Et peut-être aussi grâce à ce que vous voyez dans notre département, vous arrivez à faire remonter les choses au national?
2: Alors, moi étant seule sur le Lot, c'est assez compliqué du coup de pouvoir monter enfin beaucoup de choses seule. Mais par contre, ce qui est bien, c'est que quand je suis sollicitée par des personnes. Si jamais j'ai pas la réponse, ben moi je peux aller sur le site d'Épilepsie France, contacter d'autres bénévoles qui vont pouvoir m'aiguiller pour trouver les bonnes réponses et aider les personnes qui me contactent.
1: D'accord. Alors vous avez quoi comme projet pour cette année, mis à part le forum?
2: Alors il y a d'autres choses qui peuvent se faire tout au long de l'année sur le Lot, notamment sur Figeac ou sur Cahors. Donc le but effectivement, c'est là aussi de pouvoir y tenir un stand et de continuer à faire connaître l'association. Je vais voir si je peux aussi rentrer en contact avec le service pédiatrique de l'hôpital de Cahors pour là aussi pouvoir me faire connaître. Et puis par le biais de l'hôpital de Cahors, on peut aussi tenir un stand dans le hall pour là aussi effectivement continuer à faire connaître l'association.
1: Laetitia, est-ce que vous tenez des permanences particulières? On peut vous retrouver quelque part?
2: Alors non, pas du tout. Alors moi c'est un peu compliqué parce que je suis maman aidante et je travaille et je suis aussi maman aidante d'un petit garçon qui lui a une autre pathologie. Donc je suis un petit peu par mon et par vous. Donc j'ai pas la possibilité en termes de temps de tenir une permanence. Je ne peux le faire que par le biais effectivement d'organisation, de forums ou de tenir un stand de temps en temps à certains endroits.
1: Très bien. Est-ce que vous pouvez nous rappeler un petit peu le site internet de l'association Épilepsie France? L'adresse?
2: Alors oui, si vous tapez tout simplement Épilepsie France sur Internet, vous allez tomber directement sur le site de l'association. Voilà, donc tout simplement, vous tapez Épilepsie France sur Internet.
1: Et ensuite, je suppose que sur ce site, il y aura une espèce de carte de France. On pourra retrouver toutes les antennes régionales et locales.
2: À fait. C'est ce que je vous disais tout à l'heure, c'est que si vous avez besoin de rentrer en contact avec un bénévole, où que vous soyez, si vous allez sur le site de l'association, donc en tapant Épilepsie France sur Internet, vous allez pouvoir retrouver donc la carte où se trouvent tous les bénévoles, effectivement, au niveau national.
1: Très bien. Est-ce que vous avez quelques mots à ajouter sur Épilepsie France, hein, Laetitia?
2: Alors oui, moi je suis rentrée en contact avec cette association quand ma fille est devenue épileptique parce que c'était un peu le flou. Au niveau médical, il y avait peu d'accompagnement, peu de soutien et peu d'accompagnement, peu d'informations auprès des neurologues d'hôpitaux. Donc j'y ai trouvé un soutien, j'y ai trouvé des réponses. C'est ce qui m'a donné aussi envie de rentrer dans cette association pour, à mon tour, aider d'autres personnes.
1: Un très beau message. Merci beaucoup Laetitia d'avoir répondu à mes questions.
2: Merci à vous, merci beaucoup. Bonne journée.
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1: Bienvenue à tous les auditeurs et auditrices de RCF Notre-Dame. Ce soir, le thème de notre émission est le suivant. En ce mois de Marie, connaissez-vous Marie qui défait les nœuds? Très jolie dévotion. Connaissez-vous Marie qui défait les nœuds? Avec ce soir, en direct dans notre studio, Dominique Chollet, responsable de l'association Marie qui défait les nœuds. Il va nous en dire un mot tout à l'heure et même développer un peu le sujet. Bonsoir Dominique.
2: Bonsoir Frédéric.
1: Pour nous rejoindre ce soir, vous pouvez composer le 01 56 56 44 00, 01 56 56 44 00, ou bien nous écrire à auditeur au pluriel auditeurs@radionotredame.com. Bienvenue enfin à ceux qui suivent notre émission sur notre chaîne YouTube et peuvent réagir. Bienvenue à nos amis francophones qui nous écoutent à travers le monde. Bienvenue à ceux qui connaissent ou découvrent ou redécouvrent cette émission où décidément on est si bien. Marie est connue sous de nombreux vocables. Il existe même une litanie, vous savez, consacrée à la Vierge Marie. Le pape François rappelait le 15 août 1999, vous me direz, il n'était pas pape, eh bien non, il était cardinal à cette époque, que Saint Irénée en 202, Saint Irénée père de l'Église, premier évêque de Lyon, écrivait la chose suivante. Par sa désobéissance, Ève a créé le nœud qui a étranglé le genre humain, l'humanité entière, vous vous rendez compte, et par son obéissance, Marie l'a dénoué. Alors, pour approfondir notre question, nous allons nous tourner vers notre invité du soir, Dominique, pour lui poser la question zéro, qui est aussi le thème de notre émission. Alors, peut-être pas est-ce que vous connaissez, mais comment avez-vous connu Marie qui défait les nœuds? Et puis ensuite, on parlera de l'association, bien sûr. Alors, Dominique, d'abord, comment cette dévotion, finalement moins connue en Europe qu'en Amérique centrale, en Amérique du Sud, est entrée dans votre vie à vous?
2: Elle est entrée, je veux dire, par effraction.
1: Ah, comme souvent. Non, on ne va pas dire que la Sainte Vierge rentre par effraction dans vos domiciles, mais quand même, elle arrive dans nos vies quand on s'y attend souvent le moins.
2: Je m'explique. C'est parce que, pour faire un ensemble de remerciements, si je peux dire, oui. Je m'explique.
1: Oui.
2: C'était en 1998 ou 99 que je l'ai connu. Et je relevais de gros problèmes professionnels qui auraient pu m'emporter.
1: Oui.
2: Ces gros problèmes professionnels, en fait, j'ai été ruiné, quoi. Globalement, j'ai été ruiné.
1: Qui est toujours très difficile quand même.
2: Ce qui est
1: surtout
2: difficile.
1: Quand on a été très riche.
2: J'ai jamais été très riche, mais là j'étais ruiné.
1: Bon, non, c'est pas très agréable, bien sûr. Donc là, on tombe au fond du trou, j'imagine.
2: On est au fond du trou. J'expliquerai peut-être comment ça s'est fait, mais j'en suis sorti. J'en suis sorti de façon très difficile, oui. Très prenante. Et ce qui avait été un problème qui aurait pu m'abattre s'est révélé être le départ de la plus belle partie de ma vie, l'origine de mon trésor. Et donc, c'est comme ça que, parmi vos auditeurs, certainement beaucoup connaissent l'épopée des Vierges Pèlerines.
1: Oui.
2: Les Vierges Pèlerines, c'était en 1996, de mémoire, ou quelque chose comme ça.
1: Oui.
2: Et je vous disais il y a quelques minutes que j'avais eu des gros problèmes, que j'en étais sorti.
1: Oui.
2: En 98, je cherchais à dire merci, parce que quand on sort d'un
1: problème de ce genre,
2: d'un torrent qui vous emporte et qu'on s'en sort bien et que la branche à laquelle on s'est accroché a tenu, on n'a qu'une envie, c'est de dire merci.
1: Alors vous diriez, Dominique, pour replacer un peu les choses, que dans cette grande difficulté financière, disons,
2: oui.
1: Vous êtes accroché à Marie comme une bouée de sauvetage. Ça, c'est clair pour vous.
2: C'est plus que ça. C'est que je ne voyais d'issue possible que je l'attachais pas particulièrement à Marie. Hein. Je l'attachais à la Providence en général.
1: Oui.
2: Je me disais que je n'avais d'issue possible que par la Providence. Que c'était et pour moi en sortir. Ça a été, et c'est toujours, un miracle. Alors le miracle, il est...
1: Il y a plusieurs visages.
2: Il y a plusieurs visages.
1: Peut-être des amis, peut-être de la famille, peut-être...
2: Non, la prière.
1: La prière.
2: J'ai dit la prière comme de façon stakhanoviste, brutale, longue, trois, au minimum 3 heures par jour, pendant 3 ans.
1: Qu'est-ce que ça a changé dans votre vie de prier 3 heures par jour pendant 3 ans? Là, c'est pas une neuvaine, hein. Là, c'est du stacanovisme, comme
2: c'est
1: vous
2: du stacanovisme.
1: Alors, pour nos auditeurs, hein, c'est un héros de l'Union soviétique. C'est un peu autre chose. Mais enfin, passons, disons, quelqu'un de très mobilisé dans son activité professionnelle à l'époque, héros du communisme. Bon, alors vous êtes devenu un héros de la prière dans les deux sens du terme.
2: J'ai pas été un héros, je suis un modeste tâcheron.
1: Mais ça a changé quelque chose en profondeur. En dehors de cet appel qui vous a sorti à un moment donné de cette difficulté, je pense que ça a transformé votre vie.
2: Je ne peux pas vous répondre sur ce plan-là parce que je ne sais pas. Je sais une seule chose, c'est que avant mes problèmes, bon, j'ai toujours été catholique, j'ai toujours été bien croyant. Mais c'était comme ça, quoi. Il y avait aussi peut-être...
1: Un côté social, disons.
2: Un côté social, mais bien sûr.
1: Ça fait partie du truc.
2: Je ne me cache pas derrière mon petit doigt. Hein.
1: Ouais.
2: Mais le fait de lire ma prière et de voir, au bout d'un certain temps, et je vous expliquerai pourquoi je l'attribue à un miracle, de voir au bout d'un certain temps qu'il y a quelqu'un au bout du fil, que la Sainte Vierge répond, et qu'elle répond d'une façon totalement...
1: Inattendue.
2: Totalement inattendue. Totalement imprévisible. Pour moi, je m'explique. Les problèmes que j'avais, c'était quand j'étais directeur d'école. J'avais fondé un groupe d'école qui était assez solide. J'ai monté la première école d'informatique en France.
1: C'est pas mal.
2: C'était quelque chose.
1: C'était une bonne intuition.
2: C'était une époque.
1: Ouais.
2: Et c'était...
1: Ça marchait bien, en
2: ça
1: fait.
2: A très bien marché. J'ai eu 7 écoles, 7, 1, 2, 3, 4, 5, 6, 7, c'est beaucoup. Et dont j'étais le responsable, le directeur, le propriétaire, quoi.
1: Oui.
2: Et quand j'ai fait tout ça, que j'ai été balayé, eh bien, comme je vous dis, je ne voyais d'issue possible que dans la prière.
1: Oui. Alors j'imagine que vous avez...
2: Non, je vous en prie. Et donc, première partie du miracle,
1: un beau matin.
2: Oui, donc c'était un après-midi précisément, je dirais deux fois. Tout le monde connaît ce qu'on appelle les paroles de science. On entend souvent à Paray-le-Monial, ici à Paris aussi... Saint-Nicolas-des-Champs. Moi, j'ai eu une première parole de science qui m'a été offerte.
1: Donc vous entendez quelque chose en vous, disons.
2: J'ai lu. Je connaissais la Bible, mais je l'avais jamais ouverte. Hein.
1: Jamais. C'est pas bien, Dominique.
2: Non, c'est pas bien du tout.
1: On peut pas tout faire. Donc, il y avait l'école d'informatique et la Bible. Quel est le meuble du salon? Bon, d'accord.
2: Exactement.
1: Voilà.
2: Eh bien, j'ouvre ma Bible. Le bon Dieu savait exactement où j'en étais. C'est-à-dire que j'étais au 36e dessous. Oui, il le savait très bien quand j'ai ouvert ma Bible. Et là, il m'a donné un verset qui était de mémoire. L'ange du Seigneur dit à David, va construire pour moi un hôtel à tel endroit. Je pourrais vous retrouver les références.
1: Oui.
2: Et immédiatement dans ma tête, le fait d'entendre quelqu'un, enfin d'entendre la Providence me dire, va construire quelque chose pour moi, ça veut dire que je ne vais pas couler. On ne peut pas demander à quelqu'un de faire quelque chose et lui mettre la tête sous l'eau.
1: Vous n'êtes pas dit c'est un peu étrange alors que je suis au 36e dessous, m'envoyer...
2: Je me suis dit rien du tout. Je me suis dit c'est sûr que ça va se réaliser quand, je ne sais pas. Comment, je ne sais pas, mais que ça va se réaliser, c'est certain.
1: Mais quoi alors? Quoi?
2: À quoi je ne savais pas.
1: Alors ça c'est étonnant aussi.
2: Ben oui,
1: alors Dieu vous envoie, mais vous ne savez pas où alors.
2: Ah ben, pas du tout.
1: Ah bon, c'est bien. Bon,
2: pas du tout. Alors, et ben, ça a continué comme ça pendant trois ans. Rien n'a bougé. Quand on est ruiné, vous savez, il y a beaucoup de choses qui peuvent empirer.
1: Alors quand vous disiez ruiné, c'est vous perdez tout, la maison, l'appartement, la voiture.
2: J'allais chercher du pain dans la poubelle. Ça vous dit quelque chose? Mais je l'ai
1: d'accord.
2: Fait.
1: D'accord. Vous aviez faim.
2: Je l'ai fait.
1: Donc c'était vraiment la dernière extrémité, disons, de la pauvreté.
2: Dernière... Non, c'est...
1: Bon, il y a toujours pire, mais enfin.
2: Il y a toujours pire.
1: Mais enfin bon, c'était quand même pas très rigolo d'aller chercher son pain dans la poubelle.
2: Non, hein, c'était pas très rigolo. Ce qui était bien, c'est que ma femme était toujours avec moi. Parce que dans les circonstances très difficiles, les amis s'en vont sur la pointe des pieds.
1: Pas tous, mais enfin.
2: Pas tous, mais souvent. La femme aussi, ça arrive. Ça arrive. Oui. Eh ben non, c'était pas le cas.
1: Est-ce que vous avez des enfants, Dominique ?
2: J'ai pas eu d'enfants.
1: Vous n'avez pas d'enfants ?
2: J'ai pas eu d'enfants, mais c'était ma première femme. Et puis, elle est décédée, je me suis remarié, et maintenant j'ai touché 4 enfants qui font ma joie. Et avec
1: vous avez gagné 4 enfants en bonus. Ouais.
2: En bonus.
1: Sans les avoir fabriqués. Alors ça, c'est la grâce de Dieu aussi. Bon, alors soyons sérieux un peu. Donc ça va quand même très mal, vous êtes contraint de faire des choses extrêmement difficiles et vous ne savez pas où Dieu vous envoie.
2: Je ne vois nullement où Dieu m'envoie. J'étais directeur d'école. Ça dure 3 ans de césure où, vous savez, quand on est ruiné, on n'a pas grand-chose à faire. Hein.
1: Non.
2: On voit son avocat une fois tous les mois, tous les 2 mois, pas trop souvent parce qu'il faut le payer. Et bon, ben voilà. Et puis au bout de 3 ans... Deuxième parole de science que la Bible me sert, la parole c'était « De tous tes ennemis je ferai ton marchepied, ils seront honteux et confus ceux qui en voulaient à ta vie, etc. etc. » Et je vous retrouverai aussi les références.
1: Oui.
2: Eh bien, je me dis immédiatement, si c'est aussi juste que ce qui m'a été dit il y a 3 ans, je pense que je vais bientôt trouver la fin de mes problèmes. Eh bien, croyez-le ou ne le croyez pas, mais 3 mois après, tout était réglé.
1: Tout était rentré dans l'ordre, disons.
2: Je ne veux pas dire du tout que j'en suis sorti
1: du jour au lendemain.
2: Du jour au lendemain. Je ne veux pas dire non plus que je suis rentré dans mes fonds. Pas du tout. J'avais été léger. J'avais été léger, fragile, etc. J'avais voulu aller trop vite. C'est certain, j'avais fait... Bon,
1: mais... Il y avait quelques erreurs. Est-ce que c'était dû à des erreurs personnelles ou est-ce que c'était dû aussi parfois à des malveillances, à des inimitiés ?
2: Non, pas des malveillances.
1: Pas des malveillances.
2: La fin a été due à des malveillances. Je suis tombé sur un escroc, oui, ça c'est clair.
1: D'accord.
2: Mais j'avais été trop léger.
1: D'accord, il y avait des choses à améliorer. Qu'est-ce que vous avez fait après, alors, Dominique ?
2: Eh bien oui.
1: Quand vous êtes sorti du tunnel, dirons-nous.
2: Exactement, sorti du tunnel, c'est exactement ça. Eh bien, comme je vous disais tout à l'heure, la première chose à laquelle j'ai pensé, c'était quand j'ai eu un tout petit peu de moyens, que j'avais commencé à resolidifier ma situation personnelle, eh bien, j'ai dit merci. Je vais dire, quand j'avais 5-6 ans, je me souviendrai toute ma vie, de ma grand-mère qui me disait, tu sais, mon petit gamin, mon petit chéri, j'étais son petit chéri, et tu sais, la reconnaissance attire le bienfait. Eh bien, ça marche aussi très bien avec la Providence. Quand on est reconnaissant à la Providence, enfin, dans mon cas, quand on est reconnaissant à la Providence, eh bien, elle se charge d'augmenter les motifs de reconnaissance.
1: Alors, on peut dire quand même, Dominique, que dans cette aventure difficile, vous avez découvert la foi. Vous êtes passé d'une foi apprise, sociale, je sais pas quoi, à une foi incarnée, vécue. Oui.
2: Alors je vous explique pourquoi, comment. Et vous savez ce que c'est que les paroles de science. Eh bien moi, je les ai vues. Un jour, j'étais à Paray-le-Monial.
1: Oui.
2: J'entends une parole de science émanant d'une personne que l'on ne voyait pas et qui était la suivante. J'ai dans le cœur une personne, un monsieur, environ 55 ans, qui est dans une chaise roulante. Il ne marche plus depuis 25 ans. Il ressent à l'instant une grande chaleur dans les genoux. Il va se lever, il se lève, et il va venir, et je vais lui demander de venir me voir. Et ben c'était mon voisin. Je vois mon voisin dans une chaise roulante qui se masse les genoux et qui se lève. Vous savez, ça fait un drôle d'effet.
1: Oui, ça étonne toujours un peu.
2: Ça étonne toujours, mais oui, mais c'est comme ça.
1: Voilà.
2: C'est comme
1: donc
2: ça.
1: Donc là, vous dites, bon.
2: Et donc moi, je n'ai pas fait de détails. Je me suis dit, c'est comme ça pour moi aussi. Lui, il s'est massé les genoux. Moi, je vais en sortir. J'en suis sorti. Et donc, vous me posiez la question, qu'est-ce que ça a changé pour moi ? Moi, je disais ma prière gentiment, je vais dire de façon un peu litanique, quoi.
1: Oui.

0: en 1996,
1: ouais.
0: Eh bien, ils sont venus faire des amphis dans les églises parce que les Vierges Pèlerines avaient très très bien marché en France et ils voulaient les diffuser dans le monde. Donc ils sont venus chercher des personnes pour s'occuper de divers pays du monde.
1: D'accord. Et ils sont venus vous trouver, vous ?
0: Et non, il y avait des milliers de personnes à côté de moi. Non. Dans les diverses réunions qu'ils ont faites, ils ont eu des milliers de personnes. Moi, j'en étais un. Et puis, ils ont dit, on cherche quelqu'un. Je me suis inscrit pour les États-Unis. Et j'ai diffusé les Vierges Pèlerines aux États-Unis. Et j'ai diffusé les Vierges Pèlerines au Brésil.
1: Alors, on en reparlera juste après.
0: Et c'est comme ça que j'ai connu Marie qui défaillait.
1: On en reparlera juste après, puisque c'est le premier moment musical de notre émission. L'Ave Maria de Bach. Vous savez que Gounod a écrit un thème, et ce thème est interprété par le grandissime Yo-Yo Ma. Alors écoutez bien, vous m'en direz des nouvelles. L'Ave Maria.
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0: Ave Maria, Bach, Gounod, plus Yo-Yo Ma. C'est prodigieux, c'est pour vous, c'est un cadeau. Alors, avant de prendre Simone au téléphone, Dominique, en Amérique, aux États-Unis d'abord, et puis en Amérique du Sud ensuite, là, vous découvrez cette dévotion mariale.
1: Marie qui découverte au Brésil, pas du tout aux États-Unis.
0: Au Brésil. Alors, on peut dire que le cardinal Bergoglio l'avait fait connaître d'abord en Argentine, peut-être, que la dévotion s'était répandue assez vite, Salvador, Amérique centrale, Amérique du Sud, Brésil, qu'elle était beaucoup plus connue d'ailleurs en Amérique, c'est-à-dire dans le sud du continent plutôt qu'en Europe. Quand vous découvrez cette dévotion mariale, est-ce que là aussi vous avez un choc ?
1: Je ne me suis pas posé de questions.
0: D'accord.
1: Je me suis dit, c'était la première personne avec qui je me suis un peu, je me suis engagé.
0: Oui.
1: Bonassi, Fricoteau cherchaient des personnes pour développer quelque chose à la gloire de Marie. J'ai dit, je suis votre soldat, j'y vais. Et donc, j'y suis allé. Et

0: Je ne me suis pas posé la moindre question.
1: D'accord. Et donc, vous l'avez fait, je dirais presque un peu automatiquement.
0: Non, pas automatiquement, avec reconnaissance.
1: Avec reconnaissance, ouais. Toujours dans le but de dire merci.
0: Oui, exactement.
1: Vous auriez pu dire merci de mille et une manières.
0: Ben oui, mais c'est celle-là qui m'est tombée sous la main.
1: D'accord.
0: C'est celle-là qui est arrivée au bon moment, au bon endroit.
1: Vous étiez déjà plongé dans la providence, vous posez plus de questions, vous répondez simplement à ce que Dieu vous propose.
0: Mais à l'époque, vous avez dit le cardinal Bergoglio, il n'était pas du tout cardinal.
1: Ah ben, en 99, il était encore cardinal. Déjà ou encore.
0: Il était
1: évêque d'abord. Hein.
0: Oui.
1: Oui, il était évêque d'abord. 99, il était cardinal.
0: S'il le faut, je vous raconterai l'histoire du père Bergoglio parce que je la connais par cœur.
1: Ah,
0: c'est une des rares personnes de la saga de la fondation de Marie qui défait les nœuds. C'est une des vraiment rares personnes que je ne connais pas personnellement.
1: Oui. Alors, on reparlera de la dévotion
0: du
1: travail.
0: Je connais tous les intervenants.
1: Parce que, une fois devenu pape, il a beaucoup travaillé à cette dévotion parce qu'il a vu un tableau en Allemagne quand il était étudiant. Enfin,
0: il est arrivé au bon moment parce que lui-même, à l'époque, était au fond du trou.
1: Ah oui, on peut dire ça.
0: Ça.
1: Alors, on va la raconter juste après cette histoire.
0: C'est exactement
1: parce que les gens n'imaginent pas très bien que le futur pape puisse être.
0: Il était au fond du trou.
1: Comme vous.
0: Je peux vous le dire.
1: Voilà. Donc,
0: c'est un commun dénominateur.
1: Voilà. Donc, il était noué d'une certaine manière. On peut dire ça.
0: Si on a compris, c'est
1: on peut dire ça. Alors. Simone, au téléphone. Simone, est-ce que vous êtes là?
2: Oui.
1: Bonsoir, Simone. Alors, vous êtes une jeune fille, Simone, de 96 ans et demi, si je ne m'abuse.
2: Oui.
1: C'est ça, hein?
2: Je suis née en 29.
1: En 1929.
2: Pour la Saint-Michel.
1: Pour la Saint-Michel. Ben, ça, c'est très beau. Alors, Simone, Marie qui défait les nœuds, est-ce que ça vous parle? Est-ce que ça vous touche?
2: Je l'ai entendu à Cathéo.
1: Ah bon? Oui.
2: Et depuis, beaucoup de personnes m'en ont parlé.
1: Oui.
2: Et moi, personnellement, j'en ai entendu parler, mais j'ai pas. Comment vous dire?
1: Oui.
2: Je n'ai rien qui puisse, puis je peux pas lire. Ce n'est qu'un audio que je peux écouter.
1: D'accord.
2: Vu que j'ai la démélange, je ne peux pas.
1: D'accord.
2: Alors, je me contente de tout ce qu'on dit à la télé. Parce
1: d'accord.
2: que le RCF, Notre-Dame,
1: oui.
2: et Cathéo, c'est mes deux seuls compagnons.
1: Ah, vous êtes un peu isolée, Simone, on peut dire ça, un peu isolée? Pas vraiment?
2: Non, isolée, non. Mais je vis seule dans ma maison à 96 ans et demi.
1: Bravo.
2: J'ai des personnes qui me visitent. Je suis très entourée. Je ne me plains pas, je suis même soignée par mes deux enfants qui ont tout fait pour accommoder ma maison et que ce soit chez moi. Mais ma dévotion à Marie a été que j'ai été de 35 ans à 80 ans régulièrement hospitalière au Pélée de Lourdes.
1: Ah oui, donc là c'est vraiment un engagement. Est-ce que Simone, vous avez un lien particulier, alors le mot est peut-être mal choisi, avec Marie qui défait les nœuds?
2: Oui.
1: Je vais pas dire un attachement parce que là on va...
2: Un attachement parce que je n'ai pas, mais c'est surtout Marie. Et puis, vous avez parlé de la Vierge pèlerine.
1: Oui.
2: Je l'ai reçue chez moi 3 fois.
0: Oui, madame.
1: Ah. Alors, on a un spécialiste là. Alors, dites-nous Simone, comment c'est arrivé?
2: Ah ben, c'est une dame qui m'a proposé,
1: oui.
2: m'a demandé, et puis m'a dit, mais est-ce que vous ne pourriez pas la recevoir? J'ai hésité.
0: Eh ben, moi aussi.
2: La première fois, j'ai hésité.
1: Alors, comment ça se passe? Quelqu'un frappe à votre porte et qu'est-ce qu'il vous demande?
2: Non. On m'a appelé au téléphone. Hein,
1: oui.
2: Et on m'a dit, est-ce que vous seriez intéressé de recevoir la Vierge? Moi qui la vénère, qui vais à Lourdes.
1: Oui.
2: J'ai un attachement particulier, j'ai dit mais oui. Malgré que je savais que ça m'engage. À ce moment-là, j'y voyais un peu plus.
1: Oui, oui.
2: Vous comprenez, ça fait 9 ans. C'est à 8 ans. Bon, mais c'est avec plaisir que je l'ai prise, que j'ai invité les amis. Et là, il y avait nos périodes de prière, puis... à côté, il y avait une petite réception festive pour dire quand même que je ne voulais pas les déranger que pour la prière.
1: Oui. Et donc vous avez accueilli, oui, vous avez accueilli Simone. Donc
2: trois c'est... années différentes.
1: Oui, d'accord.
2: Et ce n'était pas la même. D'accord. Mais bon, c'était surtout très bien lorsque le soir, que tout le monde était parti, j'ai vu jusqu'à 27 personnes quand même.
1: Ah oui, 27 personnes chez vous, vous voulez dire?
2: Oui, oui, oui.
1: À l'occasion de
2: j'avais
1: cette...
2: J'avais fait une petite chapelle, j'avais arrangé.
1: D'accord.
2: Et j'invitais les personnes à venir prier. Et je les ai... Bon.
1: Alors Simone, on va demander à Dominique, comment lui, puisqu'il connaît bien la Vierge Pèlerine, comment ça s'est passé pour lui? Est-ce qu'on vous a téléphoné aussi, Dominique, pour vous dire, tiens...
0: Eh ben, bonjour Simone.
2: Bonjour.
0: Je peux vous dire que ça a été exactement la même chose pour moi. Je m'explique.
2: Ah, mais voyez.
0: Je m'explique.
2: Mais alors dites-nous. Savez,
0: tout à l'heure, vous avez dit que
2: avec
0: vous êtes...
2: Marie.
1: Oui.
0: Je vous explique. Au début de votre entretien, vous avez dit que vous étiez né, si je me souviens bien, le jour de la Saint-Michel.
1: Oui, 1929. Oui.
0: Voilà. Et ben moi...
1: Vous aussi, vous êtes né le jour de la Saint-Michel?
0: Je suis né le 22 août. Le jour de Marie-Reine. Ah, c'est un hasard. Bon, je m'en suis aperçu il y a 20 ans. Hein. Avant, j'en savais rien du tout.
1: Oui.
0: Enfin, je connaissais ma date de naissance. Mais c'est pas pour autant que je savais que c'était la Marie qui défait les nœuds, que c'était la Marie-Reine. Bon. Alors, maintenant, je reviens aux Vierges Pèlerines. Un jour, vous avez reçu un coup de fil d'une personne qui vous a demandé si vous vouliez recevoir une Vierge Pèlerine. Bon, ben moi, j'ai eu un coup de fil exactement semblable de la part d'un bon copain qui m'a dit « Tu veux pas recevoir une Vierge Pèlerine ?» Je lui ai dit « Quoi ? Une Vierge quoi ?» Et ben je lui ai dit « Ben non, tu sais, là, franchement, ça m'intéresse pas du tout. Hein. » Il m'a dit « C'est pas grave, j'ai décidé pour toi, elle vient chez toi après-demain. »
1: Ah, c'est un bon copain.
0: C'est un bon copain.
1: Ah, ouais. D'accord.
0: Bon, alors, quand je dis après-demain, c'est peut-être pas vrai, mais c'est
1: oui, tué quelques jours plus tard.
0: Huit jours après.
1: Ouais.
0: Mais, dans ces huit jours, qu'est-ce que j'ai fait ? J'ai fait comme Simone, j'ai organisé une veillée de prière.
1: Ah oui.
2: Hein, voilà.
0: Exactement, j'ai organisé une
2: veillée. Je l'ai gardé trois jours.
0: Voilà, ben, moi aussi. Alors, j'ai organisé une veillée de prière. Pour organiser une veillée de prière un peu digne de ce nom, j'ai mis des pliants, des tracts dans les...
1: Qui est venu ? Des amis, des paroissiens, des relations, des voisins ?
0: Des gens que je connaissais pas. Des gens que je ne connaissais pas, j'avais mis un papier dans toutes les boîtes aux lettres. J'avais mis un papier dans toutes les boîtes aux lettres de mon village. Alors, il y a eu 50 personnes qui sont venues. Alors, on a fait une veillée de prière, mais attendez la fin parce que ça vaut la peine, ça. On a fait notre veillée de prière. À 10h30, on fait un pot pour.
1: Comme ah, vous quand dites, même, il y a un petit pot. Ah,
0: comme vous le dites, Simone, pour pas qu'il soit venu uniquement pour dire une prière, il y avait aussi.
1: Bon,
0: un
1: c'est
0: petit
1: sympa,
0: pot.
1: Le moment convivial, quand même.
0: Bah, bien sûr, c'est essentiel. Et puis, dans le mot, j'avais dit que la veillée de prière, pourrait venir n'importe qui, n'importe quand, toute la nuit.
1: Ah oui.
0: Alors, donc, la maison est restée ouverte toute la nuit.
1: Et vous ne dormiez pas, donc vous étiez là.
0: Attendez une seconde, parce que c'est là où ça devient vraiment intéressant. Sur le coup de 3 heures du matin, j'étais là pour... Il y a eu des personnes toute la nuit. Des personnes sont venues pendant toute la nuit.
1: Donc il y a eu un relais de prière.
0: Un relais pendant les 12 heures, de 7 heures du soir à 7 heures du matin. Mais... Sur le coup de 3 heures du matin, moi, je piquais du nez. Hein.
1: Ah oui,
0: un petit peu,
1: comprend,
0: je ne vous fais pas de dessin.
1: Ouais.
0: Eh bien, là, je me suis dit, mais écoute, t'as organisé une veillée de prière autour de la Vierge. Pour moi, c'était la Vierge de Sabar. Sabar, c'est un patelin des Pyrénées. Maintenant, toi, t'as quand même des problèmes dans ta vie, je me dis. Eh bien, j'ai marqué mes problèmes sur un petit bout de papier, une feuille A4 pliée en trois. Hein. Vous savez, problème avec ceci, problème de cela, il y en avait sept.
1: Sept problèmes.
0: Qui me gênaient.
1: Ouais,
0: bon.
1: Ouais.
0: Bon, ben, le lendemain, la Vierge Pèlerine s'en va dans une autre paroisse, chez une autre personne. Le papier, je le range, je le classe, et évidemment, comme tous les papiers que moi je range et que je classe, je le perds. Ah, je l'ai perdu.
1: Il ne faut jamais ranger les affaires, on les perd. Ça, c'est voilà. Un classique.
0: C'est très classique. Eh bien, je l'ai perdu.
1: Ouais.
0: Eh bien, 2 ans après, je l'ai retrouvé.
1: Ah, quand même.
0: Et... Eh bien, j'ai regardé, tout était fait. Tout ce que j'avais demandé, c'était réalisé. Et je ne m'en suis pas aperçu. C'est ça, la discrétion de la Sainte Vierge.
1: Elle vous tient par la main, quelque sorte.
0: Elle vous défait les nœuds que vous avez.
1: Ouais, que vous avez.
0: Que vous lui avez mentionné, que vous lui avez soumis. Et vous en êtes même pas aperçu.
1: Elle les défait délicatement, il n'y a pas de violence.
0: Tellement, tellement délicatement qu'on s'en aperçoit pas.
1: Alors, Simone, un dernier petit mot. Vous vouliez ajouter quelque chose, je crois.
2: Eh oui, mais moi, on ne m'a pas parlé des nœuds, puisque ce n'était pas prévu dans le programme. Alors, je le regrette, vous voyez, je le regrette.
1: Oui.
2: Mais écoutez, ça m'a apporté une sérénité.
0: Exactement.
2: Ma maladie est arrivée, je la sentais déjà, mais j'ai accepté, m'a dit, mais là, ça me fâchait, ça me plaindre. J'ai dit, c'était la volonté de Dieu.
0: Oui, madame, bien sûr.
2: Un courage, je veux dire, ne pas s'apitoyer, ne pas être triste.
1: Disons, laisser la place au Seigneur pour que le Seigneur œuvre.
2: Voilà. Que tout rentre, que je puisse assumer jusqu'à la fin. Bon. J'ai dit à mon âge, parce que le soir, lorsque j'étais seule, je passais la soirée avec elle.
1: Oui.
2: Avec la Notre-Dame.
1: Alors, qu'est-ce que ça fait de passer une soirée avec Notre-Dame en tête à tête, Simone?
2: Je lui ai tout confié.
0: Voilà.
2: Aide-moi. Aide-moi. Et je ne le regrette pas. Elle m'a transformée.
1: Ah.
2: Totalement. Transformée. Ma religion.
1: Ce que disait Dominique aussi. Hein.
2: J'étais pratiquante. J'étais pratiquante. Je faisais les lectures. Je portais la communion aux malades.
1: Oui, vous étiez engagée quand même, déjà.
2: Oui, et puis. J'accompagnais les défunts au cimetière quand notre prêtre était âgé. Parce qu'après, entre-temps, il a été chargé. Alors, voyez mon engagement. Mais jamais je n'avais ressenti ce que j'ai ressenti par la suite. Et c'est ça que je veux témoigner. De dire que ma foi a été transformée.
1: Bon, merci. Merci, Simone. Alors, un dernier petit mot, parce qu'il y a beaucoup, beaucoup d'appels ce soir, Simone. Alors, un dernier petit mot.
2: Oui, eh bien, dire que j'en suis très reconnaissante et qu'elle a transformé ma vie.
1: Bon, la transformation et la joie, parce que vous avez une voix très joyeuse, je trouve.
2: Oui.
1: Un peu comme Dominique, qui respire aussi la joie. On sent qu'il y a quelque chose de joyeux après avoir été traversé, hein, je dirais. Il y a quelque chose comme ça. Merci Simone, merci infiniment de votre appel. Et à bientôt sur notre antenne, vous appelez comme vous voulez, hein, Simone. Vous êtes chez vous, sur notre antenne. Voilà Simone qui nous appelait de Haute-Garonne, avec l'accent, vous avez reconnu son accent. Baptistine, on va un peu plus vers le sud. Baptistine qui nous appelle de Corse, la Corse du Sud. Alors, Baptistine.
3: Caro, tu es Simone, elle a une très belle voix.
1: Caro, oui, j'ai trouvé.
3: Ça veut dire... mignon, comme prénom. Carouche, ça veut dire, elle a une très belle voix, elle explique très bien les choses.
1: Oui, alors bonsoir, Baptistine, bonsoir.
3: Monsieur, bonsoir Frédéric.
1: Bonsoir Baptistine.
3: Ben, écoutez, quelle maman ne peut pas donner à son enfant lorsqu'il le voit souffrir, ou lorsqu'il a besoin de quoi que ce soit, ou lorsqu'il est malheureux? C'est ça, elle défait les nœuds. Vous avez ce petit livre, il y a tout dessus.
1: Oui. On va pouvoir le montrer, hein, le petit livre de la neuvaine. On va le montrer à l'image.
3: Je vous ai quand même envoyé tout un truc écrit. Le pauvre Jean-Paul, il en prend plein. Voilà.
1: Oui. Alors, Baptistine.
3: Tout ce qu'on peut demander. Hein.
1: Oui. Qu'est-ce que la Vierge qui défait les nœuds a réalisé pour vous? Est-ce que vous la priez depuis longtemps?
3: Oui, moi, je la connais. Du moment que j'ai toujours été rosariste, je l'ai connue à Marseille. On ne peut que la connaître lorsqu'on suit Saint Jean-Paul II, qui a dédié, le monsieur en parlera,
1: oui.
3: Qui a dédié...
1: On va faire un peu d'histoire
3: 2002,
1: après.
3: Ah. Voilà.
1: Oui.
3: Donc, pour elle, et Marial, donc, moi, elle m'a portée. Lorsqu'on fait le chapelet, la neuvaine, moi j'en ai commencé une aujourd'hui.
1: Oui.
3: Merci d'avoir parlé de ça. J'ai dit, oulala, justement.
1: Oui, c'est le mois de Marie, il faut commencer. Hein?
3: Non, c'était pas le mois de Marie, c'est pas ça. Parce que Jean-Paul ne vous a pas montré tout ce que j'ai écrit, tout ce qu'on peut entendre. Non, j'ai reçu un courrier de mon avocate. Et donc, j'ai dit, pour terminer, il faut que je fasse une dernière, neuvaine. Donc, il faut faire d'abord aussi, parce qu'on est pêcheur, hein, quoique on s'énerve aussi. Lorsqu'on fait la première communion, Frédéric, c'est la première chose qu'on vous dit d'apprendre. On apprend, puisqu'on se confesse, même si on est jeune ou moins jeune ou pas jeune. Mon Dieu, j'ai un très grand regret de vous avoir offensé, parce que vous êtes infiniment bon et que le péché vous déplaît. Je prends ferme résolution, avec votre sainte grâce, de ne plus vous offenser, et elle y tient là-dessus sur le livre, et de faire pénitence. Elle vous demande que si vous connaissez le péché, de ne plus, de promettre de ne plus le faire. C'est ça, Marie qui défait les nœuds, et vous êtes aidée jusqu'au 9e jour. Voilà. Donc elle apporte beaucoup, et déjà il faut regarder ce qu'on fait, ce qu'on ne fait pas, ce qu'on ne doit plus faire. Et il y a une amie, et il y a le témoignage sur le petit livre. Elle a fait la prière au mois d'août. Elle a commencé la prière. Ça faisait 4 ans, Frédéric, qu'elle ne trouvait pas du travail. Elle a entendu, il faut que tu te mettes au travail. Le 27 août, elle a trouvé le travail. Ça faisait 4 ans qu'elle n'avait pas de travail.
1: Et elle a entendu une voix intérieure lui dire, il faut que tu te mettes au travail.
3: Oui, un peu comme moi lorsque je suis allée
1: Comme Dominique aussi, hein.
3: Au linceul, j'avais déjà fait la prière, lorsque je suis allée au linceul.
1: Alors, Baptistine, vous restez à l'antenne. C'est le deuxième moment musical de l'émission. On va écouter quelque chose qui va vous plaire. Ave Maria piena di grazia, ça va vous plaire. C'est Thésée, le chant de Thésée. Ave Maria plena di grazia, Ave Maria pleine de grâce. Vous avez reconnu le chant de Thésée en italien.
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0: Ave Maria, piena de grazia. Voilà, je ne prononce pas très bien Baptistine, et je sais que ça n'est pas du corse, mais de l'italien, mais vous me pardonnerez.
1: Hein. Mais il y a même l'espagnol mélangé avec vous, c'est bien. Piena de grazia. Piena di grazia, vous avez dit. Grazia.
0: C'est vrai que j'ai fait quelques années d'espagnol, c'est peut-être pour ça.
1: Voilà. Ah, ben oui. Piena di grazia, italiano. Piena di grazia. Corse,
0: se proche, hein, quand même, le corse et l'italien. Alors, un peu. Alors, Baptistine.
1: Un peu, oui.
0: Un peu. Alors, Baptistine.
1: Je pense que lorsque j'ai fait la connaissance de ce livre, maintenant, de ce petit livret, que je garde précieusement depuis 2002, donc c'est lorsque je suis allée à Turin, elle a dit, accroche-toi ma fille, regarde, là tu vois mon fils, là, tu vois pas ce qui se passe, la façade gauche et droite du buste, mais j'ai entendu, ne pleure plus, tu n'es plus seule, je suis là. Et là, je me suis accrochée, parce que c'est dur lorsqu'on comprend avec ce petit livre, avec la neuvaine, qu'on a vraiment affaire à un vraiment pervers narcissique manipulateur très, très, très dangereux.
0: Alors ça peut arriver, voilà. Bien sûr. Alors Marie qui défait les nœuds, pour essayer de faire les nœuds.
1: Et là, j'ai eu des forces avec Marie qui défait les nœuds. Oui. Parce qu'elle a ses anges, hein. Et le monsieur expliquera, c'est un peintre qu'on ne connaît pas.
2: Exactement.
0: Il a un nom quand même, il a un nom allemand, j'ai l'impression.
1: Non,
0: mais on
1: ne
0: sait pas très bien qui c'est.
1: Pas lui, non, pas lui.
0: Schmeichner, je ne sais plus, Schmeichner.
1: Marie qui défait les nœuds a été... C'est un tableau.
0: Oui.
1: Par un artiste inconnu. Donc il a peint Marie.
0: Alors, Baptistine.
1: Anne,
0: oui.
1: Et Marie.
0: Voilà, ouais. Baptistine, on va y revenir, justement, on va faire un peu d'histoire après. Mais en tout cas, on vous remercie beaucoup de nous avoir appelés et puis d'avoir dit.
1: Et effectivement. Vous aussi de m'avoir fait rappeler Marie qui défait les nœuds. Je l'avais juste à la salle à manger, qui n'était pas loin. J'ai refait Marie qui défait les nœuds, comme je vous aime beaucoup tous les deux. Premier, voilà, Frédéric, j'ai connu, après Jean-Paul.
0: Oui. Priez pour nous, Baptistine. Hein.
1: J'espère, non mais priez pour moi aussi. J'espère que Marie enlèvera ce monsieur sur ma route, parce que là, vraiment, j'en peux plus des fois.
0: D'accord. Voilà. Ben, on va lui demander. Merci en tout cas, Baptistine, de nous avoir appelé de Corse du Sud. Merci beaucoup et à très bientôt sur notre antenne. Alors, on va reparler un peu d'histoire. On disait tout à l'heure, Monseigneur Bergoglio, qui était peut-être pas encore cardinal, qui allait devenir pape, était pour X raisons, que vous allez peut-être nous raconter, au fond du trou.
2: Oui, exactement.
0: Alors, qu'est-ce qui lui arrive à Monseigneur ?
2: Il faut se replacer dans le contexte de l'époque.
0: Alors, c'est quelle année, à peu près ?
2: Je vais dire 1984.
0: D'accord. Alors, oui, effectivement, il n'était pas cardinal.
2: Il n'était même pas évêque.
0: Non. Il était professeur, je crois.
2: Alors, je me souviens plus s'il était évêque ou pas.
0: Professeur de théologie, je crois, non ?
2: Non, c'est pas ça le problème.
0: Ah.
2: Le problème, c'était l'époque où le général des jésuites s'appelait Arroupé.
0: Alors, il faut rappeler que le pape était jésuite. Ce pape-là, le pape François, était jésuite.
2: Oui, mais attendez une seconde, ça c'était 30 ans après. Hein.
0: Oui.
2: Moi, je parle de 1984, à l'époque, le général des jésuites s'appelait Arroupé.
0: Oui.
2: Et c'était une personne forte, une grande personnalité, qui n'avait pas tout à fait l'heure de plaire au Vatican.
0: Ah.
2: Oui. Bon. Le général des jésuites, donc mon père Arroupé, avait vu que la province, ça s'appelle comme ça, la province argentine jésuite, c'est-à-dire l'ensemble des personnes, l'ensemble des jésuites d'Argentine, avait un train de vie un petit peu trop élevé.
0: Par rapport au commun standard, la population.
2: Par rapport aux moyens dont ils avaient la disposition. C'est-à-dire que les jésuites, à l'époque, avaient créé beaucoup de grandes œuvres, des hôpitaux, des universités, etc., les dirigeaient eux-mêmes et n'avaient pas toujours les capacités techniques pour diriger un hôpital ou une université.
0: Ce qui se comprend, ce qui se conçoit.
2: Ce qui peut se comprendre. Mais à un moment donné, là, je vais dire qu'il y a eu le choc du réel qui est arrivé à savoir que eh bien, les universités et les hôpitaux,
0: les œuvres, disons,
2: et
0: oui.
2: les œuvres dépensaient plus qu'elles ne gagnaient.
0: Oui.
2: Et de ce fait, la province argentine était très endettée. Le père Arroupé, qui était un homme à poigne, a décidé de mettre une personne en qui il avait confiance, le père Bergoglio, à la tête de la province argentine, et il est devenu le plus jeune provincial
0: de l'ordre.
2: À l'époque, il avait 32 ans, quelque chose comme ça, oui. 33 ans, c'est oui. quand même très très jeune.
0: Oui.
2: En quelques petites années, il a remis beaucoup d'ordre, et la manière dont il a procédé, c'est simple, il a viré ses chers amis jésuites, et il a mis des laïcs à la place.
0: Des gens qui étaient, disons, compétents.
2: Et des gens compétents, ouais. formés et compétents. Bon.
0: Bon.
2: Et le père Arroupé a un gros problème de santé, ce qui l'éloigne des affaires. Il n'est plus, du jour au lendemain, je crois que c'était un AVC ou quelque chose comme ça, je ne sais pas très bien, du jour au lendemain, il n'est plus général des jésuites.
0: Il a été remplacé, non ?
2: Il est remplacé, mais la personne... qui était, je vais dire, son lieutenant en Argentine, le père Bergoglio, perd son principal soutien.
0: Bien sûr, et la personne qui l'a nommé. Voilà.
2: Perd son principal soutien, la personne qui l'a nommé. Et le père Bergoglio, avec les actions musclées qu'il avait menées, s'était fait des ennemis. Même chez les jésuites, on peut avoir des ennemis.
0: Oui.
2: Eh bien,
0: et là aussi.
2: Et là aussi, hein.
0: Oui.
2: Et donc, du jour au, enfin, en très peu de temps, le père Bergoglio a perdu son poste et s'est retrouvé à 700 kilomètres des lieux de pouvoir, alors que à l'époque, quand il était dans son poste de provincial, eh bien, son interlocuteur normal, c'était la présidence de la République. Et là, il se retrouve à 800 kilomètres de Buenos Aires. À faire des petites œuvres. Il a fait ça pendant 3 ans,
0: ouais.
2: environ. Pendant ces 3 ans, bon, ben voilà, je ne vous donne pas les détails.
0: Ouais.
2: Ils existent dans un bouquin.
0: Qu'on peut montrer à l'antenne. Marie qui défait les nœuds, préfacé par Mgr Nicolas Brouvet aux éditions du Ginkgo. Voilà, je montre le livre pour nos auditeurs.
2: Le Ginkgo, c'était les éditions que j'avais montées, que j'avais créées. Et donc, il est pendant 3 ans, après avoir été au pinacle, eh bien, il se retrouve au 36e dessous. Et c'est ainsi qu'un 22-23 décembre, je crois 1984, ne me querellez pas si c'est pas exactement la date, mais c'est pas
0: on
2: loin.
0: On vous querellera pas. On ira vérifier après quand même.
2: Oui.
0: Et je plaisante. Alors,
2: non, la confiance. Bon.
0: Alors, il est au fond du trou, un peu comme vous.
2: Et il reçoit, exactement. Et il reçoit une image, comme ces petites images qu'on trouve parfois au fond des églises,
0: oui. Envoyée
2: par une sœur d'Allemagne. C'était une reproduction en...
0: Un tableau allemand en Bavière.
2: Un tableau allemand en Bavière qui s'appelait, au hasard, Marie qui défait les nœuds.
0: Peint en 1700.
2: Et ce tableau avait été peint en 1700 comme reconnaissance, comme ex voto, voyez-vous,
0: comme ex voto,
2: pour quelque chose qui s'était passé 70 ans avant, une réconciliation plus qu'improbable, une réconciliation familiale plus qu'improbable, et un divorce, quoi.
0: D'accord.
2: Un pré-divorce qui s'était bien résolu.
0: Bien résolu.
2: Et l'un des descendants du couple qui avait été en divorce, il a décidé de dire merci. Et on l'a bouclé. Et donc, pour dire merci, il a fait peindre le tableau de Marie qui défait les nœuds par Georges Melchior Spitner. C'était une manière de dire merci. Vous voyez ?
0: Et alors, Bergoglio, est-ce qu'il arrive à sortir du trou grâce à cette dévotion ?
2: Le tableau peint en 1700. À Noël 1984, c'est-à-dire 3 siècles plus tard,
0: oui.
2: Le père Bergoglio... Après avoir été au pinacle, est au 36e dessous, il reçoit une Une image représentant ce tableau. Il comprend immédiatement que Marie qui défait les nœuds peut venir l'aider ici, maintenant, dans sa situation personnelle. Et il décide de la diffuser autant qu'il le peut.
0: Ça m'a l'aider intérieurement.
2: Ah bah ça l'a transformé immédiatement, comme moi, mes deux paroles de science m'avaient transformé. Immédiatement, j'avais compris que j'en sortirais. Lui, immédiatement, il comprend qu'il va en sortir. Je n'étais pas dans sa tête, je n'étais pas du tout dans son... Mais c'est évident que c'est comme ça.
0: C'est une grâce, disons.
2: Il l'a perçu comme une grâce qui fait qu'il va... il ne sait pas comment il va en sortir, mais il prend un bon soldat, il commence à diffuser cette image...
0: Le plus possible.
2: Le plus possible. Et alors, c'était l'époque où, en Argentine, ce qu'on appelle l'époque des colonels...
0: Très sympathique.
2: C'était une époque particulièrement difficile, un chômage galopant, des personnes qui sont que l'on retrouve pendues ou
0: Extrêmement dur.
2: Un régime extrêmement dur. L'image de Marie qui défait les nœuds, les personnes comprennent immédiatement que Marie peut venir les aider. La dévotion se répand comme une traînée de poudre et c'est comme ça qu'elle a explosé.
0: En Amérique du Sud, d'abord.
2: En Amérique du Sud, en 1984.
0: On en reparlera après, Dominique.
2: Avec plaisir.
0: Parce que, Monseigneur Bergoglio, puis le cardinal Bergoglio, qui ensuite va devenir le pape François, ne va pas cesser de travailler à cette diffusion. Alors, on va reparler juste après, parce qu'on a Marie-Josée qui nous attend depuis un petit moment, qui nous appelle d'Annecy. Alors, Marie-Josée, dites-nous.
3: Oui.
0: Bonsoir, Marie-Josée.
3: Bonsoir à tous.
2: Bonsoir madame.
3: Tout à l'heure, quelqu'un a parlé des sœurs, de Marie qui. Des vierges pèlerines.
0: Oui.
3: Et ça m'a rappelé. C'est un peu vieux, un peu ancien.
0: Oui.
3: Mais c'est merveilleux. C'était le jour. Donc, on l'avait reçue, elle était en Haute-Savoie. Et puis, il se trouve que le jour de la Pentecôte, je crois,
0: oui.
3: Il n'y avait personne autour de nous, personne
0: oui.
3: qui pouvait la recevoir. je crois qu'on était, enfin, je ne sais pas, avec mes enfants.
0: Oui.
3: Bon, bref. Eh bien, savez-vous, c'est deux amis, deux frères
0: oui.
3: protestants
0: oui.
3: Qui étaient célibataires,
0: oui.
3: je crois, et qui ont fait des zigzags, des nœuds dans la Haute-Savoie pour promener Marie dans la Haute-Savoie.
0: Oui.
3: Et je suis sûre que ça produit des fruits.
0: Y compris chez nos frères protestants qui parfois, pour plein de raisons différentes, sont un petit peu méfiants. Ils savent très bien que Marie est un personnage en soi particulier, mais effectivement, le poids de l'histoire, des théologies, parfois ça les éloigne un peu, ils sont un petit peu méfiants. Et de temps en temps, quand même, ils sont touchés, y compris des gens qui n'ont pas la foi du tout, hein, parfois qui sont touchés également. Hein.
3: Voilà. Eux avaient vraiment la foi.
0: Oui.
3: Et ça ne gênait pas du tout. Et Marie était pour eux, quelqu'un.
0: Oui, bien sûr.
3: Et quelqu'un de vrai.
0: Oui.
3: Mais qu'il les promenait comme ça dans toutes les.
0: Dans toute la Haute-Savoie. Voilà.
3: Dans la Haute-Savoie, ça m'a vraiment touché pour la vie.
0: Bon. Alors, Marie-Josée, est-ce que vous priez la Vierge qui défait les nœuds?
3: Quelquefois oui, et puis quelquefois j'oublie.
0: Oh.
3: J'ai des gros nœuds.
0: Vous avez entendu la méthode de Dominique. Vous les marquez sur une feuille de papier, vous la pliez, vous la perdez, vous la retrouvez 2 ans après et c'est réglé.
2: Entre les deux, vous dites dans votre prière où vous venez.
0: Et vous priez la Vierge qui défait les nœuds dans l'intervalle.
2: Ou
0: voilà.
2: Vous venez à une de nos retraites.
0: On va en parler des retraites aussi, hein, de l'actualité. Oui. Merci, Marie-Josée.
3: Je la connaissais un peu,
0: Oui.
3: Mais surtout, je suis tombée, si on peut dire, sur elle dans une église à Paris.
0: Ah.
3: J'aimais bien quand je promenais, quand je traversais la France.
0: Oui.
3: Je m'arrêtais à Paris dans une église où j'ai jamais traversé Paris sans aller à la rue du Bac.
0: Ah.
3: Et puis sans aller à Notre-Dame.
0: Oui.
3: Et là, eh bien, j'étais, je ne sais plus quelle, je pense que c'est l'église qui est pas très loin de comment ça s'appelle, la gare Saint-Lazare.
0: Hein, ah oui, Saint-Louis-d'Antin. Saint-Louis-d'Antin.
2: Voilà,
3: oui, et qui reçoit beaucoup de confessions.
0: Oui, tout à fait. Comme la rue du Bac, d'ailleurs, la médaille miraculeuse.
3: Oui,
0: et puis
3: oui,
0: à Notre-Dame, oui. Ça arrive aussi. Merci beaucoup, José, de nous avoir rejoints pour évoquer ces souvenirs et puis aussi votre attachement à la Sainte Vierge. Merci beaucoup, Marie-Josée. Marie-Josée qui nous appelait d'Annecy. Vous entendez le générique qui marque déjà la fin de la première heure de notre émission. Ça va très vite. Alors, il y a encore des appels ce soir qui nous parviennent. On essaiera de prendre tout le monde. Et puis, on continuera d'évoquer avec Dominique cette Marie qui défait les deux de façon extraordinaire dans la vie de simples pèlerins et puis aussi, parfois, de personnes qui vont être ordonnées et qui vont même devenir pape. Alors ça, c'est extraordinaire. Et ça transforme les gens et ça leur donne une grande joie. C'est ce qu'on constate ce soir. Cette traversée de la foi, cette rencontre transforme les êtres en profondeur et de façon irrémédiable. C'est sans retour, on peut dire ça, sans retour. Alors on se retrouve pour l'heure après cette petite pause.

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5: Et bien voilà, nous sommes de retour, vous l'avez compris, ce soir nous parlons de Marie, Marie qui défait les nœuds en ce mois marial, puisque nous sommes au mois de mai, avec comme invité Dominique Chollet, responsable de l'association Marie qui défait les nœuds. Dominique nous parlera dans un instant après la reprise, puisque c'est le dernier moment musical de notre émission, nous parlera effectivement de l'association, du cardinal Bergoglio qui est devenu le pape François, et de cette continuité, je dirais, dans la foi, à cette dévotion qu'il a contribué à faire connaître partout en Amérique et puis ensuite partout dans le monde. Alors, maintenant, écoutez cela, Ennio Morricone, Ave Maria Guarini, le film, vous le connaissez, c'est Mission, Jeremy Irons, Robert De Niro, et puis des comédiens qui sont devenus des comédiens célèbres par la suite. Un très grand film à voir et à revoir, Palme d'Or à Cannes. Ennio Morricone, Ave Maria, Guarini, Mission.
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0: Et bien voilà, c'est Ennio Morricone pour la bande originale du film Mission, Roland Joffé, Palme d'Or à Cannes, Jeremy Irons, Robert De Niro, à voir et à revoir. Dominique, le pape François, lorsqu'il est élu pape, continue à propager, à faire connaître, à répandre la dévotion à Marie qui défait les nœuds. Alors comment il le fait matériellement? Quand il reçoit par exemple des hommes politiques, qu'est-ce qu'il fait?
1: Eh bien, le pape François, il était confronté à un certain nombre de problèmes en tant que pape. Un homme d'État ou même des personnes, je crois, tout à fait lambda venaient le voir. Les personnes lambda, je ne sais pas. Les hommes d'État, j'en suis sûr.
0: Ouais.
1: Quand il les recevait sous un tableau de Marie qui défait les nœuds. Il y avait un tableau de Marie qui défait les nœuds qui faisait environ 2 mètres sur 1.
0: Donc une reproduction ?
1: Non, c'était un original fait... Ah. Par la même personne par la même personne qui avait peint les 4 autres tableaux. Il y a un total de 5 tableaux qui sont en circulation dans le monde.
0: D'accord, mais c'est pas l'œuvre originale, on est d'accord. Hein.
1: Ça n'est pas l'œuvre originale du tout. Elle est souvent peinte dans des tons un peu plus chauds que l'œuvre originale de Schmittner, qui est plutôt dans des teintes verdâtres et grisâtres.
0: D'accord.
1: Et là, c'est plutôt des teintes plus chaudes. Et madame, excusez-moi, je ne me souviens plus du nom, je peux vous le retrouver rapidement.
0: Oui.
1: Et madame X, qui a fait ces tableaux,
0: oui.
1: Quand le pape a, je vous le retrouve, elle s'appelle madame Betty Bertha.
0: Ah oui, c'est ça.
1: Et elle était comptable de son métier et peintre du dimanche pendant le week-end.
0: Ah bah voilà, comme quoi.
1: Et c'est là où il y a eu le premier miracle. À partir d'une de ces images qui faisait 15 cm de haut sur 8 cm de large,
0: oui.
1: À peu près,
0: oui.
1: À partir de cette image-là qui lui était arrivée d'Augsbourg, envoyée par la sœur, rappelez-vous, c'est dont
0: sœur.
1: On parlait tout à l'heure,
0: Eh
1: bien, à partir de cette image extrêmement petite, elle a peint un tableau qui faisait environ 1,80 m sur 1 mètre de large.
0: Oui, donc elle a. Créé dans des dimensions beaucoup plus importantes.
1: Mais vous savez, peindre à partir d'une image aussi petite, un tableau aussi grand, et que l'un puisse être... Et que si on agrandit vraiment la petite, elle est pratiquement superposable à ce qu'elle a peint. C'est absolument incroyable.
0: Okay,
1: je me fais comprendre de ce que je dis.
0: Tout à fait. C'est-à-dire qu'effectivement, ce n'est pas une photocopieuse. Hein.
1: Ce n'est pas du tout une photocopieuse agrandisseuse.
0: Donc voilà.
1: Non,
0: donc,
1: pas du tout.
0: Il faut être inspiré quand même pour arriver à...
1: Elle a fait ça. Et, et dès que le pape a été élu à Rome, il lui a passé un coup de fil. Elle est tombée de sa chaise quand elle a entendu que c'était le pape au bout du fil. Et il lui dit, est-ce que tu peux me faire un tableau? Ou est-ce que vous pouvez, je ne sais pas, me faire un tableau pour le Vatican? Ce tableau au Vatican l'a accompagné pendant tout son pontificat.
0: Et certainement a répandu ses grâces, notamment dans les réunions au plus haut niveau entre des chefs d'État qui ont souvent beaucoup de problèmes.
1: On peut l'espérer.
0: On peut le dire, on peut le dire. Être chef d'État, c'est avoir des problèmes, hein, de toute façon, on le sait. Alors Raphaël qui nous appelle de Bordeaux. Raphaël.
2: Bonsoir Frédéric, bonsoir Dominique.
0: Bonsoir Raphaël.
1: Bonsoir Frédéric.
0: Alors c'est Raphaël, c'est
1: bonsoir
0: Raphaël.
1: Raphaël, pardon.
2: Voilà. Raphaël, ouais, voilà.
1: Pardon, c'est moi.
2: je voulais vous parler de la Vierge Marie. Moi, j'ai une dévotion pour la Vierge Marie, mais une dévotion très discrète.
0: Oui.
2: Donc, je me contente d'une petite statuette sur mon hôtel improvisé, domestique, voilà.
0: Oui.
2: Et je prie le petit office de la Sainte Vierge. Alors, j'ai lu également quelques livres de Louis Grignon de Montfort.
0: Oui.
2: Et il y a quand même un décalage parce que Grignon de Montfort, il parle d'esclavage d'amour, de choses comme ça. Moi, je voulais savoir, est-ce que je suis tiède? Est-ce que je devrais passer un cran au-dessus?
0: Alors ça, Raphaël, c'est très personnel, mais... On peut demander à Dominique de façon pratique si on veut prier effectivement la Sainte Vierge, mais dans avec cet accent, dans cette dévotion particulière, eh ben il faut commencer à dire sa neuvaine. Je pense que c'est ça qu'il faut faire, Dominique.
1: Moi, Ce, je veux dire, un des passages de l'Évangile qui me parle le plus, c'est, ne me demandez pas les références, c'est certainement pas
0: on,
1: moi
0: on
1: qui...
0: On les trouvera, on les trouvera. On
1: vous pouvez contrôler. Et c'est quand le Christ dit, ils font peser sur le peuple de lourds fardeaux, mais eux ne les remuent pas du petit doigt.
0: Oui. On parlait souvent des pharisiens à ce moment-là. Hein, souvent.
1: Bon, souvent.
0: Souvent.
1: Moi, c'est ça. C'est certainement pas moi qui vais vous dire ce qu'il faut dire, ce qu'il faut prier, comment il faut prier. Ça va vous venir de vous-même. Hein. Vous savez, je suis tout sauf un gourou. Hein, ça, c'est...
0: Oui.
1: Jamais je vous dirai.
0: Il faut commencer, disons simplement, Dominique. Non ?
1: Moi, je pense.
0: Qu'on pourrait dire à Raphaël, il faut commencer.
1: Moi, je pense que on est amené presque un petit peu malgré soi. Enfin, pour moi, c'est le cas. C'est le cas. Pourquoi vous ne demanderiez pas à un de vos amis prêtres ? Demandez-lui ce qu'il en pense, lui. Et c'est son boulot, hein, de vous donner...
2: oui.
0: Alors après, il ne faut pas demander à l'IA, hein. Il faut demander à un ami prêtre.
1: Allez demander au curé de votre paroisse, hein. Il est là pour ça.
0: Ouais,
2: j'ai un accompagnateur spirituel qui est un dominicain.
0: Oui.
1: Très bien.
2: Qui est très très bien, hein, donc voilà, très bon prêtre.
0: On peut lui demander, oui.
1: Je pense qu'il est là pour ça.
0: Moi, je serais vous, Raphaël, j'essaierais de me procurer une image de Marie qui défait les nœuds. D'abord, je trouve que la peinture de notre ami Schmittner est quand même bien réalisée. Et puis, effectivement, il y a eu des copies qui mettent en valeur peut-être des couleurs de façon un peu plus chaude, hein, comme le disait Dominique. Et je crois que c'est pas mal d'avoir chez soi une reproduction. Je pense qu'il en existe aujourd'hui facilement, qu'on peut trouver un peu partout.
1: Sans problème.
0: Dans les librairies religieuses. Je crois que c'est pas mal d'en avoir une dans sa chambre, par exemple. Voilà.
2: Mmh. Voilà. D'accord.
1: Et demander à votre ami dominicain.
0: Oui, et demander un éclairage du père dominicain. Voilà.
2: Bon, très bien.
0: Voilà, Raphaël.
2: Merci beaucoup pour vos conseils.
0: Mais je vous en prie d'être le bienvenu chez nous, vous le savez. Catherine, qui nous appelle de Toulouse. Alors, Catherine. Allô, Catherine ? Est-ce que vous êtes là ? Oui, Catherine. Alors, dites-nous, Catherine, Marie qui défait les nœuds, pour vous, qu'est-ce que ça représente ?
3: Ben, moi, je la connais depuis pas mal d'années.
0: Oui.
3: Et connue par Radio Présence, notre
0: oui.
3: Toulouse, hein,
0: oui.
3: Qui avait fait une émission il y a 25 ans de ça, hein.
0: Ah oui, d'accord. Oui, oui. Donc, oui. Bon, on en parlait tout à l'heure. Hein. Déjà, dans les années 80, il y avait des choses qui se passaient, encore plus dans les années 90.
1: En France. Non,
0: pas en France.
1: En France, c'est arrivé en 2001.
0: Ouais, c'est ça, pas en France.
1: Le 15 juillet 2001.
3: En 2026, hein.
0: Ouais. Donc, ça fait 25 ans, voilà.
3: Ah, en gros. Bon, oui. Et puis après, par le pape François.
0: Bien sûr.
3: Qui a... je connaissais déjà et moi j'avais commandé le petit livret avec sa neuvaine.
0: Oui.
3: Que j'ai toujours d'ailleurs et que j'ai prié bien des fois.
0: Oui.
3: Mais bon, ça m'a pas forcément résolu des problèmes.
0: Ah, c'est pas automatique, hein. C'est pas automatique. Mais est-ce que ça vous a un peu transformé quand même, Catherine ?
3: Comment ?
0: Est-ce que ça vous a un peu transformé ? Est-ce que vous avez senti des choses en vous bouger, se déplacer ?
3: De toute manière, qu'elle dépasse les nœuds ou qu'elle dépasse pas, mais... bon, je prie le chapelet depuis de nombreuses années, tous les jours, le rosaire, le chapelet, en direct avec Lourdes.
0: Oui.
3: Ça... Et puis, déjà, avant qu'il y ait Internet, je priais, je vous salue Marie depuis que je suis toute petite.
0: Oui. Donc, alors justement, Catherine, est-ce que la dévotion mariale à Marie qui défait les nœuds, est-ce que vous sentez qu'il y a un accent un petit peu différent par rapport au chapelet de Lourdes ou à d'autres dévotions ?
3: Oh, je ne sais pas si c'est vraiment différent. On confie les mêmes choses, en fait, à Marie qui défait les nœuds ou à... Quand
0: oui.
3: On fait le chapelet, on confie exactement les mêmes choses à la Sainte Vierge. Les mêmes problèmes ou les mêmes remerciements. On dit merci aussi parce que parfois il y a des choses qui se passent bien grâce à la Sainte bien. Et puis, ça n'est pas très différent. Mais voilà, c'est comment dire, peut-être une... On attend toujours des preuves un peu que...
0: Ah. Ouais. Alors, on va se tourner vers Dominique, Catherine, on va lui poser la question, justement. Vous avez été traversée, vous, par cette image au moment où c'était vraiment très difficile pour vous. Que dire à des auditeurs qui auraient fait une neuvaine? Ils auraient prié Marie qui défait les nœuds pendant 9 jours, et puis il ne se passe pas grand-chose. Alors, qu'est-ce qu'on pourrait leur dire? Continuez, acharnez-vous, faites confiance, allez-y.
1: Moi, je vous rappelle que ce que je disais tout à l'heure, c'est que j'ai dit ma prière pendant 3 ans.
0: Oui.
1: De façon staccanoviste.
0: 3 heures par jour, vous disiez.
1: Au minimum. Ouais.
0: Minimum.
1: Ouais, 3 heures par jour pendant 3 ans, vous faites le compte.
0: Ça fait quelques heures.
1: Ça fait des heures.
0: Oui.
1: Maintenant, cette Vierge, elle est aussi capable de répondre dans l'instant. Hein. Ça m'est arrivé aussi.
0: Oui. Donc c'est réponse. La liberté de Dieu, il fait ce qu'il veut.
1: C'est la liberté de Dieu. Voilà. Maintenant, le cas de chacun est unique. Hein. Ce que nous disons régulièrement dans nos retraites, parce que c'est une question qui arrive fréquemment.
0: Oui.
1: Première question qui arrive dans les retraites, c'est est-ce que je peux dire ma prière? Est-ce que je peux prier pour quelqu'un d'autre?
0: Oui.
1: Alors, pour mes enfants qui sont en train de divorcer, pour ceci, pour cela, est-ce que je peux prier pour quelqu'un d'autre? Personnellement...
0: Ça ne vous semble pas cohérent de prier pour quelqu'un d'autre?
1: Moi, je pense que si on dit sa prière pour ses enfants ou pour quelqu'un d'autre, je serais étonné que la Sainte Vierge détourne la tête. Enfin, on ne sait jamais,
0: oui.
1: Mais je serais quand même étonné.
0: Bon.
1: Maintenant, une autre question, c'est... si je ne suis pas exaucé.
0: Si le nœud persiste, en quelque sorte.
1: Si le nœud persiste, ce que nous disons dans nos retraites, c'est, voyez-vous, on ne sait pas du tout comment la Sainte Vierge va vous répondre, hein, parce que le nœud que vous lui proposez, le nœud pour lequel vous demandez son aide pour qu'il soit dénoué, c'est peut-être pas ça le nœud essentiel dans votre vie. Il y en a peut-être un autre.
0: Est-ce qu'il y a des nœuds dont on n'a pas conscience?
1: C'est clairement des nœuds dont on n'a pas conscience.

0: ou dans l'instant, mais elle répondra toujours. Mais par contre, on ne sait jamais comment elle va répondre. Ça, on ne le sait jamais.
1: Oui, on ne sait jamais. Ça, c'est toujours surprenant.
0: Mais regardez-moi.
1: Oui, excusez-moi. Hein. Je vous vois, je vous vois. Alors.
2: Allô?
0: J'étais directeur d'école, je suis devenu éditeur. Ça n'a rien à voir.
1: Non, ça n'a rien à voir. Alors, Catherine, oui, vous voulez ajouter quelque chose, Catherine.
3: Oui, je voudrais ajouter quelque chose, parce que bien sûr qu'on ne sait pas, quand on demande au Christ ou à Sainte Vierge ou à Dieu notre Père, c'est pas toujours la réponse attendue qu'on attend, ou c'est pas au moment où ça peut arriver plus tard.
0: C'est clair.
3: Et pas répondre comme on voudrait. Mais par contre, j'avais une question à vous poser, parce que j'étais très très étonnée de ce que vous disiez. Vous avez parlé de général des jésuites.
1: Oui.
3: Des jésuites, de soldats des jésuites. Je n'ai jamais vu ça.
1: C'est l'appellation générale des jésuites. En fait, c'est l'ordre. Il y a des responsables dans les ordres, et chez les jésuites, Ignace, voilà, voulait constituer l'ordre comme une armée, parce qu'il avait été soldat, et donc on appelle le général des jésuites. Voilà, c'est
3: moi j'ai jamais entendu ça.
1: Si, c'est le général des jésuites. Alors, c'est pas un général d'armée, hein. C'est l'armée du Christ, si vous voulez. Donc, c'est pas les mêmes armes, mais on appelle le supérieur, on appelle le général des jésuites.
3: Voilà. Mais c'est vrai, je voulais dire que la Sainte Vierge, je la prie toujours, de toute manière, qu'elle soit, qu'elle ait fait les nœuds.
1: On voit bien que vous êtes accroché, notamment au chapelet, et ça, c'est une bonne chose, Catherine.
3: De Lourdes ou Notre-Dame de Fatima, ou de la tendresse, de l'amour, de toute manière.
1: Oui.
3: Elle fait partie de ma vie, mon intimité, on pourrait dire, j'ai une intimité avec elle, et le Christ aussi,
1: bien sûr,
3: qui est toujours présente, et même si les réponses ne sont pas arrivées.
1: Pas toujours arrivées, ou pas toujours dans les temps, il faut laisser le temps au temps, je dirais. Hein,
3: ça ne m'a pas empêché de continuer de la prier, et puis de la remercier malgré tout, parce que je pense qu'il y a des choses qui sont peut-être faites que je ne me suis même peut-être pas, comme beaucoup de monde, rendu compte, et puis on ne connaît pas les plans de Dieu.
1: Exactement. Alors, Catherine, petit conseil, c'est quand même de marquer les nœuds que vous percevez dans votre vie. Alors, marquez-les, même si vous en avez beaucoup, c'est pas grave. Vous les marquez sur un petit carnet, puis vous les offrez à la Sainte Vierge et vous verrez dans quelques temps.
3: Les uns et les autres, je crois.
1: Voilà, vous verrez ce qui se passe. Hein. C'est comme lorsqu'on va chez le kiné, on a mal un peu partout, on a des nœuds partout. Et puis à un moment donné, notre cher kiné nous défait les nœuds, en quelque sorte. Et bien là, les nœuds spirituels, c'est Marie qui les défait. Merci Catherine de votre appel. Alors, il nous reste quelques minutes. Dominique, l'association. Que fait l'association? Qu'est-ce que vous faites dans l'association? Et puis, qu'est-ce qu'on organise?
0: C'est très simple. Je vous disais qu'initialement, là où j'ai eu des problèmes, c'était quand j'étais directeur d'école.
1: Oui. Bon.
0: Qu'ensuite, la Sainte Vierge m'a dit « va construire pour moi ».
1: Bon. Alors vous êtes allé sans trop savoir où?
0: Je suis parti sans trop savoir où. Et je me suis retrouvé éditeur. Bon, entre directeur d'école et éditeur, il y a...
1: C'est pas le même métier.
0: C'est pas du tout le même métier.
1: On est face à des turbulents dans les deux cas, mais c'est pas le même métier. Non, je plaisante, bien sûr. Alors, donc...
0: Et donc, j'ai été éditeur, j'ai été éditeur, les affaires ont assez bien fonctionné, le livret a été édité en 12 langues, dont le chinois, et l'arabe.
1: Et l'arabe. Alors, vous n'êtes plus alors éditeur.
0: Alors, il y a 4-5 ans, je ne me souviens plus quand exactement, l'âge aidant, l'âge venant, je me suis dit qu'il valait mieux que je transmette mes activités d'édition. J'ai transmis à Marie de Nazareth, que vous connaissez peut-être.
1: Oui.
0: Une minute avec Marie, 1000 raisons de croire, etc. Tout ça, c'est Marie de Nazareth.
1: D'accord.
0: Et parmi les branches de Marie de Nazareth, maintenant, il y a Marie qui défait les nœuds.
1: D'accord.
0: Mais ça a été fait en je vais dire vers 2020 ou quelque chose comme ça, ou 2022.
1: Et l'association.

0: L'association.
1: Eh bien, à l'époque, on a commencé à faire à organiser des retraites.
0: Oui.
1: Basées sur la dévotion à Marie qui est féléneuse. C'est-à-dire des retraites destinées à des personnes, tout public confondu, qui ont des problèmes. Et ça, il y en a beaucoup.
0: Ça manque pas, des problèmes.
1: Il y en a beaucoup.
0: Ça manque pas.
1: On a commencé à organiser des retraites sur deux jours, du vendredi après-midi au dimanche fin de journée, basées sur cette dévotion. Ça s'adresse à tout public, mais globalement, il y a généralement des personnes qui ont entre 28 ans et 80 ans. Des hommes, des femmes, globalement, on n'a pas d'enfants. On ne prend pas d'enfants.
0: Plutôt des adultes.
1: On prend des adultes.
0: Et alors, qu'est-ce qui se passe? Les gens prient, bien sûr, j'imagine, et puis il y a des conférences aussi.
1: Alors, il y a 4 conférences prêchées par des personnes. Bon, ces retraites ont lieu dans des endroits où, généralement dans des endroits où la Sainte Vierge est apparue.
0: Alors, Paray,
1: Lourdes, Pontmain, Pellevoisin, etc.
0: Notre-Dame de la Médaille Miraculeuse.
1: Exactement, ça c'était la dernière en date il y a 6 mois.
0: Alors nos auditeurs, on veut savoir les prochaines réunions, comment fait-on? Est-ce qu'on va sur Internet? Est-ce qu'il y a un numéro de téléphone? Est-ce qu'il y a une adresse mail? Comment on fait?
1: Alors le plus simple, c'est d'aller voir sur... le site Marie qui défait les nœuds.
0: On tape Marie qui défait les nœuds, et puis là, on a tout ce qu'on veut.
1: Et puis, alors, il faut regarder s'il est marqué site officiel, parce que les autres n'y vont pas toujours.
0: Et là, on a la liste.
1: Là, vous allez avoir tous les détails sur les prochaines retraites.
0: La prochaine, elle se trouve où?
1: Vous pouvez aller voir sur le site. Vous pouvez aussi appeler ou envoyer un texto à mon numéro de téléphone 06 33 75 53 16. Je répète, 06 33 75 53 16. Vous envoyez un texto parce que je ne peux pas répondre à tout le monde. Et on vous envoie tout le nécessaire.
0: D'accord.
1: Et maintenant.
0: Conférence.
1: La prière, conférence, temps de partage.
0: Convivialité, j'ai l'impression.
1: toujours.
0: Un petit peu, mais pas que.
1: Mais c'est aussi une retraite en silence. C'est-à-dire qu'à partir du vendredi soir jusqu'au dimanche midi, on est dans le silence.
0: On est dans le silence. Alors on est logé quelque part, j'imagine.
1: On est logé dans le sanctuaire très généralement. Et c'est étonnant parce que les personnes qui viennent sont généralement pas habituées à passer 2 jours dans le silence. Et les retours que nous avons sont incroyables. Tout ce que l'on peut découvrir comme chaleur, presque, nous on le fait pour faciliter un peu l'introspection, voir où est l'origine du nœud qui vous gêne.
0: En termes de nœud extraordinaire, qu'est-ce que vous avez pu constater au cours du temps, un nœud extraordinaire que vous avez pu connaître chez quelqu'un et puis
1: J'ai que l'embarras du choix.
0: Alors donnez un ou deux exemples, un petit florilège des nœuds défaits.
1: Attendez une seconde.
0: Il nous reste 50 secondes, c'est pour ça, Dominique, que je suis pressé.
1: Après cette retraite, j'ai été exaucé de façon incroyable. Alors je suis venu ici pour demander un petit enfant à nouveau pour ma fille qui a tant de difficultés. J'ai eu deux enfants mort-nés. Et leur présence me pesait énormément depuis leur décès. Ma vie a été alourdie, vous ne pouvez pas savoir. Ici, j'ai pu me libérer, offrir mes enfants. J'ai offert mes enfants. J'étais venu à cette retraite, une autre personne, pour accompagner mon épouse. Là, c'est un. Il y a. Allez.
0: 50-50
1: Non, un peu plus. Il y a 60-40 de femmes. Oui. Depuis longtemps, j'avais accepté de vivre avec un petit caillou dans ma chaussure. Ici, j'ai pris conscience qu'il fallait que je me laisse visiter. Eh bien, aujourd'hui, nouvelle, j'ai fait une nouvelle retraite et aujourd'hui je suis venu pour rendre grâce. J'étais venu avec deux amis qui ne se parlaient plus depuis 20 ans. J'ai réussi à les convaincre. La Sainte Vierge n'a pas dénoué le nœud, mais c'est en cours. Voilà.
0: Voilà un florilège, on finira là-dessus.
1: Et je vous donne à nouveau mon téléphone, 06 33 75 53 16.
0: Voilà, et bien écoutez, c'est une belle dévotion. Merci beaucoup d'être venu jusqu'à nous, Dominique, ce soir. On s'excuse auprès de Jacqueline qui nous a appelé un peu tard et qui nous a appelé de Paris, qui se consacre également à cette dévotion, la Vierge Marie qui défait les nœuds. Remerciements à Denis Thomas qui a contribué à la préparation de cette émission, à Jean-Paul Lérine qui l'a réalisée, à notre bénévole Anne qui a pris vos appels ce soir. Demain, nous nous retrouvons à la même heure sur cette même antenne. Je n'ai plus qu'à vous souhaiter une bonne nuit, sans oublier de vous confier à Marie qui défait les nœuds et à la garde, à la prière, à la protection de vos anges gardiens. Merci encore, Dominique, d'être venu jusqu'à nous.
1: C'est clair que les anges gardiens sont puissants.
0: Ah, ils sont puissants, vous êtes d'accord avec moi? Bon, ils sont très puissants. Alors, priez bien à vos anges gardiens. Nous nous retrouvons demain. Je n'ai plus qu'à vous souhaiter une bonne nuit et à vous dire tout simplement, faites de beaux rêves et à demain.

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4: Depuis quelque temps, je reconnais que je m'intéresse à tout ce qui tourne autour de la vie des familles, de la démographie. Nous avons parlé de la chute démographique, nous avons parlé des séparations de couples, nous avons parlé de l'extinction de l'adoption d'enfants. Eh bien, aujourd'hui, un peu dans la même série, je voudrais que nous parlions de la chute des élèves, car la démographie scolaire en France chute massivement, avec une perte prévue de 1,7 million d'élèves d'ici à 2035, soit une baisse de 14% par rapport à 2025 dans le premier et second degré. Entre 2019 et 2029, le nombre d'élèves passera de 6,7 millions à 5,7 millions, soit 1 million de moins. D'ici 2034, les effectifs à l'école primaire diminueront quant à eux de 19%, selon une note de l'Institut des politiques publiques. Cette baisse due au déclin démographique entraînera 4000 suppressions de postes d'enseignants pour la rentrée 2026, donc aujourd'hui, et des fermetures de classes. Cela, bien sûr, ne va pas sans poser problème. Quels postes vont être supprimés? Que va-t-on faire des enseignants qui seront ainsi déchargés de classes, à moins que ce ne soit des départs en pré-retraite, mais au fur et à mesure, il n'y aura plus tant de pré-retraite que cela. Quelles écoles va-t-on fermer? Selon quels critères? Voilà qui posera bien des questions et bien des soucis aux communautés locales. C'est le premier degré qui devrait être le plus touché, en tout cas dans un premier temps, et c'est bien logique. Les écoles élémentaires et maternelles devraient perdre 933 000 élèves, alors que le second degré n'en perdrait que 743 000. Ces prévisions reposent sur les dynamiques démographiques actuelles, en particulier sur le nombre de naissances à venir. Mais méfions-nous de ces prévisions, puisque la bascule démographique que la France a connu l'an dernier, c'est-à-dire le point où il y a plus de décès que de naissances, était annoncé par l'INSEE pour dans 10 ans. Les choses donc se sont précipitées, elles pourraient bien l'être aussi en ce qui concerne le nombre des élèves. Les naissances sont en baisse, selon les dernières sources de l'INSEE, l'indicateur de fécondité s'établit à 1,56 enfants par femme en France. C'est le niveau le plus faible depuis la fin de la Première Guerre mondiale. Les générations sont donc désormais moins nombreuses à entrer à l'éducation nationale que celles qui en sortent. Depuis 1985, plus de 17 000 écoles ont déjà fermé en France, ce qui pose la question de l'implantation du réseau scolaire sur le territoire.
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0: Marie Pouliquen, première intervention de cette série intitulée « Je me donne une règle d'utilisation pour bien gérer mon smartphone ».
1: Bonjour à tous et à toutes. Cette semaine, nous approfondissons notre réflexion sur le détachement par rapport au smartphone. Le smartphone parfois nous colle à la peau, nous passons beaucoup de temps avec lui, à 3h30 en moyenne par jour. C'est quand même beaucoup. Un enfant de 12 ans passe 2,5 fois plus de temps avec son smartphone, ses écrans, qu'avec ses amis, ses éducateurs et ses parents. La technocratie nous influence, elle nous influence de manière générale, de manière particulière. Nous avons traversé déjà plusieurs étapes de prendre conscience de cet environnement numérique général, d'évaluer l'influence sur nous-mêmes et de vouloir regarder la vérité en face. Voilà. De regarder la vérité en face pour ensuite reconnaître nos faiblesses personnelles. Et pour répondre à ces faiblesses personnelles, élargir le sens de notre vie à partir du primat de la vie spirituelle et de consentir à changer d'attitude. Oui, ces 6 étapes s'enfilent les unes après les autres pour permettre de considérer une nouvelle étape aujourd'hui, à savoir je me donne une règle d'utilisation. Je me donne une règle d'utilisation. Elle ne vient pas en premier lieu, pas de moralisme dans notre réflexion, pas de légalisme, mais à un moment, nos comportements doivent se confronter à des limites. Mais vous savez, derrière une règle, il y a certes une limite, il y a une injonction, mais il y a un bien, le bien que vise la règle. C'est surtout ça qui va nous permettre de changer. Alors, dans une économie de l'attention qui vise à piquer notre attention pour nous mettre dans le filet technicien, nous sommes invités à refuser de ratifier la captation de notre attention par notre smartphone et donc de se réapproprier en profondeur notre liberté de penser. Voyez, mettons en œuvre une stratégie de non-captation émotionnelle face à notre smartphone. Comprenons que réagir émotionnellement ne signifie pas discerner. Passons de l'émotion à l'intention, à ce que nous voulons vraiment. Alors, cet esprit de discernement qui supplante l'émotionnalisme, qui me fait maintenir en boucle à travers des émotions, je vais d'émotion en émotion, dans cette zone, on pourrait dire, superficielle de mon humanité. Une émotion, ça peut être une émotion. Ça peut être un très beau moment, mais l'émotion construit lorsqu'elle vise un bien. Et ce bien, ce vrai bien qui construit en profondeur, c'est un bien qui vise notre intériorité profonde. Et comment se réapproprier cette intériorité profonde? Par le discernement qui met tous les éléments ensemble. Alors, cet esprit discernement choisit le vrai bien. Choisit le vrai bien et on peut demander, bien sûr, à Dieu d'approfondir cet esprit de discernement. Alors, je peux faire chaque jour l'expérience du discernement pour changer et je plonge dans mon cœur, dans l'expérience spirituelle, mais je discerne le vrai bien, voyez. Si on va parler de règles d'utilisation, c'est toujours relatif à un vrai bien. Seul le bien fait du bien. Est-ce que allumer 250 fois mon smartphone par jour, comme le fait un Français en moyenne, est-ce que c'est bon? Je peux diminuer de moitié, je peux pas de smartphone avant le petit déjeuner, pas de prière le matin, pas de smartphone. Je peux réajuster ma liberté, je peux choisir ce qui est prioritaire et en fait je suis très libre. Et de petits changements en petits changements, être parfait, c'est changer souvent, souligné John Henry Newman, lentement mais sûrement, nous sommes capables de donner une bonne direction à notre être. Et si on parle de règles d'utilisation, c'est toujours relativement à un bien. Voilà. Quel vrai bien nous recherchons d'abord? Ces règles, elles visent à être des appuis pour prendre soin de ce vrai bien qui fait du bien pour que la vie soit bien bonne. Une petite pause avant d'approfondir cette perspective.

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1: Nous le disions, cette semaine, nous allons approfondir le sens de se donner des repères, de se donner une règle, de se donner des limites. Toujours, non pas pour s'interdire d'eux, ça peut aider à des moments, mais surtout pour promouvoir notre attrait à un plus grand bien. Voyez, c'est pour canaliser. Moi, j'habite à Toulouse, il y a la Garonne, et dans le centre-ville, il y a des grandes rives, parce qu'il y a eu des inondations à la fin du 19e siècle. Il faut canaliser le flux. Ben, les règles, elles sont là pour canaliser le flux de la vie. Quand il y a plus d'eau, presque plus d'eau en été dans la Garonne, parfois on peut s'inquiéter. Donc l'important, c'est la vie, c'est le bien, et la règle, elle est au service de ce bien que nous sommes appelés à discerner, à accueillir et à promouvoir. Au risque, sinon, de nous enfermer dans notre petit jeu, dans notre petite liberté narcissique. Et c'est dangereux. Effet miroir, chambre d'écho, conformisme entre soi, polarisation des opinions, enfermement culturel, dispersion mentale, autant d'effets possibles sur notre esprit si nous restons accros au numérique. Si nous restons accros à notre smartphone, cela entraîne de la résistance au changement. Alors la liberté, c'est bien. En France, cocorico, touche pas mon pote, touche pas à ma liberté. Ça va ensemble, mais le sens, pour dire intégral, humain de la liberté, c'est ce qui rend vraiment libre. Et ce qui rend vraiment libre, c'est lorsque notre liberté donne une bonne réponse à l'appel de la vie, elle est responsable et elle choisit le vrai bien. Et faire le bien fait du bien, et la vie devient donc bien bonne. Donc à rester dans notre narcisse intérieur avec notre écran qui nous envoie une bonne image de nous, nous risquons de contourner cet appel du plus grand bien. Voyez, sortir de soi pour découvrir un bien nouveau. Voilà. Nous pouvons changer d'attitude par rapport à notre smartphone pour découvrir de l'espace, un bien nouveau. Vous voyez, libéré, délivré, j'en profite pour faire autre chose que d'être sur mon smartphone, pour rencontrer quelqu'un de vulnérable par un geste, une parole, un service, un sourire. Accompagner un jeune dans ses études, à trouver un travail, à s'engager socialement, affectivement, jouer avec les enfants. Nous pouvons gagner beaucoup de temps sur notre smartphone, voilà, pour faire beaucoup de bonnes choses pour les autres, et c'est être avec les autres qui nous rend heureux. Oui, à chaque fin d'étape, nous avons une étape libérée, délivrée pour. Dans mon ouvrage Tanguy-Marie Pouliquen, libérée, délivrée de mon smartphone, 10 jours pour reprendre le contrôle, aux éditions première partie. Alors, libéré, délivré, j'en profite pour. Donnons quelques exemples concrets. J'en profite pour aller au cinéma avec un proche, lui demandant ce qu'il aimerait voir. La dernière génération de jeunes, elle va un tiers de temps, de moins, au cinéma. Parce qu'ils sont 60% de leur temps libre devant leur smartphone. Libéré, délivré, j'en profite pour m'ouvrir à une réalité vraiment nouvelle, lire un article ayant un point de vue éloigné du mien, me promener dans un quartier où je ne vais jamais, rencontrer une personne de culture différente. J'en profite pour être créatif par le dessin, l'écriture, le bricolage. J'en profite pour écouter en profondeur quelqu'un qui en a besoin. Si l'on se donne des règles de détachement, c'est pour retrouver ce bien qui fait du bien. La règle, elle aide à investir des attitudes, des actions nouvelles qui, elles, seront très, très humanisantes. Je vous dis à bientôt, à demain, pour approfondir ce sens profond de la règle d'utilisation que nous allons décrire à l'égard de notre smartphone, toujours pour notre plus grand bien d'abord.

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2: Aujourd'hui, c'est Parole d'éditeur, une nouvelle émission dont la vocation est de vous faire partager le métier d'éditeur après vous avoir illustré en recevant des auteurs, celui d'auteur justement. Cette émission vient en complément de l'émission Parole d'auteur pour participer à la promotion du livre et de la lecture. Le choix délibéré de présenter des éditeurs indépendants, que l'on appelle souvent un peu par défaut les petits, la manière dont ils vivent la profession, la manière dont ils l'exercent, leurs difficultés, leurs joies et leurs succès, leur vision de l'avenir et leurs ambitions. Aujourd'hui, nous avons le plaisir de recevoir Jérôme Poite, fondateur et directeur de la maison d'édition Un Autre Regard, installée à Albi. Écoute, restez à l'écoute, vous allez découvrir les coulisses d'une maison d'édition indépendante. Bonjour Jérôme Poite.
3: Bonjour.
2: Bienvenue à Parole d'éditeur. Nous avons le plaisir et l'honneur de faire cette émission avec vous. C'est l'émission numéro 2 de la série Parole d'éditeur. Voilà. Nous avions reçu auparavant une maison d'édition toulousaine qui fonctionne sous forme d'association qui s'appelle les éditions Osas, que vous connaissez peut-être.
3: Tout à fait.
2: Voilà. Donc, merci d'être des nôtres aujourd'hui. Je salue nos fidèles auditeurs et je vous rappelle que vous pouvez réagir à cette émission sur notre site et la retrouver en podcast sur toutes les grandes plateformes numériques. Jérôme Poite, vous êtes venu avec... Nous avions prévu 2 livres, mais vous avez prévu d'en amener 3. Alors, est-ce que vous pourriez nous les citer ?
3: Oui, bien sûr. Un roman d'Augustine Meursault qui s'appelle Les caresses du vide, qui est paru au mois d'octobre dernier. Un beau livre dans une collection qui s'est pas mal développée dans notre maison d'édition et qui s'appelle Patrimoine et territoire. Et donc, un opus qui est consacré au département du Tarn-et-Garonne. Et un autre roman, une autofiction, de Salia Sadek, qui s'appelle donc La fugue de l'oranger.
2: Alors, nous allons revenir en cours d'émission plus en détail sur ces 3 ouvrages. Alors, pour commencer, je voudrais vous poser une première question qui nécessiterait à la fois une réponse courte ou une réponse très développée, donc vous choisirez. Est-ce que éditeur, c'est une vocation ou un créneau de business?
3: Je pense que ça peut être assez court à répondre parce qu'assez évident, c'est évidemment une vocation, particulièrement dans mon cas, parce que je ne connaissais pas le terme d'éditeur quand j'avais 7-8 ans, mais c'est à peu près à cet âge-là que je me suis dit, quand je serai grand, je veux faire des livres.
2: Ah, si jeune.
3: Je ne savais pas encore vraiment sous quelle forme. Mais c'est à peu près, oui, au milieu du primaire, je dirais, que mon amour des livres a émergé. Voilà.
2: Donc, ce qui signifie en clair que très jeune, vous êtes plongé, vous étiez passionné de lecture.
3: Tout à fait. Je passais mon temps avec un livre à la main, mais surtout, déjà, j'en faisais. Je passais beaucoup de temps à écrire des petites histoires, à les mettre en page et à faire des petits dessins qui allaient avec, etc.
2: Et alors donc, cette passion pour le livre a poursuivi son chemin ?
3: Exactement. Alors, pas forcément de manière linéaire. Comme tout le monde, j'ai fait le collège, le lycée, j'ai passé le bac. Je me suis demandé vers quelles études me tourner, etc. Sans forcément penser au livre à ce moment-là. Et comme j'avais fait un bac économique, tout naturellement, je me suis dit, je vais m'inscrire en fac et je vais faire des sciences éco, parce que j'aime bien, et puis voilà. Sauf que j'avais imaginé, moi, qu'en sciences économiques, on allait surtout faire du social, s'intéresser à ce qui, moi, me passionnait dans ce domaine. Et en fait, dès la première année, je me suis rendu compte que je faisais surtout des mathématiques. Et que ça me passionnait pas, ça par contre, beaucoup, beaucoup. Donc j'ai assez vite décroché, et je me suis complètement réinterrogé sur que faire Enfin, vers quelles études je vais me tourner et puis qu'est-ce que je vais faire de ma vie, en gros. Parce que c'est un peu les questions qu'on se pose à ce moment-là.
2: Et vous aviez quel âge à cette époque ?
3: Et ben donc, j'avais le bac plus un an, donc j'avais 19 ans et demi à peu près. Je me souviens, c'était vers le mois de février où j'ai pris la décision « j'arrête » et je réfléchis. Donc, et en fait, c'est venu assez vite. C'est-à-dire que j'ai... À l'époque, Internet n'existait pas, évidemment, donc j'ai compulsé des revues de... Je crois que c'était l'ONICEP, l'organisme qui proposait aux lycéens à l'époque des catalogues de toutes les formations possibles et imaginables. Donc je suis allé au CDI du lycée où j'avais passé le bac, j'ai récupéré les trucs... Et puis, j'ai compulsé tout ça et je suis tombé sur BTS Édition. Et alors là, ça a fait ressurgir plein de choses. Et je me suis dit, mais oui, mais c'est bien sûr, quoi. Le livre, évidemment. Entre-temps, j'avais appris ce qu'était un éditeur. Donc, ça m'a parlé tout de suite. Et donc, j'ai postulé pour faire cette formation. J'ai été sélectionné, donc et puis voilà, et de fil en aiguille, entre cette formation BTS que j'ai poursuivie ensuite avec un master à l'école Estienne, à Paris, j'ai acquis les compétences nécessaires pour travailler dans le milieu du livre.
2: Tout simplement.
3: Tout simplement.
2: Alors, une fois que on a acquis les compétences, une fois que... On a le diplôme. On fait comment pour travailler dans l'édition ?
3: Alors, moi, je vous parle d'un temps. C'était donc les années 84-85, où il était encore assez facile de trouver du boulot. On n'avait pas encore ces angoisses qu'ont nos jeunes aujourd'hui. Et donc, en fait, moi, je me suis pas posé plus de questions que ça, quoi. J'ai postulé, j'ai répondu à quelques annonces et ça s'est fait très vite. Donc j'ai trouvé un premier boulot dans une petite maison d'édition parisienne qui était en fait une filiale du groupe Caisse d'Épargne Écureuil, mais qui avait pour vocation de faire des livres autour du fiduciaire. Bon, c'était leur domaine de prédilection, évidemment. Mais aussi tout le matériel... administratif dont une banque avait besoin à l'époque pour fonctionner. Ça allait de faire fabriquer des chéquiers jusqu'à les liasses pour ouvrir un CODEVI, un PEL, j'en passe et des meilleurs. Donc en fait, j'ai à la fois travaillé sur le livre dans cette entreprise, mais également sur des tas de supports dont j'ignorais jusque-là la façon dont ça pouvait être fabriqué. Donc ça a été aussi l'occasion d'apprendre plein de choses.
2: Et alors ensuite, quel a été votre cheminement jusqu'à la création d'un autre regard ?
3: D'un autre regard. Alors, je suis resté donc dans cette entreprise quelques années. J'avais fait par ailleurs des passages aux éditions Robert Laffont, les éditions du PSI qui n'existent plus aujourd'hui. Enfin bon, voilà, j'ai bossé dans différentes petites boîtes. Et... un jour, j'ai eu l'opportunité d'intégrer une structure toute petite, microscopique, qu'une femme avait montée pour faire des livres, mais un peu différents. Il s'agissait de faire des bouquins sur des très beaux palaces ou des très beaux bateaux qui accueillent du public, etc. Le tout truffé de petits reportages... excusez-moi, c'est mon téléphone... de petits reportages publicitaires pour des boîtes de luxe. Donc là, ça a encore été une expérience différente et qui m'a permis aussi là de faire du livre d'une manière un petit peu différente.
2: D'accord.
3: Est-ce que un autre regard vient de là ? On le verra peut-être plus tard. Et donc... de fil en aiguille, j'ai progressé. Et donc, dans cette société, j'ai aussi fait de la communication.
2: D'accord.
3: Donc, ce qui me donnait une corde supplémentaire. Et puis, après, il y a aussi la vie privée qui fait que j'ai bougé. J'ai voulu quitter Paris parce que les années passant, je me retrouvais avec 3 enfants, donc des prix de loyer qui étaient plus du tout supportables et il fallait s'éloigner. Or moi, ce que j'aimais à Paris, c'était la vie parisienne. Donc je me disais, si c'est pour être à 40 km en banlieue, prendre le train le matin, rentrer le soir et puis ne pas profiter de Paris finalement, autant partir beaucoup plus loin. Et c'est le choix qu'on a fait avec mon épouse et qui nous a amené à Albi. Donc, et ça, c'était en 2000. Donc, vous voyez, ça fait 26 ans.
2: Et alors, vous êtes venu à Albi parce qu'il y avait une entreprise à reprendre, ou c'est un choix de la ville, de la région?
3: Alors, c'est un choix de la région, en fait. Donc, là, je vais rentrer dans des choses très personnelles. Mon épouse est prof. Donc, il fallait que ça passe par une possible mutation. À l'époque, moi, j'avais monté sur Paris une structure indépendante de communication. Donc, étant à mon compte, et par ailleurs, on avait acquis une petite résidence secondaire au fin fond du Lot. Bon. Donc, la région Midi-Pyrénées, à l'époque, nous paraissait être la bonne solution pour être pas trop loin de cette petite maison, et puis vivre autre chose.
2: D'accord, donc c'est le cheminement. Alors ce que je voudrais, c'est que nous allions maintenant directement à
3: l'essentiel,
2: à cette maison d'édition. Vous la créez, et d'emblée, vous avez un axe que vous privilégiez dans cette création. Qu'est-ce qui vous motive, et quel est le chemin que vous voulez suivre avec cette maison d'édition?
3: Alors oui, je l'ai créée en 2004. Avec comme point de départ l'idée de faire des livres de photographie sur le patrimoine, les villes, ou l'art même, hein, pourquoi pas. Mais, et d'où le nom d'Un autre regard, qui porte un regard peut-être différent de ce qu'on a l'habitude de voir. Je voulais, par exemple, pour la ville, puisque le premier bouquin a été un livre sur la ville d'Albi. L'idée, c'était de se dire, finalement, au lieu de montrer les monuments principaux que beaucoup de livres montrent, donc finalement, l'idée, c'était quand même de proposer une offre différente. Je me suis dit, quand on se promène dans une ville, la plupart du temps, on regarde ses pieds, si on est en déplacement, parce qu'on va à un rendez-vous, ou ceci ou cela. Très rarement, les gens ont le regard porté vers le haut, et vers la curiosité de découvrir des petits détails, des choses qu'ils passent devant tous les jours et finalement, ils ne le connaissent pas. Et donc, moi, mon idée, c'était de faire des livres qui proposent cet autre regard, donc une autre manière de regarder.
2: Alors, une autre manière de regarder dans la perspective de vendre, de distribuer des livres qui montrent les choses, c'est-à-dire des ouvrages qui montrent les villes, voire les campagnes. À quel moment vous avez décidé de dire que bon, il fallait rajouter autre chose et peut-être aussi s'intéresser aux romans et à d'autres types de...
3: Alors, de finalement, assez vite. Hein, c'est-à-dire que donc ce premier livre sur la ville d'Albi, qui s'appelait Volée de cœur, pour Dame de Brique, et qui était une espèce de déambulation poétique à travers la ville. Je me suis retrouvé, par la force des choses, à aller le proposer sur des salons du livre, à droite, à gauche, etc. Et souvent, sur les petits salons du livre, dans les villages, on n'a pas du monde non-stop, donc il y a des tas de moments un peu morts, où ben, on discute avec le voisin, on échange, voilà, on passe, on découvre des gens et on sympathise. Et cette fois-là, c'était à Verfeil-sur-Seille, dans le Tarn-et-Garonne, j'avais en face de moi une autrice fort sympathique qui avait publié 3-4 livres et qui a engagé la conversation. Et de fil en aiguille, elle m'a dit, ben, en ce moment, j'ai un projet, mais j'ai mon éditeur habituel. Alors quand même, pour la petite histoire, cette femme, elle était publiée à Paris chez ce monsieur dont le nom m'échappe tout de suite, mais vous allez peut-être pouvoir m'aider, un très grand de l'édition qui a travaillé pratiquement jusqu'à son dernier souffle, qui est mort il y a quelques années. Non, ça ne vous dit rien.
2: Ça va peut-être me revenir, moi aussi.
3: Bon, alors, peu importe, ça gênera pas nos auditeurs. Et donc, cette femme, elle avait proposé ce livre à cette maison d'édition, puisqu'elle y avait publié, entre autres, un très beau livre sur l'Algérie, qui s'appelle « Les Chardes ». Voilà. Et elle me dit, voilà, le problème, c'est qu'il en veut pas, parce que elle racontait, en fait, cette femme avait une fille qui avait une carrière de comédienne et qui s'était suicidée. Et elle racontait cette histoire dans ce bouquin, donc qui lui était très personnel. Et lui, ça rentrait pas dans sa ligne éditoriale. Donc voilà. Et elle cherchait. Et elle me dit, et vous, un autre regard? Justement, moi, ce que je fais, c'est aussi proposer un autre regard sur quelque chose. Ça pourrait pas vous intéresser. Et c'est comme ça que j'ai fini par publier ce bouquin. Donc, elle me l'a remis ce jour-là, le manuscrit. Et puis, quelques semaines après, je l'ai rappelé en lui disant « ça me plaît beaucoup et je suis partant ». Et c'est comme ça que j'ai élargi, finalement,
2: D'accord.
3: à la littérature.
2: Et alors, aujourd'hui, vous avez combien de titres ?
3: Alors aujourd'hui, donc 22 ans après, il y a, écoutez, c'est pas compliqué, celui-ci, c'est le 301e, qui sont donc au catalogue, alors pas 301 qui sont encore en vente et qu'on peut trouver, parce qu'il y en a qui ont été épuisés, sur lequel on n'a pas forcément décidé de faire une réédition, etc. Donc, mais globalement, le catalogue, c'est 301 bouquins.
2: Ça donne un ordre de grandeur. Est-ce que vous pourriez nous préciser le nombre de publications en moyenne que vous faites, de nouvelles publications que vous faites chaque année?
3: Alors, en fonction des années, ça peut varier pour les petites années, on va dire 7-8, jusqu'à, mais c'est déjà allé jusqu'à 17-18 dans l'année.
2: Ah oui, c'est...

0: Donc voilà, c'est assez large dans le domaine de la littérature générale. Il y a tout ce qui est beaux livres d'art ou de photos. Et puis, depuis maintenant bien 12-13 ans, j'ai développé aussi un secteur jeunesse. Donc, évidemment, on va être sur des tirages complètement différents en fonction des cas. Si je prends des livres comme ceux-ci, donc comme des livres, des petits romans, de la littérature générale, on est sur des tirages moyens. Alors souvent, c'est plusieurs tirages, en fait, hein. Donc moi, je démarre toujours aux alentours de 300. C'est le tirage de base pour ce type d'ouvrage. Et quand le livre rencontre bien son public, on est allé jusqu'à des fois 3, 4 réimpressions.
1: D'accord.
0: Donc en roman, je dirais que les ventes vont aller de 400-500 jusqu'à un petit millier, 1200. Voilà.
1: D'accord. Alors on va y revenir peut-être un peu plus en détail tout à l'heure. Pour l'instant, je vous propose d'écouter votre première invitée qui s'appelle Suzanne, si j'ai bien compris.
0: Tout à fait.

0: J'assume.
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2: Et je t'accuse de Suzanne. Donc, je vous rappelle que nous sommes en compagnie de Jérôme Poite, fondateur des éditions Un autre regard, installé à Albi. Donc, je le répète, nous venons d'écouter donc Et je t'accuse de Suzanne. Pourquoi ce choix ?
3: Alors, vous m'aviez demandé de choisir déjà des livres dont j'avais envie de parler et des choix musicaux. Et j'ai trouvé, j'aime beaucoup ce titre, hein, donc j'ai tout de suite pensé à cette chanson. Et en plus, je trouvais que elle avait un lien certain avec le livre Les caresses du vide, donc dont nous allons parler.
2: Voilà, donc c'est le premier des trois ouvrages que vous nous avez amenés, Les caresses du vide d'Augustine Meursault. Alors, est-ce que vous pourriez nous présenter ce livre et

0: et cette autrice.
1: Tout à fait. Alors, déjà pour commencer, préciser qu'il s'agit d'un premier roman pour Augustine. Hein, donc, comme c'est toujours difficile un premier roman parce que on sait pas du tout comment le public va le recevoir et il y a pas de passif, je dirais, enfin d'historique en tout cas sur l'auteur. Donc, on fait un peu un saut dans le vide.
0: Alors, comment on fait justement l'éditeur? Quels sont ses critères de choix, surtout pour un premier roman? On peut imaginer qu'il y a un certain nombre de critères de choix bien établis pour quelqu'un qui a déjà pu publier, mais quand c'est un premier roman, comment on plonge?
1: Alors, il y a plusieurs critères. Déjà, bon, le premier, c'est la qualité de la langue. Ça, c'est quand même primordial. Le sujet, qui est pas non plus à mettre de côté, et parce que on peut tomber sur un livre qui est très bien écrit, mais dont le sujet est assez limité, et donc on peut se poser quelquefois la question, mais ça va intéresser qui? Donc, et nous, on est quand même obligé d'avoir un minimum d'acheteurs pour faire vivre l'économie de ce livre. Donc, alors en l'occurrence sur Augustine, c'est un texte que j'ai reçu à un moment où j'avais un peu de temps. Ça joue beaucoup aussi hein, dans les hasards qui font que pourquoi on publie ça et puis pas ça ou etc. C'est qu'on reçoit beaucoup de manuscrits et y en a quelques-uns qui passent un peu à la trappe parce que nous restons des êtres humains et c'est difficile quand vous en avez reçu 50 sur un mois. D'arriver à tout ingurgiter. Donc, et puis il y a ceux qui ont la chance d'arriver au bon moment parce qu'il y avait un petit creux de vague et qu'on a un peu de temps devant soi. Et donc, quand je l'ai reçu, ce qui m'arrive quand même assez fréquemment, c'est souvent par mail. Donc, j'ouvre le mail et j'ouvre également la pièce jointe et je regarde les 2-3 premières pages pour déjà me faire une petite idée et me dire. En gros, dans quelle pile je le range, parce que je sais très bien que je vais pas pouvoir tout de suite m'y atteler. Donc là, j'avais un peu de temps, j'ai fait comme d'habitude, j'ai ouvert, j'ai lu les 3-4 premières pages et en fait, j'ai pas pu m'arrêter. C'est-à-dire que ce manuscrit, qui était pas énorme, je l'ai lu d'une traite au moment où je l'ai reçu.
0: Pourquoi?
1: Pourquoi? Parce que j'ai été happé par cette écriture. Dès les premières lignes, je peux vous lire 3 lignes, par exemple, qui résument très bien le bouquin en plus. Tout semblait calme, mesuré, élégant. Il ne criait jamais, il ne forçait rien, et pourtant, elle s'effaçait.
0: Très joli.
1: Quand on lit ce genre de choses, on est un peu... on se dit, tiens, là, il y a matière, là. Il y a quand même y a quelqu'un qui sait écrire et qui a réfléchi à l'écriture. C'était très travaillé, ce que j'appelle des textes écrits à l'os. Vous voyez, vraiment, il n'y a pas un mot de trop, il n'y a pas une virgule mal placée, et on est tout de suite embarqué dans un récit.
0: Est-ce que très rapidement, vous pouvez donner à nos auditeurs une idée de l'histoire qui est développée dans ce roman?
1: Tout à fait. Augustine Meursault raconte l'histoire d'une femme qui vit une relation toxique avec un homme, et qui va progressivement être complètement anéantie par l'emprise que l'homme a sur elle, au point de quasiment disparaître.
0: D'accord.
1: Et on suit ce lent processus qui se met en place, presque à l'insu même de celui qui entre guillemets, manipule. Je mets beaucoup de guillemets parce qu'en fait, on se rend compte que dans les processus d'aliénation, comme ça, il y a beaucoup d'inconscient. La personne qui en est victime, mais aussi la personne qui persécute, entre guillemets, n'en a pas forcément conscience. Donc, et là, je trouve qu'on a un récit qui dissèque ce processus et ce phénomène d'une manière absolument implacable.
0: Merci beaucoup Jérôme Poite pour ce premier ouvrage dont je rappelle le titre, Les caresses du vide d'Augustine Meursault, dont nous entendrons certainement parler à l'avenir à nouveau.
1: Très certainement. Elle participe en ce moment et depuis un mois à des rencontres en duo en librairie avec un autre écrivain et une autre maison d'édition. Donc c'est quelque chose qu'on... C'est les éditions Plan B, qui sont également une petite maison d'édition tarnaise. Et on a décidé de faire cette expérience de présenter deux ouvrages conjointement à deux maisons d'édition dans des rencontres en librairie au même moment. Et donc les deux auteurs qui se sont bien entendus ont se sont pris au jeu, ont même écrit un texte de duo qu'ils lisent et qui présentent leurs deux bouquins. C'est une expérience formidable.
0: Et ces présentations ont lieu dans le Tarn ?
1: Elles ont lieu un peu partout. Il y en a eu une à Toulouse la semaine dernière, à la librairie qui s'appelle La Librairie d'ailleurs, ouais. Que vous connaissez certainement. Là, la prochaine, je crois que c'est à Puy-Laurent. Et puis voilà, de fil en aiguille, mais ils vont jusqu'à Mouans-Sartoux, dans les Alpes-Maritimes. D'accord. Donc vous voyez, il va y en avoir à Montpellier, à Perpignan, enfin voilà.
0: Très bien. Alors Jérôme Poite, j'aimerais bien que nous revenions sur le sujet ligne éditoriale et sélection. Alors, vous nous avez déjà un petit peu expliqué sur un cas d'espèce, la manière dont vous pouviez sélectionner un livre... qui est finalement qui conditionne la décision de le publier. Alors, auparavant, une ligne éditoriale, ça se construit une fois pour toutes ou ça, on la fait évoluer? Comment ça se passe?
1: Alors, dans une petite maison d'édition, c'est un peu mouvant quand même, hein, parce que on est sollicité. Et quelquefois, c'est des projets aussi qui vont nous faire évoluer. Vous voyez là. Pour vous donner un exemple, pas plus tard qu'avant-hier, on m'a proposé un projet de beau livre sur le Sri Lanka. Bon, a priori, moi jusqu'ici, j'ai fait que des livres franco-français. Et j'ai une collection qui s'appelle Regard de France, d'ailleurs. Donc vous voyez, bon, c'est quand même très ancré. Et cette proposition m'a fait évoluer en me disant, et pourquoi on ne créerait pas Regard du Monde ? En pendant, et puis ça pourrait être le point de départ de... Donc voilà comment les choses peuvent évoluer. Alors, on reste quand même sur une ligne, mais avec des évolutions possibles.
0: Des déclinaisons, finalement.
1: Et des déclinaisons, des apports nouveaux.
0: Alors, j'ai une question, là. Vous êtes donc, comme on dit, entre guillemets, une petite maison d'édition. Est-ce que vous, pour sélectionner les livres, au-delà de votre goût personnel, vous avez constitué un comité de lecture ?
1: Oui. Alors, j'ai un directeur de collection pour tout ce qui est littérature, qui est un auteur toulousain, qui s'appelle, et là, Gérard Muller.
0: Que nous connaissons bien à parole
1: bien,
0: d'auteur.
1: Et donc, qui a accepté de prendre ce rôle. Donc, très souvent, alors c'est pas le cas à chaque fois, mais la plupart du temps, quand je reçois les manuscrits, moi, je fais une première sélection. Et cette première sélection, je lui envoie. Donc ça fait une deuxième lecture. Quelquefois, il m'arrive aussi d'avoir d'autres auteurs publiés chez Un Autre Regard qui m'ont dit « Mais nous, on veut bien lire aussi et éventuellement filer un coup de main, etc. » Donc voilà, c'est pas un comité de lecture vraiment composé et toujours le même, mais c'est un groupe de 4-5 personnes sur lequel je sais pouvoir compter pour avoir un avis.
0: D'accord. Oui, donc vous adaptez en fonction des ressources que vous pouvez trouver autour de vous.
1: Exactement.
0: Très bien.
1: Sachant que un des critères fondamentaux, c'est justement d'être capable de dire je peux publier quelque chose qui ne m'a pas plu.
0: D'accord.
1: Mais qui a toutes les qualités requises pour être publié. Il ne faut pas que son catalogue, ça soit uniquement les lectures qu'on a aimées. Il y a des livres que je peux ne pas aimer parce que ils me touchent, enfin le sujet ne m'intéresse pas ou enfin j'en sais rien, mais qui par contre peuvent intéresser le public.
0: C'est très intéressant ce que vous dites parce que ça veut dire qu'il vous faut cette capacité à prendre du recul en disant ce que je choisis, ce n'est pas pour moi mais c'est pour le public.
1: Donc, bien sûr. Ouais. Et ça c'est primordial. Donc le, c'est souvent, il m'est arrivé de d'accompagner des étudiants en lettres à la fac d'Albi sur un process qui s'appelle travail encadré de recherche, les TER. TER, c'est pas que le train. Et donc dans ces TER, moi j'intervenais une dizaine de fois sur l'année. Sur des périodes de 3 heures. Et l'idée, c'était de les constituer justement en comité de lecture. Donc, j'apportais des manuscrits, ils les lisaient pour la fois d'après, ils avaient une grille de lecture, et on travaillait comme si on était un comité de lecture. Et je leur disais toujours, moi, je vous demande pas si vous avez aimé ou pas. J'ai besoin de critères beaucoup plus universels, on va dire, à savoir, est-ce que il y a un niveau de langue suffisant, est-ce que le sujet a un intérêt quelconque, même si vous, il vous intéresse pas, etc., etc. Pour justement être capable de publier, moi j'ai publié des livres sur le rugby, par exemple, alors que le rugby m'intéresse, mais absolument pas. Mais parce que le livre avait un intérêt.
0: Donc c'est cette capacité pour un éditeur à détecter l'intérêt par rapport à un public, finalement, c'est
1: tout,
0: ça.
1: Tout à fait.
0: Voilà.
1: Tout à fait.
0: Jérôme Poitte, je vous propose d'écouter maintenant une petite symphonie.
1: Des éclairs.

0: Parole d'auteur. Philippe Gilbert.
1: Nous poursuivons notre découverte de la maison d'édition Un autre regard avec son fondateur Jérôme Poite. La symphonie des éclairs, Jérôme Poite. Quel choix, quel choix.
2: C'est un texte avant tout que je trouve assez formidable. J'aime beaucoup la manière dont elle le propose, sur un rythme un peu saccadé comme ça, qui lui donne toute sa force. Et je trouve qu'on n'est pas très très loin de la littérature finalement quand on entend ce genre de choses.
1: Vous n'avez jamais publié des recueils de textes de chansons ?
2: Non, alors c'est marrant que vous me posiez cette question parce que la chanson occupe une très grande place dans ma vie, puisque je chante moi-même, donc voilà, j'ai souvent eu l'occasion d'être là-dessus. Et il se trouve que mon mémoire de fin d'études d'édition s'appelait « Est-ce que tu entends ce que je vois ?» en référence à une chanson à l'époque de Jacques Higelin. Et qui était en fait basée sur une étude dans le milieu de l'édition des livres qui publiaient des chansons. Et je m'étais appuyé entre autres sur la collection Poésie et chansons chez Segers, qui est un peu en déclin maintenant, mais à l'époque c'était une grande collection. Et donc j'avais fouillé comme ça un petit peu tous les domaines de la chanson et des textes. Donc vous voyez. Quelque part, ça aurait pu.
1: Ça aurait pu, mais c'est peut-être pas trop tard. Alors, je voudrais que nous on parle un petit peu du second ouvrage que vous nous avez amené, qui s'appelle La fugue de l'oranger de Salih A. Sadek. Alors, dans ce cas-là, pour ce livre-là, ça a été quoi l'élément déclencheur, le coup de foudre, comment ça s'est passé?
2: Alors, ça c'est un cas très particulier. Salih A. Sadek est ami avec Joël Fauré, qui est un auteur également toulousain, dont j'ai publié 3 livres, 4 même d'ailleurs. Et un jour, Joël m'appelle en me disant... J'ai une amie qui écrit et j'aimerais beaucoup que tu lises ce qu'elle fait, je trouve ça formidable, etc. Ben, je lui dis, écoute, pourquoi pas, dis-lui de m'appeler. Donc elle finit par m'appeler, on prend rendez-vous, elle vient me voir à Albi, et elle vient avec des textes. Et effectivement, j'ai été très séduit par son écriture, mais je lui ai dit, bon, tout ça c'est bien, mais ça fait pas un livre. Parce que ça partait un peu dans toutes les directions, mais ça n'aurait pas fait non plus un recueil de nouvelles. Et puis je lui dis, quand on veut publier un premier écrit, commencez plutôt par un roman, parce que les nouvelles, c'est déjà pas un secteur facile, mais si en plus on n'a pas un nom, on va en vendre 10 exemplaires.
1: Juste une petite question complémentaire, quand vous dites ça partait un peu dans tous les sens, ça répondait pas à des critères. Est-ce qu'il y a des critères incontournables qui font que lorsqu'on vous remet un manuscrit, vous dites ça va pas le faire?
2: Il faut, pour un recueil de nouvelles, les nouvelles c'est très particulier parce qu'en France, il n'y a pas beaucoup de lecteurs de nouvelles. C'est pas un genre qui est énormément apprécié. Donc, il faut qu'il y ait un minimum, un fil conducteur, qu'on ait du sens pourquoi tous ces textes viennent ensemble et sont réunis dans un recueil. C'est un peu la même chose avec la poésie. Un recueil de poésie, il doit nous amener d'un point A à un point B, nous faire voyager avec une intention. Bon. Et là, on sentait pas l'intention. Il y avait plein de textes sur différents sujets, mais qui vraiment aurait eu du mal, à mon sens, à cohabiter. Je dis, par contre, si vous sentez, parce qu'il y avait un des textes qui était pour moi un point de départ qui aurait pu tout à fait devenir un roman. Je dis, si vous vous sentez d'approfondir et de travailler dans cette direction, je pense qu'il y a quelque chose de possible. Bon, puis l'entretien s'est terminé, elle est partie, et puis voilà. Et en fait... presque un an et demi après, elle est revenue me voir avec La fugue de l'oranger. D'accord. Donc elle avait suivi le conseil.
1: Et elle avait maturé peut-être
2: son texte. Le texte. Alors il avait encore des imperfections. Ça foisonnait. C'est quelqu'un qui foisonne beaucoup, donc ça continuait de foisonner pas mal. Je pensais que ça avait besoin d'être un peu canalisé, et là, je l'ai mis dans les mains de Gérard Müller.
1: Donc, elle était entre de bonnes mains. Alors, voilà. Vous pouvez nous dire rapidement de quoi parle ce livre ?
2: Oui. Alors, La Fugue de l'Oranger, en fait, c'est un roman d'autofiction, comme on les appelle aujourd'hui, dans lequel donc Salia raconte son histoire d'une petite fille qui est arrivée à Albi à l'âge d'un mois, en provenance d'Algérie, avec des parents, un père qui est un peu dysfonctionnel, on va dire, et une mère qui est arrivée là sans parler un mot de français, et donc complètement perdue, et quatre enfants qu'il a fallu, tant bien que mal, faire pousser. Et Salia, donc la petite dernière et la plus petite à ce moment-là, qui, elle, va très vite comprendre que c'est une chance qu'elle soit là, c'est une chance d'aller à l'école, c'est une chance de tomber sur des enseignants ou des gens, des voisins, etc. Elle appelle tout ça les arbres de ma vie, donc les gens qui lui ont permis d'être ce qu'elle est aujourd'hui, en fait. Et donc, on a tout ce parcours. Alors, pourquoi c'est intéressant ? C'est parce qu'elle a vraiment su en faire un roman, de dépasser juste sa petite personne pour lui donner une dimension relativement universelle.
1: D'accord. Et c'est donc également, donc vous l'avez précisé, un premier roman.
2: Et c'est également un premier roman.
1: Alors je rappelle le titre, La Fugue de l'Oranger, de Salia Sadek, aux éditions Un Autre Regard.
2: Voilà. Je peux juste préciser donc que Salia Sadek est une autrice toulousaine, qu'elle est avocate au barreau de Toulouse. Donc elle a fait un très joli parcours depuis son arrivée à l'âge d'un mois à Albi. Et c'est vraiment une personne formidable, et son livre a eu est très très bien reçu par le public, au-delà même de la région, puisque par ses origines, elle a pu le colporter jusqu'à Alger, et il se vend dans des librairies à Alger. Voilà, et elle a été invitée au Salon du Livre d'Alger, etc. Enfin voilà, donc c'est une très jolie histoire aussi.
1: Nous souhaitons ardemment un bel avenir et un beau chemin pour cette nouvelle, cette autrice de premier roman.
2: Voilà.
1: Alors très rapidement, Jérôme Poit, vous nous avez gâté, puisque vous nous avez mis un troisième livre. Alors, un troisième livre qui est différent des deux premiers. D'abord, rien que le format, mais les auditeurs ne peuvent pas le voir. En quoi est-il vraiment différent ?
2: Alors là, on est sur un autre secteur, puisque chez Un Autre Regard, il y a un gros tiers de la production qui est dédié donc à ce qu'on appelle dans notre jargon les beaux livres, hein, donc des livres de photos ou d'art sur des sujets. Alors moi, j'en ai sur le cinéma, j'en ai sur la photographie. Là, c'est un livre sur le patrimoine. Donc la collection dont je parlais tout à l'heure, qui s'appelle Patrimoine et Territoire, et donc c'est le dernier né, qui concerne le Tarn-et-Garonne et qui se sera en librairie à partir de début mai. Voilà. Donc j'avais envie de l'amener, parce que je l'ai reçu ce matin en fait, et que je me suis dit voilà, c'est l'occasion d'en parler.
1: Eh bien écoutez, vous avez bien fait. Donc vous pouvez repréciser le titre exact.
2: Alors c'est Tarn-et-Garonne, Quercy, Rouergue et Lomagne. Photographie et texte de moi-même, parce que il se trouve que il y a quelques ouvrages sur lesquels j'œuvre. Et donc c'est un grand format, hein, 28-28, 250 pages, tout couleur, avec à peu près 6 à 700 photographies pour présenter le plus largement possible le Tarn-et-Garonne, et avec toujours cette idée de l'autre regard, donc d'avoir truffé au milieu des monuments les plus connus, des petites pépites que les gens ne connaissent pas forcément.
1: Jérôme Poit, alors je vais vous poser une question qui pourrait demander de longs développements, mais je vais vous demander d'être relativement bref. Quel regard, globalement, vous portez sur l'évolution de la littérature contemporaine ?
2: Vaste question.
1: vous êtes rassuré par l'évolution ? Vous vous posez des questions ? Vous êtes déçu ? Vous attendriez mieux ?
2: Alors, non, je trouve qu'il y a quand même une bonne tenue de ce qui est publié. Ce que je pourrais peut-être déplorer, c'est la quantité. Je pense qu'on publie beaucoup trop. Mais peut-être moi le premier. Hein. En édition, mais comme dans beaucoup de domaines, mais je dirais que là, on est sur un sujet qui est entre l'art, la littérature, etc. sont quand même des matières. C'est pas des pommes de terre ou des carottes. Et la logique économique de notre système fait que on est amené à produire. D'abord parce qu'on est dans un monde où il n'y a que la nouveauté qui compte, donc les choses deviennent obsolètes très rapidement. Dans le domaine du roman, entre autres, tout se joue sur les deux premiers mois. Hein, donc, et donc il faut, si on veut maintenir le chiffre d'affaires, il faut sans arrêt avoir des nouveautés. Mais c'est un peu un piège. Et je pense qu'aujourd'hui, le monde de l'édition a à réfléchir. Je crois que Plan B Édition le fait très bien d'ailleurs, puisque eux, leur slogan, c'est la petite maison d'édition qui publie le moins possible. Mais c'est au-delà de la boutade, c'est pas inintéressant comme démarche. Et je pense que globalement, il faudrait que le monde de l'édition y réfléchisse.
1: Est-ce que gérer et faire vivre une petite maison d'édition, c'est quelque chose de difficile? Et est-ce que c'est quelque chose qui vous fait craindre l'avenir, ou vous dites de toute façon on y arrivera?
2: Moi, je suis d'un naturel assez optimiste, donc j'ai toujours tendance à me dire on y arrivera. C'est pas toujours le cas, mais globalement, je pense que c'est indispensable de rester optimiste, sinon on s'arrête tout de suite.
1: Et il y a un avenir pour les maisons d'édition que l'on nomme indépendante?
2: Alors, je dirais oui et non. Oui, si on arrive à gagner en visibilité, à être plus présent en librairie, mais pour ça, c'est un combat de tous les jours. Et puis, il y a aussi quand même, si vous voulez, tout ce qu'on peut faire autour pour faire connaître, etc. Et là, il faut faire preuve d'imagination.
1: Et en particulier, les salons du livre. Et vous vouliez nous préciser tout à l'heure que vous vous occupiez d'un salon du livre.
2: Tout à fait. J'ai lancé, il y a maintenant 9 ans, puisqu'on va faire la 8e édition, un salon du livre donc qui s'appelle Grande Fête du Livre, Terre à Lire, qui se passe à Albi tous les ans, entre fin mai et début juin, ça dépend des années. Et qui a pour vocation de réunir dans un même lieu un maximum de petites maisons d'édition indépendantes d'Occitanie.
1: Très bien. Et cette année, ça a lieu quand?
2: Alors cette année, c'est les 6 et 7 juin 2026. Nous avons d'ores et déjà 31 maisons d'édition inscrites. Donc ça permet de faire quand même un salon conséquent, auquel s'ajoute une dizaine de stands d'auteurs indépendants, édité à compte d'éditeur, ça j'y tiens, mais qui sont des auteurs de la région, mais qui ont un éditeur à Paris ou à Rennes, enfin voilà, et qui ne pourraient pas être sur le salon autrement qu'en y venant en tant qu'invité.
1: Parfait. Merci beaucoup Jérôme Poit de nous avoir expliqué le cheminement de votre maison d'édition Un Autre Regard. Je rappelle les titres des ouvrages que vous êtes venu nous présenter: Les Caresses du Vide d'Augustine Meursault et La Fugue de l'Oranger de Salia Sadek, sans oublier votre ouvrage sur le Tarn, le Gers
2: et le Lot.
1: Et le Lot. Bien.
2: C'est vrai qu'il y en a 3.
1: Merci aux auditeurs de leur fidélité. Merci à Coraline à la technique. Au revoir à tous et bonne lecture.

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1: Minuit. L'heure mariale, voici l'homélie d'aujourd'hui, enregistrée ce matin à la grotte de Lourdes.
2: Aus dem heiligen Evangelium nach Johannes. In jener Zeit sprach Jesus zu seinen Jüngern, wie meine
3: Évangile de Jésus-Christ selon saint Jean. En ce temps-là, Jésus disait à ses disciples, celui qui reçoit mes commandements et les garde, c'est celui-là qui m'aime. Et celui qui m'aime sera aimé de mon Père. Moi aussi je l'aimerai et me manifesterai à lui. Jude, non pas Judas l'Iscariote, lui demanda, « Seigneur, que se passe-t-il? Est-ce à nous que tu vas te manifester et non pas au monde ?» Jésus lui répondit, « Si quelqu'un m'aime, il gardera ma parole. Mon Père l'aimera, nous viendrons vers lui, et chez lui, nous nous ferons une demeure. » Celui qui ne m'aime pas ne garde pas mes paroles. Or, la parole que vous entendez n'est pas de moi. Elle est du Père qui m'a envoyé. Je vous parle ainsi tant que je demeure avec vous. Mais le défenseur, l'Esprit Saint que le Père enverra en mon nom, lui vous enseignera tout. Et il vous fera souvenir de tout ce que je vous ai dit.
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0: nous sommes habitués à avoir des automates dans les gares, même parfois dans les hôtels où il n'y a pas un service jour et nuit. Nous avons la machine, l'automate, le frigo qui nous donne, évidemment, après avoir payé quelques monnaies, le produit que nous désirons. Et un peu trop souvent, nous avons cette idée de Dieu. J'ai des besoins, j'ai besoin de quelque chose, je manque de quelque chose. Il faudrait que la monnaie de ma prière me procure immédiatement ce que je demande à Dieu. Et on a entendu très clairement aujourd'hui, dans les actes des apôtres, et dans l'évangile, et dans le psaume, que Dieu n'est pas une idole à qui on demande ce qu'on veut et remplissant les conditions que l'on connaîtrait préalablement comme une machine qui fonctionne de telle manière et pas d'une autre, alors on obtiendrait ce qu'on désire. Mais il y a la question que je vous ai posée au début du psaume. Mais alors, où est-il votre Dieu? Ou bien la question que l'on pose, que se posent les disciples eux-mêmes, mais pourquoi seulement à nous t'es-tu révélé? Et très vite, on entend parler d'un Dieu vivant, le Dieu Seigneur du ciel, le Dieu qui est vraiment au-delà de tout et qui peut tout, mais qui n'est pas l'automate ou l'idole de ce monde, justement. 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
1: et ce qui est très marquant, c'est que lorsque les disciples posent cette question, Seigneur, est-ce que tu vas te manifester à nous seulement? Pourquoi ne parles-tu pas au monde entier? Pourquoi ne te manifestes-tu pas ouvertement? Alors, la réponse ne parle que d'amour. Celui qui m'aime, alors je l'aime, le Père l'aimera. Dans la réponse à la question de la manifestation du Seigneur à tous, il n'est question que de aimer, aimer, aimer.
0: As ob sich der Herr
1: comme si le Seigneur
0: ni uns auf setzen will.
1: Ne voulait jamais nous forcer. Il est à découvrir, nous apprenons à nous connaître l'un l'autre par l'amour. Il ne lui s'agit que d'amour. Et Jean, l'évangéliste, nous dit que Dieu est amour et il nous montre ainsi où il est, comment il agit. Et il n'agit pas dans une manifestation de violence, mais Dieu se manifeste dans l'amour, dans mes besoins, dans mon besoin d'amour, dans une attente d'amour des autres, dans cette reconnaissance. Il y a des signes, il y a des miracles, il y a des événements extraordinaires, mais comme nous l'avons entendu, alors, bien souvent, les hommes se fourvoient. Et ce qui est arrivé à Paul et Barnabé, les gens pensent qu'il s'agit de nouveaux dieux. Mais non, le seul Dieu, le vrai Dieu, est un Dieu d'amour que nous apprenons à connaître par l'amour. Et pour cela, très cher, nous devons toujours nous souvenir que ce chemin que nous parcourons toujours à Lourdes, auprès des malades, auprès de nos seigneurs les malades, est un, qui soit un vrai chemin d'apprentissage de la foi, de découverte de la foi, même dans des conditions qui ne sont pas bonnes humainement, dans des conditions qui ne correspondent pas à l'idéal que nous, nous souhaitons pour toute notre vie. Et pourtant, ce chemin que nous parcourons aujourd'hui avec ceux qui souffrent est un chemin de foi, car c'est un chemin qui nous mène vers l'amour, et en nous menant à l'amour, il nous mène à Dieu. Où est votre Dieu? Dieu, notre Dieu, est dans l'amour.
0: Et ça, c'est un chemin magnifique, parce que nous savons que ce Dieu qui est amour, c'est vraiment celui qui règne vraiment. Et ce monde, avec toutes ses blessures, est dans les mains de ce Dieu qui règne vraiment, mais qui nous appelle simplement à aimer comme il nous aime. 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

0: 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Ou par courrier, Chapelet de Lourdes, boulevard Sempé, 65100, Lourdes. 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
3: Chers frères et sœurs, chers auditeurs de Radio Présence, très heureux de vous retrouver pour cette nouvelle semaine avec cette heure mariale avant la prière du chapelet en direct de la grotte de Lourdes. Nous nous retrouvons cette semaine au cœur du temps pascal et j'ai souhaité vous proposer une méditation sur cette antienne propre, cette antienne typique, cette antienne traditionnelle du temps de Pâques qu'est le Regina Caeli. Reine du ciel, réjouis-toi, alléluia, alléluia. En effet, dans la tradition liturgique, ce Regina Caeli remplace la prière de l'Angélus, cet Angélus que l'on prie trois fois par jour, le matin, le midi et le soir, à l'aube, à midi et au crépuscule, pour faire mémoire de ce don de Dieu à l'humanité dans l'incarnation de son Fils et cette réponse de la Vierge Marie, « Que tout se passe pour moi selon ta parole ». Et du dimanche de Pâques jusqu'à la Pentecôte, donc cet Angélus qui est remplacé par cette mémoire de la résurrection du Christ à chaque temps de prière avec cette figure de la Vierge Marie. Ce Regina Caeli exprime en profondeur la joie de la résurrection, d'où les nombreux Alléluia qui rythment cette prière. Et d'ailleurs, un point un peu particulier, dans le chant de l'Alléluia, dans la formule grégorienne, eh bien, on a toujours ce A final qui est très long, avec beaucoup de rebondissements, et la tradition nous montre là, à travers ce A final de l'Alléluia grégorien, cette habitude de pouvoir entrer dans cette éternité de Dieu avec ce A final qui rebondit et qui ne semble jamais finir, comme l'éternité de Dieu vers laquelle nous marchons et dans laquelle nous espérons vivre. Cette prière du Regina Caeli, donc cette prière chrétienne dédiée à la Vierge Marie, est très ancienne et, comme je vous le disais, liée au temps pascal. Son origine remonte très probablement au XIIe ou au XIIIe siècle, même si son auteur, d'ailleurs comme beaucoup d'autres prières chrétiennes anciennes, reste inconnu. Elle est issue, oui, de la tradition liturgique latine et est fortement inspirée de nombreux thèmes bibliques, notamment la résurrection du Christ et aussi et surtout même la joie de la Vierge Marie. Il y a bien une tradition romaine que certains pourraient définir comme légende, mais on retiendra ici cette dimension de tradition, une tradition populaire qui remonte au pape Grégoire le Grand. Donc on se trouve vers la fin du VIe siècle. Lors d'une procession à Rome pendant la peste, le pape Grégoire aurait entendu des anges chanter les premières paroles du Regina Caeli, Regina Caeli laetare alléluia. Et il aurait lui-même ensuite ajouté la dernière phrase, ora pro nobis Deum alléluia, prie Dieu pour nous alléluia. Cette histoire, certes symbolique, certes traditionnelle, plutôt que historiquement prouvée, nous permet quand même de reconnaître là qu'elle aura aidé à la diffusion de cette prière. Même si elle est un chant, elle n'est pas seulement une acclamation, mais effectivement, cette prière du Regina Caeli est une véritable révélation biblique. Cet hymne proclame que la résurrection du Christ inaugure une création nouvelle et que Marie en est la première demeure. Si quelqu'un est dans le Christ, il est une créature nouvelle, nous dit saint Paul dans la deuxième lettre aux Corinthiens. Ainsi, avant même l'Église visible, la nouveauté de ce nouveau monde, de cette création nouvelle, commence déjà en Marie. S'il fallait juste résumer cette prière, trois choses que l'on peut retenir, la joie par la répétition fréquente de l'Alléluia, la résurrection qui en est le cœur du message, et enfin la médiation de la Vierge Marie. Entrons dès maintenant.

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1: Notre-Dame de Lourdes, merci d'intercéder auprès de votre fils pour Gérard qui nous a quittés et pour tous les défunts. Merci Sainte Bernadette.
2: Bonjour, je souhaiterais confier à la bienveillante protection de Notre-Dame de Lourdes ma belle-sœur qui va se faire opérer d'un œil jeudi pour que son opération se passe bien et mon mari qui a de sérieux problèmes de santé. Merci infiniment pour vos prières.
3: Marie, une intention de prière pour Jean-Patrick qui est hospitalisé en cancérologie et pour Sonia. Merci.
4: Soyez le bienvenu à Lourdes dans cette grotte de Massabielle où la Vierge Marie, l'Immaculée Conception, est apparue à Bernadette. Avec tous ceux et celles qui nous rejoignent maintenant au moyen de la télévision ou de la radio, nous méditons ensemble le mystère joyeux du rosaire. Prions aux intentions que nous portons dans nos cœurs, aux intentions qui nous sont confiées, et aux intentions de tout le pèlerin reçu aujourd'hui. Au nom du Père, et du Fils, et du Saint-Esprit.
5: Amen.
4: Je crois en Dieu, le Père Tout-Puissant, Créateur du ciel et de la terre, et en Jésus-Christ, son Fils unique, notre Seigneur, qui a été conçu du Saint-Esprit, est né de la Vierge Marie, a souffert sous Ponce Pilate, a été crucifié, est mort et a été enseveli et descendu aux enfers. Le troisième jour est ressuscité des morts et monté aux cieux, est assis à la droite de Dieu, le Père Tout-Puissant, d'où il viendra juger les vivants et les morts. Je crois en l'Esprit Saint, à la Sainte Église catholique, à la communion des saints, à la rémission des péchés, à la résurrection de la chair, à la vie éternelle. Amen. Prions aux intentions de notre Saint-Père, le Pape Léon, notre Père qui es aux cieux, que ton nom soit sanctifié, que ton règne vienne, que ta volonté soit faite sur la terre comme au ciel.
6: Donne-nous aujourd'hui notre pain de ce jour. Pardonne-nous nos offenses, comme nous pardonnons aussi à ceux qui nous ont offensés. Et ne nous laisse pas entrer en tentation.
4: Je vous salue Marie, pleine de grâce, le Seigneur est avec vous. Vous êtes bénie entre toutes les femmes et Jésus, le fruit de vos entrailles, est béni.
6: Sainte Marie, Mère de Dieu, priez pour nous pécheurs, maintenant et à l'heure de notre mort. Amen.
4: Je vous salue Marie, pleine de grâce, le Seigneur est avec vous. Vous êtes bénie entre toutes les femmes et Jésus, le fruit de vos entrailles, est béni.
6: Sainte Marie, Mère de Dieu, priez pour nous pauvres pécheurs, maintenant et à l'heure de notre mort. Amen.
4: Je vous salue Marie, pleine de grâce, le Seigneur est avec vous. Vous êtes bénie entre toutes les femmes, et Jésus, le fruit de vos entrailles, est béni.
6: Sainte Marie, Mère de Dieu, priez pour nous pauvres pécheurs,

0: Ô Marie conçue sans péché,
1: priez pour nous qui avons recours à vous.
0: Premier mystère joyeux, l'Annonciation. Marie répondit à l'ange du Seigneur, voici la servante du Seigneur, que tout se passe pour moi selon ta parole. Seigneur ressuscité, rends-nous humbles, aide-nous à comprendre et à connaître, à t'écouter comme Marie et à témoigner de notre foi au quotidien comme Bernadette. Notre Père qui es aux cieux, que ton nom soit sanctifié, que ton règne vienne, que ta volonté soit faite sur la terre comme au ciel.
1: Donne-nous aujourd'hui notre pain de ce jour. Pardonne-nous nos offenses, comme nous pardonnons aussi à ceux qui nous ont offensés. Et ne nous laisse pas entrer en tentation, mais délivre-nous du mal.
0: Je vous salue, Marie, pleine de grâce. Le Seigneur est avec vous. Vous êtes bénie entre toutes les femmes, et Jésus, le fruit de vos entrailles, est béni.
1: Sainte Marie, Mère de Dieu, priez pour nous pauvres pécheurs, maintenant et à l'heure de notre mort. Amen.
0: Je vous salue, Marie, pleine de grâce, le Seigneur est avec vous. Vous êtes bénie entre toutes les femmes, et Jésus, le fruit de vos entrailles, est béni.
1: Sainte Marie, Mère de Dieu, priez pour nous pauvres pécheurs, maintenant et à l'heure de notre mort. Amen.
0: Je vous salue, Marie, pleine de grâce, le Seigneur est avec vous. Vous êtes bénie entre toutes les femmes, et Jésus, le fruit de vos entrailles, est béni.
1: Sainte Marie, Mère de Dieu, priez pour nous pauvres pécheurs, maintenant et à l'heure de notre mort. Amen.
0: Je vous salue, Marie, pleine de grâce, le Seigneur est avec vous. Vous êtes bénie entre toutes les femmes, et Jésus, le fruit de vos entrailles, est béni.
1: Sainte Marie, Mère de Dieu, priez pour nous pauvres pécheurs, maintenant et à l'heure de notre mort. Amen.
0: Je vous salue, Marie, pleine de grâce, le Seigneur est avec vous. Vous êtes bénie entre toutes les femmes, et Jésus, le fruit de vos entrailles, est béni.
1: Sainte Marie, Mère de Dieu, priez pour nous pauvres pécheurs, maintenant et à l'heure de notre mort. Amen.
0: Je vous salue, Marie, pleine de grâce, le Seigneur est avec vous. Vous êtes bénie entre toutes les femmes, et Jésus, le fruit de vos entrailles, est béni.
1: Sainte Marie, Mère de Dieu, priez pour nous pauvres pécheurs, maintenant et à l'heure de notre mort. Amen.
0: Je vous salue, Marie, pleine de grâce, le Seigneur est avec vous. Vous êtes bénie entre toutes les femmes, et Jésus, le fruit de vos entrailles, est béni.
1: Sainte Marie, Mère de Dieu, priez pour nous pauvres pécheurs, maintenant et à l'heure de notre mort. Amen.
0: Je vous salue, Marie, pleine de grâce. Le Seigneur est avec vous. Vous êtes bénie entre toutes les femmes, et Jésus, le fruit de vos entrailles, est béni.
1: Sainte Marie, Mère de Dieu, priez pour nous pauvres pécheurs, maintenant et à l'heure de notre mort. Amen.
0: Je vous salue, Marie, pleine de grâce, le Seigneur est avec vous. Vous êtes bénie entre toutes les femmes, et Jésus, le fruit de vos entrailles, est béni.
1: Sainte Marie, Mère de Dieu, priez pour nous pauvres pécheurs, maintenant et à l'heure de notre mort. Amen.
0: Je vous salue, Marie, pleine de grâce, le Seigneur est avec vous. Vous êtes bénie entre toutes les femmes, et Jésus, le fruit de vos entrailles, est béni.
1: Sainte Marie, Mère de Dieu, priez pour nous pauvres pécheurs, maintenant et à l'heure de notre mort.

0: Ô Marie conçue sans péché,
1: priez pour nous qui avons recours à vous.
0: Deuxième mystère joyeux, la visitation de l'Évangile selon saint Luc. Élisabeth dit à Marie, dès l'instant où j'ai reçu ta salutation, l'enfant a tressailli dans les graisses en mon sein. Seigneur ressuscité, réconforte toutes les personnes atteintes de maladies graves et celles porteuses d'handicap. Fortifie les personnes qui connaissent les souffrances du grand âge. Notre Père qui es aux cieux, que ton nom soit sanctifié, que ton règne vienne, que ta volonté soit faite sur la terre comme au ciel.
1: Donne-nous aujourd'hui notre pain de ce jour. Pardonne-nous nos offenses, comme nous pardonnons aussi à ceux qui nous ont offensés. Et ne nous laisse pas entrer en tentation, mais délivre-nous du mal. Amen.
2: Je vous salue Marie, pleine de grâce. Le Seigneur est avec vous. Vous êtes bénie entre toutes les femmes, et Jésus, le fruit de vos entrailles, est béni.
1: Sainte Marie, Mère de Dieu, priez pour nous pauvres pécheurs, maintenant et à l'heure de notre mort. Amen.
2: Je vous salue Marie, pleine de grâce. Le Seigneur est avec vous. Vous êtes bénie entre toutes les femmes, et Jésus, le fruit de vos entrailles, est béni.
1: Sainte Marie, Mère de Dieu, priez pour nous pauvres pécheurs, maintenant et à l'heure de notre mort. Amen.
2: Je vous salue Marie, pleine de grâce. Le Seigneur est avec vous. Vous êtes bénie entre toutes les femmes, et Jésus, le fruit de vos entrailles, est béni.
1: Sainte Marie, Mère de Dieu, priez pour nous pauvres pécheurs, maintenant et à l'heure de notre mort. Amen.
2: Je vous salue Marie, pleine de grâce. Le Seigneur est avec vous. Vous êtes bénie entre toutes les femmes, et Jésus, le fruit de vos entrailles, est béni.
1: Sainte Marie, Mère de Dieu, priez pour nous pauvres pécheurs, maintenant et à l'heure de notre mort. Amen.
2: Je vous salue Marie, pleine de grâce. Le Seigneur est avec vous. Vous êtes bénie entre toutes les femmes, et Jésus, le fruit de vos entrailles, est béni.
1: Sainte Marie, Mère de Dieu, priez pour nous pauvres pécheurs, maintenant et à l'heure de notre mort. Amen.
2: Je vous salue Marie, pleine de grâce. Le Seigneur est avec vous. Vous êtes bénie entre toutes les femmes, et Jésus, le fruit de vos entrailles, est béni.
1: Sainte Marie, Mère de Dieu, priez pour nous pauvres pécheurs, maintenant et à l'heure de notre mort. Amen.
2: Je vous salue Marie, pleine de grâce. Le Seigneur est avec vous. Vous êtes bénie entre toutes les femmes, et Jésus, le fruit de vos entrailles, est béni.
1: Sainte Marie, Mère de Dieu, priez pour nous pauvres pécheurs, maintenant et à l'heure de notre mort. Amen.
2: Je vous salue Marie, pleine de grâce. Le Seigneur est avec vous. Vous êtes bénie entre toutes les femmes, et Jésus, le fruit de vos entrailles, est béni.
1: Sainte Marie, Mère de Dieu, priez pour nous pauvres pécheurs, maintenant et à l'heure de notre mort. Amen.
2: Je vous salue Marie, pleine de grâce. Le Seigneur est avec vous. Vous êtes bénie entre toutes les femmes, et Jésus, le fruit de vos entrailles, est béni.
1: Sainte Marie, Mère de Dieu, priez pour nous pauvres pécheurs, maintenant et à l'heure de notre mort. Amen.
2: Je vous salue Marie, pleine de grâce. Le Seigneur est avec vous. Vous êtes bénie entre toutes les femmes, et Jésus, le fruit de vos entrailles, est béni.
1: Sainte Marie, Mère de Dieu, priez pour nous pauvres pécheurs.

0: Marie conçue sans péché,
1: priez pour nous qui avons recours à vous.
0: Troisième mystère joyeux, la nativité. Du livre du prophète Isaïe. Voici que la Vierge est enceinte, et l'enfantera un fils qu'elle appellera Emmanuel, c'est-à-dire Dieu avec nous. Avec Marie, Mère de Dieu, prions pour tous les enfants à naître et pour tous les parents en difficulté. Notre Père qui es aux cieux, que ton nom soit sanctifié, que ton règne vienne, que ta volonté soit faite sur la terre comme au ciel.
1: Donne-nous aujourd'hui notre pain de ce jour. Pardonne-nous nos offenses, comme nous pardonnons aussi à ceux qui nous ont offensés. Et ne nous laisse pas entrer en tentation, mais délivre-nous du mal. Amen.
2: Je vous salue Marie, pleine de grâce. Le Seigneur est avec vous. Vous êtes bénie entre toutes les femmes. Et Jésus, le fruit de vos entrailles, est béni.
1: Sainte Marie, Mère de Dieu, priez pour nous pauvres pécheurs, maintenant et à l'heure de notre mort. Amen.
2: Je vous salue, Marie, comblée de grâce. Le Seigneur est avec vous. Vous êtes bénie entre toutes les femmes. Et Jésus, le fruit de vos entrailles, est béni.
1: Sainte Marie, Mère de Dieu, priez pour nous pauvres pécheurs, maintenant et à l'heure de notre mort. Amen.
2: Je vous salue, Marie, comblée de grâce. Le Seigneur est avec vous. Vous êtes bénie entre toutes les femmes. Et Jésus, le fruit de vos entrailles, est béni.
1: Sainte Marie, Mère de Dieu, priez pour nous pauvres pécheurs, maintenant et à l'heure de notre mort. Amen.
2: Je vous salue, Marie, pleine de grâce. Le Seigneur est avec vous. Vous êtes bénie entre toutes les femmes. Et Jésus, le fruit de vos entrailles, est béni.
1: Sainte Marie, Mère de Dieu, priez pour nous pauvres pécheurs, maintenant et à l'heure de notre mort. Amen.
2: Je vous salue, Marie, comblée de grâce. Le Seigneur est avec vous. Vous êtes bénie entre toutes les femmes. Et Jésus, le fruit de vos entrailles, est béni.
1: Sainte Marie, Mère de Dieu, priez pour nous pauvres pécheurs, maintenant et à l'heure de notre mort. Amen.
2: Je vous salue, Marie, comblée de grâce. Le Seigneur est avec vous. Vous êtes bénie entre toutes les femmes. Et Jésus, le fruit de vos entrailles, est béni.
1: Sainte Marie, Mère de Dieu, priez pour nous pauvres pécheurs, maintenant et à l'heure de notre mort. Amen.
2: Je vous salue, Marie, pleine de grâce. Le Seigneur est avec vous. Vous êtes bénie entre toutes les femmes. Et Jésus, le fruit de vos entrailles, est béni.
1: Sainte Marie, Mère de Dieu, priez pour nous pauvres pécheurs, maintenant et à l'heure de notre mort. Amen.
2: Je vous salue, Marie, comblée de grâce. Le Seigneur est avec vous. Vous êtes bénie entre toutes les femmes. Et Jésus, le fruit de vos entrailles, est béni.
1: Sainte Marie, Mère de Dieu, priez pour nous pauvres pécheurs, maintenant et à l'heure de notre mort. Amen.
2: Je vous salue, Marie, pleine de grâce. Le Seigneur est avec vous. Vous êtes bénie entre toutes les femmes. Et Jésus, le fruit de vos entrailles, est béni.
1: Sainte Marie, Mère de Dieu, priez pour nous pauvres pécheurs, maintenant et à l'heure de notre mort. Amen.
2: Je vous salue, Marie, comblée de grâce. Le Seigneur est avec vous. Vous êtes bénie entre toutes les femmes. Et Jésus, le fruit de vos entrailles, est béni.
1: Sainte Marie, Mère de Dieu, priez pour nous pauvres pécheurs, maintenant et à l'heure de notre mort. Amen.
2: Que toute la gloire soit au Père, au Fils et au Saint-Esprit.
1: Comme il était au commencement, maintenant et toujours, et dans les siècles des siècles. Amen.
0: Ô Marie conçue sans péché,
1: priez pour nous qui avons recours à vous.
0: Quatrième mystère et joyeux, la présentation de Jésus au temple. De l'Évangile selon saint Luc. Marie et Joseph amenèrent l'enfant Jésus à Jérusalem pour le présenter au Seigneur. Jésus ressuscité, prince de la paix, touche les cœurs de puissants de ce monde, afin qu'ils s'engagent à faire la paix véritable. Éloigne de nos communautés les querelles et les violences. Que nos cœurs s'apaisent et se reposent en toi. Notre Père qui es aux cieux, Que ton nom soit sanctifié. Que ton règne vienne. Que ta volonté soit faite sur la terre comme au ciel.
1: Donne-nous aujourd'hui notre pain de ce jour.
3: Pardonne-nous nos offenses, comme nous pardonnons aussi à ceux qui nous ont offensés. Et ne nous laisse pas entrer en tentation, mais délivre-nous du mal. Amen.
4: Je vous salue, Marie, pleine de grâce. Le Seigneur est avec vous. Vous êtes bénie entre toutes les femmes, et Jésus, le fruit de ton sein, est béni.
1: Sainte Marie, Mère de Dieu, priez pour nous pauvres pécheurs,
4: oui.
1: Maintenant et à l'heure de notre mort. Amen.
4: Je vous salue, Marie, pleine de grâce. Le Seigneur est avec vous. Vous êtes bénie entre toutes les femmes, et Jésus, le fruit de vos entrailles, est béni.
1: Sainte Marie, Mère de Dieu, priez pour nous pauvres pécheurs, maintenant et à l'heure de notre mort. Amen.
4: Je vous salue, Marie, pleine de grâce. Le Seigneur est avec vous. Vous êtes bénie entre toutes les femmes, et Jésus, le fruit de vos entrailles, est béni.
1: Sainte Marie, Mère de Dieu, priez pour nous pauvres pécheurs, maintenant et à l'heure de notre mort. Amen.
4: Je vous salue, Marie, pleine de grâce. Le Seigneur est avec vous. Vous êtes bénie entre toutes les femmes, et Jésus, le fruit de vos entrailles, est béni.
1: Sainte Marie, Mère de Dieu, priez pour nous pauvres pécheurs, maintenant et à l'heure de notre mort. Amen.
4: Je vous salue, Marie, pleine de grâce. Le Seigneur est avec vous. Vous êtes bénie entre toutes les femmes, et Jésus, le fruit de vos entrailles, est béni.
1: Sainte Marie, Mère de Dieu, priez pour nous pauvres pécheurs, maintenant et à l'heure de notre mort. Amen.
4: Je vous salue, Marie, pleine de grâce. Le Seigneur est avec vous. Vous êtes bénie entre toutes les femmes, et Jésus, le fruit de vos entrailles, est béni.
1: Sainte Marie, Mère de Dieu, priez pour nous pauvres pécheurs, maintenant et à l'heure de notre mort. Amen.
4: Je vous salue, Marie, pleine de grâce. Le Seigneur est avec vous. Vous êtes bénie entre toutes les femmes, et Jésus, le fruit de vos entrailles, est béni.
1: Sainte Marie, Mère de Dieu, priez pour nous pauvres pécheurs, maintenant et à l'heure de notre mort. Amen.
4: Je vous salue, Marie, pleine de grâce. Le Seigneur est avec vous. Vous êtes bénie entre toutes les femmes, et Jésus, le fruit de vos entrailles, est béni.
1: Sainte Marie, Mère de Dieu, priez pour nous pauvres pécheurs, maintenant et à l'heure de notre mort. Amen.
4: Je vous salue, Marie, pleine de grâce. Le Seigneur est avec vous. Vous êtes bénie entre toutes les femmes, et Jésus, le fruit de vos entrailles, est béni.
1: Sainte Marie, Mère de Dieu, priez pour nous pauvres pécheurs, maintenant et à l'heure de notre mort. Amen.
4: Je vous salue, Marie, pleine de grâce. Le Seigneur est avec vous. Vous êtes bénie entre toutes les femmes, et Jésus, le fruit de vos entrailles, est béni.

0: semper et in secula seculorum. Amen.
1: Ô Marie conçue sans péché,
2: priez pour nous qui avons recours à vous.
1: Cinquième mystère joyeux, le recouvrement de Jésus au temple. De l'évangile selon saint Luc. Et il advint qu'au bout de 3 jours, Marie et Joseph trouvèrent Jésus dans le temple, assis au milieu des docteurs. Dans cette dizaine, prions pour que la vie de tout être humain soit traitée avec dignité et confions à la miséricorde de Dieu tous nos défunts. Notre Père qui es aux cieux, que ton nom soit sanctifié, que ton règne vienne, que ta volonté soit faite sur la terre comme au ciel.
2: Donne-nous aujourd'hui notre pain de ce jour. Pardonne-nous nos offenses, comme nous pardonnons aussi à ceux qui nous ont offensés. Et ne nous laisse pas entrer en tentation, mais délivre-nous du mal. Amen.
3: Je vous salue, Marie, pleine de grâce. Le Seigneur est avec vous. Vous êtes bénie entre toutes les femmes. Et Jésus, le fruit de vos entrailles, est béni.
2: Sainte Marie, Mère de Dieu, priez pour nous pauvres pécheurs, maintenant et à l'heure de notre mort. Amen.
3: Je vous salue, Marie, pleine de grâce. Le Seigneur est avec vous. Vous êtes bénie entre toutes les femmes, et Jésus, le fruit de vos entrailles, est béni.
2: Sainte Marie, Mère de Dieu, priez pour nous pauvres pécheurs, maintenant et à l'heure de notre mort. Amen.
3: Je vous salue, Marie, pleine de grâce. Le Seigneur est avec vous. Vous êtes bénie entre toutes les femmes, et Jésus, le fruit de vos entrailles, est béni.
2: Sainte Marie, Mère de Dieu, priez pour nous pauvres pécheurs, maintenant et à l'heure de notre mort. Amen.
3: Je vous salue, Marie, pleine de grâce. Le Seigneur est avec vous. Vous êtes bénie entre toutes les femmes, et Jésus, le fruit de vos entrailles, est béni.
2: Sainte Marie, Mère de Dieu, priez pour nous pauvres pécheurs, maintenant et à l'heure de notre mort. Amen.
3: Je vous salue, Marie, pleine de grâce. Le Seigneur est avec vous. Vous êtes bénie entre toutes les femmes, et Jésus, le fruit de vos entrailles, est béni.
2: Sainte Marie, Mère de Dieu, priez pour nous pauvres pécheurs, maintenant et à l'heure de notre mort. Amen.
3: Je vous salue, Marie, pleine de grâce. Le Seigneur est avec vous. Vous êtes bénie entre toutes les femmes, et Jésus, le fruit de vos entrailles, est béni.
2: Sainte Marie, Mère de Dieu, priez pour nous pauvres pécheurs, maintenant et à l'heure de notre mort. Amen.
3: Je vous salue, Marie, pleine de grâce. Le Seigneur est avec vous. Vous êtes bénie entre toutes les femmes, et Jésus, le fruit de vos entrailles, est béni.
2: Sainte Marie, Mère de Dieu, priez pour nous pauvres pécheurs, maintenant et à l'heure de notre mort. Amen.
3: Je vous salue, Marie, pleine de grâce. Le Seigneur est avec vous. Vous êtes bénie entre toutes les femmes, et Jésus, le fruit de vos entrailles, est béni.
2: Sainte Marie, Mère de Dieu, priez pour nous pauvres pécheurs, maintenant et à l'heure de notre mort. Amen.
3: Je vous salue, Marie, pleine de grâce. Le Seigneur est avec vous. Vous êtes bénie entre toutes les femmes, et Jésus, le fruit de vos entrailles, est béni.
2: Sainte Marie, Mère de Dieu, priez pour nous pauvres pécheurs, maintenant et à l'heure de notre mort. Amen.
3: Je vous salue, Marie, pleine de grâce. Le Seigneur est avec vous. Vous êtes bénie entre toutes les femmes, et Jésus, le fruit de vos entrailles, est béni.
2: Sainte Marie, Mère de Dieu, priez pour nous pauvres pécheurs, maintenant et à l'heure de notre mort. Amen.

0: Ô Marie conçue sans péché,
1: priez pour nous qui avons recours à vous.
0: Prions le Seigneur. Tu as voulu, Seigneur, qu'à l'annonce de l'ange, ton Verbe ait pris chair dans le sein de la Vierge Marie. Réponds à nos supplications. Puisque nous la croyons vraiment Mère de Dieu, fais que nous trouvions secours dans sa prière auprès de toi. Par Jésus-Christ, ton Fils, notre Seigneur, qui vit et règne avec toi dans l'unité du Saint-Esprit, Dieu pour les siècles des siècles.
1: Amen.
0: Le Seigneur soit avec vous.
1: Et avec votre esprit.
0: Que Dieu Tout-Puissant vous bénisse, le Père, le Fils et le Saint-Esprit.
1: Amen.
0: Notre-Dame de Lourdes.
1: Priez pour nous.
0: Notre-Dame de Lourdes.
1: Priez pour nous.
0: Notre-Dame de Lourdes.
1: Priez pour nous.
0: Sainte Bernadette.
1: Priez pour nous.

0: Et maintenant, je vais bénir les objets de piété que vous portez avec vous. Le Seigneur soit avec vous.
1: Et avec votre esprit.
0: Notre secours est dans le nom du Seigneur.
1: Qui a fait le ciel et la terre.
0: Dieu, dont la parole sanctifie toutes choses, répand ta bénédiction sur ces objets et fait que quiconque s'en servira selon ta volonté et avec action des grâces reçoive de toi, par l'invocation de ton nom très saint et l'intercession de Notre-Dame de Lourdes, la santé du corps et la protection de l'âme. Par Jésus le Christ, notre Seigneur.
1: Amen.
0: Ceux qui le souhaitent, à 16h15, il y a la conférence sur le message de Lourdes au centre d'information. Bon pèlerinage à tous.

0: Présence.
1: Une heure.
2: Compagne. Du livre de l'Ecclésiaste. Quel profit y a-t-il pour l'homme de tout le travail qu'il fait sous le soleil? Un âge s'en va, un autre vient, et la terre subsiste toujours. Le soleil se lève et le soleil se couche. Il aspire à ce lieu d'où il se lève. Le vent va vers le midi et tourne vers le nord. Le vent tourne, tourne et s'en va. Et le vent reprend ses tours. Tous les torrents vont à la mer et la mer n'est pas remplie. Vers le lieu où vont les torrents, là-bas, ils s'en vont de nouveau. Tous les mots sont usés, on ne peut plus les dire. L'œil ne se contente pas de ce qu'il voit, et l'oreille ne se remplit pas de ce qu'elle entend. Ce qui a été, c'est ce qui sera. Ce qui s'est fait, c'est ce qui se fera. Rien de nouveau sous le soleil. S'il est une chose dont on puisse dire, voyez, c'est nouveau cela. Cela existe déjà depuis les siècles qui nous ont précédés. Il n'y a aucun souvenir des temps anciens. Quant aux suivants qui viendront, il ne restera d'eux aucun souvenir chez ceux qui viendront après.

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1: Merci pour votre fidélité à Radio Vatican, amis et fidèles auditeurs. Bienvenue à l'écoute de ce programme. Le pape a reçu ce lundi au Vatican la présidente de la République d'Islande. Dans les entretiens cordiaux qui ont suivi à la secrétaire d'État, ont été évoqués notamment les bonnes relations bilatérales entre l'Islande et le Saint-Siège, soulignant notamment la contribution positive de l'Église locale à la promotion du bien commun de la société et en particulier des jeunes. Nous en parlons dans l'actualité de l'Église qui nous conduira aussi au Cameroun où un pèlerinage national de 40 jours avec la statue de Notre-Dame de Lourdes et les reliques de Sainte Bernadette est en cours depuis vendredi. Nous en parlons donc avec notre correspondante dans le pays. Nous irons également en Guinée où s'est conclu hier dimanche le traditionnel pèlerinage national de Bofa sous la conduite de Monseigneur Vincent Koulibaly, archevêque de Conakry. Nous reviendrons aussi dans ce journal sur l'attaque jeudi contre la mission catholique Saint-Louis-Marie de Montfort de Minéoni du diocèse de Pemba dans la province de Cabo Delgado. Les évêques du Mozambique, par le biais du président de la conférence épiscopale, ont exprimé leur rejet le plus véhément de la violence contre les chrétiens, formulant un appel vigoureux au respect mutuel et à l'amour entre chrétiens et musulmans du pays. Voilà tout pour les titres. Les détails dans quelques instants.
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1: Nous le disions dans les titres, le pape a reçu en audience lundi au Vatican Madame Alla Tomasdottir, présidente de la République d'Islande, qui a ensuite rencontré le cardinal Pietro Parolin, secrétaire d'État, accompagné de Monseigneur Paul Richard Gallagher, secrétaire pour les relations avec les États et les organisations international. Au cours des discussions cordiales qui se sont tenues à la secrétaire d'État, les participants ont salué les bonnes relations bilatérales, soulignant la contribution positive de l'Église locale à la promotion du bien commun de la société et en particulier des jeunes. La conversation a également porté sur des questions régionales et internationales, notamment les situations des conflits, la nécessité du dialogue et les perspectives de paix. Toujours ce lundi, le pape a reçu en audience les membres du conseil de direction de la Catholic Charities, l'équivalent de la Caritas aux États-Unis. Dans son discours, le pape a rappelé que la proclamation de l'Évangile à travers la prise en charge des pauvres et des plus démunis posera toujours certaines difficultés, tant sur le plan personnel qu'institutionnel, mais que c'est précisément lorsque nous devons faire face à ces obstacles que nous devons apprendre à entendre la voix de Jésus, qui nous dit une fois encore « Je suis avec vous tous les jours ». Ainsi a-t-il encouragé les membres du réseau caritatif dans leur noble effort, exprimant sa gratitude pour leur disponibilité à poursuivre le ministère de compassion de notre Seigneur envers les plus petits d'entre nous. Et des nouvelles de l'Église sur le continent. La conférence épiscopale du Mozambique a exprimé sa profonde tristesse suite à la nouvelle attaque jeudi 30 avril contre la mission catholique Saint-Louis-Marie de Montfort de Minéoni du diocèse de Pemba, attaque qui a été suivie des messages de haine contre les chrétiens. Les prélats expriment leur rejet le plus véhément de la violence contre les chrétiens, formulant un appel vigoureux au respect mutuel et à l'amour entre, écrivent-ils, ceux qui se revendiquent comme enfants des dieux et, dans notre cas particulier, entre les croyants des religions abrahamiques telles que le christianisme et l'islam. On écoute à ce propos Monseigneur Inacio Saoré, président de la conférence épiscopale du Mozambique.
2: Les assaillants ont de nouveau diffusé clairement et avec force des messages de haine contre les chrétiens. Or, cela va totalement à l'encontre de notre culture de coexistence pacifique entre personnes de confessions religieuses différentes au Mozambique, de notre savoir-être, de notre savoir-faire et de notre savoir-vivre en paix. en prenant position face à ce nouvel événement condamnable en tant que Mozambicain, en tant que chrétien et en tant que président de la Conférence épiscopale du Mozambique. Je tiens à exprimer mon regret le plus véhément de la violence contre les chrétiens et mon appel le plus vigoureux au respect mutuel et à l'amour entre ceux qui se revendiquent comme enfants de Dieu et dans notre cas particulier entre les croyants des religions abrahamiques telles que le christianisme et l'islam. Cessez de semer la destruction et la mort, cessez d'inciter à la christianophobie et que l'islamophobie ne se manifeste jamais car les musulmans ne sont pas nos ennemis, ils sont nos frères bien-aimés.
1: Direction le Cameroun, quelques jours après la visite apostolique du pape Léon XIV dans le pays, une nouvelle étape de ferveur spirituelle s'est ouverte pour les fidèles camerounais. La statue de Notre-Dame de Lourdes et le reliquaire de Sainte Bernadette Soubirous ont été accueillis vendredi à l'aéroport international de Yaoundé, inaugurant un pèlerinage national de 40 jours, placé sous le signe de l'écoute, de la prière et de la conversion. On retrouve à ce sujet notre correspondante dans le pays, Paul Valérie Mendogou.
3: À l'aéroport international de Yaoundé-Simalène, l'attente s'est muée en veillée de prière. Bien avant l'arrivée de la statue de Notre-Dame de Lourdes et du reliquaire de Sainte Bernadette Soubirous, des centaines de fidèles, chapelets en main, priaient et chantaient dans la nuit. Vers 22h, dans une grande ferveur, les pèlerins ont accueilli la Vierge de Lourdes et les reliques que portait une délégation conduite par le recteur du sanctuaire marial de Lourdes, le père Emmanuel Vaumont. Monseigneur Achille Yabi, évêque des Écas et coordonnateur de ce pèlerinage, a souligné sa portée spirituelle. Lourdes demeure un appel à la conversion et ces 40 jours constituent une grâce particulière offerte à l'Église au Cameroun. Après la cérémonie d'accueil en Simalène, la grande veillée de prière s'est poursuivie à la basilique Marie-Reine des Apôtres de Volier. Le pèlerinage a ensuite rejoint le diocèse d'Obala. À Saint-Mélima, le programme prévoit des escales dans plusieurs lieux de souffrance et de prière. Le pèlerinage se poursuivra dans plusieurs diocèses du Cameroun avant le départ prévu pour Lourdes le 14 juin 2026. L'événement intervient dans le sillage de la récente de visite apostolique du très Saint-Père le pape Léon XIV au Cameroun, une invitation à poursuivre le chemin de conversion, de confiance et de paix ouvert dans les cœurs. Paul Valéry Mondogo depuis Saint-Mélima pour Radio Vatican.
1: En Guinée, après 4 jours de marche entre Dubreka et Bofa, le 63e pèlerinage national s'est achevé ce dimanche sur une note d'espérance. Plus de 30 000 cœurs battants à l'unisson au pied de Notre-Dame de Guinée. Entre ferveur populaire et appel à la responsabilité, ce rendez-vous annuel marque une étape cruciale vers les jubilés des 150 ans de l'évangélisation du pays. La correspondance de Johanita Scolastique.
4: C'est le grand rendez-vous annuel de la foi en Guinée. Ce dimanche, le 63e pèlerinage national de Bofa a refermé ses portes dans une liesse exceptionnelle. Cette année, près de 30 000 fidèles étaient portés par un thème fort. L'Église Famille de Dieu en Guinée, avançons ensemble en eau profonde, dans la foi et l'espérance, vers le jubilé des 150 ans de l'évangélisation. Une ferveur qui s'est forgé sur le bitume. Durant 4 jours, les pèlerins des diocèses de Conakry, de Bouaké et de Cancan ont marché ensemble. Un périple de pénitence et de chants, rythmé par la poussière et la prière, pour rejoindre le lieu où la graine du catholicisme fut plantée en 1877. Lors de la messe de clôture, Mgr Alexis Ali Taguino, président de la conférence épiscopale, a délivré une homélie mémorable.
5: 150 ans d'évangélisation en Guinée, le Seigneur nous appelle à grandir et à approfondir notre responsabilité de baptiser. L'Église en Guinée est devenue une Église adulte. Elle doit continuer à grandir dans la foi, dans l'unité et dans la mission. Ce jubilé n'est pas seulement un souvenir du passé, c'est un appel à construire l'avenir.
4: Joignita Scolastique, Conakry, pour Radio Vatican.
1: Et nous allons y revenir avec le père Guy Lévis Coudjo, recteur du sanctuaire marial Notre-Dame de Beaufort, qui est notre invité du jour. À présent, un regard sur l'actualité sociale et politique sur le continent. La justice française se prononce mercredi sur le non-lieu décidé en 2025 par deux juges d'instruction parisienne en faveur de l'ex-première dame du Rwanda, Agathe Habyarimana, dont l'enquête sur les génocides contre les Tutsis en 1994. Le parquet et les parties civiles demandant sa mise en examen. Âgée désormais de 83 ans, Madame Habyarimana est visée depuis 2007 en France par une information judiciaire pour complicité de génocide et de crimes contre l'humanité, ouverte après une plainte du collectif des parties civiles pour le Rwanda. Selon les quatre associations parties civiles, Madame Habyarimana était une des dirigeants de l'AKAZU, les premiers cercles du pouvoir hutu qui aurait orchestré le génocide, une thèse que Madame Habyarimana réfute, celle-ci se présentant comme une mère au foyer de 8 enfants, sans lien avec la politique, et compte écarter les deux juges d'instruction. Un nouveau procès contre Boeing devait commencer, sauf entente in extremis, devant un tribunal fédéral civil de Chicago lundi matin pour examiner la plainte des parents de Samaya Stumo, décédée à 24 ans dans le crash d'un 737 MAX 8 d'Ethiopian Airlines en 2019 qui avait fait 157 morts. La jeune femme était en route pour sa première mission avec l'ONG Thinkwell pour laquelle elle venait de commencer à travailler comme analyste et devait se rendre au Kenya et en Ouganda dans le cadre d'une initiative financée par la Fondation Bill et Melinda Gates destinée à améliorer l'accès aux soins médicaux dans 6 pays d'Afrique et d'Asie. Des proches des 155 victimes de l'accident d'Ethiopian ont déposé plainte au civil pour mort injustifiée et négligence, entre autres. Tous ont été centralisés devant le juge fédéral George Alonso à Chicago. À ce stade, seuls deux procès ont effectivement commencé. Les autorités nigérianes ont annoncé qu'elles prévoyaient le rapatriement volontaire des Nigérians résidant en Afrique du Sud, où une vague d'attaques xénophobes a ciblé des immigrés africains ces dernières semaines. Selon la ministre nigériane des Affaires étrangères, Bianca Udemugu Ojukwu, au moins deux Nigérians ont trouvé la mort récemment lors des deux incidents distincts impliquant des agents de sécurité sud-africains. Ces comportements xénophobes ressurgissent principalement avant les élections en Afrique du Sud, moment où les partis d'opposition anti-étrangères tirent parti de cette situation pour gagner des voix, a-t-elle accusé.
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1: Nous le disions, à l'occasion du pèlerinage national de Beaufort au lieu de la foi en Guinée, près de 30 000 pèlerins venus de quatre coins du pays et des pays de la sous-région ont parcouru les quelques 152 kilomètres qui séparent

0: Guinée à la Très Sainte Vierge Marie sous le vocable de Notre-Dame de Guinée, le cardinal Robert Sara, à son initiative, a créé le sanctuaire marial sous le vocable de Notre-Dame de Guinée à Bofa, en République de Guinée. Ce sanctuaire est un sanctuaire marial national. Il appartient à toute l'Église de Guinée, à tous les diocèses de notre pays, la Guinée.
1: Et nous avons dans ce sanctuaire la vieille église Saint-Joseph, la grotte mariale, le cimetière des missionnaires. Quel message ces lieux transmettent-ils aux nombreux pèlerins?
0: Le sanctuaire marial de Bofa est considéré comme la porte d'entrée de la foi en Guinée. Les missionnaires y ont implanté la croix du Christ en 1877 et nous situons l'origine de la mission de Bofa en République de Guinée au 15 août 1877. Alors, vous conviendrez avec moi que de 1877 jusqu'à 2027, l'Église de Guinée a 150 ans d'évangélisation. Donc, ce fut la première de toutes les communautés de Guinée, la mère de toutes les missions, d'où son rôle et sa place centrale dans l'Église de Guinée comme porte d'entrée de la foi en Guinée. Ici, dans le sanctuaire de Bofa, nous avons la vieille église qui n'est pas l'église des origines, certes, mais qui est une église bâtie depuis 1939 dans son édition telle que nous l'avons. Nous avons la grotte mariale bâtie par les premiers missionnaires qui vous accueille à l'entrée de ce sanctuaire. Nous avons Saint-Joseph qui constitue un point central de ce pèlerinage. Et nous avons enfin, avant la croix glorieuse, le cimetière des missionnaires. Les premiers évangélisateurs de la Guinée reposent ici dans ce sanctuaire de Bofa, d'où sa dimension symbolique est très importante comme porte d'entrée de la foi en République de Guinée.
1: À la fin de ce pèlerinage, quel message pouvez-vous adresser aux fidèles?
0: En 2026, ce pèlerinage a un sens ecclésial et synodal. Nous sommes en marche vers la célébration des 150 ans d'évangélisation de notre pays, la Guinée. Et ce jubilé des 150 ans a été voulu par nos pères les évêques et ouverte au niveau diocésain depuis le 11 février 2026. La clôture de ce jubilé est prévue pour le mois de novembre 2027, ici même à Bofa, en ce sanctuaire marial national Notre-Dame de Guinée, porte de la foi et de l'évangélisation en Guinée.
1: Et de quoi s'agira-t-il exactement?
0: Dans la marche des 150 ans, il s'agit de faire mémoire. De faire mémoire de ces hommes et de ces femmes qui ont donné de leur vie, de leur temps, prêtres, religieux, religieuses, catéchistes, qui, dans un esprit missionnaire, se sont dévoués corps et âme pour que l'Évangile soit porté jusque dans les contrées les plus reculées de notre pays, la Guinée. Aujourd'hui, en tant que fidèles guinéens, nous sommes détenteurs d'un héritage, l'héritage de tous ces missionnaires qui ont donné de leur vie, de leur expérience, de leur temps, pour que l'Évangile nous parvienne. Et cet héritage doit être préservé, doit être entretenu et maintenu. Le souhait que nous émettons, c'est que l'Église de Guinée, dans sa marche synodale, l'Église famille en Guinée, prenne un élan missionnaire, qu'elle parte d'une Église qui a reçu l'Évangile à une Église qui porte l'Évangile jusque dans les moindres recoins de notre société de Guinée, que notre société de Guinée se trouve transformée par la portée de l'Évangile que vivent les chrétiens laïcs. Oui, nous sommes encore une terre de mission et d'évangélisation. Que l'évangélisation soit l'affaire de tous, pas seulement des prêtres, des religieux, religieuses, mais que tous se sentent concernés par la dimension d'annonce de l'Évangile. Peu importe le milieu où nous trouvons, la fonction que nous occupons, nous pouvons œuvrer et travailler à l'annonce de l'Évangile. C'est seulement ainsi que nous pourrons transformer les structures sociales de la Guinée vers un pays émergent, un pays en voie de développement. Alors, nous rendons grâce à Dieu et nous prions que ce jubilé porte des fruits pour l'Église de Guinée, des fruits pour la République de Guinée et des fruits pour toute l'Afrique et pour toute l'Église. Nous vous remercions.
2: Le père Guy Lévy Quadio, spiritain et recteur du sanctuaire marial national Notre-Dame de Guinée de Boufa, interrogé par Henri Moriba Camara.

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1: C'est par ici donc que nous mettons un point final à notre programme aujourd'hui. Merci de l'avoir suivi et à la prochaine.

Le livre de Jérémie. Écoutez la parole que le Seigneur prononce sur vous, gens d'Israël. Ainsi parle le Seigneur. Ne vous conformez pas au mur des nations. Devant les signes du ciel, ne vous laissez pas accabler. Ce sont les nations qui se laissent accabler par eux. Mais les principes des peuples sont absurdes. Le bois coupé dans la forêt, travaillé au ciseau par l'artiste, enjolivé d'argent et d'or, avec clous et marteaux, on le fixe pour qu'il ne soit pas branlant. Ces idoles sont comme un épouvantail dans un champ de concombres. Elles ne parlent pas. Il faut bien les porter, car elles ne peuvent pas marcher. N'en ayez aucune crainte. Elles ne sont pas nuisibles. Mais elles ne peuvent pas davantage vous être utiles. Comme toi, il n'y a personne, Seigneur. Tu es grand, et grand est ton nom. Par ses prouesses. Qui ne te craindrait, roi des nations? À toi cela est dû. Parmi tous les sages des nations et dans tous les royaumes, il n'y a personne comme toi. Tous, sans exception, s'abrutissent et perdent le sens. Formés par les absurdités, on en arrive là. Les idoles ne sont qu'argent laminé, importé de Tarsis, or, d'Ouphaz, travaillé par l'artiste et le fondeur, revêtu de pourpre violette et de pourpre rouge, elles ne sont toutes que travail de spécialistes. Mais le Seigneur Dieu est vérité. Il est le Dieu vivant, roi à jamais. Quand il s'irrite, la terre tremble, et les nations ne peuvent supporter son indignation. Voici ce que vous leur direz. Les dieux qui n'ont pas fait le ciel et la terre doivent disparaître de la terre, de dessous le ciel. Celui qui fait la terre par sa puissance, qui établit le monde par sa sagesse et qui par son intelligence déploie les cieux, du fait qu'il accumule des eaux torrentielles dans les cieux, qu'il fait monter de gros nuages des confins de la terre, qu'il déclenche la pluie par des éclairs, qu'il fait sortir les vents de ses coffres, tout homme demeure hébété, interdit, tout fondeur a honte de son idole. Ses statues sont fausses. Il n'y a pas d'esprit en elle. Ce sont des absurdités. Objets de colibé, quand il faudra rendre compte, elles périront. Tel n'est pas le lot de Jacob. Lui, c'est le créateur de tout. Et Israël est la tribu de son patrimoine. Le Seigneur, le Tout-Puissant.

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1: 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Anne Dallaire.
2: Bonjour à tous. La tournée africaine qui s'est achevée le 23 avril a agi comme un révélateur imposant la stature internationale de Léon XIV et dévoilant des facettes jusque-là méconnues de son pontificat. Par ses paroles fermes dans chacun des quatre pays visités, Léon XIV est apparu comme un lion qui sait rugir quand il le faut. Face aux attaques de Donald Trump, tout comme au fil de ses discours en Algérie, au Cameroun, en Angola et en Guinée équatoriale, le pape a montré sa grande liberté face au pouvoir autoritaire et a rappelé le message chrétien aux populations. Ce nouveau cycle qui s'ouvre dans un pontificat perçu jusqu'alors comme discret a été suivi avec un vif intérêt à Rome, notamment dans le milieu diplomatique. Léon XIV est quelqu'un qui n'aime pas se mettre en avant, mais qui n'hésite pas à rugir s'il le faut, remarque Romilda Ferrotto, ancienne rédactrice en chef de la section française de Radio Vatican. Elle poursuit, la conjoncture a permis à l'opinion publique en général et aux médias en particulier de découvrir des aspects jusqu'ici peu visibles et lisibles de la personnalité de Léon XIV et d'un pontificat qui paraissait difficile à décrypter. La polémique avec le président américain qui aurait pu perturber la couverture médiatique du voyage s'est finalement révélée un tremplin efficace. Disons que Trump lui a offert un mégaphone et le contexte des pays visités lui a permis de se montrer tel qu'il était déjà. La glace est brisée, constate-t-elle. Le clash avec Trump a rehaussé involontairement l'image du pape, surtout dans les pays du sud du monde, souligne celle qui a traversé de nombreuses crises dans la communication papale, puisqu'elle a servi quatre papes. Un ambassadeur d'un pays africain relève que face aux outrances du président des États-Unis, le pape a agi très habilement, tout le monde l'a reconnu. Certains disaient que c'était un pape lisse, c'était bien entendu faux, mais maintenant tout le monde le sait, relève-t-il. Un momentum très favorable pour l'image de la papauté semble ainsi émerger. Ce clash a eu un impact formidable qui a donné une plus grande résonance au voyage du pape en Afrique. Il a aussi montré que si Trump s'en prend à lui, c'est parce que ce pape est tout sauf insignifiant, relève Romilda Ferrotto. Dans les quatre pays traversés, marqués par des contextes politiques et ecclésiaux très différents, Léon XIV a mis en lumière les implications politiques et sociales de l'Évangile et la force morale du message chrétien. Ces mots ont été reçus favorablement sur place, comme par ceux qui ont suivi ce voyage à distance, aussi parce que l'Afrique est un continent d'avenir pour l'Église catholique. En Afrique, ces mots passent peut-être mieux qu'ailleurs. On a constaté une incroyable ferveur sur son passage, souligne-t-elle. Je crois que nous avons affaire à un pape très intériorisé, calme, apaisé et qui a véritablement comme souci de porter le message d'amour du Christ, assure pour sa part l'ambassadeur de Monaco près le Saint-Siège Philippe Orengo. Après avoir accueilli Léon XIV dans sa cité-État le 28 mars, le diplomate monégasque a suivi ce voyage en Afrique avec beaucoup d'intérêt. Le choix des pays était, je pense, particulièrement judicieux, compte tenu des différences. Mais partout, le dénominateur commun entre tous ces voyages, y compris le nôtre, c'est l'affirmation ferme de l'unité de l'Église. Il le dit avec beaucoup de force et de constance, explique-t-il. Nous poursuivrons demain ces différentes analyses du voyage du pape en Afrique et de la personnalité perçue aujourd'hui par les médias et la diplomatie de notre pape Léon XIV. Nous nous retrouvons demain. À bientôt.

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1: Au nom du Père et du Fils et du Saint-Esprit, Amen. Mon Seigneur et mon Dieu, je crois de tout mon cœur que tu es ici, que tu me vois, que tu m'entends. Je t'adore à genoux devant toi. Je te demande le pardon de mes péchés et ton aide pour faire de mon mieux ce moment de prière. Marie, ma Mère Immaculée, Saint Joseph et mon ange gardien, intercédez pour moi. Le mois de mai, c'est le mois de Marie. Mais en observant et en vivant dans notre Église catholique, nous pouvons nous rendre compte aussi que ce mois de mai est un mois eucharistique. Mois eucharistique, parce que c'est un mois durant lequel des centaines d'enfants reçoivent la première communion. Peut-être que toi aussi tu as reçu la première communion un mois de mai. Et ces cérémonies, ces messes de première communion initient le marathon des événements familiaux, avec ensuite les professions de foi, les confirmations, jusqu'en juillet, les mariages, des neveux, petits-neveux, filleuls, amis, etc. Des mois donc très chargés en événements familiaux, et donc un mois de mai eucharistique. En plus aujourd'hui, tu comprendras aussi pourquoi cette théorie me tient à cœur, c'est le 8e anniversaire de mon ordination sacerdotale, et donc de ma première messe. Alors si tu peux prier un peu pour moi, c'est pas de refus, comme on dit, et ça m'aidera à être plus fidèle à mon sacerdoce, et à ce grand trésor que j'ai, de pouvoir consacrer tous les jours le corps et le sang de Jésus-Christ au service du peuple de Dieu. Ceci est mon corps, ceci est mon sang. Le Seigneur, par l'institution de la Sainte Messe, se donne pour nous. Il continue à se donner pour la multitude, comme on dit au moment des paroles de la consécration du sang du Christ. Le Seigneur se donne en rançon pour la multitude. C'est-à-dire qu'il est venu payer de sa personne. Il n'a pas hésité à y mettre le prix. Cela lui a coûté très cher, tout le sang de son corps. Une attitude de service qui est allée jusqu'à la mort et qui fut la rançon de sa générosité. Oui, mon Dieu, tu continues à te donner et ton sacrifice a des mérites infinis puisque 2000 ans après être mort sur la croix et avoir institué ton Eucharistie, nous pouvons, par le miracle de la Sainte Messe, profiter de ce don que tu nous fais tous les jours, si nous le voulons, en allant, en nous rendant assister et vivre la Sainte Messe. Un jeune saint que tu connais très bien, puisqu'on en parle souvent dans les 10 minutes avec Jésus, Saint Carlo Acutis, avait compris la grande valeur, l'infinie valeur de la Sainte Messe. Très jeune, il était très touché par le miracle de l'Eucharistie, il voulait réveiller les consciences et les cœurs en faisant prendre conscience à ses amis et à son époque que dans l'Eucharistie, il y avait vraiment le corps du Christ donné pour nous. Et c'est pourquoi il s'est passionné pour les miracles eucharistiques. Ces miracles qui viennent au secours de notre manque de foi, un petit peu comme quand Jésus vient au secours du manque de foi de saint Thomas, en lui montrant ses plaies. Parfois, Jésus aussi vient au secours de notre manque de foi en opérant des miracles dans la Sainte Messe. Peut-être que tu as entendu parler du miracle de Lanciano en Italie, où le corps du Christ s'est transformé en un bout de chair, du miracle de Buenos Aires, dont il a été question dans les 10 minutes avec Jésus. Saint Carlo Acutis a regroupé tous ces miracles et en a fait une exposition, un site internet et des panneaux informatifs pour les paroisses. Cette exposition a fait le tour du monde. Un livre récent, écrit par Jean-Baptiste Maillard et sa femme Marie, reprend toute cette exposition et la met à jour. Car depuis la mort de Saint Carlo, les miracles continue, les miracles eucharistiques se produisent encore. Et dans ce beau livre que je te conseille, Les miracles eucharistiques dans le monde, je te mets le lien vers les références de ce livre, dans l'application 10 minutes avec Jésus. Bien, dans ce livre, parmi les miracles qui s'ajoutent aux miracles recompilés par Carlo, on nous raconte un nouveau miracle qui a eu lieu en 2013 en Inde, où un prêtre, en célébrant la Sainte Messe, a vu se dessiner miraculeusement sur la Sainte Hostie le visage du Christ. Ce miracle a été examiné par les autorités ecclésiastiques en Inde et puis à Rome, et il a été reconnu en 2025, tout récemment, en mars. Le Saint-Siège a annoncé que rien ne s'oppose à venir en pèlerinage au vu des fruits pastoraux qui en ont découlé. Rien ne s'oppose à ce qu'on vienne en pèlerinage vénérer, adorer cette hostie sainte où le visage du Christ s'est imprimé de manière miraculeuse et continue à pouvoir être observé et adoré dans cette église, cet état de l'Inde, cette région de l'Inde, le Kerala, évangélisé par l'apôtre saint Thomas, selon la tradition. À travers ce miracle, Jésus révèle son visage. Il nous appelle à le contempler dans l'Eucharistie, à l'adorer. C'est ce que nous enseigne l'Église dans le catéchisme de l'Église catholique. Dans la liturgie de la messe, nous exprimons notre foi en la présence réelle du Christ sous les espèces du pain et du vin, entre autres en fléchissant les genoux ou en nous inclinant profondément en signe d'adoration du Seigneur. Oui, mon Dieu, non seulement dans cette hostie sainte, il y a ton visage qui peut s'imprimer en nous, mais tout ton corps, ton âme, ton sang, ta divinité, ton humanité vient nous sauver, vient nous racheter, vient nous soigner de son amour rédempteur. Ceci est mon corps livré pour vous, ceci est mon sang versé pour vous en rançon pour la multitude. C'est-à-dire, ceci est le corps du Christ, ceci est le sang du Christ, livré pour toi et pour moi. L'Eucharistie est un sacrement, eh bien, que le Seigneur a institué en pensant à toi, en ayant dans son cœur ton visage et ta soif d'amour, ta soif, eh bien, de guérison intérieure, de guérison de tes blessures, ta soif d'être rempli d'un amour. D'un amour qui te rend heureux, heureuse, d'un amour qui te comble. Dans le livre de Jean-Baptiste Maillard, on rapporte cette belle parole de Carlo. Considérez l'heure d'adoration qui vous a été assignée comme une heure de paradis. Et en lisant cette belle phrase de Saint Carlo, j'ai repensé à cette anecdote édifiante d'un prêtre qui, au Japon, avait organisé une adoration ambulante, c'est-à-dire qu'il apportait l'ostensoir avec l'hostie dans les familles de ses paroissiens. Et parfois, il laissait même ses paroissiens tout seuls avec l'ostensoir. Il avait une grande confiance en eux. Et alors un jour, au cours d'une de ces adorations, le prêtre laisse l'ostensoir avec Jésus dans la maison d'une paroissienne. Cette paroissienne est alors prise par une urgence, elle doit aller à l'hôpital. Et elle se dit, mais je ne vais pas laisser le Seigneur tout seul dans ma maison. Alors elle frappe à la porte de sa voisine et lui dit ceci. Écoutez, je suis catholique, nous les catholiques, nous croyons que le Seigneur est là présent dans l'Eucharistie. Donc c'est comme un trésor. Est-ce que je pouvais demander le service de rester là le temps que je revienne de l'hôpital ? Alors sa voisine, qui n'était pas du tout catholique, qui ne connaissait pas notre miracle de l'Eucharistie, accepte. Et alors que la paroissienne revient après plusieurs heures à l'hôpital, la voisine ne veut plus s'en aller. Elle dit, s'il vous plaît, laissez-moi encore adorer un peu. J'ai passé là les plus belles heures de ma vie. Cette japonaise, qui n'était pas catholique, avait compris ce que disait Saint Carlo. considérez l'heure d'adoration qui vous a été assignée comme une heure de paradis. Alors si t'adorer, c'est comme le paradis, t'avoir dans mon cœur, c'est le paradis même. Alors aide-moi, Seigneur, à valoriser ce trésor immense que j'ai, ce trésor de l'Eucharistie qui est à mon service. Aide-moi à comprendre que tous ces miracles spectaculaires rapportés par cette exposition de Carlo Acutis, ces miracles où parfois le corps du Christ s'est transformé en bout de chair visible, aide-moi à comprendre que tous ces miracles ne sont là que pour attester, désigner un plus grand miracle, un miracle quotidien, le miracle de l'Eucharistie, le miracle de Jésus qui vient parmi nous, et qui non seulement vient parmi nous, mais veut entrer en communion avec nous. Alors oui, par le miracle de l'Eucharistie se réalise ce que le roi David attendait tant, et ce qu'il écrivait dans son psaume, « Devant ta face, débordement de joie, à ta droite, éternité de délices. Oui, je t'adore dans ton Eucharistie, je contemple ta face et je profite de cette présence qu'il y a en moi et qui me permet de t'avoir à mes côtés, d'être à tes côtés. »
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4: Bonjour à tous et à toutes. Dans nos chroniques cette semaine, nous voulons accompagner ce changement et une bonne manière de gérer ce changement à l'égard de notre smartphone, c'est de se donner une bonne règle d'utilisation. Alors, en cette septième étape, habitée par le désir de vraiment changer, hein, je me protège des influences négatives de mon smartphone. Je mets une limite pour ne pas mal les utiliser. Je construis ma règle de vie numérique en corrigeant mes points faibles. D'une manière générale, il nous faut passer d'une économie de l'attention qui veut vider nos poches en attrapant notre cerveau disponible à une écologie de l'attention qui protège notre cerveau et donne à notre smartphone sa bonne place. C'est ça le but de cette règle d'utilisation. C'est pas de nous embêter pour nous embêter, c'est pas de nous empêcher d'un peu de divertissement. Le divertissement, c'est bien, mais si il est au service d'un projet humanisant qui le transcende. Pour avancer, il faut être motivé. Et il y a deux types de motivation. Il y a les motivations endogènes, la nôtre, qui vient de l'intérieur de notre être, elle vient de nous, elle est fragilisée par l'éparpillement, par l'esprit agité, par le divertissement. Mais en descendant profondément en nous, nous pouvons nous demander qu'est-ce que je veux vraiment. À nous de trouver les motivations intrinsèques pour fortifier cette attention profonde et l'orienter vers de belles valeurs. Les belles valeurs, ultimement, c'est les valeurs non négociables, que sur quoi je suis prêt à jamais céder, jamais, jamais, jamais. Comme une quille intérieure qui est celle de mon bateau, et alors je vais pouvoir aller en haute mer, dans le haut débit numérique, avec un cœur intègre. Donc des motivations endogènes, des valeurs stables, des valeurs sûres, des valeurs non négociables. Lesquelles sont-elles pour moi? Il y a aussi l'attention, on pourrait dire, exogène, qui aboutit à des motivations, elles aussi, exogènes. Celle qui est fragilisée par notre environnement, notamment par les écrans, par exemple, car ils sont partout. Voyez, motivation endogène ou motivation exogène. La plus profonde, c'est la motivation endogène, qui est le fruit de notre attention endogène. Tandis que la motivation exogène, elle s'adapte aux situations. Elle est utile, mais elle ne vise pas en profondeur un vrai bien. Alors, motivons notre désir pour construire une bonne règle de vie numérique. La nôtre à partir de là où nous en sommes. On ne va quelque part que si on part de quelque part. Où est-ce que j'en suis dans mon parcours? Où est-ce que j'en suis avec mes faiblesses que j'ai reconnues? Où est-ce que j'en suis dans l'influence reconnue de mon smartphone sur ma vie personnelle, voire intime? Est-ce que j'ai conscience de mon environnement numérique au plan général, dans ma vie de tous les jours? Est-ce que je recherche la vérité pour être éclairé sur ma situation, sur mon positionnement? La règle ne doit pas être exogène, elle doit être liée à ma vie personnelle, à là où j'en suis. Donc, une règle de vie numérique, la mienne, personnelle. Car si on veut capter mon attention, si on veut voler ma motivation, car business is business, vous répond-on, il y a un lien entre le temps d'attention capté et le nombre de publicités regardées, mais aussi le nombre de données enregistrées. Voilà. On veut me voler mon attention. On veut me voler ma motivation parce qu'on veut m'acheter quelque part. Soit numériquement, en volant mes données, pour mieux cibler les publicités, qui seront alors personnalisées. Comment bien me positionner? Voyez, les algorithmes s'ajustent en permanence à votre attention pour vous piquer vos données. Ma motivation de vivre est orientée par le digital. Ben oui, c'est l'horreur si je n'en ai pas conscience. Faisons une petite pause pour en avoir davantage conscience.

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1: Le disions, il nous faut passer d'une économie de l'attention qui veut vider nos poches, en attrapant notre cerveau disponible, en attrapant notre attention. Il nous faut passer à une écologie de l'attention qui protège notre cerveau et donne à notre smartphone sa bonne place. Le smartphone peut être un bon outil au service d'une écologie de l'attention, d'une sobriété heureuse qui permet à notre attention de se positionner sur quoi ? Ben sur notre vrai bien, d'abord, tout simplement. Il ne s'agit pas qu'on nous vole notre attention pour nous emmener là où on ne voudrait pas finalement aller, à nous d'entretenir cette écologie de l'attention par une règle qui protège cette écologie de l'attention. Ma motivation de vivre est orientée par le digital, disait-on. Et c'est donc l'horreur. C'est même instantané. Les propositions sont ciblées, les écrans sont les supports de cette stratégie d'appât. S'opère un court-circuit, nos attentes sont préformulées, même préconditionnées par les notifications, les recommandations diverses, pensons aux petites vidéos de YouTube, si bien choisies, tiens, à mon historique personnel, et au lancement automatique de la vidéo suivante, tiens, comment ça ? On me mène par le bout du nez. On peut se protéger de son environnement agressif. Oui, on peut se donner des règles. On peut mettre à distance ces inductions qui me formatent. Protéger les autres aussi. Il nous faut passer donc d'une économie de l'attention qui veut donc vider nos poches en attrapant notre cerveau disponible à cette écologie de l'attention, à cette sobriété heureuse où l'attention est centrée sur le vrai bien qui fait du bien, qui rend la vie vraiment bonne, et à ce moment-là, tout est bien bon. Le smartphone peut avoir une bonne place. Il peut être utile. L'utile est toujours relatif au vrai bien. Ce qui est vraiment utile est relatif à ce vrai bien qui s'incarne dans l'utilité pratique. Oui. D'où l'importance de discerner en permanence. Faisons quelques propositions de règles pratiques. Une solution radicale liée au design est possible. Redisons-le, choisir la couleur de votre écran, soit le noir et blanc, en fait donc le gris. Hein. Cela rappelle chaque fois que votre smartphone est un outil et non pas un miroir. Créez aussi des espaces sans écran. L'ordinateur portable rangé dans un tiroir, la télévision recouverte d'un tissu, pas de smartphone dans la chambre à coucher. Et c'est le piège. Mon smartphone, c'est mon réveil, c'est ma montre. Tout ça, bah, c'est dangereux. Tout est concentré sur mon smartphone. C'est une extension de moi. Pourquoi pas ne pas s'en servir comme un répondeur, car l'essentiel est rarement urgent. Des temps sans écran aussi, par exemple, pas à table, pas avant le petit déjeuner, pas après 20h, pas quand je discute avec un ami, pas en réunion. Mais qui aurait le droit d'interrompre une discussion qui prend du temps pour devenir une discussion de qualité, comme ça, à la légère. « Allô, salut, j'ai pensé à toi, ça serait bien que tu me ramènes du pain. » Oui, très bien, bon, bah, ça va. Comment couper, voyez, personne n'a le droit de couper l'attention et l'intention que nous mettons dans une relation de présence à l'autre. Accueillir l'autre comme un présent au présent, eh ben, ça prend du temps. Personne n'a le droit de faire irruption dans cette qualité relationnelle. Alors éteignons nos écrans, éteignons notre smartphone lorsque nous sommes confrontés, lorsque nous vivons des bons temps de qualité. Voilà. Alors, on peut aussi avoir une bonne jauge, se détendre, certes, sur son écran, sur son smartphone, d'accord, mais quoi, une fois par jour, une fois par semaine, à nous, en fonction de ce que nous voulons protéger. Voilà pour aujourd'hui. Nous allons approfondir tout cela demain. À bientôt.

Hymne de Saint Ephrem, 4e siècle. Seigneur, convertis-moi et pardonne-moi. Conduis-moi vers toi et éclaire mes ténèbres. Je suis plein de fautes sans nombre et je cherche refuge auprès de toi. Comme à Pierre, tends-moi la main. Je prie comme fit le publicain pour être justifié. Source de vie et d'immortalité, abreuve mon âme altérée, aiguillonne mon cœur endurci, arrache-moi des larmes de repentir. Vraie lumière qui éclaire tout homme, illumine-moi. Ouvre les yeux de mon cœur et affermis-le dans l'amour de tes côtés.

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0: Bonjour et merci de nous retrouver pour la fois prise au mot, votre rendez-vous de formation et de réflexion. Cette semaine, je vous propose de nous plonger dans une période charnière et dramatique de l'histoire biblique, la révolte des Maccabées. Nous sommes au IIe siècle avant Jésus-Christ, la Palestine est sous la domination de l'Empire Séleucide et le roi Antiochus IV, Épiphane, décide ou ne décide pas d'imposer la culture grecque, on va le voir. C'est dans ce contexte de persécution qu'éclate une rébellion menée par le prêtre Mattathias et ses fils, dont le célèbre Judas, surnommé Maccabée. Cette épopée fondatrice nous est racontée principalement par deux ouvrages, le premier et le deuxième livre des Maccabées, mais curieusement, bien qu'ils traitent en grande partie des mêmes événements, ces deux textes offrent des perspectives radicalement différentes. Le premier livre est une chronique aux accents politiques qui légitime la dynastie des Asmonéens. Le second, quant à lui, est une œuvre dramatique centrée sur le temple de Jérusalem qui met en scène des martyrs bouleversants et formule pour la première fois de manière aussi claire l'espérance en la résurrection des morts. Alors, comment lire et comment comprendre ces textes aujourd'hui? Telle est la question que je vais poser à mes deux invités. Maureen Nathalie, bonjour.
1: Bonjour.
0: Maureen Nathalie, vous êtes maître de conférence en histoire romaine à Nanterre. Et puis, Michael Gérardin, bonjour.
2: Bonjour.
0: Vous êtes maître de conférence en histoire ancienne à l'Université du Littoral et c'est à Boulogne-sur-Mer. Alors peut-être pour commencer, j'ai une question provocatrice. Maureen Nathalie, vous êtes maîtresse ou maître de conférence en histoire romaine. Est-ce qu'il y a des Romains dans cette histoire?
1: Oui. Il y en a.
0: Je vous ai surpris, j'ai réussi.
1: Il y en a. Alors, il y en a en fait des deux côtés de l'histoire, au tout début de l'histoire, puisque dans le cadre du proto-État, de la révolte et du proto-État juif qui va se mettre en place et qui nous est raconté dans les livres des Maccabées, il y a des relations diplomatiques avec les Romains qui sont mentionnées, qui sont établies dans le texte. Et puis, à l'autre bout de la chaîne, je dirais en termes de réception, dans la tradition juive tardo-antique, en fait, le contexte historique du récit est déplacé, puisque comme vous l'avez dit, il se déroule sous les Séleucides, donc au IIe siècle avant notre ère. Mm-hmm. Mais dans les réélaborations juives de l'Antiquité tardive en hébreu, le récit est déplacé sous l'époque romaine, et le persécuteur devient l'empereur romain. Donc oui.
0: Parce que effectivement, disons-le tout de suite, donc il y a 1 et 2 Maccabées qui sont rentrés dans le canon catholique. Toutes les églises ne le reconnaissent pas dans leur canon. Et puis, il y a d'autres livres.
1: Alors, si on prend la Bible comme base de départ, on trouve quand on va acheter une Bible dans une librairie commune, on peut trouver des Bibles dans lesquelles on a 2 autres livres, 3 et 4 Maccabées. Alors, certaines églises chrétiennes reconnaissent 3 Maccabées, pas toutes, et 4 Maccabées n'a pas de statut canonique dans aucune église chrétienne à ma connaissance, mais en revanche, il fait dans certaines églises partie de la culture, et le contenu est bien connu des fidèles. Alors, 4 Maccabées, en fait, c'est la reprise d'un épisode de 2 Maccabées, donc on comprend très bien le lien entre les deux. En revanche, 3 Maccabées n'a pas de rapport avec le contexte dont il est question dans 1 et 2.